0: Durant, Emmanuel Macron a répondu pendant plus de 30 minutes aux questions de TF1 et France 2. Le président qui a défendu les aides annoncées par le gouvernement, il n'exclut pas une baisse des taxes si les prix devaient s'envoler.
1: Si les prix devaient continuer à monter, aucune piste n'est terminée. Le gouvernement met tout sur la table. Et s'il faut aller plus loin, il n'y a pas de tabou. On ne laissera pas les prix s'envoler pour les Français. Et donc le gouvernement est à la manœuvre et en fonction de l'évolution, il prendra toutes les dispositions.
2: Jusque y compris baisser les taxes, chose que vous n'avez pas faite jusqu'à présent.
1: Je pense qu'en fonction de l'évolution, il ne faut rien exclure. Je ne vais pas vous dire ce soir, on ne le fera jamais. Ce que je vous dis, c'est que ce n'est pas la décision la plus vertueuse. Et on ne l'avait d'ailleurs pas fait entre 2022 et 2024, parce que cette décision, au-delà d'être très coûteuse, elle n'est pas ciblée. Maintenant, rien n'est fermé. Et donc on sera pragmatique.
0: Emmanuel Macron qui assure que la France fait tout pour éviter les pénuries de carburant. Il estime également qu'il est possible que la France soit à son tour ciblée par une tentative d'attaque russe comme celle à l'aéroport de Leipzig cet été. Et ce vendredi, c'est l'ancien Premier ministre d'Emmanuel Macron et candidat Renaissance à la présidentielle qui sera l'invité de Céline Landreau, Gabriel Attal. Rendez-vous à 7h40 sur RTL. Un intervenant en anglais dans une école maternelle privée parisienne mis en examen et écroué dans la soirée. Il est accusé de viol, agression sexuelle et violence sur 22 enfants sur l'année scolaire 2025-2026. L'homme ne reconnaît pas les faits. Ces chiffres dévoilés par l'Office national des forêts après un été marqué par les incendies à répétition. Environ 98 000 hectares ont été brûlés depuis le début de l'année, un record depuis 1976. Le foot avec les premiers pas de Zinedine Zidane en tant que sélectionneur de l'équipe de France, match en Ligue des Nations ce vendredi face à la Turquie. Coup d'envoi 20h45. 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Guili Guili, la météo avec du soleil pour tout le monde. Il faudra juste attendre que la grisaille matinale sur le nord de la Bretagne et les plaines aquitaines se dissipe. Toujours du vent en Méditerranée, où 7 départements seront en risque élevé au feu de forêt. Les températures le matin, 4 à 10 degrés sur le Grand Est, 10 à 15 ailleurs et jusqu'à 20 degrés dans le Sud. L'après-midi, 21 à 32 degrés, prévoyez 33 à Limoges et Montauban.
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4: Chaque soir, à 20h dans le grand récit, je vous raconte des parcours hors du commun. Des instants décisifs, les coulisses de ce que nous n'imaginons pas. Notre grand récit est consacré ce soir à Audrey Hepburn. Et pour prolonger mon récit, vous retrouvez ensuite Isabelle Choquet et son invité. Bonsoir Isabelle.
5: Bonsoir André. C'est une icône, Audrey Hepburn. L'élégance absolue, mais aussi une simplicité désarmante. C'est ce qu'on va voir avec mon invité Pierre Charpilloz. Il a écrit Audrey Hepburn, une star pour tous. À tout à l'heure.
4: Sa silhouette de nymphe a révolutionné Hollywood.
6: Never been alone with a man before, even with my dress on.
4: Audrey Hepburn, incarnation absolue du chic. L'actrice reste encore aujourd'hui l'un des visages les plus célèbres du cinéma des années 50.
6: Beneath the sod, my heart of dust would still rejoice. Do you know that poem?
4: Jamais démodé, derrière ses yeux immenses et ce sourire mystérieux, se cache un parcours en clair-obscur. L'histoire d'une petite danseuse affamée pendant la Seconde Guerre mondiale qui, moins de 10 ans plus tard, remporte l'Oscar de la meilleure actrice pour son premier rôle au cinéma. De l'hiver glacial des Pays-Bas occupés au tapis rouge de Los Angeles, voici la métamorphose d'Audrey Hepburn. Si je devais écrire un livre sur moi-même, confie un jour Audrey Hepburn, il commencerait comme ceci. Je suis né le 4 mai 1929. et je suis morte 3 semaines plus tard. À l'âge de 21 jours, la petite Audrey contracte la coqueluche. La maladie est si grave, la quinte de toux si violente, que le cœur du nouveau-né s'arrête net. Sa mère refuse d'appeler un médecin. Scientiste chrétienne convaincue, elle ne croit qu'en la prière et l'action. Dans un geste de la dernière chance, elle retourne le nourrisson et lui donne une violente fessée. Le bébé inhale une grande bouffée d'air. Le cœur repart. Audrey vient de ressusciter. De ce miracle originel, la star gardera toute sa vie une intime certitude, celle d'avoir obtenu une seconde chance. Si ses premières semaines d'existence s'avèrent chaotiques, la suite de son enfance l'est tout autant. Au gré des affaires de son père, la petite Audrey enchaîne les allers-retours incessants entre l'Angleterre, la Belgique et les Pays-Bas. Derrière le confort feutré de la haute bourgeoisie des années 30, la fillette grandit ballottée entre deux mondes. D'un côté, sa mère, la baronne Ella van Imstra, une aristocrate néerlandaise rigide et fière de ses ancêtres. De l'autre, son père, Joseph Ruston, un Britannique au tempérament instable, obsédé par les particules et les titres ronflants. Comme il n'en possède pas, il décide d'exhumer un mythe familial inventé par sa grand-mère. Elle prétendait descendre de James Hepburn, duc des Orcades, comte de Bothwell et lord grand amiral d'Écosse, qui fut le troisième mari de la reine Mary Stuart. Évidemment, aucun document n'atteste la véracité de cette ascendance royale, mais qu'importe. Après s'être essayé au patronyme de Ruston Hepburn, dans quelques dîners mondains, Joseph constate que la magie opère. Il se prend au jeu et finit par inscrire ce nom d'emprunt sur l'acte de naissance de sa fille. Il ne se doute pas une minute qu'il vient d'offrir à la petite Audrey le nom sous lequel elle entrera dans la légende. Audrey a deux grands frères, issus du premier mariage de sa mère, avec lesquels elle fait les 400 coups. C'est une enfant joyeuse et imaginative qui passe des heures à s'amuser au grand air ou à dévorer des livres. Mais cette liberté n'est qu'apparente. La fillette vit dans une cage dorée, élevée par des gouvernantes sous le regard distant de sa mère. Audrey s'en souviendra. Ma mère n'était pas quelqu'un de très affectueux. C'était une mère formidable, mais elle avait reçu une éducation victorienne marquée par une très grande discipline et une morale très tranchée. Son père, simple représentant de commerce, est de plus en plus absent du foyer. Pourtant, ce n'est pas le travail qui l'accapare, mais la politique. Lors des dîners mondains qu'il affectionne, il a fait la connaissance des sœurs Mitford, des aristocrates anglaises envoûtées par le Troisième Reich. De retour du congrès de Nuremberg, elle ne tarisse pas d'éloges sur le nouveau chancelier allemand, Adolf Hitler. Ce projet d'une grande Europe défendu par le leader allemand n'est pas pour déplaire à Joseph. Pour cet homme en quête d'une stature, le nazisme représente l'avenir. Le père d'Audrey rejoint donc le mouvement fasciste britannique et fréquente assidûment les cercles pro-nazis. Son épouse, Ella, se laisse aussi séduire. Ensemble, le couple tente de lever des fonds pour le parti et entreprend même un voyage en Allemagne. Point d'orgue de leur virée, une rencontre en tête-à-tête avec le Führer en personne, au cœur du quartier général du parti, la Maison Brune à Munich. Elle reçoit même un exemplaire dédicacé de son livre « Mein Kampf ». Malgré cet engagement politique commun, les tensions sont vives au sein du couple. Au printemps 1935, alors qu'ils viennent de rentrer d'Allemagne, après une énième dispute avec sa femme, Joseph Ruston Hepburn claque la porte et quitte définitivement le foyer familial. Audrey n'a que 6 ans. Chaque soir, la fillette s'installe devant la porte d'entrée et guette son père pour le voir rentrer du travail. En vain. Sa mère, voyant son deuxième mariage finir comme le premier, est anéantie. Le choc est tel que ses cheveux blanchissent du jour au lendemain. Elle pleure sans s'arrêter, même en public, jusque dans les rayons des magasins, effrayant la petite fille qui s'imagine que les larmes de sa mère ne tariront plus jamais. Audrey gardera de cette disparition une blessure béante, qu'elle désignera toujours comme le plus grand traumatisme de son existence. Si seulement j'avais pu le voir régulièrement, j'aurais senti qu'il m'aimait, j'aurais eu le sentiment d'avoir un père. Mais en l'occurrence, j'enviais sans cesse le père des autres. Pendant 2 ans, Audrey n'a aucune nouvelle de son père. Jusqu'à ce jour de 1937, où elle reçoit enfin une lettre. Joseph l'invite à le rejoindre pour poursuivre ses études dans une école anglaise, persuadé que l'éducation britannique prime sur toutes les autres. Audrey s'installe donc à Londres, mais son père, accaparé par la politique, n'est jamais là et préfère abandonner sa fille aux soins d'une gouvernante. Mal à l'aise dans son rôle de père, il finit par envoyer la petite fille en pension à 100 de kilomètres à l'est de Londres. À 8 ans, Audrey se retrouve ainsi parachutée dans le comté du Kent. Cette fillette timide et un peu enrobée devient vite la risée des autres élèves qui se moquent de son anglais approximatif et de son accent singulier. « Au début, j'étais terrorisée à l'idée de me retrouver si loin de chez moi », racontera-t-elle. « Mais cela s'est révélé une formidable école d'indépendance. » Pour s'intégrer, Audrey doit s'initier à des sports étranges, comme le hockey sur gazon. Mais au milieu de ce marasme, une professeure vient chaque semaine de Londres pour dispenser des cours de ballet. C'est une révélation, un refuge même, car le conflit entre ses parents tourne au déballage public. Les avocats d'Ella accusent Joseph d'avoir dilapidé la fortune familiale pour financer, entre autres, des mouvements fascistes contraires aux idéaux de sa femme. Le divorce est finalement prononcé en 1938 et la baronne obtient la garde exclusive. Joseph conserve un droit de visite, mais il n'en fera jamais usage. L'année suivante, le drame familial se dissout dans le chaos mondial. Le 1er septembre 1939, les troupes du Troisième Reich envahissent la Pologne. La professeure de danse d'Audrey supplie sa mère de la laisser à Londres pour parfaire sa formation. Mais Ella s'y oppose catégoriquement. Convaincue que les Pays-Bas resteront neutres, comme ils l'ont été durant la Première Guerre mondiale, la baronne exige le retour immédiat de sa fille au château familial d'Arnhem. Joseph accompagne Audrey à l'aéroport. Il serre la fillette dans ses bras, l'embrasse et lui promet qu'ils se reverront très vite. Au fond de lui, l'homme se projette. Si le fascisme déferle sur l'Europe, il espère en tirer parti et obtenir une place de choix. Audrey lui adresse un dernier signe de la main et monte dans l'avion orange vif, la couleur nationale néerlandaise. C'est en fait l'un des tout derniers avions à partir. Audrey ne le sait pas encore, mais elle vient de dire adieu à son père pour les 20 prochaines années. Le château familial est aussi grand qu'il est vétuste et glacial. Niché dans le plus grand parc de la ville d'Arnhem, à 20 kilomètres à peine de la frontière allemande, il est occupé par le grand-père d'Audrey. Sur les bancs de l'école, elle subit de nouveau les moqueries et doit réapprendre en urgence ce néerlandais qu'elle a presque oublié. Pour échapper au quotidien, la jeune fille se raccroche à son unique raison de vivre, le ballet. Admise au conservatoire, elle s'entraîne sans relâche et en devient vite l'élève vedette. En mai 1940, l'illusion d'une Hollande préservée vole en éclats. La Wehrmacht déferle sur le pays. Pour Audrey et sa famille, le piège se referme. Audrey devient Edda van Imstra, car porter un nom aux sonorités anglaises sous l'occupation allemande équivaut à un arrêt de mort. La curiosité des premiers jours de l'occupation laisse place à l'attente. Si nous avions su que l'occupation allait durer 5 ans, nous nous serions peut-être tous tirés une balle dans le crâne, dira-t-elle plus tard. Nous pensions toujours que ça se terminerait la semaine prochaine, dans 6 mois, C'est comme ça que nous avons réussi à traverser l'épreuve. Pour tromper l'ennui, elle fait des mots croisés avec son grand-père, qui prend la place de la figure paternelle. Mais la terreur nazie s'infiltre partout, y compris au sein de la famille.
7: On a frappé à la porte et ils ont emmené mon oncle, qui a été fusillé 6 mois plus tard, ainsi qu'un autre oncle. Mes frères sont entrés dans la clandestinité. Mes oncles ont été les premiers otages à être abattus en Hollande, et c'était en fait un tournant, car à partir de ce jour, un réseau clandestin s'est formé.
4: Audrey refuse de rester spectatrice. Du haut de ses 11 ans, la fillette devient messagère pour la résistance. Sa mère, lui ayant acheté des bottes de taille trop grandes pour les porter le plus longtemps possible, Audrey en profite pour y dissimuler des tracts illégaux et des billets secrets qu'elle transporte à vélo. Ses talents de danseuse sont eux aussi mis à contribution. Dans le plus grand secret, elle organise des spectacles clandestins dans des salons aux fenêtres soigneusement occultées. Vêtue de costumes confectionnés par sa mère dans de vieux rideaux, accompagnée au piano par un ami, elle interprète ses propres chorégraphies. À la fin de chaque variation, il est interdit d'applaudir pour ne pas éveiller les soupçons. C'est dans un silence lourd et complice qu'un chapeau circule. L'argent récolté servira à financer les réseaux clandestins. À l'automne 1944, la terrible bataille d'Arnhem transforme la ville en un champ de ruines fumantes, réduisant son cher conservatoire en cendres. Les occupants nazis bloquent tout ravitaillement. C'est le début du tragique hiver de la faim. Pendant des mois, sous un froid polaire, la population en est réduite à l'impensable. Audrey fabrique de la farine avec des bulbes de tulipes broyées, mange des orties ou du pain vert à base de pois pour tromper le vide de son estomac.
7: J'ai entendu dire qu'en dormant, on oubliait la faim. Peut-être que je pourrais dormir tout Noël. J'essaierai bien.
4: Bientôt, il ne reste plus que de lâcher Corée. Du haut de son 1m70, l'adolescente de 15 ans pèse moins de 40 kilos. Trop faible pour danser, rongée par la jaunisse et des problèmes respiratoires, elle frôle la mort. Autour d'elle, l'horreur est quotidienne. Des convois entiers de familles juives sont entassés dans des wagons à bestiaux. Les gens s'effondrent de froid et de faim dans les rues. Plus de 20 000 personnes périssent durant ce seul hiver. Le cauchemar prend fin au printemps 1945, lorsque les forces allemandes capitulent aux Pays-Bas, quelques jours après le suicide d'Hitler. Audrey est âgée de 16 ans. Le 4 mai, sa date d'anniversaire, devient une journée de deuil national en mémoire des victimes de la guerre. Après la libération, Audrey n'a plus qu'un rêve en tête, devenir ballerine et chorégraphe. Elle s'installe à Londres avec sa mère, cumule les petits boulots et s'entraîne d'arrache-pied. Pour mettre du beurre dans les épinards, la jeune fille commence également à poser comme mannequin. Mais le souvenir des privations passées la pousse parfois à manger à l'excès. Un poids qu'elle s'empresse de perdre grâce à sa grande force de caractère. Il faut se considérer avec objectivité, répète-t-elle. Comme si l'on était un outil et décider exactement de la marche à suivre. Mais les séquelles des maladies et la malnutrition subies pendant la guerre ont irrémédiablement affaibli ses muscles et sa santé. Audrey ne sera jamais une grande ballerine. Le cœur brisé, la jeune fille comprend qu'il est temps de ranger ses chaussons. Pour subvenir aux besoins de sa mère, Audrey se tourne alors vers la comédie. Première expérience comme danseuse dans une comédie musicale. Elle n'a qu'une seule réplique. Ils sont tous partis? Puis elle décroche quelques petits rôles. Mais c'est en 1951 qu'elle fait une rencontre déterminante. Alors qu'elle tourne une figuration dans le hall d'un hôtel de Monte-Carlo, une vieille dame élégante traverse la pièce dans son fauteuil roulant, un verre de liqueur à la main. Des roues s'en mêlent dans les câbles électriques du plateau. Blackout. Le tournage s'interrompt immédiatement. Or, cette dame de 78 ans, à la chevelure rousse et bouclée, n'est autre que la célèbre écrivaine Colette. Tandis que les techniciens s'affairent à la dégager et que le réalisateur s'empresse de lui présenter ses respects, Colette observe le plateau avec curiosité. son regard se pose sur une jeune fille qui profite de la pause pour esquisser quelques pas de danse autour de deux musiciens. La romancière plisse les yeux, le sourire aux lèvres, et lance soudain « La voilà !» « La voilà, ma Gigi !»«
8: Gigi, am I a fool without a mind ?»
4: Colette a soudain l'impression que sa création vient de s'incarner en chair et en os. Mais Audrey, intimidée, lui glisse qu'elle n'est pas comédienne et ne sait pas jouer. C'est précisément cette sincérité désarmante qui finit de convaincre la romancière. Séduite par ce mélange irrésistible de grâce candide et de fragilité pétillante, elle l'impose contre l'avis de tous pour incarner au théâtre l'héroïne de son roman. Audrey s'envole pour New York. Mais avant même que les répétitions de Gigi ne commencent à Broadway, une autre opportunité se présente. Le réalisateur américain William Wyler cherche désespérément une actrice pour incarner une jeune princesse en fuite dans une comédie romantique. Audrey passe un essai pour vacances romaines. Or, à son insu, juste après la fin de la scène, la caméra continue de tourner. Sur le plateau, la jeune fille se redresse dans son lit, s'étire avec grâce, croise les mains sur ses genoux et demande comment s'est passée sa prestation. Audrey n'est pas dupe. En observant les projecteurs restés allumés et le silence religieux qui règne dans le studio, elle comprend parfaitement l'astuce et décide d'en jouer.
9: Did you bring me here by force?
10: No, no, no.
9: Have I been here all night alone?
10: If you don't count me, yes.
4: Son charme naturel, son sourire malicieux et ses grands yeux de biche font le reste. En visionnant la bande, Wyler est abasourdi. Il tient sa perle rare. Séduite, la Paramount n'hésite pas une seconde. Le studio lui fait signer un contrat de 2 ans. Prenant le risque fou de bloquer le tournage si la pièce Gigi reste des années à l'affiche à Broadway, ou pire, si elle essuie un échec cinglant. En 1953, Vacances romaines sort sur les écrans. Le public tombe sous le charme de cette princesse au sourire éclatant, à l'élégance naturelle, à l'opposé des standards de l'époque. L'année suivante, la consécration est totale. À seulement 24 ans, Audrey Byrne décroche l'Oscar de la meilleure actrice. L'ancienne petite fille famélique devient la plus grande star de la planète. Malgré la gloire, les couvertures de grands magazines et les films qui s'enchaînent, de Sabrina à Diamant sur canapé, une ombre plane toujours. Ce vide béant laissé par son père, Joseph. D'autant que la presse commence à fouiller son parcours mystérieux et ses anciennes fréquentations nazies. Selon l'ambassade britannique, Joseph a été incarcéré durant toute la guerre sur l'île de Man pour ses accointances avec des organisations nationales socialistes avant d'être libéré en 1945, puis de s'évanouir dans la nature. Audrey fait appel au service de la Croix-Rouge. L'organisation parvient à retrouver sa trace dans la banlieue de Dublin, en Irlande. Il y a refait sa vie sous une nouvelle identité, se faisant désormais appeler Anthony, aux côtés d'une jeune femme du même âge que sa fille. Après quelques échanges de lettres, les retrouvailles ont finalement lieu à l'aéroport de Dublin. Mais la magie n'opère pas. Le père reste distant, incapable de lui témoigner la moindre affection. Le lien ne se rétablira jamais vraiment. Pourtant, Audrey lui rendra visite régulièrement et lui versera une pension jusqu'à son dernier souffle. Audrey Byrne tournera dans plus de 30 films, devenant l'égérie éternelle du couturier Hubert de Givenchy et une légende absolue du cinéma mondial. Mais pour elle, la véritable comédie humaine se jouait ailleurs. Marquée à jamais par la faim qui a failli l'emporter adolescente, elle consacre les dernières années de sa vie à l'UNICEF. En tant qu'ambassadrice, elle s'envole pour la Somalie, le Soudan ou le Vietnam et prend dans ses bras les enfants victimes de la guerre et de la famine. Elle, qui a failli mourir à 3 semaines, elle qui a survécu à l'hiver de la faim, consacre le reste de sa vie à offrir ce qu'elle a elle-même reçu de plus précieux, une seconde chance. Merci à tous de m'avoir suivi. Tout de suite, c'est Isabelle Choquet pour la suite du Grand Récit.
5: Merci André. De la famille, nos Oscars. C'est un conte de fées, l'histoire d'Audrey Hepburn. Mais Vacances romaines, ça n'est que le début de l'histoire. La suite, on va y plonger avec mon invité, le critique cinéma Pierre Charpillaz. Alors avec lui, on va revenir sur les grands rôles d'Audrey Hepburn, Diamant sur canapé, My Fair Lady, mais aussi sur son engagement humanitaire et sur cette silhouette qui a fait d'elle l'égérie éternelle de Givenchy. Au passage, vous allez découvrir d'où vient le nom de son parfum. Enfin, l'interdit. À tout de suite.

0: 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Je pense à vous et on attend bien sûr le nouvel album de Pierre Demar cet automne.
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0: la bande originale de My Fair Lady. On parle d'Audrey Hepburn ce soir dans Le Grand Récit. Actrice presque par hasard, on l'a entendu, oscarisée dès son premier grand rôle. Elle est devenue en quelques films une star absolue, une incarnation de l'élégance sublimée par Givenchy et plus tard une figure humanitaire. Bref, une icône. Pour en parler, j'accueille Pierre Charpillose. Bonsoir.
1: Bonsoir.
0: Vous êtes journaliste, critique de cinéma et vous avez écrit Audrey Hepburn, une star pour tous aux éditions Capricci. Première question, pourquoi vous êtes intéressé à Audrey Hepburn? C'est quand même pas votre génération.
1: Et non, j'avais un an quand elle est décédée, donc c'est pas tout à fait ma génération, mais il y a quelque chose malgré tout dans le jeu d'Audrey Hepburn de très moderne. Alors je sais pas si c'est très moderne ou très intemporel, mais dès qu'on voit des films d'Audrey Hepburn des années 50, des années 60, il y a une espèce d'immédiateté, enfin on a l'impression de reconnaître une jeune femme ou une actrice d'aujourd'hui. Et puis après, en approfondissant un peu, il y a aussi sa vie qui m'a beaucoup intéressé, c'est une vie très romanesque, et en même temps, son rapport à Hollywood est aussi assez passionnant. Elle a était toujours un peu en retrait par rapport au studio. Elle n'a pas été une carriériste absolue comme d'autres actrices. Elle a essayé de se préserver. Et je trouvais ça assez intéressant par rapport à d'autres comédiennes de sa génération.
0: Alors, elle a débuté sans avoir pris le moindre cours de théâtre. On peut dire coup d'essai, coup de maître. Elle décroche l'Oscar de la meilleure actrice. Revenons un petit peu sur cet épisode. Elle décroche l'Oscar face à qui ?
1: Elle décroche l'Oscar notamment face à Ava Gardner, qui était un peu la favorite, mais aussi face à Leslie Caron. Et ça, c'est assez intéressant, parce que Leslie Caron, on s'en souvient peut-être moins aujourd'hui qu'Audrey Hepburn, mais c'est une actrice quasiment du même âge qu'Audrey Hepburn, qui joue un peu dans la même catégorie. Et puis, deuxième point commun entre Audrey Hepburn et Leslie Caron, c'est toutes deux à l'origine des danseuses. Donc, c'est un peu sa concurrente, en tout cas pour elle, à ce moment-là. Et effectivement, ce premier rôle hollywoodien lui donnera un Oscar.
0: Alors, c'est d'autant plus spectaculaire qu'elle est effectivement très différente des actrices de l'époque, certes dans son jeu sans doute, mais dans son physique aussi. Elle n'est pas banale, Audrey Hepburn.
1: Exactement, elle n'est pas banale. Et ce qui est d'ailleurs intéressant, c'est quand on regarde des notes de producteurs dans les années 50, certains producteurs ne voulaient pas tourner avec elle parce qu'ils ne la trouvaient pas assez belle, même trop masculine, ce qui peut sembler étonnant.
0: Elle est assez belle, Audrey Hepburn.
1: Voilà, c'est ça.
0: Oui.
1: Mais parce qu'elle correspond pas aux canons de beauté tels qu'on les avait définis dans les années 50 et auparavant. C'est-à-dire, c'est pas une blonde pulpeuse comme Marilyn Monroe. Elle est assez maigre, ce qui est un canon de beauté nouveau dans les années 50 qui va s'imposer par la suite, mais qui est une espèce de quelque chose d'assez nouveau à ce moment-là. Elle a les sourcils qui ne sont pas complètement épilés, comme on a l'habitude de le voir chez les actrices des années 50. Donc il y a quelque chose d'assez étrange par rapport au canon de beauté. Ça peut sembler déroutant, bizarre, et donc ça fait pas l'unanimité.
0: Elle le travaille, son physique, ou au contraire, elle est nature ?
1: Elle le travaille dans le sens qu'elle essaye de rester naturelle et de pas répondre aux obligations. Je reprends cet exemple de sourcils qui peut sembler anecdotique, mais qui pour l'époque raconte quand même quelque chose du choix d'une actrice. Elle refuse de se faire complètement épiler pour qu'il n'y ait plus qu'un trait comme on le voit habituellement chez d'autres actrices. Après, c'est aussi ce qui intéresse les studios, c'est aussi cette différence, à un moment donné, c'est aussi de choisir un peu une actrice un peu différente pour tenter autre chose, et on sent que le cinéma a besoin de se renouveler, et elle participe aussi à ce renouvellement.
0: Alors c'est ce qui intéresse les studios. On pourrait penser que c'est aussi ce qui intéresse Hubert de Givenchy, ce physique atypique. Hubert de Givenchy qui va en faire son égérie, mais en fait ça s'est pas passé comme ça.
1: Pas exactement. En fait, Hubert de Givenchy avait été, on lui avait demandé de faire quelques robes pour Sabrina, qui est le deuxième film hollywoodien d'Audrey Hepburn, et on lui demande du coup de rencontrer Hubert de Givenchy à Paris pour faire des essayages. Givenchy, à ce moment-là, est quelqu'un qui vient de lancer sa maison de couture. Il n'a pas le temps d'aller énormément au cinéma. Audrey Hepburn, c'est une actrice qui débute, même si elle a eu un Oscar, il n'en a pas forcément entendu parler. Par contre, quand on lui dit Hepburn, dans sa tête, ça résonne. Et dans la tête de beaucoup de gens de cette époque-là, ce qu'on a tendance à oublier, ça résonne. Mais par rapport à une autre actrice, qui est Catherine Hepburn, qui est l'actrice d'une génération antérieure. Et donc, il est persuadé de rencontrer Catherine Hepburn. Sauf que, finalement, devant lui, c'est une jeune femme qui a à peu près le même âge que lui. Il a du mal à comprendre. Et finalement, il comprend que ce n'est pas Catherine, c'est Audrey. Et ce qui est assez fou, c'est que instantanément, il y a une amitié très forte qui va naître entre eux. C'est une relation qui va durer toute la vie. Je pense qu'il y a personne qui a été aussi proche d'Audrey Hepburn dans sa vie que Hubert de Givenchy.
0: Elle est restée l'amie de Givenchy toute sa vie et son ambassadrice, et il lui a créé un parfum.
1: Il lui a créé un parfum. C'est le moment où Audrey Hepburn tourne un film qu'on a un peu oublié aujourd'hui, mais que les studios voyaient vraiment comme un grand film qui s'appelle Deux têtes folles. Donc un film qui se passe à Paris, comme souvent les films avec Audrey Hepburn. Hubert de Givenchy fait les costumes, comme souvent dans les films contemporains avec Audrey Hepburn, et il impose, parce qu'il vient de créer ce parfum, il impose qu'au générique, ils soient indiqués non pas uniquement robe d'Hubert de Givenchy, mais robe et parfum d'Hubert de Givenchy. Alors que c'est un film, donc le parfum, on le sent pas tellement.
0: Oui.
1: Une manière un peu d'imposer sa marque, ce parfum, on le connaît, c'est l'interdit. Il y a aussi une légende qui est développée à ce moment-là. On ne sait pas si c'est vrai ou si c'est une invention d'Hubert de Givenchy pour un peu vendre son parfum, mais il aurait créé ce parfum dès quelques temps après sa rencontre avec Audrey Hepburn, de manière personnelle, uniquement pour Audrey. Puis plus tard, il aurait décidé de le commercialiser et Audrey Hepburn lui aurait dit « Je vous l'interdis ». D'où ce titre, l'interdit. Voilà, c'est une très belle histoire quand même. On ne sait pas si c'est vrai, mais c'est une jolie histoire.
0: Écoutez, quand la légende est plus belle que la vérité, racontons la légende.
1: On imprime la légende, tout
0: donc
1: à fait.
0: On aime beaucoup cette histoire. Cette silhouette d'Audrey Hepburn, comme vous dites, très fine, très presque masculine, en tout cas dans les canons de l'époque, ça a influencé beaucoup de femmes, et pas que des femmes d'ailleurs par la suite.
1: Ça a complètement révolutionné les codes de la beauté à Hollywood. C'est l'anti-Marilyn Monroe. On peut raconter mille histoires qui fait qu'elle les oppose. Marilyn Monroe, c'est l'américaine absolue dans les yeux d'Hollywood, alors que dans les yeux d'Hollywood, Audrey Hepburn, c'est l'européenne, puisqu'elle a quand même été révélée par un rôle de princesse européenne dans Vacances romaines. Elle a beaucoup joué des européennes ou des américaines qui se sont transformées par un voyage en Europe, comme dans Sabrina. Donc, c'est l'européenne telle qu'elle est dans le fantasme d'Hollywood.
0: Et sur l'influence, donc je disais, elle a influencé cette silhouette des personnes comme Maria Callas, notamment.
1: Oui, des personnes comme Maria Callas. Un autre exemple qui est assez amusant, c'est que quand Disney, les studios Disney décident de créer leur princesse pour le film La Belle au Bois Dormant, le dessinateur qui était en charge de créer ce personnage, Tom Horeb, s'est inspiré en premier lieu d'Audrey Hepburn. Et ça raconte aussi l'époque, beaucoup d'autres animateurs se sont opposés à cette inspiration en disant « Ah non, ça correspond pas exactement ». Donc il y a eu une espèce de bataille entre quel est le canon de beauté qui doit être celui de la princesse de la Belle au Bois Dormant, la princesse Aurore, et elle a un peu, si on fait attention, ça paraît pas évident comme ça, mais elle a un peu des traits d'Audrey Hepburn qui ont subsisté de cette première inspiration.
0: On ne va plus regarder la Belle au Bois Dormant de la même façon. Bon, alors cela dit, Audrey Hepburn, ce n'est pas qu'un joli minois et une silhouette, hein, ce sont aussi des films cultes, ceux qu'elle a tournés et ceux qu'elle a refusés, vous allez comprendre dans un instant.

0: Le grand récit consacré à Audrey Hepburn. On en parle avec le journaliste cinéma Pierre Charpillose, auteur de Audrey Hepburn, une star pour tous. Et on entend Moon River, chanté par Audrey Hepburn dans Breakfast at Tiffany's de Blake Edwards. Diamant sur canapé, hein, en français. C'est le film qui a sans doute vraiment construit son image, Diamant sur canapé. Mais en fait, le rôle n'était pas pour elle.
1: Non, le rôle n'était pas pour elle. Diamant sur canapé, à l'origine, petit déjeuner à Tiffany, dans son titre traduit en français. C'est un roman de Truman Capote. Et quand il a écrit ce personnage, Dolly Golightly, qui, rappelons-le, est une call girl, ce qui semble assez étonnant pour Audrey Hepburn, qui est plutôt l'habitude de jouer des princesses, des personnages très élégants, des petits sages, exactement. Truman Capote, il a pensé à son amie Marilyn Monroe quand il a écrit ce personnage. Et quand on lit le livre, on pense évidemment à Marilyn Monroe. Donc ça peut sembler assez étonnant qu'on retrouve Audrey Hepburn. En réalité, les producteurs, un des deux producteurs, n'avait pas du tout envie de travailler avec Marilyn Monroe, qui a eu une mauvaise expérience par le passé. Il a proposé à Audrey Hepburn en pensant qu'elle refuserait, mais très étonnamment, peut-être parce que c'est arrivé à un moment de sa carrière où elle avait un peu envie d'essayer de nouvelles choses, de se renouveler, elle a accepté, ce qui n'a pas enthousiasmé Truman Capote, qui n'était pas un grand fan d'Audrey Hepburn. Mais du coup, le personnage tel qu'il est créé par Audrey Hepburn, c'est pas la Holly Golightly de Truman Capote, c'est pas la même que celle du livre, c'est un nouveau personnage qui a complètement, effectivement, révolutionné l'imagerie d'Hollywood, hein, l'image d'Audrey Hepburn dans sa robe noire Givenchy, évidemment, est encore aujourd'hui extrêmement connue. La fameuse scène qui donne son titre au film, dans laquelle on la voit dans cette magnifique robe de soirée, en train de manger un croissant avec un gobelet de café à la main devant le bijoutier Tiffany. C'est une image, on la croirait presque sortie d'Instagram, quoi. Il y a quelque chose d'extrêmement moderne dans cette vision-là. Et ça, c'est le mélange de plein de choses. C'est un peu Truman Capote, mais c'est quand même beaucoup Audrey Hepburn.
0: On disait, elle joue souvent des petites filles sages. Comment elle choisit ses rôles?
1: Ce qui est intéressant, c'est qu'elle choisit ses rôles, non pas, et c'est aussi là où son opposition un peu à Marilyn Monroe, non pas dans le but d'avoir le plus grand rôle possible, d'avoir un deuxième Oscar, d'être la plus grande actrice du monde, mais dans des films dont le tournage va être confortable, va ne pas être un objet de stress absolu. C'est quelqu'un quand même qui est très angoissé, qui a eu des épisodes un peu de dépression, donc c'est très important pour elle de se sentir à l'aise, et c'est pour ça qu'elle va refuser, voilà, elle a refusé des films comme Cléopâtre de Mankiewicz, par exemple. Ça peut sembler étonnant, mais parce que son objectif à elle, ça n'a jamais été d'être la plus grande actrice de tous les temps. Ça, c'est quelque chose que j'aime beaucoup chez Audrey Hepburn, parce qu'on sait que l'industrie hollywoodienne, et surtout l'industrie hollywoodienne dans les années 50, 60, peut être extrêmement violente, en particulier envers les femmes. Et je pense que ça, elle l'a compris très vite, Audrey Hepburn, et a tout de suite voulu se préserver de ça. C'est d'ailleurs pour ça qu'elle vit pas à Hollywood très vite. Elle déménage, elle achète une maison notamment en Suisse, qui s'appelle Ma Paisible, à Tolochna, en face du lac Léman, et qui a son image, Ma Paisible.
0: Elle est comment sur les plateaux? Elle est appréciée? Elle est cool, justement?
1: Elle est appréciée parce qu'elle ne fait pas de problème, elle est très agréable. Ceux qui ne l'apprécient pas sont ceux qui voient sa concurrence, notamment Humphrey Bogart sur Sabrina. Ça se passait très mal, puisque Humphrey Bogart, quand il tourne Sabrina, est vraiment un acteur, c'est certainement l'un des acteurs les plus bankable d'Hollywood, il est au sommet de sa gloire. Audrey Hepburn est une jeune femme de 24 ans, et pourtant, il se rend vite compte que c'est quand même Audrey Hepburn qui est l'actrice principale de ce film, et c'est pas Humphrey Bogart. Et ça, il le prend assez mal.
0: Parmi ses grands succès, il y a aussi My Fair Lady, on a entendu la musique tout à l'heure. Mais My Fair Lady, c'est aussi une grande désillusion. Racontez-nous ça.
1: Exactement, My Fair Lady, donc c'est une comédie musicale adaptée d'une pièce de Broadway. On propose le rôle à Audrey Hepburn et pas à Debbie Reynolds, qui a créé le personnage sur la scène. Audrey Hepburn est assez enthousiaste à nouveau, et elle travaille le chant notamment. On l'a entendu chanter dans Diamant sur canapé à la fin, dans Moon River tout à l'heure, donc elle chante plutôt
0: un joli brin de voix.
1: Exactement, donc elle enregistre tous les passages chantés, et quand sur le plateau on lance le playback, elle n'entend pas sa voix. C'est une autre voix. C'est la voix de Marnie Nixon, qui est une actrice qui fait beaucoup de voix de chant pour le cinéma, notamment dans West Side Story. Et pourtant, c'est elle qui a enregistré. Mais le producteur, Jack Warner, s'est dit qu'elle n'était pas suffisamment douée en chant, que ça fonctionnait pas suffisamment. Donc, il a préféré faire enregistrer à Marnie Nixon. Et là où il a pas été super élégant, mais ça reste Jack Warner, qui n'est pas réputé pour son élégance, il n'a pas jugé bon de lui dire au préalable. Donc, effectivement, elle a cette surprise. Ça a été assez difficile pour elle, effectivement, de devoir accepter qu'elle n'est pas une chanteuse d'aussi bon niveau que ce qu'elle espérait. D'autant plus que ça vient après aussi une autre désillusion, puisque, je le rappelle, elle se rêvait pas actrice, elle se rêvait danseuse, et elle n'a jamais réussi à devenir une grande danseuse.
0: Voilà. Et la troisième désillusion, si on peut dire, c'est que cette année-là, donc, elle rate l'Oscar aussi.
1: Elle rate l'Oscar, exactement. C'est une année qui est assez difficile pour elle. Malgré tout, elle cherche des moyens de se rattacher à des choses qu'elle aime. Sur My Fair Lady, par exemple, le tournage, ce qui est intéressant, c'est que, bah, les costumes sont pas d'Hubert de Givenchy. Donc, Hubert de Givenchy n'est pas là, alors qu'il est habituellement là, toujours avec elle sur les plateaux. Et donc, elle demande que son siège, sur lequel il y a habituellement son nom, Audrey Hepburn, sur le plateau, qu'on n'écrive pas Audrey Hepburn, mais qu'on écrive Hubert de Givenchy, une manière pour elle de faire en sorte qu'il soit là, même s'il n'est pas là physiquement.
0: Alors, Hubert de Givenchy, on peut dire que c'est l'un des hommes de sa vie, mais il y en a d'autres. Ses partenaires, ses amoureux, ils sont souvent plus âgés quand même.
1: Alors, à l'écran, ils sont souvent plus âgés, effectivement. On pense, je recite Humphrey Bogart, qui a quand même 30 ans de plus qu'Audrey Hepburn, alors qu'il est effectivement un de ses deux partenaires masculins, en qui il y a une histoire d'amour dans Sabrina. Dans sa vie, c'est un peu différent. Mel Ferrer, qui a été son premier mari, qui est un acteur, a 11 ans de plus qu'elle, donc une différence importante, mais c'est pas quand même pas l'âge d'être son père. Mais après, son deuxième mari, Andrea Dotti, psychiatre italien, lui est au contraire beaucoup plus jeune, il a 12 ans de moins. Donc cette différence, on la retrouve pas forcément toujours dans sa vie.
0: Et elle a eu deux enfants, mais elle en a perdu aussi.
1: Effectivement, elle a fait deux fausses couches. L'une a eu lieu sur le tournage d'un western, qui est pas mal d'ailleurs, Le Vent de la Plaine, dans lequel il y a eu un accident de cheval assez important. Et suite à cet accident, quelques mois après, effectivement, elle a fait une fausse couche. Ça a été une période très difficile pour elle, à tel point qu'elle a refusé une offre que lui a fait Alfred Hitchcock, qui avait écrit un rôle pour elle. Et par ailleurs, Hitchcock ne lui reproposera jamais plus rien, parce que quand une actrice refuse, c'est définitif. Et puis plus tard, ça va être aussi au moment de dans les années fin des années 60, ça va être aussi un moment donné, sa deuxième fausse couche, un moment presque de ce qu'on appellerait aujourd'hui un burn-out, qui fait qu'elle va complètement remettre en question son avenir en tant qu'actrice et à Hollywood.
0: Et d'ailleurs, elle va arrêter sa carrière assez tôt, en 1968. Elle n'a même pas 40 ans à ce moment-là. Pourquoi si tôt? Vous allez me répondre juste après ça.

0: Peu importe, c'était Zazie sur RTL.
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0: De retour dans ce grand récit consacré à Audrey Hepburn, je suis en compagnie de Pierre Charpillose. Je disais donc, Audrey Hepburn arrête sa carrière assez tôt, en 1968, elle n'a même pas encore 40 ans. Pour quelle raison? Elle ne veut pas vieillir à l'écran, c'est aussi c'est une coquetterie?
3: Non, je pense que c'est plus complexe que ça. Effectivement, elle arrête après Seule dans la nuit, un film dans lequel elle joue une aveugle. C'est une période très compliquée pour elle. Comme je disais tout à l'heure, elle est sujette à la dépression. Elle a des problèmes de santé aussi. C'est quelque chose qu'on a très peu dit. C'était un peu tabou de son vivant, mais elle était victime d'anorexie. Donc elle a beaucoup souffert. C'est d'ailleurs une des raisons qui fait qu'elle a perdu son deuxième enfant, qu'elle a fait une deuxième fausse couche à ce moment-là. Ça se passe pas très bien dans son couple. Donc plein de choses un peu complexes. Et elle a besoin de faire une pause. En tout cas, elle a besoin d'arrêter, d'être dans le tumulte de cette industrie qui peut être très violente, qui est Hollywood, et donc elle décide effectivement d'arrêter à ce moment-là. Elle va faire une pause pendant 10 ans, et elle va revenir. Et ce qui est amusant, c'est qu'elle va revenir finalement 10 ans plus tard avec un film qui est pas le grand film. Elle va pas attendre qu'on lui propose le grand rôle pour son grand retour. C'est un film qui est un film assez anecdotique, plutôt réussi malgré tout. C'est La Rose et la Flèche, où elle joue avec Sean Connery, où elle joue Marianne, la compagne de Robin des Bois, mais une compagne âgée, un Robin des Bois âgé. C'est un Robin des Bois qui revient des croisades, qui est fatigué, qui a vécu l'horreur et qui retrouve sa femme qu'il a plus revue depuis aussi une dizaine d'années. Et ce film, quand le personnage de Sean Connery

0: a gardé des séquelles d'ailleurs de déprivation. Bah,
1: le fait qu'elle a été anorexique, qu'elle a eu des problèmes avec la nourriture toute sa vie, qui ont d'ailleurs causé des problèmes. Il y a des studios qui ont refusé parfois de l'assurer parce qu'elle était trop maigre. C'est quand même des choses que voilà, elle a imposé. C'est le paradoxe. Elle a imposé la maigreur comme un canon de beauté à Hollywood et en même temps, elle a aussi beaucoup souffert de cette maigreur. Et ça, certainement, que ça vient du moment de l'anémie pendant l'occupation aux Pays-Bas, où effectivement, elle a souffert de la famine aux Pays-Bas.
0: Comme ambassadrice de l'UNICEF, elle n'est pas juste porte-parole, elle est quand même très très active sur le terrain.
1: Elle est très active, effectivement, ça a été un engagement qui a vraiment compté absolument pour elle. Déjà parce qu'elle a toujours aimé les enfants, elle était très proche de ses deux enfants, qu'elle a aussi connu l'Afrique pendant la colonisation à l'occasion d'un tournage. Elle a tourné à un moment donné un film au Congo, qui était Congo belge à l'époque, et au détour d'une prise, elle s'est un peu promenée dans les rues d'une ville qui s'appelait alors Léopoldville. Et elle a découvert une pauvreté qu'elle ne connaissait pas du tout, qu'elle ne pensait pas pouvoir exister. Ça l'a profondément marqué, ça l'a marqué toute sa vie. Alors quand tu lui as proposé d'être ambassadrice de l'UNICEF, ça a été pour elle une évidence. Donc effectivement, elle a été très présente et son image, parce que c'était une star voilà, que tout le monde connaissait, a évidemment beaucoup contribué à la promotion de l'UNICEF. Mais ce qui est amusant, c'est que même quand on la voit en photographie en Afrique, elle est vêtue voilà, d'un simple chemisier blanc. Bah, ce chemisier blanc, il est quand même signé Hubert de Givenchy. Et ça, c'est pas un hasard, c'est pas une coquetterie, c'est aussi une manière d'elle d'avoir, malgré tout, même quand elle est loin, d'avoir les gens qui comptent pour elle avec elle.
0: D'accord, elle emporte Givenchy d'une certaine façon et c'est vrai qu'elle va vacciner des enfants sur place en Afrique et elle est toujours d'une élégance absolue. Et pour conclure, si on doit voir un seul film d'Audrey Hepburn, quel est votre choix?
1: C'est compliqué, hein, on a envie
0: d'en toujours voir, compliqué, j'adore poser des questions compliquées.
1: Non, bah évidemment Vacances romaines, parce que Vacances romaines, c'est un film du tout début des années 50, donc on peut se dire c'est quand même un film très ancien maintenant, mais malgré tout, c'est tous les codes de la comédie romantique moderne d'aujourd'hui, hein. C'est vraiment le conte de fées inversé, etc., avec l'équiproquo, enfin c'est tout à fait délicieux et très drôle à voir aujourd'hui, parce qu'il y a ce jeu moderne d'Audrey Hepburn, mais aussi parce que il y a ce récit très très fort, un film de William Wyler. Je pourrais citer évidemment Diamant sur canapé parce que même si on n'a pas vu le film, on a tous des images en tête et ça fait un effet très très fort de voir des images qu'on connaît. Puis cette manière de filmer New York aussi, elle a campé l'européenne, mais elle a aussi campé la new-yorkaise absolue dans Diamant sur canapé. Et puis elle a fait un film très méconnu qui s'appelait Tout le monde riait à la fin de sa vie dans les années 80 avec un film de Peter Bogdanovich, vraiment Nouvelle Hollywood, très différent de ce qu'elle a fait d'habitude. Mais c'est un film qu'elle traverse à la fois en tant que personnage, mais en tant qu'Audrey Hepburn. C'est l'Audrey Hepburn des années 80, la star absolue qui traverse le film. Et c'est un peu comme la Holly Golightly des années 60, mais qui aurait vieilli, qui serait devenue voilà cette espèce de personne inaccessible que le personnage principal de ce film est éperdument amoureux, mais n'arrive pas à approcher. Donc c'est un film assez curieux, mais intéressant à découvrir.
0: Voilà, j'avais dit si on doit voir un seul film d'Audrey Hepburn.
1: Voilà, il faut en voir trois.
0: Voilà, en fait, il faut en voir plusieurs.
1: Ça va.
0: Merci Pierre Charpillaud. On en sait plus grâce à vous sur Audrey Hepburn. Puis vous nous avez donné envie de voir ou de revoir ces films précisément. Je rappelle le titre de votre livre, Audrey Hepburn, une star pour tous aux éditions Capricci. Vous avez aussi écrit Los Angeles, mise en scène, édition Espace et Signe. Et vous êtes le directeur artistique de Perspective. Ça, c'est le festival du film de Montluçon qui se déroulera fin janvier. Merci à vous. C'est la fin de cette émission. Merci. Le Grand Récit revient demain à 20h avec André Dussolier. 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À bientôt.
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3: Menace russe, flambée des prix du carburant. Emmanuel Macron a répondu pendant plus de 30 minutes aux questions de TF1 et France 2. Le président qui a défendu les aides annoncées par le gouvernement, il n'exclut pas une baisse des taxes si les prix devaient s'envoler.
4: Si les prix devaient continuer à monter, aucune piste n'est terminée. Le gouvernement met tout sur la table. Et s'il faut aller plus loin, il n'y a pas de tabou. On ne laissera pas les prix s'envoler pour les Français. Et donc le gouvernement est à la manœuvre et en fonction de l'évolution, il prendra toutes les dispositions,
5: jusque-y compris baisser les taxes, chose que vous n'avez pas faite jusqu'à présent.

0: Je pense qu'en fonction de l'évolution, il faut rien exclure. Je vais pas vous interdire ce soir, on ne le fera jamais. Oui. Ce que je vous dis, c'est que c'est pas la décision la plus vertueuse, et on l'avait d'ailleurs pas fait entre 2022 et 2024, parce que cette décision, au-delà d'être très coûteuse, elle n'est pas ciblée. Maintenant, rien n'est fermé. Et donc on sera pragmatique.
1: Emmanuel Macron qui assure que la France fait tout pour éviter les pénuries de carburant. Il estime également qu'il est possible que la France soit à son tour ciblée par une tentative d'attaque russe comme celle à l'aéroport de Leipzig cet été. Et ce vendredi, c'est l'ancien Premier ministre d'Emmanuel Macron et candidat Renaissance à la présidentielle qui sera l'invité de Céline Landreau, Gabriel Attal. Rendez-vous à 7h40 sur RTL. Un intervenant en anglais dans une école maternelle privée parisienne mis en examen et écroué dans la soirée. Il est accusé de viol, agression sexuelle et violence sur 22 enfants sur l'année scolaire 2025-2026. L'homme ne reconnaît pas les faits. Ces chiffres dévoilés par l'Office national des forêts après un été marqué par les incendies à répétition. Environ 98 000 hectares ont été brûlés depuis le début de l'année, un record depuis 1976. Le foot avec les premiers pas de Zinedine Zidane en tant que sélectionneur de l'équipe de France, match en Ligue des Nations ce vendredi face à la Turquie. Coup d'envoi 20h45. Et puis quatrième étape de la tournée d'RTL désormais chaque vendredi dans une ville de France. 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Guili Guili, la météo avec du soleil pour tout le monde. Il faudra juste attendre que la grisaille matinale sur le nord de la Bretagne et les plaines aquitaines se dissipe. Toujours du vent en Méditerranée, où 7 départements seront en risque élevé au feu de forêt. Les températures le matin, 4 à 10 degrés sur le Grand Est, 10 à 15 ailleurs et jusqu'à 20 degrés dans le sud. L'après-midi, 21 à 32 degrés, prévoyez 33 à Limoges et Montauban.
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4: Bonjour, heureux de vous retrouver. Bonjour, avec pour vous aujourd'hui une grosse tête belge et médecin légiste qui sort une BD post-mortem, ce qui veut dire évidemment que la BD s'appelle ainsi, mais lui il est bien vivant.
5: Ah, je suis vivant.
4: Le docteur Philippe Boxon. Une grosse tête plus attirée par les professeurs belges que par les légistes belges, Caroline Diamant.
6: Bonjour.
4: Une grosse tête qui n'a jamais incarné de médecin légiste à l'écran, mais qui a déjà découpé un cadavre dans une cuisine, Gérard Jugnot. Une grosse tête qu'on n'a encore jamais vue avec un thermomètre dans la particule, Charlotte de Turquem. Une grosse tête plus souple qu'un cadavre de Philippe Boxon, notre danseur étoile, François Lup.
7: Bonjour.
4: Et une grosse tête qui, après avoir rencontré hier une Miss France et un travesti marseillais, va donc faire la connaissance aujourd'hui d'un médecin légiste et d'un danseur étoile, le petit jeune des grosses têtes, Thomas Marty. Quand je dis petit jeune, d'ailleurs, quel âge vous avez, Thomas Marty?
8: J'ai 33 ans.
4: 33 ans, oui, c'est pas si jeune que ça.
9: L'âge du Christ.
10: Il y en a qui sont morts à cet âge-là.
4: Si jeune que ça.
9: L'âge du Christ.
10: Il y en a qui sont morts à cet âge-là.
4: Méfiez-vous, d'ailleurs, parce que c'est à vous que je confie le résumé.
8: Ouais, j'ai vu ça ce matin, la pression.
4: Charlotte de Turquie, vous connaissiez le docteur Boxo?
11: Oui, je crois qu'on a fait l'émission il y a quelques temps.
10: Ouais, il y a un an à peu près, je crois.
11: Et vraiment, c'est bizarre, votre métier, comme
10: oui, c'est spécial. Hein. C'est spécial. Ah ouais.
12: Il a réussi à ressusciter Charlotte.
11: Moi, j'ai fait un film où j'étais mangé moi par des petits vieux et enfin c'était un film d'horreur mais en fait
10: Me disais aussi ouais.
4: Surtout pour les petits vieux.
9: mais Philippe tu
11: mais ce qui était horrible
9: médecin.
11: C'est que j'ai vu mon ils avaient fait une espèce de
9: Philippe, tu
11: mais ce qui était horrible c'est que j'ai vu mon ils avaient fait une espèce de moulage de mon corps ouvert avec les tripes qui sortaient et tout. Oh c'était ça m'a traumatisé.
10: Ah, c'était bon appétit.
4: C'était quoi ce film?
11: Ça s'appelait
4: Alien.
11: Non, c'était affreux comme histoire parce que ça s'appelait La Nuit
4: d'Alien.

0: Non, c'était, oh, c'était affreux comme histoire parce que ça s'appelait La Nuit de la Mort et c'était censé le metteur en scène, il voulait faire un, enfin, bah, il pensait qu'il était le nouveau maître du film d'horreur. Ah. Et à la première projection, les gens, ils ont pensé que c'était un film comique.
1: Donc des petits vieux mangeaient Charlotte de Turckheim.
0: Oui, exactement, parce que
1: donc des petits vieux mangeaient Charlotte de Turckheim.
0: Oui, exactement, parce que comme ça, ils se régénéraient et ils rajeunissaient, ils devenaient comme Thomas.
2: Mais, vous voyez. Mais tu étais jeune quand tu as fait ce film. Non, il pourrait être rajeuni.
0: Oui,
2: non, pour être régénéré.
0: Oui, j'étais jeune, mais je me trouve encore très belle aujourd'hui.
2: Ah, je suis, c'est pas ce que je dis.
1: Il y a de beaux restes.
0: Oui, il y a de beaux restes. Et là, j'ai fait un effort parce que en fait, j'ai vu qu'on était filmé. Alors du coup, je me maquille un peu, je me mets en beauté. Et comme dirait mon ex belle-mère qui était une garce, bien maquillée.
3: On l'embrasse.
4: Elle me dit, bonjour madame, on vous embrasse.
5: elle est morte.
0: Elle est morte et elle me disait, bien maquillée, vous faites de l'effet.
1: Si ça vous dérange pas, je vais poser une première citation. Et ce sera pour Cathy Brandvik, qui habite en Haute-Garonne, qui a dit « Quéquette en juin, layette en mars ».
0: Ça, c'est, pour, c'est pour mes filles.
5: Alors, Coluche, ça, c'est pour c'est moi, mes gens.
1: C'est
5: en
1: pas Coluche, mais c'est de la même époque.
5: C'est Pierre Desproges.
1: Et c'est Pierre Desproges. Bonne réponse de Caroline Diamant. Ah, j'aime bien ça pour Étienne Couder qui habite Masclin. On l'avait posé il y a quelques années, je l'avais oublié, cette citation est assez incroyable d'ailleurs. Qui a dit « J'ai la maladie de Parkinson, je peux préparer un cocktail en 5 secondes
5: » Peter Ustinov ?
1: Non.
5: C'est français ?
1: Quelqu'un ce n'est qui pas a
2: eu
1: français.
2: Quelqu'un qui a eu cette maladie ?
1: Absolument, qui l'a toujours d'ailleurs.
2: Ah, c'est le vivant. Retour vers le futur ?
1: Eh ben, comment il s'appelle ?
5: Michael J. Fox.
1: Michael J. Fox, c'est le nom de l'acteur. Bonne réponse de Caroline Diamant. Là, on voit les influenceurs et humoristes des réseaux sociaux. Vous avez dit McFly et Carlito, vous. Mais c'est vrai que c'est le nom du personnage, McFly. Mais c'est Michael J. Fox qui souffre effectivement, ouais. Michael J. Fox, de la maladie
6: depuis
1: Parkinson.
6: Depuis très très jeune.
1: Depuis très longtemps.
2: Ça s'arrange pas.
1: Et ça prouve qu'il a beaucoup d'humour, puisqu'il a effectivement dit « J'ai la maladie de Parkinson, je peux préparer un cocktail en 5 secondes. »
2: Il aurait pu parler d'onanisme.
1: Elle veut dire par là que pour la branlette, c'est pratique aussi. Ah bah, c'est ce que me disait Jean-Pierre Coff qui souffrait un peu de...
0: Mais justement...
1: Qui a dit, et ce sera pour Madame Alexandra Guidina, en Haute-Savoie, d'ailleurs on est encore dans une situation un peu médicale, qui a dit « Je suis malade, mais le docteur m'a annoncé une très bonne nouvelle, on va donner mon nom à cette maladie.
5: Oh, » wow. Est-ce que c'est vrai?
1: Comment, ah non, non, là, non, là c'est de l'humour.
5: C'est de l'humour, la maladie.
1: D'un hypochondriaque célèbre.
4: Français?
5: Pas français. Michel Drucker?
1: Non, pas français.
5: Michel Bougenin?
1: Non.
2: Pas français?
1: Pas français.
2: Woody Allen?
5: Oui, Woody Allen.
1: Et c'est Woody Allen, ouais, bien sûr. Bonne réponse de Gérard Jugnot. Ah, ça j'aime bien aussi pour Grégory Adam, qui habite en Belgique, qui a dit... Hormis une crise cardiaque de temps en temps, je suis en pleine forme.
6: Gérard Depardieu ?
1: Non, pas Gérard Depardieu.
7: C'est un acteur ?
1: Un acteur, oui, oui, oui. Hein ? Qui est mort depuis, hein.
2: De ça ?
7: Louis de Funès ?
1: Pas de Funès.
0: Et il est mort d'une crise cardiaque ?
1: Mais il a travaillé beaucoup avec de Funès.
2: Bon, Galabru ?
1: Galabru, ah. Bonne réponse de Gérard Jugnot. Une dernière citation pour Léo Quête-Glace, qui habite à Paris, 2e arrondissement, qui a dit « Se taire, c'est pareil dans toutes les langues
6: hein, ».
5: J'adore
6: mal,
5: ce genre de phrase.
2: C'est, ah oui, une belle phrase. Oui. C'est tellement vrai.
5: Pierre Légaré.
1: Non, mais on
5: Raymond DeVos.
1: Non, mais on est dans un francophone.
5: Peter Ustinov.
1: Se taire, c'est pareil dans
2: un
1: toutes
2: belge.
1: Les langues.
5: Frédéric Dard.
1: Un belge.
2: Le
5: chat.
2: Gueluc.
1: Mais oui, parce que c'est un extrait du best-of qui vient de sortir du chat, signé Philippe Gueluc. Bonne réponse collective.
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1: Une question pour Nathalie Grand-Girard qui habite dans le Val-de-Marne. Question d'actualité qui concerne une dame qui s'appelle Christelle de Franceschi. Elle est en train de battre un record. On saura vendredi soir à 20h si elle a réussi son record. Ça fait quand même déjà maintenant 2 jours hein, qu'elle est en train de tenter de le battre. Il faut qu'elle passe 83 heures à le faire pour battre son record. Mais que fait cette dame,
5: Du pole dance?
1: Non.
0: Elle fait l'amour.
1: J'ai vu la vidéo ce matin, j'étais mort de rire. Je dois dire pardon madame hein, si elle m'entend, remarquez. Elle doit pas m'entendre puisqu'elle est en train de faire ce qu'elle fait.
5: Ouais, elle bat son
2: record. Sans s'arrêter.
1: Il y a un chrono derrière pour
2: s'endormir.
1: Alors elle a le droit de faire une petite pause de temps en temps.
5: Bon, donc elle est pas accrochée.
6: Elle mange du chocolat.
0: Elle est debout.
1: Une pause de 5 minutes à chaque heure.
5: Est-ce qu'elle est dans un endroit où personne n'est jamais resté aussi longtemps qu'elle va rester?
1: Non.
5: Genre les chiottes.
1: C'est vrai que si.

0: Il me disait où ça se trouve. Ah, bah, 83 heures au chat, faut vraiment être constipé. Oui. Ça me rappelle mon histoire préférée, qui était d'ailleurs l'histoire préférée de Philippe Bouvard aussi, du type qui a un peu la chiasse, vous savez, qui court vers les toilettes, parce que vraiment, il va pas tenir. Alors, et paf, les toilettes sont occupées. Alors, il tambourine dans la porte des toilettes et il dit, ouvrez, ouvrez, ouvrez, la chiasse. Et le gars à l'intérieur fait, Vénard. Vous l'aimez bien, celle-là, Gérard?
1: Ah,
0: aussi.
1: Oui, mais
2: ah, j'adore.
1: Bouvard, il racontait aussi celle-là d'un type qui est dans un endroit de cure, une maison de cure, et il y a des toilettes, et tout le monde est dans les toilettes, on entend, et d'un coup on entend chplouk, et les gens font ah bravo, et l'autre dit non, c'est ma montre.
0: Ah, je la connaissais pas, celle-là. Bon, alors, quand je disais l'endroit, non, c'est pas dans des WC, je veux dire la région, la ville où ça se passe pourrait vous aider, évidemment.
3: C'est Limoges.
0: Limoges,
1: il y a une action.
0: Mais on n'est pas loin de Limoges.
1: Il y a une action.
4: Elle jette quelque chose.
0: Elle jette rien du tout.
1: Elle casse des assiettes.
0: Non.
5: Ça a un rapport avec Jeanne d'Arc?
0: Non. Et attention, elle avait déjà été détentrice de ce record, mais elle a été battue par un Slovène au printemps dernier.
6: C'est une récidive.
4: Elle fait pas de l'apnée?
0: Non, donc
4: elle, une piscine.
0: Là, elle tente à nouveau de reprendre son record au Slovène.
1: C'est une action? Est-ce qu'elle fait une action ou est-ce qu'elle doit rester
0: Ah non, elle fait une action.
4: Elle court pas.
6: Elle change de lieu ou pas?
0: Non, elle est sur place.
4: Elle porte quelque chose.
0: Oui, elle porte quelque chose.
6: Un bébé.
4: Et de fatigant puisqu'elle doit faire une pause.
0: Bravo, Charlotte. Ah, dans 30 secondes, on va perdre 300 euros.
6: Elle doit porter quelque chose, c'est bien ça.
4: Elle doit porter son propre
6: poids. Est-ce que c'est un objet? Elle porte un objet?
0: Vous n'êtes pas de bons enquêteurs, parce que je vous ai dit quand même que si vous aviez trouvé la ville et le lieu, peut-être ça vous aurait...
5: Elle porte le mannequin Peace.
0: Non, ça vous aurait aidé et vous n'avez pas enquêté sur la géographie.
1: C'est à Saint-Léger.
5: Alors, si on divise la France en deux, le haut, le bas, je vous fais un rond. En haut ou en bas?
1: C'est à Lourdes?
0: Vu.
1: Est-ce que c'est à Lourdes?
0: Ce n'est pas à Lourdes.
6: C'est près de Limoges.
0: On se rapproche, oui.
5: Mais c'est où Limoges?
1: Est-ce que c'est à Angoulême?
6: C'est plutôt le centre.
4: Est-ce que le nom de la ville a un impact sur ce qu'elle porte?
0: Non, mais c'est vrai que c'est une ville célèbre pour ça.
5: Voilà. Ah oui.
6: La porcelaine.
5: Oui.
6: De Limoges.
5: Elle porte bien sûr.
4: Quoi?
5: Les coiffes de Brigouden, là.
0: Les Brigouden.
1: C'est en Bretagne.
6: Les Bigourdes.
7: C'est en Bretagne, ça.
1: C'est en Bretagne.
4: Mais c'est tout léger, c'est
5: ça. Elle doit touiller.
1: Est-ce qu'elle porte des saucisses de Francfort?
5: Prétention. Dieu,
0: bah. Oui,
5: c'est lourd.
0: Oui, mais ouf.
1: Est-ce que ce qu'elle porte est périssable?
0: Non, pas du tout.
5: Ah, elle porte une...
0: 300 euros qui s'en vont. Est-ce que quelqu'un... Regardez, il y a des mains qui se lèvent dans le public. Deux mains, monsieur... Alors, faites tout aujourd'hui, monsieur Marty. C'est à vous d'aller vers le public. Allez-y, Thomas
8: Comment
0: Marty.
8: Comment vous appelez?
9: Alexandre de Colmar.
8: Et du coup, la réponse?
9: Elle jouait de l'accordéon.
0: Elle joue de l'accordéon. Bonne réponse.
4: Oh, ben alors là... Pardon, mais vous avez enduit avec de l'erreur.
0: Pourquoi?
4: Bon, parce qu'on porte pas un accordéon.
0: Ah bon, bah on se le fout, l'accordéon.
4: On se le fout pas dans le cul non plus, on joue avec un accordéon.
0: Bah, mais c'est lourd un accordéon à porter, voilà pourquoi.
5: Elle le repose toutes les heures.
0: Bah, portez-le, vous, un accordéon pendant 83 heures, de mardi 9h jusqu'à vendredi 20h.
4: Si les gens à la région.
1: Ce qui est bien, c'est que le soufflet, ça aère.
0: Pardon?
1: Le soufflet, l'aère un petit peu.
0: Mais ça se passait. Si vous aviez trouvé la ville et la région, ça se passait à Tulle, en Corrèze.
7: Ah, chez François.
5: Ségolène Royal.
6: Chez François.
4: Et qu'est-ce que ça a un rapport avec François Hollande, l'accordéon?
0: Tulle, c'est la ville de l'accordéon, voyez.
6: Ah, oh, c'est beau, François Hollande, ça saute pas aux yeux.
0: Tulle, cité de l'accordéon et des patrimoines.
5: Excusez-moi, il communique très mal alors.
7: Oui.
0: Et non, puisque moi je le sais. Si moi je le sais, vous devriez le savoir.
1: Tellement intelligent, tellement cultivé.
0: C'est vrai, merci Gérard.
7: Il faudrait faire un hymne à l'accordéon.
0: En tout cas, on vient de perdre 400 euros. On pourrait peut-être se réveiller avec un petit coup d'accordéon. Hein. Enfin, se réveiller pour ceux qui... Voilà. Vous vous rendez compte? Ça, pendant 4 jours.
6: Non, mais il pourrait l'emmener dans les prisons.
1: Il n'y a pas que la musette.
8: Il devient quoi,
7: ou
8: son
7: alors
8: mari?
7: Pour les services secrets.
6: Il devient une punition,
7: pour faire,
6: en fait.
7: Pour faire parler
0: Qu'est-ce
7: quelqu'un.
0: Qu'est-ce que vous dites?
8: Il devient quoi, son mari?
0: Ah bah son mari, je pense qu'il fait, mais en tout cas, il doit écouter pendant ce temps.
4: Moi, j'adore l'accordéon.
0: Mais bien sûr.
4: Je trouve ça joyeux.
5: Non. Mais Charlotte, t'es joyeuse en général.
1: Non, mais il n'y a pas que Musette.
4: Dans le tango, il y a de l'accordéon, c'est magnifique.
0: Je me souviens que vous avez eu une compagne accordéoniste. Ouais, voilà ouais. Pourquoi vous intervenez, Gérard.
1: Ouais, je préfère pas en parler.
0: Je comprends qu'il ne veuille pas qu'on sache qu'il était avec Yvette Horner.
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0: Nathalie est la première auditrice à intervenir, sûrement fan d'Étienne Dao. Ça tombe bien, on nous annonce son retour sur scène à Étienne Dao. Bonjour Nathalie.
3: Bonjour Laurent, bonjour les grosses têtes, bonjour le public.
0: Alors, vous m'en voulez parce que j'ai posé une question sur le fleur l'autre jour, je crois que c'était en présence de Dany Briand,
3: si ma
0: mémoire est bonne, et j'avais effectivement proposé qu'on retrouve des tubes dans lesquels il y avait le café le fleur cité dans les paroles. Bon là vous êtes un petit peu tatillonne parce que vous me répondez, vous m'envoyez un mail pour me dire oui il y a une chanson d'Étienne Dao qui s'appelle Café le fleur, enfin c'est pas un gros succès d'Étienne Dao cette chanson Paris le fleur.
3: Oh, si, quand même.
0: Étienne Dao, on peut citer, par exemple, Weekend à Rome.
5: Weekend à Rome, Gemini.
0: Weekend à Rome. Et puis aussi Weekend à Rome.
1: Et vacances en Suisse.
3: C'était avant celui de Gemini.
0: Mais avouez que vous êtes fan de Étienne Dao, Nathalie.
3: Je l'ai été dans mes jeunes années, et quand j'étais adolescente.
4: Expliquez-nous un petit peu, qu'est-ce qui s'est passé entre vous et Étienne? Pourquoi vous avez lâché Étienne Dao?
8: Il l'a touché. Ah non, c'est Patrick Bruel, pardon.
4: Allez-y Nathalie, c'est à vous.
0: Ça aurait été un scoop, notez bien.
3: Mon parcours de vie qui a fait qu'il y a des titres qui me plaisaient moins que ce que j'écoutais quand j'étais adolescente.
0: Ben voilà.
1: C'est la vie. Hein. Puis peut-être que vous devenez un peu sourde, comme il chante pas fort.
0: Bon, vous écoutez les grosses têtes depuis longtemps, Nathalie?
3: Alors oui, j'écoutais depuis Bouvard et puis je vous ai suivi.
0: J'espère en tout cas que vous allez continuer à nous écouter, contrairement à Étienne Dao, que vous avez arrêté d'écouter, mais nous, restez évidemment fidèles des grosses têtes. Entre 15h30 et 18h, on vous embrasse. Entre 15h30 et 18h, on vous embrasse, Nathalie. Suzon, qu'est-ce qu'elle veut, Suzon? Ah, Suzon est contente parce que je lui ai fait découvrir la marinette. Bonjour, Suzon.
10: Bonjour.
0: J'ai posé une question sur la marinette et depuis vous l'utilisez la marinette, c'est bien ça?
10: Bah oui, c'est ça. Quand je vais courir ou quand je vais marcher, c'est très pratique.
0: Alors j'entends.
5: Alors moi je veux bien que vous m'expliquiez aussi.
1: J'ai pas écouté.
0: Alors c'est quoi la marinette? C'est ça votre question?
5: Ouais. C'est une petite marine?
0: Non, expliquez.
5: C'est la plus gourde.
0: Expliquez aux grosses têtes ce que c'est qu'une marinette.
10: Alors comment expliquer ça? C'est une espèce de récipient en fait où on peut faire pipi debout.
5: Ça me dégoûte.
4: Ah, c'est dégoûtant, j'ai vu ça.
5: Ah oui.
10: C'est pour éviter d'avoir les fesses à l'air.
4: Ah, moi j'adore. Moi j'adore ça.
10: Et c'est vachement pratique.
4: Ah, bah moi j'adore.
7: Une petite brise qui caresse.
1: Et quand vous terminez, vous égouttez le petit entonnoir.
0: Elle dit, oh, ça rigole.
1: Il y a quand même ce proverbe que j'ai déjà cité. Qu'on soit ouvrier ou bien patron, la dernière goutte, c'est pour le caleçon.
0: Voilà un bon proverbe de Gérard Jugnot.
4: Non, Jugnot. La dernière goutte, c'est pour Suzon.
0: Bah, Suzon, écoutez, moi je suis ravi si je vous ai fait découvrir la marinette. Ça s'achète en pharmacie, hein, c'est bien ça, le pisse debout en quelque sorte.
10: Ouais, c'est ça. Alors non, moi je l'ai trouvé en institut de beauté, sinon sur Internet.
0: Bah écoutez, on est ravis pour vous, Suzon, on vous embrasse et on passe à Kingston. Bonjour Kingston.
11: Bonjour Laurent, bonjour à tous.
0: C'est votre prénom, hein, Kingston.
1: Ah, je crois qu'il était là-bas.
0: Quel âge vous avez, Kingston?
11: J'ai 16 ans.
0: Ça, oula!
4: Est-ce que je peux savoir pourquoi vos parents vous ont appelé comme ça? C'est quand même pas banal.
11: Bah, parce que il me semble que ma mère adorait le reggae.
5: Ouais, d'accord, je vois. Et la fumette.
12: Ouais. Ils ont le reggae.
4: D'accord.
5: Si on a un fils un jour, moi je propose pour la belle.
0: Et d'ailleurs, vous m'avez envoyé un mail avec ce petit post-scriptum. Veuillez trouver 6 juin.
1: Si ça avait été une fille, ça serait Marie-Jeanne.
0: Voilà, exactement. Bon, l'idée, c'est que vous voulez être délégué de classe, c'est bien ça?
11: Exactement.
0: Et qu'est-ce qu'on peut faire pour vous, nous, pour vous aider?
11: Bah, si possible, faire un petit message de soutien que je présenterai.
0: Bah, votez Kingston, elle est où votre classe?
11: Elle est à Blaye, en Gironde.
0: À Blaye, en Gironde, les élèves de... Je sais pas s'il y a d'autres élèves de 16 ans qui écoutent beaucoup les grosses têtes, mais en tout cas, si vos camarades nous entendent, on leur dit à tous
12: votez
0: ensemble...
12: Votez Kingston.
0: Voilà, super.
5: Ouais.
0: Bonjour Benjamin.
13: Bonjour Lorenzo, bonjour les grosses têtes.
0: Alors Benjamin, Benjamin, il n'a jamais rien gagné aux grosses têtes, c'est bien
4: déjà,
0: ça.
4: Déjà, est-ce qu'on peut savoir pourquoi vos parents vous ont appelé Benjamin?
13: Je voulais vous dire qu'effectivement, depuis 7 ans que je vous écoute, Je me suis inscrit sur le site par SMS, etc. J'ai jamais été appelé pour la valise, pour les jeux, pour le Kiki Express, pour la fake news, pour la chanson mystère. Oh, le...

0: Donc,
1: pour rien, quoi.
2: C'est un racket.
3: Pour rien. Et donc, là, vous avez été appelé, là.
4: Jamais j'ai reçu une statue Orlinski, un livre de Bachelot, une soirée avec Jean-Phi, une croisière avec Christine Bravo, un resto avec Bernard Mabir. Rien. Jamais reçu un mug, un almanach, une photo dédicacée, même pas la montre RTL.
5: Benjamin, moi non plus. Moi non plus.
4: Bon, qu'est-ce qui vous ferait plaisir, Benjamin?
0: En fait, tout ça. J'en ai profité pour vous demander si, parce que, vous avez eu du mal à refiler vos places pour Céline Dion, Laurent.
4: Oui.
0: Et Jérémy Ferrari a résumé un peu la situation. C'est qu'effectivement, personne n'a pu avoir de place pour Céline Dion, mais tout le monde y a été.
4: Ah oui, mais j'ai pas de place, là, c'est fini, j'en ai plus de place. Mais j'ai, en revanche, une bonne blague sur Céline Dion que j'ai trouvée sur le site Instagram de Michel Denisot, hein, c'est pas de lui.
5: Mais... Oui, mais je crois que ça, Benjamin, il s'en fout.
4: Oui, mais quand même, elle vaut le coup, je vous la fais.
1: Ouais,
4: quand même.
1: Vous la faites,
4: oui. Ah bah oui, c'est un couple, et le mari dit à sa femme, tu me les brises avec Céline Dion, si j'entends encore une seule chanson d'elle dans la maison, je passe la platine par la fenêtre et toi avec, tu m'as bien compris? Et elle lui répond, j'ai compris tous tes mots, j'ai bien compris. Moi j'adore. Bon ben on vous envoie une montre RTL, c'est déjà un début, Benjamin.
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4: Alors les fake news, on parlera de Céline Dion à nouveau puisque justement c'est un sujet abordé dans les fake news du jour. Bonjour Julien.
7: Bonjour Laurent, bonjour les grosses têtes, bonjour le public.
4: Julien, vous êtes à Saint-Ouen et vous allez devoir retrouver la vraie info parmi tout ce qu'on va vous raconter pour pouvoir partir au Thalazur Royan. 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Julien, que faites-vous dans la vie?
7: Je sais.
4: Ben vous êtes de Saint-Ouen, vous n'êtes pas du Mans déjà, c'est ça?
7: Non, oui c'est ça, j'ai déjà évité le Mans. Mais à l'origine je suis de Blois. Hein.
8: De Blois?
7: Non, oui c'est ça, j'ai déjà évité le Mans. Mais à l'origine je suis de Blois. Hein.
8: De Blois dont on fait les flûtes.
4: Bon Julien, on a bien fait de nous dire ça, tiens, écoutez. Soyez en tout cas attentifs à ce que toutes les grosses têtes vont vous raconter. Il y a une seule vraie info, le reste c'est des conneries. Écoutez bien tout le monde, on commence par Charlotte de Turquie.
5: Ségolène Royal a tellement décidé d'emmerder Raphaël Glucksmann que c'est elle qui présentera Quelle époque samedi soir prochain sur France 2.
4: Caroline Diamant.
9: À Lourdes, le pape va rencontrer des victimes agressées sexuellement par des prêtres. Le pape va rencontrer des victimes agressées sexuellement par des prêtres. Les victimes étaient tellement nombreuses que le Vatican s'est inspiré de Céline Dion et a procédé à un tirage au sort pour désigner ceux qui auront des places.
4: François Allu.
10: Soupçonné de vol dans une sandwicherie, Florent Pagny nie.
5: Ah, je l'adore celle-là. Ah, je l'adore celle-là.
4: Philippe Boxo.
5: Je l'adore celle-là.
4: Philippe Boxo.
1: Aux États-Unis, alors que le prénom Donald est en voie de disparition, les premiers bébés prénommés Trump sont apparus l'année dernière.
4: Gérard Jugnot.
3: Gros succès de Céline Dion à Paris. On dit que la semaine prochaine, même la Tour Eiffel va aller la voir.
4: Thomas Marty.
11: Drame à Paris, tous les concerts de Céline Dion annulés. Hier soir, la star québécoise a recommencé à danser pieds nus sur le capot d'une voiture, juste au moment où une patrouille de la Bravem passait par là. Les policiers lui ont défoncé la gueule à coups de matraque.
4: Alors, qui a dit la vérité parmi tout ça? Il y a une vraie info, Julien.
7: Mais je vais faire par élimination, parce que j'ai un petit doute.
4: Ah oui, entre deux. Ouais. Pensez que Florent Pagny a vraiment piqué un sandwich dans une sandwicherie.
7: Sûr que non.
4: Non, bon. Je vais citer d'ailleurs la source, une blague de Jean-Michel Fussoir, que j'ai trouvé sur les réseaux sociaux, et j'ai trouvé ça drôle, ce jeu de mots. Florent Pagny, ça m'a fait rire. Alors, qui vous éliminez d'autre?
7: Thomas également. Je pense pas que Céline se soit fait
4: attraper par la patrouille policière.
11: Un policier de Carcassonne.
4: Elle a chanté sur un capot, mais c'était la semaine dernière.
7: Gérard non plus.
4: Gérard Jugnot, la Tour Eiffel qui va voir Céline Dion non plus.
7: Caroline non plus.
4: Caroline, c'est le tirage au sort pour effectivement les victimes de la religion. Ensuite.
7: Est-ce que je pourrais écouter Charlotte?
4: Vous voulez entendre Charlotte, c'est ça?
7: C'est ça, tout à fait.
5: Ségolène Royal a tellement décidé d'emmerder Raphaël Glucksmann que c'est elle qui présentera Quelle époque samedi soir prochain sur France 2.
7: Non, donc je pense que c'est Philippe. Philippe Boxeau.
4: Avec?
7: Le prénom Trump et Donald.
4: Et ben voilà, bien sûr.
1: Bravo, bravo.
4: Il y a effectivement des Américains qui commencent à donner le prénom Trump à leurs enfants, alors que d'un autre côté...

0: En revanche, le prénom Donald est moins à la mode, c'est curieux, mais c'est comme ça. Pourquoi pas Trump comme prénom, allez savoir. C'était ça la vraie info qui vous emmène.
1: Oh bah, pourquoi pas non.
2: Bon, on a même Kingston tout à l'heure.
1: Comme le truc le plus con du monde d'appeler son gosse Trump en ce moment, non? Appelle-le augmentation de l'essence pendant le ticket. Quand même, lui, il nous fait chier.
3: Tu vas avoir ta Trump.
4: Ouais, c'est ça.
0: Si c'est une fille, appelez-la Hormuz.
1: Voilà, exactement. Ça, c'est marrant.
0: Non, mais franchement, écoutez, c'est comme ça, ils font ce qu'ils veulent, les Américains.
1: Non, ils font ce qu'ils veulent, mais ils nous font bien chier.
0: Mais revenons à Céline Dion, puisqu'il y avait deux infos concernant Céline, et vous y étiez alors hier soir?
5: Bah ouais, j'étais hier soir, franchement le concert magnifique, juste un peu gâché parce que j'avais une fan hystérique qui avait un peu trop picolé et qui hurlait. Et donc
0: à côté de vous?
5: Ah ouais, juste derrière moi, elle avait une haleine de poney, c'était... J'avais Céline Dion derrière et Céline Dion devant. Ouais.
0: Mais ouais, c'est vrai que ça, c'est pénible au concert quand finalement vous allez entendre une artiste ou un artiste que vous aimez chanter et que vous êtes entouré de gens qui chantent. Ah, qui, c'est pas eux que vous êtes venu écouter, c'est l'artiste.
5: C'est ça exactement, j'ai envie de lui dire ta gueule parce que là j'en pouvais plus, elle avait le flash de téléphone en plus, c'était l'enfer.
0: Mais comment vous avez eu des places vous alors?
5: Showbiz.
3: On peut avoir des places pour le concert de Léon XIV, là, qui sont en train de vous parler. Non, mais c'est dingue. Je suis passé aux Champs-Élysées, il y a des écrans géants, c'est magnifique.
1: Il va chanter « On ne change pas
0: ». Vous la voyez, Céline Dion, au Royal Monceau, monsieur Junior?
3: Non, mais je vois les fans qui attendent comme des fous.
0: Qu'est-ce que vous allez faire au Royal Monceau?
3: Je vais faire du sport.
0: Vous faites du sport au Royal Monceau? Ça alors.
1: Oh, t'as toujours été classe, toi. Hein.
0: Oui. Qu'est-ce que vous faites comme sport, là-bas?
3: Je fais de l'elliptique, du fitness,
5: Déjà quand t'arrives pas à dire
3: la piscine, j'entretiens mon corps d'athlète.
1: Je suis d'accord avec Thomas, bravo. T'arrives même pas à dire les mots, alors on te croit pas beaucoup. Hein.
6: Tu crois ce qui est dans la piscine de Royal Monceau?
3: J'ai toujours eu du mal avec... Si l'autre fois, il y avait le fils du chat d'Iran qui était là.
0: Ça alors? Le fils d'un chat.
3: J'avais d'ailleurs, j'étais dans le sauna avec... J'étais dans le sol avec lui, j'avais les jetons.
6: Tu m'étonnes.
0: Eh bien, est-ce que vous avez croisé Céline, alors, Céline Dion?
1: Dans la piscine?
3: Non, j'ai pas croisé. Oui.
0: Non, non. Ah, même
3: mais
0: pas.
3: Mais je sais que les gens l'attendent et qu'elle, dès qu'elle sort, enfin, c'est fou, quoi.
0: Et vous-même, alors, les gens vous demandent des autographes aussi quand vous sortez?
3: Je passe pas par la même porte.
5: Alors là, une prestation, elle est très forte, elle est classe et en même temps bof, et franchement, c'est tout ce qu'on aime, quoi. C'est vrai qu'elle fait un peu la tata bof, quoi. Hier, elle était, je vais vous dire, je vais bien, et d'un coup, elle a chanté po, po, lo, po, po, po. Impression d'être au Cap d'Agde au karaoké, quoi.
0: Et le concert, alors vraiment, vous avez trouvé ça bien?
5: Ouais, franchement, c'est bluffant.
0: Ah ouais?
5: Elle est bluffante, elle est classe, elle est somptueuse. Franchement, c'est magnifique.
0: Mais vous étiez fan au départ ou vous êtes allé parce que vous aviez des places gratuites?
5: Ouais, voilà. Parce que j'avais...
0: Et vous, François, lui, vous y êtes allé?
7: Non, j'ai pas été invité. Ma compagne a été invitée, mais on a une petite qui a 2 ans, donc voilà. On
0: fait c'est des... vous qui avez gardé la petite.
7: Voilà, on lui chante Céline Dion, nous, à la maison, voyez.
0: Ouais, remarquez, c'est pas mal, parce que la petite, elle crie aussi autant que Céline Dion.
7: Oui, c'est ça.
6: Ouais, mais elle rapporte moins, visiblement.
7: Attends, on investit.
3: Non, mais je crois que c'est formidable.
1: Moi, ce que j'adore chez elle, c'est quand elle fait sa note super aiguë, ouais, et qu'après, elle fait « Waouh !» Comme ça, comme si elle avait fait du sport.
6: Mais oui, mais elle est fière d'elle. C'est ça que je trouve sympa.
1: Oui, c'est ça que je trouve un peu con, moi. Mais bon.
7: C'est un temps.
1: Elle a qu'à faire du sport. Hein,
0: vous êtes toujours là, Julien?
8: Moi, je vais l'avoir le 7, Céline. J'ai réussi à avoir des places.
0: Mais décidément,
6: mais c'est pas possible.
0: Personne n'avait de place. Maintenant, tout le monde en a.
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0: Une question pour Gwenaëlle Arnaud qui habite Bretignolles-sur-Mer en Vendée. Question qui concerne la disparition de Peter Max. Vous allez me dire, mais qui c'était Peter Max? C'est dans le point que j'ai appris à la fois son existence et son décès. Ah. Mais quand même, c'était un artiste américain qui avait, et ça c'est pas rien tout de même, créé par exemple le logo de MTV. Vous connaissez la chaîne?
6: Ah ouais, ah, il a écrit MTV, bravo.
0: Mais non, mais...
7: En noir et blanc.
0: Il y a le graphisme.
3: Il fait ce qu'il veut, il est libre.
0: Max, il est libre, Max. Très bien, merci pour la référence. On essaie de faire plus jeune.
6: Bah oui, bah, laissez-nous être des vieux cons, c'est pour ça que vous pouvez faire venir des plus jeunes.
0: En ressortant des tubes des années 80, comment voulez-vous qu'on attire la jeune génération, vous
1: voyez? Mais on s'en fout de la
5: j'adore. Il est libre, Max.
6: Ah voilà, voilà.
5: Même qui disent qu'ils l'ont vu voler ensemble. Il est libre.
3: Les jeunes, ils écoutent un peu de nostalgie.
0: Non, mais quand je parlais des jeunes, je parlais pas de vous. 33 ans, Thomas Marty, faut pas croire, vous n'êtes plus un jeune.
5: Ouais, mais bon.
4: Oui, pour nous, si.
5: Quand je suis arrivé, ça parlait de machines pour anti-renflement, quand même. Je ne vais pas balancer.
6: C'est vrai.
5: Je me suis dit où je suis tombé.
6: Ah bon, mais non, balance.
5: Je balance.
6: L'apnée du sommeil.
5: L'apnée du sommeil.
0: Bon, en tout cas, il a créé le logo MTV, ce fameux monsieur Max, Peter Max, mais pas seulement. Il a aussi designé, créé la pochette. À l'époque, on n'employait peut-être pas ce terme, designer la pochette d'un album célèbre des Beatles. Quel album, peut même vous dire très précisément, c'est le 10e album studio des Beatles qui a été dessiné, créé par ce monsieur Peter Max. Mais quel album?
6: Ah bah si c'est l'album blanc, je suis pas épaté. Hein.
0: Non, c'est pas l'album.
1: C'est Abbey Road.
0: Abbey Road, non.
3: C'est pas Sgt. Pepper?
0: Sgt. Pepper non plus.
5: Yellow.
3: C'était un dessin.
5: Yellow.
0: C'est-à-dire
1: Submarine.
3: Yellow Submarine.
0: Vous donnez que la moitié des réponses.
5: Ouais, j'ai pas la suite.
1: C'est parce qu'il est jeune.
7: Yellow Submarine.
1: Yellow Submarine.
0: Yellow Submarine. Bonne réponse collective, effectivement. C'est Yellow Submarine, l'album du film d'animation, parce que c'était un dessin animé en fait, oui. Yellow Submarine.
6: Ah, je me souvenais plus.
0: Ah ben oui, oui, c'était un dessin animé des Beatles, et sur l'album, il y avait 13 morceaux, seulement 6 morceaux inédits, les autres c'était des singles qui étaient déjà sortis, mais c'était essentiellement la musique du film Yellow Submarine.
3: Yellow Submarine, je crois que c'est Ringo Starr qui l'a composé.
0: Qu'est-ce que vous dites, vous?
3: Yellow Submarine, je crois que c'est Ringo Starr qui a écrit cette chanson.
0: Alors effectivement, c'est Ringo Starr, surtout que, alors non, c'est Ringo Starr qui chante,
3: ah bon.
0: Mais en revanche, c'est John Lennon et Paul McCartney qui sont les auteurs.
3: Ah bah voilà.
6: Alors vraiment, s'il te plaît Gérard, arrête de dire des bêtises.
0: Peut-être vous connaissez mieux la version française des Compagnons de la chanson.
6: C'est d'une méchanceté. Et c'est tellement vrai. Vas-y, chante-la nous.
3: Toi, c'est le sous-marin vert.
0: Exactement. Comment vous savez?

0: Le sous-marin.
1: Alors c'est bizarre parce qu'on entend les bruits d'eau, mais dans le sous-marin, si t'entends les bruits de mer,
2: c'est pas bon signe.
1: C'est que ça chie, non ?
3: C'est vrai, c'est pas
4: faux. Si tu l'entends, c'est que t'es.
3: Mais c'est vrai qu'il y avait un autre tube sur cet album Yellow Submarine. Il y a cette chanson, mais il y a une autre chanson finalement plus célèbre peut-être encore que Yellow Submarine. Quel est l'autre tube de cet album, le 10e album des Beatles ?
1: Penny Lane ?
3: Non, pas Penny Lane.
1: Lucy in the Sky with Diamonds ?
3: Non plus.
5: Composé aussi par McCartney et Lennon.
3: Composé toujours.
4: Yesterday,
3: non, Yesterday, non.
4: Composé par les compagnons de la chanson,
3: non.
1: C'est entraînant ou c'est une balade?
3: Ah, c'est très entraînant et c'est ce dont on. Allez, je vais vous aider un peu. C'est ce dont on a tous besoin, évidemment.
2: Happiness.
3: Mais
5: Hello
3: non.
5: Sunshine, non, non.
1: Money, money, money. Ah non, ça c'est.
5: All we need, all we need love.
3: Qu'est-ce que vous dites?
5: All we need love.
3: Oh, vous parlez mieux.
1: All we need is love.
5: When you know is love.
1: All we need is love.
3: All you need is love, bien sûr. Bravo, Gérard.

0: Ça fait quand même deux grandes chansons sur un même album.
1: Ah ouais, non, mais attendez, les Beatles, c'est incroyable.
0: Ah bah oui, ça reste quelque chose de marquant pour la génération des trentenaires.
2: Bien sûr, oui, carrément.
0: Quand même. Hein.
2: Ouais, ouais. Et après, il y a eu Bébé Brune, ça.
1: Oui, t'as fait un grand gap. Hein.
0: Qu'est-ce qu'il y a, Gérard? Je vous sens un songeur.
3: Alors, je dis que je suis nul en anglais.
1: Non, c'est pas la peine de préciser.
3: All we need is love. Tout ce qu'on veut, c'est de l'amour.
0: Oui, mais c'est all you need is love. C'est pas all we need.
1: All you, c'est toi. C'est...
4: Oui, mais c'était beau ce qu'il a dit, Gérard. Il a dit all we need. Tu vois,
1: il s'inclut dans l'amour.
4: Lui, il nous inclut tous dans l'amour.
1: Tu veux de l'amour?
0: Vous êtes amoureuse. Oui. Vous avez eu une petite histoire ou pas, Gérard, et vous, Charlotte? Parce que c'est possible à l'époque, quand même, des cafétéria.
4: Ah non, j'aurais bien aimé, mais il a pas voulu.
3: Je me souviens pas, moi.
4: J'aurais aimé, mais il a pas voulu.
0: Ah, il a pas voulu.
3: Non, mais moi, je l'ai mis en scène, si je peux me permettre, dans une publicité.
4: Non seulement ça, mais tu m'avais demandé aussi de faire un truc dans ton film. Il m'a dit, est-ce que tu me ferais une connerie dans mon film? Et moi, comme je l'adore, j'ai dit, bah oui, ce que tu veux. Et il m'a fait faire une pute pour Clodo.
3: Oui. Dans une époque formidable.
4: Mais, voilà, je faisais une pute pour Clodo.
1: C'est vrai?
4: Donc, on m'appelait Madame Poubelle ou je sais pas quoi. J'étais habillée avec des sacs poubelles.
3: J'avais oublié.
4: Et il m'avait mis dans un box, dans un parking au quatrième sous-sol. Et j'avais des répliques formidable, genre « Suce pas tout le monde, Mamadou », un truc comme ça.
0: Ah, vous savez parler aux femmes, Gérard. Ça aurait été mieux si vous aviez été pute en train de faire « All you need is love ».
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0: Ah, il s'agit de trouver maintenant une enseigne très célèbre, et c'est pour Catherine Béguin cette question. Mme Béguin habite Terrasson, la Ville-Dieu, en Dordogne. On en parle dans la presse de cette enseigne, une enseigne de plus de 90 ans, qui est née rue Vivienne d'ailleurs pour commencer. Mais sauf que maintenant, il y en a partout en France, évidemment.
1: Hein. Ce sont des chaussures.
0: Non, ça a commencé donc en 1933, vous voyez.
3: Ça se mange?
0: Ça se mange pas. Et c'est pas pour rien qu'on parle de cette enseigne dans la presse en ce moment.
1: Bien sûr.
2: Des vêtements.
1: Bien sûr. C'est évident. Il fabrique des hosties.
2: Oh. L'hostie, ça se mange.
0: Eh ben, pas du tout.
3: Des papas mobiles.
0: Des papas. Rien à voir avec le pape.
2: Est-ce que c'est
4: des... Ah, ce sont des barbiers.
0: Des barbiers, non. Alors après, il y en a eu un rue de la Pompe, il y en a aujourd'hui à Neuilly, à Versailles, en Guadeloupe.
3: Ce sont des vêtements.
2: Est-ce que c'est vestiaire?
0: À La Rochelle, à Chartres, à Lille, à Vincennes. Alors, enfin, je vais pas vous citer toutes les lignes.
1: Il y a
0: une centaine de villes aujourd'hui où cette enseigne a fait florès. Si
1: alors, Laurent.
0: Dire.
3: Est-ce que c'est Lorenzo? Est-ce que ce sont des.
6: Ouais, ça va lui rester, ça.
3: Des vêtements.
0: Non, Gégé, ce ne sont pas des vêtements.
1: Laurent, est-ce que vous pensez que l'un d'entre nous possède ce qui se vend dans ces boutiques?
0: Alors, bizarrement, dans cette boutique, on ne fait pas que vendre.
3: C'est pas le monde piété?
0: Non, mais on se rapproche.
1: Ah oui, c'est les, justement, c'est il y a un florilège
4: de
1: boutiques où on rachète l'or et l'argent.
0: Et alors, comment s'appelle cette enseigne célèbre?
1: Une boutique qui se rachète l'or et l'argent.
3: Ah oui, j'ai vu ça.
0: Mais ils ont un nom.
1: Ils ont un nom.
4: Ah, j'adore.
0: Non, pas
3: Boudier,
0: j'adore.
3: Boudier.
1: Alors, ils ont un nom.
6: Histoire d'or?
0: Non.
3: Non, j'ai vu leur nom, là.
0: Baudet? Quoi?
3: Baudet?
0: Non.
4: C'est une blague, c'est un jeu de mots, genre d'ores et déjà?
0: Pas du tout.
3: Ils ont racheté une boulangerie, ils mettent de l'or maintenant.
0: À la brioche dorée.
2: À la brioche dorée.
0: Non, écoutez, c'est très connu, je vous jure.
1: Voinet.
0: Comment vous dites?
1: Voinet.
0: Non.
3: Ça sert à une parenté, non?
4: C'est le nom de quelqu'un?
0: C'est le nom de la famille qui a créé cette boutique.
1: Oui. Ils s'appellent comment, les gens?
0: En 1933.
6: Rothschild.
0: En 1933. C'est un nom d'ailleurs très connu, théâtralement parlant aussi, d'ailleurs. Et depuis, il y a une centaine de boutiques à travers la France.
1: Frenet,
0: mais non. J'espère que vous n'aurez pas besoin de vendre votre or. Parce que
1: j'ai déjà essayé, mais je suis allé chez ma tante. Enfin, chez ma tante. Ce qu'on appelle ma tante, donc le
3: monde piété.
0: Au crédit municipal.
1: Au crédit municipal.
0: Oui, mais il y a
3: Brecht.
0: Brecht, non.
1: Anouilh,
0: non.
3: Théâtre allemand?
0: Non. En attendant, on n'a pas la réponse.
1: Ah non.
0: Et je vous aide en disant ça. Vous êtes déjà allé vendre de l'or, Charlotte?
4: Non, jamais.
1: Ah. Oh, t'as pas vendu une tiare de la famille?
4: Mon Dieu, ça fait longtemps qu'on n'a plus de tiare. C'est mes grands-parents qui ont vendu.
0: Tout à l'heure, d'ailleurs, on aura pour livre du jour le dictionnaire amoureux de la noblesse. J'ai choisi ce livre aujourd'hui pour Charlotte de Turquay. Mais on perd 300 €. Et regardez les mains qui se lèvent dans le public. Vous voyez que c'était trouvable.
7: Surtout, c'est les gens qui ont vendu leur or.
8: Monsieur qui a levé en premier.
9: Bonjour, monsieur.
4: C'est tous des gens fauchés, c'est ça?
0: Merci, Thomas.
10: Bonjour, Grégory de Sèvres. Et je pense à Godot et Fils.
0: Godot et Fils. Ah, Godot et Fils, c'est l'enseigne très célèbre où on achète et où on vend de l'or. Il y en a partout en France, des Godot et Fils.
4: Je n'avais jamais entendu ce nom.
8: Moi, je connaissais Godot et Fils, mais pas Godot.
0: Et croyez-moi, je vous ai aidé parce que j'ai dit en attendant, on n'a pas la réponse. En attendant, Godot, bien sûr.
3: Là, j'aurais dû trouver.
0: Mais quand même, vous êtes allé dans ce genre de boutique déjà pour vendre ou acheter de l'or?
4: Mais non, jamais. Pourquoi vous voulez absolument que j'achète ou que je vende de l'or?
0: Je sais pas, parce que vous avez peut-être d'un ou deux lingots à la maison.
4: Et non, mais en plus, c'est un mythe que les aristos, on est blindés. C'est pas vrai, c'est maintenant, c'est la grande bourgeoisie qui est riche, mais les aristos, les pauvres, ils se battent pour sauver leur château.
0: Les pauvres.
4: Non, mais c'est vrai, ils ont des châteaux qui
3: s'arrachent. Mais ça vaut rien, un château.
4: Mais ils sont plus fauchés qu'autre chose, un château. Mais vous en voulez même pas, on vous le donne maintenant, les châteaux.
0: En tout cas, c'est rue Vivienne que la première boutique fut créée. La maison Godot et Fils a ouvert ses portes en 1933. À l'époque, d'ailleurs, il y avait le nom entier. C'était une banque qui s'appelait Banque André Godovanikov. Il s'appelait Godovanikov, puis c'est devenu Godot ensuite. Godot et Fils, c'est la bourse de l'or. Vous avez quand même des bijoux à la maison, Charlotte.
4: Mais vous allez me lâcher, vous, avec les tubes d'aristo.
7: Elle a des bijoux de famille, elle les garde.
4: Voilà, exactement. Mais non, mais il n'y a plus rien, vous ne vous rendez pas compte. Les aristos, il y en a très peu qui ont beaucoup de fric maintenant.
0: Mais vous.
4: Ah ben moi, je suis milliardaire, tout le monde le sait, évidemment. Qu'est-ce que vous voulez que je vous dise? De toute façon, quoi que je dise. Vous savez, dans le village de Turquem, que monsieur connaît, là, de Colmar, il y a une cave coopérative. Ça veut bien dire ce que ça veut dire. Bon, je suis très copine avec eux, ils font une cuvée, qui s'appelle la cuvée Charlotte, mais je n'ai rien à voir avec ça. Je n'ai pas de... Eh ben, les gens, ils sont persuadés, de toute façon, que tout le vignoble à Turquem m'appartient. Alors maintenant, j'ai dit ben oui. À la mairie de Turquem, tous les jours, il y a quelqu'un qui vient et qui dit « Où est le château de Charlotte ?» Alors on dit « Ben non, mais Charlotte, elle n'a pas de château. » Et maintenant, ils ont tellement marre qu'ils disent « Ah ben oui, absolument, vous montez la côte, là, et vous verrez, tous les vignobles aussi, ça lui appartient. » Et maintenant aussi, pareil, ben, quand on me demande, je dis « Oui, bien sûr. »
7: Fais-toi inviter.
4: Il n'y a pas de château à Turquem.
3: Moi, je possède toute l'âme du Juno.
8: Voilà. Et l'agence immobilière aussi.
0: Dans un instant, ce sera le livre du jour consacré justement à la noblesse.
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0: Le livre du jour est signé Éric Mention-Rigaud, qu'on aura au téléphone dans un instant. Et je vous l'ai dit, c'est le Dictionnaire amoureux. Vous connaissez cette collection, formidable collection chez Plon. Mais cette fois, donc, Dictionnaire amoureux de la noblesse. J'ai choisi aujourd'hui la présence, évidemment, de Charlotte pour parler de ce livre. À un moment donné, il est question de la marquise de Grantaire. À la lettre D, entrée D, où il est écrit domestique, puisque dans l'imaginaire collectif, être servi est évidemment un trait caractéristique de la noblesse. Mais qui était la marquise de Grantaire?
1: Alors pourquoi on l'appelait comme ça? Parce qu'elle avait toujours les jambes écartées?
0: Non, fouf.
7: Eh bien, c'est les domestiques.
0: Exactement. C'est un domestique qu'on trouve la marquise de Grantaire. Pourquoi on la trouve là?
3: C'est pas une vraie marquise.
0: Non.
4: Ah, c'est Madame la Marquise. C'est la chanson Madame la Marquise.
0: Non plus.
8: Tout va très bien.
4: Tout va très bien.
0: Non plus.
1: Est-ce que c'est pas une domestique qui a tué ses patrons?
0: Mais non, la marquise de Grantaire, elle c'est pas la domestique.
3: C'est en Bretagne?
0: Ah.
3: C'est, comment elle s'appelle,
0: Gérard.
3: Bécassine!
0: Bécassine! Bonne réponse de Gérard Jugnot! La marquise de Grantaire, c'est un personnage qu'on trouve dans Bécassine, la fameuse bande dessinée qui a donné aussi évidemment des films. Bonjour, Éric Mention-Rigaud. C'est amusant que vous ayez fait allusion à ce personnage fictif, la marquise de Grantaire, à l'entrée domestique, où vous rappelez qu'effectivement, dans l'imaginaire collectif, être servi est un trait caractéristique de la noblesse. C'est pas d'ailleurs le seul cliché qu'il y a autour de la noblesse, et vous les utilisez, ces clichés, dans votre dictionnaire. Bonjour.
13: Bonjour, merci de m'inviter. Je suis absolument ravi de retrouver Charlotte de Turckheim.
9: que je salue et avec qui j'ai déjà enregistré des émissions.
0: Elle a un château ou pas? Vous pouvez nous le dire?
9: Non,
0: vous.
9: Elle n'a pas de château, elle vient de le dire, mais elle a...
4: Et comment vous avez...
9: Elle a un nom qui a de la gloire et de la mémoire, puisque c'est quasiment l'un des noms les plus célèbres de l'Alsace. Je suis très content que vous ayez évoqué Bécassine et la marquise de Grantaire, parce que dans cet ouvrage, j'ai voulu rassembler tout ce qu'il est essentiel de savoir sur la noblesse, pour la comprendre hier et aujourd'hui, et pour répondre à toutes les questions qu'on peut légitimement se poser sur un groupe qui surprend, puisqu'il est très minoritaire, c'est une survivance, il semble appartenir au passé, et pourtant il continue à susciter un réflexe de non-indifférence et à produire des clichés.
3: Quelle est la différence entre aristocratie et noblesse?
4: Absolument, moi je ne connais pas moi-même.
1: Je sais.
9: Aristocrate renvoie à une étymologie qui désigne le rassemblement des meilleurs. Les aristocrates, à l'origine, c'est ceux qui se sont distingués en général par leur vaillance sur le champ de bataille et qui ont pu être distingués par le prince, par des honneurs qui ont ensuite été, des privilèges qui ont ensuite été transmis héréditairement. La noblesse, au contraire, renvoie à un ordre juridique, c'est la société d'Ancien Régime, avec la noblesse qui se trouve entre le clergé et qui est le premier ordre et le tiers état qui est le troisième, et qui a une place dans une institution politique. La noblesse n'existe qu'en régime monarchique.
0: Il faut rappeler que ça concerne 100 000 individus, c'est ce que sont les chiffres, d'ailleurs, dans votre avant-propos. Oui. Vous dites, pour avoir centré mes études sur une population quantitativement si faible, seulement 0,2% de la population française, environ 3 200 lignages, 100 000 individus. Et l'autre question qu'on vous pose, après celle à laquelle vous avez excellemment répondu, la différence entre l'aristocratie et la noblesse, l'autre question qu'on vous pose, c'est souvent, mais pourquoi ça vous intéresse tant? Parce que vous-même, vous n'êtes pas noble, Éric Mention-Rigaud.
9: Non, je suis roturier. Ce qui peut être fascinant dans la noblesse, c'est sa capacité à durer. La noblesse, c'est une accumulation du temps, c'est un patrimoine narratif. Et en tant qu'historien passionné par le phénomène de la transmission, je ne me lasse pas de livre en livre à essayer de voir comment continuer à se transmettre une singularité aristocratique par une éducation, par une perception dynastique du temps, par une inscription dans un temps long, par la volonté de revendiquer une conscience généalogique.
4: Moi, j'ai plusieurs questions. Oui. D'abord, ce qui me fascine, ce qui est vrai, dans ce que vous dites, et en règle générale, c'est que on est très... moi, je suis aristocrate, donc plus que noble, visiblement. Puisque nous avons été anoblis par Charles Quint, mais je me rends compte que effectivement ça continue à fasciner les gens et je me demande bien pourquoi, parce que moi dans ma vie de tous les jours, franchement, ça n'a pas une grande importance, si ce n'est ce que vous dites, le sentiment d'appartenir à un courant de pensée plus qu'à un mouvement social en fait.
9: Oui, je pense que vous
4: mais
9: avez
4: pourquoi
9: tout à fait
4: ça
9: raison.
4: Fascine autant.
9: Alors je pense qu'il y a le fait que d'abord la noblesse c'est un groupe fermé dans laquelle on n'entre plus par la naissance. Donc, il y a ça qui peut intéresser. Il y a l'inscription dans
4: une temporalité. Ah oui, ce qui est vrai, c'est que c'est le club le plus fermé. C'est-à-dire que, de toute façon, si vous n'êtes pas aristo, vous ne le serez jamais.
9: Ah ben, on ne peut pas y entrer ni par les diplômes, ni par l'argent.
4: Et ça ne s'achète pas.
7: Et vous n'en faites plus en France, des nobles? Parce que nous, en Belgique, on en fait encore.
9: Ah oui, mais la grosse différence entre la Belgique et la France, c'est que la Belgique est restée un royaume.
4: Oui, mais moi, je trouve que la France est toujours un royaume. Et nos chefs, et nos dirigeants politiques et nos présidents se comportent non pas comme des présidents, mais comme des monarques.
1: Bravo!
7: Oh, c'est dit,
9: ça.
1: On sent l'aristo.
9: Mais l'histoire de la France est paradoxale.
7: On sent la présidentielle.
3: Non, mais franchement, l'Élysée, c'est le palais de l'Élysée.
4: Et c'est le palais de l'Élysée. Et franchement, moi, cette famille... D'ailleurs, ils sont tous élus comme des présidents et ils terminent tous comme des monarques. Tous.
0: Vous avez parlé de Charles Quint. C'est bien Charles Quint et Colombine, c'est ça. Autre question quand même, docteur. Vous n'êtes pas docteur, mais c'est pas grave. Vous avez quand même publié une thèse entière. Ce sont quand même... il faut dire, ce thème, c'est quand même l'objet de vos études principales. Vous êtes le
9: spécialiste. J'ai publié 15 livres sur le sujet.
4: Plus que Stéphane Bern.
0: Ah, est-ce que vous y connaissez mieux que Stéphane Bern, demande Charlotte.
9: Écoutez, Stéphane Bern s'intéresse surtout au patrimoine dans lequel il excelle, mais il connaît bien en effet les familles royales contemporaines. Moi, je m'intéresse plus à la noblesse.
0: Ségolène Royal, elle fait partie du dictionnaire.
9: Non, elle fait pas partie du dictionnaire, non.
4: Et Gérard Depardieu non plus.
0: Alors justement, c'est assez intéressant, à la lettre P comme particule, vous nous rappelez, ça je l'ignorais moi, que on peut être noble sans avoir une particule. Ça n'est pas obligatoire, la particule.
9: Non, pas du tout. D'ailleurs, beaucoup d'anciennes familles n'avaient pas de particules. La particule, en fait, a été associée à la noblesse, surtout à partir de la Révolution.
4: Comme qui, par exemple ?
9: Par exemple, comme la famille Chabot ne portait pas de particules jusqu'au XVIIIe siècle. Et quand on parle de l'amiral de Chabot, qui était très proche de François Ier, est souvent cité dans les textes simplement comme l'amiral Chabot. En fait, c'est la
0: Révolution
9: française.
0: Arlette Chabot, c'est une noble ?
9: Non, c'est pas une noble.
1: Ah, ils ont morflé la noblesse.
9: Il pourrait y avoir si nous étions au XVIIe siècle, il pourrait y avoir confusion.
0: Un mot sur les films, puisque à la lettre C, on trouve cinéma, représentation de la noblesse au cinéma, et vous rappelez quelques grands films qu'il faut voir, comme La Grande Illusion, La Règle du Jeu, Le Guépard, évidemment, de Visconti, mais aussi un Maigret et l'affaire Saint-Fiacre.
9: Oui, les films de Renoir sont extraordinaires. Je trouve que la règle du jeu ou le est particulièrement intéressant. Et c'est intéressant de voir que la noblesse est associée à des chefs-d'œuvre de l'histoire du cinéma.
0: Et alors, vous êtes à ce point intéressé à la noblesse que quand vous entendez un nom avec une particule, tout de même, parce que même s'il n'y a pas une particule à chaque fois, c'est quand même un signe révélateur, quand vous entendez un nom avec une particule, tiens, vous intéressez de plus près à l'information en question, au point oui. d'ailleurs qu'à la lettre P, on trouve Pertuis, Bénédicte de Pertuis, oui. je sais c'est qui celle-là, et c'est tout simplement la magistrate qui a condamné Marine Le Pen.
9: Oui, quand j'ai vu apparaître le nom de Madame de Pertuis dans l'affaire du jugement de Marine Le Pen, j'ai évidemment fait quelques recherches et ça m'avait amusé parce que j'ai tout de suite pensé à cette réflexion de François Mitterrand qui disait « Les juges ont tué l'ancien régime et ils vont tuer la République en interférant dans le fonctionnement de la vie politique ».
0: Et là, c'est un peu l'inverse, en fait, effectivement, puisque c'est une Madame de Pertuis qui peut tuer la République. Méfiez-vous des juges, ils ont tué la monarchie, ils tueront la République. Voilà. Dictionnaire amoureux de la noblesse, signé Éric Mention-Rigaud. Oui, c'est passionnant, quand même.
4: Oui, est-ce que je peux vous poser une question personnelle ? Mais pourquoi vous n'avez pas mentionné dans les films le film que moi j'ai fait qui s'appelle Les Aristos ? Est-ce que c'est parce que, comme beaucoup d'aristos, vous n'avez pas beaucoup aimé ce film ?
9: Le film, moi, m'avait beaucoup amusé. Il y a des choses qui sont...
4: Menteur.
9: C'est drôle. Non, le film m'avait beaucoup amusé, mais comme je vous le disais, il ne me paraît pas avoir dans la place du cinéma, dans l'histoire du cinéma, la place que j'ai mis aux autres films.
0: Vous êtes un révolutionnaire, en fait, monsieur Mention-Rigaud.
3: Mais il y avait Les Aristocrates avec Pierre Frenet, un très beau film.
0: Dictionnaire amoureux de la noblesse, et chez Plon, c'est signé Éric Mention-Rigaud, qui était donc le livre du jour.
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0: Question pour Yannick Véon, qui habite Caudry dans le Nord. À quoi sert une artère honteuse ?
7: C'est à alimenter en sang le pénis.
0: C'est-à-dire, expliquez.
7: Eh bien, c'est une artère qui vient d'un complexe artériel qui arrive dans le petit bassin et qui vient donner du sang je vais dire un gros mot, mais on va rester au pénis. Et on appelle ça le plexus honteux externe, en raison de cette région qu'on appelle honteuse, périnée.
0: Mais qu'est-ce que ça provoque ?
7: Ça permet l'érection.
0: Ah ben ouais, mais vous le dites pas.
7: Ben non, mais parce que deux secondes, quoi. Laissez-moi y arriver.
0: Ah ben oui.
7: On ne bande pas à mon âge aussi facilement que vous autres.
8: Vous laissez ça arriver.
0: C'est effectivement l'artère qui provoque l'érection.
1: Mais alors j'ai une question.
0: Oui.
1: Pourquoi elle vide le cerveau ?
7: Est-ce que tu sais qu'à l'époque, on pensait à l'époque de la Renaissance, que l'âme de l'enfant était injectée par le sperme dans le corps de la femme, mais elle venait du cerveau de l'homme.
0: Elle fournit, l'artère honteuse, l'afflux de sang nécessaire à l'érection.
7: L'érection, ouais.
0: C'est-à-dire que si elle est bouchée, on ne monte plus en quelque sorte.
7: Exactement.
4: Et quand on se fait des
3: piqûres. C'est pour ça que ça s'appelle honteux.
4: et quand on se fait des petites piqûres, justement, on se les fait où?
7: Dans les corps caverneux. Donc, je vais vous faire l'anatomie du pénis, si vous voulez, hein. Il y a le conduit par lequel passent le pipi et le sperme, et puis autour, il y a deux gros corps, des corps caverneux, c'est ça qui se remplit de sang, qui fait l'érection. Et quand on s'injecte le produit, en général, c'est de la papavirine, et ça fait pas nécessairement du bien, on bloque les sphincters qui empêchent le sang de sortir. Comme ça, le sang reste en place. Sinon, la troisième couille. C'est une espèce de pompe. Troisième couille.
4: Une troisième
7: couille.
4: Bah déjà, j'en ai pas, donc une, c'est compliqué à comprendre.
7: Oui, mais enfin,
4: deux, mais alors
7: quand tu sens le mec, tu vas vite voir. Et là, c'est une espèce de petite pompe, quand tu pousses dessus, t'as le pénis qui se remplit, boum, boum, boum, boum, boum, il se met à monter.
0: C'est mignon comme il le dit.
4: Ah, c'est bien qu'on te...

0: Ce qui est déjà arrivé, c'est quand on injecte un mort pour le préparer avec du formol, là, tu vois, pour le préparer pour les étudiants qui puissent ensuite l'examiner. C'est qu'effectivement,
1: il y a une dérivation. Il porte mal son nom, formol. Ouais.
0: Il peut arriver effectivement qu'il y ait une petite dérivation qui se fasse sur le pénis, alors tu vois qu'elle monte, elle descend, le mort. Enfin, bref,
1: c'est... Ah, c'est marrant, vous devez vous amuser.
2: Oh, c'est gênant quand même.
3: Quand on pendait quelqu'un, voilà. Est-ce qu'il est vrai qu'on avait
0: non.
3: une érection?
0: Non, c'est faux. C'est totalement faux.
1: Ah bon?
4: Mais la fleur de Mandragore, ça n'existe pas, alors.
0: Non.
3: Et la pierre philosophale non plus.
1: Vous voulez pas vous parler en dehors de l'émission? J'ai l'impression que vous voulez des petits tips.
5: Ça bande plus.
0: Alors
5: trop
0: je ne peux pas prescrire en France. Je vous le dis tout de suite. Voilà, je suis pas inscrit.
1: Mais une autre question.
6: Est-ce qu'il y a
1: Allez-y, Charlotte.
6: C'est quand même très intéressant. Quand même, on est tous un peu concernés. Est-ce que,
3: enfin, nous plus que toi, en l'occurrence, j'espère.
6: Oui, mais enfin, nous, on en a les bienfaits ou pas?
2: Ah ben moi, je bande très bien.
6: Et donc, tous ces fameux médicaments...
1: Merci, Fernand, de Diamant.
6: Et tous ces fameux médicaments, là, genre le gingembre, les trucs, les machins, tout ce que les Chinois, la corne de rhinocéros broyée...
0: Parce que c'est de la bêtise profonde.
6: Ah, ça marche pas du tout.
0: Ah non, ça marche pas.
1: Bah, je crois qu'on a bien fait le tour de la chose.
6: Oui.
1: Et j'ai une autre question pour vous encore, docteur. Qu'est-ce qu'on a appelé, c'est pour Mathieu Gonzalez de Chalon-sur-Saône, la fièvre des marais pendant longtemps?
4: Le paludisme,
1: bonne réponse de Gérard Jugnot, c'est le paludisme.
0: Il va vite, hein, Gérard.
1: Pour Maud Lemaire, qui habite Vizernes dans le Pas-de-Calais, pouvez-vous me dire qui était le père et le fils de Pépin le Bref?
3: Jean de la Grappe.
4: Charlemagne,
1: c'est le fils.
2: Donc Charles Quint, c'est le père.
1: Non,
6: Charles Quint était
4: à l'époque. Clovis!
1: Non plus.
2: Le père.
0: Pépin de Herstal.
4: Jean-Pierre. Il était connu, le père.
1: Autrement, je vous poserai pas la question.
2: Oui.
1: Et c'est un anniversaire aujourd'hui, puisqu'on célèbre la mort de Pépin le Bref. Enfin, on célèbre.
2: Louis XI. Ah, moi, je fais une grosse teuf, hein. Ah, non. Moi, chaque année, quand c'est l'anniversaire de la mort de Pépin le Bref, je peux vous dire, je réunis tous mes amis, on s'éclate.
1: Bah oui, c'était il y a 1258 ans, quand même.
2: Bah oui.
1: Le 24 septembre 768, à Saint-Denis. Il a été roi des Francs de 751 à 768. Vous avez déjà trouvé qui était son fils.
4: Il était très petit.
1: Puisque son fils, effectivement, c'était Charlemagne. Maintenant, il faut trouver son père. Qui donc, en quelque part, est le grand-père de Charlemagne.
2: Absolument.
0: Charles Martel.
1: Bonne réponse. Pépin le Bref est en tout cas bien le fils de Charles Martel et le père de Charlemagne. Vous en concluez donc que Charles Martel était le grand-père de Charlemagne.
2: Oui, et on en conclut que Pépin le Bref est un peu moins connu et que son père et que son fils.
1: Pas faux.
4: J'aimerais bien savoir pourquoi Martel.
1: Le Bref, vous en foutez.
4: Non, le Bref, je sais.
1: Le Bref, c'est normal. Mais Martel, alors là.
4: Le Bref, je sais, parce qu'il était petit. Mais Martel, voilà. Il avait un marteau.
0: J'en sais rien du tout.
4: Il avait un martel en tête.
1: Effectivement, le Bref, c'est parce qu'il était de petite taille. Vous avez raison de le rappeler. Comme il y a eu le Bègue aussi. Mais Martel, c'est son nom de famille. Pourquoi vous appelez Junio?
2: Ben voilà.
1: Vous voyez?
3: Ça veut dire le jeune.
1: Il est temps de changer de nom, Gérard.
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9: Menace russe, flambée des prix du carburant. Emmanuel Macron a répondu pendant plus de 30 minutes aux questions de TF1 et France 2. Le président qui a défendu les aides annoncées par le gouvernement, il n'exclut pas une baisse des taxes si les prix devaient s'envoler.
10: Si les prix devaient continuer à monter, aucune piste n'est terminée. Le gouvernement met tout sur la table. Et s'il faut aller plus loin, il n'y a pas de tabou. On ne laissera pas les prix s'envoler pour les Français. Et donc le gouvernement est à la manœuvre et en fonction de l'évolution, il prendra toutes les dispositions.
11: Jusque y compris baisser les taxes, chose que vous n'avez pas faite jusqu'à présent?
10: Je pense qu'en fonction de l'évolution, il faut rien exclure. Je ne vais pas vous interdire ce soir, on ne le fera jamais. Ce que je vous dis, c'est que ce n'est pas la décision la plus vertueuse. Et on ne l'avait d'ailleurs pas fait entre 2022 et 2024, parce que cette décision, au-delà d'être très coûteuse, elle n'est pas ciblée. Maintenant, rien n'est fermé. et donc on sera pragmatique.
9: Emmanuel Macron qui assure que la France fait tout pour éviter les pénuries de carburant. Il estime également qu'il est possible que la France soit à son tour ciblée par une tentative d'attaque russe comme celle à l'aéroport de Leipzig cet été. Et ce vendredi, c'est l'ancien Premier ministre d'Emmanuel Macron et candidat Renaissance à la présidentielle qui sera l'invité de Céline Landreau, Gabriel Attal. Rendez-vous à 7h40 sur RTL. Un intervenant

0: En anglais, dans une école maternelle privée parisienne, mis en examen et écroué dans la soirée. Il est accusé de viol, agression sexuelle et violence sur 22 enfants sur l'année scolaire 2025-2026. L'homme ne reconnaît pas les faits. Ces chiffres dévoilés par l'Office national des forêts, après un été marqué par les incendies à répétition, environ 98 000 hectares ont été brûlés depuis le début de l'année, un record depuis 1976. Le foot avec les premiers pas de Zinedine Zidane en tant que sélectionneur de l'équipe de France. Match en Ligue des Nations ce vendredi face à la Turquie. Coup d'envoi 20h45. 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Guili Guili, la météo avec du soleil pour tout le monde. Il faudra juste attendre que la grisaille matinale sur le nord de la Bretagne et les plaines aquitaines se dissipe. Toujours du vent en Méditerranée, où 7 départements seront en risque élevé au feu de forêt. Les températures le matin, 4 à 10 degrés sur le Grand Est, 10 à 15 ailleurs et jusqu'à 20 degrés dans le sud. L'après-midi, 21 à 32 degrés, prévoyez 33 à Limoges et Montauban.
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4: Et c'est toujours avec Caroline Diamant, Charlotte de Turckheim, Thomas Marquis, qui est en train de faire son résumé pour tout à l'heure, Gérard Jugnot, François Hollu, Ali et le docteur Philippe Bozzo. Pardon, monsieur Alu, d'avoir écorché votre nom.
5: Vous avez eu une Alu, c'est pour ça.
4: Mais oui, bien sûr. Mais justement, tiens, Alu, ça sonne et ça rime avec Shinju. Et Shinju, c'est un terme japonais. Mais qu'est-ce que signifie le terme Shinju au Japon?
5: Est-ce que c'est en lien avec la boisson?
4: Non, c'est une question pour Béatrice Perastre, qui habite dans le Tarn.
6: C'est un jus qui vient de Chine?
4: Non. Le Shinju n'est pas un jus de Chine.
5: Est-ce que c'est en lien avec le théâtre?
4: Du tout.
7: Est-ce que c'est un chien?
4: Non, ça s'écrit S-H-I-N-J-U.
6: Est-ce que ça a un rapport avec les arts martiaux?
4: Non, pas directement.
8: C'est un sport?
7: C'est un
8: sport,
7: mouvement de danse?
6: C'est un objet?
4: Un mouvement de danse? Non, monsieur Alu, évidemment. Vous avez dansé au Japon déjà, monsieur Alu?
5: Oui, plusieurs fois. On a fait pas mal de tournées à l'opéra. Et il faut dire que les Japonais sont très friands de danse classique. Ils nous accueillaient comme Johnny Hallyday en sortant.
4: Ah
5: vraiment.
4: Oui,
5: ouais, c'était très bizarre. Et ce qui est très marrant, c'est la prononciation évidemment des prénoms. Et en anglais, parfois, j'avais du mal à comprendre.
4: Comment vous appelez-vous?
5: François Alou.
4: Voilà, c'est le Shinju.
7: Le Shinju, ça se mange?
4: Ah non.
5: C'est une philosophie.
7: Est-ce que ça se pratique?
4: Ça se pratique.
6: C'est religieux?
4: Ce n'est pas religieux.
7: C'est un salut?
4: Dernier.
7: Est-ce que c'est le fait de se pencher tout le temps en avant comme ils font?
4: Envie de vous dire, si c'est un salut, c'est le dernier, voyez-vous.
6: Ça a un rapport avec Harakiri?
4: Alors, le Harakiri, précisément, pas forcément.
7: Ah, c'est le suicide japonais.
4: Alors, le Shinju, c'est effectivement un suicide, mais quel genre?
6: Des vieux?
4: Non.
7: C'est un suicide d'une certaine manière.
8: Ah oui, il s'étrangle.
4: Non.
7: Ah, c'est un suicide sexuel.
8: Ah, comme dans le film.
4: Non plus.
7: On se suicide à deux.
4: Excellente réponse de Caroline Diamant. Le Shinju, c'est quand des amoureux se suicident ensemble. On se
7: suicide.
9: On se croit meilleur.
7: Et les amants du Lutetia, là.
4: Voilà, voilà.
7: Ces deux personnes âgées.
4: Ça, c'est le Shinju. C'est beau partir ensemble.
7: C'est beau. Non, alors quand dans la beauté, vieux, vraiment, je les mets pas en tête, mais.
4: Qu'est-ce qu'il y a, Gérard?
6: Quand t'es vieux, oui, mais quand t'es jeune, c'est un peu con.
4: Bien sûr, mais quand même, il y a quelque chose de romantique, d'amoureux, dans l'idée de ne pas se séparer à travers la mort.
8: Oui. Enfin, il faut pas se louper, hein.
4: Quelque part, cette émission, c'est une forme de suicide collectif. Pour Stéphanie Le Guenec, la question suivante, et là on se rapproche évidemment du pape, je ne sais pas s'il y aura des miracles ce week-end à Paris ou à Lourdes, mais je vais vous parler d'un célèbre miracle qui eut lieu sur Marguerite Perrier. Elle avait 10 ans seulement, la petite Marguerite Perrier, quand elle a bénéficié de la Sainte Épine. Elle avait une fistule lacrymale à l'œil gauche, l'affection était purulente, hein. Il y avait une odeur fétide. Alors,
7: pourquoi non, ça fait envie.
4: Ben oui, mais la pauvre petite Marguerite, évidemment, les médecins à l'époque, ils pouvaient pas faire grand chose pour son œil. Alors qu'est-ce qu'on fait? Ben on l'a présenté à l'épine de la couronne du Christ qui était exposée dans une abbaye. Et là, paf, tout de suite, miracle, guérison immédiate. Mais c'était la nièce de qui, Marguerite Perrier? Voilà ma question.
5: De Laurent?
4: De quoi, de Laurent?
5: Laurent Perrier. Ah,
4: très bien, non, non, on est bien avant le champagne Laurent Perrier. Hein.
7: C'était la nièce d'un homme ou d'une femme célèbre?
4: Alors, Marguerite Perrier était la nièce d'un homme célèbre.
9: Politique?
4: Politique, non.
8: En quelle année, vous avez dit?
4: Alors, on est, le jour de ce miracle, enfin l'année de ce miracle, on est en 1656.
6: Ah oui. Un écrivain?
4: Alors, écrivain, en tout cas, il a publié, mais on peut pas dire qu'il était spécialement écrivain, même si, quelque part, il était philosophe aussi. Mais
6: Montaigne?
4: On va dire que sa spécialité au départ n'était pas celle-là.
7: Il était médecin?
6: Ambroise Paré?
4: Ambroise Paré, non.
8: Est-ce qu'il y a un lien artistique entre la nièce qui avait un problème à l'œil, et le tonton?
4: Alors, le tonton, comme vous dites, lui, il est mort à l'âge de 39 ans. Il est mort, allez, tiens, je calcule, il est mort 6 ans après le miracle de la Sainte Épine, puisque c'est ainsi qu'on l'appelle. On a effectivement présenté à cette petite nièce la relique du Christ, une épine de la couronne du Christ, qui était exposée. On l'a appliquée directement sur son œil purulent, fétide.
6: Faut bien prononcer le E, hein.
7: On en a connu, nous, des miracles de la Sainte Pine.
4: Ma pauvre Caroline, mais ma pauvre Caroline.
8: Est-ce que c'est pas ça, justement, le miracle? Elle a vu la pine et hop, elle a vu.
5: Elle s'est mise à pétiller.
4: Non, écoutez, franchement.
8: Elle a retrouvé la vue.
4: Guérison instantanée, complète. L'enflure et la fistule ont disparu totalement. Hein, et les chirurgiens ont attesté ce que l'Église, évidemment, a enregistré comme un miracle.
8: Tout le monde a dit oui, oui, c'est un miracle.
4: Ah bah oui, oui.
6: L'oncle, Casimir Perrier.
4: Non, l'oncle, il était très croyant, mais il a été très touché par la guérison de sa nièce. Il y a vu d'ailleurs un signe divin qui a validé son engagement religieux, le tonton, vous voyez.
6: Saint-Louis?
4: Saint-Louis, non.
7: Il n'était pas ecclésiaste.
4: On est au XVIIe siècle.
8: Hein, il est devenu prêtre 17e. Grâce à ça, non?
4: Ah non, mais...
7: C'est pas le chanoine Kyr?
4: Non.
5: Abélard.
4: Stevie serait là, il pourrait vous trouver son nom et son prénom.
7: Pascal Blaise.
4: Blaise Pascal. Bonne réponse de Caroline Diamant.
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4: Marguerite Perrier fait parler parmi les grosses têtes. Charlotte de Turquie, il m'avait une question à poser au docteur à propos de miracles. Mais il est docteur, il n'est pas curé, hein, monsieur
8: Boxo. Mais je voudrais quand même savoir si la médecine, si la science valide ça. Est-ce que ça existe vraiment, les miracles?
10: Alors,
8: comme ça,
10: ce que la science fait, c'est quand il y a un miracle réputé à Lourdes, par exemple, on rassemble tous les médecins qui se trouvent à Lourdes, on leur demande, ben, est-ce que vous avez une explication quant à la guérison de cette personne? Et puis on rassemble, quand ils ne trouvent pas d'explication, on rassemble des spécialistes de la question pour vérifier, est-ce que vous avez une explication quant à la guérison de cette personne? Et quand la médecine ne peut pas dire comment cette personne a été guérie, ni pourquoi, alors on transmet le dossier est transmis à l'église, et c'est l'évêque du lieu qui décide si c'est un miracle ou pas.
8: Et il y en a beaucoup?
10: Il y en a, je crois que à Lourdes, on doit dépasser les 80.
4: Ah, ça
10: 80,
4: arrive, hein, quand même.
8: Mais 80 tous les ans?
10: Non, au total. Mais il y en a beaucoup plus que ça qui se sont prétendus miraculés.
8: Mais vous avez déjà vu ça?
10: Non, jamais.
4: Moi, j'en ai vu. J'ai vu quelqu'un partir avec une... C'est Pierre Doris qui racontait ça, partir en chaise roulante et revenir avec des pneus neufs.
8: Non, mais par exemple, ça existe, ça, quelqu'un qui est en chaise roulante et qui d'un coup se met à marcher?
10: C'est arrivé.
8: C'est vraiment arrivé.
10: C'est arrivé, c'est décrit dans les littératures, et les médecins n'ont pas d'explication à fournir, et l'église l'a reconnu comme étant un miracle.
8: Et le mec, c'était pas un mytho qui faisait semblant?
10: C'était une dame. Non, du tout. Et d'ailleurs, la dame est devenue religieuse, elle s'est exprimée à la télé il y a pas longtemps à ce sujet-là. Elle était religieuse déjà, d'ailleurs.
4: On lui a dit ça roule, ouais. Non, ça marche maintenant. Il aurait eu 140 ans aujourd'hui. C'est un docteur, justement, qu'il faut identifier. Tiens. Son prénom, c'était Édouard. Si vous avez révisé l'éphéméride du jour, vous saurez répondre. Il est né le 24 septembre septembre 1886. Hein, faites les comptes, ça fait bien 140 ans. Il aurait 140 ans. Bon, 140 ans, c'est rare. Hein, mais c'est un médecin qui croyait pas tout à fait en la médecine, parce que il était plus fait pour l'homéopathie, manifestement. Et il pensait qu'il n'y avait pas de maladie, il n'y avait que des malades. C'était son précepte. Ça, évidemment, ça fait beaucoup, beaucoup réagir les médecins
10: encore aujourd'hui.
4: Officiels. Vous serez d'accord avec ça, docteur.
10: Tout à fait, tout à fait.
4: Mais quel était son célèbre nom à cet Edward dont on fête les...
6: Dr. Schweitzer.
4: Non, Schweitzer, non, non.
7: On est d'accord que vous avez dit Edward.
4: Oui.
7: Donc il est ou britannique.
4: Britannique.
10: Ou... Il est britannique.
4: Britannique, je vous confirme. Il est mort à 50 ans, comme quoi il aurait peut-être dû mieux se soigner. Mais il disait, il n'existe pas de maladie, il n'y a que des malades. Et évidemment, il a fait des recherches sur des remèdes purs susceptibles d'aider les personnes malades à retrouver un état d'esprit positif. C'est ce qu'on appelle l'effet placebo.
8: Ah, il ne s'appellerait pas Boiron.
4: Non.
6: Il a la peau.
4: Edward Boiron.
8: Yes, Edward Boiron.
4: Vous ne croyez pas, vous non plus, à l'homéopathie?
8: Ah, si, moi, je pratique tout ça.
4: Ah oui?
8: Ah oui, oui,
5: moi, je fais tout. Le spectacle de Jérémy Ferrari,
7: ouais.
5: Alors, je pense.
7: Moi, depuis que j'ai vu le spectacle de Jérémy Ferrari, je me suis beaucoup calmé.
5: Voilà, ça calme.
9: C'est un descendant de Didier Raoult ou pas?
4: Non, ce n'est pas l'ancêtre, plutôt, alors, de Didier Raoult, mais non. Mais vous le connaissez tous.
6: Pilates.
7: Parce qu'il a donné son nom à une méthode.
4: Parce que son nom, vous le prononcez peut-être parfois en allant à la pharmacie, et peut-être vous continuez à acheter...
6: Edouard Doliprane.
4: Non.
5: Edouard Colic.
4: Non. Il avait d'ailleurs écrit un livre qui s'appelait « Guéris-toi toi-même ».
10: Oui, oui.
4: Ça veut dire...
10: Oui, je l'ai lu.
4: Ce que ça veut dire.
10: J'ai lu, ça m'énerve.
4: Comment s'appelle-t-il? Il est très célèbre.
8: Hein, oui. Ah, je sais. C'est quand on doit boire son pipi.
4: Ah oui.
8: Moi, on m'avait conseillé ça, justement. Un médecin m'avait, dans tout
10: ce que j'ai essayé... Oui, c'est une technique aristocratique, essentiellement.
8: Oui, parce que dans le pipi, il y a beaucoup de d'acides aminés.
4: Jacques Martin serait là et dirait, oui, dans la noblesse, même Jurine de fond en comble.
8: Non, mais... C'est un truc qui est connu, hein.
4: Souvent, on vous conseille, des amis, ah, tiens, tu devrais prendre ça.
7: Est-ce que ce sont des produits vendus sans ordonnance?
4: Ah bah oui, oui, bien sûr.
5: Edouard Velleda.
10: Fuca, comme les trajets.
4: Fuca, non.
7: Ah, c'est pas Edouard Bonne.
8: Ah, le choum. Le choum pour le foie, là.
4: Edouard Choum, pas du tout.
8: Vous le faites trop bien.
7: Ah, est-ce que c'est liquide ou solide?
4: Si je vous donnais un titre d'un autre de ses ouvrages, cela vous aiderait beaucoup, parce que outre Guéris-toi toi-même, il a publié aussi La guérison par les... Mais par les quoi?
7: Par les plantes.
4: Pas tout à fait.
6: Par la plante des pieds.
7: Non. Par les champignons.
4: Bah, les champignons, non, mais c'est végétal.
5: Par les herbes.
4: Les herbes.
7: Par les fleurs.
8: Par les fleurs de
4: Bach.
8: Bach, Edouard
4: Bach. Edouard Bach, bonne réponse collective.
8: Ah, j'ai fait. Ah, j'ai beaucoup fait les fleurs de Bach.
10: Edouard de Bach.
4: Edouard Bach aurait 140 ans aujourd'hui. Ça marche bien.
8: Ah oui, ça marche bien.
4: Ah bah voilà autre chose. Voilà.
8: Bon, tiens. Regardez, je suis pas en forme, moi.
4: Oui.
8: Ah, si,
4: oui.
8: Si, ça marche très bien.
4: Moi, j'ai un bac avec des fleurs, mais sur mon balcon. Médecin, homéopathe britannique, Edouard Bach.
10: J'ai lu son livre, en plus. Mais pas moins de revenir dessus.
4: Et vous y croyez, alors, vous?
10: Non, pas du tout.
4: Pour Evelyne Godin, la question suivante. Quels sont les animaux qui, se tenant par la queue, dansent une valse endiablée avant l'accouplement?
5: Les chimpanzés.
4: Non.
8: Ah, c'est des oiseaux.
4: Non plus.
7: Les girafes.
4: Non.
7: Des rats.
4: Les animaux qui se tiennent par la queue et dansent une valse endiablée avant l'accouplement.
7: Peut-être les lions.
4: Non, c'est pour Mme Godin. Les lions, on voyait bien les lions. Les lions.
7: Vous
4: les
7: avez
4: lions.
7: Jamais vu un lion et une lionsonne? Enfin, une lionsonne.
4: Une lionne.
7: Un lion et une lionne.
4: La femme du lion s'appelle la lionne.
7: Non, mais je vois bien avec la petite touffe du lion au bout de sa queue.
4: Vous en prie.
6: Donc c'est des animaux qui ont une queue et qui sont mâles et femelles.
4: Ils se tiennent par la queue.
6: Ça peut pas être deux hommes qui se tiennent la queue, par exemple.
7: Les paresseux.
4: Ils se tiennent la queue, ils font une valse.
10: Tu vois les paresseux faire une danse endiablée?
4: Une valse nuptiale.
5: Est-ce qu'ils sont bipèdes?
4: Une parade amoureuse, bipède, non.
7: Est-ce qu'ils sont dans l'air, sur terre ou dans l'eau?
4: Ah, bah, posez-moi la question.
7: Bah, dans l'eau.
4: Dans l'eau, oui.
10: Ah, les dauphins.
4: Voilà. Les dauphins.
7: Les pieuvres.
4: Les pieuvres, non.
10: Les écrevisses.
4: Non.
8: Non, le mérou, c'est le seul poisson qu'on ne peut pas empailler. Vous savez pourquoi? Parce que la peau de mérou pète.
4: Oh non, Charlotte.
8: Pardon, excusez-moi.
4: Oh non, Charlotte. Notez-la pour votre résumé, Thomas Marty. Hein.
8: Elle est bien, moi, je trouve.
7: Écoutez, elle a 100 ans, mais moi, je la trouve toujours...
6: Tu l'as dit bien.
8: Ah, je l'ai dit bien.
6: Tu l'interprètes bien.
7: Tu l'as mise au bon moment.
8: Exactement.
7: Dans le bon contexte.
8: Et puis,
7: c'est ça, vaut beaucoup.
9: Les hippocampes.
4: Les hippocampes, bonne réponse de François Alu.

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2: Jean-Claude Maratta espère 300 euros. Il compte sur vous, hein. C'est 6 fois 50. On va commencer avec le premier montant de 50 euros en vous demandant tout simplement le nom de celui qui est reçu en ce moment par Trump à la Maison Blanche. Visite d'État de 3 jours.
3: Xi Jinping.
4: Xi Jinping.
2: Si, comment vous dites?
3: Xi Jinping.
2: Xi Jinping. Bonne réponse. Rencontre Chine. États-Unis en ce moment à la Maison Blanche. La plus triste, c'est la une de gala, des tas d'articles évidemment dans la presse aujourd'hui. Il est mort à 27 ans, Presley Gerber, mais c'était le fils de...
5: De la mannequin qui est mariée avec... De... Oh là là, comment elle s'appelle
6: tais-toi.
2: Il est mort dans un centre de désintoxication.
5: Ah ouais.
2: Il est mort à 27 ans, Presley Gerber.
6: Cindy Crawford.
2: Le fils de Cindy Crawford. Bonne réponse.
6: Mais alors dites donc...
2: Qu'est-ce qu'il y a?
6: Bah, je trouve que quand même c'est un gros échec pour cette clinique de désintoxification, là, parce que mourir en crise de désintox, c'est quand même un gros échec, non, docteur?
7: C'en est un, mais voilà, hein, on peut pas faire ce qu'on veut avec les tox, tu peux pas les surveiller tout le temps, tu peux pas tout le temps derrière eux, tu peux pas les attacher à leur lit, voilà, il y a une démarche qu'ils doivent faire eux-mêmes pour arriver à la guérison, et s'il le fait pas, ben il la fait pas.
2: C'est bien problème. Le fils de sa mère, il avait le même petit, comment ça s'appelle, là, le
6: grain de beauté,
7: grain de beauté, ouais.
2: Parce qu'elle était connue pour ça, Cindy Crawford.
5: Ils sont sublimes, toute la famille.
7: T'es pas connue que pour ça, Cindy Crawford, hein, tant si c'est que le grain de beauté, ça dommage, hein.
2: Pourquoi?
7: Elle avait un beau cul, elle était bien faite, quoi.
2: Le cousin philippin Billy Crawford est en pleine forme, lui, en revanche. Mais cela n'a rien à voir. Tiens, donnez-moi plutôt le nom de celle qui a un nouveau spectacle qui cartonne. Les femmes ne pleurent plus. C'est le titre de sa tournée. Qui a une tournée intitulée Les femmes ne pleurent plus?
8: Chanteuse?
2: Une chanteuse, oui.
4: Vanessa Paradis?
2: Non plus, non.
5: Moins de 50 ans?
2: Star internationale. On a même construit un stade pour elle, pour tout vous dire.
9: Donc c'est
5: ah ouais,
9: mais
5: c'est genre Lady Gaga ou...
2: Pas Lady Gaga.
8: Shakira.
2: Shakira, bonne réponse de François Hadou, c'est Shakira.
10: Bonne réponse.

0: Elle a fait 12 concerts à guichet fermé dans un stade éphémère, donc un stade construit pour elle, un stade de 55 000 places. Shakira est une énorme vedette, faut quand même le dire. Puis oui. Elle se remet d'un divorce difficile.
1: Elle savoure sa vengeance.
2: Elle s'est fait piquer.
0: Ah oui, parce qu'effectivement, elle était avec un footballeur qui s'appelait Piqué.
1: Et je trouve qu'elle savoure sa vengeance.
0: C'est-à-dire?
1: Eh ben, il l'a vachement humiliée, enfin, elle l'a prise comme ça. Il est parti avec une fille beaucoup plus jeune, bon, que ça arrive souvent. Et elle s'est pas laissée abattre et elle s'est dit, je vais pas pleurer et je vais devenir une énorme star internationale et je vais battre tous mes propres records. Et elle a battu mais des trucs sur Spotify incroyables, de la chanson la plus écoutée. Elle fait un retour incroyable, cette fille. Elle me bluffe, honnêtement. Voilà, c'est tout.
0: je me demande, c'est pas un message que vous envoyez à quelqu'un, mais bon. Quel est celui qu'on verra ce soir sur TF1? C'est pour 200 euros dans une fiction, un village martyr.
3: Matt Pokora.
0: Au Radour-sur-Glane, vous dites?
3: Matt Pokora.
0: Matt Pokora, ouais. Et on passe à 200 euros. Bravo, Gérard. Ah, vous connaissez peut-être moins, c'est pour 250, ça monte en tout cas pour notre auditeur,
3: oui.
0: Jean-Claude. Hein. Peut-être 250 euros si vous me dites qui est David Bettoni, dont on apprend exactement qui il est dans la presse ces jours-ci.
3: Ah, chez Bouygues?
0: Non, David Bettoni n'est pas... Oui, la succursale italienne de Bouygues, Bettoni. Non, mais enfin, monsieur Junior.
4: Comment ça s'écrit, s'il vous plaît, Bettoni?
0: B-E-T-O-N-I, Bettoni, David Bettoni.
3: C'est un italien?
0: C'est pas un italien.
1: Il travaille pas dans l'IA?
0: Ah, non, il travaille pas dans l'IA.
4: Écoutez, là. Français? Il est dans le sport, David Bettoni.
0: Absolument.
4: Mais oui. Et il est dans le football.
0: Oui.
4: Oui, et il est entraîneur.
0: Madame Irma est en train de vous donner la réponse.
5: Incroyable.
4: Il est entraîneur.
0: Alors, entraîneur, oui.
4: Oui, on peut dire ça comme ça, d'une équipe dont on parle de plus en plus.
3: C'est le bras droit de Zidane.
0: C'est l'adjoint et bras droit de Zinedine Zidane. Bravo, Gérard Jugnot.
1: Vachement aidé par Caroline Diamant, quand même.
0: Bon, ben, on va voir maintenant si vous retrouvez le sixième nom. Ça ferait 300 euros. La totale pour notre auditeur. Là, c'est vraiment un jeu de mémoire parce que c'est vrai qu'on l'oublie, mais elle est toujours là-haut. Je parle de notre française. Mais est-ce que vous avez retenu son nom à celle qui est toujours
4: là-haut? Bien sûr, elle s'appelle Thomasine Pesquet.
0: Ah, vous voyez? Parce que, on en parle pendant 24 heures, oui. 48 heures, mais 3 jours plus tard.
4: Aurélie ou...
0: Non.
3: Ah oui,
0: c'est triste, hein, parce qu'elle est là-haut.
2: Ouais.
0: Elle est là-haut en train de s'emmerder pour nous.
1: Elle nous écoute, si ça se trouve.
4: Elle est là-haut pour nous.
0: Je suis pas sûr qu'elle écoute les grosses têtes dans l'espace, vous voyez.
4: Bah, elle devrait.
5: C'est elle qui avait pris en photo l'aqueduc de Millau, enfin le
0: absolument.
5: Fond de
0: Millau, ouais.
3: Elle est sortie deux ou trois fois pour bricoler.
0: Absolument.
4: Ouais, c'est pas possible de chuter sur ce nom-là. Amélie, Aurélie.
0: Non. Bah, vous voyez, hein, c'est terrible, c'est pathétique même.
4: Hein. Adélie.
0: C'est triste. On envoie des Français, des Françaises dans l'espace.
4: Isabelle.
0: On en parle 24 heures et puis voilà.
1: Dans ce qui est injuste, c'est que Nathalie. Thomas Pesquet, on s'en souvient et elle, on s'en souvient pas.
0: C'est la 11e astronaute française à avoir réalisé une sortie extravéhiculaire.
3: Sophie.
0: Oui, elle s'appelle Sophie. Bravo, Gérard.
3: Asclo.
0: Ah, c'est bien, Gérard, ça revient.
3: Asclo. Ouais,
4: ça revient lentement, dites donc. Hein. Ça revient par son artère honteuse. Hein.
3: Moi, je suis pas loin. Arsenault.
4: Comment? Asnault.
0: Ah, presque.
4: Adenau.
0: Sophie Adenau. On atteint les 300 grâce à Caroline Diamant. 300 euros pour notre auditeur. Sophie Adenau, ne l'oubliez pas, elle est là-haut.
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0: Thomas Marty a pris des notes pendant 2h30 pour tenter de nous faire un résumé de ce que vous avez vécu ou peut-être ce que vous avez raté depuis 2h30.
2: Je vais essayer. Le petit résumé, on a commencé par une très bonne blague de Gérard Jugnot avec Parkinson, qui était un bienfait pour la branlette. Donc merci Gérard. Laurent nous a posé une tulle, voilà, parce qu'on n'a pas trouvé l'accordéon.
0: Oui, qui est effectivement Tulle, la capitale de l'accordéon, ce que vous ignoriez tous, je vous le rappelle.
2: On a eu le plus jeune de nos auditeurs qui souhaite de devenir délégué, donc on embrasse Kingston.
0: Ah oui, c'est vrai, il a 16 ans, Kingston.
2: Avec sa maman qui fume des gros pets.
0: Être contente de se reconnaître.
2: On a eu la marquise Grantaire, c'est qui la marquise Grantaire, messieurs, dames?
7: Bécassine,
2: voilà. Donc après, on a eu Eric mention Rigaud, qui nous a parlé pendant 2h16 de l'aristocratie. Après, on a pris Gérard Jugnot était très content d'apprendre l'artère honteur, voilà, qui permet de bander.
0: Honteuse.
2: Il y a eu une très bonne blague, d'ailleurs.
0: Vous écrivez comme Boxo, vous n'arrivez pas à vous relire.
2: Exactement.
8: Ça, en plus, c'est vrai.
0: Pourquoi les médecins écrivent toujours mal?
8: Alors, j'en sais rien. On n'a pas de cours. Je vous certifie qu'on n'a pas de cours pour ça, mais les médecins écrivent comme des merdes. Et ça, c'est assez généralisé. Et dans mon cas, c'est une réalité de tous les jours. Je n'arrive pas à me relire.
4: T'as rien à prescrire.
2: Parce que j'étais gaucher petit et j'ai une prof qui m'a tanné pour que je devienne droitier.
4: Ah, mais c'est pour ça que t'écris d'une manière très bizarre.
2: J'écris comme un gaucher, mais de la main droite.
4: Ah oui, il a le bras complètement tordu sur sa page.
2: C'est un handicap, hein, Laurent. Donc,
4: ah oui.
2: Après, on a appris que le Shinju, voilà, c'est un suicide en amoureux. C'est beau et poétique, mais il faut pas se rater. on a appris aussi la pine dans l'œil de la petite fille de Laurent Perrier.
0: Oui, c'est un résumé, résumé.
2: Un résumé, résumé. Hein.
0: C'était la nièce de Blaise Pascal.
2: La nièce de Blaise Pascal.
3: Pascal Blaise.
0: Pour Stevie, Pascal
4: Pour
0: Blaise.
4: Pour Stevie, Pascal Blaise.
2: Philippe nous a dit que Edouard Bach disait que des conneries. Les fleurs de Bach.
8: Absolument.
2: Exactement. On a eu une très, très, très bonne blague de Charlotte Durkheim. Je pense que c'est la meilleure blague de l'émission. Pourquoi on ne peut pas empailler un mérou?
1: Parce que la peau de mérou pète.
2: On peut applaudir François qui a eu le meilleur taux de réponse avec les hippocampes, Shakira et la tuberculose. Donc bravo à toi.
5: En deux ans.
2: En deux ans. Bravo François.
8: En deux ans, mais en un coup. Hein.
0: François Hulu était très en forme aujourd'hui, c'est vrai.
2: Après, on a eu la monnaie de Haïti, qui était la gourde. Voilà, et après on a terminé par la postéromanie de Caroline qui voulait que ses enfants s'appellent Portougeon, ce magnifique nom de famille qui est Diamant.
0: Et c'est vrai, votre petite fille va s'appeler Diamant alors?
4: Alors c'est un fils.
0: Ah ben,
4: un petit fils.
5: Ah bah voilà.
4: Et il n'y a plus que lui.
3: Il s'appelle Ruby.
4: Non. Tu veux dire qu'on perd en valeur?
5: C'est drôle.
4: Voilà. Non, mais on a réussi à transmettre le.
1: Et donc c'est le dernier.
5: C'est magnifique.
4: Ça y est, il y a des.
5: Il y aura plus Godot et fils, ce sera Ruby et Diamant.
0: Ouais. Ah, vous avez oublié Godot et fils dans votre résumé.
2: Godot et fils, j'ai.
0: C'était la première question qui vous a fait chuter les uns et les autres. Godot et fils pour ceux qui veulent changer de l'or. Mais j'ai une dernière question, toute dernière question avant 18h. Où devez-vous aller si vous voulez voir des fumerolles? Et ce sera pour Richard Dupont qui habite l'Isère.
3: Près d'un volcan.
0: Expliquez.
2: Ah oui, c'est vrai.
3: Bah, c'est des petites flammèches, des émanations de fumée qui sortent du côté, sur les bords des volcans, à La Réunion par exemple.
0: Excellente réponse de Gérard Jugnot, bravo. Une fumerolle. C'est ce petit panache de vapeur qui sort de terre près d'un volcan ou dans une zone...
1: Rien à voir avec Laurent Ruquier dans les ascenseurs.
0: Charlotte, je ne pète pas dans les ascenseurs.
1: Non, vous faites des fumerolles.
3: Il n'y a pas de mal.
4: Mais
3: une mauvaise digestion n'est pas le signe d'une mauvaise éducation.
5: En tout cas, Gérard, c'était une belle éruption intellectuelle. Bravo.
0: Et grâce à vous, on sait désormais ce qu'est une fumerolle. Bravo à Thomas Marty pour son résumé. On se retrouve demain à 15h30 avec d'autres grosses têtes.
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0: Bonjour Julie.
1: Bonjour Jérôme, bonjour à toutes et à tous.
0: Ça va bien?
1: Ah, en pleine forme.
0: On a le sourire du week-end qui est dans deux heures et demie.
1: Le sourire du vendredi.
0: Bonjour Charles.
2: Bonjour Jérôme, bonjour à tous.
0: Ça va bien?
2: Très en forme, oui.
0: Montgolfière ce week-end?
2: Non, c'est pas au programme.
0: Ah, c'est pas au programme.
2: Ce week-end, je fête l'arrivée de l'automne, je suis obligé. Je vais décorer mon appartement, je vais mettre des petites citrouilles, je vais mettre des petites feuilles mortes. Ah ouais, j'adore.
0: Vous mettez des feuilles mortes chez vous?
2: Oui, ce qui ressemble, quoi. Des petites décos avec des feuilles mortes, on va dire.
0: Ah, c'est mignon, ça.
2: Ouais, j'adore. Des petits champignons, tout ça. Je suis fan.
0: Très bien.
2: C'est tout.
0: C'est Pierre-Yves qui nous rejoint en régie aujourd'hui aux côtés d'Andreas. Bonjour Pierre-Yves.
3: Bonjour.
4: Bonjour à tous.
0: Et bonjour Andreas, ça va bien?
3: Ça va bien. Super.
0: Ouais. Pierre-Yves, ça faisait longtemps qu'on s'était pas retrouvé là.
3: Ça faisait un bon mois.
0: Oui. Cachez votre enthousiasme.
3: Au contraire, non, mais j'essaie d'être concentré là. Et puis je suis un peu perdu parce que je comprends pas cette histoire de montgolfière.
0: Ah oui.
3: Qu'est-ce qui se passe?
0: Ah oui, oui. Alors, vous n'êtes pas le seul, hein, peut-être, mais Charles est pilote de montgolfière.
2: Voilà, c'est ça.
3: D'accord.
2: Donc, c'est vrai que mes week-ends sont souvent animés par. Par le fait que je m'envoie en l'air à bord d'une montgolfière.
0: D'accord. Il les passe en altitude.
3: D'accord, très bien.
0: Nous sommes le vendredi 25 septembre, c'est la journée mondiale.
2: Oh là.
0: Du rêve.
1: Ah,
0: du rêve.
1: C'est beau ça.
0: Ouais.
2: J'ai encore rêvé de vous il n'y a pas longtemps.
1: Non.
2: Vas-y, ouais, c'est vrai.
0: Ça vire l'obsession.
1: C'est clair.
0: Qu'est-ce que je faisais?
2: Oh, j'ai plus de détails. Ah si, c'était marrant. Vous me forciez à faire mes chroniques en anglais. Je pense qu'il y a un trauma avec l'anglais, parce que c'est vrai que des fois j'ai du mal à m'exprimer en anglais. Donc ouais, c'était bizarre quand même, c'était marrant.
0: N'importe quoi. Ah oui, c'est parce que j'ai entendu votre accent anglais hier, vous donniez le nom d'un film.
2: Absolutely.
0: Ouais, c'est ça. Si vous avez déjà fait un rêve complètement fou, d'ailleurs, racontez-le nous sur le groupe Facebook de l'émission, ça nous intéresserait. Vous avez déjà fait un rêve complètement fou, vous, Julie?
1: Bah oui, évidemment, mais j'adore étudier la signification des rêves. Je trouve ça passionnant, c'est palpitant.
0: Alors oui, parfois on rêve de choses de manière un peu obsessionnelle et on a envie que ça n'arrive pas.
1: Oui, bah évidemment. Mais c'est fou comment le subconscient en fait il se libère grâce au rêve.
0: Ouais.
1: Et c'est passionnant, je trouve.
0: Mais t'es arrivé plusieurs fois de rêver d'une tête de cheval. C'est vrai.
1: Mais il paraît que les têtes, les visages, n'ont pas d'importance. C'est le cerveau qui est obligé de poser un visage, mais c'est bizarre.
0: C'est la preuve qu'on a un cerveau. Déjà, c'est pas mal. Bon, racontez-nous si vous avez fait un rêve complètement fou. Racontez-le nous sur le groupe Facebook de l'émission. C'est la journée mondiale du rêve. Mais on va parler d'autre chose.
1: Ah oui.
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1: S'il vous plaît, c'est la dernière.
0: Ouais.
1: Donc il va falloir se concentrer. 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
1: Oui, c'était dans un magasin U, Baume-les-Dames, en Bourgogne-Franche-Comté, à 7h20. 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Ça va vous donner une indication géographique.
0: Merci Julie, merci d'être avec nous. Nous sommes ensemble jusqu'à 7h. Place à l'info, voici les titres. Emmanuel Macron n'exclut pas à terme de baisser les taxes sur les carburants. On ne laissera pas les prix s'envoler pour les Français, a martelé le chef de l'État hier soir sur TF1 et France 2. La fin d'un tabou, puisque le gouvernement y était jusqu'à présent fermement opposé. Dans l'immédiat, il annonce l'envoi de moyens militaires en Arabie Saoudite pour protéger le principal terminal d'exportation de brut sur la mer Rouge, cible des Houthis du Yémen. Sur la menace russe, une tentative d'attaque sur notre sol est possible, dit le président français, pour qui la situation monte en tension. Il a démenti en revanche les informations selon lesquelles la CIA avait informé plusieurs pays européens, dont la France, d'une potentielle attaque de drones russes. 600 000 fidèles attendus demain, place de la Concorde à Paris pour la messe du pape Léon XIV qui arrive à Paris ce matin. Il va atterrir à 10h à Orly. Une visite d'État de 4 jours qui le mènera aussi à Lourdes et à Metz. Premier grand rassemblement ce soir au Stade de France. Une veillée avec 80 000 jeunes venus de toute la France. En football, ce sera le premier match du coach Zidane ce soir à 20h45. C'est contre la Turquie. Les Bleus entament leur parcours en Ligue des Nations. Première rencontre sans Didier Deschamps pour l'équipe de France. Sans Didier Deschamps depuis 14 ans. Et puis elle était devenue une star en incarnant au cinéma la princesse de Clèves. C'était en 1961. Marina Vladi avait tourné avec Godard, avec Orson Welles. Elle est décédée hier à l'âge de 88 ans. Julie, toujours pas d'eau. toujours pas de pluie en vue.
1: C'est sec encore aujourd'hui, c'est calme, c'est ensoleillé. Alors on démarre toujours ce matin avec ces fameuses grisailles, vous savez, pour le Finistère ou encore dans les Landes. Ailleurs, ce matin, ça sera un soleil qui sera toujours généreux. Le Mistral qui va souffler jusqu'à 50 km/h. Cet après-midi, le Mistral va se calmer. Toujours du soleil, c'est le soleil qui va dominer. Ça sera peut-être un petit peu plus chargé sur le nord de la Bretagne, la pointe du Cotentin, ou alors dans le sud-ouest, hein, uniquement le long des côtes. Sur la Corse ou encore les Alpes du Sud, là, il y aura des nuages plus menaçants avec un risque d'averse possible.
0: Et les températures ?
1: Alors, les températures, ce qui est assez impressionnant, c'est l'amplitude thermique. Par exemple, à Reims, il fait 4 degrés ce matin, il fera 27 cet après-midi, plus 23 degrés. On est entre 4 et 20 degrés, donc ce matin, 7 à Nancy, on a 6 à Strasbourg, 14 à Paris, 16 à Montpellier, 17 à Marseille, et cet après-midi, 21 à 32 degrés. Ça baisse légèrement dans le sud-ouest. Par exemple, hier à Biarritz, on avait 34 degrés. Cet après-midi, on aura 24.
0: Pourquoi ces amplitudes thermiques entre le matin et l'après-midi? C'est ce que vous nous expliquerez tout à l'heure. Ce sera à 5h-10. La pluie et le beau temps tous les matins avec vous, chère Julie. On adore le vendredi parce que Friday, I'm in love. Vendredi, je suis amoureux. C'est ce que chantait The Cure. C'était en 1992. Bon réveil avec les petits matins.
1: Et il s'est demandé d'ailleurs dans un pub, est-ce qu'on a déjà écrit une chanson sur les jours de la semaine? C'est comme ça que c'est né.

0: The Cure sur RTL.
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0: Il y a plusieurs moments pour faire votre cure de bonne humeur la journée sur RTL, notamment le soir, avec Florian Gazan qui refait le film de votre journée sur RTL. Ça s'appelle La Story RTL et c'était hier soir à 19h55.
2: Qui a forcément une nouvelle fois un léger parfum de Samplon 95. Ce matin, Marc-Olivier Fogiel recevait Édouard Philippe qui n'a pas été très rassurant sur la crise au Moyen-Orient responsable de la flambée du prix de l'essence.
3: Personne ne sait comment la situation dans le détroit d'Ormuz va évoluer. Personne ne sait combien de millions de barils par jour vont sortir du détroit d'Ormuz dans 3 mois. Peut-être qu'il va y avoir un accord, peut-être que on va être en mesure de mettre en place des garanties qui vont faire que la production recommence et qu'on peut récupérer une quantité de pétrole qui fera baisser le prix. Peut-être, mais ça n'est pas sûr. Donc la vérité vraie, et elle est terrible, c'est que les capacités de raffinage ont décru, les capacités de production ont décru, et la capacité d'exportation du pétrole produit dans cette zone a décru. Et ben c'est un vrai problème, et un problème durable.
2: Je sais pas, ce matin, Édouard Philippe nous a un peu fait du Céline Dion. Et il en a refait, mais là c'était Pour que tu m'aimes encore, quand il a évoqué son rival du centre, Gabriel Attal, qu'il aurait traité d'immature, selon le livre Le Crépuscule des Princes, de notre collègue Pauline Thévenot et Jérémy Marot. Que vous recevienne, Sophie, mardi, RTL Soir, The Place to Be.
3: Gabriel Attal est un responsable politique talentueux. Il m'arrive de ne pas être d'accord avec lui, il m'arrive d'avoir des positionnements politiques différents. Ça c'est vrai, je ne dis pas que monsieur Attal serait immature. Il peut m'arriver de dire que certains de ses propos...
4: Ah oui, voilà, vous jouez sur les mots, non?
3: Pas du tout.
4: Ah bon?
3: Bah, pas du tout. Vous avez le droit de considérer que certains propos peuvent être un peu curieux. Et pourtant, savoir très bien que la personne qui les prononce est quelqu'un de parfaitement responsable et parfaitement respectable.
2: Voilà, c'est ça l'avantage d'être maire d'une ville en bord de mer. On est à l'aise pour ramer.
5: Alors, l'événement demain, c'est évidemment l'arrivée du pape Léon XIV en France.
2: Oui, une visite motivée notamment par la curiosité du souverain pontife à l'égard de notre pays, comme l'expliquait dans RTL Midi Jérôme Chapuis, le directeur du journal La Croix.
6: Il est en train de se passer quelque chose, et c'est d'ailleurs une des raisons pour lesquelles le pape vient en France, c'est que vous avez
5: de plus en plus de baptisés,
6: c'est-à-dire des adultes qui vont suivre ce qu'on appelle un parcours de catéchuménat pendant 2 ans. Ce qui est assez lourd, pour se faire baptiser. Vous avez beaucoup de jeunes qui, eux, ont peut-être reçu la foi par leurs parents, qui l'ont un peu abandonné, qui reviennent. Et donc tout ça, ça inverse pas la tendance. Les chrétiens, les catholiques en France sont minoritaires. Et ça, ils l'ont intégré depuis une bonne quinzaine d'années. En revanche, la ferveur, elle est toujours là.
2: Eh oui. Et un autre qu'on attend comme le Messie en France, c'est Zinedine Zidane, qui dirigera demain soir son premier match en tant que sélectionneur des Bleus. Philippe Cavrivière va suivre ça de près.
7: Moi, j'ai hâte d'entendre Zidane crier sur le bord du terrain. Allez, on se replace. On lâche rien, c'est bien. Qu'est-ce qu'il dit, le coach? On n'entend pas. Alors, il commence par la Turquie. Alors, tiens, devinette, vous connaissez la différence entre un pénalty et des toilettes turques? Eh bien, le pénalty, si tu vises mal, ben c'est moins grave pour tes pompes.
0: Voilà, c'était la story RTL de Florian Gazan, tous les soirs à 19h55, donc avec un extrait de Philippe Cavrivière, vous l'avez entendu.
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0: C'est votre rendez-vous incontournable tous les soirs sur RTL, Caroline Dublanche et ses conseils aux auditeurs. Caroline, c'est de 22h à minuit et demi, ses conseils avec Paul Delaire.
8: Bonjour, aujourd'hui je voudrais vous parler des personnes qui ont tendance à s'attacher très vite. Bonjour Paul.
9: Bonjour Caroline. Effectivement, tu le disais, on a parfois certaines confidences d'amis qui disent en amour, bah, moi je m'attache très vite, qu'est-ce que ça veut dire?
8: C'est souvent vécu par les personnes qui expriment cela comme un signe de faiblesse, une sorte de reproche qu'elles s'adressent à elles-mêmes. Bien qu'elles en aient conscience, elles ne peuvent s'empêcher de s'emballer, de se projeter dans une histoire dès que quelqu'un leur manifeste un peu d'attention.
9: Qu'est-ce qui fait que ces gens-là s'attachent aussi rapidement ?
8: On retrouve souvent dans leur histoire des carences affectives, une grande insécurité intérieure, des manques qui donnent lieu à beaucoup d'attentes sur le plan affectif. Elles ont souvent un attachement anxieux qui remonte à l'enfance, à un climat familial insécurisant, à des parents en proie à des difficultés personnelles et qui de ce fait n'étaient pas en mesure de rassurer, de consoler l'enfant qu'elles étaient. Ces personnes à l'âge adulte ont ont toujours ce besoin immense d'être aimés, rassurés, sécurisés. Un regard, une attention, un geste, un message les touchent au point qu'elles vont souvent surinterpréter le moindre signe. Leur imagination s'emballe et les amène à se projeter très vite dans ce qui pourrait être une histoire d'amour.
9: Mais ça peut pas être un peu risqué de s'attacher aussi rapidement ?
8: Et si, bien sûr. Il y a le risque d'être déçu, voire rejeté, et de se sentir encore un peu plus malheureux. Car cet emballement peut faire peur, d'autant plus que la personne en face se rend compte souvent qu'elle n'est pas vue, appréciée pour ce qu'elle est véritablement, mais plutôt par rapport à ce que l'on projette sur elle. Elle peut, de ce fait, se montrer froide et distante.
9: Alors qu'est-ce que l'on peut faire pour se calmer un peu, pour ne pas s'emballer trop vite ?
8: Déjà, prendre conscience dans un premier temps de ce besoin éperdu d'amour, de réassurance, de sécurité, et ne pas le minimiser. L'interroger plutôt, car c'est toujours le fruit d'une histoire, d'une forme d'attachement. De quoi a-t-on manqué ? A-t-on vécu des expériences d'abandon, de rejet ? Pense-t-on en être responsable ? Pas digne d'être aimé. Revisiter son histoire permet de mettre au jour des blessures anciennes, de combler les manques qui nous ont fait souffrir, de prendre conscience de sa valeur aussi. Il est possible, même à l'âge adulte, de s'apaiser et de s'attacher sans craindre de perdre.
0: La voix de Caroline Dublanche que vous retrouvez tous les soirs, parlons-nous, de 22h à minuit et demi.
10: Mes prières, Gaëtan Roussel, mes prières, c'est dans son tout nouvel album, Marjolaine.

0: Gaëtan Roussel sur RTL.
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0: Il est 4h49, soyez les bienvenus si vous nous rejoignez à l'instant. La pluie et le beau temps avec vous chaque matin, Julie, pour comprendre les mots, les expressions, les phénomènes climatiques qui nous entourent. Alors, vous avez peut-être quitté tôt ce matin votre maison avec une veste parce qu'il fait un peu frais. Et cet après-midi, vous le regretterez parce qu'il fera très chaud. Comment expliquer, Julie, cet écart? On en parlait encore il y a quelques minutes. Cet écart des températures entre le matin et l'après-midi.
2: Alors, cette amplitude thermique, c'est la différence entre la température minimale et la température maximale, et ça peut parfois être impressionnant. Météo France explique que les plus gros écarts apparaissent notamment quand le temps est sec, calme et dégagé, comme ce qu'on vit actuellement. Pour mieux comprendre, il faut imaginer le sol comme une grande plaque chauffante. Il a été chauffé toute la journée par le soleil. Pendant la nuit, plus de soleil, donc le sol n'est plus chauffé. Il perd de sa chaleur et cette chaleur monte vers l'espace. S'il n'y a pas de nuages pour jouer, vous savez, un peu ce rôle de couverture, et s'il n'y a presque pas de vent pour mélanger l'air, le sol il va vite se refroidir et l'air qui est juste au-dessus aussi. À Béziers, par exemple, mardi, cette semaine, donc on avait 10 degrés le matin, 33,4 degrés l'après-midi, ça fait une amplitude de 23,2. Mmh. Aujourd'hui, pareil, 4 degrés à Reims, 27 cet après-midi, amplitude 23.
0: Donc c'est pour ça que le moment le plus froid, c'est pas forcément le moment avant le lever du soleil.
2: Oui, parce que la température, en fait, elle va continuer de baisser encore pendant quelques minutes, une dizaine de minutes à peu près, après le lever du jour. Et ensuite, le soleil va monter, il va réchauffer le sol, il va réchauffer aussi l'air. Donc résultat, quelques heures plus tard, on peut passer de la petite veste au t-shirt. Globalement, ce matin, on est sur des températures de saison, sauf par endroit, je l'ai dit, 4 degrés à Reims. À Nancy et Mulhouse, par exemple, c'est 7 degrés ce matin et cet après-midi, ça sera 25. Et à Strasbourg, 6 degrés ce matin et cet après-midi, 25 degrés aussi, amplitude donc 19.
0: Donc prévoyez un sac pour mettre la veste cet après-midi. Merci Julie.
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0: Pour le podcast du jour, on vous conseille, on vous propose un extrait de symptômes. Dans chaque épisode, un médecin raconte un cas marquant de sa carrière. Et dans cet extrait, c'est le docteur Ezuki qui revient sur le cas d'une patiente de 65 ans, atteinte d'un cancer du poumon métastatique. Elle est retrouvée chez elle, dans le coma. Elle vit seule, elle est suivie par une aide à domicile et une infirmière. Et pour les médecins, tout laisse penser qu'elle est en fin de vie. Mais un détail va les pousser à reprendre l'enquête et à remettre le diagnostic en question.
3: Je la rappelle, me dit non, à ma connaissance, c'est l'infirmière qui lui donne les médicaments. Je l'ai appelée, il n'y a pas de corticoïdes dans son traitement. Le troisième jour au soir, je fais revenir l'aide à domicile, la pauvre, donc le soir à la maison. Elle va fouiller. Donc là, ça faisait un peu Dr House, parce que normalement, on ne fouille pas dans les trucs, à part dans les séries télé. C'est pas moi, évidemment, qui fouillais comme à la télé, mais c'est l'aide à domicile. Elle regarde un petit peu tous ces... J'étais avec elle au téléphone à ce moment-là. Elle regarde un petit peu tous les médicaments, les déchets de trucs, là, vous savez, les plaquettes de médicaments un peu vides, et elle voit prédnisone, cortensil, c'est un corticoïde. Et là, je me dis, c'est trop cool, enfin, trop cool, entre guillemets. Et surtout, je me dis, mais ça se trouve, il suffit que je lui redonne. Donc, pourquoi elle avait du cortensil, la dame, l'aide à domicile, mais je ne sais rien, moi. Sauf que l'endocrinologue, ce soir, est parti vers 18h, donc je peux pas, il me faut quand même son accord.
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0: Chaque jour, Muriel Jordan hume l'air du temps, s'intéresse aux tendances du moment. Alors fin septembre, après le rush de la rentrée, Muriel, c'est souvent le moment où on a envie de faire du vide.
4: Même si c'est dur. D'abord, il y a la phase d'enthousiasme. Youpi, ça sera rangé, trop bien. Puis arrive le regret. Votre lit est inutilisable, tout est dessus. Il est 23h, pétage de câble, vous regrettez d'être né. Puis la solution miracle, tout planqué au fond de l'armoire. Et basta, allez, on verra plus tard. Pourtant, un espace rangé, ce n'est pas neutre pour notre cerveau et c'est de la charge mentale en moins. C'est même une spécialiste qui le dit, Elodie, dite la fée du tri. Depuis 10 ans, elle intervient chez des particuliers pour désencombrer leur intérieur.
5: Quand on a un appartement, une maison rangée, déjà, on va tout trouver en moins de 5 minutes et tout pouvoir ranger en moins de 5 minutes. Donc ça soulage la charge mentale parce que ça nous prend moins de temps. Nous, on dit souvent que le bazar, il se range pas, il s'élimine. Donc c'est quand même important, avant de se mettre à ranger, de quand même faire un petit tri des choses, de la zone qu'on veut ranger.
4: Donc, en gros, ranger, c'est déplacer le problème. Trier, c'est décider. Qu'est-ce que je garde? Qu'est-ce que je donne? Est-ce que je bazarde aussi dans la foulée mon ado avec ses chaussettes et ses slips sales? Mais c'est pas toujours facile quand on vit avec un bordélique bordélique, comme l'explique l'humoriste Denis Richir.
6: Quand on vit avec un ou une bordélique, on passe tous par ce stade où on en a tellement marre de nettoyer et de ranger derrière l'autre qu'on prend cette décision radicale. Je vais arrêter de nettoyer et de ranger. Et elle va voir ce que c'est que de vivre dans le désordre et la crasse. Erreur colossale. Le bordélique ne voit jamais.
4: Vous êtes sans doute nombreux à vous reconnaître.
0: Et faire du vide, Muriel, ce n'est pas qu'un truc de français. Ailleurs, c'est carrément une culture.
4: Au Japon, oui, avec Marie Kondo qui a popularisé ça. Et là-bas, on parle même de danchari, qui consiste à se détacher des objets. En Suède, on a le...
7: Danstädning.
4: Le quoi?
8: Danstädning.
4: Ah, voilà, il me fallait une voix de femme. Bah oui, parce qu'un mec qui parle de tri et de rangement, excusez-moi, mais c'est pas crédible. Bon, ce mot suédois signifie littéralement le nettoyage avant la mort. On trie pour ne pas laisser le bazar à ses proches. Donc, ranger et trier, c'est remettre de l'ordre dans sa vie. Mais il faut y aller par étapes. Après la fée du tri.
5: Pour moi, c'est la clé vraiment, et c'est vrai qu'avec les clients, souvent ils disent oh là là, non, là faudrait que je range mon garage. Non, mais on va pas ranger le garage. Déjà, on va regarder, peut-être trier le bricolage. Enfin bon, le garage, c'est clairement la zone qui est un peu, en général, le faire tout seul, c'est un peu dur. Mais si on revient à l'entrée, ou même à la salle de bain, on peut dire bon bah ok, je vais trier mes médicaments aujourd'hui. Juste mes médicaments. Et c'est toujours la même technique, hein, la technique des petits pas, la technique du 1, c'est toujours mieux que 0.
4: Et derrière tout ça, Jérôme, il y a quelque chose de très contemporain. On ne manque pas forcément de rangement, on manque d'espace parce qu'on possède trop de choses. L'ADEME, l'Agence de la Transition écologique, estime à environ 2,5 tonnes la quantité de meubles et d'équipements qu'on accumule dans un foyer français. Sur ce, Jérôme, je vais m'occuper du linge sur la chaise. Vous savez, la pile de linge un peu sale, mais pas assez pour être lavé. On l'a tous, celle-là.
0: On l'a tous, on connaît ça. Merci beaucoup, Muriel Jordan.
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0: Vous savez que l'émission se finit chaque jour avec le sourire et même des éclats de rire avec Philippe Cavrivière. Écoutez, c'était hier matin à 6h55.

0: soufflait Martial Liu, qui n'aime pas les jeunes.
1: Hier, Emmanuel Macron s'est emporté dans une tribune à l'ONU.
0: Oui, on va l'écouter.
2: Devons-nous contempler ce spectacle qui nous fait honte à tous?
0: Bon, alors, c'est un spectacle qui fait honte. Déjà, je bosse dessus depuis un an. Je tourne depuis 6 mois. On a une super équipe. Je progresse toutes les semaines. Les gens sortent, ils sont contents. Vraiment. Et il l'a même pas vu, en plus. Donc,
1: Je crois qu'Emmanuel Macron parlait pas de votre spectacle, Philippe, mais plutôt de la situation en Cisjordanie.
0: Ah ok. Oh ben autant pour moi, autant pour moi. Non mais c'est vrai. Non, j'aurais dû m'en douter. J'ai cru naïvement. Non mais c'est pas grave. Ah, enchaîner du coup.
1: Bon, on va parler des moustiques plutôt. Hein. Les moustiques continuent d'attaquer alors qu'on est en automne. Qu'est-ce que vous pensez, Philippe, de ce phénomène?
0: Eh bien, j'en parlais avec Louis qui me disait à propos de ce sujet. C'est bien la première fois que j'en ai marre de me faire sucer.
1: Aïe aïe aïe.
0: Je vois pas où est la vanne. Hein. On y soit qui mal y pense. Alors, comment se débarrasser des moustiques? Peut-être qu'on devrait mettre une augmentation justement à la pompe quand ils viennent faire le plein envers les moustiques arrivés vers nous. Avant de faire demi-tour en gueulant, faire putain, 2,50€ le 195, putain, le 190, putain, il y a du sans-plomb, allez, plutôt crevé, je me barre.
1: Et puis demain a lieu le premier match de l'équipe de France version Zidane.
0: Oui, et d'ailleurs, vous avez vu, depuis que c'est Zizou, ben, on s'en fout qui y a dans l'équipe. C'est qui, Lucas Dacuna, au milieu du terrain? T'inquiète, bon, c'est Zizou qui l'a pris. Ah, génial, moi, on dit Diouf, là, latéral, on est sûr, parce qu'il a joué 5 matchs à ce poumon, t'inquiète. C'est Zizou qui l'a pris. Ah, génial, et pour la dette de la France, bon, t'inquiète. Voilà, non, on est un peu s'inquiéter.
1: Philippe Cavrivière, tous les matins, du lundi au jeudi plutôt, avec son Cavréveil. Et vendredi, c'est l'intermittent du vendredi en fin d'émission. Et ben aujourd'hui, ce sera Greg Dutt, voilà, qui sera avec nous tout à l'heure en direct. Nous sommes le vendredi 25 septembre, dans quelques secondes, le journal avec Charles Ducrot. Nous fêtons quelques anniversaires.
3: Bah oui, on fête l'anniversaire ce matin de Zucchero.
1: Il a quel âge, Zucchero, petit sucre?
3: Ah bah il faut deux gâteaux, hein, parce qu'il a 71 ans, ça fait beaucoup de bougies.
1: Bon alors des petites bougies toutes fines, vous savez.
3: C'est vrai. Mais deux gâteaux, c'est mieux.
1: Ça dépend s'il y a beaucoup d'invités, ou s'il est gourmand.
3: Non mais on peut prendre deux parts.
1: D'accord. On a Will Smith aussi qui fête son anniversaire, il a 58 ans, ça fait presque deux gâteaux aussi.

0: C'était la série dans les années 80-90.
1: Ouais, c'est ça. Il était tout jeune.
0: On l'a tous été, vous savez.
1: Oui, c'est vrai.
0: Mais vous l'êtes toujours.
1: Ah oui, bah, j'aime y croire.
0: Vous écoutez RTL, très très bon réveil. Merci d'être là, il est 5h.
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0: À la une, le pape attendu à Paris, le souverain pontife atterrira ce matin à Orly à 10h, accueilli par Emmanuel Macron. Premier grand rassemblement ce soir, 80 000 personnes au Stade de France pour une grande veillée. Emmanuel Macron n'exclut pas une baisse des taxes sur les prix des carburants s'il devait continuer à monter. Le président était interrogé hier soir aux 20h de TF1 et France 2. Il est également revenu sur les menaces russes qui pèsent, y compris en France. Dans l'actualité aussi, 5 nouvelles mises en examen 7 mois après la mort de Quentin Derenck à Lyon, militant d'extrême droite mortellement agressé. Et puis en football, le premier match du coach Zidane avec les Bleus ce soir. France-Turquie, premier match de Ligue des Nations. Le temps pour ce vendredi, Julie, toujours ensoleillé.
1: Sec et assez chaud en général.
0: Météo complète à la fin de votre journal. Et puis dans un quart d'heure, notre enquête RTL. Les automobilistes équipés d'un airbag Takata, vous le savez, doivent passer au garage. Des millions d'automobilistes concernés. Mais l'affaire se complique pour les propriétaires de Saab, dont la marque a aujourd'hui disparu.
3: Nous avons reçu un courrier du ministère des Transports, tout en nous précisant à la fin du courrier que le remplacement de l'airbag était à la charge complète du propriétaire du véhicule, étant donné que Saab n'avait plus d'entité juridique capable.
0: Les lésés des airbags. Enquête RT à la 5h15. Le journal avec vous, Charles Ducrot.
4: On ne laissera pas les prix s'envoler. Voilà le message qu'est venu porter Emmanuel Macron hier soir aux 20h de TF1 et de France 2. Le chef de l'État a voulu rassurer les Français, mais aussi prévenir des menaces qui pèsent encore. Menaces de la part de la Russie, aussi sur l'évolution très incertaine du conflit au Moyen-Orient, on va y revenir. Mais d'abord, arrêtons-nous un moment sur cet autre point, Pauline Thévenot. Emmanuel Macron n'exclut pas une baisse des taxes à la pompe. Si les prix devaient continuer à monter, mais surtout, s'il n'y avait plus d'autre choix, c'est ce

0: Il faut comprendre.
1: Oui, Emmanuel Macron commence par poser ses grands principes, fidèle à sa ligne et contraint par la dette abyssale.
2: Ceux qui disent faudrait baisser les taxes, sur un mois, baisser 20 centimes, c'est 1 milliard d'euros. Ces taxes-là, elles servent à quoi? Elles financent des dépenses concrètes de l'État, des régions, des départements et des communes et de la sécurité sociale.
1: Même s'il jure être au-dessus de la politique politicienne, le président tacle ceux qui réclament une telle mesure à cor et à cri, en premier lieu le Rassemblement national de Marine Le Pen.
2: Ceux qui vous disent de manière démagogique, baissons les taxes, parce qu'ils veulent même pas essayer de baisser les prix. Moi je leur dis d'abord essayons de baisser les prix, c'est mon boulot, c'est notre action internationale. Mais baisser les taxes ne peut se faire que si vous m'expliquez comment vous baissez les dépenses. Si vous êtes dans la démagogie budgétaire, vous le payez au carré.
1: Seulement quand Emmanuel Macron est interrogé sur le scénario noir de prix encore plus haut, voire sur un scénario cauchemardesque, c'est lui qui le dit, d'un litre d'essence passant la barre des 3 euros, il n'exclut plus rien.
2: Je pense qu'en fonction de l'évolution, il faut rien exclure. Je vais pas vous interdire, on ne le fera jamais.
1: Un aveu qu'il ne maîtrise pas tout et subit beaucoup.
3: Merci Pauline Thévenot. Une large partie de l'intervention a également été consacrée, je vous le disais, à l'évolution de la menace russe. Une attaque sur notre sol à l'aide d'un drone peut arriver, prévient le président, sans pour autant citer quelconque projet caractérisé, démentant au passage des informations relayées par la presse espagnole en ce sens. Et puis cette annonce à retenir aussi ce matin, l'envoi de moyens militaires pour protéger le site de Yanbu en Arabie Saoudite, autre un point stratégique pour le pétrole.
4: Le pape Léon XIV s'envolera dans quelques heures, direction Paris.
3: Cela fait 18 ans qu'un pape n'est pas venu dans la capitale. À 10h tout à l'heure, toutes les cloches de France sonneront pour accompagner cette arrivée de Léon XIV, arrivé à l'aéroport d'Orly avant de prendre la direction de l'Élysée. Cet après-midi, le souverain pontife défilera sur 2 km dans la capitale à bord de la Papa Mobile. Et puis il y aura cette veillée au Stade de France ce soir, 80 000 personnes attendues. Et c'est 2500 jeunes qui formeront la chorale, impatients de vivre ce moment.
5: On est vraiment dans l'enthousiasme, on est un petit peu dans l'euphorie.
6: J'ai appris vers avril-mai que le pape venait en France, à ma très grande joie. Alors moi je suis en étude de lettres modernes. On sèche un peu les cours, mais les profs sont prévenus et je pense que c'est le principal.
7: Je me suis dit c'est vraiment l'occasion de vivre la veillée avec les jeunes. Donc je me suis dit, banco. Ça change en fait de notre quotidien, les mauvaises nouvelles, géopolitiques, etc. Et là, c'est un symbole d'espérance. Ça nous rappelle ce en quoi on croit, ce qui est vraiment important pour nous. Et je pense que ça va faire plaisir au pape qu'on soit là pour lui.
3: Propos recueillis par Valentin Boissé. 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
4: Vous commencez votre journée avec RTL. Il est 5h04. 5 personnes ont été mises en examen dans le cadre de l'enquête sur la mort du militant d'extrême droite Quentin Derenque à Lyon.
3: Roué de coups il y a 7 mois en février dernier en marge d'un événement politique autour de la France insoumise. 5 mises en examen pour association de malfaiteurs dont 4 également pour violence aggravée, soupçonné d'avoir participé activement à cette rixe. Maître Fabien Rajon est l'avocat de la famille de Quentin Derenque.
8: La famille du jeune Quentin accueille ces interpellations avec satisfaction, mais avec prudence également. On a vu, après ces faits qui ont suscité une grande émotion parmi la population, s'installer un narratif selon lequel il s'agissait par exemple d'une simple bagarre. Et je pense que ces interpellations vont nous permettre d'achever de combattre ce narratif d'une fausse bagarre, car il ne s'agissait bien évidemment pas d'une bagarre, mais bel et bien d'un lynchage mortel consécutif à un guet-apens organisé par un groupe particulièrement préparé, en l'occurrence le groupe de la Jeune Garde qui avait été d'ailleurs dissous quelques mois auparavant.
3: Maître Fabien Rajon, joie pour RTL par Plana Radenovic. Dans ce qu'il faut retenir aussi, ces chiffres dévoilés par l'Office National des Forêts, après un été marqué par les incendies, environ 98 000 hectares ont été brûlés depuis le début de l'année. Un record qui se confirme depuis 1976. Et puis cette mise en garde du Premier ministre népalais à la tribune de l'ONU cette nuit. Les inondations meurtrières qui ont frappé le Népal le mois dernier ne sont pas juste une tragédie locale. C'était un avertissement pour le monde, a-t-il déclaré.
4: On passe au football, Charles, avec ce nouveau chapitre de l'histoire de l'équipe de France qui s'ouvre ce soir en Turquie.
3: Premier match des Bleus avec le coach Zidane en Turquie. L'équipe de France entame son parcours en Ligue des Nations. Match très attendu. Cédric Chasseur, l'aura de Zizou atteint même ceux qui ne l'ont jamais vu jouer de leur vie. Reportage sur les terrains de l'école de football du FC Versailles.
0: À 18 ans, Adam n'a jamais vu jouer Zinedine Zidane. Pourtant, c'est bien le nom de l'actuel sélectionneur qui figure au dos de son maillot collector des Bleus de la finale de 98. La légende, il la connaît. C'est pourquoi ses attentes sont énormes avant le premier match de Zizou à la tête des Bleus.
9: J'attends une victoire. C'est le minimum pour Zidane. Il vient en tant qu'entraîneur, il est obligé de prouver que c'est bien Zidane et qu'il porte bien son nom.
0: Impossible pour Adam de manquer ce premier match, comme pour Florent, dont le fils est inscrit en école de football.
10: C'est vrai que là, c'est Zizou, quoi. C'est les deux têtes en finale de Coupe du Monde. On veut voir la touche Zidane, ce qu'il a fait au Real de Madrid, et justement, on pense qu'il va insuffler un nouvel élan.
0: Le vent du renouveau, voilà qui aiguise la curiosité de Loïc, éducateur au FC Versailles.
11: Ça m'intéresse fortement, bien sûr. Un événement, l'intrigue pour savoir s'il va avoir la même réussite qu'au Real.
0: Des questions et une pointe de nostalgie.
11: Il faudra toujours pétiller les yeux.
0: C'est avec les yeux de l'amour, pour l'instant inconditionnel, que beaucoup de supporters regarderont ce soir la première de Zinedine Zidane.
3: Les yeux de l'amour de Cédric Chasseur aussi. Le coup d'envoi sera sifflé à 20h45.
4: Votre champion du jour.
3: Il a 17 ans et il stresse Léon Marchand. Le nageur japonais Shin Ohashi vient de devenir le premier athlète au monde à passer sous la barre des 2 minutes 05 sur 200 mètres brasse, décrochant la médaille d'or au passage aux Jeux Asiatiques. C'est un sérieux rival, une menace même pour notre Léon au prochain JO de Los Angeles dans 2 ans. Il lui a d'ailleurs loué sa brasse incroyable. Une concurrence qui risque bien de le surmotiver maintenant.
4: Merci beaucoup. Vous sortez de la tête de l'eau d'ici 6 heures. Vous revenez pour
3: moi. Je vais essayer
4: tout à l'heure, Charles.
3: C'est mieux.
4: Merci beaucoup. On salue Jeanne qui nous écoute en Côte d'Or du côté de Saint-Julien. 11 degrés ce matin. Jeanne dit que ça pique ce matin. La pleine lune empêche de dormir.
12: Ouais, c'est vrai que c'est la pleine lune. Elle a raison. Ça vous empêche de dormir, vous ou pas, Jérôme?
4: Pas du tout.
12: Pas du tout. Moi, un petit peu, comme Jeanne. Ouais. Au niveau des températures, c'est dans les moyennes de saison du côté de Saint-Julien. Ça peut être frais quand même par endroit, notamment si vous vous trouvez dans le nord-est. Il fait 4 degrés à Reims, 7 à Mulhouse ou encore 6 à Strasbourg. Et puis ailleurs, on est de saison, 14 degrés à Paris ou encore à Cherbourg, 15 au Havre, 16 à Montpellier ou encore 17 à Marseille. Cet après-midi, ça continue de grimper, même si on observe une légère baisse dans le sud-ouest. On aura entre 21 et 32 degrés, 21 à Brest par exemple, 28 à Paris, 30 à Bordeaux et 24 à Biarritz.
4: Et côté ciel, ce sera toujours ensoleillé.
12: Le soleil va dominer effectivement, que ce soit ce matin ou cet après-midi. On démarre quand même avec de la grisaille sur le Finistère, et idem dans les Landes. Et puis cet après-midi, ça restera peut-être un petit peu plus chargé sur le nord de la Bretagne, la pointe du Cotentin, et puis dans le sud-ouest, mais uniquement le long des côtes. En ce qui concerne les nuages menaçants, c'est davantage sur les Alpes du Sud et la Corse avec un risque d'averse possible.
4: Merci Julie.
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4: Que représente le pape pour vous aujourd'hui? Est-ce que vous suivrez cette visite? On attend vos réactions, vos commentaires au 3210. Il y a un engouement pour la visite de Léon XIV en France. 600 000 personnes se sont inscrites pour la messe en plein air demain, place de la Concorde, très loin des 100 000 initialement prévus. Qu'est-ce que ça reflète selon vous? Que signifie cet enthousiasme? Est-ce que vous serez présent à cette messe? Est-ce que vous avez prévu de le voir sur son parcours à Paris, messe ou Lourdes? On attend vos témoignages au 3210. Dans les journaux ce matin, la longue, très longue enquête sur l'incendie de l'usine Lubrizol à Rouen. Une enquête qui s'éternise, c'est en une de Paris-Normandie. Vous en souvenez, c'était le 26 septembre 2019, ça fera 7 ans demain, jour pour jour. Ce jour-là, le feu prenait pour une raison encore inconnue. Un énorme panache de fumée noire allait s'installer dans le ciel de Rouen. Pas de mort, pas de blessés, mais des intoxications et surtout beaucoup de questions. La première étant... pourquoi? Il y a 2 ans, l'avocate de l'Union des victimes de Lubrizol disait qu'on commençait à en voir le bout. Et aujourd'hui, eh bien le bout paraît encore lointain, écrit le journal. À l'époque, je répétais ce que m'avait dit le juge d'instruction, reconnaît l'avocate. Mais le juge, depuis, a changé. Il y a eu de nouvelles demandes d'actes. Bref, ça traîne. Les habitants victimes s'impatientent, comme Christophe Holville, qui est le président de l'Union des victimes de Lubrizol. Il dénonce une enquête sous somnifère. Il rappelle qu'il y a eu un accident similaire aux États-Unis en 2021 à Rocktown, une usine Lubrizol, là aussi. Le groupe a indemnisé à hauteur de 90 millions d'euros en 3 ans. Dit-il. Il appelle à revoir les délais du système judiciaire français. Dossier à lire ce matin dans Paris-Normandie.
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4: Il est 5h13 sur RTL, c'est l'heure de notre enquête RTL. Plus de 120 000 voitures roulaient encore avec un airbag défectueux cet été en France. 120 000 voitures, d'après le ministère des Transports, c'est ce qu'ont révélé les contrôles techniques. Ce qui veut dire qu'il y a encore du monde qui est concerné. On parle de ces airbags Takata à l'origine de 47 accidents à ce jour. 47 accidents et 21 décès. Bonjour Christophe Bourou.
18: Bonjour à tous.
4: Chaque constructeur concerné s'est engagé à faire des rappels, à changer les airbags de millions de propriétaires. Seulement, l'affaire se complique pour les propriétaires de Saab, dont la marque a aujourd'hui complètement disparu.
18: Oui, comme cette propriétaire que j'ai pu contacter. Avec son mari, elle roule dans une Saab depuis 10 ans. Et en juin dernier, le couple reçoit un courrier leur demandant de remplacer au plus vite l'airbag de leur voiture et à leur charge.
19: Nous avons reçu un courrier du ministère des Transports, tout en nous précisant à la fin du courrier que le remplacement de l'airbag était à la charge complète du propriétaire du véhicule, étant donné que Saab n'avait plus d'entité juridique capable. Quand j'ai reçu le courrier, j'ai cru que c'était une mauvaise blague, et le prix de 475 € pour l'airbag est apparu.
18: Souci, Saab, le constructeur suédois, a disparu. Il n'existe donc plus d'entité juridique pour organiser et financer le rappel, et pour cette propriétaire, c'est un peu la double peine, facture salée et un airbag potentiel. Dangereux.
19: Donc à l'heure actuelle, on se retrouve avec une voiture qu'on fait rouler parce qu'on n'a pas le choix. On n'a pas les moyens de la changer. Donc du coup, on se retrouve à éviter de l'utiliser au maximum en attendant de pouvoir trouver une solution pour financer ce changement d'airbag.
18: Une solution de remplacement a bien été mise en place via un réseau de garages agréés. Seulement pour le collectif baptisé Scandale Takata, présidé par Marie-Hélène Malroux, ce n'est pas aux automobilistes de payer.
20: Ça ne leur coûtera pas que 475 €. Ce n'est pas le prix de la pièce plus la main-d'œuvre. Eh bien, il va peut-être falloir que l'État se substitue à ce constructeur défaillant, alors que pour les autres constructeurs, il y a 30 marques aujourd'hui qui sont concernées. Les airbags sont changés gracieusement.
18: Ainsi, près de 13 000 propriétaires de Saab sont concernés pour des véhicules produits entre 2005 et 2011.
4: Et pour les 29 autres marques concernées en France, on en est où, Christophe ?
18: Alors, j'ai contacté plusieurs constructeurs, notamment Stellantis, l'un des plus touchés. Réponse, près de 90% des Citroën C4, DS4 et DS5 ont déjà été traités. Ce chiffre grimpe à 93,5% pour les C3 et DS3. Alors au total, pour les 30 marques, selon les chiffres que m'a transmis le ministère des Transports, près de 2 millions de véhicules ont déjà été réparés depuis mars 2025. Retrouver les derniers automobilistes, c'est extrêmement compliqué entre les déménagements, les reventes, les coordonnées qui ne sont plus à jour. Résultat, il reste environ 1 300 000 véhicules dont l'airbag n'a pas été changé.
4: Merci beaucoup Christophe Bourou. Enquête RTL. À suivre dans le journal de 5h30, l'or. L'or, plus que jamais, valeur refuge. De plus en plus de Français font le choix de vendre leurs bijoux pour boucler leur fin de mois. Reportage incroyable à suivre. Léon XIV en France, il arrive à Paris à 10h ce matin à l'aéroport d'Orly. Que représente le pape pour vous aujourd'hui? Est-ce que vous suivrez cette visite? On en parle ce matin 32-10.
21: Et sur la page Facebook RTL Petit Matin, Brigitte et Pierre nous écrivent en nous indiquant que eux, ils n'y croient pas, mais ils respectent évidemment ceux qui y croient, tandis que Nicolas, lui, nous dit « je prie tous les jours ». Bonjour Jocelyne.
4: Bonjour Jocelyne.
21: Jocelyne, vous êtes à Saint-Dizier, en Haute-Marne.
22: Oui.
21: Bienvenue dans RTL Petit Matin.
4: En Haute-Marne, Jocelyne, donc vous ne serez pas à Paris aujourd'hui pour suivre le pape?
1: Non, je pensais y aller, puis finalement, il y a un an, j'ai pris une place pour Calogero, un concert. Et donc, ma petite filleule, elle est à la Concorde et tout ça, elle est comme ça, elle partage notre pensée avec elle au moment de la rassemblement à la Concorde.
4: Votre nièce, pardon?
1: Ma filleule.
4: Votre filleule, sera à la Concorde demain pour la grande messe.
1: Oui, elle va avec sa paroisse. Elle va avec sa paroisse et donc elle sera comme ça. On est parmi. On sera avec elle pendant.
21: Par procuration en fait, mais ça sera bien aussi.
4: Elle fera partie des 600 000 fidèles sur place. C'est incroyable. On donnait le chiffre d'abord prévu, c'était 100 000. On est passé à 600 000. Ça veut dire quoi?
1: C'est formidable,
4: Jocelyne.
1: C'est formidable, cette source d'espérance, tout ce sentiment partagé. On oublie tout, hein. On se retrouve soi-même avec la personne, le pape, qui nous donne l'espoir, l'espérance, plein de choses.
4: Vous êtes pratiquante vous-même, Jocelyne?
1: Je suis pas pratiquante, je suis croyante, pas pratiquante. Je l'ai fait pendant des années.
21: Il y a Jojo qui commente sur la page Facebook RTL Petit Matin. Oui, je vais suivre ça. Vous allez aussi suivre ça à la télévision?
1: Ah oui, ça je vais suivre. Oui, chaque moment je vais le suivre.
4: C'est merveilleux. C'est intéressant, Jocelyne, vous disiez, je crois, mais je ne pratique plus depuis des années. Donc vous n'allez plus à la messe, pour quelle raison?
1: Oh, c'est un peu de paresse, hein, peut-être aussi le dimanche. C'est un peu de paresse. Un peu de paresse, mais j'écoute beaucoup à la télé la messe
21: Et peut-être que ça ne vous empêche pas, comme Nicolas, de prier tous les jours.
1: Tout à fait, tous les jours. Tous les jours, parce que vous voyez, par exemple, moi, j'ai été reçue par Jean-Paul II à Rome, en 2003, et tout ça reste en moi, c'est plein de choses.
4: Vous avez été reçue par Jean-Paul II à Rome?
1: Oui, on a été reçu par la paroisse à l'époque de Paris 13e et on a été bénis sur la place et tout, uniquement nous. On a été reçu, on avait une invitation qu'on était reçu dans son bureau, tout ça.
4: Et ça s'est passé comment? Racontez-nous. Donc, vous avez vu Jean-Paul II dans son bureau?
1: Ah, ouais, pour moi, j'ai des racines polonaises par ma mère. Donc, c'était quelque chose, c'est inoubliable. Ça reste marqué à vie, ça. C'est formidable. Et d'une gentillesse, d'une douceur, puis voilà, on est dans un autre monde.
4: Ça a duré combien de temps?
1: On a été pendant, un quart d'heure à peine, d'heure dans le bureau. Et puis après, sur la place Saint-Pierre, on a été bénis.
4: Vous avez parlé de quoi avec Jean-Paul II?
1: Comme quoi on était venus là. C'est beaucoup les représentants de notre prêtre qui parlaient. Et puis on était comme ça. Voilà. C'est un symptôme. C'était un symptôme. Et puis là, pareil.
4: Vous aviez parlé polonais avec lui?
1: Non, moi je parle plus polonais. D'accord. Je parlais petite, mais après je parle plus polonais. Non, mais par contre certaines choses quand il a béni, parce qu'il y avait aussi un côté polonais dans le groupe, il y avait un groupe polonais. Quand il a dit quelques mots, j'en ai eu les larmes aux yeux parce que j'ai parlé polonais petite.
4: Vous avez votre photo avec lui?
1: Non, on n'a pas de photo. On n'a pas pris de photo.
4: Dommage, en tout cas, c'est un souvenir exceptionnel.
1: Oui, c'est très dommage. Mais la paroisse où c'est qu'on a dû, on est allé dans le 13e, a des photos. Oui, ce sont des photos.
21: Et je voulais partager avec vous, Jocelyne, le commentaire de Nicolas qui nous écrit et qui nous écoute peut-être, tiens, ce matin. Il nous dit qu'il est non-voyant et qu'il va faire seul le déplacement depuis Lille pour vivre ce moment historique. Ouais, c'est une sacrée aventure.
1: Une force. Oui, c'est une force, hein. Mais qu'on croit ou qu'on croit pas, c'est mystique, c'est formidable, c'est quelque chose en soi, parce que c'est en soi, c'est que nous, ça.
21: C'est en soi et en même temps, on entend dans ce que vous dites, le rassemblement, c'est quelque chose qui vous fait énormément plaisir, quoi, voilà, qui vous galvanise même.
1: Et puis pour cette jeunesse actuelle qu'elle a du mal, c'est perturbant, ça fait du bien de voir ce rassemblement.
21: Ouais, d'être ensemble.
1: Oui. Oui, d'être ensemble, c'est source d'espérance de plein de choses.
4: Eh ben merci Jocelyne pour cet enthousiasme communiqué ce matin à l'antenne de RTL. Est-ce que vous suivrez cette visite du pape? Et si cette visite vous agace, au contraire, on aimerait aussi vous entendre, n'hésitez pas à nous appeler au 3210. Bonne journée Jocelyne, à bientôt et bon week-end.
21: À bientôt Jocelyne. Si.
1: Merci, enfin.
4: Merci, il est 5h22.
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4: Et à cette heure-ci, comme tous les jours, on retrouve notre archive. On va réécouter les reportages et les directs qui ont fait l'histoire. C'était le 25 septembre 2020, en plein procès des attentats de Charlie Hebdo. Un homme muni d'une machette s'en prend à des passants rue Nicolas Appert, devant les anciens locaux du journal Charlie Hebdo à Paris. Il y a deux blessés.
2: Rue Nicolas Appert, tout près de la plaque commémorative des attentats effectivement de Charlie Hebdo. C'est devant ce lieu de mémoire, ce lieu à la fois symbole de l'horreur mais aussi de la liberté, de la résilience française après Charlie. C'est donc là que cette attaque au couteau débute en toute fin de matinée. Un homme armé d'un hachoir de boucherie s'attaque à deux journalistes en pause cigarette devant le siège de Première Ligne. C'est une agence de presse audiovisuelle et ce sont les anciens voisins de Charlie Hebdo. L'assaillant de 18 ans assène des coups de hachoir. Lucie et Pierre Adrien, les deux journalistes touchés, blessés, hurlent, des riverains descendent alors pour les aider. Héloïse assiste à la scène.
5: Les riverains sont descendus avec des bâtons pour essayer de défendre les gens qui étaient là, mais la personne s'est enfuie. Moi je sortais juste à ce moment-là, j'arrivais juste là au métro. La police est arrivée après pour essayer de faire quelque chose. Et ensuite, ils ont fait venir les pompiers pour secourir les gens.
2: L'assaillant, un homme d'origine pakistanaise, sera arrêté quelques minutes plus tard, tout près de là, à côté de l'Opéra Bastille. Le quartier est bouclé par les forces de l'ordre. Une dizaine d'établissements, des milliers d'élèves et des riverains restent confinés pendant plusieurs heures. Les habitants du 11e, à l'image de Karim, revivent l'horreur de janvier 2015.
22: Moi, ce quartier, je l'aime beaucoup. C'est un très beau quartier. Fait beau à vivre. Depuis la commémoration, on n'en parlait pas de ça régulièrement. Mais dès qu'on se rappelle qu'il se passe quelque chose, on se dit, il vaut mieux que ça ne repasse pas, que ce soit ici ou ailleurs. C'est un coup fort, un coup dur comme ça. Ça tape les émotions.
2: Ce soir, les deux journalistes hospitalisés dans deux établissements parisiens sont hors de danger. Le quartier, la rue Nicolas Appert, l'ancienne rue de Charlie Hebdo reste bouclée. Les enquêteurs de la police scientifique en blouse blanche continuent de rechercher les moindres indices. Le parquet antiterroriste est saisi de cette affaire qui ressemble en plein procès des attentats de Charlie Hebdo à une douloureuse réminiscence de l'histoire.
4: Archive RTL, l'attaque rue Nicolas Appert devant les anciens locaux de Charlie Hebdo. C'était le 25 septembre 2020. Alors l'assaillant était jugé depuis est condamné à 30 ans de prison. Et comme chaque matin, chers auditeurs, on se souvient de ce qu'on écoutait à l'époque, à la radio, le tube, la chanson qu'on écoutait, c'était donc en septembre 2020, et ce sont les Sud-Coréens du groupe BTS qui nous envoyaient leurs bonnes ondes avec ce titre.
21: Et clairement, Dynamite, c'est ce qui a fait connaître la K-pop dans le monde.
4: La K-pop, ouais, c'est la pop coréenne.

0: Alors on peut ne pas aimer, hein, mais c'est vraiment les stars de la musique en Corée du Sud, BTS, et plus qu'en Corée du Sud.
1: Plus qu'en Corée du Sud. Et cette année, ils ont rempli deux stades de France, c'est simple, au mois de juillet, hein, le 17 et 18 juillet. 92 000 spectateurs.
0: Il est 5h28.
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1: Les grosses têtes avec ce matin Charlotte de Turckheim qui se trouve toujours belle. Hein.
3: Mais je me trouve encore très belle aujourd'hui.
4: Il y a de beaux restes.
3: Oui, il y a de beaux restes. Et comme dirait mon ex belle-mère qui était une garce, bien maquillée.
5: On l'embrasse.
6: Elle me disait, bonjour madame, on vous embrasse.
3: Et elle me disait, bien maquillée, vous faites de l'effet.
1: Oh. 15h30, 18h, les grosses têtes avec aujourd'hui Charlotte de Turckheim, Roselyne Bachelot, Max Boublil, Johan Rioux, Caroline Diamant ou encore Bernard Mabille.
0: À suivre dans l'émission, n'oubliez pas, 7h20, le premier indice du jour pour la valise RTL. Hein. Vous nous donnerez ça, on vous écoutera attentivement, Julie.
1: Oui, parce que c'est la dernière valise. Donc l'objectif, bien écouter tous les indices, ça va vous donner en fait le magasin U. Et puis ensuite, il faudra bien écouter le mot de passe parce qu'il faut être le premier à donner le mot de passe pour avoir donc cette valise à l'intérieur, plus de 500 euros de cartes cadeaux U.
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0: Le journal avec Sébastien Rouxel. Bonjour Sébastien.
7: Bonjour Jérôme, bonjour à tous.
0: À la une de votre journal, c'est Français qui vident leur boîte à bijoux pour remplir le frigo.
7: Les boutiques spécialisées dans le rachat d'or voient de plus en plus de clients qui n'arrivent pas à boucler leur fin de mois et qui n'ont pas d'autre choix que de se séparer de leurs bagues et de leurs bracelets. À la une aussi, la mise en garde d'Emmanuel Macron contre la menace russe. Une attaque comme celle de Leipzig est possible, estime le chef de l'État, tandis que Marine Le Pen, elle promet de stopper le financement à l'Ukraine si elle est élue.
0: Elle a été l'une des voix du Kremlin en France, justement. L'ex-chroniqueur de CNews, Xenia Fedorova, désormais visée par des sanctions de l'Union Européenne. On y revient juste après votre journal dans RTL Autour du Monde.
7: À suivre d'ici là, le pape Léon XIV qui entame ce matin à Paris sa visite en France. Son avion décolle dans 2h30. Et puis du macro en conserve, sans macro. On vous dira pourquoi c'est de plus en plus le cas. Et d'abord donc ces files d'attente qui s'allongent à nouveau devant les boutiques qui rachètent votre or. Le cours du métal jaune a beau avoir baissé ces derniers mois, il reste à un niveau historiquement élevé, plus de 3750 euros l'once, c'est-à-dire un peu plus de 31 grammes. Et alors que les carburants flambent, le gaz aussi, de plus en plus de Français font le choix de vendre leurs bijoux pour boucler les fins de mois, Brieux Bochet.
8: Dans cette boutique spécialisée, Corinne Raptopoulos, la gérante, étale la dizaine de bijoux apportés par Madeleine.
9: Donc là, je vais passer un aimant de forte puissance pour éliminer tout ce qui est en fer.
8: À presque 60 ans, cette ancienne concierge n'a plus le choix.
9: En fait, jusqu'à il y a 4 ans, je travaillais et j'ai eu un accident de travail. Et j'ai été licenciée pour inaptitude et là, j'arrive en fin de droit de chômage et j'ai plus de sous. Et c'est dur, quoi.
8: Après examen, il n'y a plus que 3 bijoux sur la table, dont un bracelet.
9: 4,52 g. Et qui vous rapporte la somme de 341,87 €.
10: Ah bon ?
9: Ouais, c'est une bonne surprise.
10: Ah bah oui.
8: Ils sont de plus en plus nombreux aujourd'hui à faire cette démarche, selon Corinne Raptopoulos.
10: 30%, un tiers des clients, au lieu de 15%. On le ressent aussi dans le fait que les clients demandent sous quel délai ils vont être payés. Quand ils nous disent, ben voilà, nous on préfère partir avec un chèque parce que le chèque je vais le déposer tout de suite à la banque en sortant d'ici. On sent qu'il y a vraiment un besoin financier.
8: Et c'est le cas de Madeleine qui compte bien encaisser ce chèque inespéré le plus rapidement possible.
7: Le reportage RTL de Brieux-Bochet à Antony en région parisienne.
0: Et face à la flambée des prix à la pompe, Emmanuel Macron n'exclut pas maintenant de baisser les taxes.
7: Pas de tabou si les prix continuent d'augmenter. Voilà ce qu'a dit le chef de l'État hier soir lors de son interview à TF1 et France 2. En attendant, il tente de faire baisser les prix autrement. Il annonce l'envoi de soldats en Arabie Saoudite pour protéger l'un de ses plus grands sites pétroliers qui est pris pour cible depuis quelques jours par les rebelles houthis du Yémen alliés de l'Iran.
0: Et il a aussi mis en garde contre la menace russe.
7: Ah oui, un mois après cet attentat déjoué de justesse à l'aéroport de Leipzig en Allemagne où un drone chargé d'explosifs avait été découvert. Il estime que la France pourrait être à son tour visée par Moscou.
11: Aujourd'hui, il faut être très clair, la Russie considère que l'Europe
5: c'est la profondeur stratégique de l'Ukraine. Que parce que les Européens aident les Ukrainiens, eh bien que l'Europe peut être visée. Donc aujourd'hui, il n'y a pas eu en France des attaques du type de ce qui s'est passé à Leipzig. Mais quand vous me posez la question, est-ce que ça peut arriver? Ma réponse est oui. Et tout ce que cherche la Russie, c'est que nous soyons belliqueux dans les mots pour justifier leur mobilisation ou leur posture. Ce que je peux vous dire, c'est que la Russie, elle multiplie les actes hostiles et parfois criminels à l'égard des pays européens.
7: Voilà Emmanuel Macron qui met en garde contre la menace russe et Marine Le Pen qui promet de couper le robinet d'aide à l'Ukraine si elle est élue. C'est la première fois qu'elle le dit aussi clairement. On peut continuer à former leurs soldats, leur accorder des aides matérielles, mais on ne peut plus les aider financièrement.
6: Nous ne pouvons plus aider financièrement l'Ukraine. Nous n'avons plus les moyens. Quand on entend un ministre venir dire « il n'y a plus un euro pour l'indexation des retraites », on se dit « bah s'il n'y a plus un euro pour l'indexation des retraites, alors nous allons devoir renoncer à un certain nombre d'actions financières que nous avons pu effectuer par le passé. Nous sommes au bord d'une crise obligataire. Nous avons donc des choix à faire. C'est ce qu'il y a de plus dur en politique. Hein. Le « en même temps » est quelque chose d'assez contradictoire en réalité. Donc nous indiquons à l'avance, par honnêteté, qu'il faudra peut-être trouver d'autres sources de financement, car dans ce domaine-là, nous sommes trop appauvris pour pouvoir y répondre.
7: Marine Le Pen au micro de nos confrères de Politico. À retenir aussi le discours de Benjamin Netanyahou cette nuit à l'ONU. Des dizaines de personnes ont quitté la salle au moment de sa prise de parole. Le Premier ministre israélien s'en est notamment pris à la France et au Royaume-Uni qui accusent Israël de colonialisme, alors que ce sont eux, dit-il, qui ont inventé le colonialisme.
0: 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Les cloches de toutes les églises de France sonneront à l'unisson ce matin. Ce sera à 10h pour célébrer l'arrivée du pape Léon XIV.
7: Et il entame ce matin à Paris sa visite de 4 jours en France. C'est la première fois depuis 18 ans qu'un pape se rend dans la capitale. La dernière fois, c'était Benoît XVI en 2008. Il sera accueilli tout à l'heure à Orly par Emmanuel Macron, puis prononcera un discours sur les dangers de l'intelligence artificielle à l'UNESCO, avant de déambuler en papa mobile cet après-midi dans le centre de Paris. Et puis ce soir, une grande veillée aura lieu au Stade de France, à Saint-Denis, en présence de 80 000 jeunes. C'est l'évêque de Saint-Denis, Mgr Étienne Guillet, qui sera chargé de l'accueillir.
11: Il y a un mot d'accueil au nom de tous les évêques de France, mais puisque je suis l'évêque du 93, de la Seine-Saint-Denis, c'est à moi qui revient d'accueillir le pape. Donc je vous gâche pas qu'il y a un petit peu de pression pour trouver les mots justes et trouver ce qui lui permettra de bien comprendre aussi où il est et devant qui il est.
12: Vous l'avez déjà écrit?
11: Oui, c'est fait.
12: C'est fait. Vous répétez
11: un peu.
7: Voilà, un peu de stress pour l'évêque de Saint-Denis au micro de Vincent Parisot.
0: Une question maintenant, y a-t-il vraiment du macro dans vos macros en conserve?
7: Certains industriels mettent désormais dans leur boîte d'autres poissons, des cousins du macro qui est lui de plus en plus cher parce qu'il est de plus en plus rare à cause de la surpêche et du réchauffement climatique, Virginie Garin.
13: Oui, dans l'Atlantique Nord, en 10 ans à peine, la population de macro a été divisée par 4. Donc, les prix ont flambé, plus 50% depuis 2022. Et de plus en plus, les conserveries mettent dans les boîtes d'autres poissons, des cousins du macro, le japonicus ou le colias, qui contiennent moins d'oméga 3, le bon gras, et qui ne sont pas du tout pêchés au même endroit. Fabien Randriana-Rizoua est porte-parole de l'ONG Bloom.
14: Le japonicus, comme son nom l'indique, il est pêché au nord-est du Japon, avec une flotte qui plutôt celle des navires chinois et des navires russes, donc rien à voir avec le macro commun qui était plutôt pêché par des navires européens proches de chez nous, dans des bonnes conditions de travail pour les marins.
13: Alors pour savoir, il faut regarder les étiquettes. S'il est écrit macro blanc ou espagnol, ce sont ces fameux deux nouveaux cousins à 15 euros le kilo. Alors on trouve toujours du macro d'Atlantique, mais jusqu'à deux fois plus cher. Et si dans les grandes surfaces, certaines boîtes de vrais macro semblent à des prix abordables, regardez la composition. Les industriels réduisent la quantité de poissons et mettent à la place plus d'huile ou de vin blanc.
7: Merci beaucoup Virginie Garin.
0: Le début ce soir de l'ère Zidane.
7: Oui, ce sera contre la Turquie en Ligue des Nations. Son premier match à la tête des Bleus, coup d'envoi 20h45. Et puis au même moment, l'équipe de France de volley jouera, elle, pour tenter de décrocher une place en finale de l'Euro. Là, ce sera contre la Finlande.
0: Merci beaucoup Sébastien Rouxel. On vous retrouve pour un prochain journal tout à l'heure à 6h30.
7: À tout à l'heure.
0: On est entré en automne. On est rentré dans l'automne cette semaine. semaine, Julie, mais ça ne se voit toujours pas dans le ciel.
1: Hein. Non, on est toujours sous l'influence de l'anticyclone, hein, donc ça veut dire encore une journée estivale aujourd'hui. Quelques brumes et brouillards sur les côtes bretonnes ou encore les Landes, mais tout ça, ça va se dissiper très rapidement dans la matinée pour laisser place encore à du soleil. Il y a toujours ce vent, hein, ce Mistral ou la Tramontane qui souffle aujourd'hui jusqu'à 50 km/h, nous dit Météo France. Ça va faiblir quand même en fin de journée.
0: Et les températures ?
1: Alors au niveau des températures, dans le nord-est, les températures elles sont plutôt fraîches. Hein, on est en dessous des 5 degrés. Ailleurs, on est plutôt dans des températures de saison. Et puis cet après-midi, on reste encore sur des températures élevées. Hein, ça, on aura entre 21 et 32 degrés. On attend par exemple 21 à Brest, 28 degrés du côté de Paris, 30 à Bordeaux ou à Bourges. Et puis 24 du côté de Biarritz.
0: Merci Julie.
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0: On va ouvrir le chapitre santé dans quelques instants avec vous, Aline Perraudin. Bonjour Aline.
15: Bonjour.
0: Ça marche ou ça marche pas? On va parler de la marche du fermier. Drôle d'expression. Efficace ou pas?
15: Ici, pour se muscler tout le corps, il suffisait de marcher avec deux grosses charges dans les mains. C'est le principe de la marche du fermier. On va voir si ça marche ou pas.
0: Il y aura aussi l'astuce de Julie avec vous.
1: Et je vous propose d'aller en cuisine. On va anticiper les repas en famille et on va faire des économies.
0: 5h38.
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0: Merci de commencer votre journée avec RTL. RTL autour du monde maintenant, alors qu'Emmanuel Macron estime qu'une attaque en France est possible. Il l'a dit hier soir sur TF1 et France 2, on l'entendait dans le journal. L'Union européenne a décidé de sanctionner la chroniqueuse russe Xenia Fedorova qui intervenait sur CNews et qui portait la parole du Kremlin. Donc sanction, hein, Nicolas Burnan.
19: Oui, Xenia Fedorova, désormais l'interdiction d'entrer et de voyager dans les 27 États membres de l'Union européenne. Ses avoirs sont gelés, elle ne peut plus percevoir de salaire. L'UE accuse la chroniqueuse russe d'être un relais des campagnes de désinformation orchestrées par le Kremlin. Elle était déjà interdite de séjour sur le territoire français. Pascal Confavreux est le porte-parole du Quai d'Orsay.
20: En juillet dernier, vous vous en rappelez, la France avait déjà pris à son encontre des mesures de nature nationale, des mesures européennes viennent en renforcer substantiellement la portée. Cette mesure, elle est portée conjointement avec l'Allemagne et elle vise à s'opposer aux activités de déstabilisation menées par la Russie sur le territoire européen.
19: Aujourd'hui, Xenia Fedorova affirme avoir quitté la France et vivre à l'étranger sans révéler précisément où elle se trouve. L'égérie des médias du milliardaire Vincent Bolloré a disparu des antennes d'Europe 1 et de CNews. Début septembre, la chaîne a pourtant promis son retour prochain à l'écran par visio. Le gouvernement français avait alors brandi la menace de poursuites pénales si ce projet se concrétisait.
0: RTL autour du monde signé ce matin, Nicolas Burnan. On sera en direct de Rome dans le journal de 6h alors que le pape s'apprête à s'envoler pour Paris. En direct avec notre envoyé spécial qui va prendre l'avion avec le pape. Soyez bien présents dans le journal de 6h. Léon XIV en France, que représente le pape pour vous aujourd'hui? Est-ce que vous suivrez cette visite? On en parle ensemble ce matin au 3210.
1: Bernadette nous écrit sur la page Facebook RTL Petit Matin, un homme qui porte un message de paix. Et rien que pour ça, déjà, oui, sa visite est importante. Ce serait le Dalai Lama, ce serait aussi une visite importante, 100 fois plus important qu'un déplacement de chef d'État qui généralement ne nous apporte rien et coûte aussi cher.
0: Eh bien, nous sommes avec un prêtre, ça va être intéressant, je pense, au 3210. Bonjour, Père Didier Henry.
4: Oui, bonjour.
0: Merci d'être en direct avec nous. Vous êtes à Chartres.
4: Oui. Plutôt, je suis à Paris parce que je suis arrivé de bonne heure pour être dans quelques instants à la recherche de mon badge pour rentrer ce soir. Je l'ai dans ma poche, mais il faut pour demain un papier spécial.
0: Oui, parce que vous assisterez forcément à la messe demain, place de la Concorde.
4: Ah bah oui.
0: Il faut un badge spécial, quelque chose sur son téléphone.
4: C'est une sécurité. Je pense que c'est pas uniquement qu'un chef d'État, c'est un chef religieux. Mmh. Et puis tout ce qu'on veut, tout ce que vous venez de dire et de rappeler. Donc, on ne sait jamais, hein, parce qu'il y a des malades qui se promènent un peu partout. Mmh. Donc, faut faire gaffe quand même. Et puis pour nous, c'est une sécurité. Et on aura une place assise.
0: Vous avez déjà rencontré le pape Léon XIV à Rome, hein, c'est ça?
4: Oui, le 19 octobre, au cours d'un pèlerinage avec le jour du Seigneur, et au lieu d'aller à la messe Saint-Louis des Français, je me suis sauvé place Saint-Pierre, où j'avais aussi encore un petit papier d'invitation, et c'était une canonisation, béatification. Ça dure longtemps, c'est très beau, il est passé devant moi deux fois, aller-retour, et c'est génial, oui, il se passe quelque chose, hein, ça fait du bien. Il est jeune, dynamique, il marche, il chante, et puis il faut écouter ce qu'il dit, c'est surtout ça.
0: Vous lui avez parlé? Vous avez échangé?
4: Non, je lui ai pas parlé parce que la voiture passe devant et elle s'arrête pas. Mais dans ses discours, je vous avais écrit et vous m'avez merveilleusement répondu en disant on connaît pas beaucoup. Ben, je pense qu'on va le connaître si on écoute bien et si on lit bien entre les lignes de ce qu'il va dire. En particulier, pendant les messes, les homélies, c'est normal, mais à l'UNESCO cet après-midi, et puis avec les jeunes ce soir, avec demain à la messe. Ça va être une homélie plus spirituelle, si j'ose dire, à Lourdes, peut-être avec le problème de l'accompagnement, l'écoute des malades jusqu'au bout, même si la loi est passée, etc., etc. Et puis plein d'autres choses.
1: Et qu'est-ce que ça vous procure? Qu'est-ce que vous ressentez face à l'engouement justement de sa venue?
4: Ça fait du bien. Ça fait du bien, et tant pis pour les grincheux. Justement, la dame avant nous a dit que c'est un message de paix, etc. On en a grand besoin. C'est la vraie paix qu'il parle. C'est pas la paix de nos hommes politiques qui causent toujours, et puis on verra après. Tandis que là, c'est une paix qui vient de l'intérieur, qui est reçue pour nous chrétiens de la part de Dieu, mais qu'on doit partager et faire vivre. Cette paix, on en a grand besoin.
0: C'est ce qui explique pour vous l'engouement, parce que 600 000 personnes demain à cette messe place de la Concorde, au début, ils en attendaient 100 000.
4: Donc, voilà. On a fait le même coup quand au JMJ en 1997, on était 1 million place à Longchamp, et puis tout s'est très très bien passé. Et là, aujourd'hui, tout va bien se passer.
1: Oui, vous n'avez pas peur à des débordements ou...
4: Il n'y en aura pas. Il n'y aura pas de débordement, il n'y aura pas de casse comme quand il y a un match de football entre deux villes qui ne s'entendent pas. Vous me suivez.
0: Père Didier Henry, vous voyez plus de monde venir dans les églises parce qu'on sent qu'il y a un engouement chez les jeunes aussi. Alors c'est peut-être aussi l'effet des réseaux sociaux, mais de plus en plus de jeunes adultes se font baptiser. Est-ce que vous voyez quelque chose se passer dans les églises?
4: Oui, mais attendons la durée. Si c'est éphémère ou si c'est pour un effet de mode, on verra bien. Mais j'ai pas l'impression que c'est un effet de mode, justement. Il y a une profondeur. L'Église propose un chemin de vérité, un chemin de liberté, quoi qu'on dise. Et puis peut-être que là, il y a un sens à sa vie. Hein, c'est bien gentil d'être sur les réseaux sociaux, d'être complètement déconnecté. D'ailleurs, il n'y a pas longtemps, il y avait une émission là-dessus sur votre antenne. Eh ben oui, mais non. Dans les classes, se connecter aux autres, certes, mais les uns avec les autres, les uns pour les autres, etc. Donc il y a quelque chose, oui, il y a quelque chose, et espérons que ça va durer.
1: Père Didier Henry, je me permets de partager avec vous le commentaire d'Annick qui écrit « Un chef d'État est le chef des chrétiens, une personnalité spirituelle importante ».
4: Ben oui. Bon, chef d'État depuis les accords du Latran en 1929, certes, mais c'est un chef spirituel de 1,5 milliard de chrétiens et au-delà, parce que je crois que à Metz, lundi, il y aura les chefs religieux qui seront là de l'Église de France, de l'imam au grand rabbin de France et aux orthodoxes, et il y aura une signature aussi. Rappel que la paix et que les religions ne sont pas des porteurs de guerre, quoi qu'on, hélas, quelquefois, l'actualité nous le montre.
0: Il y a des conflits dus aux religions, il faut aussi le rappeler.
4: Le pape a bien dit que c'était un blasphème.
0: Voilà. Il y a une effervescence autour du pape qui n'est pas que dû à la seule population catholique. Est-ce que vous le percevez aussi? Il y a des gens qui sont pas forcément religieux, mais sensibles à une forme de spiritualité.
4: Ben oui, c'est une bonne curiosité de trouver quelqu'un qui va justement parler d'espérance et puis on a de la chance parce que même le beau temps va s'y mettre. On espère la pluie, mais ça va attendre lundi, s'il vous plaît.
1: Oui, et pour le quart nord-ouest, que pour le quart nord-ouest d'ailleurs, malheureusement.
4: Non, mon jardin en a besoin.
1: Et oui, je sais, on l'attend avec impatience.
0: Donc en tout cas, vous serez à Paris, vous serez à Metz aussi?
4: Ah non.
0: Non,
4: il faut quand même que je travaille.
0: Très bien. Bon, écoutez,
4: je vais à la campagne.
0: Merci d'avoir pris quelques minutes ce matin, en tout cas, pour nous faire
4: Super.
0: Partager cette expérience, votre regard de prêtre sur cette visite, exceptionnelle. Hein. Énormément de monde, en tout cas, attendu à Paris, à Lourdes et à Metz, évidemment, lundi. Merci beaucoup à vous et bonne journée demain.
4: Merci, à bientôt.
0: Merci Père Didier Henry à Chartres avec nous ce matin sur RTL. Il est 5h48.
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1: Et il fête son anniversaire aujourd'hui. 34 ans, 34 bougies pour Teddy Swims, Mr. Know It All.

0: Teddy Swims sur RTL. Vous connaissez la marche du fermier, Julie ?
1: Mais pas du tout, ça m'intéresse apparemment.
0: On va en parler avec Aline Perraudin dans un court instant. Vous allez voir, c'est bien pour faire du sport.
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0: Vos conseils pratiques comme chaque matin avec Aline Perraudin et Julie. Julie, on va passer à table
1: oui. Hein,
0: dans quelques instants.
1: J'adore, vous allez voir, ça va être bien, on va faire ça en famille, on va faire des économies.
0: Voilà, mais avant cela, un peu de sport. Aline Perraudin, on parle de forme et d'un exercice vanté sur les réseaux sociaux. Ça s'appelle la marche du fermier. Ce sera un exercice complet. Ça marche vraiment pour se muscler tout le corps?
6: Oui, ça marche et c'est probablement l'un des exercices de musculation les plus simples. Vous prenez deux charges, par exemple deux bidons d'eau ou deux haltères de poids identiques, une dans chaque main, les bras le long du corps et vous marchez oui. Comme un agriculteur qui transporterait deux gros seaux, d'où son nom, la marche du fermier. L'exercice est effectivement assez complet car il ne suffit pas de porter les charges, il faut aussi rester bien droit et stable pendant qu'on avance. Et c'est justement le fait de devoir stabiliser son corps tout en marchant qui fait travailler autant de muscles.
1: Donc quand on dit que ça muscle tout le corps... C'est pas qu'une formule.
6: Non, même s'il faut nuancer tout le corps par rapport au fait de porter une charge sans bouger, la marche du fermier fait davantage travailler les muscles du tronc, abdos, obliques et dorsaux. Elle fait aussi travailler les mains, les avant-bras, les épaules ainsi que les fessiers et les muscles des jambes. Et il y a même une dimension cardio. Quand on marche avec des charges, le cœur est davantage sollicité. On travaille donc sa force, son gainage et sa capacité à soutenir un effort.
1: Donc si je le fais 2 ou 3 fois par semaine, c'est bon, je peux abandonner les autres exercices.
6: Attention Julie, la marche du fermier, c'est quand même pas l'exercice ultime. Elle fait certes travailler beaucoup de muscles, mais pas tous de manière optimale. Les pectoraux, par exemple, travaillent assez peu. Ils sont beaucoup moins sollicités que lorsqu'on fait des pompes. Les bras tiennent la charge, mais ils ne réalisent pas les mêmes mouvements que lors de traction ou d'exercices de poussée. Et pareil pour les jambes, la marche du fermier ne remplace pas des squats ou des fentes.
0: On a l'air malin à porter des poids comme ça, on fait ça à la maison parce que dans la rue on a l'air
6: ridicule. Non, vous pouvez avec des packs d'eau.
0: Ah ouais, avec des packs d'eau,
6: oui,
0: c'est vrai,
6: bien sûr.
0: Fais seulement de faire main. Très bien. Donc ça marche, mais en complément d'autres exercices.
6: Oui, parce qu'il faut varier les activités pour faire travailler les muscles de façon différente. Alors, pour débuter la marche du fermier, on peut commencer par des trajets courts, de 50 mètres par exemple, et augmenter progressivement la distance ou la charge. Concernant la charge, selon la docteure Victoria Tchaïkovski, médecin du sport que j'ai interviewé, au début, il ne faut pas dépasser 25% du poids de son corps, voire moins quand on n'est pas du tout sportif. Si on pèse 60 kg, ça correspond à une charge d'environ 7 kilos dans chaque main. Rappelons que l'Organisation mondiale de la santé recommande, en plus de l'endurance, de pratiquer des exercices de renforcement musculaire au moins 2 jours par semaine. La marche du fermier peut donc être l'un de ces exercices, à condition de ne pas trop charger au début, pour ne pas se blesser. Et évidemment, on s'abstient si on a une douleur aiguë au dos ou à une autre articulation.
0: Bon, on sait ce qu'on va faire ce week-end. Merci beaucoup. Aline Perraudin, Julie. tous les matins vous donner des conseils pour faciliter notre quotidien, faire des économies, éviter les arnaques. Et ce matin, vous nous conseillez le batch cooking.
1: Traduction littérale, cuisson par l'eau, en l'eau. Retenez en fait que c'est une méthode d'organisation culinaire. Et vraiment, ça change la vie. Demain, c'est le week-end. C'est le moment parfait pour se lancer l'idée.

0: À la maison, bah voilà, chacun enfile son tablier et c'est parti pour cuisiner ensemble. Omelette au four, champignons, jambon. Si vous faites votre pâte à quiche, prévoyez deux portions pour faire deux tartes. Si vous optez, par exemple, pour un gratin aubergine, bœuf, pommes de terre, faites cuire plus de pommes de terre. Comme ça, hop, vous enchaînez une purée.
1: On sent que vous avez l'habitude.
0: Ah ouais, moi je l'ai fait, ça. En fait, faut vraiment le penser comme un gagne-temps. Donc, les ingrédients achetés peuvent servir pour d'autres recettes dans la même semaine. Vous achetez deux saisons et vous allez voir, vous allez faire des économies. Alors, au début, vous allez un peu tâtonner, c'est vrai. Hein, faut s'approprier cette nouvelle façon de cuisiner. Mais après, vous allez adorer faire des associations de saveurs, associer les différents féculents. Vous allez être expert en légumineuses, en légumes, sauces, protéines, etc.
1: Et vous l'avez dit, on fait participer toute la famille.
0: Mais oui, c'est ça qui est génial. On cuisine ensemble, on goûte avec des ados. Et je trouve, perso, c'est aussi une bonne occasion de transmettre quelques bases de cuisine à ses enfants.
1: Et est-ce qu'on fait vraiment des économies?
0: Alors, il n'y a pas d'études officielles pour dire, oui, voilà, vous allez faire tant d'économies si vous faites du batch cooking, si vous anticipez vos repas. Mais les professionnels, les formateurs disent qu'on peut faire jusqu'à 20% d'économies.
1: C'est pas mal.
0: C'est pas mal, déjà. À ça, faut quand même se dire qu'on prend moins d'aliments transformés. Ça coûte cher, les aliments transformés. C'est pas forcément bon pour la santé. On réduit aussi sa consommation de viande. C'est quand même coûteux, la viande. On va diminuer aussi le gaspillage alimentaire parce que justement, on va travailler avec des portions, parce qu'on va congeler. Et puis surtout, on peut faire aussi une soirée reste. Et ça, c'est plutôt pas mal. Le gaspillage alimentaire, selon le ministère de l'Agriculture, c'est quand même en moyenne 100 euros par habitant et par an.
1: Allez, tous une soirée reste chez Julie.
0: C'est bien. Hein,
1: on va organiser ça. RTL, nous sommes le vendredi 25 septembre. Oh, c'est l'anniversaire de Mark Hamill, 75 ans aujourd'hui, pour celui qui avait joué Luke Skywalker dans Star Wars.
2: Faites appel à vos sentiments, père. Vous ne pouvez pas faire ça. Je sens le conflit qui est en vous. Débarrassez-vous de votre haine.
3: Il est trop tard pour moi, mon fils.
0: Et Stéphane qui nous écrit sur la page Facebook RTL Petit Matin. Nous sommes le 25 septembre. Mais c'est pile poil 3 mois pour Noël.
1: Oh,
0: eh oui,
1: déjà,
0: si,
1: ça,
0: oui, bah oui, ça vient vite, ça vient vite, effectivement. Et puis il y a Pierre-Antoine aussi qui nous écrit, qui nous passe un petit bonjour et qui dit allez Zizou et les Bleus.
1: On va en reparler dans le journal justement. 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
1: Il est 6h, bien sûr. Le journal avec vous, Charles Ducrot. Et à la une, décollage dans moins de 2h pour Léon XIV.
5: Le pape attendu à Paris ce matin, déambulation en papa mobile et grande veillée au Stade de France. C'est le début de 4 jours de visite. Nous serons en direct de Rome, où l'avion papal attend aussi notre envoyé spécial. Dans ce journal également, Emmanuel Macron n'exclut pas une baisse des taxes sur les prix des carburants. Il n'y a pas de tabou, assuré hier soir le chef de l'État sur TF1 et France 2. Nous serons aux États-Unis également, où la visite du président Xi Jinping, le président chinois, se poursuit. Un dîner fastueux à la Maison Blanche pour réchauffer les relations. Et puis le premier match des Bleus avec le coach Zidane, c'est ce soir contre la Turquie. L'équipe de France entame son parcours en Ligue des Nations.
1: Julie, le pape arrivera sous le soleil.
0: Oui, on peut dire un soleil papal, alors, pour aujourd'hui avec des températures encore élevées.
1: Météo complète à la fin de votre journal. Pour l'instant, le pape Léon XIV est à Rome et il va décoller dans quelques heures, donc direction Paris, Charles.
5: Le souverain pontife atterrira à Orly à 10h tout à l'heure. Ce sera parti pour une visite de 4 jours. Paris avant Lourdes et Metz. Bonjour Thomas Després.
6: Bonjour à tous.
5: Vous êtes notre envoyé spécial à Rome, à l'aéroport plus précisément, où vous allez embarquer vous aussi dans quelques minutes dans l'avion de Léon XIV, direction Paris.
6: Absolument, et tradition vaticane oblige, c'est un avion de la compagnie italienne Ita Airways, flanqué des armoiries du Saint-Siège, qui transportera souverain pontife. Le décollage est prévu à 7h50 pour un peu plus de 2 heures de vol en direction de Paris. En France, c'est Air France qui transportera Léon XIV et toute sa délégation, environ 70 personnes, des cardinaux, des évêques, des employés du Vatican, son médecin personnel, sans oublier bien sûr les fameux gardes suisses qui ne le quitteront jamais pendant ces 4 jours à bord de cet avion. Également 85 journalistes accrédités, dont RTL. 85, c'est du jamais vu, signe de l'engouement pour ce voyage historique.
5: Et Thomas, c'est une visite assez exceptionnelle parce que ça fait 18 ans qu'un pape n'avait pas mis les pieds à Paris.
6: Oui, le prédécesseur de Léon François était pourtant bienvenu en France, hein, souvenez-vous, à Strasbourg, à Marseille et bien sûr en Corse, mais il avait tenu à chaque fois à souligner qu'il ne visitait pas la France pour autant. Voilà pourquoi ce voyage apostolique, c'est le terme choisi et si attendu, même si l'Élysée, la France, a finalement décidé de ne pas lui offrir le statut de visite d'État. Et pour cause, si le pape sera bien accueilli en grande pompe tout à l'heure à l'aéroport par Emmanuel Macron, puis au palais présidentiel, le Vatican insiste sur le séjour avant tout

0: religieux de Léon XIV en France, dans un pays longtemps considéré comme la fille aînée de l'Église catholique.
1: Merci Thomas Després, envoyé spécial de RTL à Rome. À 10h tout à l'heure, toutes les cloches de France sonneront pour accompagner cette arrivée du souverain pontife. Il sera donc accueilli par Emmanuel Macron avant de prendre la direction de l'Élysée.
2: 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Emmanuel Macron, qui était hier soir interrogé aux 20h de TF1 et France 2, est venu porter ce message.
1: On ne laissera pas les prix s'envoler. Le chef de l'État est revenu sur les difficultés que traversent de nombreux Français en raison de cette hausse des prix des carburants. Et il a entrouvert une porte jusqu'ici verrouillée, l'éventualité d'une baisse des taxes.
3: Si les prix devaient continuer à monter, aucune piste n'est terminée. Le gouvernement met tout sur la table. Et s'il faut aller plus loin, il n'y a pas de tabou. On ne laissera pas les prix s'envoler pour les Français.
4: Jusque y compris baisser les taxes, chose que vous n'avez pas faite jusqu'à présent.
3: Je pense qu'en fonction de l'évolution, il faut rien exclure. Oui. C'est pas la décision la plus vertueuse. Et on l'avait d'ailleurs pas fait entre 2022 et 2024, parce que cette décision, au-delà d'être très coûteuse, elle n'est pas ciblée. Maintenant, rien n'est fermé, et donc on sera pragmatique.
1: Emmanuel Macron, hier soir, et une large partie de cette interview a également été consacrée à l'évolution de la menace russe. Une attaque sur notre sol à l'aide d'un drone peut arriver, prévient le président, sans pour autant citer une quelconque menace caractérisée actuellement, démentant au passage des informations relayées par la presse espagnole en ce sens.
2: Vous écoutez RTL, il est 6h04, la bonne entente entre la Chine et les États-Unis au menu d'un dîner d'État à la Maison Blanche.
1: Le président chinois Xi Jinping était à table avec Donald Trump, cette nuit reçu avec faste à Washington. Donald Trump dit vouloir accomplir de grandes choses avec la Chine. En parallèle, d'importantes manifestations se tenaient à l'extérieur, Arnaud Touche.
5: L'ambiance est tamisée dans l'East Room de la Maison Blanche lorsque les deux chefs d'État font leur entrée. Mélania Trump a supervisé la décoration avec des tons rouges omniprésents en référence à la Chine. Puis Donald Trump, avec son nœud papillon, prend la parole.
6: Nous représentons des systèmes différents, mais les liens entre nos peuples perdurent et nous ne nous sommes jamais aussi bien entendus.
5: Il porte un toast et Xi Jinping, en veste col Mao, fait de même.
7: La Chine et les États-Unis doivent agir en grande puissance responsable, répondre aux attentes de nos peuples, avancer au rythme de notre époque, explorer une nouvelle manière de coexister et d'entretenir leurs relations.
5: À la table présidentielle, Elon Musk pour SpaceX et Tim Cook, figure emblématique d'Apple. Sur la liste des invités également, Bernard Arnault et l'un de ses fils Alexandre. L'ambiance est conviviale, mais à l'extérieur de la Maison Blanche, en revanche, des manifestants s'époumonnent.
8: Xi Jinping n'est pas le bienvenu en Amérique parce qu'il a torturé tant de Tibétains. Nous n'avons aucune liberté, le monde entier le sait désormais.
5: Les époux Trump recevront à nouveau leurs invités chinois ce matin pour un thé, avant de visiter ensemble les archives nationales. Dernière étape de cette visite d'État.
1: Arnaud Touche, correspondant de RTL aux États-Unis.
2: Un nouveau chapitre de l'histoire de l'équipe de France s'ouvre ce soir.
1: Oui, on parle de football. Premier match des Bleus sous l'ère Zidane en Turquie. L'équipe de France entame son parcours en Ligue des Nations. Coup d'envoi 20h45. Et puis l'équipe de France de volleyball affrontera elle en demi-finale de l'Euro de Finlande. La Finlande qui a créé la surprise en éliminant l'Italie, double championne du monde en titre chez elle à Turin.
2: Et puis il ne faudra pas manquer de patates ce week-end pour ce championnat.
1: Oui, le championnat du monde de la frite, ça se passe demain à Arras, dans le Pas-de-Calais.
2: Mais candidats... aussi enthousiaste.
1: Ah bah oui, attendez, là je parle d'un sujet qui me tient à cœur. Les candidats vont s'affronter pour célébrer la meilleure frite fraîche maison. Rencontre avec un sérieux concurrent dans la catégorie frite authentique. Le fondateur de la friterie Barquette de Saint-André-les-Lilles, Franck Hanson.
9: Dans le food truck, chacun sa place entre les pommes de terre choisies à point, coupées avec une machine à la main et les bains d'huile.
10: Tout est découpé sur place, en direct. Pas de produits surgelés.
9: On privilégie aussi les sauces maison. Rémi Doshi, cofondateur de Barquette, défend une frite fraîche de qualité.
11: C'est les frites du Nord dans leur double cuisson originale. À la différence des autres collègues, c'est que nous, on travaille sur une pré-cuisson à l'huile et une deuxième cuisson à la graisse de bœuf. Ça nous donne une frite un peu moins lourde au niveau du goût. On se dit, avec un produit aussi simple qu'est la pomme de terre, pourquoi se résigner à ne pas faire le produit frais tous les jours d'envisager de faire les choses bien différemment, quoi.
9: Première compétition pour l'équipe de cette jeune friterie du Nord et ils espèrent bien décrocher une étoile malgré la concurrence.
11: Champion du monde, on y croit, on y va pour s'amuser surtout parce qu'on n'est vraiment pas là pour se mettre un coup de pression. Après, effectivement, si on repart avec une médaille, on sait que potentiellement on va encore mieux bosser dans les quelques mois qui viennent, donc ouais, on y croit. Ouais. Il y a des gens qui viennent de la France entière, de Belgique aussi, de pays étrangers.
9: Ces candidats peuvent déjà compter sur le soutien des clients.
12: Je suis du Nord, donc forcément on aime bien la frite. C'est non seulement bon, mais en plus c'est beau. On sent que c'est vraiment du fait maison, croustillant, tendre. Oui, moi je pense qu'ils ont leur chance.
9: Reste à séduire le jury et le public d'Arras qui va se régaler.
13: L'amour.
1: Ça c'est sûr. Merci Franck Hanson. Et puis il y a deux nouvelles compétitions, la chips artisanale et la battle des champions réservée aux anciens lauréats, figurez-vous.
2: On a tous faim.
1: Voilà, studio. Ça y est.
2: C'est malin. Les courses à Vincennes ce soir à 20h15.
1: Dominique Cordier vous conseille le 13, le 18, le 14, le 16, le 10, le 4 et le 9. L'outsider de RTL, c'est le 14, Guili Guili.
2: Ça va, ça va chatouiller. C'était votre journal, Charles Ducombe. On vous retrouve à 6h40. Vous allez en entendre parler ce matin.
1: Ah, ça, c'est moins drôle. Des centaines de bureaux de poste sur le point d'être supprimés.
2: Merci beaucoup. À tout à l'heure, Charles.
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2: Julie Grandbleu pour ce vendredi.
14: Toujours protégée par un anticyclone, c'est l'été et non l'automne encore aujourd'hui, pour ce week-end d'ailleurs. Alors on démarre quand même avec quelques grisailles sur les côtes bretonnes, les Landes, mais tout ça, ça va se dissiper au cours de la matinée pour laisser place au soleil. On a toujours ce vent aussi qui souffle, le Mistral, la Tramontane, ça va faiblir en cours de journée, mais on est toujours en risque élevé, feux de forêt sur 7 départements.
2: Et puis côté température, on a 10 degrés par exemple en ce moment à Chambéry, c'est ce que nous écrit Aude Emmanuel sur le groupe Facebook de l'émission.
14: Alors c'est dans les moyennes de saison, on est bien, c'est un peu plus frais si vous êtes dans le nord-est, on est en dessous des 5 degrés, on a par exemple 7 degrés à Nancy ou 4 à Reims, et puis ce matin 14 à Paris, 15 à La Rochelle ou encore 17 à Marseille. Cet après-midi, les températures vont continuer de grimper, on sera au-dessus des 30 degrés du Languedoc-Roussillon en remontant sur les Pays de la Loire jusqu'au Porte de Paris, où on attend 29 degrés.
2: Merci Julie.
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2: 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RTL 6h10, on vient vous voir, c'est RTL chez vous, comme chaque matin en direct, RTL au plus proche de vous, et nous rejoignons ce matin Hortense Crépin. Bonjour Hortense.
15: Bonjour Jérôme, bonjour à tous.
2: Hortense, dans un internat, un lycée hôtelier du 14e arrondissement de Paris, bon, ça dort encore à cette heure-ci j'imagine.
15: Oui, les 80 élèves internes de l'établissement ne sont pas encore réveillés. C'est très calme pour l'instant dans le réfectoire où je me trouve. Alors, on est dans un lycée hôtelier qui forme des futurs cuisiniers notamment. Mais je vous rassure, ce ne sont pas eux qui préparent le petit déjeuner. Mais Tassadit qui est à mes côtés. Tassadit, vous gérez toute la logistique du réfectoire. Vous vivez même sur place dans le lycée. Chaque matin, c'est la même logistique, j'imagine.
16: Oui, exactement. C'est la même logistique. Donc, je viens vers 5h30, 6h moins quart pour préparer le petit déjeuner pour nos internes. Donc, ils ont des omelettes, du pain chaud, du lait, des jus de fruits, des produits laitiers, différentes céréales.
15: Ils vous font des retours aussi sur ce qu'ils préfèrent, les élèves ?
16: Ouais, ils sont relativement contents. Justement, la semaine dernière, on leur avait demandé s'ils voulaient autre chose que des omelettes. Ils ont dit non, les omelettes étaient excellentes. Voilà, donc ils sont ravis.
15: Et ben voilà, un sacré menu donc pour ces élèves qui devraient commencer à arriver d'ici une demi-heure maintenant, Jérôme, avant de débuter les cours à 8h.
2: Ils sont comme des coqs en pâte, ces élèves, ils ont de la chance. Merci beaucoup, Hortense. Un peu plus de 3% des élèves du secondaire sont en internat aujourd'hui. C'est vraiment devenu marginal, C'était 4% en 2015, 22% en 1960. Donc c'est vraiment plus une tradition. RTL chez vous tout à l'heure à 7h10.
14: Et si vous avez envie qu'on parle de votre initiative, d'une situation, d'un lieu, d'un phénomène, il suffit de nous écrire rtlchezvous@rtl.fr. Oui, on vient chez vous.
2: Dans un instant, le pape en France, pourquoi un tel engouement? Qui est vraiment Léon XIV? On va en parler avec l'une des meilleures spécialistes du Vatican, Caroline Pigozzi.
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2: Il est 6h15 sur RTL et dans moins de 4 heures, son avion atterrira à Orly. Le pape Léon XIV sera en France pour 4 jours. Première visite d'État d'un pape sur notre sol depuis 2008, depuis Benoît XVI. C'est au cœur de l'actu et nous sommes avec la journaliste française qui connaît sans doute le mieux les papes. Caroline Pigozzi, bonjour.
34: Bonjour.
2: Spécialiste du Vatican, merci d'être avec nous ce matin. Vous dites justement, tiens, que Léon XIV vous rappelle un peu Benoît XVI.
34: C'est-à-dire, oui, dans son, il est très calme, il regarde les gens comme ça, pas complètement droit dans les yeux, il baisse un peu les yeux, comme le faisait d'ailleurs Benoît XVI. Ouais. Il est, oui, dans sa gestuelle, il rappelle un peu Benoît XVI, sauf qu'il est bon, hein, il marche un peu plus vite, il est un peu plus jeune après tout.
2: 71 ans.
34: Oui, il y a quelques années de moins.
2: C'est un retour aux sources pour Léon XIV, qui est américain, mais avec des origines françaises du côté de son père. Hein, sa grand-mère paternelle née au Havre, je crois.
34: Oui, mais enfin, vous savez, ça c'est un peu, à mon avis, des histoires de journalistes. Je crois qu'il n'est pas tellement sur le sujet, il n'est pas sur la généalogie, il n'est pas de l'époque des papes très aristocratiques qui avaient des familles prestigieuses. Et puis finalement, quand on est pape, moins on a de famille, mieux ça vaut, parce que si on a plein de petits cousins, il y en a toujours un qui fait des bêtises. Souvenez-vous, le cardinal Ratzinger n'était pas pape, mais il avait des neveux qui étaient des autonomistes basques. qui faisait tout le temps, qui mettait des bombinettes par-ci par-là. Donc au fond, plus moins on a une famille, plus on voyage léger. Donc, je dirais.
2: Oui. Donc
34: maintenant, avec les réseaux sociaux, on parle de tout et de tout le monde tout le temps. C'est pas prudent d'avoir une famille pléthorique.
2: Bah donc il n'a pas de famille connue en France.
34: Voilà, il n'a pas de famille connue en France. Il a des comme ça. On aime bien faire des arbres généalogiques et ça fait plaisir à tout le monde et sans doute aussi à lui. Mais ça va pas plus loin que ça. D'ailleurs, il n'y a pas une famille qui l'attendra au pied de l'avion. Vous voyez ce que je veux dire?
2: Non, mais c'est important de le dire. Voilà, parce que on voit qu'au Havre, il y a des proches qui disent voilà, c'est enfin des Normands qui disent il est de chez nous. Mais en fait, c'est pas vraiment comme ça que lui vit la chose.
34: Bah, je pense que c'est. Je vous dis, je pense que c'est un peu des réflexes de journalistes. C'est nous, ça nous fait très plaisir, c'est flatteur, mais bon, est-ce qu'ils sont vraiment intéressés avant de devenir pape? Je suis pas certaine.
2: On le dit plus réservé, plus distant que son prédécesseur François, c'est vrai?
34: C'est-à-dire que François, il avait un avantage, c'est qu'il avait beaucoup de caractère et ça se voyait, parce que dès qu'il était de mauvaise humeur, il fronçait les sourcils, il se fermait, il se mordait les lèvres et on se disait, oh là là, c'est pas le moment de lui parler. Celui-là, pour l'instant, il est plus souriant, il a un peu le sourire gypse à l'américaine et on se dit, tout va bien.
2: Curieusement, François, que vous avez bien connu, se montrait très proche d'Emmanuel Macron, voire très tactile. Les deux hommes se sont beaucoup vus, mais il n'a pas été jusqu'à faire une visite en France que fait aujourd'hui Léon XIV. Pourquoi?
34: Parce que il était beaucoup plus âgé. Il a été élu, il avait plus de 80 ans ou de 78, et il considérait que il avait une priorité, l'horloge biologique tournait contre lui, et c'était pas pour lui un pays en danger, c'était pas pour lui un pays en guerre, c'était, il y avait pas de choses fondamentalement graves qui nécessitent un pape urgentiste, parce qu'au fond, c'est le pape, ils ont quelque chose d'urgentiste, ils vont quelquefois là où ça brûle, là où il y a des problèmes politiques très graves, et il disait, après tout, la France est relativement sereine. Je crois qu'il se sentait pas essentiel, mais il aimait bien Emmanuel Macron parce que le président Macron le regardait droit dans les yeux, était audacieux, était jeune, et quand on est pape, on voit que des vieux finalement, parce qu'on est élu 70 ans et on voit le club des vieux.
2: Et pourquoi Léon XIV vient-il en France aujourd'hui? Le pays est moins serein, le pays est menacé, c'est pour ça qu'il vient?
34: Écoutez, on peut dire que finalement un pape moderne passe toujours par la France. Il est allé à Monaco, ça serait presque une mauvaise manière de pas venir chez vous, nous après être allé à Monaco quand même, voyez. Et puis le président Macron le lui a demandé très tôt. Et puis c'est facile, enfin c'est un pays proche. C'est plus facile que d'aller en Angola où il est allé d'ailleurs. Mais voyez, c'est assez simple, tout est très bien organisé. Il y a un vieux savoir-faire en Europe et en France.
2: Attendez, c'est uniquement pour des raisons pratiques et une question de politesse?
34: Non,
2: ça quand même.
34: Non, pas du tout. C'est pour des raisons profondes. Mais ce que je veux dire, c'est qu'on se rôde quand on n'est pas. Par mon avis, on commence par des choses pas trop compliquées ou des choses très compliquées ou l'un ou l'autre. Mais bon, la France, c'est relativement à la fois reposant, sympathique, et puis ça lui donne du tonus pour affronter des pays plus difficiles derrière.
2: Donc une visite reposante et sympathique pour le pape.
34: Non, j'irai pas jusqu'à dire vraiment reposante, parce qu'une visite de pape, c'est jamais reposant, c'est quand même à chaque fois un enjeu. Il faut le dire, dans un pays déchristianisé comme le nôtre, même s'il y a beaucoup de baptêmes. Mais je crois que ça lui a beaucoup plu, l'idée qu'il y ait énormément de nouveaux baptêmes. Il se dit que c'est un pays qu'il faut encourager.
2: Merci beaucoup Caroline Pigozzi. Merci d'avoir pris quelques minutes pour les auditeurs de RTL ce matin, spécialiste du Vatican. Merci beaucoup.
34: Bah, j'ai surtout écrit un livre qui sort ces jours-ci sur le dictionnaire amoureux des papes. Et, enfin, le dictionnaire amoureux du Vatican insolite, c'est surtout ça.
2: Aux éditions
34: Plomb.
2: Et ben voilà.
34: Ces jours-ci.
2: C'est passé. Merci beaucoup. Il est 6h21 sur RTL. Dans le journal de 6h30, le pape du foot, Zidane, qui fait son premier match comme coach avec les Bleus ce soir en Turquie en Ligue des Nations. Un match forcément particulier, 32 ans après ses premiers pas avec le maillot de l'équipe de France. Léon XIV en France, que représente le pape pour vous aujourd'hui? Est-ce que vous suivrez cette visite? C'est la question qu'on vous pose ce matin au 32-10.
14: Bonjour Nicolas.
0: Bonjour Julie, bonjour Jérôme.
2: Bonjour Nicolas, vous allez venir vous à Paris pour suivre cette visite et cette messe demain, place de la Concorde?
0: Eh ben oui, parce que c'est, je trouve en tout cas un événement à mettre en lumière. Moi, je suis dans les Hauts-de-France, à côté de Lille. Et lorsque j'ai entendu l'annonce de la venue du pape, effectivement, je me suis dit comment est-ce que ça va se passer, etc. Et très rapidement, je me suis positionné sur la messe de demain sur les Champs-Élysées, parce que symboliquement, je trouve que c'est un lieu mythique où les Français se retrouvent pour justement célébrer quelque chose. Et je pense que la venue du pape, c'est quelque chose à célébrer. Moi, pour tout vous dire, Jérôme, moi, je suis non-voyant, donc je fais le déplacement effectivement pour venir depuis Lille tout seul, malgré les contraintes et malgré parfois aussi les difficultés, et notamment ce que j'ai pu entendre hier de la part des organisateurs que j'ai essayé de contacter pour avoir des infos sur comment ça va se passer concrètement, est-ce qu'il y a une zone pour les personnes à mobilité réduite,
14: on vous a répondu quoi alors?
0: En fait, très clairement, on m'a répondu surtout ne venez pas tout seul, ça risque d'être trop dangereux avec votre canne blanche. De toute façon, moi, je l'ai fait en connaissance de cause, c'est-à-dire que je découvre pas que je suis non-voyant aujourd'hui. C'est moi qui ai pris la décision de venir tout seul, et je trouve que cette réponse, elle est à l'image de notre société, c'est-à-dire que on m'a dit très clairement, en fait, on n'a pas pensé à adapter le site internet parce qu'il y a une carte interactive. Pour avoir les informations sur les espaces pour les personnes à mobilité réduite. Mmh. Et je trouve que c'est vraiment à l'image de notre société.
14: C'est-à-dire... pas inclusif.
0: Non, on est à la dernière roue du carrosse. Donc, je vais y aller demain et je ne doute pas que je tomberai sur des gens bienveillants. En tout cas, je l'espère pour passer un moment comme n'importe qui, même si j'ai pas la vue. Mmh.
2: Vous avez pu avoir une place facilement?
0: Écoutez, étonnamment, oui. Parce que je m'y suis pris relativement tôt, que ce soit pour la place et puis également pour mon déplacement, pour mes billets de train, etc. Enfin là, je suis quelqu'un d'organisé, donc pour le coup, la place en question, je l'ai eu relativement facilement. Après, je vous dis, il y a plein de paramètres que je n'ai pas encore pour demain, mais j'ai reçu mon billet hier par mail. Oui. Et encore une fois, l'objectif de demain, c'est vraiment de vivre, de communier, j'allais dire, avec l'ensemble des fidèles. Moi, je suis, croyant et peut-être pas forcément pratiquant au quotidien, mais je trouve que symboliquement, on a besoin de se retrouver, de retrouver cette fraternité qu'on a.
2: Il y a beaucoup de gens qui vont faire comme vous. Vous serez 600 000 demain, place de la Concorde.
14: Et
2: merci.
14: On entend votre détermination.
2: Merci beaucoup, Nicolas. Bonne journée, bon week-end.
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2: Dans un quart d'heure, c'est votre tablée du petit matin avec Adeline François, Martial You, William Galibert. Bonjour à tous.
19: Bonjour.
2: Adeline, Léon XIV en France, on lui déroule le tapis rouge. Est-ce que ça va à l'encontre de nos principe de laïcité?
20: Eh bien, pour répondre à cette question, Jérôme, je vous ai apporté deux outils.
2: Oula.
20: Le niveau à bulle de la vigilance,
2: ouais,
20: et la boussole de la loi de 1905. Je vais vous expliquer pourquoi tout à l'heure.
2: Martial, hier soir, c'était le retour du « en même temps » à
21: absolument
2: la télé.
21: Alors, le président Macron a expliqué son rôle géostratégique pour faire baisser les prix de l'essence, c'est bien. Il a soutenu le gouvernement sur le budget difficile, c'est bien. Mais il n'a pas pu s'empêcher de faire du « en même temps ».
2: William, en Allemagne, un homme de 105 ans soupçonné d'avoir été un gardien de camp nazi.
22: Oui, c'est vrai que les derniers survivants de la Seconde Guerre mondiale sont en train de partir, mais la justice allemande continue de travailler.
2: Votre tablée dans un quart d'heure, et puis on retrouvera notre intermittent du vendredi, ce sera Greg Dutt avec nous ce matin. Il est 6h30 sur RTL.
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2: Le journal avec vous, Sébastien Rouxel. Bonjour Sébastien.
24: Bonjour Jérôme, bonjour à tous.
2: Et à la une ce matin, à la une de votre journal, la première de Zizou.
24: Et l'émotion est immense, c'est lui-même qui le dit à quelques heures de son tout premier match à la tête des Bleus, ce sera ce soir contre la Turquie. L'immense émotion aussi de ceux qui vont voir Léon XIV dans sa papa mobile cet après-midi à Paris. Il arrive à 10h ce matin à l'aéroport d'Orly. C'est la première fois depuis 18 ans qu'un pape met les pieds dans la capitale. À la une également, Emmanuel Macron qui annonce l'envoi de soldats en Arabie Saoudite. C'est l'une des mesures qu'il prend pour tenter de faire baisser les prix à la pompe. Et puis RTL a pu voir des extraits des films les plus attendus de 2027.
2: Même si ce n'est pas toujours forcément un temps aller au cinéma aujourd'hui, Junie.
14: Non, parce que c'est un temps sec, ensoleillé et chaud.
2: Météo complète à la fin de votre journal. Et puis on retrouvera Charles Ducrot. Vous allez en entendre parler ce matin.
25: Plusieurs centaines de bureaux de poste amenés à fermer d'ici la fin de l'année.
2: À tout à l'heure.
24: Depuis 5 ans, il a refusé toutes les propositions, même celles des plus grands clubs, pour vivre ce moment. Ce soir, Zinedine Zidane va s'asseoir pour la première fois sur le banc des Bleus. Ce sera Izmit contre la Turquie en Ligue des Nations. Un match qui sera pour lui chargé d'émotions 32 ans après ses premiers pas sous le maillot de l'équipe de France, Nicolas Georgerot.
25: À Bordeaux en 1994, il était entré avec fracas dans la famille tricolore. Un doublé en 30 minutes pour arracher une égalisation contre la République tchèque.
28: Encore Zidane, c'est le coup de...
25: première comme joueur, une première comme sélectionneur. À Izmit, à 150 km d'Istanbul, 32 ans plus tard, le cœur va battre fort.
0: Même plus peut-être, je dirais.
25: Un poste comme une consécration.
0: Je ressens une immense émotion de pouvoir être là à la tête de cette équipe de France.
25: Il l'avait rappelé lors de son intronisation.
3: J'ai passé ces 4-5 années à attendre ce jour-là. Voilà.
25: Zidane n'a plus dirigé d'équipe depuis mai 2021. Son attitude, ses choix, ses directives seront scrutées, décortiquées. Seuls 3 des 10 derniers sélectionneurs ont débuté par une victoire. Et il y a 30 ans tout pile, Zizou jouait le premier France-Turquie de l'histoire avec 2 passes décisives à la clé, un succès 4-0 à l'époque, un score qui lui irait parfaitement pour commencer.
24: Et ce match, il commence à 20h45. Alors même si les Bleus jouent en Turquie, le Stade de France sera plein à craquer ce soir. 80 000 jeunes seront là pour la veillée du pape Léon XIV. Il arrive, je vous le disais, à 10h à l'aéroport d'Orly. On rejoindra dans le journal de 7h l'envoyé spécial de RTL, Thomas Després. Il fait partie des journalistes qui ont le privilège d'embarquer tout à l'heure dans son avion.
2: Pas de tabou. Emmanuel Macron n'exclut pas de baisser les taxes sur le carburant si les prix à la pompe continuent de flamber.
24: C'est ce qu'il a dit hier soir lors de son interview à TF1 et France 2. Mais pour l'instant, il privilégie la voie diplomatique pour tenter de faire baisser les prix. Qu'est-ce que ça veut dire très concrètement, Bénédicte Tassard ?
5: Alors, premier objectif, faire rouvrir le détroit d'Ormuz. Le président annonce des discussions avec Téhéran et Oman, mais il faudrait surtout que les Américains débloquent ce détroit. En Arabie Saoudite, maintenant, Emmanuel Macron annonce l'envoi de renforts pour protéger le terminal d'exportation de pétrole brut de Yanbu, un oléoduc qui débouche en mer Rouge, régulièrement bombardé par les Houthis. Paris va déployer un système de protection anti-aérien Mamba. Troisièmement, faire changer d'avis Donald Trump. Ce dernier veut geler les exportations de diesel américain, mais ce diesel, nous en avons besoin. Il représente 50% des importations de diesel en Europe. Ce serait une mauvaise idée, explique le chef de l'État.
6: Une telle décision, elle aura un impact et les prix monteront. Et je pense que tous les experts qu'il a autour de lui et tous les raffineurs américains ne peuvent lui dire que la même chose. Cette décision serait mauvaise.
5: Un G7 Énergie devrait se tenir prochainement pour discuter d'un dernier moyen pour faire baisser les prix, puiser dans les stocks stratégiques de pétrole et de gaz.
24: Bénédicte Tassard, chef du service international de RTL. Emmanuel Macron plaide aussi pour une trêve énergétique entre la Russie et l'Ukraine, autrement dit la fin des frappes sur les raffineries. Et puis il met en garde contre la menace russe. Il estime que la France peut à son tour être visée par une tentative d'attaque à l'aide d'un drone chargé d'explosifs, comme ce fut le cas le mois dernier à l'aéroport de Leipzig en Allemagne.
2: De nouveaux suspects dans le viseur de la justice, plus de 7 mois après la mort de Quentin Deranc.
24: Un militant d'extrême droite roué de coups en pleine rue à Lyon après des affrontement avec un groupe d'ultra-gauche. 5 nouvelles personnes viennent d'être mises en examen. 3 d'entre elles ont été incarcérées. Maxime Lévy, que sait-on d'elles ?
7: Eh bien, parmi ces 5 nouvelles personnes mises en examen pour association de malfaiteurs, 4 d'entre elles sont également soupçonnées d'avoir participé activement à la rixe entre militants identitaires et antifascistes en février dernier à Lyon, d'avoir commis des violences le jour même de la mort de Quentin Deranc, décédé après un violent traumatisme crânien, sans pour autant être suspecté d'avoir donné les coups mortels. Des mises en cause pour violences aggravées par 3 circonstances, notamment l'usage ou la menace d'une arme et le fait d'avoir dissimulé son visage. Selon nos informations, ces 5 personnes sont des membres ou bien des proches de l'ultra-gauche. Ces nouvelles mises en examen portent à 14 le nombre de personnes poursuivies dans ce dossier.
24: Merci beaucoup Maxime. On ne sait pas à ce stade hein, si ces suspects reconnaissent les faits.
2: Il est 6h35 sur RTL. Quels sont les films qui vont cartonner au cinéma en 2027 ?RTL a pu voir des extraits des longs métrages les plus attendus des prochains mois.
24: Oui, diffusé hier soir en clôture du festival de Deauville. C'est vous, Stéphane Boudsocq, qui les avez regardés pour RTL. Beaucoup de belles promesses après une année 2026 déjà record.
18: Et les mois qui viennent devraient encore nous faire aimer le cinéma. J'ai découvert ici à Deauville les premières images troublantes de Benjamin Voisin dans la peau de Johnny, celles totalement sidérantes de Dune 3 ou glaçantes de Jupiter qui nous plongent sous l'Elysée dans le bunker présidentiel en temps de guerre. Si vous aimez les comédies, Cherchez le garçon d'Alison Wheeler et Allez ma fille de Chloé Jouanet avec toute la famille Lamy devraient vous ravir. Amateurs de suite, L'âge de glace 6, Shrek 5 ou Les profs 3 sont annoncés, tout comme, côté grand spectacle, le retour des Avengers et même de Fantomas sous les traits de Guillaume Canet. Tiens, si l'on parle acteurs et actrices justement, Marion Cotillard, Karine Viard, Alexandra Lamy et Franck Dubosc seront les stars françaises au générique de l'année qui vient.
24: Ah, merci beaucoup Stéphane Boutsock.
2: Dans le journal de Sébastien Rouxel, merci beaucoup à vous. Du soleil aujourd'hui pour le pape Julie. Hein.
14: L'été se poursuit et ce malgré quelques grisailles ce matin dans les Landes ou encore sur les côtes bretonnes. Ça va se dissiper pour laisser place donc au soleil. Cet après-midi, toujours du vent dans le midi, Mistral Tramontane qui va faiblir en cours de journée. Mais attention, risque de feux de forêt élevé encore sur sept départements.
2: Les températures ?
14: Alors au niveau des températures, on est dans... c'est du frais dans le nord-est. On est en dessous des 5 degrés. C'est beaucoup plus doux dans l'ouest et le sud. Cet après-midi, par exemple, on sera au-dessus des 30 degrés dans le Languedoc ou encore en remontant sur les Pays de la Loire jusqu'aux portes de Paris où on attend 29 degrés.
2: Merci Julie.
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2: On en parlait dans le journal il y a quelques instants. Vous avez entendu, Emmanuel Macron a changé de pied hein, sur les taxes sur les carburants. C'est une vraie nouveauté, Martial You.
21: Il ouvre la voie, effectivement, la piste à baisser les taxes sur les carburants, ce qui risque de compliquer un peu la tâche du gouvernement maintenant.
2: Et on y reviendra évidemment avec vous dans la tablée du Petit Matin dans quelques minutes. 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
2: 6h38, vous allez en entendre parler avec vous, Charles Ducrot. Chaque matin, vous prenez de l'avance sur l'actu. Alors, des centaines de bureaux de poste sont sur le point de fermer. La Poste ne confirme pas combien exactement, mais nos confrères de Mediapart évoquent une liste de 441 points concernés. C'est énorme.
25: Une opération menée d'ici la fin de l'année, notifiée aux représentants du personnel de l'entreprise. Alors que 1500 bureaux ont déjà disparu en 9 ans, les syndicats regrettent un nouveau coup porté à la mission de service public.
14: Mais alors, comment, Charles, la Poste justifie ces fermetures ?
25: Eh bien, la Poste assure que la fréquentation de ces bureaux a été divisée par 3 entre 2008 et 2024, ce qui est juste. 18 milliards de courriers envoyés il y a 18 ans contre 5 milliards il y a 2 ans. Et la Poste assure que sa mission de service public reste assurée car bon nombre de ces bureaux qui ferment vont être en réalité transformés.
2: C'est-à-dire ?
25: Un bureau de poste classique propose près de 150 opérations. Il y a le courrier mais aussi des services bancaires ou encore l'accompagnement administratif. Ils pourraient être suppléés, ces bureaux, par des agences communales, soit en mairie, soit dans des commerces où la priorité seront le courrier et les colis. Mais là encore, certaines de ces agences communales qui ont déjà remplacé des bureaux supprimés auparavant ces dernières années pourraient aussi disparaître. On ignore aussi combien. Certains maires ont en tout cas déjà reçu la confirmation. Les syndicats s'inquiètent également du sentiment d'abandon qui peut découler de cette disparition, qui plus est à l'aube d'une année électorale. Alors ces syndicats promettent que le projet ne passera pas comme une lettre à la poste.
2: Merci beaucoup avec les effets spéciaux dans la chronique de Charles Ducrot. Merci beaucoup. Tiens, on a la visite en studio en direct d'Éric Silvestro. Bonjour Éric.
8: Salut, je crois que c'est la porte du camion RTL que vous avez fermé.
2: Non, l'homme qui voyage avec le camion RTL. Vous serez à Troyes tout à l'heure.
8: Exactement, on vous fait juste un petit coucou en passant, on vient chercher le camion, on s'en va place Saint-Rémy entre midi et 14h si vous voulez venir nous voir et au bar L'Arrosoir ce soir 20h-21h avec Jade et Valentin Fargy en direct.
2: Après Sanois, après Mâcon, après Fréjus, vous êtes donc à Troyes aujourd'hui avec le camion RTL. Merci, bonne tournée.
8: Vous faire un petit coucou en passant.
2: Ben c'est sympa, ça vous rappelle des souvenirs en
8: Exactement.
2: Plus de passer dans les petits matins. Éric, il est 6h40.
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2: RTL, il est 6h43 et je montre la une de nos confrères de Libération ce matin à la caméra si vous nous regardez en vidéo sur RTL.fr. La une, c'est Habemus Panam.
20: On est bien trouvé.
2: Voilà. L'autre une, c'est Pape Star. C'est la une du courrier Picard. Pas mal trouvé aussi. Le pape Léon XIV arrive ce matin à Paris à 10h pour une visite de 4 jours en France. Il s'apprête à décoller de Rome. On sera en direct de Rome dans le journal de 7h avec notre envoyé spécial Thomas Després qui va prendre l'avion avec le pape. Cette visite, Adeline François, elle suscite un engouement certain mais aussi beaucoup de critiques sur le thème de la laïcité. Et vous nous dites ce matin, vive la laïcité.
20: Mais oui, parce que c'est vrai, le pape n'a pas encore posé le pied à Paris, que déjà on a sorti le niveau à bulle de la laïcité. Pendant 4 jours, on va scruter chaque geste, en particulier ceux du président, des ministres et des représentants de nos institutions qui vont accueillir ce pape. Et c'est bien normal. Au nom de la séparation de l'Église et de l'État, il y a une première ligne rouge. Pas de geste de dévotion, pas de génuflexion, pas de baiser de l'anneau papal. Et l'hostie, c'est non aussi. De Gaulle disait « La République ne communie pas ». Voilà la frontière. Mais attention à ne pas la déplacer. La neutralité de l'État, c'est pas la neutralité de la société. Et c'est précisément ce que dit la loi de 1905. La laïcité, ce n'est pas l'interdiction de la religion dans l'espace public.
2: Et donc, on interdit les prières de rue musulmanes, mais on autorise une messe du pape place de la Concorde.
20: Sauf que, Jérôme, les prières musulmanes ne sont pas interdites parce qu'elles sont musulmanes, mais parce qu'elles ne sont pas déclarées et qu'elles constituent un trouble à l'ordre public quand elles bloquent une rue sans autorisation. Une procession catholique peut traverser une ville avec autorisation. Idem pour une célébration juive ou une prière musulmane ou même une procession hindouiste, comme ce fut le cas le mois dernier sous la Tour Eiffel. Faut juste qu'elle soit déclarée en préfecture. La loi ne dit pas que la République doit être athée. Elle dit qu'elle doit être neutre. Mais c'est vrai que si on accepte qu'une foule catholique prie à la Concorde dans un cadre autorisé, bah on doit être capable d'appliquer exactement la même règle à une foule musulmane, juive, protestante, bouddhiste ou que sais-je. Sinon, ce n'est plus de la laïcité, c'est de la préférence religieuse. Alors oui, surveillons les gestes de ceux qui représentent l'État, interrogeons l'argent public dépensé pour l'avenue du pape, l'implication des institutions. C'est là que doit s'exercer notre vigilance. Mais ne demandons pas à la religion de disparaître pour que la République soit laïque. Les mots d'Aristide Briand, le père de la laïcité, doivent être notre seule boussole, et pas seulement pour les quatre jours qui viennent. La loi protège la foi tant que la foi ne prétend pas faire la loi.
2: Merci beaucoup Adeline François, et donc vous êtes venue avec tous vos outils ce matin, vous les avez montrés en studio, à la caméra, le niveau à bulles notamment, donc j'en conclue que vous faites des travaux à la maison.
20: Mais oui, je suis une bricoleuse, Jérôme.
2: Ben voilà, c'est l'info ce matin.
20: Je vais vous retrouver
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2: L'éco à New avec vous, Marcia Lyon. On va revenir donc sur l'interview d'Emmanuel Macron. On espérait une mesure sur le prix des carburants et vous avez vu revenir le « en même temps ».
1: Oui, l'indélébile « en même temps », le sparadrap du capitaine Macron. Acte 1, baisser les taxes, c'est pas la solution.
3: Notre intérêt, c'est plutôt de baisser les prix avant de baisser les taxes.
1: Alors, si jamais les prix continuaient à grimper, qu'est-ce qu'on ferait à ce moment-là?
3: Aucune piste n'est terminée, le gouvernement met tout sur la table. On ne laissera pas les prix s'envoler pour les Français.
4: Jusque-y, y compris baisser les taxes, chose que vous n'avez pas faite jusqu'à présent.
3: Il faut rien exclure, je ne vais pas vous interdire, on ne le fera jamais.
2: Et il est ennuyeux ce « en même temps », selon vous?
1: Il est ennuyeux, oui, parce que ça complique le travail du gouvernement, en fait, qui doit présenter un budget difficile dans une assemblée fragmentée avec des partis politiques en campagne présidentielle. Emmanuel Macron a d'ailleurs apporté un soutien sans faille à Sébastien Lecornu là-dessus, c'est bien.
3: Le gouvernement a raison de faire un budget solide, c'est un budget de responsabilité.
1: Mais alors, il installe en même temps l'idée qu'on pourrait baisser les taxes sur les carburants. Et ça va donc pourrir désormais le débat budgétaire et ça pourrait déséquilibrer aussi ce budget responsable dont il parle si on doit effacer des milliards de recettes fiscales sur les carburants.
2: Oui, parce que ce serait très coûteux.
1: Bah, c'est le pire des scénarios en fait. Le président a d'ailleurs chiffré le coût hier soir aussi.
3: Sur un mois, baisser 20 centimes, c'est 1 milliard d'euros.
1: Voilà, donc depuis le début de l'intervention américaine en Iran, la croissance du pays a déjà chuté de 0,9 à 0,4%. Ce sont les dernières prévisions de l'INSEE et de la Banque de France. Hein. Ça veut donc dire qu'on a déjà perdu 15 milliards de PIB à cause de cette crise.
2: Et ça, c'est uniquement le coût de la crise sur la croissance française.
1: Voilà, l'impact sur la consommation, les investissements des entreprises, tout ce qui crée de la richesse dans le pays. Ajoutez à ça les 2 milliards à peu près d'aides carburant débloquées depuis mars par le gouvernement. Ça nous fait déjà une ardoise de 17 milliards. Si maintenant, après avoir été raisonnable, vous dépensez 1 milliard par mois pour relancer l'économie, bah vous envoyez les comptes de la France dans le décor.
2: Oui, mais j'ai envie de vous dire, ça répond quand même à l'angoisse des automobilistes.
1: Et ben moi, j'ai envie de vous dire que même pas, en fait. Parce que le 25 août, donc il y a un mois, j'ai regardé, le litre de gazole était à 2,24 € en moyenne. Hier, il était à 2,39 €. 15 centimes de hausse en un mois. 1 milliard de recettes fiscales perdu et quasiment aucun bénéfice à la pompe si on baisse les taxes de 20 centimes. Donc, gain de pouvoir d'achat, zéro. Gain politique, zéro. Le en même temps en économie, c'est donc surtout un mauvais sens du timing.
2: Fâché, Martial, ce matin.
1: Non, Lio, merci. Je rappelle les chiffres, c'est tout.
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2: Il est 6h49, vous écoutez la tablée du petit matin sur RTL. William Galibert, ce matin, vous nous racontez l'histoire de cet homme de 105 ans, poursuivi par la justice allemande. Il est soupçonné d'avoir été un gardien de camp nazi.
6: Et oui, les derniers témoins de la Seconde Guerre mondiale s'éteignent, mais la justice n'a pas fini de demander des comptes. C'est le quotidien allemand Bild qui a révélé l'info. Hier, à Dortmund, le parquet enquête désormais sur ce vieillard de 105 ans, ancien soldat de la Wehrmacht, soupçonné d'avoir été gardien au Stalag 326 de Senne, dans l'ouest de l'Allemagne. Entre 1941 et 1945, 200 000 prisonniers soviétiques ont été parqués là-bas et s'y sont ajoutés des Polonais, des Serbes, des Belges, des Italiens et même des Français, affamés, décimés par le typhus, abîmés par le travail forcé, des dizaines de milliers sont morts là-bas, jetés dans des fosses communes. L'homme visé aujourd'hui n'était pas un officier SS, c'était pas un chef. A priori, c'était un simple conscrit, un gardien avec le fusil sur l'épaule sur un mirador ou le long des fils barbelés.
2: Mais pour la justice allemande, désormais, ça suffit à en faire un complice de meurtre.
6: Oui, alors pendant presque 50 ans, après-guerre, en Allemagne, il fallait prouver un crime individuel, une brutalité particulière et attestée par des preuves et des témoignages précis. Ce qui fait que de nombreux criminels nazis sont morts tranquillement dans leur lit, entourés par leur famille. Mais la règle a changé depuis 2011. Avoir été un rouage de la machine, avoir empêché des détenus de s'échapper en montant la garde, ça suffit désormais à caractériser la complicité. Et comme le meurtre est imprescriptible en Allemagne, alors le dossier ne se referme potentiellement jamais. Au départ, les magistrats visaient même deux anciens gardiens de ce camp. Et le premier est mort il y a quelques mois à 99 ans. Ne reste donc que cet homme de 105 ans. À son âge, il ne sera probablement jamais emprisonné, même si la procédure se poursuit. 105 ans, c'est sûrement trop tard pour punir vraiment, mais l'Allemagne ne veut jamais oublier.
2: Merci beaucoup, William Galibert, tous les matins dans la tablée du petit matin sur RTL. William, Martial, Adeline, vous connaissez Greg Dutt ?
1: Mais bien oui, sûr.
2: C'est sa deuxième avec nous depuis la rentrée, je crois.
7: Hein ? Tout le monde me connaît.
20: C'est déjà un pote.
1: Connu comme le loup blanc.
2: À tout de suite avec Greg Dutt.
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14: Greg Dutte avec nous ce matin, 6h55. Je vous sens vraiment très très excité, Greg. C'est le premier match de Zinedine Zidane à la tête de l'équipe de France. Et vraiment, ça a l'air de vous mettre dans un état incroyable.
15: Ah bah clairement, je trépigne d'impatience. Comme quand j'attends ma commande au McDo un dimanche soir avec mon petit ticket dans la main et une dalle de Shetland. Et ça y est, c'est ce soir, le retour du roi, le retour de l'idole, le retour du pape du football français. Et plus particulièrement notre idole à nous, les mecs qui ont commencé à perdre leurs cheveux avant de passer le bac. Hein, Louis?
14: Louis Baudin qui vient d'entrer dans le studio. Il a rien demandé.
15: Louis, c'était avant le brevet, mais c'est pareil. Non, direct, il a pris Barthès dans son staff. Le message est clair. Notre temps est venu. Fini les dégradés, les chignons, les buzz cuts. Tout le monde la boule à ZZ et on va voir si c'est aussi stylé d'arriver à Clairefontaine déguisé en Fari quand on a la coupe d'un moine bouddhiste. Et en plus, pour commencer cette campagne de réhabilitation des grands fronts, on joue l'adversaire parfait, la Turquie. Comme un symbole, les crânes d'œufs contre ceux qui veulent les éradiquer. Et puis, Zizou, c'est aussi notre idole à nous, les mecs pas particulièrement athlétiques, mais qui rêvaient quand même d'être footballeurs. Il nous a donné un espoir. Moi, je me disais, oui, je cours pas très vite, oui, je saute pas très haut, oui, je suis asthmatique, oui, j'ai un petit sgeg, ça n'a rien à voir. Mais moi, comme Zizou, je compenserai par la technique, le travail et le génie créatif. Alors, si je pouvais m'adresser à ce moi du passé, je lui dirais, lâche pas le collège quand même, hein. Michel, pas fini, mollo. Mais surtout, Zidane, c'est notre idole, à nous, les gens qui se souviennent de 98. Pour moi, la vraie fracture de la société, elle est entre ceux qui se souviennent de la Coupe du Monde et les autres. Ceux qui n'ont pas connu la dernière année où on était collectivement heureux en France. Fallait être là, hein. Ah, l'euphorie de la victoire nous est montée à la tête. Paf, on a inventé une philosophie de vie. Black, blanc, beurre. Ouais. Les Asiates, fallait apprendre à jouer au foot, apparemment. Désolé. Le seul truc qui va pas être très excitant avec l'arrivée du double Z, c'est les confs de presse. Ah, il a commencé fort, là. Que des déclarations fracassantes, comme par exemple, je vais faire ce que je sais faire. ou encore, Dédé, c'était Dédé, Blanc, c'était Blanc, et Zizou, c'est Zizou. Et enfin, le retentissant, ma façon de voir le football, vous allez la

0: Il a eu les nerfs solides, le Zinedine. Et pour finir, Zizou, je vais profiter que ton bilan à la tête des Bleus soit encore immaculé pour te dire merci à toi maintenant pour tout ce que tu as fait. En mettant ces deux coups de boule un soir de juillet 98, sans le savoir, tu m'as aidé à traverser un sacré orage dans ma vie de gamin de 11 ans. Alors sache que je serai toujours à fond derrière toi. Bon, pas ce soir, parce que je peux pas regarder le match en direct, je serai en spectacle à Montpellier, mais le cœur y est.
1: Merci beaucoup Greg, effectivement vous êtes à Montpellier ce soir, mais aussi à Paris tous les mardis et partout en France. Il reste notamment quelques places au Mans et à Nantes en décembre et plein d'autres villes en 2027. On vous retrouve sur vos réseaux sociaux, Greg du DUTH.
0: C'est ça.
1: Merci beaucoup, bonjour Céline Landreau.
2: Bonjour Jérôme, bonjour à tous.
1: J'ai pas trouvé.
2: Bonne soirée.
1: Je vous souhaite déjà une belle émission.
2: Bah merci, on va commencer comme ça. Moi, je vous souhaite une belle journée, un bon week-end et je vous dis à lundi. Bonjour à toutes et à tous, bienvenue dans votre matinale. Nous sommes ensemble jusqu'à 9h30. Le Stade de France a guichet fermé ce soir. Pas pour le premier match de Zizou sur le banc des Bleus, mais pour Léon XIV. Le pape arrive en France ce matin pour une visite de 4 jours. 1 million de fidèles sont attendus à Paris. On sera avec eux tout au long de la matinée. La visite du pape, un moment important de la vie de la nation, disait hier soir Emmanuel Macron. Le chef de l'État était à la télévision pour alerter sur la menace russe. Cette situation internationale qui coûte cher aux Français à chaque passage à la pompe. Emmanuel Macron n'exclut pas de toucher un jour aux taxes pour faire baisser les prix du carburant. Un président peut-il dire cela dans un contexte économique pareil? On posera la question à Gabriel Attal qui sera notre invité à 7h40. Et si vous avez des questions pour le patron de Renaissance, candidat à la présidentielle, vous pouvez bien sûr les envoyer via l'appli RTL. La voiture sans carburant, ça existe déjà, c'est l'électrique. Et demain, sans conducteur, ce sera le sujet de C'est notre époque à 9h. Elle circule déjà aux États-Unis ou en Chine, elle est testée en France. Est-ce que ça vous fascine, vous inquiète? Est-ce que vous seriez prêt, vous, à vous installer à l'arrière? Témoignez, on attend là aussi vos réactions via l'appli RTL. Nous sommes le vendredi 25 septembre 2026. Merci de vous réveiller avec RTL. Il est 7h.
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2: Le journal de 7h est présenté par Olivier Bois. Bonjour Olivier.
4: Bonjour Céline, bonjour à tous.
2: À la une, RTL est en ce moment même dans l'avion du pape Léon XIV.
4: Il doit décoller dans 50 minutes. Thomas Després est déjà dans l'Airbus papal. On va vous dire comment Léon XIV est installé, qui est avec lui et comment il se prépare. Alors que sa venue suscite un enthousiasme hors norme des catholiques qui viennent à Paris de toute la France, et on sera à Marseille dans un instant. Dans ce journal également, ce qu'il faut retenir des mots d'Emmanuel Macron. Il n'exclut pas de baisser les taxes sur le carburant et envoie des soldats en Arabie Saoudite. Les maquereaux décimés par la surpêche, nos boîtes de conserve ne sont plus tout à fait les mêmes. Et puis ce sera aussi l'une des images du jour. Enfin, on va le voir, Zinedine Zidane assis sur le banc de l'équipe de France.
2: Le pape Léon XIV arrive donc à 10h ce matin à l'aéroport d'Orly pour une visite de 4 jours qui suscite chez les catholiques de France un très grand enthousiasme.
4: Rendez-vous compte, il y a eu jusqu'à 8000 inscriptions par jour pour la messe en plein air de demain, place de la Concorde. On attend entre 100 et 150 000 personnes cet après-midi dans les rues de Paris. Et puis au Stade de France, ce soir, les 80 000 places sont parties en moins d'une heure. Des chiffres qui donnent le tournis et qui disent tout effectivement de l'attente que suscite la venue de Léon XIV. Bonjour Thomas Després.
5: Bonjour. Bonjour Olivier, bonjour à tous.
4: Vous êtes vous à côté de Rome, à l'aéroport Fiumicino, dans l'avion du pape. Racontez-nous d'abord où vous êtes, où est le pape et comment est-ce qu'il se prépare?
5: Alors, il n'est pas encore arrivé, hein, Léon XIV, mais ça ne devrait plus tarder puisque le décollage est prévu dans 48 minutes. Maintenant, le pape qui prendra place à l'avant de cet appareil derrière un rideau blanc avec ce qu'on appelle sa suite papale, hein, ses plus proches qui vont l'accompagner pendant ses 4 jours en France. Des cardinaux, des évêques, des membres de la curie romaine, son médecin personnel également, sans oublier les fameux gardes suisses. Ça fait déjà du monde. Ajoutez à cela les 85 journalistes du monde entier qui l'accompagnent, des Français, des Italiens, des Américains, tous installés en ce moment à côté de moi. 85, on n'est pas loin d'un record, signe là encore de l'engouement et de la curiosité que suscite cette visite du nouveau pape.
4: Et donc Thomas, atterrissage tout à l'heure à 10h.
5: Exactement, à l'aéroport d'Orly, c'est Emmanuel Macron en personne qui l'accueillera. Tapis rouge, cérémonie officielle, hymne national, avant de prendre la direction du palais de l'Elysée où les deux hommes doivent s'entretenir en tête à tête parmi les sujets de discussion. On imagine qu'il sera question d'intelligence artificielle, l'un des thèmes clés de cette visite, mais aussi de la récente loi sur la fin de vie adoptée avant l'été contre laquelle l'Église catholique s'était positionnée. C'est à ce moment-là aussi que les deux hommes s'échangeront les traditionnels cadeaux diplomatiques. Selon les informations d'RTL, Emmanuel Macron offrira entre autres au pape la reproduction l'inauguration d'un des nouveaux vitraux de Notre-Dame de Paris, Léon XIV, qui prononcera ensuite son premier discours à l'Élysée toujours, et en français s'il vous plaît, un français qui

0: nous dit-on, révisé ces derniers jours avant cette visite où on attend plusieurs prises de parole très fortes du souverain pontife.
1: Merci beaucoup Thomas Després. Dans l'avion du pape a donc maintenant 47 minutes normalement du décollage.
2: Les catholiques, eux, arrivent de toute la France pour voir Léon XIV.
1: Et alors que le pape va décoller, ses fidèles marseillais par exemple s'apprêtent à monter dans le train, Manon Meyer.
3: Oui, Pierre termine son sac pour la visite du pape à Paris.
4: Des affaires pour le week-end, une casquette au cas où il y a du soleil pour attendre avec tous ceux qui seront là pour aller le voir, une gourde bien sûr.
3: Tout est prêt pour le voyage vers la capitale qui représente une somme pour ce prof d'histoire marseillais.
4: Aller en train à Paris c'est 150 euros par personne, avec toutes les dépenses de rentrée, c'est un vrai budget. Mais un vrai choix, assumé, avec la joie qui va avec. Ça en vaut la peine parce que peut-être que c'est la seule fois où nous verrons Léon XIV en France.
3: En France et dans une ville, Paris, que son prédécesseur François a toujours boudé. Alors Pierre, qui a déjà vu le pape François à Marseille, attend avec impatience le discours de Léon XIV à Paris.
4: Son discours sera d'une toute autre nature que celui du pape François, qui était tourné vers la Méditerranée, vers l'entente entre les peuples qui vivent autour de notre mer, et puis également sur la question de la migration. Là, les sujets vont être différents. Peut-être que face à une année électorale qui arrive aussi, il va nous donner quelques pistes de réflexion pour que nous puissions avoir un vote éclairé.
3: Autre attente du pèlerin marseillais pour cette visite du pape, une prise de parole sur la fin de vie, alors que la loi qui autorise l'euthanasie a été adoptée cette année par le Parlement.
1: Merci Manon Meyer à Marseille pour RTL. Le pape qui sera donc jusqu'à demain à Paris avant de s'envoler pour Lourdes et une dernière étape lundi à Metz. 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
2: 7h05 sur RTL. Pour la première fois, Emmanuel Macron n'exclut pas de baisser les taxes sur le carburant.
1: Nous n'allons pas laisser les prix s'envoler. Voilà ce qu'il a dit hier soir au cours de cette interview de 40 minutes sur France 2 et TF1. C'est un changement assez radical par rapport à ce que le gouvernement disait jusqu'à maintenant à l'unisson, même si on a bien compris, Pauline Théveniaud, que ça n'est pas le scénario numéro 1 dans son esprit.
5: Oui, Emmanuel Macron commence par poser ses grands principes, fidèle à sa ligne et contraint par la dette abyssale.
6: Ceux qui disent faudrait baisser les taxes, sur un mois, baisser 20 centimes, c'est 1 milliard d'euros. Ces taxes-là, elles servent à quoi ? Elles financent des dépenses concrètes de l'État, des régions, des départements et des communes et de la sécurité sociale.
5: Même s'il jure être au-dessus de la politique politicienne, le président tacle ceux qui réclament une telle mesure à cor et à cri, en premier lieu le Rassemblement national de Marine Le Pen.
6: Ceux qui vous disent de manière démagogique, baissons les taxes, parce qu'ils veulent même pas essayer de baisser les prix. Moi je leur dis d'abord essayons de baisser les prix, c'est mon boulot, c'est notre action internationale. Mais baisser les taxes ne peut se faire que si vous m'expliquez comment vous baissez les dépenses. Si vous êtes dans la démagogie budgétaire, vous le payez au carré.
5: Seulement quand Emmanuel Macron est interrogé sur le scénario noir de prix encore plus haut, voire sur un scénario cauchemardesque, c'est lui qui le dit, d'un litre d'essence passant la barre des 3 euros, il n'exclut plus rien.
6: Je pense qu'en fonction de l'évolution, il faut rien exclure. Je vais pas vous interdire, on ne le fera jamais.
5: Un aveu qu'il ne maîtrise pas tout et subit beaucoup.
1: Merci beaucoup Pauline Théveniaud. Et puis il y a cette annonce majeure, il va envoyer des soldats français en Arabie Saoudite pour participer à sécuriser un site pétrolier majeur qui a été attaqué par les Houthis. Il parle lui uniquement de moyens défensifs, mais aussitôt Jean-Luc Mélenchon a réagi en demandant un vote au Parlement, considérant, je cite, que des troupes en Arabie Saoudite cessent s'installer sur un théâtre de guerre.
2: Et tout ce qu'il faut retenir politiquement de cette intervention d'Emmanuel Macron, ce sera dans la semaine d'Alain Duhamel dans 10 minutes maintenant sur RTL. Pour l'heure, il est 7h06, on va parler de toute autre chose. Les maquereaux sont victimes de la surpêche et ça change beaucoup de choses dans nos magasins, Olivier.
1: D'abord, le prix du maquereau, il a beaucoup augmenté. Résultat, les conserveries modifient parfois leurs recettes parce que l'espèce aujourd'hui est tout simplement considérée comme effondrée par les scientifiques, Virginie Garin.
7: Oui, dans l'Atlantique Nord, en 10 ans à peine, la population de maquereaux a été divisée par 4. Donc, les prix ont flambé, plus 50% depuis 2022. Et de plus en plus, les conserveries mettent dans les boîtes d'autres poissons, des cousins du maquereau, le japonicus ou le coliace, qui contiennent moins d'oméga 3, le bon gras, et qui ne sont pas du tout pêchés au même endroit. Fabien Randriana-Rizois est porte-parole de l'ONG Bloom.
8: Le japonicus, comme son nom l'indique, il est pêché au nord-est du Japon, avec une flotte qui est plutôt celle des navires chinois et des navires russes, donc rien à voir avec le maquereau commun qui était plutôt pêché par des navires européens proches de chez nous, dans des bonnes conditions de travail pour les marins.
7: Alors pour savoir, il faut regarder les étiquettes. S'il est écrit maquereau blanc ou espagnol, ce sont ces fameux deux nouveaux cousins à 15 euros le kilo. Alors on trouve toujours du maquereau d'Atlantique, mais jusqu'à deux fois plus cher. Et si dans les grandes surfaces, certaines boîtes de vrais maquereaux semblent à des prix abordables, regardez la composition. Les industriels réduisent la quantité quantité de poisson et mettent à la place plus d'huile ou de vin blanc.
1: Merci beaucoup Virginie Garin.
2: Les fans de foot, et lui-même d'ailleurs, en rêve depuis sa retraite, on va enfin voir Zinedine Zidane sur le banc de l'équipe de France.
1: Oui, Turquie-France ce soir, premier match de Zizou en tant que sélectionneur. Lui qui a fait rêver des générations, de la Coupe du Monde 98 à la finale perdue contre l'Italie en 2006. Et même les plus jeunes d'ailleurs ne parlent que de lui. Vous l'avez constaté à l'école de foot du FC Versailles, Cédric Chasseur.
9: À 18 ans, Adam n'a jamais vu jouer Zinedine Zidane. Pourtant, c'est bien le nom de l'actuel sélectionneur qui figure au dos de son maillot collector des Bleus de la finale de 98. La légende, il la connaît. C'est pourquoi ses attentes sont énormes avant le premier match de Zizou à la tête des Bleus.
10: J'attends une victoire. C'est le minimum pour Zidane. Il vient en tant qu'entraîneur, il est obligé de prouver que c'est bien Zidane et qu'il porte bien son nom.
9: Impossible pour Adam de manquer ce premier match, comme pour Florent, dont le fils est inscrit en école de football.
11: C'est vrai que là, c'est Zizou, quoi. C'est les deux têtes en finale de Coupe du Monde. On veut voir la touche Zidane, ce qu'il a fait au Real de Madrid. Et justement, on pense qu'il va insuffler un nouvel élan.
9: Le vent du renouveau, voilà qui aiguise la curiosité de Loïc, éducateur au FC Versailles.
12: Ça m'intéresse fortement, bien sûr. Un événement, l'intrigue pour savoir s'il va avoir la même réussite qu'au Real.
9: Des questions et une pointe de nostalgie.
12: Il faudra toujours pétiller les yeux.
9: C'est avec les yeux de l'amour, pour l'instant inconditionnel, que beaucoup de supporters regarderont ce soir la première de Zinedine Zidane.
1: Reportage de Cédric Chasseur, Turquie-France, coup d'envoi 20h45, donc c'est la Ligue des Nations. Et puis l'équipe de France de volley qui joue sa demi-finale du championnat d'Europe, là c'est à 21h et c'est face à la Finlande.
2: Juste avant les courses, en nocturne à Vincennes à 20h15.
1: Et voici les pronostics de Dominique Cordier. Le 13, le 18, le 14, le 16, le 10, le 4 et le 9. L'outsider d'RTL, c'est le 14, Gilly Gilly.
2: Merci.
1: N'essayez pas.
2: Non, mais je me serais pas permis. Mais c'est gentil de m'interdire. À tout à l'heure, Olivier, à 8h pour un prochain journal. Et bonjour, Louis Baudin.
13: Bonjour, Céline. Bonjour
2: sans
13: à Gilly, tous.
2: Gilly, non plus.
13: Non, pourquoi que.
2: Ah, alors. Qu'est-ce qui nous attend aujourd'hui, Louis ?
13: Alors, qu'est-ce qui nous attend encore du soleil hein, aujourd'hui ? Il y a un petit peu de brouillard là sur la pointe bretonne. Et pour le reste, on a déjà un ciel dégagé. Ça restera comme ça toute la journée. Toujours pas de pluie, sauf peut-être très localement sur les Alpes du Sud et le relief Corse en toute fin de journée. Il restera un zeste de Mistral dans la vallée du Rhône jusqu'à 40 km/h. Et puis les températures, voilà, ça continue. Donc, écart entre le matin où on a 3 degrés à Charleville-Mézières en ce moment, 5 à Reims ou encore 6 à Épinal, et l'après-midi, où ça sera encore de la chaleur. 21 à 25 degrés près de la Manche et dans le nord-est. Mais j'ai l'impression que ça fait des jours et des jours que je me répète. 26 à 31 degrés encore dans les autres régions. Et on ira même jusqu'à 32 degrés à Agen ou encore à Toulouse, par exemple.
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2: Louis, on accueille dans ce studio Alain Duhamel pour la semaine d'Alain Duhamel dans une dizaine de minutes. Bonjour Alain.
15: Bonjour.
2: Vous avez écouté attentivement le chef de l'État hier soir. Le ton était grave, hein?
15: Oui, il voulait à la fois apparaître comme le chef de l'État en majesté dans une situation qui est quand même compliquée, notamment en ce qui concerne les carburants. Et bon, il avait son message à faire passer qui était « il n'y aura pas de problème d'approvisionnement ». Bon, c'est ce que tout le monde souhaitait. Tant mieux, si ça se confirme.
2: Notre historienne Virginie Giraud est avec nous aussi. Bonjour Virginie.
16: Bonjour, bonjour.
2: L'histoire en direct à suivre dans une dizaine de minutes également. Ce soir, c'est Turquie-France, premier match, on l'a dit, Zinedine Zidane sur le banc des Bleus. Et lundi, l'équipe de France affrontera la Belgique en Ligue des Nations. La Belgique qui a beaucoup apporté à la France, Virginie.
17: Oui, dans le magazine Historia qui vient de sortir, on découvre que la France doit beaucoup aux Belges. Son premier roi, son premier métro et bien d'autres choses étonnantes.
2: Avant ça, comme chaque matin RTL chez vous, nos reporters, nos correspondants viennent à votre rencontre partout et dès le réveil. Bonjour Hortense Crépin.
18: Bonjour Céline, bonjour à tous.
2: Près de 180 000 élèves internes en France, vous êtes avec ceux d'un lycée parisien ce matin.
18: Oui, les élèves du lycée hôtelier Guillaume Tirel dans le 14e arrondissement de la capitale.
2: Et à 7h12, c'est le moment de se lever Hortense, non ?
18: Oui, les élèves ont commencé à arriver pour le petit déjeuner dans le réfectoire. Je suis avec Juliette qui est en train de manger des céréales. Alors Juliette, pour toi l'internat c'est une grande première depuis la rentrée, ça se passe comment ?
19: Oui, tout à fait. Moi en fait je viens pas du tout de la région de base. Je suis toute nouvelle, je viens de Tours. Et donc je teste en fait l'internat et pour l'instant de de ce que ça m'en donne, c'est plutôt une bonne expérience.
18: Ça se passe bien. Alors autour de nous, certains de tes camarades sont encore en jogging, pas encore en tenue pour les cours. Toi, tu as déjà mis ta chemise et ta cravate. Hein. C'est ça tous les matins.
19: Oui, tout à fait. Bah en fait, c'est que j'ai cours donc à partir de là aujourd'hui 8h. Et donc je suis en TP, c'est-à-dire en travaux pratiques. Donc je vais faire de la cuisine ce matin. Et
18: donc t'es déjà prête. Le vendredi c'est le dernier jour de la semaine. Toi tu viens de Tours. On est impatient, j'imagine, de rentrer chez soi. Hein. C'est la fin de la semaine. Hein.
19: Bah ça dépend les personnes, mais oui, en l'occurrence, on a eu la semaine dans les pads. Donc forcément, c'est sûr que de rentrer chez soi c'est toujours. Une bonne nouvelle de se dire qu'on va prendre le train et rentrer chez soi et être dans son petit cocon le week-end pour se reposer.
18: Juliette et les autres élèves qui ont déjà préparé leurs valises pour rentrer chez eux, puisque le lycée est tout proche de l'itinéraire qu'empruntera le cortège du pape cet après-midi. Pour des raisons de sécurité, l'établissement fermera donc ses portes à la mi-journée.
2: Donc ils retrouveront leur cocon un peu plus vite. Merci Hortense, on vous retrouve dans une heure donc dans ce lycée hôtelier parisien. 7h14 sur RTL. À suivre l'enquête RTL, les oubliés du scandale des airbags Takata. À tout de suite.
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2: Et l'enquête RTL à 7h16 sur les oubliés du scandale des airbags Takata. Des airbags défectueux qui ont déjà fait 21 morts et près de 50 accidents. Bonjour Christophe Bourreau.
33: Bonjour Céline, bonjour à tous.
2: Spécialiste auto ici à RTL. Alors chaque constructeur mis en cause s'est engagé à faire des rappels, à changer les airbags de millions de propriétaires concernés. Seulement voilà, l'affaire se complique, Christophe, pour les propriétaires de véhicules Saab dont la marque a disparu.
33: Oui, comme cette propriétaire que j'ai pu contacter avec son mari, elle roule dans une Saab depuis 10 ans. Et en juin dernier, le couple reçoit un courrier leur demandant de changer au plus vite l'airbag de leur voiture et surtout à leurs frais.
0: Nous avons reçu un courrier du ministère des Transports, tout en nous précisant à la fin du courrier que le remplacement de l'airbag était à la charge complète du propriétaire du véhicule, étant donné que SAM n'avait plus d'entité juridique capable. Quand j'ai reçu le courrier, j'ai cru que c'était une mauvaise blague, et le prix de 475 € pour l'airbag est apparu.
33: Problème SAB, hein, le constructeur suédois a disparu, n'existe donc plus d'entité juridique pour organiser et financer le rappel. Pour cette propriétaire, c'est donc la double peine, facture salée et un airbag potentiellement dangereux.
0: Donc à l'heure actuelle, on se retrouve avec une voiture qu'on fait rouler parce qu'on n'a pas le choix. On n'a pas les moyens de la changer. Donc du coup, on se retrouve à éviter de l'utiliser au maximum en attendant de pouvoir trouver une solution pour financer ce changement d'airbag.
33: Alors une solution de remplacement a bien été mise en place via un réseau de garages agréés. Seulement pour le collectif baptisé Scandale Takata, présidé par Marie-Hélène Malroux, ce n'est pas aux automobilistes de payer.
1: Ça ne leur coûtera pas que 475 €. Ce n'est pas le prix de la pièce plus la main-d'œuvre. Eh bien, il va peut-être falloir que l'État se substitue à ce constructeur défaillant, alors que pour les autres constructeurs, il y a 30 marques aujourd'hui qui sont concernées. Les airbags sont changés gracieusement.
33: Et là, près de 13 000 SAB sont concernés pour des véhicules produits entre 2005 et 2011.
2: Et pour les 29 autres marques concernées en France, Christophe, où en est-on ?
33: Alors, j'ai contacté plusieurs constructeurs, notamment Stellantis, l'un des plus touchés. Réponse, près de 90% des Citroën C4, DS4 et DS5 ont déjà été traités. Ce chiffre grimpe même à 93,5%. Pour les C3 et DS3. Au total, pour les 30 constructeurs, selon les chiffres que m'a transmis le ministère des Transports, environ 2 millions de véhicules ont été réparés depuis mars 2025. Problème aujourd'hui, il faut retrouver les derniers automobilistes entre les déménagements, les reventes, les coordonnées qui ne sont plus à jour. Résultat, il reste encore un peu moins de 1 300 000 véhicules dont l'airbag n'a toujours pas été changé.
2: L'enquête RTL avec Christophe Bourou ce matin, 7h19 sur RTL, la semaine Alain Duhamel. Avec vous donc Alain Duhamel, 40 minutes d'interview hier soir pour Emmanuel Macron qui, rattrapé par la crise des carburants, a fait une autocritique disons limitée.
15: Oui, ça, d'une part ce n'est pas son tempérament comme chacun sait, et puis d'autre part, ce qui est vrai c'est que ce qui s'est passé sur le front pétrolier n'est pas originaire de la France, bien sûr. On en subit les effets. Chacun les constate chaque jour et regarde le prix de l'essence, la question de l'approvisionnement. Bon, on n'avait pas à faire un mea culpa sur cette question. Mais en revanche, que ça implique une organisation, que ça implique une surveillance, que ça implique évidemment des négociations pour être sûr qu'il ne risque pas d'y avoir de problème d'approvisionnement à venir... Oui, ça c'était vraiment, ça fait vraiment partie des responsabilités directes d'un chef de l'État.
2: Qui a assumé complètement le quoi qu'il en coûte qu'il avait mis en place lors des crises précédentes.
15: Oui, alors bon, on sait très bien, on connaît bien Emmanuel Macron maintenant quand même, et on sait très bien que le mea culpa n'est pas son refrain favori. Donc le fait qu'il considère qu'il avait fait ce qu'il avait à faire, j'ai pas du tout été étonné d'entendre ça.
2: Et il a tenu à rappeler à tout le monde, à tous les prétendants qui cherchent aujourd'hui à lui succéder, que pour l'instant, c'est encore lui le président, c'est encore lui qui est à la manœuvre.
15: Oui, ça on sentait ça très bien. Alors évidemment, la question du pétrole s'y prête, puisque tout le monde attend des décisions et un contrôle de ce qui est en train de se passer. Mais au-delà de ça, oui, il voulait démontrer que jusqu'au bout, c'est lui qui présiderait. Ce qui voulait dire, et ça c'est important de le souligner, que pour être celui qui préside jusqu'au bout, il ne faut surtout pas être celui qui se mêle de sa succession.
2: Et d'ailleurs, il a été très clair là-dessus. Hors de question, pour l'instant, de soutenir l'un des candidats, même dans son propre camp.
15: Absolument. S'il prenait position, même indirectement, même de façon subtile, pour celui-ci ou pour celle-là, il est évident que son côté qui peut continuer à tenir la barre serait plus que bousculé. Il ne peut pas se permettre à la fois de soutenir quelqu'un et de rester le chef de l'État au-dessus des divisions.
2: Donc il faut imaginer une prise de position, si tant est qu'il y en ait une un jour, au tout dernier moment de la campagne.
15: Alors d'abord, il n'est pas sûr qu'il y aura de prise de position. Non seulement ça n'est pas nécessaire, mais ça n'est même pas toujours habituel. Je pense que ça dépendra beaucoup des circonstances, évidemment.
2: la semaine d'Alain Duhamel, comme chaque vendredi dans RTL Matin. Merci beaucoup Alain, l'histoire en direct maintenant avec notre historienne Virginie Giraud. On va parler foot d'une certaine manière, puisque les Bleus de Zidane affrontent la Turquie ce soir et lundi, ils seront face à la Belgique. Ah, la Belgique. Virginie, vous vous êtes penchée pour le magazine Historia sur ce que la France doit à la Belgique. Et tiens, comme par hasard, Alex Vizorek est déjà dans ce studio.
3: Donc ce matin, je dois faire rire Alex Vizorek et apprendre quelque chose à Alain Duhamel. Mais voilà. Quel défi ! Allez ! Bon, vous vous souvenez, la première page du roman national, c'est Clovis, le premier roi de ce qui deviendra la France. Eh bien, je vais vous dire quelque chose qui va vous troubler. Clovis, il est belge. Enfin, belge. C'est un franc installé dans l'ancienne province romaine de Gaule, Belgique, hein, la capitale de son peuple, se trouve alors à Tournai. C'est là qu'on a retrouvé la tombe de son père Childéric au XVIIe siècle, avec son trésor en or et en grenat, qui a été offert à Louis XIV, trésor conservé au cabinet des médailles de la Bibliothèque nationale de France. Alors, petit message de service pour les cambrioleurs, n'y allez pas, hein, ça a déjà été cambriolé en 1831.
2: Vu sous cet angle, les Français sont un peu belges, alors?
3: Bah, si peu, si peu.
2: Bon, on doit quand même autre chose aux Belges, Virginie, c'est notre premier métro.
3: Oui, au 19e siècle, la Belgique est la championne d'Europe continentale de la révolution industrielle. Sidérurgie, métallurgie, les Belges sont bons en tout. Alors quand les Français veulent construire la première ligne de métro à Paris, inaugurée à l'occasion de l'exposition universelle de 1900, on fait appel au savoir-faire belge. L'industriel wallon, Édouard Empin, alias le roi du tramway, est choisi comme constructeur exploitant du premier métro parisien, la ligne 1.
2: Et on doit aussi à la Belgique de la nourriture, et on le sait ici à RTL, des artistes.
3: Ben oui, si je ne vous parle pas des frites, vous allez m'en vouloir, hein, Alex. Bon, alors, les frites, ça vient d'un forain belge, Frédéric Krieger, dit Fritz, le bien nommé, qui invente les frites vers 1840. Mais calmez-vous un peu, Alex, il a quand même appris la gastronomie en France. Faut pas exagérer. Et ensuite, il a créé les frites à Liège. Alors, ça a tellement bien marché que les frites se sont répandues partout en Belgique et sont entrées dans les cartes des restaurants gastronomique en 1911. Donc dans le magazine Historia, on apprend aussi que des artistes belges sont venus faire carrière en France, comme Jacques Brel. C'est aussi le cas de Hergé en partie, hein, mais qui a révolutionné la bande dessinée avec les studios Hergé. Et puis nous, à RTL, on doit quelque chose à la Belgique. Hein. C'est vous, Alex, qui n'êtes pas encore rentré dans les livres d'histoire, ça ne saurait tarder.
4: Je vous remercie. En tout cas, Clovis, donc, est belge. Hein, ça, je le note.
2: Vous le saviez pas, Alex?
4: Mais écoutez, non, on apprend tous les jours. Vous nous le cachez. J'ai l'impression que vous en faites pas trop publicité.
2: Bon, la démonstration d'humour belge et de sa qualité, ce sera en tout cas juste avant le journal de 8h avec Alex, tout à l'heure. 7h25 sur RTL. Dans 5 minutes donc, les grosses têtes et le journal de 7h30 avec ces Français qui, pour faire face à la crise, doivent se résoudre à vendre leurs bijoux en or pour pouvoir remplir leur frigo. A tout de suite.
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2: L'heure de retrouver les grosses têtes maintenant avec aujourd'hui Charlotte de Turckheim.
23: Mais ouais. Je me trouve encore très belle aujourd'hui.
24: Il y a de beaux restes.
23: Oui, il y a de beaux restes. Et comme dirait mon ex-belle-mère qui était une garce, bien maquillée.
25: On l'embrasse.
4: Elle me dit, bonjour madame, on vous embrasse.
23: Et elle me disait, bien maquillée, vous faites de l'effet.
2: Et vous retrouvez les grosses têtes comme chaque jour à partir de 15h30 avec cet après-midi Roselyne Bachelot ou encore Caroline Diamant. Nous sommes vendredi et vous le savez, depuis le début de la saison, tous les vendredis, RTL vous donne rendez-vous lors de sa tournée RTL, quatrième étape aujourd'hui après Sannois, Mâcon et Fréjus. Le camion RTL, Eric Silvestro et Jade vous attendent à 3 aujourd'hui. Rendez-vous dès midi de 12h30 à 14h place Saint-Rémy. Vous pourrez prendre la parole en direct dans les auditeurs ont la parole et sur nos réseaux sociaux. Et puis ce soir, évidemment, dès 20h, Jade et Eric seront en direct du café L'Arrosoir, toujours place Saint-Rémy, à 3. C'est simple, c'est au même endroit. Vous êtes donc attendus en nombre. Merci à tous de nous être fidèles. 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
2: Présenté par Sébastien Roxel. Bonjour Sébastien.
26: Bonjour Céline, bonjour à tous. Ils vident leur boîte à bijoux pour remplir leur frigo. Alors que le cours de l'or reste à un niveau historiquement haut, plus de 3 750 € l'once, c'est-à-dire un peu plus de 31 grammes, de plus en plus de Français font le choix de vendre leurs bracelets, leurs bagues, pour boucler les fins de mois à Brieux-Bochet.
34: Dans cette boutique spécialisée, Corinne Raptopoulos, la gérante, étale la dizaine de bijoux apportés par Madeleine.
35: Donc là, je vais passer un aimant de forte puissance pour éliminer tout ce qui est en fer.
34: À presque 60 ans, cette ancienne concierge n'a plus le choix.
35: En fait, jusqu'à il y a 4 ans, je travaillais et j'ai eu un accident de travail. Et j'ai été licenciée pour inaptitude et là, j'arrive en fin de droit de chômage et j'ai plus de sous. Et c'est dur, quoi.
34: Après examen, il n'y a plus que 3 bijoux sur la table, dont un bracelet.
35: 4,52 g. Et qui vous rapporte la somme de 341,87 €.
36: Ah bon ?
35: Oui, c'est une bonne surprise.
36: Ah bah oui.
34: Ils sont de plus en plus nombreux aujourd'hui à faire cette démarche, selon Corinne Raptopoulos.
36: 30%, un tiers des clients, au lieu de 15%. On le ressent aussi dans le fait que les clients demandent sous quel délai ils vont être payés. Quand ils nous disent, ben voilà, nous on préfère partir avec un chèque parce que le chèque je vais le déposer tout de suite à la banque en sortant d'ici. On sent qu'il y a vraiment un besoin financier.
34: Et c'est le cas de Madeleine qui compte bien encaisser ce chèque inespéré le plus rapidement possible.
26: Le reportage RTL de Brieux-Bochet à Antony, en région parisienne.
2: Un des fins de mois de plus en plus difficiles à cause notamment des prix à la pompe. Et pour la première fois, Emmanuel Macron n'exclut pas de baisser un jour les taxes sur les carburants.
26: Pas de tabou si les prix continuent d'augmenter. Voilà ce qu'il a dit hier soir lors de son interview à TF1 et France 2. Pour l'instant, il tente de faire baisser ses prix autrement. Il annonce notamment l'envoi de soldats en Arabie Saoudite pour défendre un très gros site pétrolier pris pour cible par les rebelles houthis du Yémen.
2: Emmanuel Macron qui met aussi en garde contre la menace russe.
26: Oui, un mois et demi après cette attaque au drone explosif déjoué de justesse à l'aéroport de Leipzig en Allemagne, il estime que la France pourrait être à son tour la cible d'attaques similaires.
37: Il faut être très clair, la Russie considère que parce que les Européens aident les Ukrainiens, eh bien que l'Europe peut être visée. Donc aujourd'hui, il n'y a pas eu en France des attaques du type de ce qui s'est passé à Leipzig. Mais quand vous me posez la question, est-ce que ça peut arriver ? Ma réponse est oui.
26: Voilà, Emmanuel Macron qui met en garde contre la menace russe et Marine Le Pen qui promet de couper le robinet d'aide à l'Ukraine si elle est élue. On peut continuer à former leurs soldats, leur envoyer du matériel, mais plus les financer. C'est la première fois qu'elle le dit aussi clairement.
38: Nous ne
0: pouvons plus aider financièrement l'Ukraine. Nous n'avons plus les moyens. Quand on entend un ministre venir dire il n'y a plus un euro pour l'indexation des retraites, on se dit, s'il n'y a plus un euro pour l'indexation des retraites, alors nous avons des choix à faire. Le en même temps est quelque chose d'assez contradictoire en réalité.
26: Marine Le Pen au micro de nos confrères de Politico. La corrida ne fera pas son retour à Palavas-les-Flots. La justice administrative, qui avait été saisie par plusieurs ONG, on vous en parlait mercredi sur RTL, vient de leur donner raison et ordonne au maire d'empêcher la tenue de cette corrida avec mise à mort prévue le 10 octobre prochain dans la commune de l'Hérault.
2: À retenir aussi, Sébastien, le discours très offensif de Benjamin Netanyahou à la tribune de l'ONU.
26: Le premier ministre israélien qui s'est exprimé dans une salle en partie vide. Des dizaines de personnes ont quitté la salle sous les applaudissements de certains. Vous l'entendez juste avant qu'ils ne prennent la parole. Il a très vite donné le ton. S'il reste encore des lâches, qu'ils quittent les lieux immédiatement. Il s'est ensuite lancé dans un réquisitoire contre les détracteurs d'Israël, en particulier la France et le Royaume-Uni. Ils nous accusent de colonialisme, mais ce sont eux qui ont inventé le colonialisme. Fin de citation.
2: RTL, il est 7h33. Les cloches de toutes les églises de France vont sonner pendant 7 minutes ce matin. Ce sera à 10h pour célébrer l'arrivée de Léon 14.
26: Oui, il entame ce matin à Paris son voyage de 4 jours. C'est la première fois depuis Benoît XVI en 2008 qu'un pape se rend dans la capitale. Et figurez-vous que ça n'était pas gagné d'avance. C'est l'archevêque de Marseille, Jean-Marc Aveline, qui a réussi à le faire venir.
1: Très vite, je lui ai dit, vous pensez à un voyage en France, il fallait trouver une date. Tout de suite, on m'a dit, 2026, c'est pas possible. Faut attendre 2027, voire début 2028. Je suis allé voir celui qui tient son agenda. Puis, tu veux pas aller le chercher, l'agenda, comme ça, on regarde. Et il me dit, mais regarde, là, il m'avait dit que là, il irait au Pérou, mais il m'a dit la semaine dernière qu'il irait pas. Ah, je lui ai dit, écoute, barre Pérou, mais France, et moi, je m'occupe du reste.
26: L'anecdote du cardinal Jean-Marc Aveline au micro RTL de Valentin Boisset. Au programme de ce premier jour, notamment cette déambulation cet après-midi en papa mobile dans le centre de Paris, et puis cette veillée avec 80 000 jeunes ce soir au Stade de France, où chantera notamment Monroe, la gagnante de l'Eurovision Junior en 2024.
2: Lui aussi va tenter de remporter le concours. Il s'appelle Alec et il a 12 ans.
26: Et on sait désormais quel titre il va chanter. La chanson qu'Alec chantera pour tenter de remporter l'Eurovision Junior le mois prochain à Malte. Et puis pour Zinedine Zidane, le grand soir, c'est ce soir. Premier match à la tête des Bleus, ce sera en Turquie à 20h45.
2: Sébastien Rouxel qui revient à 8h30 pour les infos. À tout à l'heure, Sébastien. La météo, Louis Baudin. C'est pas mal, c'est encore très estival.
3: C'est pas mal, mais en tout cas, c'est vrai, c'est estival, vous avez raison, du soleil, bon, profitons-en, peut-être que ça va quand même changer la semaine prochaine, mais pour l'instant, on va faire... avec ce temps sec et ensoleillé, un peu frais le matin, on le voit, on a effectivement des températures parfois inférieures à 10 degrés, puis un peu de brouillard également sur la Bretagne ou encore du côté des Vosges, mais très vite c'est le soleil qui s'imposera, un peu de mistral dans la vallée du Rhône, et puis ces températures toujours très élevées l'après-midi, 21 à 25 degrés près de la Manche et dans le nord-est, mais 26 à 31 degrés dans toutes les autres régions, on ira même parfois jusqu'à 32 degrés à Agen ou encore Toulouse.
2: Merci Louis. Comment a-t-il trouvé Emmanuel Macron hier soir à la télévision, lui, demain, à l'Elysée, qu'est-ce qui serait différent? D'ailleurs, est-ce qu'il croit encore pouvoir représenter le bloc central au printemps prochain alors qu'Édouard Philippe fait aujourd'hui la course en tête? C'est Gabriel Attal qui sera l'invité d'RTL Matin dans quelques minutes. Ce sera juste après l'Angle Écho. Bonjour Christophe Jacubizine.
5: Bonjour Céline.
2: Ce matin, Christophe, vous allez nous parler du leasing social pour les voitures électriques.
5: Oui, et dépêchez-vous si vous êtes éligible car ça fonctionne tellement bien que Renault et Stellantis aimeraient bien arrêter les frais. Mais rassurez-vous, je vais vous donner le mode d'emploi.
2: À tout de suite.
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2: RTL Matin, 7h39, l'angle éco, avec comme chaque vendredi, Christophe Jacubizine, directeur de la rédaction des Échos. Et un succès ce matin, Christophe, celui du leasing social pour permettre aux Français d'acheter une voiture électrique moyennant un loyer modéré.
5: Oui, le leasing social 2026 est officiellement ouvert depuis cet été. Il y a déjà eu 34 000 dossiers acceptés. Alors, petit rappel, le leasing social permet environ la moitié des Français d'acquérir une voiture, c'est la contraction de voiture et watt, en cumulant de nombreuses aides françaises et européennes. Et un emprunt à taux réduit. Ça permet par exemple d'acquérir une C3 pour 94 € par mois ou encore une R5 pour 139 €. Allez, une 2008 même à 179 €. Pour cela, il faut remplir plusieurs critères. Être à plus de 10 km de son lieu de travail, rouler plus de 8000 km par an et avoir un revenu imposable inférieur à 17 000 € par part, soit peu ou prou la moitié des Français.
2: Alors évidemment, avec la flambée du prix des carburants, ça devient très intéressant et on comprend que les Français se ruent dans les concessions de voiture, comme vous les appelez.
5: Oui, mais hélas, il n'y en aura pas pour tout le monde, car les constructeurs traînent les pieds. Il y a déjà de la rupture de stock sur certains modèles chez Renault, car les concessionnaires préfèrent vendre des voitures normalement, c'est-à-dire sans faire de la paperasse pour constituer le dossier du leasing social. Il faut dire que tout le monde veut désormais une voiture électrique. Le mois dernier, 53% des Renault vendus étaient des voitures électriques, à tel point que l'usine de Douai a même dû passer au 3-8. Et puis, pour obtenir toutes les aides, il faut une batterie made in Europe, or il n'y en a pas assez. Du coup, Renault met des batteries made in China qui ne sont pas éligibles au leasing social. Chez Stellantis, alors c'est plus du snobisme. Certes, le constructeur a vendu 24 000 voitures dans le cadre du leasing social, mais plutôt des Citroën C3 ou des Opel Frontera. Plus difficile de trouver des Peugeot, notamment la 208, qu'elle veut garder pour une clientèle plus premium, j'ouvre les guillemets. Du coup, le gouvernement ne cache pas son agacement vis-à-vis des constructeurs automobiles qui traînent les pieds et rechignent à s'engager pour 2027. Alors qu'on l'a bien compris hier en écoutant le président de la République, le prix de l'essence risque de rester élevé encore un long moment. Mais c'est pas facile pour un gouvernement qui sera plus au volant dans quelques mois d'appuyer sur l'accélérateur. Mais peut-être que Gabriel Attal aura des idées pour la voiture électrique.
21: J'en ai.
2: Vous en avez? Eh ben, on va voir ça tout à l'heure. Merci beaucoup Christophe Jacubizine. L'angle éco avec vous chaque vendredi dans RTL Matin.
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2: 7h41, l'invité d'RTL Matin est donc un ancien Premier ministre aujourd'hui lancé dans la course à l'Élysée. Bonjour Gabriel Attal.
1: Bonjour Céline Landreau.
2: Vous avez regardé Emmanuel Macron à la télévision hier soir. Il a longuement évoqué cette menace russe qui pèse sur l'Europe et notamment sur la France, évoquant des actes hostiles qui peuvent tuer et auxquels le pays doit se préparer. Il a d'ailleurs précisé que des sites civils et militaires allaient être davantage protégés. Sans vouloir dramatiser encore un peu plus la situation ce matin, est-ce que vous êtes prêt, vous, demain, à être le président d'un pays au bord de la guerre?
1: Il y a une situation qui est extraordinairement tendue, qu'il était déjà quand j'étais Premier ministre. Et donc, bien sûr, c'est une situation que je connais, à laquelle j'ai été confronté comme Premier ministre. Ça m'a donné une conviction et je crois une lucidité. C'est que ce que cherchent Vladimir Poutine et le régime du Kremlin, c'est à faire peur aux opinions publiques, pour qu'elles soient convaincues d'arrêter de soutenir l'Ukraine et qu'elles élisent à la tête de la France et d'autres pays européens, puisqu'il y a une dizaine d'élections en Europe l'année prochaine, des personnalités qui veulent couper l'aide à l'Ukraine. Et donc on doit à la fois garder nos nerfs, se préparer, mais aussi avoir confiance parce qu'on est un grand pays avec une grande armée, de grands services de sécurité et de grands services de renseignement.
2: Donc vous dites aux Français, n'ayez pas peur, c'est ce qu'on comprend. Quand vous entendez hier Marine Le Pen répondre à Politico que la France ne peut plus aider financièrement l'Ukraine, que nous n'en avons plus les moyens, elle a raison parce que vous répétez tous que les caisses sont vides.
1: Elle agit comme un proxy du régime du Kremlin depuis le début de cette guerre. Elle a toujours refusé ou essayé de bloquer les mesures de soutien à l'Ukraine ou les sanctions contre la Russie. Je veux juste rappeler en un mot que soutenir l'Ukraine, c'est pas une opération humanitaire pour se faire plaisir. C'est l'intérêt immédiat des Français. Demain, si l'Ukraine tombe, l'Ukraine étant l'un des premiers greniers à céréales au monde, que ça devient la Russie sous sanctions, le prix des céréales va exploser et donc le caddie des Français va exploser.
2: Si donc c'est un coût financier qu'on doit continuer à assumer.
1: C'est un investissement pour nous. Si l'Ukraine tombe, il y aura la plus grande vague migratoire jamais vue dans l'Union européenne, avec des millions d'Ukrainiens qui chercheront à fuir dans d'autres pays de l'Union européenne. Et évidemment que ça aura un impact sur nos systèmes sociaux et nos finances. J'ajoute, Céline Landreau, que je défends depuis plusieurs années, sans succès à ce stade, le fait que ce soit les Russes qui payent le soutien à l'Ukraine et non les Européens. Et pour ça, on a une solution, saisir et utiliser les avoirs russes, c'est-à-dire l'argent russe qui est dans des comptes bancaires européens qu'on peut utiliser, qu'on pourrait utiliser. En tout cas, c'est ce que je
2: propose.
1: D'autres
2: pays bloquent à ce stade.
1: Il y a des pays qui bloquent à ce stade, mais ils bloquaient déjà l'utilisation des intérêts de ces avoirs. Aujourd'hui, on les utilise. Donc, moi, je crois profondément qu'on peut faire évoluer cette position-là. Et si les Français me font confiance, c'est ce que je défendrai pour que ce soit les Russes qui payent le soutien à l'Ukraine et non pas les Européens.
2: Alors cette situation internationale en Russie, en Ukraine ou au Moyen-Orient, elle a des conséquences très concrètes. On les évoque au quotidien avec ces prix à la pompe qui flambent. Le gouvernement a annoncé de nouvelles aides en début de semaine, des aides ciblées pour un montant de 450 millions d'euros. Vous, président Gabriel Attal, vous auriez fait les mêmes chèques? Plus?
1: Moi, je considère que on a une situation aujourd'hui budgétaire qui est très dégradée, qui l'est beaucoup, encore plus depuis la dissolution il y a un peu plus de 2 ans. Je considère qu'on doit avoir un soutien ciblé sur les Français qui travaillent, qui n'ont pas le choix que d'utiliser leur voiture et qui n'ont pas des revenus qui leur permettent d'encaisser.
2: Mais c'est suffisant, 450 millions
1: aujourd'hui. C'est très dur pour beaucoup de Français aujourd'hui qui doivent faire le plein à la pompe. La deuxième chose, Céline Landreau, c'est que aujourd'hui, le gouvernement gère l'urgence et c'est sa responsabilité. Moi, je suis candidat à l'élection présidentielle et je veux aussi préparer l'avenir parce que des Hormuz, il y en aura probablement d'autres à l'avenir. Et donc, la question qu'on doit se poser, en tout cas la question moi que je me pose, c'est comment on fait pour les prochaines crises qui surviendront dans 1 an, dans 5 ans, dans 10 ans, comment on fait pour que la France et les Français soient moins exposés à ce qui se passe à l'étranger? Comment on fait pour que les guerres ne rentrent pas dans le portefeuille des Français? Et comment on fait pour que le pouvoir d'achat des Français ne soit pas indexé sur des décisions prises par le président américain, par le président chinois ou le président russe?
2: Évidemment, Gabriel Attal, qu'un président doit avoir une vision à long terme, mais il doit aussi réagir à l'actualité quotidienne. Et aujourd'hui, c'est ces tarifs qui s'affichent dans les stations. Service. Est-ce que vous auriez fait plus? Est-ce que vous auriez fait différemment?
1: Moi, je soutiens la logique d'un soutien ciblé, comme ça a été fait avec une aide pour des personnes qui doivent travailler. Ça, c'est très important pour moi. Il faut choisir. Et ceux qui travaillent, qui doivent utiliser leur voiture pour bosser et qui n'ont pas des revenus qui leur permettent d'encaisser ces hausses, doivent être accompagnés en priorité. J'aimerais être comme d'autres candidats à l'élection présidentielle ou d'autres personnes qui ne sont pas au gouvernement comme moi et venir sur les plateaux expliquer qu'on pourrait baisser toutes les taxes. Que
2: Emmanuel Macron n'a pas complètement fermé la porte hier soir. C'est une folie d'avoir prononcé cette phrase.
1: Ça serait populaire pour moi de tenir cette position que tient par exemple Marine Le Pen, mais ça serait aussi très politicien parce que c'est pas vrai. Ça serait mentir aux Français.
2: Il a été politicien hier, Emmanuel Macron, en ne l'excluant pas complètement.
1: Pas du tout. Je crois qu'il l'a présenté comme un dernier recours. Et c'est vrai que si les prix explose de manière encore plus stratosphérique et qu'à la fin les gens ne peuvent même plus aller travailler, bah évidemment que ça aura un impact sur le fonctionnement de l'économie qui coûtera presque peut-être plus cher que de baisser temporairement des taxes. Je pense que c'est ça la logique.
2: Donc il a bien fait ou pas d'ouvrir cette perspective malgré tout ?
1: Le sentiment que j'ai, c'est qu'il n'a rien exclu. Par définition, on peut jamais rien exclure dans des situations de crise comme celle qu'on vit aujourd'hui. Mais pour moi, je le dis, ça serait très populaire de faire comme font les autres, dire on peut tout baisser, toutes les taxes, etc. Moi, je me sens pas d'aller sur un micro et de dire aux Français quelque chose auquel je ne crois pas. En revanche, ce qu'on doit faire, ce qu'on peut faire, Christophe Jakubizine en parlait il y a un instant, c'est comment on fait pour faciliter l'accès des Français aux véhicules électriques. Il y a le leasing social que vous avez évoqué dans la chronique. Moi, je défends l'idée de mesures nouvelles. Par exemple, que le bonus écologique pour l'achat d'un véhicule électrique, qui concerne aujourd'hui des véhicules neufs, on puisse l'étendre aux véhicules d'occasion, puisqu'il commence à y avoir un marché de l'occasion, et qu'avec un bonus, on peut avoir, des Français pourraient avoir accès à une voiture électrique de qualité autour de 10 000 euros.
2: Et tout cela nécessite, comme à chaque fois, de l'argent, et on nous explique à longueur de journée que les caisses de l'État sont vides.
1: Et là, c'est ciblé.
2: Pour autant, le chef de l'État hier a assuré qu'il ne regrettait pas du tout le quoi qu'il en coûte. Est-ce qu'il a raison ou est-ce qu'il y a une petite faille dans l'autocritique là ?
1: Ce qui est vrai, c'est que, souvenez-vous, à l'époque du Covid, il se trouve que j'étais porte-parole du gouvernement. Enfin, il n'y avait pas un responsable politique qui aujourd'hui reproche le quoi qu'il en coûte, qui à l'époque reprochait le fait d'aider les restaurateurs, les entreprises, de mettre en place le chômage partiel. Enfin, au contraire, il demandait même parfois de faire encore plus. Et c'est vrai qu'il y a toujours quelque chose de curieux à voir aujourd'hui les mêmes qui, à l'époque, soutenaient des mesures pour l'économie, en demandaient davantage, aujourd'hui, les reprocher alors qu'ils les soutenaient à l'époque.
2: Bon, ça conduit le gouvernement actuel à essayer de ficeler un budget avec des économies à hauteur de 54 milliards d'euros. Vous, vos députés, vous allez les aider à faire adopter ce budget ?
1: On fera tout pour que la France ait un budget, évidemment. Ensuite, ce qui est certain par ailleurs, c'est qu'il y aura probablement dans ce budget des mesures avec lesquelles je serai en désaccord. Ça me semble inévitable.
2: Mais pas digne rouge. Vous accepterez tout.
1: Il y a des mesures avec lesquelles je serai en désaccord, mais à ce moment-là, je serai très clair avec les Français. Si je suis élu président de la République l'année prochaine, je reviendrai sur ces mesures avec lesquelles j'étais en désaccord, avec un budget rectificatif. Donc, moi, je vois ce budget comme un budget pour 6 mois, parce que le président ou la présidente qui sera élu l'année prochaine, évidemment, à mon avis, corrigera un certain nombre de choses du budget avec lesquelles il n'est pas en accord. Et par ailleurs, cherchera à mettre en place des mesures qu'il a proposées dans sa campagne, comme ce que je propose, par exemple, pour que les salaires des Français puissent augmenter en rapprochant le net du brut par des économies sur la dépense sociale et donc une baisse des charges.
2: Donc vous le voterez, ce budget, c'est ce qu'on comprend, quitte à le modifier derrière. Vous proposez 150 milliards d'économies sur 5 ans, avec notamment une nouvelle réforme des retraites. Vous en avez donné déjà les grandes lignes. Plus d'âge légal de départ, un système universel fondé sur la durée de cotisation et une part de capitalisation. Avec ce système, dont on n'a pas encore les détails, vous imaginez que les Français partiront à la retraite à quel âge en moyenne ?
1: Je pense qu'il faut qu'on regarde l'espérance de vie, comment est-ce qu'elle évolue et qu'on puisse évidemment se...
2: Et vous avez forcément déjà une idée de ce que vous allez vendre.
1: Moi, ce que je constate, c'est qu'aujourd'hui, on a un âge légal de départ qui cristallise toutes les angoisses, toutes les oppositions, mais qui par ailleurs ne représente plus grand-chose dans notre système de retraite, puisque vous avez beaucoup de gens qui partent avant et beaucoup de gens qui partent après. La deuxième chose que je dis, c'est que on a une durée de cotisation qui permet quand même de tenir compte du fait que les gens ont commencé à travailler tôt. Donc plus vous avez commencé à travailler tôt, et donc a priori plus vous avez un métier pénible, même si tout n'est pas...
2: Et du coup vous envisagez de l'allonger, aujourd'hui c'est 43 ans.
1: Moi ce que je propose, c'est que les partenaires sociaux, syndicats et patronats, décident des paramètres. Ils le font aujourd'hui pour les retraites du privé.
2: Donc vous laissez la main aux partenaires sociaux pour...
1: Sur les paramètres. Je dis... On crée un nouveau système de retraite, parce que c'est pas vrai que décaler l'âge légal de départ d'un an ou deux ans dans un sens ou dans l'autre va nous permettre de sauver le système.
2: Donc il se trompe, Edouard Philippe, il doit présenter sa réforme la semaine prochaine, on parle d'un
1: potentiel... J'ai pas encore vu la réforme, je peux pas vous répondre sur le fond, mais...
2: Nous non plus, mais s'il donne par exemple un âge légal de départ à 66 ans, c'est acceptable à vos yeux des bornes comme ça ?
1: Moi ce que je constate, c'est que ma génération, tous les 3 ou 4 ans, elle a entendu, depuis qu'elle est en âge, d'écouter ce qui se passe dans l'actualité et la politique, elle a entendu qu'il fallait décaler l'âge légal d'un an ou deux ans, mais que ça allait sauver complètement le système et que derrière, il n'y aura plus besoin d'y revenir. Et on a toujours vu, 3 ans ou 4 ans plus tard, des gouvernements qui arrivaient et qui disaient « En fait, non, ça va pas sauver le système,
2: donc
1: il faut redécaler. »
2: C'est une proposition du passé et déjà dépassée.
1: Moi, je défends un autre système sans âge légal de départ et je défends des solutions qui me semblent être des solutions qui permettront de régler le problème vraiment de notre système de retraite, de donner plus de liberté aux Français. Voilà, vous partez tôt, vous avez peu. Vous partez tard, vous avez beaucoup plus.
2: On parlait d'Edouard Philippe, vous êtes deux en campagne dans le Bloc Central aujourd'hui. D'après Pauline Thévenot, journaliste ici à RTL, et Jérémy Marot qui publie le Crépuscule des Princes, vous dites, comme je suis le meilleur en campagne, je ferai le rassemblement. Edouard Philippe, qui était là hier matin, trouve la rengaine amusante mais un peu immature. Vous maintenez, vous êtes le meilleur en campagne ?
1: Non, je n'ai pas tenu ces propos. Moi, ce que je fais campagne. Voilà, j'aime faire campagne, j'aime aller à la rencontre des Français. Je l'ai toujours fait dans mes différentes fonctions. Je me déplace. J'ai fait des débats. J'ai fait des déplacements un peu partout en France. Je continue à le faire. Et moi, je regarde surtout comment est-ce qu'on fait que pour que la France insoumise, le Rassemblement national, ne se retrouve pas au deuxième tour de cette élection présidentielle.
2: Vous donnez jusqu'à quand pour le rattraper ?
1: Mais moi, je suis candidat pour gagner cette élection présidentielle, oui. Céline Landreau. Et après, on a tous dit, je crois Édouard Philippe compris, qu'au début de l'année 2027, il y aurait un rendez-vous, un moment de responsabilité où on regarderait à ce moment-là quelles sont les différentes dynamiques.
2: Donc, et encore il y aura une fois, qu'un seul candidat le 18 avril, un seul bulletin du Bloc central, ça c'est un engagement que vous pouvez prendre.
1: Je vais vous dire, ma conviction, c'est que le rassemblement est essentiel, mais que le rassemblement ne fera pas la victoire. Le seul rassemblement ne fera pas la victoire. Ce qui fera la victoire, c'est la capacité à avoir une vision, un projet qui arrive à convaincre une majorité de Français de voter pour nous. Il y a un monde où tout le monde se rassemble, mais où la personne derrière qui tout le monde se rassemble n'est pas au deuxième tour de cette élection présidentielle, parce qu'il n'a pas de vision. Moi, je porte une vision. Je veux que les Français se disent que leurs enfants, leurs petits-enfants auront une meilleure vie que la leur, et pour ça, on doit redevenir la première puissance d'Europe en 10 ans, en réussissant sur 4 chantiers capitaux, école, salaire, frontières, intelligence artificielle, c'est ce que je vais continuer à déployer dans les mois qui viennent.
2: Et on verra en début d'année prochaine si la dynamique est en votre faveur. Pardon, vous restez avec nous, Alex Vizorek, entre en scène tout de suite.
0: Je suis là, bonjour.
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2: Et l'œil d'Alex Vizorek à 7h55. Bonjour Alex.
34: Bonjour Céline.
2: Notre invité Gabriel Attal est resté pour votre chronique.
34: Super content. Allez, c'est parti. On y va, on sort les binous. Viens voir un petit coup à la maison. 7h55 en Belgique, c'est à peu près l'heure où on boit la première. Donc voilà, on va pas s'emmerder. Tiens Louis, c'est pour toi, ça c'est pour moi, on y va. Le 7-9, c'est un peu un bistrot quelque part. Donc ça vous en fait déjà un de moins dans votre liste des 1000. En plus, on est quoi, une dizaine, donc c'est une belle moyenne. C'est déjà pas mal. Et puis j'ai pris de la bière belge, j'ai pris de la Stella. Ça va vous changer des crocs et des 16-64 que vous devez vous cogner tous les jours. Vraiment très bonne.
0: J'aime bien moi la stratégie des bistrots, voilà, je vous cache pas. Bon après, comment vous allez vous démarquer de Macron si vous aussi vous commencez à saouler les Français avant même d'être arrivé en place? C'est plus En Marche, c'est en titubant qu'il va falloir rebaptiser votre parti. Et sur les premières images, on voit que vous avez, c'est beaucoup les bières, c'est peut-être moins de pinards, peut-être moins les alcools forts. Et non mais c'est vrai parce que le maximum une bière c'est 10-12%, c'est ça, là, vraiment très fort. Et 12%, on n'est pas au second tour avec ça. Donc, il va falloir trouver une solution. Allez, on boit un coup.
3: Ça boit vraiment. Hein.
2: Ouais, ouais, il est vraiment belge. Il est vraiment belge. Ça vous a surpris il y a quelques semaines quand même, Allez. Alex, quand Gabriel Attal a annoncé son opération 1000 bistrots.
0: Et je vous cache pas, je me suis dit, tiens, il y a Attal qui a embauché le directeur de campagne de Jean Lassalle. Et puis non, c'est une idée à vous. Je vais être franc, dans ma tête, vous aviez pas l'image du type qui fréquente si souvent les troquets, les boui-boui, les PMU. Donc forcément, ça m'a un peu surpris de faire la tournée des bistrots. C'est un peu comme si les candidats et les filles faisaient la tournée des bar mitzvahs. C'est pas instinctif. Mais c'est vrai que quand on vous regarde, on se dit, lui, bon, la dernière fois qu'il avait un coup dans le nez, c'est parce qu'il avait mangé 3 mon chéri. On se dit pas, vous avez pris une énorme cuite. Mais c'est peut-être là que je me trompe. Après, ça a l'air de bien se passer, cette tournée des bistrots. Et je vais vous dire, pour moi, vous avez prononcé la phrase la plus forte de ce début de campagne, justement, dans un bistrot, vous avez dit ça.
6: Nous, on paye des planches de charcuterie pour tout le monde. Après, les boissons, c'est chacun qui prend sa boisson et qui paye sa boisson.
0: Eh oui, ben oui, mais au moins, le gars est clair. C'est comme ça qu'il va gérer la France s'il est élu. Hein, quand vous allez vous atteler au problème de la dette, vous allez dire c'est l'État qui paye les frais administratifs et les intérêts, mais c'est chaque Français qui va devoir faire l'effort fiscal pour ce qui est du capital. Et voilà.
2: Bon, on passe à un sujet avec la visite du pape, puisque Gabriel Attal se rendra demain à la messe sur les Champs-Élysées.
0: Fantastique cette messe. Plus de 600 000 personnes sont attendues. Les cathos, j'espère qu'ils vont bien organiser la quête. Parce que, mais oui, mais c'est toujours ça. Hein, si les paniers, ils vont passer, on est toujours à 5 euros de moyenne. Hein, il y en a toujours. Il y a les riches devant qui font semblant de mettre un peu plus, tu vois, qui montrent bien le billet qui sortait. Ah, moi, je mets 50. Hein. Donc, on va être entre 3 et 5 millions de quêtes. Donc,

0: Clairement, il attend un miracle pour le budget, donc il se dit, je suis plus proche du mec qui sait les faire. Michel Barnier, mais son âge, peut-être il va demander à Léon XIV l'extrême onction. On sait pas, non, mais tu vois, tu sais pas, il faut prendre Et Marine Le Pen, entre nous, c'est la plus proche du Christ. Elle a pris la place de son père. Elle a été condamnée, clouée, et contre toute attente, elle a ressuscité à la grande surprise de Judas Bardella. Mais vous, j'ai préparé la chronique et j'ai découvert que vous aviez été baptisé dans la religion orthodoxe par votre maman, qu'on salue, hein, parce qu'on l'aime tous, Philippe Cavrivière et moi-même. Et donc, je vous apprends pas la grande différence entre les catholiques et les orthodoxes. Les orthodoxes ne reconnaissent pas l'autorité du pape. Donc, votre position envers Léon XIV, c'est la même qu'envers Emmanuel Macron. Vous adhérez à ce qu'il dit, à ses préceptes, mais vous ne lui reconnaissez pas l'autorité pour les incarner. Courage donc pour la messe de demain, parce qu'il va falloir faire des choses pour participer à la présidentielle. 2 heures de messe, en plus il y a des chances que ce soit en latin. Et je vois très bien ce que ça représente, parce que quand moi j'étais petit, j'ai fait ma communion. Donc j'ai aussi assisté 2 heures à une messe, je me le suis tapé, et c'est uniquement pour obtenir quelque chose dont j'avais très envie. Vous, c'est des voix, moi c'était un Walkman et des chevaliers du zodiaque, donc je le sais. Et pour terminer, je me permets juste de vous rappeler que dans l'évangile, Gabriel, mais vous le savez sans doute, c'est celui qui annonce la venue du sauveur. C'est pas le sauveur en tant que tel. Du coup, ma question est simple, pour quel candidat vous allez voter en 2027?
1: Et c'est la meilleure question de la
0: Oui, mais il a répondu à vous, peut-être il va répondre à moi.
2: Ce sera moi.
1: Merci Alex, qui tout double à 11h30 tout à l'heure. Merci Gabriel Attal d'être venu ce matin. 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
1: Et le journal de 8h est présenté par Olivier Bois. À la une, Olivier, cette ferveur incroyable des catholiques de France alors que le pape arrive dans 2 heures.
4: 1 million de personnes attendues à Paris entre aujourd'hui et demain pour le défilé dans les rues de Paris ou pour la grande messe en plein air demain. Un engouement bien au-delà de ce qu'imaginaient même les organisateurs, vous l'entendrez. Et Valentin Boisset nous dira pourquoi Léon XIV a voulu venir chez nous. Dans ce journal également, des soldats français en Arabie Saoudite. Est-ce que ça veut dire que la France est en guerre? On posera la question directement à Nicolas Burnand. Le jour J pour Zizou, premier match à la tête des Bleus. Et puis ces 70 000 personnes attendues à Arras demain pour une compétition un peu particulière, le championnat du monde des frites.
1: À 8h15, face à Fogiel, 2 victimes de Joël Le Scouarnec témoignent pour la première fois à visage découvert. Aurore Jobard et Stéphanie Bonnet avaient 5 et 7 ans quand elles ont été victimes du chirurgien pédocriminel. Elles ont accepté de répondre aux questions de Marc-Olivier Fogiel.
4: Mais avant cela, vous savez qu'RTL est en ce moment dans l'avion du pape avec Thomas Després. On l'a entendu tout à l'heure à 7h. Léon XIV n'était pas encore arrivé. C'est le cas là, il est dans l'appareil, Thomas.
5: Absolument, Léon XIV qui vient d'entrer il y a quelques instants tout juste dans cet avion. Il est en train de prendre place à l'avant de l'appareil. C'est de là qu'il va voyager jusqu'à la France. 2 heures de vol à peu près. Le pape qui doit venir nous saluer, les journalistes, c'est la tradition dans quelques instants, au moment où l'avion sera en train de décoller. C'est un échange plutôt informel. Peut-être que l'on pourra interroger le pape sur son état d'esprit, mais ce n'est pas vraiment là qu'il prendra la parole. Première prise de parole tout à l'heure à l'Élysée aux alentours de 11h45, discours en français pour le nouveau pape qui s'exprimera aux côtés d'Emmanuel Macron.
4: Merci Thomas Després, RTL, dans l'avion du pape. Cela fait 18 ans qu'un pape n'est pas venu à Paris. La dernière fois, c'était en 2008, Benoît XVI à l'époque. Et la venue de Léon XIV déclenche donc l'enthousiasme des catholiques de France. Ces jeunes, par exemple, qui seront au Stade de France ce soir.
6: On est vraiment dans l'enthousiasme, on est un petit peu dans l'euphorie.
7: J'ai appris vers avril-mai que le pape venait en France, à ma très grande joie. Alors moi je suis en études, on sèche un peu les cours, mais les profs sont prévenus, je pense que c'est le principal.
8: Ça change de notre quotidien, les mauvaises nouvelles, c'est un symbole d'espérance. Je pense que ça va faire plaisir au pape qu'on soit là pour lui.
4: Voilà l'enthousiasme de ces jeunes catholiques avant l'arrivée du pape. Bonjour Valentin Boisset.
9: Bonjour.
4: Ça fait des semaines vous que vous travaillez sur la venue de Léon XIV et vous avez vu monter cet engouement bien au-delà, donc que ce qu'imaginaient les organisateurs.
9: Oui, c'est bien simple. Toutes les jauges ont augmenté en quelques semaines. Cet après-midi, il y aura 250 000 personnes sur le trajet de la Papa Mobile. Ce soir, veillez au Stade de France. Les jeunes qu'on vient d'entendre, ils vont y aller. 80 000 places parties en moins d'une heure. Demain, la grande messe prévue en plein air devait se tenir initialement sur le Champ de Mars au pied de la Tour Eiffel, mais avec 8 000 inscrits par jour, de 200 000 fidèles, on est passé à 600 000 inscrits.

0: Seul un axe permet à Paris, d'accueillir cette foule. Ce sont les Champs-Élysées réunis avec l'avenue de la Grande Armée. 2,5 km de route. Un voyage qui coûtera 27 millions d'euros. C'est un record pour une visite d'un pape en France.
1: Alors Valentin, le pape Léon XIV est aussi un chef d'État de la cité du Vatican. C'est donc aussi une visite politique. Pourquoi est-ce que lui a choisi la France?
0: Eh bien parce que la France l'intrigue au point qu'il a appris ces dernières semaines à parler français. Puis il y a, nous dit-on, au Vatican, un intérêt pour les chiffres de l'Église française qui recrute énormément, bien plus que ses voisins européens. 21 000 catéchumènes en 2026, ce sont ces adultes qui demandent le baptême. Le pape vient donc soutenir cet entrain. Par ailleurs, il y a le symbole diplomatique avec cette étape à Metz en Moselle lundi. Metz, c'est le berceau de Robert Schuman, l'un des pères fondateurs de l'Union européenne, un fervent catholique. Le pape prononcera dans cette ville un grand discours sur l'Europe et sur la paix.
2: Et puis Valentin, il a des liens personnels avec la France, le pape.
0: Ah oui, Léon XIV, de son vrai nom, Robert Francis Prévost, c'est un peu un Normand, d'ailleurs son nom de famille est français. Sa grand-mère, Suzanne, vient du Havre. Autre lien avec l'Hexagone, son père était un militaire américain et il a participé au débarquement en Normandie en 1944. C'est donc un pape américain, mais un tout petit peu français, qui arrivera à 10h à l'aéroport d'Orly.
1: Merci Valentin Boisset. Et RTL qui vous révèle au passage ce matin les cadeaux que va lui faire Emmanuel Macron, notamment une reproduction du visage de la Vierge Marie issue d'un des nouveaux vitraux de Notre-Dame.
2: Emmanuel Macron qui, pour la première fois, n'a donc pas exclu hier soir de baisser les taxes sur le carburant.
1: Oui, c'est l'une des phrases qu'on retient de son interview sur TF1 et France 2.
3: Si les prix devaient continuer à monter, aucune piste n'est terminée. Le gouvernement met tout sur la table. Et s'il faut aller plus loin, il n'y a pas de tabou. On ne laissera pas les prix s'envoler pour les Français.
4: Jusque y compris baisser les taxes, chose que vous n'avez pas faite jusqu'à présent.
3: Je pense qu'en fonction de l'évolution, il ne faut rien exclure. Ce n'est pas la décision la plus vertueuse. Et on ne l'avait d'ailleurs pas fait entre 2022 et 2024. Parce que cette décision, au-delà d'être très coûteuse, elle n'est pas ciblée. Maintenant, rien n'est fermé. Et donc on sera pragmatique.
1: Voilà donc le président qui n'exclut pas l'hypothèse de baisser les taxes, même si sa priorité, il l'a dit, c'est de faire baisser les prix en tentant de dénouer ou d'atténuer en tout cas les tensions actuelles au Moyen-Orient. Bonjour Nicolas Burnand.
5: Bonjour.
1: Et c'est dans ce but que la France va donc envoyer ses militaires en Arabie Saoudite.
5: Oui, des soldats français, des radars et des systèmes de défense vont être déployés dans la péninsule arabique autour du port de Yanbu. Des avions Rafale pourraient également être envoyés. Ce site est stratégique. C'est le principal terminal d'exportation de pétrole saoudien sur la mer Rouge. Jusqu'à 7 millions de barils de brut y transitent chaque jour vers l'Europe. Dans ce conflit au Moyen-Orient, ce site représente une cible pour les rebelles houthis yéménites soutenus par l'Iran et en guerre avec l'Arabie Saoudite. L'objectif est donc de protéger ces infrastructures pour dissuader toute attaque à l'aide de missiles ou de drones.
1: Bon, Nicolas, la question qu'on se pose tous, est-ce que ça veut dire qu'on est en guerre ?
5: Alors, en tout cas, ce n'est pas la position d'Emmanuel Macron. Le chef de l'État insiste sur le caractère strictement défensif de ce déploiement. C'est dans le même esprit qu'il avait décidé en début d'année d'envoyer le porte-avions Charles de Gaulle dans la région, notamment pour sécuriser le trafic des bateaux de commerce. Parallèlement, la France continue de miser sur la diplomatie pour obtenir des résultats en poursuivant des discussions avec l'Iran et Oman pour tenter de rouvrir le détroit d'Ormuz.
1: Merci Nicolas Burnand. Jean-Luc Mélenchon lui a réagi immédiatement hier soir. Il demande un vote au Parlement parce que lui considère, je cite, que des troupes en Arabie Saoudite, c'est s'installer sur un théâtre de guerre.
2: Et puis on retient aussi les mots d'Emmanuel Macron sur la menace russe.
1: Il estime que la France peut être visée par une tentative d'attaque comme ce qui s'est passé à Leipzig en Allemagne. Et il estime par ailleurs crédible le scénario d'une nouvelle mobilisation russe de 300 000 soldats. À propos de la situation en Iran, le président iranien a déclaré il y a quelques heures sur la chaîne américaine Fox News que c'est aux États-Unis de décider s'ils veulent arrêter la guerre. Et puis l'ONU alerte à nouveau, affirmant que la bande de Gaza traverse actuellement la pire crise économique jamais observée dans le monde. Toute la population de Gaza vit dans la pauvreté, dit l'ONU.
2: 8h08 sur RTL, on part en Turquie maintenant pour le premier match ce soir de l'ère Zidane à la tête des Bleus.
1: Oui, Turquie-France à 20h45, début de la Ligue des Nations. Zidane sur le banc de l'équipe de France. Les attentes des supporters sont à la mesure de sa légende, évidemment, lui qui a tout gagné avec les Bleus. Et vous nous le rappelez d'ailleurs ce matin, Nicolas Georgerot, l'histoire avait parfaitement commencé pour Zizou avec ce maillot.
6: À Bordeaux en 1994, il était entré avec fracas dans la famille tricolore. Un doublé en 30 minutes pour arracher une égalisation contre la République tchèque.
7: Encore Zidane, c'est le coup de deux.
6: Une première comme joueur, une première comme sélectionneur. À Izmit, à 150 km d'Istanbul, 32 ans plus tard, le cœur va battre fort.
8: Même plus peut-être, je dirais.
6: un poste comme une consécration.
8: Je ressens une immense émotion de pouvoir être là à la tête de cette équipe de France.
6: Il l'avait rappelé lors de son intronisation.
9: J'ai passé ces 4-5 années à attendre ce jour-là. Voilà.
6: Zidane n'a plus dirigé d'équipe depuis mai 2021. Son attitude, ses choix, ses directives seront scrutées, décortiquées. Seuls 3 des 10 derniers sélectionneurs ont débuté par une victoire. Et il y a 30 ans tout pile, Zizou jouait le premier France-Turquie de l'histoire avec 2 passes décisives à la clé, un succès 4-0 à l'époque, un score qui lui irait parfaitement pour commencer.
1: Merci Nicolas Georgerot. Il y a une autre équipe de France qui joue ce soir, équipe de France de volley, demi-finale du championnat d'Europe à 21h contre la Finlande.
2: Une compétition d'un autre genre maintenant, Olivier. L'autoproclamé championnat du monde de la frite.
1: Oui, moins exigeant effectivement sur les diététiques, mais qui remporte un succès incroyable. On attend 70 000 personnes demain sur la grande place d'Arras dans le Pas-de-Calais pour la bataille des cuistots. Et Rémi, par exemple, est l'un des concurrents dans la catégorie, c'est important, frites authentiques. Reportage de Franck Hanson.
10: Dans le food truck, chacun sa place entre les pommes de terre choisies à point, coupées avec une machine à la main, et les vins d'huile.
11: Tout est découpé sur place, en direct. Pas de produits surgelés.
10: On privilégie aussi les sauces maison. Rémi Doshi, cofondateur de Barquette, défend une frite fraîche de qualité.
12: C'est les frites du Nord, dans leur double cuisson originale, à la différence des autres collègues, c'est que nous, on travaille sur une pré-cuisson à l'huile et une deuxième cuisson à la graisse de bœuf. Ça nous donne une frite un peu moins lourde au niveau du goût. On se dit, avec un produit aussi simple qu'est la pomme de terre, pourquoi se résigner à ne pas faire le produit frais tous les jours? D'envisager de faire les choses bien différemment.
10: Première compétition pour l'équipe de cette jeune friterie du Nord et ils espèrent bien décrocher une étoile malgré la concurrence.
12: Champion du monde, on y croit, on y va pour s'amuser surtout parce qu'on n'est vraiment pas là pour se mettre un coup de pression. Après, effectivement, si on repart avec une médaille, on sait que potentiellement on va encore mieux bosser dans les quelques mois qui viennent, donc on y croit. Ouais. Il y a des gens qui viennent de la France entière, de Belgique aussi, de pays étrangers.
10: Ces candidats peuvent déjà compter sur le soutien des clients.
13: Je suis du Nord, donc forcément on aime bien la frite. C'est non seulement bon, mais en plus c'est beau. On sent que c'est vraiment du fait maison, croustillant, tendre. Oui, moi je pense qu'ils ont leur chance.
10: Reste à séduire le jury et le public d'Arras qui va se régaler.
1: Merci beaucoup Franck Hanson. Demain, le championnat du monde à Arras.
2: Ça vous laisse le temps d'y aller. Merci. Exactement. Olivier Bois. Et de revenir évidemment lundi. Bon week-end Olivier. Le temps, Louis Baudin, qu'est-ce qui nous attend donc pour aujourd'hui et pour peut-être demain à Arras, on mange des frites
14: Exactement.
2: Sous le soleil.
14: Exactement, à Arras, on les mangera sous le soleil, hein, parce que le soleil que l'on va avoir aujourd'hui, on le retrouvera encore demain. Pas de changement, avec des températures alors un peu plus fraîches le matin. Heureusement, on respire durant la nuit, parce que ça reste estival l'après-midi. Hein. Aujourd'hui, on sera entre 21 et 25 degrés près de la Manche et dans le Nord-Est, mais 26 à 31 degrés dans toutes les autres régions, et parfois jusqu'à 33 degrés dans la vallée de la Garonne. Demain, c'est exactement la même chose. Alors, ce sera peut-être un tout petit peu moins chaud, parfois, au nord de la Loire, mais on atteindra ou on dépasse encore très facilement les 20 degrés. On avance quand même dans le mois de septembre. Et puis pour la journée de dimanche, là ça va commencer à bouger. Dans le nord-ouest, sur la Bretagne, le Cotentin va avoir un peu plus de nuages, voire déjà un petit peu de pluie. Mais ailleurs, toujours du soleil et de la chaleur. Ce n'est que lundi où quand même dans l'ouest, on devrait avoir plus de nuages et des pluies qui progresseront de l'Atlantique quasiment jusqu'à la frontière belge, passant par l'Île-de-France, la Normandie, les Pays de la Loire. Mardi, nouvelle accalmie. Et puis enfin, mercredi, pour les régions de l'Est, vous devriez vous aussi avoir enfin de la pluie. Vous voyez que ça arrive, mais lentement, lentement.
2: Oui, et si on se réjouit du beau temps parce qu'on en profite, on sait que les pluies sont très attendues, on le répète chaque jour.
14: C'est essentiel.
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2: Dans 5 minutes, face à Fogiel. Bonjour Marc-Olivier.
16: Bonjour Céline, bonjour à toutes et à tous.
2: Vos invités ce matin font partie des victimes du plus grand pédocriminel connu en France, Joël Le Squarnec. Et elles témoignent dans un documentaire, Les Cercles du Silence, disponible sur la plateforme France TV.
16: Et elles prennent la parole ce matin sur RTL pour inciter les victimes comme elles de pédocriminels à témoigner et pour que les pouvoirs publics mettent les moyens pour les entendre. Stéphanie et Aurore ont été victimes de Joël Le Squarnec qui lui a fait 300 victimes. Elles avaient à l'époque 7 et 5 ans. Stéphanie Bonnet et Aurore Jobard, invitées de RTL pour faire avancer la société.
2: À tout à l'heure, Marc-Olivier. Avance à RTL chez vous, votre nouveau rendez-vous dans RTL matin. Nous sommes au plus près de vous grâce à nos reporters sur le terrain, grâce à Hortense Crépin qui depuis 6 heures ce matin nous fait vivre la vie d'élèves internes. C'était 22% des élèves du secondaire dans les années 60. Aujourd'hui, ils ne sont plus que 3% des élèves du secondaire, souvent pour pouvoir suivre des options particulières. C'est le cas dans cet internat parisien, Hortense.
17: Oui, puisqu'il s'agit de l'internat du lycée Guillaume Tirel, un lycée hôtelier où l'on forme donc des futurs cuisiniers, pâtissiers ou encore des maîtres d'hôtel. Et je suis justement avec Alissa. Alors les cours viennent de débuter, c'est quoi le programme ce matin ?
18: Alors nous aujourd'hui c'est notre journée professionnelle au restaurant d'application et ce qu'on va faire c'est que on est avec la classe des mises à niveau qui viennent de commencer le service ainsi que la cuisine et nous on va les former au service du vin. Donc on va un peu leur montrer comment ça se passe, comment on sert le client, à quelle température faut servir le vin et un petit peu les différents types.
17: Et puis en goûter peut-être un petit peu pour pouvoir faire tout ça. Alissa, tu es interne ici depuis la classe de première, depuis 4 ans. J'imagine que c'est aussi pratique d'être directement sur place.
18: Alors il y a beaucoup d'avantages. Déjà, on sociabilise beaucoup à l'internat. Ensuite, le fait qu'on n'a pas de temps de transport, j'ai juste à monter les escaliers. Je suis directement en salle de cours. Et puis bien sûr, c'est très bien d'avoir sa chambre seule puisqu'on n'a que des chambres seules ou des chambres doubles. Nous n'avons pas le système originel de l'internat avec des dortoirs.
17: Et il n'y a pas que les internes qui dorment ici, Céline. L'établissement dispose aussi d'un hôtel d'application pour que les élèves puissent s'exercer au métier de l'hôtellerie. Ah. Des vrais clients peuvent donc y réserver des chambres. Et elles étaient toutes occupées la nuit dernière par des touristes venus pour le déplacement du pape à Paris.
2: Oui, on imagine que ça permet de faire le plein.
1: Ouais.
2: Merci beaucoup Hortense Crépin. Et s'il y a près de chez vous une initiative, une solution, quelque chose que vous voulez mettre en avant sur l'antenne d'RTL, vous pouvez nous écrire à l'adresse mail RTL chez vous, tout attaché, @rtl.fr. 8h15, à suivre, face à Fogiel.
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2: Et avec Marc-Olivier Fogiel à 8h18. Pendant plus de 30 ans, Joël Le Squarnec a agressé, violé des enfants dans sa propre famille, mais aussi dans les hôpitaux où il exerçait comme chirurgien. Condamné l'an dernier à 20 ans de réclusion criminelle, il est aujourd'hui visé par une nouvelle enquête. Et ce matin, Marc-Olivier, vous recevez Aurore Jobard, sa nièce, et Stéphanie Bonnet, une proche de la famille. Elles avaient 5 et 7 ans quand elles ont été victimes de Joël Le Squarnec. Elles veulent aujourd'hui que leurs paroles servent à empêcher d'autres enfants de subir la même chose.
16: Bonjour Stéphanie Bonnet.
0: Bonjour.
16: Bonjour Aurore Jobard.
0: Bonjour.
16: Vous avez participé au documentaire « Les cercles du silence » sur France 2 consacré à l'affaire Le Squarneck, ce chirurgien pédocriminel déjà condamné lors de 2 procès pour des viols et agressions sexuelles sur 303 victimes. Vous êtes toutes les deux des victimes de cet homme, vous allez nous raconter. Mais d'abord, en plein milieu du mois d'août, le parquet de Lorient annonçait l'ouverture d'une nouvelle information judiciaire contre Joël Le Squarneck. Il est question de 10 viols, 40 agressions sexuelles, des faits qui se seraient déroulés entre 87 et 2017. Au total, 48 potentielles victimes supplémentaires. L'affaire Le Squarneck, c'est loin d'être terminée, Stéphanie?
0: En effet, vous avez évoqué les nombreuses victimes de Joël Le Squarneck. 42 plus aujourd'hui, mais peut-être qu'il y en a beaucoup plus. Donc je pense que c'est une histoire sans fin.
3: Aurore. On découvre, nous, au fur et à mesure dans les médias, et puis finalement, on apprend de plus en plus, mais c'est sans grande surprise. Hein. On savait qu'il allait y avoir des victimes qu'on allait retrouver au fur et à mesure, et c'est pas fini.
16: Vos histoires, pour commencer, Stéphanie, les premières agressions, les premiers viols apparaissent en 1985. Vous avez 7 ans, vous venez de perdre votre papa, votre mère était veuve depuis quelques semaines, et elle travaillait dans le même établissement, la même clinique que Joël Le Squarneck. Dans quel contexte ces agressions se déroulaient?
0: Marie-France Le Squarneck et Joël Le Squarneck vont proposer à ma maman de m'accueillir la semaine pour me permettre d'aller à l'école, puisqu'en fait mon école est dans la ville où ils habitent. Ma mère, travaillant dans cette clinique avec des horaires décalés à l'époque, elle accepte cette aide, puisque du coup elle a pleinement confiance en cette famille.
16: Parce que c'est le chirurgien, c'est une figure un peu titulaire, il représente une forme d'autorité.
0: Il va utiliser ce statut social comme une forme d'emprise finalement, à la fois sur les enfants et aussi sur les adultes, puisque là clairement ma mère va lui faire pleinement confiance. Et donc je vais aller plusieurs semaines du coup dormir chez eux, plusieurs années. Et donc Joël Le Squarneck passera à l'acte principalement, en tout cas dans mes souvenirs, la nuit, quand je dors. Il s'introduit dans la chambre, il allumera la lampe de chevet et il commencera à procéder à quelques caresses et il ira beaucoup plus loin au fur et à mesure de ses venues dans la chambre.
16: Ça se passe sur combien de temps ces agressions ?
0: Sur plusieurs années.
16: Plusieurs années. Et vous, la petite fille que vous êtes à ce moment-là, de 7 ans, elle arrive à en parler à sa maman ?
0: Elle n'arrive pas à en parler. Il y a d'autres signes, mais personne ne va déceler.
16: Quel type de signes?
0: Quand ma mère m'emmène chez la famille Le Squarneck, je pleure, je ne veux pas y rester. Mais comme vous l'avez indiqué tout à l'heure, j'ai perdu mon papa peu de temps avant, et donc on considère que c'est peut-être plutôt la mort de mon père qui fait que je suis triste. J'ai souvenir d'une fois où j'avais oublié mon doudou, et donc je pleurais énormément. Ma mère pensait que c'était du coup parce que j'avais oublié mon doudou, alors peut-être quand même un peu, parce que ce doudou, il m'était très utile quand il rentrait dans la chambre. Parce qu'il m'est arrivé plusieurs fois de me cacher les yeux avec, pour ne pas voir son visage quand il procédait du coup aux agressions et aux viols.
16: À quel moment, Stéphanie, vous arrivez à mettre des mots? À quel moment vous arrivez à dire ce qui vous est arrivé? Pas la petite fille donc de 7 ans, mais à quel moment?
0: Je n'arrive pas à le dire. Moi, intérieurement, voilà, à l'adolescence, j'ai des souvenirs qui remontent. Mais finalement, la première fois où je vais vraiment en parler, c'est quand je suis appelée par la gendarmerie en mai 2017, quand il est arrêté. Et c'est vraiment la première fois où je vais pouvoir exprimer du coup aux gendarmes tout ce qui s'est passé et à ma famille les quelques semaines qui ont suivi.
16: Donc c'est la gendarmerie qui vous appelle parce que vous êtes dans les fameux carnets de Le Squarneck?
0: Je suis dans les carnets, mais Joël Le Squarneck, à son arrestation, va donner mon nom à l'enquêteur. Voilà, ils ont pu me retrouver comme cela.
16: Vous vous reconnaissez, j'imagine, Aurore, dans le témoignage de Stéphanie, puisque vous aussi, vous avez subi l'agression de Joël Le Squarneck, sauf que vous, c'est votre oncle. Hein.
3: Oui, alors moi, c'est mon oncle, et l'histoire commence pas tout à fait pareil, parce que elle commence d'abord par ma sœur, puisque c'est elle qui fait les premières révélations de ces agressions à l'âge de 9 ans. Et moi, je découvrirai que je suis victime le 2 mai 2017, quand il est arrêté, et qui me cite également, comme Stéphanie, victime de...
16: Parce que vous avez enfoui ça, vous?
3: Moi,
16: parce que vous avez été agressée avant votre sœur?
3: Oui, j'ai été agressée avant ma sœur. J'ai en souvenir des gestes maladroits, des gestes que moi je décrivais inhabituel pour un adulte envers un enfant, quelque chose qui me mettait mal à l'aise. Mais j'avais jamais nommé agression sexuelle, et ni attouchement d'ailleurs. Et en plus, après, j'ai tout oublié.
16: C'est réapparu en 2017, mais quand votre sœur, elle, parle à votre maman des agressions sexuelles qu'elle a subies et à vous, il y a une loi du silence dans la famille? On peut pas bouger la statue du chirurgien Le Squarneck?
3: Pas vraiment, parce que nous, dans notre cadre familial très proche, donc moi aussi j'ai perdu mon papa à l'âge de 13 ans, et du coup ma petite sœur était plus petite. Et un an après son décès, elle nous révèle ça, elle m'en parle, j'en parle à ma mère, qui, elle, tout de suite, en parle à son frère, en le confrontant et lui demandant si c'est vrai ou pas. Pour elle, comme pour moi. Et puis, bah, il n'ira pour moi, mais il dit tout de suite que oui, c'est la vérité. Et ma mère continue à en parler au sein de la famille durant plusieurs années. Donc, silence oui et non, elle s'est débattue comme elle a pu dans le cadre familial, mais c'est jamais sorti au-delà du cadre.
16: Là, on est en quelle année, Aurore, à peu près?
3: On est en 99.
16: Vous prenez conscience donc en 2017 de votre agression. On parle de silence parce que également à l'hôpital, on a vu ça évidemment dans cette affaire Le Squarneck, on a su qu'il avait téléchargé des images pédocriminelles et il y a des alertes, mais ça ne change rien. Il continue à travailler, il continue à agresser. C'est ce silence-là qui est assourdissant en fait, hein, Stéphanie.
0: Joël Le Squarneck, il en impose et puis il est manipulateur. Il est perverse, donc il va forcément être gentil, serviable, il sait rendre service, il va réussir à manipuler les gens. Je pense que les gens n'osent pas parler, ils ont tort. Et j'espère que dans la société dans laquelle on est aujourd'hui, plus de gens vont être capables de repérer et de parler quand ils se rendent compte de quelque chose.
16: C'est aussi pour ça que vous êtes là ce matin, Aurore. Au-delà du cas Le Squarneck, il y a tous ces prédateurs sexuels dont on parle régulièrement dans les médias. Vous appelez à une prise de conscience et une autre façon de gérer ces affaires-là.
3: Il y a énormément de familles qui sont touchées par ce sujet. Beaucoup d'enfants qui n'osent pas parler. On voudrait que c'est un impact pour que les enfants puissent parler, pour que les adultes puissent aussi réagir comme il faut, c'est-à-dire aller au-delà du cadre familial, mais devant la justice, que les plaintes soient prises en compte et au sérieux, que la justice fasse son travail aussi. Donc là, c'est vraiment un appel à la société entière. Il faut que tout bouge.
16: Mais vous avez l'impression que les choses sont en train de bouger, notamment après cette affaire Liana, le garde des Sceaux qui, tout d'un coup, a demandé à ce que les plaintes soient traitées réellement de façon prioritaire. Est-ce que vous avez l'impression que les choses bougent avec ce qui s'est passé dans le périscolaire, avec les auditions au Sénat d'Anne Hidalgo et d'Emmanuel Grégoire, l'ex et le nouveau maire de Paris? Vous avez l'impression que tout ça est en train d'évoluer?
0: Il y a un sursaut de la société. Il y a un début de prise de conscience des hommes politiques et c'est aussi du coup l'enjeu de ce témoignage à visage du coup découvert.
16: Ouais, c'est la première fois que vous, toutes les deux, vous témoignez à visage découvert et vous êtes là ce matin pour ça en fait. C'est ça votre sujet en fait.
0: Oui, notre sujet c'est celui. Si, en tout cas, si ce témoignage peut permettre du coup à un enfant ou un adulte encore silencieux de briser le silence, de pouvoir parler, ou à un adulte de pouvoir mieux repérer, ou à des pouvoirs publics de prendre conscience. En revanche, il faut prendre conscience, mais il va falloir mettre les moyens, puisque du coup, s'il n'y a pas de moyens supplémentaires, alors ça ne sera que des promesses tenues, mais sans action derrière.
16: C'est ce qui vous amène ici à RTL ce matin, réclamer ça. Pour revenir à Joël Le Squarneck, vous avez été confronté à lui dans le cadre du procès, vous l'avez eu en face de vous, il est incarcéré depuis 2017, potentiellement il peut sortir en 2030. Ces procès-là, ça a été compliqué de les aborder?
3: Oui, le premier était vraiment très douloureux, très difficile d'être confronté à lui, puis c'était notre procès. Quand on le voyait, on n'a pas lâché le regard, mais lui a eu du mal aussi à lâcher. Il y avait une forme d'excitation quand même pour lui d'être là. Hein. C'est vraiment un pervers dans toute son entièreté.
16: Vous voulez dire qu'il a une forme de fierté à avoir autant de victimes à son bilan?
0: Oui, entièrement. Il a été capable, le jour du procès, de me dire, après mon témoignage à la barre, qu'il était fier et content et heureux de nous revoir et qu'il avait espéré qu'on soit là pour nous voir. Il faut avoir en tête que finalement, il ne nous a jamais oubliés. Pour ma part, à partir des années 95, je n'étais plus en contact avec lui. Il a continué à avoir des fantasmes sur nous, à écrire sur nous. Ça a été aussi difficile, du coup, à entendre et à accepter de savoir que cet homme ne nous avait jamais oubliés.
16: Merci de vos témoignages, Stéphanie Aurore, ce matin donc sur RTL. Le documentaire à retrouver sur le replay sur la plateforme France Télévisions. Et surtout donc votre appel à ces victimes potentielles, qu'elles osent parler, et au pouvoir public, qu'elles mettent les moyens pour pouvoir gérer.
0: Merci à vous de nous avoir reçus aujourd'hui. C'est un combat qu'on souhaite continuer à mener.
3: Merci beaucoup. Et puis, on espère que les enfants puissent parler d'une manière ou d'une autre. Et il ne faut pas juste attendre que les mots sortent de leur bouche. Mais il y a plein d'autres symptômes à suivre.
16: Être très sensible aux signes.
3: Tout à fait.
16: Merci à toutes les deux.
3: Merci.
2: Merci Marc-Olivier. Lundi, vous nous proposez tout autre chose avec quelqu'un que les auditeurs connaissent bien.
16: Absolument. Philippe Cavrivière sera avec nous, évidemment à 7h50, mais également à 8h15, parce qu'il fait rire, mais il a également un grand cœur. Le soir, il sera au Casino de Paris pour une association Princesse Margot qui accompagne les enfants et les adolescents atteints de cancer. Qui est Philippe Cavrivière, Céline?
2: À lundi, pour le savoir.
16: Absolument.
2: À lundi, Marc-Olivier. Bon week-end.
16: Lundi.
2: Dans un instant, on revient sur l'essentiel de l'info de ce vendredi 25 septembre 2026. Et puis ce sera la météo à 7 jours avec Louis Baudin. Encore un peu de patience, l'automne arrive. À tout de suite.
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2: 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À retenir ce matin dans l'actualité, Sébastien Rouxel.
34: Emmanuel Macron n'exclut pas de baisser les taxes sur le carburant à terme. Pas de tabou si les prix continuent d'augmenter. C'est ce qu'il a déclaré hier soir sur TF1 et France 2. On a bien compris que ça n'était pas encore d'actualité, mais c'est la première fois qu'il ne ferme pas complètement la porte. Est-ce qu'il a eu tort? Voilà ce qu'a dit ce matin sur RTL Gabriel Attal.
35: Moi, je soutiens la logique d'un soutien ciblé, comme ça a été fait avec une aide pour des personnes qui doivent travailler. Ça, c'est très important pour moi. J'aimerais être comme d'autres candidats à l'élection présidentielle ou d'autres personnes qui ne sont pas au gouvernement comme moi et venir sur les plateaux expliquer qu'on pourrait baisser toutes les taxes. Que
2: Emmanuel Macron n'a pas complètement fermé la porte hier soir. C'est une folie d'avoir prononcé cette phrase.
35: Ça serait populaire pour moi de tenir cette position que tient par exemple Marine Le Pen, mais ça serait aussi très politicien parce que c'est pas vrai.
34: Gabriel Attal, candidat Renaissance à la présidentielle, à votre micro Céline tout à l'heure dans RTL Matin. Hier soir, Emmanuel Macron a aussi annoncé l'envoi de soldats en Arabie Saoudite pour protéger un important site pétrolier face aux attaques des rebelles houthis du Yémen, précisément pour tenter de faire baisser les cours du pétrole et donc les prix à la pompe.
2: Emmanuel Macron qui ira accueillir dans une heure et demie maintenant Léon XIV à Orly.
34: Et ça y est, il est en route. Il a décollé de Rome vers 8h. C'est la première fois depuis 18 ans qu'un pape se rend à Paris. Cet après-midi, il ira à l'UNESCO prononcer un discours sur les dangers de l'intelligence artificielle. Puis il déambulera dans sa papa mobile dans le centre de la capitale. Une visite rendue possible par les 15 000 bénévoles. Parmi eux, le père Benoît Pouzin. Il vient de Valence dans la Drôme.
1: Il y a de l'excitation, il y a vraiment beaucoup de joie, aussi d'attente, parce que depuis le temps qu'on sait qu'il va venir, c'est vraiment une joie immense, parce qu'on a tellement besoin dans notre monde d'espérance, puis de voir comment en fait finalement il fédère vraiment. Il est là pour venir faire l'unité, alors bien sûr renforcer la foi des chrétiens, des catholiques, mais aussi en même temps plus profondément apporter vraiment le message de l'évangile.
34: Mobilisation des bénévoles et des forces de l'ordre, 14 000 policiers et gendarmes déployés aujourd'hui à Paris. La vigilance est maximale, assure ce matin le ministre de l'Intérieur, Laurent Nunez.
2: Le professeur d'anglais d'une école maternelle mis en examen pour des violences sexuelles à Paris.
34: Il est soupçonné de viol, d'agression sexuelle et de violence sur 22 enfants. Il a été incarcéré hier soir, mais il nie les faits. Et puis plus de 7 mois après la mort de Quentin Derenck, militant d'extrême droite roué de coups à Lyon après un affrontement avec un groupe d'ultra-gauche, 5 nouvelles personnes viennent d'être mises en examen, 4 parmi elles pour violence aggravée.
2: RTL 8h33, c'est l'un des albums les plus attendus de l'année. Pierre Demer est de retour.
34: Oui, 3 ans après Regarde-moi, son premier album sur lequel figurait notamment son énorme tube Un jour je marierai un ange, il revient avec Ave Demar.
7: Ave Demar, Ave César, bien sûr, c'est un rendre hommage à la figure du conquérant. En fait, pas dans ce qu'on entend actuellement avec nos dictateurs un peu trop gourmands, c'est pas ça que j'aime, c'est à la conquête de moi, exactement, à la conquête de soi-même. En fait, j'incarne une espèce d'ado sur le tard qui découvre l'amour, qui découvre l'intimité avec beaucoup de pudeur.

0: nouvel album de Pierre Demar. Et puis du foot, c'est le début ce soir de l'ère Zinedine Zidane. Premier match à la tête des Bleus. Ce sera en Turquie à 20h45 en Ligue des Nations.
1: Et vous revenez à 9h, Sébastien, pour un prochain point. La météo à 7 jours maintenant avec Louis Baudin. L'été s'éternise, Louis. Ouais. Et il va finir par laisser place à l'automne quand même.
2: Ça, quand va arriver cet automne? Les pluies, la baisse des températures. Ah, c'est laborieux, hein. Bon, aujourd'hui, ça sera pas le cas. Du soleil, de la chaleur. Demain, ce sera pas le cas non plus. Soleil et chaleur l'après-midi. Bon, quand même, la nuit, hein, on le voit, les températures baissent. On descend parfois jusqu'à 2-3 degrés, notamment dans les régions du nord-est. Mais l'après-midi, toujours de la chaleur. Dimanche, ça bouge un peu dans le nord-ouest. Bretagne, Normandie, avec quelques nuages, quelques pluies. Mais dans les autres régions, soleil et chaleur. Peut-être un petit voile nuageux. Lundi, ah, dans la moitié ouest, on aura quand même un peu plus de nuages, quelques pluies. Mais dans l'est, toujours du soleil, de la chaleur. Mardi, soleil et chaleur quasiment pour tout le monde. Et c'est à partir de mercredi où, semble-t-il, on a l'arrivée d'air un peu plus frais qui réussira à chasser cet air chaud. Et donc, pour la fin de semaine, visiblement, on devrait avoir un temps beaucoup plus perturbé avec enfin des températures de saison.
1: Enfin, comme vous dites.
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1: Oui, on accueille maintenant William Galibert, Olivier Dauvert et Jimmy Mohamed. Bonjour messieurs.
4: Bonjour.
5: Bonjour.
1: Olivier, vous êtes en duplex de Strasbourg ce matin. Oui. Vous êtes allé mettre votre nez dans les caddies des Alsaciens.
6: Ah oui, et je peux vous dire qu'ils sont plus chauvins que la moyenne parce que c'est en Alsace qu'il y a en proportion plus de produits locaux que dans toutes les autres régions de France.
1: Peut-être que c'est meilleur, allons savoir.
6: qui sait.
1: Et puis ce sera la santé avec le docteur Jimmy Mohamed. Jimmy, le vendredi, c'est jour de consultation, vous allez donc répondre aux questions des auditeurs.
5: Oui, on va parler des gencives, des adolescents fatigués et du sirop d'agave.
1: Mais avant ça, comme chaque matin, ouvrez grand vos oreilles, c'est William Galibert qui entre en scène pour Galibert Raconte. Et William, vous nous racontez ce matin comment Kim Jong-un, le dictateur nord-coréen, est en train de mettre le paquet sur les parcs d'attractions.
7: Oui, et pas seulement parce qu'il adore faire du manège, même s'il adore ça, faire du manège, mais aussi pour espérer renflouer les caisses de son petit paradis totalitaire. Et prenons quand même un instant pour évoquer cette passion pour les ambiances chamallows et les montagnes russes, parce qu'elle vient de loin. C'est fou, avec les dictateurs, on en revient souvent à l'enfance. Et dans celle de Kim Jong-un, il y a Mickey, Minnie et tous leurs amis. Dans le journal Aujourd'hui en France, on nous rappelle ce matin que Kim, scolarisé en Suisse sous une fausse identité entre ses 14 et ses 16 ans, prenait l'avion le week-end pour aller à Disneyland Paris. Et qu'au début des années 90, il s'est même rendu au Japon avec un faux passeport brésilien, une virée organisée par sa maman, là aussi à Disney. Il y avait fait un caprice pour installer chez lui une attraction qu'il avait adorée avec des sièges qui vibraient, mais ça n'avait pas été possible. Trop cher, mon fils.
1: Oh, si on comprend bien, William, il a eu le temps de se rattraper depuis.
7: Exactement. À peine arrivé au pouvoir, Kim Jong-un se met à inaugurer, inspecter, améliorer des parcs d'attractions, des parcs aquatiques, des pistes de ski. En juillet 2012, quelques mois après la mort de son père Kim Jong-il, on le voit hilar dans les montagnes russes du parc de Rungna à Pyongyang. D'après les archives et des témoignages de l'époque que j'ai relus dans le magazine Vanity Fair, au gigantesque parc aquatique de Munsu, Kim aurait fait revoir les plans 13 fois et serait venu inspecter le chantier personnellement à 8 reprises. Alors longtemps, ces endroits ont surtout servi de décor au régime. Une vitrine en carton-pâte pour cacher le reste. Et de rares endroits où les Nord-Coréens privilégiés pouvaient un peu lâcher prise. Une toute petite liberté. Sauf qu'aujourd'hui, Kim a compris que ses manèges pouvaient aussi devenir une machine à cash. Wonsan Kalma. Je vous en avais déjà parlé ici il y a un an et demi quand ce gigantesque complexe balnéaire commençait à sortir de terre sur la côte est du pays. Aujourd'hui, il est ouvert aux Chinois, aux Russes, mais aussi, c'est la nouveauté, aux Nord-Coréens eux-mêmes, pour leur faire dépenser leur argent. 3,5% de croissance l'an passé en Corée du Nord. On serait presque jaloux. Bon, doucement quand même, parce qu'en Corée du Nord, la richesse reste extrêmement concentrée chez une petite bourgeoisie dont il faut aujourd'hui attirer l'argent pour renflouer les caisses du pays. Mais enfin, selon le Programme alimentaire mondial, plus de 10 millions de Nord-Coréens, 40% de la population, sont encore sous-alimentés. Donc pendant qu'une partie du pays découvre les autotamponneuses, les matchs à la thé, les tapis de course et les piscines à vagues, une autre continue simplement à chercher de quoi manger.
1: Galibert raconte aussi ce qui se passe à l'autre bout du monde. Merci William. À suivre sur RTL, Olivier Dauvert en Alsace et le docteur Jimmy Mohamed pour ses consultations.
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1: Et oui, RTL Matin, on est ensemble jusqu'à 9h30 et avec nous à 8h42, notre médecin Jimmy Mohamed et Olivier Dauvert, notre monsieur conso, en balade en Alsace ce matin, oui. Olivier. Et vous avez remarqué que c'est une région où les consommateurs sont particulièrement chauvins. Ils aiment acheter les produits de chez eux.
6: Oui, alors j'aime pas trop vous noyer de chiffres, Céline, mais là je suis obligé, au moins que vous preniez la mesure du chauvinisme des Alsaciens. Alors c'est une étude de l'Institut Scana qui a regardé la composition des paniers de courses de tous les consommateurs français sur un an. En moyenne, sur l'ensemble de la France, les produits régionaux représentent 2,8% du contenu des chariots. 2,8%, un peu moins de 3, donc c'est la moyenne. Et la région dans laquelle cette part est la plus élevée, eh bien c'est l'Alsace. Dans le Haut-Rhin, c'est-à-dire Mulhouse, c'est 7,8%, c'est-à-dire plus de 2 fois plus que la moyenne. Dans le Haut-Rhin, c'est-à-dire Strasbourg, là où je suis aujourd'hui, c'est encore davantage, c'est 8,6%. D'ailleurs, je me rends compte que c'est l'inverse entre le Haut-Rhin et le Bas-Rhin, pardonnez-moi.
1: Ah, il y a Louis Baudin qui était en train de tiquer oui. à côté de moi, qui me faisait les gros yeux. C'est bien
6: je
1: de vous être repris, Olivier.
6: Je m'en suis rendu compte tout seul. Voilà pourquoi, en tous les cas, plus sérieusement, on peut en déduire que les Alsaciens sont chauvins. Parce qu'on achète en proportion davantage de produits alsaciens en Alsace que de produits bourguignons en Bourgogne, que de produits gascons dans le Gers ou de produits berrichons dans le Berry. Ce sont des chauvins. Voilà.
1: Et ça s'explique, on l'imagine, Olivier.
6: Évidemment, comme toujours. En fait, il y a deux explications. La première, c'est la richesse agroalimentaire de la région Alsace. Alors, pour vous en convaincre, je vais vous relire la carte du restaurant où je me suis régalé hier soir. Alors au menu, il y avait, j'ai tout pris, hein, mais au menu, il y avait des bretzels à grignoter en apéro, il y avait quelques saucisses knack coupées en cubes, ensuite il y avait une flammekuche au Munster, évidemment, il y avait de la choucroute, il y avait du bake-off, en dessert, il y avait du pain d'épices, du streusel, je ne sais pas si je le dis bien, du kugloff. Bon, le problème, c'est que je ne suis pas sûr de la prononciation, mais je suis sûr que c'était alsacien. Donc, automatiquement, s'il y a plus d'Alsaciens, s'il y a un choix qui est large, eh ben les Alsaciens, ils seront plus tentés d'en mettre dans leur chariot. Ça, c'est la première explication, la richesse agroalimentaire locale.
1: Et la seconde, alors?
6: C'est l'identité culturelle, Céline. si on regarde cette étude sur le contenu des achats des chariots, ça montre le lien qu'il y a entre l'identité régionale. Alors, ça peut être la langue ou la culture et le chauvinisme de la consommation. Et pour vous illustrer ça, je vous donne la seconde région la plus chauvine après l'Alsace. Eh bien, c'est la Bretagne. Et là, vous devez commencer à voir le point commun qu'il y a en termes d'identité.
1: Oula. On est en train de... Le problème de l'Alsace, Olivier, c'est que c'est un peu loin et que la liaison est un peu compliquée.
2: Derrière les Vosges.
1: Derrière les Vosges, précise Louis Bonin, il y a un peu de relief et ça passe un peu moins bien.
6: Effectivement, c'est les régions périphériques, c'est là où en général l'identité culturelle est la plus forte. D'ailleurs, il y a une autre région en dessous où les produits locaux sont très forts, c'est le Pays Basque. Pourquoi ? Parce que eux aussi sont chauvins dans leur consommation. La France est jacobine, la France centralisée. Tous ceux qui sont loin de Paris, en fait, ils ont une identité très forte localement et donc ils consomment davantage de produits locaux. Voilà tout simplement pourquoi les Alsaciens sont donc chauvins.
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1: Allez, on fait notre grand jeu de piste de la rentrée. Tous les jours, vous le savez, une valise RTL qui se cache quelque part en France dans un magasin U. Hier, c'est Jessica qui l'a trouvée à Baume-les-Dames dans le Doubs. 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Vous découvrez les indices qui vous permettent de localiser cette valise. Où faut-il la chercher, Louis, aujourd'hui ?
2: Eh bien, justement, on va aller dans le Haut-Rhin, qui est en dessous du Bas-Rhin.
1: Voilà, pas très loin d'Olivier.
2: 68.
1: 68. Et pour pouvoir repartir avec cette valise, il vous faudra le mot de passe. Olivier, c'est à vous.
6: Bonjour, bonjour les hirondelles.
1: Parce qu'il y a de la joie en Alsace.
6: Exactement.
1: Hein. Prochain indice tout à l'heure chez Julien Courbet dans Ça peut vous arriver. Bonne chance à tous. Ça va beaucoup mieux maintenant avec le docteur Jimmy Mohamed qui, comme chaque vendredi, répond à vos questions, chers auditeurs, celles que vous nous envoyez via l'appli RTL et elles sont nombreuses. On commence avec Nathalie. Vous avez parlé de la maladie d'Alzheimer et j'ai entendu dire que des gencives malades augmentent le risque de la maladie. Est-ce que c'est vrai ?
21: Oui, c'est vrai. Il existe un lien entre la maladie d'Alzheimer et des gencives en mauvaise santé. Des chercheurs japonais ont suivi des patients de plus de 60 ans et ils ont regardé qui développe la maladie. Ils ont tenu compte évidemment d'autres facteurs, l'âge, l'hypertension, le diabète, le tabac. Mais ils ont observé une chose assez simple. Lorsqu'on a des gencives malades en mauvaise santé, eh bien on a plus de risques d'avoir la maladie d'Alzheimer. Alors attention, si vous saignez au niveau des gencives lorsque vous brossez les dents, ne vous dites pas « je vais contracter la maladie ». Néanmoins, on sait que lorsque la gencive est malade avec de la gingivite, il y a de l'inflammation, ce qui fait que les bactéries passent au niveau de la circulation et peuvent remonter en quelque sorte au niveau du cerveau. Donc je ne vous dis pas qu'une gencive malade donnera la maladie, mais je pense que c'est une raison supplémentaire d'aller voir le dentiste au moins une fois par an pour faire un détartrage. Et je vous rappelle que pour certains patients, le détartrage, c'est tous les 6 mois. Et que le meilleur moment pour aller voir le dentiste, c'est quand on a pas mal aux dents, quand on a une rage de dents. Malheureusement, c'est souvent un peu trop tard.
1: On continue avec une question de François Jimmy qui nous dit « Pour perdre du poids, on m'a conseillé de remplacer le sucre blanc par le sirop d'agave, est-ce une bonne idée ?
21: Alors, le sirop d'agave, ce n'est pas un produit santé, miracle, minceur. En revanche, il y a deux vertus au sirop d'agave. Le premier, c'est que c'est un pouvoir sucrant très élevé. Qu'est-ce que ça veut dire ? Que finalement, vous allez en mettre un peu moins qu'avec du sucre classique. Donc vous mettez une plus petite quantité, mais vous avez le goût sucré. Donc forcément, vous avez un peu moins de calories. Deuxième avantage du sirop d'agave, c'est qu'il contient ce qu'on appelle un index glycémique plus bas. Qu'est-ce que ça veut dire ? Que le taux de sucre monte légèrement moins vite et moins haut qu'avec du sucre blanc. Mais il ne faut pas oublier que ça reste du sucre. Donc si vous mettez une tonne de sirop d'agave, bah vous allez finalement continuer de prendre du poids, en tout cas de pas en perdre. Et c'est un sirop qui coûte très, très, très, très cher. Donc, de façon ponctuelle, si vous aimez ça, pourquoi pas? Mais je ne suis pas sûr que, en remplaçant le sucre que par le sirop d'agave, vous arriviez à perdre le poids espéré.
1: C'est votre compte en banque qui va maigrir. Ça, c'est on termine avec cette question d'Émilie, qui nous dit « Mon ado de 15 ans est tout le temps fatigué. Est-ce que je ne devrais pas lui donner des vitamines ou lui faire faire une prise de sang ?»
21: Lorsqu'un adolescent est fatigué, avant de donner des vitamines, faire des examens, il faut regarder 3 choses très simples. Le premier, c'est est-ce qu'il manque de sommeil? Nos adolescents ne dorment pas suffisamment, donc ils sont fatigués, c'est normal. Deuxième élément, est-ce qu'il est un peu stressé, anxieux? Est-ce qu'il n'y a pas un peu de dépression? Est-ce qu'à l'école ça se passe bien? Puisque lorsqu'on est stressé, eh bien malheureusement on est un peu plus fatigué. Regardez l'alimentation, on sait que nos adolescents mangent un peu moins bien, malheureusement. L'alimentation ultra transformée, elle a une influence parce que c'est un mauvais carburant et donc c'est des adolescents fatigués. Et puis ne pas oublier, c'est un quatrième élément, la sédentarité. Lorsqu'on bouge pas, on est déconditionné et la fatigue appelle la fatigue. Donc si un adolescent dort pas bien, mange pas très bien et un peu stressé, bah forcément, son niveau de fatigue peut être très important. Et si on éliminait tout ça, là, on se posera la question, est-ce qu'on fait une prise de sang à la recherche d'une anémie, notamment chez l'adolescente qui a des règles abondantes? Est-ce qu'il ronfle? Est-ce qu'il fait de l'apnée du sommeil? Est-ce qu'il a eu la fameuse mononucléose? Bref, vous voyez qu'avant de faire des examens, il faut éliminer des choses simples qui sont souvent responsables de la fatigue de nos ados.
1: Merci, docteur.
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1: Dans 10 minutes, c'est notre époque sur RTL. Les véhicules autonomes arrivent en France. Êtes-vous prêt, vous, à monter dans une voiture sans chauffeur? Elle circule déjà aux États-Unis, en Chine notamment, et demain peut-être sur nos routes. Est-ce que vous allez accepter de leur faire confiance, tiens Louis Baudin?
2: Ah oui, moi je monte, oui, parce que de toute façon la technologie, elle est beaucoup plus sûre que l'homme, hein. Ouais. Pas d'erreur.
1: Si comme Louis, vous faites confiance à la technologie, appelez-nous, réagissez au 3210 si vous aimez bien vous. Gardez le contrôle et la maîtrise sur votre véhicule, on attend vos témoignages aussi. Nos deux invités seront là pour répondre à toutes vos questions. Le standard est déjà ouvert et vous pouvez réagir également sur l'appli RTL. Avant ça, dans un instant, Laurent Gérard et Jade, à tout de suite.
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1: On accueille avec plaisir Mademoiselle Jade et Laurent Gérard dans ce studio. Bonjour, bienvenue tous les deux.
33: Bonjour Céline.
34: Bonjour tout le monde. Le film érotique culte Emmanuel a fait l'objet d'un remake dans une version qui se veut féministe. On réécoute la mythique chanson de Pierre Bachelet.
35: Mélodie d'amour chante le cœur d'Emmanuel qui bat cœur à corps perdu. Mélodie d'amour chante le corps d'Emmanuel.
36: Arrête cette chanson, ça me déchire les tympans.
34: Bah bonjour John Rambo, bah qu'est-ce qui vous arrive? Vous n'aimez pas la chanson de Pierre Bachelet?
36: Si, je l'adore, mais ça me rappelle Emmanuel le film. Oui. S'ils ont voulu faire le remake d'Emmanuel, ils m'ont proposé de jouer le rôle du type dont Emmanuel est red dingue amoureuse, tu sais.
34: Bah oui, je sais, c'est plutôt un honneur d'incarner ce grand séducteur qui fait chavirer Emmanuel et qui l'enferme dans un palace de Hong Kong d'ailleurs.
36: Mais ouais. Ce que j'ai pensé moi aussi au début. Alors, je suis allé aux répétitions, mais il m'avait pas dit que c'était une nouvelle version d'Emmanuel. Y a pas de cul. On voit rien. Y a même pas le fauteuil en rotin. Y a même pas un poil qui dépasse. J'y comprends plus rien.
34: Oui, bon, et alors, ça change un peu.
36: Tu peux pas comprendre, colonel Jade.
34: Oui, colonel Jade.
36: La nouvelle Emmanuel, elle est néo-féministe. Elle me prenait la tête toute la journée avec ses théories. Quand je lui expliquais un truc, elle disait que je la prenais pour une conne et que je faisais du mansplaining. Quand je la regardais, elle disait que je faisais du man's watching. Quand je m'asseyais sur ma chaise après une prise, elle trouvait que j'écartais trop les jambes et que je faisais du man's spreading. J'en pouvais plus, je savais plus comment m'asseoir, j'étais complètement perdu, colonel Jade.
34: Bah, ça devait être très pénible, hein. On comprend à la longue, oui.
36: Tu sais quoi, un jour, j'ai surprise avec des ciseaux. Je suis sûr qu'elle voulait me déconstruire. Une autre fois, je trouvais plus mon texte, alors je lui ai demandé où il était. Il est où mon texte? Et tu sais ce qu'elle m'a répondu?
34: Ouais.
36: Dans ton cul. Elle m'a fait une guerre des sexes comme t'en as jamais vu, colonel Jade.
34: Mais c'est sans doute parce que Noémie Merlant, qui joue la nouvelle Emmanuel, n'est pas du tout de la génération de Sylvia Christel. Mais n'ayez pas de regrets, vous aurez d'autres rôles.
36: Ah, m'en parle pas. On m'a proposé de faire un remake de Rocky. Roquette, ça s'appelle. Je dois jouer une drag queen catcheuse. Et les combats sont chorégraphiés par Thomas Joly. Je peux pas m'enlever ça de la tête, colonel Jade.
34: Désolé. Un nouveau dossier accablant concernant l'abbé Pierre vient d'être découvert. Il révèle que le fondateur des Chiffonniers d'Emmaüs a tenté de faire carrière au cinéma. Nous nous sommes procuré ses bouts d'essai, comme cet épisode jamais tourné de la série des gendarmes intitulé Le gendarme et le curé de Saint-Tropez.
3: Garde à vous, messieurs, j'exige toute votre attention. Le préfet du Var nous a confié une mission de la plus haute importance. Coincer le satyre qui s'en prend au néné des nudistes.
4: Je vous rappelle ce signalement.
3: Un béret, une soutane, une cape
4: et une canne. Ouvrez l'œil, messieurs, ouvrez l'œil.
3: Chef, chef, il y a une bonne sœur qui veut vous voir. C'est sûrement sœur Clotilde qui veut encore faire sauter un PV pour sa deux chevaux. Aïe, faites l'entrée, Fougas.
5: Yanda, Yanda.
3: Bonjour, ma sœur. Que puis-je pour vous?
5: Mais c'est moi, bonjour. C'est moi, c'est moi que j'ai cru de choses. Je suis déguisé en sœur Emmanuel. Regardez, les gens de ma blouse. Mon torchon, mais il dit, c'est moi, mon bonjour. Yanda.
3: Mais pourquoi ce déguisement, Cruchot? Pourquoi?
5: Vous avez pour surveiller notre suspect, mon adjoint. Alors j'ai repéré un type, très clair, je l'ai attrapé
3: par la barbe. Je craque, mais arrêtez. Regardez. Mais c'est l'abbé Pierre, la personnalité préférée des Français.
5: Au secours. Allez, la marée foncée va m'embarquer.
3: Je l'ai vu tripoter des nénés. Il tripotait des nénés. Il volait les vêtements des nudistes.
5: C'était pour les donner à des pauvres.
34: Celui-là.
7: Ah oui, celui-là,
34: ouais. Autre grand film pour lequel l'abbé Pierre a tenté sa chance, Manon des Sources, où il devait incarner Ugolin aux côtés de Yves Montand.
8: Eh bien, Ugolin, tu en fais une tête. C'est tes yeux qui t'inquiètent?
5: Mais non, ça fait, c'est à cause de Manon. Je l'aime d'une façon que c'est pas possible de dire. Le sommeil, ça me l'a tué. Quand je mange, ça n'a plus de goût. Je l'aime, Manon. Je l'aime d'amour.
8: Ah, tu l'aimes, tu as dit. Eh, grand Fada, si tu l'aimes tant, dis donc à la Manon, tiens. La voilà qui arrive. Ne te dégonfle pas, Galinette.
9: Bonjour, les voisins. Vous en faites une drôle de tête. Vous m'avez encore bouché ma source?
5: Mais non, ma fille, c'est à cause de mes œillets. Ça pousse de partout. Je ne sais plus comment les transporter pour les donner à des pauvres.
9: Eh ben, ma foi, tu n'as qu'à emprunter la charrette au papé, Golin.
5: Eh bien, trop petite, ma fille. Il me faudrait un véhicule plus grand. Les pauvres sont si nombreux.
9: Un camion?
5: Poète, poète.
34: Enfin, plus étonnant encore, nous avons également retrouvé ce bout d'essai de l'abbé Pierre dans la fameuse saga Star Wars.
1: Oh là.

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2: Et oui, c'est notre époque jusqu'à 9h30. Votre quotidien au cœur de la demi-heure qui vient. Les véhicules autonomes arrivent en France. Êtes-vous prêt, vous, à monter dans une voiture sans chauffeur, un bus, un taxi, avec personne derrière le volant? Est-ce que ça vous inquiète? Appelez-nous pour témoigner au 3210. Nos deux experts seront là, bien sûr, pour répondre à toutes vos questions. Et puis, ce sera l'air du temps avec vous, Muriel Giordan. Bonjour, Muriel.
5: Bonjour, Céline. Bonjour à tous.
2: Vous allez nous parler d'un retour en grâce assez inattendu, celui de la moustache.
5: Oui, alors, chez les hommes, parce que chez les femmes, elle est subie.
2: Voilà, c'est toujours bien de préciser.
5: Voilà, loin d'être ringarde, elle est moins de 30 ans, l'adore aussi, la moustache.
2: Sans oublier le coup de cœur culture de C'est notre époque. Bonjour Arnaud Mulpa.
6: Bonjour Céline, bonjour
2: à tous. Votre coup de cœur, c'est la bande dessinée RTL de la rentrée.
6: Oui, un manoir décrépit, une famille où depuis des générations ne naissent que des filles. Je vous emmène dans l'univers étrange d'Hystéria, le nouveau roman graphique très réussi d'Elisabeth Holville.
2: C'est notre époque, vous avez le programme, l'essentiel de l'info maintenant avec Sébastien Rouxel.
7: L'arrivée du pape en France, Léon XIV atterrit dans une heure à Orly où il sera accueilli par Emmanuel Macron. C'est la première fois depuis 2018 qu'un pape se rend à Paris. Au programme notamment de cette première journée, cette déambulation en papa mobile cet après-midi dans le centre de Paris. Puis cette grande veillée ce soir au Stade de France avec 80 000 jeunes. Le Rassemblement National est contre l'envoi de militaires français en Arabie Saoudite, c'est ce que dit ce matin le vice-président du RN, Sébastien Chenu, alors qu'Emmanuel Macron a annoncé hier soir l'envoi de troupes pour protéger un site pétrolier saoudien majeur qui, hier soir encore, a été la cible d'attaques des rebelles houthis du Yémen. C'est l'une des mesures qu'il prend pour tenter de faire baisser les prix à la pompe. Emmanuel Macron, qui pour la première fois hier soir n'a pas exclu de baisser les taxes sur le carburant à terme, mais ça n'est pas d'actualité pour l'instant. Et puis depuis 5 ans, il a dit non au plus grand club pour vivre ce moment pour la première fois ce soir. Zinedine Zidane va s'asseoir sur le banc des Bleus. Premier match en Turquie, en Ligue des Nations. Ça commence à 20h45.
2: Merci beaucoup Sébastien Rouxel. Bon week-end et à lundi. La météo, Louis Baudin. Comment commence le week-end justement?
8: Ah bah, il commence sous le soleil. Je scrute les images satellites. Il y a encore quelques nuages sur la pointe bretonne. Il y en a un peu du côté du Pays Basque également. Mais ailleurs, on a déjà du soleil et ça sera le cas toute la journée. Les nuages qu'on a dans le nord-ouest ou encore dans le sud-ouest devraient s'atténuer pour laisser le soleil s'imposer partout. Un tout petit risque d'averse sur les Alpes du Sud ou encore le relief corse en fin de journée. Et c'est tout. Moins de vent dans la vallée du Rhône. Ça, c'est une bonne nouvelle. Puis les températures, bah, ça reste estival. Ça descend pas. 21 à 25 degrés près de la Manche. Et dans le nord-est cet après-midi, 26 à 31 degrés encore dans toutes les autres régions, et on ira même jusqu'à 32 degrés à Agen ou encore Toulouse.
2: Merci Louis.
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2: C'est notre époque, oui, sur RTL jusqu'à 9h30. Les véhicules autonomes arrivent en France. Êtes-vous prêt, vous, à confier votre vie à la technologie, à embarquer dans l'un de ces véhicules sans chauffeur? On vous pose la question. Aujourd'hui, appelez-nous au 3210. Deux experts sont là pour répondre à toutes vos interrogations. Christophe Bourroux, d'abord spécialiste auto ici à RTL. Bonjour Christophe.
9: Bonjour Céline, bonjour à tous.
2: Et Céline Dogan, bonjour.
10: Bonjour Céline.
2: Vous êtes avocate en droit numérique et on va voir que les questions de droit sont essentielles dans l'arrivée peut-être bientôt de ces véhicules autonomes dans notre pays. Peut-être d'abord une précision avec vous, Christophe. Quand on parle de véhicules autonomes, de quoi parle-t-on exactement?
9: Alors, on parle de voitures 100% autonomes. Vous n'avez strictement rien à faire. La voiture freine, accélère, toute seule. Elle double aussi. Le volant tourne absolument aussi tout seul. Vous mettez les mains derrière la tête et vous laissez guider. C'est pas de la science-fiction parce que ça existe déjà aux États-Unis et en Chine avec des robotaxis dans des grandes villes aux États-Unis, Los Angeles, San Francisco. En France, on n'en est pas encore là. Vous avez déjà des aides à la conduite qui permettent à certains, on va dire, une certaine automatisation des voitures. Vous pouvez lâcher le volant, par exemple, sur autoroute quelques secondes. La voiture peut freiner toute seule. Mais la législation est encore très stricte pour l'instant. Vous ne pouvez pas conduire en mode 100% et autonome en France et en Europe.
2: Et c'est là qu'on a besoin de vos lumières, maître Céline Dogan. Pourquoi ce n'est pas encore autorisé en France?
10: Alors, ce qu'il faut savoir, c'est que la législation, elle est quand même prête depuis 2021. On différencie les véhicules partiellement, hautement et totalement automatisés. Et en fait, ça se joue au niveau 3, où on a une autonomie conditionnelle, où justement, le conducteur peut laisser le volant, mais quand la voiture

0: voiture l'appelle, il faut qu'il réagisse. Et le niveau 4, où là, on a une autonomie complète, mais sur certaines zones et avec un, il faut respecter certaines conditions météorologiques, etc. Et alors, le niveau 4 en France est actuellement interdit pour les particuliers, mais autorisé pour les transports publics. Et donc, ce qui se joue au niveau des particuliers, c'est seulement le niveau 3 actuellement.
1: Il faut encore quelqu'un derrière le volant, même si la voiture est autonome, pour pouvoir à tout moment reprendre la main en cas d'accident, ce qui est encore pas le cas aux États-Unis ou en Chine, où là, les voitures sont complètement sans chauffeur.
2: Alors justement, on est en ligne avec Sylvie qui nous appelle de Belleneuve. Bonjour Sylvie.
3: Oui, bonjour.
2: Je crois que vous avez, vous, eu la chance de tester ces véhicules autonomes à l'étranger. C'était où ?
3: C'était à San Francisco au mois de juin cette année. Et c'était fabuleux. Résumé. Oui, fabuleux. J'ai vraiment trouvé une sécurité. On se sent vraiment totalement en sécurité dans ces véhicules. Ça fonctionne sur le principe d'Uber. Hein. Vous avez une appli, vous commandez votre taxi, il vient vous chercher, il passe devant vous, vous le débloquez avec votre téléphone et vous montez dans la voiture et il vous emmène automatiquement où vous voulez.
2: Mais d'abord, la première impression peut-être, Sylvie, excusez-moi, mais alors, quand vous voyez une voiture arriver sans personne au volant.
3: Eh bien, ça ne voit pas trop parce que les vitres sont quand même relativement teintées. Là où ça fait le plus bizarre, c'est quand on monte dedans et qu'elle démarre.
2: Et vous êtes assise où d'ailleurs ?
3: La première fois, je me suis assise derrière et des fois suivantes à la place passager.
2: On ne peut pas s'asseoir à la place du conducteur, c'est interdit.
3: J'ai pas essayé, mais je ne pense pas. Ça fait un drôle de sentiment quand on voit ce volant qui tourne tout seul, le clignotant qui se met en marche, la voiture qui déboîte, qui pile si quelqu'un essaye de traverser devant sans prévenir.
2: Ça vous est arrivé?
3: Oui, ça m'est arrivé une fois. Une personne qui est sortie entre deux voitures sur le côté du trottoir et la voiture s'est arrêtée immédiatement. Et on a vraiment un sentiment de sécurité parce que
2: vous n'avez jamais eu peur, parce que je me dis en ligne droite,
3: pas du tout.
2: Quand on arrive à une intersection, être sûr qu'elle va bien s'arrêter, qu'elle va bien réagir, cette voiture.
3: Non, au contraire, enfin moi je me sentais plus en sécurité qu'avec un être humain qui réagit pas forcément à la seconde ou au millième de seconde.
2: Christophe Bourreau, vous avez testé, vous, des navettes autonomes en France. C'était une première mondiale, je crois, ce test. Comment vous avez vécu ça? Est-ce que, comme Sylvie, vous étiez en totale confiance?
1: Et des voitures autonomes aussi. Notre auditrice le raconte vraiment merveilleusement bien. Il y a cet effet waouh de voir le volant qui tourne tout seul. On a l'impression qu'il y a un homme invisible qui conduit. Alors moi, je suis un peu plus... J'ai un peu plus de réserve parce que quand on monte dans ces voitures, effectivement, on a l'instinct de vouloir reprendre quand même le volant. Parce que c'est humain, on se dit, mais c'est pas possible. Comment est fait pour réagir autant, pour doubler? Quand la voiture double, c'est hallucinant. Elle arrive à calculer...
2: Vous pouvez pas vous empêcher quand même de vérifier qu'il y a la place.
1: Mais oui, on regarde en permanence. On est quand même sur le qui-vive. On se dit, mais à un moment, elle va faire une erreur. Et c'est ça qui est contre-intuitif. On a vraiment... Alors, après, on se dit que ça fonctionne dans l'aviation. Il y a le pilotage automatique dans l'aviation.
2: Avec quelqu'un derrière.
1: Avec quelqu'un derrière. Là, il y a personne. Mais ce qui est vraiment frappant, c'est que c'est vraiment contre-intuitif. Vous avez toujours envie de reprendre le volant, de faire quelque chose, alors que là, vous n'avez strictement rien à faire. Et effectivement, la voiture calcule beaucoup plus vite que vous, puisqu'elle peut calculer des millions et des millions d'informations à la minute, à la seconde. Et ça, aucun humain ne peut le faire.
2: Jean-Michel nous appelle aussi de Pressac. Bonjour Jean-Michel.
4: Oui, bonjour Céline.
2: Vous avez entendu l'enthousiasme de Sylvie. Je crois que vous ne partagez pas totalement ce point de vue.
4: Alors, il y a deux choses. L'enthousiasme de voir une technologie, c'est toujours séduisant. On est toujours passionné par les nouvelles choses, mais il y a quand même deux inconvénients. Le premier inconvénient, c'est qu'on va perdre l'habitude de conduire. C'est la pratique qui fait qu'on conserve un savoir-faire. Et la deuxième chose, c'est, comme vient de le dire votre interlocuteur précédent...
2: Christophe Bourreau, oui.
4: Christophe dit, il y a des millions de calculs qui permettent de sécuriser. Des millions de calculs, ça veut dire des data centers. Alors, autant pour de l'intelligence artificielle, on peut considérer qu'il y a des choses qui sont indispensables, résoudre des problèmes complexes, ça justifie peut-être la construction de certains data centers. En revanche, si il faut construire des data centers pour ne rien faire dans la voiture quand on est dedans, il y a quelque chose que je considère comme un peu absurde. En tout cas, c'est du gaspillage d'énergie.
2: Ça permet de regarder un film en streaming en même temps et de consommer encore plus.
4: Céline, on est dans le domaine du loisir. Il faut concentrer l'intelligence artificielle qu'on ne va pas pouvoir éviter pour des choses importantes. Si on utilise de l'intelligence artificielle pour conduire la voiture, pendant qu'on utilise de l'intelligence artificielle pour être sur Netflix dans la voiture, vous comprenez bien l'absurdité. Ça marche quand le détroit d'Hormuz sera rouvert, quand les Houthis seront rentrés chez eux et quand les Russes seront rentrés chez eux.
2: En tout cas, vous nous dites
4: qu'on retrouvera provisoirement de l'énergie abondante.
2: C'est séduisant, mais c'est un gouffre énergétique qu'on ne peut pas se permettre aujourd'hui. À vous entendre, Michel. On continue de parler de ce sujet des véhicules autonomes avec vous dans un instant. On est ensemble jusqu'à 9h30. C'est notre époque sur RTL.
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2: C'est notre époque, on est ensemble jusqu'à 9h30 et on continue de parler de ces véhicules autonomes qui arrivent en France. Est-ce que vous êtes prêts à leur faire confiance? Vous, nous sommes avec Christophe Bourou, notre spécialiste auto ici à RTL, et avec Céline Dogan, avocate en droit numérique. Tiens, une question peut-être pour vous, Maître Dogan, question qui nous vient de Christelle via l'application RTL, qui nous dit, avec ces voitures autonomes, si on se fait flasher, ça se passe comment?
23: Alors, tout dépend quel niveau d'autonomie dont on parle, si c'est le niveau 3 ou le niveau 4, et quel pays. En France, par exemple, comme on n'a que le niveau 3...
2: Alors, niveau 3, vous nous avez expliqué tout à l'heure, c'est quand la voiture est autonome, mais que le conducteur potentiel reste derrière, prêt à réagir à tout moment.
23: Mais alors, a priori, ça va être toujours le conducteur. Niveau 4, par exemple, dans certains pays, en Californie ou en Chine, c'est le constructeur qui est responsable de l'amende.
2: Parce que là, il n'y a plus personne.
23: Exactement, il n'y a plus personne. Après, si jamais on arrivera à prouver que le dépassement de vitesse a été effectué lorsqu'il y avait le contrôle dynamique totalement du système et que le conducteur ne conduisait pas, là, le conducteur pourra se retourner contre le constructeur en disant « logiciel défectueux ».
2: On a aussi une réaction de Cyril sur l'appli RTL de Choisis le Roi, qui lui a des craintes sur l'emploi. Je crois que ce sont des craintes que vous partagez, Stéphane. Bonjour.
0: Allô.
2: Oui, bonjour Stéphane. Vous nous appelez d'Avignon, bonjour. C'est ça?
0: Oui, c'est ça. Bonjour Céline, bonjour tout le monde. Non, moi j'ai pas une crainte sur l'emploi. Moi j'ai une crainte sur le rapport humain. C'est-à-dire que on est dans un monde où les gens se parlent de moins en moins, s'isolent devant leurs écrans, avec leurs casques, avec leurs téléphones. Moi, je le vois, je croise des gens dans la rue, ils cherchent une rue, au lieu de, quand on leur dit, je peux vous aider, ils disent, non, c'est bon, ils ont le téléphone. Donc là, dans l'exemple du taxi de tout à l'heure, où est le plaisir de voir un chauffeur arriver, de parler avec le chauffeur, d'avoir un contact humain?
2: Vous êtes chauffeur, c'est ça, Stéphane?
0: Moi, je suis chauffeur livreur, ouais.
2: Et vous n'avez pas peur d'être remplacé par ces véhicules autonomes un jour?
0: Je pense pas, parce que par exemple, moi, je livre beaucoup de petits villages. Et avant qu'ils arrivent à rentrer les GPS avec toutes les déviations qu'il y a, les rues barrées, tous les problèmes, voilà. Et puis, il faut pouvoir répondre aux questions des gens. Voilà, moi, je suis vraiment dans le social quand je livre les gens, moi.
2: Christophe Bourou, quand Stéphane dit ça va prendre du temps avant qu'ils puissent aller partout, ces véhicules autonomes, ça peut être rapide ou pas?
1: Ça peut être très rapide, mais ce qui soulève, à mon avis, d'intéressant, c'est l'acceptabilité, parce que aujourd'hui, les constructeurs sont prêts, tout est prêt, les infrastructures. C'est ce qui manque, c'est ça. C'est est-ce que les stoïstes sont prêts à monter dans une voiture autonome? La cartographie, il faut savoir, des voitures autonomes est très précise, hein, parce que on est à 5 cm près, alors que sur votre GPS, vous êtes à quelques mètres près, donc ça change beaucoup. La cartographie est vraiment présente et bien faite. Il y a aussi un autre point, il y a l'acceptabilité, il y a aussi le prix, parce que aujourd'hui, une voiture autonome, ça coûte très cher. Un exemple, Dacia vient de soulever un problème sur ses voitures. Dacia qui n'a pas de voiture autonome, mais qui a des éléments d'autonomie dans sa voiture. Que font les gens? La majorité des gens, ils désactivent le bouton qui permet d'enlever les aides à la conduite. C'est le premier réflexe qu'ils ont, parce que ils en ont marre d'entendre des bips qui sonnent de partout, etc. Donc, il y a cet aspect qui est important. Et on dit que, par exemple, pour l'instant, sur une voiture neuve, eh bien, c'est 2000 euros, toute cette technologie qui arrive. Alors, imaginez sur une voiture autonome, avec les radars, les caméras, etc., ça va faire flamber le prix des voitures. Donc, pour l'instant, c'est la raison pour laquelle les constructeurs, notamment français, ont mis, si je puis dire, la pédale douce sur ce volet de voiture autonome. Parce que pour l'instant, c'est pas rentable et ça coûte beaucoup, beaucoup trop cher.
2: Elle représente quand même un espoir. C'est pour toutes les personnes en situation de handicap ou qui vieillissent, qui se sentent moins aptes à conduire. Bonjour Jean-Pierre.
3: Bonjour.
2: Vous nous appelez de Quimperlé et ça, c'est ce que vous vouliez souligner, vous, cet espoir que représente la voiture autonome.
3: Tout à fait. Moi, si vous voulez, c'est plutôt le niveau 4 qui m'intéresse et c'est évident que c'est certainement pas pour demain. Mais je pense
2: donc
3: que
2: le niveau 4, on le rappelle, c'est la totale autonomie du véhicule qui n'a plus du tout besoin de conducteur, même pour surveiller en cas de problème.
3: Tout à fait. Je pense que la population française étant malheureusement vieillissante, que l'on parle de plus en plus de visites médicales pour des personnes de 70, 75 ans et plus qui ne pourraient plus conduire dans nos campagnes, qui seraient à des dizaines de kilomètres des pharmacies, des centres commerciaux, je pense que c'est des véhicules qui pourraient être intéressants pour ce genre de personnes.
2: Voilà. Maître Céline Dogan.
23: Alors, on dit que ça peut, qu'il faut du temps et qu'on n'y est pas encore au niveau 4. Alors, je tiens à nuancer le propos. En juin 2026, Waygo a créé, enfin, il y a eu Waygo France qui est créé. Waygo, c'est la filiale de Google. Donc, en fait, ça se joue plus au niveau des constructeurs. Ce qui se passe, c'est qu'il y a aussi d'autres acteurs du marché. Et là, c'est plutôt l'industrie de la tech.
1: Et sur ce que dit notre auditeur, c'est que hier j'ai pu tester la navette autonome que met en place Vinci sur le réseau autoroutier, mais qui va permettre aussi de desservir bon nombre de communes qui n'ont pas accès à les transports en commun à des heures creuses, c'est-à-dire l'après-midi, la nuit. On pourra commander un peu comme les robots taxis une navette, et effectivement pour une grande partie de la population qui n'a pas accès aux transports, c'est l'avenir. À mon avis, ça va commencer davantage par ça, par les transports en commun, que par la voiture autonome pour monsieur, madame, tout le monde. Et ça, il y a un vrai enjeu aujourd'hui en France et en Europe, d'ailleurs.
2: Notamment à cause du coût que vous évoquez, oui. C'est que ce ne sera pas accessible à tout le monde demain d'avoir sa propre voiture.
1: Oui, et puis, on l'a bien compris, hein, parce que Peugeot, pour pas les citer, Renault, sont déjà 13 ans d'avance sur les voitures autonomes. Donc, c'est pas un hasard si, pour l'instant, ils disent, bon, finalement, il n'y a pas un marché qui est là, et les voitures coûtent tellement cher que, pour l'instant, on va pas y aller. Même si, en termes de sécurité, c'est quand même beaucoup plus intéressant de rouler en voiture autonome, parce qu'elles connaissent pas la fatigue, des problèmes d'alcool, elles regardent pas leur portable. Donc, les chiffres sont quand même très intéressants. Sur l'expérience américaine, par exemple, on a de l'ordre l'ordre de 20 fois moins d'accidents que sur une voiture entre guillemets traditionnelle, même si le risque zéro n'existe pas.
2: Merci beaucoup Christophe Bourreau, merci Maître Céline Dogan d'être venue ce matin répondre à toutes les questions de nos auditeurs sur ces véhicules autonomes. Il y a fort à parier qu'on continuera d'en parler dans les mois et années qui viennent. C'est notre époque, ça continue dans un instant avec l'air du temps de Muriel Jourdan qui va nous vanter les bienfaits du retour de la moustache. Et puis on parlera bande dessinée, le coup de cœur culture de C'est notre époque avec la BD RTL de la rentrée. À tout de suite.
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2: Et oui, c'est notre époque avec, comme chaque matin maintenant, l'air du temps de Muriel Jourdan. Elle est de retour sur de nombreux visages masculins, Muriel. Plus tendance que jamais, revoilà la moustache.
35: Oui, l'époque a changé, Céline. Dans mon grenier, j'ai retrouvé ce vieux micro-trottoir de 1972. La moustache n'était que partiellement appréciée à l'époque.
36: Mes enfants n'aiment pas généralement. J'ai une fille qui a 10 ans et qui est en train de faire une pétition dans sa classe pour que je renonce à la moustache parce qu'elle trouve que ça me vieillit.
37: J'aime pas les longs cheveux, j'aime pas tout ça. Non, les hommes à barbe, je trouve que ça rappelle les animaux à une
35: ronde,
37: des choses comme ça.
35: Oh là là, cette dame de 70 ans n'aime pas du tout. Elle serait capable de convaincre Philippe Martinez, l'ancien secrétaire général de la CGT, de faire grève de la moustache. 55 ans plus tard, 3 milliards de vues pour le terme moustache sur les réseaux sociaux et de nouveaux clients qui défilent chez les barbiers. Et toute cette réhabilitation du poil, Céline, ça m'intrigue. Je mène ma petite enquête, j'appelle Damien, barbier au cigare à moustache à Paris. Alors apparemment, de nouveaux profils débarquent chez lui.
38: On a des cadres en costard cravate qui viennent nous au salon avec des petites moustaches, avec une micro des petits micro-pointes qui remontent un peu en mode guidon, un peu à la Dali, mais version très light. Des jeunes de 20 ans qui commencent à avoir un peu de poils, qui commencent à se faire un petit bouc, une petite moustache. Aujourd'hui, ça parle vraiment à tout le monde, ce moustache, et c'est assez drôle. Et moi-même le premier, en ce moment, j'ai la moustache un peu épaisse, quoi.
35: Alors, on veut se démarquer, hein, assumer. C'est un peu comme, vous savez, avec le retour de la coupe mulet. Oui. Une manière de dire, je fais ce que je veux, je n'ai pas besoin de votre validation sociale.
2: Et demain, Muriel, aura lieu le championnat international normand de barbe et moustache.
35: Oui, ce week-end, vous avez le pape à Paris, la barbe à Fontaine et Toupefour, près de Caen. Un concours de barbes et moustaches, sorte d'Eurovision du poil, avec le one point en moins. Petit championnat créé par Guillaume Renouf. Alors lui aussi, je l'ai contacté. Mais dis donc, Guillaume, la moustache, avant, c'était un attribut codifié de la virilité. Moustache militaire, moustache du père de famille, de l'homme politique, Junio dans Pino Simple Flic. Les temps ont changé, Guillaume.
0: Ah oui, c'est plus dandy, il y a le côté moustache, mais nous, on a les barbus aussi, on a différents looks, hein. On a les vikings, on a les barbares, on a les dandys, les hipsters, on en a tous les styles. Hein.
35: Et dans le championnat de Guillaume, il y a plusieurs catégories en lice.
0: Il y a des catégories comme la catégorie de Dali, où la moustache, est comme le nom l'indique, c'est vraiment comme Dali l'a porté à son époque. Il y a des moustaches naturelles et puis qui sont très imposantes. Une autre catégorie qui est la hongroise, qui est une moustache très longue. Celles-ci, elles sont vraiment impressionnantes et puis leur porteur, des fois, la porte naturelle.
35: Alors c'est sympa ce retour de la moustache, mais moi j'aimais tout de même une réserve. Céline, la réhabilitation du poil dans les salons chez les barbiers, ok, mais dans le lavabo de la salle de bain, c'est non.
2: Non, faut nettoyer après.
35: Voilà, stop.
2: Il y a des règles sur lesquelles on peut pas transiger. Le coup de cœur culture de C'est notre époque maintenant avec Arnaud Mulpa, c'est une bande dessinée, la BD RTL de la rentrée, Hystéria. D'Elisabeth Holleville.
3: Oui, l'histoire de Garance, une jeune parisienne un peu bohème qui, à la suite d'une rupture amoureuse, se retrouve sans logement. Elle n'a pas d'autre choix que de devoir retourner vivre dans sa famille. Ses grands-parents maternels possèdent un manoir dans la très chic Saint-Germain-en-Laye. Elle ne les a pas vus depuis des années. La mère de Garance avait coupé les ponts. On finira par comprendre pourquoi. Ce que l'on remarque aussi très vite, c'est que cette famille est assez stricte, traditionnaliste, on va dire, dans ses valeurs. On sent partout dans ce manoir le poids de l'histoire. Aux yeux de la grand-mère, la réussite se mesure au nombre d'enfants qu'on a. Aux yeux du grand-père, c'est plutôt au prix de la voiture qu'on possède.
2: Mais Garance, l'héroïne, elle est opposée à tout ça.
3: Mais oui, sa carrière, elle végète, elle n'a ni mari ni enfant, mais surtout, elle n'en veut pas. Et ça, pour sa grand-mère, ses tantes, ses cousines, qui sont toutes mères et heureuses de l'être, c'est incompréhensible. Une fille qui ne veut pas d'enfant, c'est soit une égoïste, soit une inconsciente qui finira par le regretter. Et cette injonction à avoir des enfants, c'est le point de départ de cette histoire, m'a confié Elisabeth Holleville.
5: Moi, j'ai quand même subi pas mal de remarques en tant que femme de 37 ans sans enfants. Quand est-ce que tu feras des enfants? Mais t'es sûre que t'en veux pas? Enfin, et ça, pas que dans le cadre de la famille. Donc, je pense qu'il y a quand même une pression sociale qui reste, qui fait qu'on pense que une femme n'est pas totalement accomplie si elle n'a pas fait d'enfants dans sa vie. Moi, j'ai pas d'enfants, mais peut-être que j'en voudrai plus tard. D'ailleurs, j'ai eu cette idée d'histoire en constatant autour de moi des copines qui n'avaient jamais voulu d'enfants et qui, un jour, passé 32, 33 ans, en fait, se sont mis à en vouloir subitement. Et je me suis dit, mais c'est étrange ce revirement. Et alors, j'ai eu envie d'imaginer que c'était pas dû à l'horloge biologique, mais que c'était dû au fait que peut-être une entité mystérieuse avait pris le contrôle de leur cerveau.
3: Mais oui, pourquoi pas. Elisabeth Holleville a une imagination foisonnante et l'on va découvrir au fil des pages que dans cette famille, tous les bébés qui naissent sont des filles et que ce n'est pas par hasard que l'on organise à chaque naissance de curieux rituels, que derrière le vernis de cette famille bourgeoise où tout le monde est beau, on a de la chance d'être riche et bien installé, on trouve en fait toutes les caractéristiques d'une secte dont Garance va avoir bien du mal à se libérer. Elisabeth Holleville, autrice et dessinatrice originaire de Nantes, s'est taillée au fil du temps une jolie réputation dans l'univers de la bande dessinée fantastique. Elle part de situations quotidiennes presque banales, de personnages dans lesquels on peut tous s'identifier. Puis elle pousse les curseurs de plus en plus loin, ce qui fait que ces situations de départ deviennent angoissantes, inquiétantes. Tout cela est renforcé par le dessin, un jeu subtil sur les ombres, une gamme de couleurs à base de violet, de rouge, de rose assez sombre. C'est vraiment un roman graphique très réussi qui vous fera réfléchir donc sur la maternité, le rôle des familles, qui parfois même, sans le vouloir, peuvent être étouffantes. Hysteria, donc le titre de cette bande dessinée RTL de la rentrée, c'est paru chez Glénat.
2: Et c'est le coup de cœur culture donc de C'est notre époque ce matin. Merci Arnaud. Et merci Muriel, on se retrouve lundi, rendez-vous dès 7h pour RTL Matin. En attendant, c'est Stéphane Carpentier qui vous accompagnera évidemment tout le week-end. Il est presque 9h30, il est grand temps donc de retrouver Julien Courbet et toute son équipe pour Ça peut vous arriver. Bonjour Julien et bonne
1: merci
2: émission.
1: Merci Céline, elle s'annonce très très bien cette émission. Vous êtes
2: comme
1: sur RTL, d'ores et déjà bon week-end, voici le 9h30, 11h30. Soyez les bienvenus en ce vendredi, mesdames et messieurs. Oh là là, je sens que vous avez été les chercher loin, nos intervenants, mon cher Stan. Je vois des noms, j'oubliais qu'ils existaient, mais ils sont là. Et ça, c'est la bonne nouvelle, présentation de l'équipe RTL.
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1: Votre négociateur s'appelle monsieur Bernard Sabat, bonjour.
7: Bonjour Julien, wesh wesh.
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1: Tour de contrôle des appels, rédacteur en chef, monsieur Stanislas Vignon.
9: Bonjour à tous.
1: La petite fiancée des Français, votre avocate s'appelle Emma Leotti.
10: Bonjour à tous.
1: Le journaliste qui connaît tout sur les étiquettes, c'est monsieur Olivier Deval.

0: Ah bah merci à tous et merci Bernard pour ce wesh que personne n'a compris, mais peu importe, l'essentiel c'est que vous soyez là. Alors ça tombe bien Bernard que vous ayez fait ce wesh car on va parler de vous dans quelques instants, car il est grand temps maintenant de commencer cette émission.
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0: Contrôle surprise, c'est celui évidemment de nos négociateurs. Quel est le meilleur? Quel est celui qui a le plus de résultats? Ça peut être aussi un journaliste, mais aujourd'hui c'est vous, Bernard Sabat. Et nous allons partir en juin 2025 où Alexandre va réserver 3 semaines en Grèce pour sa femme et ses 2 enfants via une agence en ligne. Le séjour est tout compris dans un hôtel 5 étoiles, 23 730 euros pour 4 personnes. C'est à l'arrivée, Céline, qu'il va y avoir ce que l'on appelle la soupe à la grimace.
2: Ah oui, parce que finalement, ce qui devait être un hôtel de luxe s'est transformé en un cauchemar. Il y avait des taches sur les matelas au bord de la piscine. Il y a des insectes qui traînent partout sur le sol. Dans les chambres, il y a des cafards morts qui traînent un petit peu partout. Et donc, évidemment, pour un hôtel 5 étoiles, quand on paye plus de 20 000 euros, ça pose problème. Pendant 3 ans, Alexandre avait économisé avec sa compagne pour s'offrir un été de rêve. Donc, finalement, il se retourne rapidement vers l'agence de voyage qui a vendu ce voyage pour trouver un accord, un remboursement.
0: Alors, 5 jours, la famille a obtenu un changement quand même de chambre, ils ont réclamé l'indemnisation, vous nous l'avez dit, 3500 euros, à condition, leur dit-on, de ne pas faire de vagues. Quand on est en vacances à la mer, c'est compliqué, ni d'en parler aux autres clients. De retour à Paris, aucun remboursement malgré de nombreuses relances et l'envoi du RIB à l'hôtel. Et en octobre, l'agence annonce être passée devant le tribunal de commerce belge. Et c'est que nous avons dû fermer, dit le juge. L'hôtel explique ensuite que l'agence lui doit de l'argent. Enfin, un espèce de micmac de voyage. J'avais dit à Bernard, vous vous vantez d'être agent de voyage, d'être le spécialiste tourisme, média, on vous voit sur M6, sur RTL, partout, il faut m'aider. Qu'aviez-vous fait, Bernard, à ce moment-là?
3: Alors d'abord, j'appelle le gérant de l'entreprise Little Guest, qui est basée donc en Belgique, en lui disant, mais qu'est-ce qui se passe? Il me dit, écoutez, je suis désolé, mais j'ai choisi le mauvais hôtel, c'était donc embêtant pour le client, mais je ne peux pas faire autrement, parce qu'entre-temps, j'ai déposé le bilan, et mon agence a été rachetée par des Suisses. Et à partir de là, ce n'est plus la même législation, donc je ne peux rien faire pour vous.
0: Est-ce qu'elle était très connue, cette agence? Parce que ça doit faire peur à tous ceux qui disent, mais alors attends, si je prends un voyage et que l'agence ferme, comment je fais?
3: Ah, vous savez, c'est les gens qui communiquent sur les réseaux sociaux et qui disent « Nous sommes les meilleurs, je suis papa, je suis divorcé, j'ai des enfants en bas âge, j'ai l'habitude d'organiser des voyages, faites-moi confiance. » Et aujourd'hui, donc, il n'y a plus de contrôle. Et c'est ça qui est dramatique, c'est qu'on n'a pas pu faire jouer la garantie financière de cette agence de voyage.
0: Céline, comment s'appelle notre auditeur?
2: Il s'appelle Alexandre.
0: Alexandre, bonjour.
4: Bonjour Julien, bonjour l'équipe.
0: Alors, Alexandre, est-ce qu'il y a eu des résultats? Qu'avez-vous obtenu grâce, ou pas d'ailleurs, grâce à l'intervention de Bernard?
4: Alors, grâce à Bernard et on va dire à toute l'équipe, Little Guest et tout ce qui s'est passé en amont, le sujet a été résolu. J'ai reçu le chèque de 3 500 $.
0: Wow.
4: Parce que c'est parti. Oui, c'est l'histoire. Elle a un peu continué, mais ça a été résolu. J'ai reçu un chèque en dollars que j'ai envoyé à ma banque pour qu'il soit encaissé en euros. Oh. Et il a été encaissé comme il se doit.
0: Voilà. Bernard, les remboursements en dollars, maintenant.
3: Oui, j'ai eu beaucoup de chance, mais ce qu'il faut expliquer, c'est important, c'est que le remboursement n'a pas été fait par l'agence de voyage, mais directement par l'hôtel Hilton, qui était très gêné que cet hôtel Aulus Lindos Road Resort soit by Hilton. Donc, je pense que c'est important de dire
0: Il va être by Hilton, à mon avis. Hein. Alors, Bernard, il est grand temps. Merci en tout cas de nous avoir prévenus. Je suis ravi pour vous que vous ayez été remboursé, monsieur, vraiment du fond du cœur. Quant à vous, Bernard, je me dois maintenant de vous noter. L'Université de la négociation est aujourd'hui fière de distinguer Bernard Sabat. Car parvenir à convaincre ses interlocuteurs est déjà un talent, mais réussir à les convaincre alors que personne ne comprend absolument rien à ce qu'il dit relève du miracle académique. Bernard, au nom de RTL, toutes nos félicitations. Je n'hésite pas à dire, vu la complexité du dossier, que vous méritez un 9.
5: Oh oui, oh oui. Merci patron, merci.
0: Bravo Bernard, merci à vous monsieur. Merci, à très bientôt.
4: Merci à tout le monde et encore merci.
0: Je vous en prie, allez, continuons cette belle émission qui, je le redis, je la ferai sans très prometteuse.
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0: Donnons la parole quelques instants à la rubrique préférée des Français quand Stan fait des appels à témoins, mais qu'il les fait avec son cœur. Nous avons qu'une seule adresse, Stan. Ça peut vous arriver à @rtl.fr, mais nous appeler ou nous écrire pourquoi?
21: Eh bien, par exemple, si vous avez été victime d'un accident de la route, tiens, et que vous ne parvenez pas à vous faire indemniser, une voiture vous est rentrée dedans, une voiture est rentrée dans votre maison. On a déjà eu ça, rendez-vous compte. Et malheureusement, du côté des assurances ou du côté du conducteur responsable, il ne se passe rien. Eh bien, tout de suite, envoyez-nous un mail. Ça peut vous arriver à @rtl.fr. Et surtout, laissez bien vos coordonnées téléphoniques.
0: Alors, c'est vrai que des voitures qui rentrent dans les maisons, on en a eu plein. Ce qu'on souhaiterait maintenant, c'est un train. Un train! Et rentrer dans votre maison. Après nous, nous n'avons eu jamais ce cas.
22: Ou peut-être l'inverse, une maison qui rentre dans une voiture. Ça nous intéresserait.
0: Vous étiez en train de rouler quand tout d'un coup, un pavillon est rentré dans votre voiture. Vous pouvez nous écrire. Nous cherchons l'originalité, évidemment. Vous l'avez compris, parce qu'après 26 ans, c'est pas facile. Bon, Emma, on s'est pas beaucoup parlé là. Cet été. C'était vraiment sympa.
23: Très bien. Très, très bien.
0: Il vous a emmené où, votre amoureux?
23: Bah, justement, en Grèce.
0: Ah, très bien. Et qu'est-ce que c'était? Alors, vous avez fait de la balade? Vous avez fait quoi?
23: De la balade, je me suis reposée, j'ai pris le soleil et puis j'ai préparé la rentrée également.
0: Alors, tout le monde a compris que quand on pose ce genre de questions fin septembre, c'est que j'ai rien d'autre à dire. Mais excusez-moi, mais là j'ai eu un trou, je me suis dit reparlons-lui de ses vacances, ça va lui faire plaisir.
3: Mais on peut lui demander quelle ville?
23: J'étais sur l'île d'Hydra.
0: Ah, d'Hydra?
3: Hydra. Oui.
0: Ah, et comment va-t-elle?
23: Très bien.
0: Bon, parfait. Allez, on écoute un peu de musique.
3: J'ai changé d'Hydra.
0: Et c'est Jean-Jacques Goldman.

0: C'était Jean-Jacques Goldman sur l'antenne d'RTL en ce vendredi.
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0: Merci pour cet excellent morceau de musique qui nous a permis de savoir que Maître Léoti, avocate au barreau de Paris, était sur l'île d'Hydra. Et Bernard, parce qu'elle est passée un peu inaperçue.
2: La blague.
0: Et elle était pourtant très bonne. Et en partant, comme elle avait loué, elle a changé d'Hydra. Voilà. Merci Bernard. C'est là, je la note dans votre palmarès. 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Vous avez choisi RTL, merci d'avoir choisi, ça peut vous arriver. Nous allons donc enchaîner maintenant, si vous le voulez bien, avec d'autres cas. Et nous allons, Céline, si je ne me trompe pas, accueillir François.
3: Excellent, c'est lui. Bonjour François.
0: Oui, elle est contente quand je ne me trompe pas. Ça lui fait plaisir.
3: Bravo.
0: Elle a moins honte que d'habitude.
3: 10 sur 10, Julien, bravo.
0: Ah, François, soyez le bienvenu.
4: Bonjour.
0: Bonjour mon François. Alors je vais maintenant parler de votre cas. François, vous qui habitez dans quelle région, François?
4: À côté de Montpellier, dans l'Hérault.
0: Ça se prononce Saint-Saëns?
4: Non,
0: c'est Camille Saint-Saëns.
4: Camille Saint-Saëns, oui.
0: Saint-Saëns qui était un compositeur.
4: Oui, voilà. Un grand musicien.
0: Voilà, et vous habitez à Fabrègues, exactement.
4: Exactement.
0: Fin 2025, Janine, 94 ans, c'est votre maman?
4: Oui, c'est ma maman.
0: Veut faire poser une stèle en marbre sur le caveau de son mari décédé il y a 31 ans.
4: Oui.
0: Votre fils François compare plusieurs devis et choisit une stèle en gris du Tarn présentée comme une pierre française. Et
4: oui.
0: Donc, le devis va être signé le 19 janvier, Céline, 2026.
3: Oui, le montant du devis, 3600 euros et la maman de François verse 1900 euros d'acompte.
0: Bon, ce qui n'a pas l'air, c'est pas 30%, mais c'est pas non plus ahurissant. En juin 2026, après de nombreux relances, juste dans le devis, il est précisé, s'il vous plaît, monsieur, que la stèle soit posée quand?
4: Sous 2 mois.
0: D'accord. Donc, juin 2026, on en est loin, puisque le devis a été signé en janvier. Donc, en juin, il n'y a toujours pas de stèle. Donc, après de nombreuses relances, toujours aucune nouvelle. L'artisan ne répond plus au numéro connu. Lorsqu'il est joint avec un autre numéro, il évoque un problème de camion. Ça fait quand même long comme excuse, Olivier Dauvert. J'ai mon camion qui est en panne. Je dois vous poser ma stèle en janvier. Il a jusqu'à fin février. Il est en panne. Et donc, on est bien d'accord qu'à la fin de l'année, en juin, il n'a toujours pas réparé le camion.
2: Et vous voulez mon avis sincère?
0: Oui.
2: J'y crois pas un instant, évidemment.
0: Bon, donc, il y a un courrier recommandé qui est envoyé. Il revient non réclamé. Et François va se déplacer à la marbrerie. Et là, vous n'allez trouver personne, hein, François, on est d'accord?
4: Oui, on est d'accord.
0: Bon, alors le 10 juin, elle dépose plainte, Céline, et 2 mois plus tard?
3: Mais toujours rien. Elle n'a ni remboursement, ni stèle. Cette mamie de 94 ans touche un peu moins de 1000 euros par mois. Donc on imagine bien que 1900 euros d'acompte pour la stèle de son défunt mari, c'était énorme pour elle, au-delà évidemment du point de vue sentimental. Pas de nouvelles de ce marbrier. Et ce qui nous inquiète, Julien, c'est qu'on a un autre avis sur Internet d'une personne dans la même situation. Un acompte versé et malheureusement aucune fabrication de stèle au bout de plusieurs mois de commande.
0: Alors avant de parler de droit, Olivier, moi j'aimerais... Vous voyez, il y a quelque chose, moi... Qu'il ait des difficultés, ce monsieur, on le sait. C'est pour ça que cette émission existe. Mais il y a plusieurs façons de gérer les difficultés. Mais quand on prend un acompte, qu'on bloque les numéros, qu'on ne donne aucune nouvelle, je suis désolé, même si ce n'est pas le cas. Je ne dis pas que ce monsieur est un arnaqueur, que les choses soient claires. Je ne dis pas que c'est un escroc. Mais... tout est fait pour que l'on croie que ce monsieur n'a pas fait ça, c'est pas la faute à la malchance.
2: Oui, puis on va rajouter quelque chose, la dimension très très très symbolique, très affective qu'il y a dans l'objet, dans le produit. On n'est pas en train de parler d'une boîte de petits pois qu'on irait acheter chez Carrefour. On est en train de parler de quelque chose sur lequel il y a une charge mémorielle, c'est une stèle, c'est une tombe. Donc on peut accepter l'idée en plus que celui qui la commande, il y met un peu de lui à l'intérieur de la commande. Donc on doit le respecter davantage encore.
0: Alors Emma, qu'est-ce que vous pouvez nous dire là-dessus? Est-ce qu'il y a lieu de s'inquiéter, se dire si ça se trouve ce monsieur a liquidé, on ne pourra plus rien faire. Rassurez-nous, Emma Léauty, avocate au barreau de Paris.
1: Alors, à ce jour, le marbrier n'a pas...
2: Bernard Sabat sort de ce corps.
1: Le marbrier n'a pas déposé le bilan. Et en l'occurrence, donc il y a une qualification d'une inexécution contractuelle qui est suffisamment grave puisque rien n'a été fait. Et donc par conséquent, Janine peut obtenir à la fois des dommages et intérêts et la résolution judiciaire avec la restitution de l'acompte. Et il ne faut pas qu'elle se laisse faire parce qu'en l'occurrence, c'est proprement inadmissible. Janine, je rappelle quand même qu'elle s'est organisée pour préparer sa succession, pour ne pas être une charge vis-à-vis de ses 8 enfants. Et donc en l'occurrence, il faut vraiment que ce marbrier rembourse l'acompte.
0: Mais on en a pas mal hein, de cas de marbrier comme ça. Je suis en train de m'apercevoir que c'est une profession. Alors, 90% des gens doivent être très très sérieux, mais qu'il faut faire attention quand même quand on commande des stèles comme celle-ci. Hein.
5: Exactement, on en a eu plusieurs ces derniers mois. Alors après, j'ai envie de vous dire, peut-être comme toutes les professions, ce sont des artisans comme il en existe beaucoup, on donne des acomptes, il y a des bons et des moins bons, et là, je comprends que Janine, 94 ans, qui effectivement prépare aussi elle-même sa propre succession, commence à s'inquiéter en se disant, mais est-ce qu'un jour on aura un caveau décent avec mon mari?
2: Il y a une situation particulière, Julien, sur ces produits-là, c'est que désormais, une bonne partie des stèles de toutes les marbreries viennent de très loin et notamment de Chine. Ça veut dire que à la difficulté d'avoir exactement l'objet que vous avez commandé se rajoutent aussi des difficultés logistiques possiblement parce que la Chine c'est loin, parce que c'est pas des produits qui vont être prioritaires dans les conteneurs. Donc vous voyez, ça vient se rajouter par rapport à ce qu'on connaissait avant. Il y avait souvent des carrières de marbre près de chez nous. Désormais, pour avoir des prix attractifs, on les fait venir de plus loin.
0: Bon, alors on appelle tout de suite Stan.
5: Oui, on peut y aller.
0: Allez, on appelle un professionnel, rappelons-le, et qui est visiblement est toujours en activité. Allez, on y va. C'est parti, j'espère qu'il va nous répondre. On va voir s'il travaille toujours. Dans notre enquête, est-ce qu'on a pu vérifier qu'il continue à passer des contrats?
3: Oui, tout à fait. Notre journaliste Arthur Baudin l'a contacté il y a quelques jours. Et figurez-vous, pour un monument qui ressemble fortement à celui de François et sa maman, avec la même matière, la même pierre, il y a un mois à deux mois de délai.
0: Ouais, voilà. Donc ce monsieur ne répond pas pour l'instant. Je lance mes fins limiers. C'est à vous Bernard Sabat, c'est à vous Céline d'essayer de faire avancer le dossier. Stan.
5: Bien, je vous propose en attendant de nous tourner vers Olivier Dauvert pour qu'il réponde à une question d'auditeur.
0: Ah ben attendez, je suis en train, ça tombe bien parce que figurez-vous que je viens de commander sa stèle. Et on me demandait le texte qu'il fallait mettre. J'avoue que j'hésite, écoutez, j'ai tranché, j'ai mis... C'est pas trop tôt. Voilà. Alors, quelle est la question posée?
2: Alors, c'est un Julien qui me pose une question et qui me dit, je vous écoutais il y a quelques semaines parler de la TVA sur le papier toilette qui est à 20%. Et il me dit, savez-vous que la TVA sur les remontées mécaniques, il est allé visiblement à la montagne cet été et on n'utilise pas les remontées mécaniques uniquement pendant l'hiver. Il me dit, savez-vous que la TVA sur les remontées mécaniques n'est que de 10%? Et il a raison, et ça fait partie de ces absurdités fiscales où je vous rappelle quand même que ce qui, en général, fait qu'un produit est à une TVA réduite, c'est le fait que ce soit un produit de nécessité courante, un produit essentiel, un produit indispensable. Reconnaissez, Julien, avec moi que le papier toilette, ça se pose là sur le côté indispensable, alors qu'il a une TVA de 20% et que les remontées mécaniques, on peut s'en passer quand même assez bien dans la vie, n'est que de 10%. En fait, l'explication, pour que Julien comprenne pourquoi ce qui lui apparaît comme une incongruité, c'est que comme tous les modes de transport, et je dis ça sous le contrôle de Bernard Sabat qui est là, en fait, ce n'est qu'une TVA de 10%, comme les avions, comme le train, comme les autobus, figurez-vous que les remontées mécaniques sont donc considérées non pas comme un loisir pour aller faire du ski ou de la randonnée à la montagne, mais sont considérés comme un moyen de transport. Ben voilà, une incongruité fiscale de plus que ça ne soit taxé qu'à 10% pour la TVA.
0: Bon, alors là, pour le coup, je comprends, parce qu'effectivement, ça vous transporte d'un point à un autre point. Après, la location de ski, elle doit être à 20%, mais c'est la vérité. On vous amène dans un point à un autre point.
2: Oui, mais les remontées mécaniques à Val Thorens, à Méribel, dans toutes ces stations-là, sont taxées qu'à 10%. Et le papier toilette, je vous le redis, il est à 20%.
0: D'accord, mais vous avez compris ce que je voulais vous dire. C'est quand même c'est vraiment.
2: Pas, en fait.
0: Oui, c'est ça. C'est vraiment du transport. On peut pas.
2: Mais je suis d'accord.
0: Voilà. Bon, ok. En tout cas, merci de nous avoir parlé de la TVA sur le papier toilette. Quand j'irai ce soir, je ne le regarderai pas de la même façon. Et croyez-moi, je vais beaucoup moins gaspiller. J'ai tendance à prendre toujours une quinzaine de feuilles quand quatre suffisent.
2: Faites-nous un petit bilan. Ça nous intéresse pas de même.
0: Allez, on y va, c'est parti. Stan, sur quoi va-t-on, s'il vous plaît? RTL, le 9h30, 11h30.
5: Eh bien, écoutez, je vous propose qu'on se retrouve dans quelques instants. Oui. Et si vraiment ça n'a pas bougé sur la stèle, alors on rappellera et peut-être que je vous demanderai de laisser un message au marbrier.
0: À tout de suite sur RTL.
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0: Rémy Maléotti, votre avocate, est avec nous pour vous donner les meilleurs conseils. Nous avons démarré avec cette triste histoire de cette dame qui a plus de 90 ans et qui voulait changer la stèle où son époux est enterré. Elle a payé rien, aucune nouvelle. Et maintenant, elle est bloquée au niveau du téléphone. C'est pas bien. C'est pas bien de laisser les gens comme ça. Elle a payé au mois de janvier. Elle n'a aucune nouvelle. Est-ce que ça a bougé un petit peu de votre côté, Bernard?
19: Julien, pour l'instant, ça sonne dans le vide et j'ai accès à sa messagerie, mais ça s'arrête là. Je peux vous faire sonner si vous voulez en direct.
0: Oui, oui, allez-y, je vais laisser un message. Donc, ce monsieur travaille seul. Enfin, s'il est le seul actionnaire, en tout cas. Et après, on va voir avec Emma ce qu'on peut faire. Attention pour le message qui devrait arriver. Nous appelons un professionnel. Et je laisse le message tout de suite.
20: Merci de laisser un message après le bip sonore. Une fois votre message enregistré, vous pouvez raccrocher ou taper dièse pour le modifier.
0: Oui, bonjour, j'appelle la marbrerie du Pic, qui se trouve du côté de Saint-Gély-du-Fesque. Je voulais joindre la marbrerie du Pic, car nous avons, c'est Julien Courbet, nous sommes en train de faire une émission sur la radio RTL. Et nous avons une dame qui vous a commandé une stèle. Alors, j'ai là François en ligne, son fils. Cette dame, comment s'appelle votre maman, François?
21: Janine.
0: Janine comment?
21: Romain.
0: Voilà, elle vous a commandé il y a très longtemps une stèle, elle a payé un acompte et rien, aucune nouvelle. Quand elle essaie de vous appeler, apparemment vous l'avez bloqué. Donc on est très inquiet. Bon, soit vous avez de grosses difficultés financières, soit vous êtes en train de l'arnaquer, soit vous avez des difficultés. Mais dans tous les cas de figure, il faut qu'elle ait une explication à cette dame, puisqu'elle a payé, elle n'a rien. Donc je cherche à joindre son président Julien, la marbrerie du Pic à Saint-Gély-du-Fesque. Apparemment, il y a un siège social qui est à Montferrier sur l'Aise. Voilà. Merci beaucoup de nous rappeler, monsieur, que l'on puisse régler ce souci, parce que cette dame, elle est fatiguée, angoissée et très peinée de ne pas pouvoir donner cette stèle à son mari. Je compte sur vous. Je vous laisse un numéro. Allez, on laisse donc François, on continue non-stop, ne vous inquiétez pas. Est-ce qu'il convient dans ces cas-là, est-ce qu'il y a un tribunal qui pourrait faire accélérer les choses? Emma Léotti.
1: Oui, effectivement Julien, il va falloir donc dans un premier temps, vu que le litige est de moins de 5 000 euros, saisir le conciliateur de justice pour obtenir soit une conciliation, soit un PV de carence, puis saisir le tribunal judiciaire, le tribunal de proximité du lieu du siège social de la partie adverse, donc de la société, pour obtenir gain de cause et obtenir le remboursement de cet acompte.
0: Nous on avance, on ne lâche pas et on revient vers lui dans quelques instants. D'autres dossiers pour nous joindre, quel que soit votre souci, ça peut vous arriver.

0: que chef du Vatican. Il est accueilli par Emmanuel Macron. En tant que chef de l'Église catholique, il est honoré par la sonnerie des cloches des églises. Partout en France, elles retentissent pendant 7 minutes. Christian Panvert, vous êtes en direct de la cathédrale de Tours pour RTL.
1: Oui, je suis devant la cathédrale Saint-Gatien qui date de 1170 et devant ce monument gothique imposant, eh bien il y a beaucoup de pèlerins en ce moment, des étrangers, italiens, américains, anglais qui sont venus pour entendre les cloches que vous entendez peut-être derrière moi. Pour eux, c'est une façon symbolique de s'associer à l'avenue du Pape, d'être relié à tous les fidèles de France. Il y a aussi beaucoup de groupes scolaires, des enfants assis en tailleur là devant moi, devant l'édifice. Et je suis avec Caroline, visiblement émue, c'est important d'être là.
2: Bonjour, oui, c'est important parce que même si je ne suis pas catholique, juste chrétienne, le pape représente pour moi une personne qui défend des valeurs qui sont trop rarement défendues en ce moment, et, de l'humanisme, de l'écologie, et c'est vraiment important de célébrer tous ensemble sa venue en France.
1: Voilà, Caroline fait partie des nombreuses personnes ici présentes, très émues d'être là. Les cloches qui sonnent en ce moment et qui sonneront à nouveau à 17h, mais cette fois ce sera seulement à Paris, au passage du Saint-Père.
0: Merci Christian Panvert, en direct de Tours pour RTL, première fois depuis 2018 qu'un pape se rend à Paris. Thomas Després, vous êtes dans l'avion papal et vous venez d'atterrir, ça y est ?
3: Exactement, il y a quelques minutes à peine, hein, le pape qui a dit quelques mots dans son avion aux journalistes pour les saluer. Nous partons pour un voyage très attendu. Je voyage en France comme ailleurs dans le monde en tant que disciple de Jésus-Christ, Léon XIV, qui est en train de récupérer ses affaires, comme nous tous, sachant que nous venons d'arriver à Orly et donc que nous allons être accueillis par le président de la République, Emmanuel Macron, dans quelques minutes maintenant.
0: Merci Thomas Després, en direct de l'avion papal pour RTL. À retenir aussi, face au prix de l'énergie qui grimpe, ce coup de pouce d'Engie, le groupe va verser 75 euros à 720 000 clients bénéficiaires du chèque énergie en 2026. L'aide concerne les clients qui ont un contrat d'électricité et de gaz et qui ont déjà transmis leur chèque énergie pour régler leurs factures en 2026. La météo à présent, le temps sera sec et ensoleillé sur toute la France avec un faible risque d'averse sur les Alpes du Sud et sur le relief Corse en fin de journée. Le Mistral atteindra 40 km/h dans la vallée du Rhône. Les températures comptaient de 21 à 25 degrés près de la Manche et dans le nord-est, de 26 à 31 degrés partout ailleurs, 24 à Strasbourg, 29 degrés à Paris et Marseille, 32 à Toulouse pour la maximale. RTL, il est 10h03, tout de suite ça peut vous arriver, continue avec Julien Courbet.
4: Là, on a sorti ce matin l'équipe de Coupe d'Europe, hein. Emma Leotti, Olivier Dauvert, Bernard Sabat... On ne pouvait plus les laisser sur le banc de touche se reposer, il fallait maintenant qu'ils entrent en action, ils le font bien. Emma Leotti, vous êtes très en forme, puisque vous revenez, on le rappelle, vous avez passé vos vacances en Grèce, sur l'île de...
5: Hydra.
4: Très bien. Et alors Hydra, qu'est-ce qu'on y fait? Parce que ça m'intéresse, mine de rien. Vous avez fait quoi? Des balades, du bateau?
5: Du bateau, des balades. J'ai travaillé aussi, j'ai préparé la rentrée et je me suis préparée pour attaquer cette rentrée.
4: Vous êtes capable de raconter n'importe quoi pour vous faire mousser. Mais c'est bien, c'est bien. Allez, on y va, j'accueille Aurélie. Aurélie, bonjour.
6: Oui, bonjour.
4: Je suis très content de vous parler. Vous êtes bibliothécaire, Aurélie.
6: Oui, c'est ça.
4: Est-ce que vous pouvez expliquer à Bernard Sabat ce qu'est une bibliothèque, s'il vous plaît, Aurélie?
6: C'est un endroit où il y a des livres. Bon. Oui, c'est ça.
4: Ça rappelle l'histoire de la blonde qui va à la bibliothèque et qui dit « Bonjour, je voudrais prendre un livre !» Et la dame qui est derrière le comptoir lui fait « Mais chut, enfin, on est dans une bibliothèque !» Et là, non mais j'ai oublié la chute en fait.
7: Ah mais non.
4: Excusez-moi, c'est pas du tout ça. Je me suis trompé, c'est pas du tout ça. Alors, je vais, en fait, ça n'a rien à voir avec une bibliothèque, la blague. Je sais pas ce qui m'a pris.
8: C'est une poissonnerie.
4: Non, mais oui. Elle va dans une, elle va dans un fast-food, en fait, hein, je crois. Non, c'est pas ça l'histoire. Ouais, elle va dans un fast-food et elle dit, je voudrais prendre un livre. Et bien, elle le dit fort, je voudrais prendre un livre. Bon, laissez tomber parce que je sais même plus de quoi elle parle, la blague. C'est une catastrophe. Je sais pas ce qui m'a pris de vous la raconter, ça. Je suis désolé, Aurélie. Alors, malheureusement, j'aurais aimé. Que ça soit coupé au montage, mais on peut pas. Donc ça va rester, mais ça va nuire à ma carrière, cette histoire.
9: Oh, non.
4: Ah ben si. Non, j'avais quelques contacts chez des concurrents. Je peux vous dire qu'ils sont en train de réfléchir. Bon, alors 7 novembre 2024, qu'est-ce qui m'a pris? Aurélie achète une maison et fait appel à un plombier avant son emménagement. Le 30 octobre 2024, le devis est signé pour 2304 euros. 7

0: novembre à compte de 806 euros. Et là, le plombier vient constater les travaux, Céline.
1: Oui, il vient constater les travaux, sauf que concrètement, il ne viendra jamais faire les travaux. À aucun moment, il ne donne de délai précis à Aurélie pour son intervention. Il a bien empoché les 806 euros d'acompte et pour autant, il n'est jamais venu depuis octobre 2024.
0: L'artisan réclame plusieurs fois le RIB, affirme à plusieurs reprises que le virement est en cours ou effectué. Il vous a vraiment fait croire, Aurélie, qu'il faisait le virement ?
2: Oui, il a essayé.
0: Est-ce qu'il vous a envoyé des photos ? Parce que vous savez que maintenant, ils envoient carrément des photos de preuves de virement alors qu'il n'y a aucun virement.
2: Non, du tout.
0: Et qu'est-ce qu'il a comme autre excuse, Aurélie ?
2: Il a eu des problèmes de santé, a priori, ce qui est peut-être vrai. Hein.
0: Ouais.
2: Il a dépanné d'autres clients, d'autres excuses, un petit peu comme ça.
0: Bon, ok. Vous avez vu comme le ton d'Aurélie a changé depuis que j'ai raté ma blague. Elle était contente d'être avec nous et là elle se dit c'est vraiment des tarés. Septembre 2025,
3: je crois.
0: Oui, tocard. Vous avez et les deux d'ailleurs, des tocards tarés. Septembre 2025, tentative de conciliation de justice. Le plombier ne se présente même pas. Et ça, Emma Leotti, on a le droit de pas se présenter sans être puni. C'est-à-dire que vous êtes convoqué quand même par le tribunal de la République. Et vous ne venez pas, et tant pis.
4: En fait, vous êtes convoqué devant le conciliateur de justice. Si vous ne venez pas, il rend un constat de carence. Vous allez ensuite saisir le tribunal. Et là, vous ferez valoir la mauvaise foi de la partie adverse, le fait qu'il y a une résistance abusive de sa part, et vous pouvez obtenir une indemnisation.
0: Je suis désolé, mais moi, ça ne me gênerait pas que quelqu'un qui refuse... Alors, il a le droit de repousser la date, Olivier, en disant, je ne peux pas ce jour-là, mais quelqu'un qui dit, moi, je m'en moque de votre conciliation, devrait avoir une amende. 250 euros pour ne pas être venu. Et une deuxième amende lorsqu'il n'est pas, et vous allez voir qu'il va vite, il va finir par venir.
5: Oui, Julien, parce que ça traduit pas une impossibilité d'agenda, ce qui peut arriver à absolument tout le monde, mais ça traduit une motivation de ne pas vouloir avancer sur le dossier. Et c'est plus embêtant.
0: Bon, alors, où en est-on ? Quelles sont les conséquences ? Vous avez dû payer un autre plombier pour réaliser les travaux dont vous aviez besoin pour aménager. Il fallait qu'il intervienne rapidement pour rattraper le retard. Les travaux de plomberie, devaient se faire, je crois, avant le passage du carreleur, prévu à la fin du mois de novembre 2024. Bon, on court après 806 euros. Je vous assure, il n'y a pas de petite somme. C'est le principe, moi, qui m'énerve. Qu'est-ce que l'on peut dire ? On a tout dit, je crois, au niveau détail. Qu'est-ce que l'on peut dire de plus, Emma ? Parce que là, je voudrais vraiment lancer l'appel.
4: Juridiquement, en fait, notre auditrice, elle peut obtenir à la fois le remboursement de l'acompte, mais surtout le coût de la reprise des travaux au titre d'un trouble de jouissance. C'est tout à fait possible. Et de surcroît, elle peut aussi potentiellement déposer une plainte pénale dans la mesure où l'artisan n'a pas fait les travaux. Si elle prouve qu'il y a eu une manœuvre qui a été mise en place, elle peut éventuellement déposer une plainte pour escroquerie.
0: Ça sent le dossier qui a été bien travaillé en Grèce. On l'appelle tout de suite, ça, nous on a une seconde.
6: Oh, on peut y aller, on peut l'appeler.
0: Parce que la blague m'est revenue maintenant.
5: Non.
0: J'étais pas très loin, ceci étant dit. Il faut dire les choses comme elles sont. C'est donc une blonde. Parce que c'était l'époque des blagues des blondes, vous vous rappelez ? Il y en avait une, c'est une blonde qui rentre dans une bibliothèque. Ça sera pour une prochaine fois.
6: Alors, Franck, du côté de Bernard.
0: Franck, vous m'entendez ?
7: Oui.
0: Ah oui, Franck. Alors, vous allez être un peu surpris, Franck. Je cherche à vous joindre chez Julien Courbet. C'est la radio RTL. Oui, il n'y a rien de grave, hein, Franck. Je suis avec votre cliente. Il s'agit de Aurélie Laroche. Et vous savez, elle vous a versé un acompte de 800 euros pour réaliser les travaux. Et sans date précise d'intervention, elle avait annulé le devis et demandé le remboursement. Vous lui avez promis, vous lui avez même dit ça y est, c'est parti, le virement, etc. Et puis elle a toujours rien. Est-ce qu'il y a un petit souci particulier, monsieur ?
7: Déjà, je suis très étonné de ça, mais enfin bon, c'est pas grave.
0: Mais est-ce que je dis n'importe quoi, monsieur ?
7: Non, vous n'avez pas dit n'importe quoi.
0: D'accord.
7: J'ai dit, je suis très étonné de tout ça, mais voilà.
0: Mais qu'est-ce qui vous étonne, en fait ?
7: Peut-être que tout le monde m'entend, peut-être que...
0: Ah, on est dans c'est l'antenne d'Arnel, mais monsieur, juste, permettez-moi de vous le dire, mais calmement, si, mettez-vous à sa place, il ne se passe rien, qu'est-ce que vous voulez qu'elle fasse ? Qu'est-ce que vous auriez aimé qu'elle fasse d'autre, ouais, plutôt que m'appeler ?
7: Je lui ai envoyé un mail hier, elle l'a vu.
0: Est-ce que vous avez vu le mail, Aurélie ?
2: Tout à fait, je l'ai lu.
0: D'accord, alors qu'est-ce qu'il dit ce mail ?
2: Alors il dit que le plombier m'a viré 400 euros, enfin a viré, pardon, 400 euros à l'huissier, aux huissiers.
0: Ah, vous avez donné 400 à l'huissier, d'accord. Ok, et donc les 400, vous allez pouvoir les donner quand ?
7: Je vais les donner assez rapidement, il faut juste me laisser une petite quinzaine de jours. Bien sûr, je vais rembourser la personne, c'est tout à fait normal. Voilà, c'est pas cool de ma part, effectivement.
0: Non mais ça peut arriver, monsieur. Mais je ne vais pas.
7: Je suis pas de ce genre.
0: Mais je sais bien, monsieur, mais personne dit que vous êtes de ce genre. Mais c'est pourquoi vous lui donnez pas de nouvelles? Il suffisait de lui dire, madame, j'ai des difficultés en ce moment, je ne peux pas, parce qu'il paraît que vous lui avez dit, ça y est, je voulais virer l'argent et compagnie, alors que rien n'est parti.
7: Je sais plus, ouais, c'est peut-être possible.
0: Eh ouais, c'est juste ça, monsieur, mais c'est pas très grave.
7: Voilà,
0: je suis pas... Il suffit de réparer, puis on n'en parle plus. Stan, vous vouliez prendre la parole.
6: Mais d'après ce que j'ai compris, moi et Aurélie, vous me contredisez, c'est que vous avez appelé votre huissier suite à la réception de ce mail, et que lui vous aurait dit qu'il n'avait rien reçu.
2: Tout à fait.
7: Je le rends.
0: Pardon.
2: Oui. Alors, ce serait pas le bon dossier. C'est pas le bon dossier en fait, puisque mon dossier n'est pas en gestion chez l'huissier, mais j'ai mandaté juste pour porter le dossier.
0: Ah, d'accord. Bon. Alors, est-ce qu'il faut c'est le virement. Il faut appeler l'huissier. Donc l'huissier a reçu un virement. Il n'a pas été mandaté pour le recevoir. C'est ce qu'il faut comprendre.
2: Non, c'est pas le bon dossier en fait.
0: Ça veut dire quoi, c'est pas le bon dossier?
2: Ce n'est pas mon dossier. Je pense
0: D'accord, vous avez...
2: Il y a erreur sur la personne.
0: Franck, vous avez apparemment d'autres dettes, et vous avez... Là, vous parlez d'un autre huissier, c'est pas ce dossier-là.
7: Oui, que je règle au fur et à mesure, oui, bien sûr.
0: Mais attendez, Franck, excusez-moi, mais là, je suis un peu inquiet. Il y a combien de gens comme ça qui vous devaient des sous?
7: Ah non, mais il y en a pas... Non, c'est pas spécialement que des particuliers, vous inquiétez pas. J'ai fait des bourdes il y a un an et demi.
0: Oui.
7: J'en ai réparé déjà plus de 70%. Aujourd'hui, je ne refais pas les mêmes choses que prendre les acomptes et pas pouvoir intervenir chez les particuliers. Pourquoi? Parce que Franck court partout et qu'à un moment donné, il fait plus face. Donc aujourd'hui, je ne prends plus les chèques d'acompte. Si je les prends, je les encaisse pas. Voilà, j'ai changé ma politique. J'ai fait une bourde, j'en suis désolé. Bon.
0: Alors, vous essayez de regarder, parce que là, vous nous parliez d'un autre dossier. Vous essayez de regarder ce qu'il en est avec Aurélie Laroche.
7: Elle me laisse une quinzaine de jours.
0: D'accord.
7: Il me semble que j'ai son RIB. Il me semble que je dois l'avoir dans mon PC.
0: D'accord.
7: Allez, 15 jours, 3 semaines, et je lui rembourse la totalité.
0: Allez, c'est super. Merci, monsieur, de votre gentillesse.
7: Je ne suis pas un escroc.
0: Mais personne ne l'a dit, monsieur. Personne ne l'a dit, rassurez-vous. Mais il faut donner des nouvelles. Les gens imaginent ça quand on n'en donne pas, c'est tout. Mais j'apprécie votre façon de voir les choses. Je vous dis merci. Je serai le premier à vous féliciter, monsieur. En tout cas, Aurélie, vous m'appelez d'ici 15 jours, ok?
2: Tout à fait.
0: Et s'il y a un souci, monsieur, appelez-la directement. Elle est pas.
7: J'appelle, c'est son numéro.
0: Allez,
7: téléphone.
0: Ça marche. Merci, monsieur. Bonne journée. Bon.
7: Merci,
0: allez. Aurélie, je pense que ce monsieur est de bonne foi. Vous savez, on en a croisé des gens qui, à un moment donné, pètent un peu les plombs, font n'importe quoi. Et puis, là, il est en train de rattraper tout ça, Olivier.
5: Oui, il fait amende honorable. Donc, on va quand même lui donner le bénéfice de cette envie de solder une situation sur laquelle il a dit lui-même qu'il a fait des bêtises.
0: Mesdames et messieurs, ce vendredi, et Stan, je me tourne vers vous. Là, il est grand temps. C'est une impatience chez nos auditeurs de passer à la valise RTL.
3: Mais où se cache la valise?
8: Alors. Je vais vous imiter. Mon cher Julien, hier, la valise a été gagnée par Françoise et Roger. Et aujourd'hui, sachez qu'elle se trouve à 17 km de Noirmoutier.
0: Alors, qu'est-ce que vous allez nous dire?
6: 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Olivier Dauvert, dites rien, le prochain indice sera dans le kit ou double. Et si jamais vous trouvez cette valise, il faut donner le mot de passe. Le mot de passe, c'est très simple, c'est bonjour, bonjour, les hirondelles.
0: Écoutez, finir major de Sciences Po pour finir comme ça, franchement, vos parents doivent être fiers de vous.
6: Mais heureusement, j'étais pas major.
0: Vous étiez majorette à Sciences Po. Allez, on y va.
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0: Vous écoutez le 9h30, 11h30 et nous venons de tomber sur un monsieur artisan qui nous dit ben, « j'ai fait des bêtises mais je veux absolument rembourser » et nous le croyons. Et c'est bien quand ça se passe comme ça. Voilà, on n'est pas nous là pour donner des leçons, on est juste là pour dire « monsieur, donnez-lui des nouvelles à cette dame et les choses vont s'arranger, c'est ce qu'il va faire, il va la rembourser. » D'ici 3 semaines, Aurélie va pouvoir récupérer cet argent, elle va nous tenir au courant. Maintenant, cette blague que j'ai massacrée, ça y est, elle me revient. J'entends vraiment Bernard très très fort, mon cher Spencer, alors il faut qu'il se déplace, mais vraiment Bernard, il faut que vous alliez ailleurs. Oui.
32: Excusez-moi, je suis désolé, mais ce monsieur voulait me garder à l'antenne. Je parlais avec lui. Il est prêt à faire un effort et verser les 806 euros qu'il doit à cette dame-là le plus rapidement possible. Logiquement, en fin de semaine prochaine, ça sera résolu.
0: Bah, c'est voilà, super. C'est bravo à lui. Mais
32: il
0: vraiment,
32: ne passera pas par l'huissier dans ce cas de figure. Il va le faire directement auprès de cette dame-là.
0: Oui, surtout qu'il n'y a pas vraiment d'huissier dans son dossier à elle. Bon, mais c'est super. Merci voilà, à lui pardon. Et bravo. Alors, la blague, attention. Vous êtes prêts, Stan?
33: Ça, je pense que la France
0: mais vous la connaissez. En plus, elle est vieille comme... Alors, c'est donc une blonde, c'était l'époque des blagues des blondes,
33: ah oui.
0: Qui rentre dans une bibliothèque. Alors, vous imaginez, l'ambiance est feutrée, il n'y a pas un bruit. Et elle arrive là, au guichet, et elle fait « Je voudrais un Big Mac !» Alors là, la dame qui est derrière lui fait « Ça va pas ou quoi ? Oh, on est dans une bibliothèque !» Et là, la blonde fait « Oh, pardon !» Je voudrais un Big Mac. Voilà. Allez, elle m'a revu. Mais j'étais pas loin. Je tournais autour, mais c'était.
33: Ouais, non.
0: C'était un peu ça. Bon allez. Sur quoi va-t-on, Stan?
33: Écoutez, je vous propose qu'on écoute un petit peu de musique. Pourquoi pas?
0: Mais pourquoi pas, comme vous dites. D'ailleurs, cette émission devrait s'appeler Pourquoi pas, parce qu'on y fait n'importe quoi et on dit et pourquoi pas.
33: Et quoi d'autre?
0: Qu'est-ce que vous avez écouté en Grèce et Maléoti?
4: Oh bah,
0: il y a bien eu une petite soirée romantique.
4: La musique grecque, ça j'ai beaucoup beaucoup écouté parce que vous savez là-bas il y a pas RTL, pourtant je cherchais sur les.
0: C'est pour ça que vous avez passé de bonnes vacances.
4: Oh ouais. Mais non, je suis très contente d'être présente et mais il y avait pas
33: dire,
4: RTL.
33: Je croyais qu'elle allait dire j'ai écouté la musique grecque parce que là-bas vous savez il y a quand même beaucoup de grecs. Oui,
0: il y a des sandwichs également.
33: Ouais,
0: bon, est-ce que vous avez mangé de la feta salakis au bon lait de brebis?
4: Non, j'ai mangé des salades grecques et c'est excellent. excellent.
0: Mais elles sont faites avec de la feta. D'accord. Oui. Allez, écoutons de la musique. C'est très bizarre cette façon de lancer le disque. Ça n'a aucun rapport en plus. Écoutez qui arrive.
1: Tame Impala avec Dracula. C'est un projet solo du musicien australien Kevin Parker. Donc on donne des noms là de gens qu'on ne connaît absolument pas. Mais c'est pas grave. On les donne quand même. Ils sont heureux. Ils ont une famille qui sont contents. Parce que c'est vrai, souvent je donne des noms. Je ne sais même pas de qui il s'agit. C'est Terry Rinchon qui avait collaboré avec Andrew Bonfring. Ah oui, les gens sont dans leur voiture. Ah, tu te rends compte, Rosette? C'est Terry Rinchon. On ne sait pas de qui il s'agit, mais ce qui compte, c'est d'écouter la musique. Alors on y va, Dracula.

0: Impala et Dracula. D'ailleurs, c'est un peu Dracula hein, ce soir, 21h10, M6 Arnaque, parce que ce sont des hommes qui vous pompent pas le sang, mais tout l'argent des femmes qu'ils séduisent. Regardez, c'est édifiant. Olivier Dauvert est là. Moi, je connais ses émoluments. Je pense qu'il vaut mieux essayer de lui poser un maximum de questions.
1: Vous avez raison.
0: Si vous voulez que ça soit rentable.
1: Ça me paraît être une bonne idée.
0: Alors, quelle est la question ?
2: Alors, je vais profiter que Bernard soit là pour répondre à une question de tourisme que m'a posée Emeline. Et je vais vous donner mon avis dans la relation commerciale qu'il y avait. Et puis ensuite, Bernard rajoutera sur le tourisme. Emeline me dit, j'ai réservé 2 nuits au B&B de Deauville. C'est un hôtel, c'est une enseigne bien connue avec mon mari. Parce que sur le site de l'hôtel, il était bien marqué qu'il y avait la clim. Hein, vous savez qu'avec tous les épisodes de chaleur, la clim était devenue un élément de choix de certains hôtels. Or, me dit Emeline, la clim ne fonctionnait pas et l'hôtel n'a pas voulu faire de geste commercial normal, pas normal. Alors, j'aurais tendance à dire que dès lors que c'est écrit dans les termes du contrat qu'il y avait la clim, ça fait partie de la nature du produit que l'on achète, que l'on contracte. Bon, et dans tous les cas, quand bien même l'hôtel dirait oui, mais c'est des circonstances particulières, admettons pourquoi pas, mais le geste commercial s'impose. Donc, j'aurais tendance à dire à Emeline, eh ben, qu'elle est dans son bon droit et qu'elle n'aurait pas dû payer la chambre plein tarif, alors que c'est ce qui lui a été demandé. Je vous le redis.
0: Et deux choses. Un, moi, à mon avis, hein, j'arrive, il n'y a pas la clim, parce qu'il y a des gens qui ont vraiment besoin de la clim. Il y a des gens qui ont vraiment besoin. Donc, je quitte la chambre. Mais si jamais je décide de rester, je ne peux pas la payer plein pot, Bernard Sabat.
3: Oui, moi je trouve ça inadmissible. Je pense que la règle est simple. Quand justement l'élément essentiel du contrat, c'est donc la climatisation. On l'a vécu avec la canicule. Tout le monde a réservé. Tous les filtres sur les plateformes disaient nous avons la clim. C'est donc un élément essentiel du contrat. À partir de là, s'il n'y a pas la clim, on doit vous rembourser immédiatement. Par contre, j'espère que ces gens-là n'ont pas dormi évidemment sur place. Parce que s'ils n'étaient pas contents de parce qu'il n'y avait pas la clim et qu'ils ont dormi, il va falloir trouver
2: Ils ont malheureusement dormi parce qu'il n'y avait pas d'autre solution.
0: Mais Bernard, pour
2: dormir. On est à Deauville, je vous rappelle, en plein
0: été. Il est 23h, Bernard. Voilà. Vous êtes obligé de rester. Oui. Vous êtes fatigué. Vous pouvez pas partir, mais s'il n'y a pas la clim, c'est pas pour autant qu'on doit leur demander plein pot.
3: Moi, je pense qu'on leur donne ce cas, Julien.
0: Non, mais pourquoi on donne pas un coup de fil express?
3: Tiens. Exactement.
0: Moi, voilà, essayez de récupérer le numéro, faisons-le là, essayons de donner une réponse à que comme moi, le gérant de l'hôtel nous donne une explication. Hein, Stan, vous voyez que j'ai des bonnes idées de temps en temps.
1: Ça, c'est de temps en temps.
2: On devrait faire des enquêtes.
0: Bon, non, mais ceci étant dit, ça vaut le coup de les appeler. Faites-le et voyez ce que vous pouvez obtenir, Bernard. On avance. Sur quoi va-t-on, Stan?
1: Écoutez, on ne lâche pas quand même parce qu'on rigole, mais on n'oublie pas notre François qui était au début d'émission avec nous, vous savez, pour sa maman Janine qui a payé un marbrier pour le caveau familial et malheureusement depuis près d'un an, eh bien plus de nouvelles alors qu'ils ont quand même versé 1 900 €. On a laissé un message, on attend d'avoir du nouveau et dans quelques instants, on revient sur le dossier de Philippe qui a acheté une villa au sein d'une copropriété, des problèmes de façade. Alors avec ses voisins, il décide d'engager un architecte pour tout régulariser. Et l'architecte a encaissé 13 000 €. Et bien depuis, il ne s'est pas passé grand-chose. Et malheureusement, il ne parvient pas à se faire rembourser.
0: A tout de suite, vous avez choisi le 9h30, 11h30 de votre radio RTL.
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0: Vous avez choisi RTL et nous allons accueillir Philippe sur l'antenne. Philippe, soyez le bienvenu.
20: Oui, bonjour Julien, bonjour Mickey.
0: Bonjour Philippe. Philippe qui nous appelle de Mandelieu, La Napoule. Nous sommes en 2020, mesdames et messieurs. Philippe achète une villa dont la façade est non conforme au plan validé en mairie. Après 3 autres copropriétaires concernés par des non-conformités, il va décider, Philippe, d'engager en octobre 2021 un architecte qui est déjà intervenu sur la construction. Mission globale, 16 000 euros. Alors, qu'est-ce que les copropriétaires vont verser 13 000 sur la totalité des 16 000. Qu'est-ce qu'il avait à faire, cet architecte, Philippe?
20: Mais on demandait à ce qu'il régularise, qu'en fin de compte, qu'il dépose un nouveau permis de construire pour régulariser les nouveaux conformités auprès de la mairie.
0: Mai 2022, Céline, les nouveaux plans sont déposés, mais la mairie les juge irrecevables. Pourquoi ?
21: Parce que l'architecte n'aurait pas suivi l'ensemble des recommandations. Donc c'est la même personne qui s'était occupée de ce bâtiment, de la construction de ce bâtiment des années en arrière. Déjà une première erreur il y a 10 ans, une seconde erreur cette année-là encore, en mai 2022. Donc concrètement, Philippe ne peut pas avoir accès à ses travaux sur sa résidence. Donc il demande, avec les autres copropriétaires, le remboursement de leur acompte de 13 000 euros.
0: Et l'architecte promet de reprendre son travail, puis ne répond plus, malgré les relances et une conciliation. 18 mars 2024, il est condamné, ils ont dû aller en justice, à rembourser 13 000 euros, Emma, plus 12 000 euros, vous m'en dites un petit peu plus.
22: Alors, en l'occurrence, le tribunal judiciaire de Grasse, le 18 mars 2024, a indiqué que cet architecte devait rembourser les acomptes qu'il avait perçus et reçus, puisqu'en l'occurrence, le travail n'avait pas été fait convenablement, et je tiens à préciser que les architectes ont notamment une obligation de résultat. Donc à partir du moment où ils sont mandatés pour effectuer un travail, ils ont une obligation de résultat dans l'exécution de leur travail.
0: Donc ce monsieur ne paie pas. Le 25 juin, notre envoyé spécial Simon avait rencontré un voisin. Le dessinateur n'était pas chez lui, il était donc allé chez l'employeur, et banco, il l'avait rencontré sur place, il s'était montré d'accord pour trouver une solution, hors antenne avec Bernard. Ils étaient même tombés d'accord sur un échéancier à hauteur de 250 euros par mois à partir du 15 juillet et 300 dès septembre. Alors Philippe, quelles sont les nouvelles que vous avez eues à ce jour ?
20: Alors, je n'ai rien reçu. Je me suis permis de contacter monsieur aux alentours du 20 juillet pour lui signifier que, un sauf erreur de ma part, je n'avais pas reçu son virement. Il m'a répondu très cordialement, disant qu'il me présentait ses excuses et qu'il écrit exactement « Je tiendrai mes engagements auprès de vous, rassurez-vous ». Donc, je n'ai rien reçu et je n'ai rien reçu non plus au mois d'août.
0: Bon, alors moi je vous pose une question à Emma Léotti, je crois qu'il y a un ordre des architectes.
22: Exactement.
0: Ou pas. Mais il sert à quoi ?
22: Alors cet ordre des architectes, vous pouvez le saisir, je le fais par exemple régulièrement dans le cadre de mon activité. Ça permet à la fois de se rencontrer, de faire des conciliations et de trouver des accords, notamment lorsqu'on a un problème avec un architecte sur une non-réalisation des travaux. Là en l'occurrence, vous êtes tout à fait fondé par exemple à saisir la commission de l'ordre des architectes. Il y a une commission déontologique, mais il y a aussi d'autres commissions pour trouver des accords. Et puis vous pouvez en parallèle, vous avez une décision de justice, procéder à des saisies via un commissaire de justice.
0: Mais est-ce que vous l'avez fait ça, Philippe ?
20: Alors, je rappelle juste ce qu'on avait dit la dernière fois, en fin de compte, il n'est pas architecte, il est dessinateur.
0: Ah, c'est vrai, j'avais oublié ça, ce petit détail. En fait, il s'est présenté comme architecte, mais il ne l'est pas.
20: Oui, enfin, disons qu'il s'est présenté comme quelqu'un qui avait œuvré, travaillé sur les plans de la copropriété pendant des années.
0: Non, mais qu'est-ce qu'il y avait marqué sur l'intitulé de la facture ? Il n'y avait pas un truc architecte ou alors je confonds le dossier ?
20: Lui, c'était l'adjoint de l'architecte, donc il était marqué dessinateur.
0: D'accord. Alors l'architecte, il dit quoi, lui ?
20: Ben, on l'a jamais pu le contacter.
0: Bon, ok. Alors, on appelle qui alors ? Qui doit les sous très exactement ? C'est Christophe ?
21: Oui.
0: D'accord.
21: C'est ça.
0: Qui ? Mais j'ai architecte sur ma fiche. Donc c'est lui l'architecte, c'est lui qui prend la responsabilité de tout ça.
20: Lui c'est le dessinateur.
0: Ouais, donc Christophe n'est pas architecte. Quand c'est pour ça non. que je confondais sur ma fiche, il y a marqué Christophe architecte. Alors je me suis dit Christophe, s'ils ont mis Christophe architecte, c'est calmez-vous, qu'il est architecte. Mais il est pas architecte, pas il est dessinateur.
2: Bon, non, je vais chercher des suppos.
0: Stan, vous comprenez ce que je veux dire ?
1: Je comprends tout à fait ce que vous voulez dire.
0: Alors on appelle donc ce Christophe en lui disant vous êtes dessinateur, mais vous devez les sous.
1: Exactement.
0: D'accord.
1: C'est ce Christophe qui s'était engagé par écrit. D'ailleurs, je crois que Bernard a encore la trace du texto. Lundi, à un échéancier.
3: Lundi 22 juin, par ma présente, je suis d'accord pour respecter mon engagement à verser 250 € par mois à Monsieur Priou à partir du 15 juillet 2026. Et il complète en fin juin, mais j'avais coupé mon téléphone puisqu'on avait arrêté l'émission. Monsieur Sabat, pouvez-vous me faire parvenir le jugement ? Je vous serai très reconnaissant si je mets mon mail. Donc il attendait aussi le jugement parce qu'il n'avait pas eu trace de cette condamnation. Aussi.
0: Mais c'est pas possible ça. Il y a toujours une trace. Il y a un huissier qui vient sonner chez vous. Enfin bon, on y va. C'est parti. On le rappelle. On va voir ce qu'il va nous dire. Nous appelons Christophe qui est dessinateur. Il n'est pas architecte. Par contre, il est à Saint-Dié des Vosges. Celui qui n'a pas été passé un week-end à Saint-Dié des Vosges ignore ce que c'est qu'un moment de plénitude où l'on est en totale phase avec soi-même. Je vous y emmènerai un jour, Emma Léotti.
22: Ah oui, je veux bien.
2: Ça la fait rêver, elle a les yeux
12: qui...
0: Je laisse un message.
12: Si vous souhaitez le modifier, tapez dièse.
0: Oui, dit Christophe, bonjour. Julien Courbet à l'appareil de la radio RTL. Christophe, nous revenons sur le dossier de la copropriété Terre de l'Olympe. Vous savez que vous avez été condamné par la justice. Alors, vous ne le saviez pas, on vous l'a appris. On vous a envoyé, je pense, depuis la condamnation et rien n'a été payé. Et aujourd'hui, ces gens-là se demandent si vous ne vous moquez pas un peu d'eux. Donc, soyez sympa. Je sais que vous dites, oui, je dois rembourser, je suis au courant, je vais le faire, mais ils ne voient rien venir, pas un seul euro. Donc, c'est pour ça qu'on rouvre le dossier là sur RTL. Si vous pouviez rappeler Philippe directement, qui va vous dire un petit bonjour d'ailleurs. Qu'avez-vous à lui dire, Philippe ?
20: Eh bien, bonjour. J'espère toujours que vous allez honorer vos engagements.
0: Voilà. Encore une fois, là, c'est... Moi, je n'y suis pour rien. C'est la justice française qui vous a condamné, monsieur. Soyez sympa. Respectez-les au moins en leur donnant des coups de fil et en essayant de mettre un échéancier en place. On vous rappelle dans les jours qui viennent, si vous voulez vous nous joindre, vous êtes prioritaire pour nous donner votre version des faits. Ben, on y va, on avance. Et c'est ça qui a peut-être un peu porté à la confusion, ma chère Emma et mon cher Olivier, c'est qu'il est dessinateur.
2: Oui, puis ça fait partie de toutes ces professions qui sont presque un diplôme d'État, mais sans l'être vraiment, donc il n'y a pas forcément un ordre, mais dans l'imaginaire populaire, celui qui dessine, il fait des plans, celui qui fait des plans, il peut être perçu comme un architecte, je ne dis pas qu'il l'est, je dis qu'il peut en avoir l'image.
0: Imaginez, je monte un truc qui s'appelle Doc Sainter, en disant, oui, on est médecin, on va avoir Doc Sainter, et non, malheureusement, non. Oui, Slan.
1: Et puis surtout, Julien, je suis en train de relire les mails que nous avions dans ce dossier, et dans la signature de ce monsieur, il y a son nom, son prénom, et en dessous, il y a marqué architecture et conception.
2: Voilà. Vous voyez, on est encore confusion. Dans cette espèce de nuance confusante où, en mettant le mot architecture, il ne dit pas qu'il
0: bien
2: est architecte,
0: sûr.
2: Mais il le laisse à penser.
0: Et il n'est pas hors la loi, c'est ça.
2: Et voilà,
0: c'est exactement comme cette réplique que je cite à chaque fois, qui est géniale du film Signe extérieur de richesse, quand Marielle, qui est le comptable de Claude Brasseur, qui se prend un contrôle, mais dément, et Marielle ne comprend pas, se tourne vers son comptable, Jean-Pierre Marielle, et lui dit, mais attends, tu ne m'avais pas dit que tu étais expert comptable ? Ah non, Je t'ai dit que j'étais expert en comptabilité. Non mais c'est exactement ça.
2: Exactement.
0: C'est exactement ça, vous voyez. Et architecture, c'est pas architecte, malheureusement. Bon, allez, il va vraiment falloir... Mais d'ailleurs, l'ordre des architectes pourrait aussi être saisi à ce titre, Emma.
22: Effectivement, l'ordre pourrait être saisi dans la mesure où s'il entretient une confusion en se faisant passer pour un architecte, dans ces cas-là, c'est une profession réglementée et par conséquent, ça peut être une usurpation de titre et l'ordre peut intervenir.
0: Philippe, je ne vous laisse pas tomber, on continue de laisser des messages. Je vous dis à très très vite, le premier qui a des nouvelles appelle l'autre. Pour nous, ça sera peut-être rapide. Stan.
1: Écoutez, je vous propose qu'on se tourne tout de suite avant d'entamer un autre dossier vers Olivier Dauvert pour qu'il réponde à une question d'auditeur.
0: Alors oui.
4: Vous voulez vraiment ?
0: Je me tourne donc, Olivier Dauvert, vers vous. Et là, qu'avez-vous à me dire ?
2: Alors, je vais reprendre une question que m'a posée Sarah, qui me dit qu'elle achète de la crème chantilly Isigny. Alors, je sais pas si vous voyez ce que c'est les bombes de crème chantilly, vous savez, qu'on met sur les fraises, sur les fruits, par exemple, notamment pendant l'été pour faire des desserts gourmands. Donc, sa crème chantilly Isigny, me dit-elle, est fabriquée en Belgique. Alors que je vous rappelle quand même que Isigny, je pense que vous le savez, Isigny-sur-Mer est quand même le nom d'un village en Normandie, pas très loin de Caen, et qui d'ailleurs bénéficie d'une forme d'appellation pour certains de ses produits, le camembert, le beurre par exemple. Et donc comment est-ce possible, me demande-t-elle en creux, que ça s'appelle Isigny et que ça soit fabriqué en Belgique ? Eh bien parce que dans ces cas-là, Isigny, c'est la marque, c'est pas l'appellation. Donc c'est fait en réalité par la coopérative d'Isigny, qui est une entreprise locale, mais qui n'a pas la machine, qui n'a pas dans son usine la machine qui permet de faire des bombes de crème chantilly, parce que c'est une technologie particulière, donc qui les commande à une usine qui est en Belgique, qui fabrique des bombes de crème chantilly sur laquelle Isigny vient mettre sa marque après coup. Donc vous voyez, c'est un peu confusant. On était sur la confusion entre dessinateur et architecte. Et ben là, on est sur la confusion entre marque et appellation d'origine, puisque oui, c'est normal, malheureusement, que la crème Isigny, qui porte la marque Isigny, puisse être fabriquée en Belgique, alors qu'elle a l'image d'une crème normande qui vient tout droit de Normandie.
0: Mais Olivier, on est d'accord qu'il y a énormément d'industriels qui sortent un produit et à la sortie de la chaîne, je peux mettre l'étiquette bien Intermarché, sûr. Auchan, Courbet, Dauvert, je mets ce que je veux.
2: Mais
0: et, on mange tous la même chose.
2: Bien sûr, c'est ce qu'on appelle de la fabrication à façon. C'est tout à fait légal. Ça veut dire que les tubes de crème chantilly en question, tous ceux que vous voyez aujourd'hui dans les grandes surfaces, ils sont fabriqués très largement dans une seule et même usine, quelle que soit la marque qu'ils portent dessus ensuite, parce que je vous le redis, la technologie pour faire une bombe chantilly, c'est très particulier. On ne peut pas mettre ça dans n'importe quel atelier, dans n'importe quelle laiterie en France. Donc voilà un très bon exemple.
0: Non mais vous savez ce que vous devriez faire, mais vraiment, vous prenez trois personnes d'RTL, pas de notre équipe évidemment, et vous leur faites faire une dégustation à l'aveugle de ces trois crèmes chantilly. Dis-moi les différences de goût. Et après, vous leur apprenez que c'est exactement les mêmes avec trois marques différentes. Vous voyez? Ça peut être intéressant.
2: Effectivement, mais ça fait partie, vous savez, des tests que l'on va faire à partir de la... Ça fait partie des tests, pardon, que l'on fait déjà...
0: Pour l'émission M6.
2: Eh bien, bien sûr. Donc
0: oui, parce que rappelons-le, pour ceux qui ne le savent pas, de 11h30 à 12h30, on est exclusivement sur M6 pour une émission 100% télé avec beaucoup de tests, et notamment menée par Olivier Dauvert, pour ceux qui ne le savaient pas. Eh bien, on avance. Qu'est-ce qui se passe, mon Stan?
1: Une petite alerte dans un instant, Bernard, dans un instant, car il est en ligne avec le dessinateur que nous cherchions à joindre il y a quelques secondes.
0: Super, à tout de suite sur l'antenne RTL.

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22: Alors une petite alerte, car Bernard Sabat serait en train Stan de discuter avec le dessinateur. Je ne le bascule pas tout de suite à l'antenne parce qu'on veut lui expliquer quand même un petit peu le contexte, le temps d'une musique et on pourra prendre ce monsieur et discuter avec lui Stan.
23: A priori oui, pas de problème, je vois Bernard qui me fait un oui de la tête, nous aurons ce monsieur d'ici 3 minutes, juste le temps eh bien, qu'il arrive à le caler comme il le faut sur l'antenne.
22: Ce n'est pas un oui de la tête, c'est un problème d'arthrose articulaire qu'il a au niveau du cou qui fait remuer, comme les chiens à l'arrière des voitures dans les années 70, malheureusement, mais on va la voir. Allez, musique.

0: Janet Jackson sur RTL.
1: Attention, mesdames et messieurs, nous pourrions avoir, là, d'une seconde à l'autre. Bon, on me dit que c'est OK. Ça y est, il est en ligne, Bernard. Vous êtes avec ce monsieur?
2: Oui, exactement, Julien.
1: Allez, c'est parti. Bonjour, monsieur Julien Courbet. Nous sommes, au moment où je vous parle, sur l'antenne d'RTL. RTL. Allez-y, vous pouvez lui parler. Je vous écoute, monsieur.
3: Qui, moi?
1: Oui. Vous voulez parler à Philippe?
3: Excusez-moi. Bonjour. Tout d'abord. Bonjour. Oui. Donc j'ai contacté Monsieur Prioul par SMS. Donc quand j'ai été contacté par vos services, donc j'étais un petit peu pris de court. Donc je me suis quand même engagé et j'ai demandé donc par SMS à Monsieur Prioul s'il y avait la possibilité donc de faire quand même un papier ensemble, pas que se tenir par un SMS pour établir cet échéancier. Et à partir de là, voilà, je tiendrai mes engagements. Ça, voilà, comme je lui ai marqué, je ne sais pas s'il vous a donné la teneur de mes SMS.
1: Non, mais Philippe, alors, est-ce que vous avez eu ces SMS?
3: Non, pas de souci.
1: Je vais lui demander, Philippe, vous avez reçu tout ça?
4: Comment, oui, j'ai reçu, il demandait effectivement l'échéancier, mon RIB, ce que je lui ai donné, parce qu'il ne l'avait pas apparemment.
1: Mais ça date de quand?
4: Ça datait de fin juin, juste pas loin, vers le 20 juillet, c'était après la première échéance qui n'avait pas été tenue.
1: Vous pouvez faire la première échéance quand, monsieur?
3: J'ai essayé, avant d'envoyer ces SMS, j'avais contacté monsieur Prioul, j'ai essayé de le joindre, il a jamais décroché, d'accord? Donc c'était juste pour revenir sur le fait que vous avez dit sur votre émission comme quoi j'étais quelqu'un qui était injoignable alors que j'ai toujours eu le même numéro de téléphone, j'ai toujours eu la même adresse mail, etc. Donc je ne me suis pas caché nulle part et à personne. Donc j'ai téléphoné avec le numéro qui figurait sur mes notes d'honoraires, etc. Donc à Monsieur Prioul, il a jamais décroché. Mais c'est pas grave, c'est quoi qu'il en soit, voilà, c'était juste pour éclaircir ce point. Et je lui ai demandé justement qu'on établisse un échéancier, que ce soit écrit par les deux parties, que je puisse m'y tenir et pas se tenir juste
1: mais monsieur,
3: à un SMS.
1: De vous à moi.
3: Et il m'a répondu,
1: d'accord.
3: Attendez, voilà. Et puis il m'a répondu, de toute manière, j'attends le retour de Maître Sabat, voilà, nous nous communiquons. Ne croient pas par téléphone. Voilà.
1: Non. Ok. Alors, écoutez, maintenant on va simplifier les choses, si vous le voulez bien, et je vais prendre ma part de responsabilité dans tout ça. Les choses, elles sont très simples. Vous avez été condamné à une certaine somme. Il n'y a pas besoin de lui proposer d'échéancier. Pas. Dites, vous lui envoyez des sous tous les mois et basta. Donc, dites-nous juste combien vous pouvez lui donner tous les mois. Bon, là, il n'y a pas besoin de. Puisque vous les devez de toute façon.
3: Oui, tout à fait.
1: Oui.
3: Il n'y a pas de souci. Donc, comme je vous l'ai dit, j'ai appris cette condamnation, donc je ne vais pas m'en défiler. Il n'y a pas de souci. Donc,
1: c'est quoi votre échéancier?
3: Donc, écoutez, si vous voulez, moi, là, je vais recevoir mon salaire donc du début du mois prochain. Donc, on met en place donc cet échéancier. Je m'y tiendrai.
2: 250 euros par mois.
3: Voilà, c'est ça.
1: Bon, voilà, 250 euros par mois, Philippe.
3: Voilà. Et ça, je peux envoyer un écrit, un mail à Monsieur Prioul, comme quoi je m'engage, voilà, et qui sera signé si vous voulez parler deux parties. Il n'y a aucun problème, et je pourrais vous l'envoyer même en copie ou en copie à Maître Sabat.
1: Moi, je pense qu'il n'y a même pas besoin d'envoyer tout ça. Vous lui envoyez 250 euros, et puis ça suffira, enfin, si ça lui convient. Ça vous va, Philippe?
4: Ah oui, moi, ça me va. Bon. On était tombés d'accord ensemble.
1: N'en parlons plus.
4: Voilà. J'attends qu'une chose, c'est que ça soit respecté.
1: Donc maintenant, il n'y a même plus besoin de se parler, pas besoin de s'appeler, pas besoin de s'envoyer d'email. Vous, Philippe, vous m'appelez tous les 16 du mois en me disant j'ai bien touché les 250 euros ou je ne les ai pas touchés. Et donc, on se permettra dans ces cas-là de rappeler monsieur pour voir s'il y a un souci. Et si jamais vous avez un souci, monsieur, rien ne vous empêche de lui envoyer un petit texto en lui disant ce mois-ci, il y aura un petit décalage, etc.
3: Monsieur Courbet, c'est la première fois de ma vie moi, qui m'arrive quelque chose comme ça. Je me suis jamais défilé ni quoi que ce soit, d'accord. Donc, vous avez réussi et vos services ont réussi à me joindre et à venir sur mon lieu de travail. Je me suis jamais caché. Comme je vous l'ai dit précédemment, j'ai toujours eu les mêmes coordonnées, mon adresse mail, etc. Donc,
1: monsieur, moi, je vous écoute vraiment. Mais vous pouvez pas dire je ne me suis pas défilé puisque vous savez que vous lui devez des sous et vous lui donnez pas.
3: Oui, ça s'appelle se défiler. Vous me l'avez appris, Monsieur Courbet.
1: Avant qu'il l'aille, il a été en justice parce qu'il ne pouvait rien faire d'autre. Avant le jugement, vous ne pensiez pas que vous leur deviez des sous?
3: Mais écoutez, on en est sur la mission qui m'avait été confiée, on en était resté là. Voilà. Ah. D'autant plus que moi j'ai écouté aussi votre émission en podcast, etc. D'accord. Moi j'ai été missionné pour en fin de compte reprendre donc les plans du permis de construire et y apporter les modifications que eux, les travaux qu'ils ont exécutés sans autorisation. Et de plus, chose qu'on n'a pas dite, c'est que ils apportaient des modifications supplémentaires parce qu'ils voulaient agrandir des terrasses, etc. D'accord. Donc c'était un dossier qui était assez sensible. Moi, j'avais consulté les services urbanisme, on a été ensemble et le dossier, ça comportait aucun problème. J'ai toujours fourni les documents et les plans, etc. Et après, voilà, donc moi par un moment, mon
1: travail. Mais pourquoi vous n'avez pas été vous défendre au tribunal?
3: Parce que je n'étais pas au courant.
1: Vous n'avez rien reçu, aucun papier d'huissier?
3: Non, absolument non, absolument pas.
1: Ça, j'ai beaucoup de mal à le croire, monsieur, parce qu'un juge, avant de démarrer, Emma Léotti, il demande si vraiment les personnes ont été contactées.
2: Non, c'est pas possible. À partir du moment où on reçoit une assignation, on le reçoit par un huissier de justice, un commissaire de justice.
3: Madame, excusez-moi, je veux pas paraître incorrect à vous interrompre, mais en cours de route, moi, j'ai déménagé. Donc je n'ai pas reçu de courrier ni rien. Sinon je me serais présenté et avant même de peut-être qu'il y ait un jugement, on aurait trouvé un accord à l'amiable avec monsieur Prioul et les copropriétaires.
2: Vous avez changé de siège social, c'est ça, vous, l'adresse de votre siège social?
3: Non, ma société a toujours été la même.
1: Mais oui, mais c'est là-bas que vous avez peut-être été convoqué, monsieur.
2: Vous avez été touché.
1: Vous avez été convoqué au siège social. Si vous voulez, on appelle l'huissier. Il va dire j'ai remis un recommandé au siège social, mais personne n'a été le chercher. Donc si vous n'allez pas chercher les recommandés, vous pouvez pas être au courant.
3: Mais le siège social de la société se situe à Papeete en Polynésie.
1: Mais monsieur, excusez-moi, monsieur, c'est votre problème. Si vous décidez de mettre un siège social à Papeete en travaillant à Bordeaux. Vous allez avoir des soucis quand vous aurez des recommandés.
3: Monsieur Courbet, dans ces cas-là, vous regardez mes honoraires, mes notes d'honoraires. Il y avait mon adresse de domicile en France.
4: Alors justement,
3: avec les coordonnées,
4: je peux me permettre...
3: mon adresse en France.
1: Enfin, monsieur, on n'ouvre pas une société à Papeete si on n'a pas un employé là-bas qui peut récupérer le courrier. Quel est l'intérêt?
3: Quand on m'envoie un courrier, on me l'envoie à mon domicile, puisque l'adresse de mon domicile dans lequel je travaillais, j'exerçais mon travail, c'était aussi mon domicile. Donc on m'envoie mes courriers à mon domicile.
1: Non, le juge, il l'envoie à l'adresse, Emma, vous me le confirmez, du siège social.
2: Effectivement.
1: Il a pas à faire
3: voilà
1: toutes ses recherches.
3: Voilà pourquoi je ne l'ai pas reçu. Parce qu'à 24 000 km de là, c'était
1: mais
3: pas possible.
1: Mais monsieur, c'est pas sérieux d'avoir un siège social à 24 000 km sans que personne qui relève le courrier. Parce qu'à chaque fois que l'URSSAF va vouloir vous contacter, compagnie, c'est là-bas. Bon, allez, on en reste là. Merci de nous parler, monsieur. Vraiment, merci.
3: Je vous en prie, à votre service, je vous en prie.
1: Allez,
3: merci,
1: on avance.
3: Au revoir.
1: Bon, allez, vous vouliez rajouter quelque chose, Philippe, mais je ne voulais pas mettre de l'huile sur le feu.
4: Non, mais justement, parce que il y a quand même une action de l'huissier de Papeete qui a justement présenté le recommandé avec le jugement et donc il a jamais été retiré. Parallèlement, le jugement a été aussi donné à son siège
1: de France. Oui.
4: Donc toutes les démarches ont été faites pour qu'il soit prévenu.
1: Un juge est pas fou, il va pas s'amuser à lancer un procès si les gens n'ont pas été contactés. Bon, super, merci. Stan, qu'est-ce qu'on se dit? C'est plutôt pas mal, ça.
5: On se dit que c'est plutôt pas mal. On a bien noté tout ça. Alors, je crois que ce monsieur voulait un peu un protocole. On va faire en sorte quand même de rédiger plus qu'un texto, histoire de bien coucher tout ça par écrit, évidemment. Tous les 16 du mois, on prend rendez-vous avec Philippe pour vérifier que ce monsieur fasse bien les virements comme il s'y est engagé sur notre antenne ce matin.
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1: Nous allons démarrer cette nouvelle demi-heure avec un cas passionnant, celui de Florine qui va vous surprendre. Merci d'avoir écouté et d'être avec nous sur RTL ce matin. Il est 11h. L'essentiel de l'information en 3 minutes, c'est avec vous, Aude Vernuccio, bonjour.
21: Bonjour Julien, bonjour à tous. Le pape Léon XIV est à

0: Chirac. On va pouvoir écouter également les quelques mots qu'il a eus pour les journalistes qui étaient présents à bord de son avion.
1: Bonjour à tous. Bonjour.
2: Je voyage en France comme ailleurs dans le monde en tant que disciple de Jésus-Christ, souhaitant proclamer la paix de Christ dans le monde entier.
0: L'occasion aussi de lui demander s'il a peaufiné son anglais avant de venir en France. J'essaye, a-t-il confirmé, le pape qui désormais traverse Paris pour rejoindre le palais de l'Élysée avec déjà beaucoup, beaucoup de curieux sur son passage.
3: Merci Thomas Després, c'est vous qui suivez en direct cette visite papale tout au long de la journée pour RTL. À retenir aussi, le RN s'oppose à l'envoi de troupes pour protéger un site pétrolier saoudien majeur attaqué par les Houthis, des rebelles alliés de l'Iran, annonce faite hier par Emmanuel Macron pour défendre les positions saoudiennes et pour garder le contrôle sur les prix des carburants et de l'énergie. L'insoumis Jean-Luc Mélenchon est contre, il demande un vote du Parlement. Cette intervention télévisée du président hier soir, vous y reviendrez largement dans RTL Midi. Les auditeurs ont la parole. Amandine Bégaud, bonjour.
4: Bonjour Aude, bonjour à tous. Oui, avez-vous regardé le président à la télé hier soir? Et si oui, qu'en avez-vous pensé? Vous nous appelez au 3210 pour réagir ou vous nous envoyez un message vocal ou écrit sur l'application RTL. Alors, on peut évoquer l'envoi de moyens militaires en Arabie Saoudite. Êtes-vous pour ou contre? L'aide à l'Ukraine, faut-il continuer dans ce sens ou l'arrêter, comme le réclame par exemple le Rassemblement National? Et puis, sur la question des carburants, est-ce que Emmanuel Macron vous a convaincu en disant notamment que la baisse des taxes coûterait trop cher, 1 milliard d'euros chaque mois si on baissait de 20 centimes. J'attends vos réactions au 3210 ou par message sur l'application RTL. On en débat dès 13h.
3: Merci Amandine Bégaud. En football, premier match des Bleus ce soir sous l'ère Zinedine Zidane. La France affrontera la Turquie à 20h45 en Ligue des Nations. La météo, temps sec et ensoleillé sur toute la France avec un faible risque d'averse. Sur les Alpes du Sud et le relief Corse en fin de journée, les températures comptaient de 21 à 25 degrés près de la Manche et dans le Nord-Est, de 26 à 31 degrés partout ailleurs, 32 à Toulouse pour la maximale. RTL, il est 11h03, tout de suite ça peut vous arriver, continue Julien Courbet.
5: On démarre par le cas de Florine.
6: Oui.
5: Je suis désolé. Alors, Florine, déjà, on sait que vous vous appelez Florine, c'est une bonne nouvelle. On sait également que vous êtes kiné, c'est ça?
7: Oui.
5: Et vous le faites en Allemagne?
7: Oui.
5: Comment on dit kinésithérapeute en allemand?
7: Physiothérapeutin.
5: Oui, ah. Et parce que vous vivez en France, mais vous êtes frontalière.
7: Oui, c'est
5: très
7: ça.
5: Très bien, parfait. Et donc, vous avez essentiellement des clients allemands ou vous avez une clientèle française qui vous suit là-bas?
7: Alors, plus d'Allemands, mais on a de plus en plus de Français qui viennent, oui.
5: Bon, parfait. Donc, écoutez bien, je crois que le dossier est rocambolesque. D'après ce qu'on m'a dit, vous le confirmez, Éric Decomont?
8: Oui, oui, oui, il est assez exceptionnel.
5: Voilà, ça veut dire qu'il n'a rien vu.
6: Donc, il découvre.
5: C'est un sacré comédien, ouais. Celui-là. 14 septembre 2020. 25, une voiture dont le conducteur somnole finit sa course dans votre terrain. Donc la petite maison que vous avez en France, qu'est-ce qui loupe un virage? Comment ça se passe? Alors il y a une photo. Oh la vache! Ah oui, il a vraiment loupé le virage là.
7: Non, en fait lui il était alcoolisé, il s'est endormi dans la voie de sortie qu'on voit pas, qui est à gauche des panneaux occultes du jardin. Il s'est endormi dans la voie et en fait il a oublié de mettre la position.
5: Il voulait aller se baigner visiblement.
7: Et il a fini sa course chez nous, voilà, tout droit.
5: C'est incroyable. Bon, alors ça c'est le 14 septembre 2025. Mmh. Ne me dites pas, donc gros plan maintenant. Donc en plus, bon lui il s'en est bien sorti quand même.
7: Mmh. Lui il avait rien, il dormait même dans la voiture quand les gendarmes.
6: Ça donne un indice sur le niveau d'alcoolémie.
5: Là, c'est même plus une cuite. Il s'est même pas aperçu qu'il était tombé dans le trou.
7: Non, il
5: était pas. C'est les gendarmes qui l'ont fait.
6: Il faut y aller là, monsieur, vous gênez.
5: Pardonnez-moi, on rit, mais alors là pour le coup ça me fait pas rire. Moi j'ai perdu mon père comme ça parce qu'un alcoolique l'a écrasé. L'alcool au volant, c'est juste rester dormi dans la voiture et attendre d'être dégrisé pour partir. Vous vous rendez compte, les dégâts là, par chance il tombe dans un trou, mais il aurait pu foncer dans n'importe quoi. Donc vous, en plus, ça a occasionné donc des dégâts. C'est une construction de petite piscine, c'est ça?
7: Oui, la construction de notre piscine, ouais.
5: Voilà, très bien, donc ça c'est le premier. Ne me dites pas qu'il y en a eu un deuxième.
7: Un deuxième, le 15 décembre. Oui.
5: Oh non. Non, mais c'est pas possible. C'est le lien ou c'est des vraies photos?
7: Non, c'est des vraies photos, ouais. Alors là, j'étais pas là, moi. Par contre, c'est mon mari qui était avec les enfants. Il m'a dit que c'était impressionnant le bruit. En fait, lui, il a fait un malaise. Il a, on voit les panneaux en haut à gauche. Ils ont été, il les a, il est passé à travers. Hein. Il a fait un vol plané avec la voiture et en fait.

0: Il a tapé le haut du trou de la piscine et la voiture s'est posée au fond.
1: Excusez-moi, mais à chaque fois que vous appelez le maçon de la piscine...
0: Ah, le maçon, c'est mon mari.
1: Qu'est-ce que vous lui dites?
2: Oui, j'écoute.
1: Bonjour monsieur, c'est pour la piscine. Donc à chaque fois, il a fallu refaire les travaux une deuxième fois.
0: Ouais, en fait, mon mari, après la première fois, il a remblayé, il a continué la seconde rangée. Et quand il y a eu celui-là, il a arrêté parce qu'il a dit... Oui, en fait, après le temps, il faut attendre le temps que les espères passent et tout ça pour faire... pour faire voir qu'est-ce qu'il y a comme dégâts, combien on a d'indemnisation.
2: Et Florine, vous avez réussi justement à être indemnisée.
0: Ça, c'est bon. Ouais.
2: Alors, ne me dites pas qu'il y en a un troisième.
0: Il y en a un troisième le 31 janvier de cette année. Alors lui, il n'a pas fini dans la piscine, il a fini le long de notre... à cheval entre le long de la route et notre jardin.
2: Bon, alors maintenant, il faut nous expliquer pourquoi. Parce que ouais, là, franchement, je me pose la question, c'est un défaut de la route. Quel est le problème?
0: En fait, il n'y a pas de sécurisation entre la route et notre maison. Et c'est une 2x2 voies, donc c'est une route qui est où ça circule à 110. Il n'y a pas de glissière, il n'y a rien en fait le long de chez nous. Donc, alors c'est bizarre parce que tout le monde nous dit en 50 ans il n'y a rien eu.
2: Donc ils arrivent, voilà.
0: Ils arrivent de là, sauf qu'en fait c'est difficile à expliquer, mais il y a un virage constant. En fait, ça tourne constamment, c'est une pente. Et nous en fait on est en haut de cette pente et ça tourne tout le temps. Et les personnes en fait perdent à chaque fois le contrôle du véhicule, quoi. Sauf
2: qui,
0: le premier.
2: Qui peut faire quelque chose pour vous pour changer ça?
0: Le département.
2: Alors vous les avez prévenus, vous leur avez dit ça fait 3 fois maintenant, et est-ce que ça a bougé?
0: Alors ils ont fermé la sortie parce que c'était quand même celle-là qui était responsable entre guillemets des accidents, sauf du dernier.
2: Ouais.
0: Ils ont fermé la sortie, donc maintenant il y a des plots depuis février.
2: D'accord.
0: Les plots rouges et blancs qui sont posés le long de la sortie. Le dernier, il les a passés, ils ont explosé, ils ont fini même à l'aire de jeu.
2: L'aire de jeu, c'est chez vous?
0: C'est chez nous, ouais.
2: Donc les enfants peuvent jouer au moment où une voiture arrive.
0: En fait, le dernier qui a fait l'accident, il y a une flèche bleue qui était en haut au niveau là où c'était fermé, qui indiquait que ça tournait, donc une flèche bleue, et elle a été projetée jusqu'à l'aire de jeu, et c'est la flèche bleue qui a cassé l'aire de jeu.
2: Là on prend ça parce que c'est le côté burlesque qui nous fait rire, mais c'est gravissime ce qu'on est en train de dire. Comment vous vivez ça au quotidien quand vous voyez vos enfants dans le jardin, etc.?
0: Très mal, parce qu'en fait quand tout ça s'est arrivé, j'étais enceinte et j'ai accouché en mars de mon troisième enfant. Donc je l'ai pas très bien vécu, surtout le dernier, quand j'ai vu que c'est la projection de tout ça qui a cassé l'aire de jeu. Je me dis que si les enfants avaient été dehors, ils étaient morts, quoi.
2: Non, mais en plus, si la piscine existait vraiment, que vous êtes en train de vous baigner, là, c'est ça. Alors, aujourd'hui, qu'est-ce que vous souhaitez? Pourquoi êtes-vous parmi nous?
0: Alors, moi, j'espère que ça bouge, parce que là,
2: vous voulez quoi?
0: Moi, je veux au minimum la glissière, c'est ce qu'ils nous ont promis, entre guillemets. Ils nous ont dit que ça serait fait dans les 4 mois, là, c'est largement dépassé. Moi, j'estime qu'on est droit à un mur de protection parce qu'on est vraiment très proche de la route, et que si demain un poilure devait se coucher chez nous, la glissière ne servirait à rien en fait.
2: Tout de suite, le bon sens. Est-ce qu'elle n'a pas intérêt? J'ai un copain qui a fait ça dans une municipalité où il avait un souci. Il a envoyé une lettre au maire en disant voilà, il ne se passe rien. Je vous préviens, la prochaine fois, s'il arrive quelque chose, s'il y a un blessé, vous serez pénalement responsable parce que vous n'avez rien fait. Je peux vous assurer que 48 heures après, les travaux étaient lancés, parce que à un moment donné, je ne comprends pas, maître de Caumont, que là, à ce moment-là, 3 fois, on ne trouve pas une... Là, j'ai l'impression que c'est une piqûre sur une jambe de bois.
3: Sous réserve que ça relève de la responsabilité du maire.
2: Non, mais je dis le maire, c'était un exemple. Là, c'est le conseil...
4: Le président du conseil départemental,
2: voilà,
4: dans ces
2: cas-là. Le président du conseil départemental.
3: Il y a une communauté, il y a un organisme spécialisé en matière d'aménagement et de sécurité routière qui a été contacté et qui dit qu'il est en train de réfléchir.
2: Voilà, mais il faut leur dire, réfléchissez vite, la prochaine fois, vous serez...
3: Ça fait plusieurs mois qu'il
2: réfléchit. Parce que vous envoyez, je vous assure, vous envoyez les 3 photos en disant, voyez, et notamment les jouets, là, il y a des enfants. S'il y a un mort, c'est vous, monsieur, parce que vous n'avez pas pris une décision immédiate, parce que c'est intolérable. Là, on ne peut pas se permettre d'avoir des délais. Oui, Sylvie.
5: Et sur le plan pénal, en fait, il faudrait qu'elle dépose une plainte contre X auprès du commissariat ou d'une gendarmerie. Comme ça, les causes, les origines, tout sera déterminé, et on verra alors ce qui se passe, et ce sera au procureur de la République de dire s'il y a mise en danger de la vie d'autrui, ou si, parce qu'il y a plusieurs qualifications possibles. Mais là, c'est le seul moyen aujourd'hui pour que ça aille plus vite, c'est de déposer cette plainte.
2: Okay. Déjà, essayons de dialoguer avec ces gens-là, hein, qui sont certainement de bonne composition. Nous avons un envoyé spécial sur place, je crois, Stan, c'est ça ?
6: Oui, à qui on a déjà demandé d'avancer il y a quelques heures maintenant, parce qu'on sait qu'avec les collectivités, les administrations, c'est un petit peu dur d'avoir des interlocuteurs. C'est Simon Depuit qui est là-bas depuis 2-3 heures maintenant.
2: Depuit, 2-3 heures, vous voulez dire. À Colmar, vous m'entendez, Simon ?
7: Oui, je vous entends très bien, Julien. Bonjour, bonjour à tous.
2: Alors, vous avez pu rencontrer quelqu'un ou pas encore ?
7: Alors, c'est un peu compliqué, je vous cache pas, parce que c'est un grand bâtiment ici à Colmar, mais qui est assez vide, parce que tous les directeurs sont, figurez-vous, en réunion à Strasbourg, avec donc toute la collectivité européenne d'Alsace. Alors, j'ai remué ciel et terre pour essayer d'avoir des bons numéros, et je suis en contact avec le vice-président, monsieur Maurer, le vice-président de la collectivité en charge des mobilités, et il devrait me répondre d'ici quelques minutes, donc j'ai bon espoir qu'on puisse l'avoir avant la fin de l'émission.
2: Donc c'est la collectivité européenne d'Alsace qui s'occupe de ça. Donc leur lance un message. Je sais que vous avez beaucoup de boulot, je sais que c'est toujours facile quand on a un micro à la main sur un studio de lancer comme ça des grandes phrases, mais là vraiment, c'est pas la première fois. Le carnage, il y a des enfants, il y a un jardin, si vous ne prenez pas tout de suite des décisions et qu'il y a un quatrième accident, elle va venir ici. Et là, on pourra clairement dire, ils n'ont rien fait, ils étaient au courant. Parce que ça s'est passé sur combien de temps, les trois ?
0: 4 mois.
2: Sur 4 mois ?
4: Autant vous dire qu'il y a une grande improbabilité que ça ne soit que le fruit du hasard. Mmh. Une fois, c'est déjà, c'est une probabilité, elle existe pour chacun, comme de gagner au loto. 2 fois, ça commence déjà à être rare. 3 fois, et sur que 4 mois.
2: J'essaie juste de comprendre une nouvelle fois pourquoi ils arrivent tous chez vous. Parce que des bretelles d'autoroute comme ça,
0: en fait, c'est ce que je dis. Pfaffenheim, c'est un village. Nous, on habite en haut de la. C'est une colline, en fait, ça monte. Et en fait, en haut de la. Jusqu'à ce qu'on arrive en haut, ça tourne constamment sur la gauche. Et il suffit qu'on lâche le volant une demi-seconde, on atterrit direct.
4: Elle m'appelle l'inertie.
2: Donc ce que vous voulez, vous, c'est qu'il y ait les glissières de sécurité qu'on voit sur les autoroutes.
0: Mais c'est un grand minimum, ouais.
2: Sur tout le virage, pour au moins amortir le choc.
0: Alors en fait, la CEA, eux, ils ne voudraient pas rouvrir la sortie. Parce que pour pouvoir sécuriser du bas de la côte jusque après chez nous.
2: Ça vous ennuie,
0: vous,
2: quand il n'y a plus de
0: sortie ? Pas du tout, mais la commune souhaite rouvrir la sortie.
2: Ouais, et le maire, il dit quoi, lui ?
0: Il veut rouvrir la sortie. Non, parce qu'il...
2: Mais il dit quoi sur la sécurité, sur le fait que vous avez 3 voitures dans le jardin ?
0: Alors, ça l'a préoccupé qu'au bout du 3e accident.
2: Est-ce qu'on peut pas essayer de l'avoir également, le maire, tout à l'heure ? Parce que lui dire, monsieur le maire, si vous êtes bien gentil, vous voulez qu'on rouvre. Et vous, à la rigueur, si on rouvre pas, ça vous va ?
0: Alors, en fait, ils ont changé de maire. C'était le maire, c'était son premier adjoint qui est devenu maire depuis mars.
2: Oui, Olivier.
4: Donc, lui, il est pris entre l'avis d'une famille, d'un côté, et l'avis de plusieurs familles de l'autre. Et on imagine comment il penche.
2: Je suis navré pour les riverains qui sont embêtés. Mais pour l'instant, tant qu'il n'y a pas de solution, il ne faut pas rouvrir.
3: Oui. Et puis, je suis tout à fait d'accord avec ce que dit Olivier Daubert, mais la différence entre les deux, c'est qu'il y a il y a plein de familles qui trouvent sympathique d'avoir une sortie juste en face de chez eux. Or,
0: nous, on croit savoir
3: qu'on a 2 autres des bretelles de sortie qui permettent de rentrer dans le village à partir de la 4 voies. Oui. Donc, ça rallonge un petit peu, ça complique un petit peu la vie quotidienne. Quand on compare au fait qu'éventuellement un jour, ce que je ne souhaite pas, il y ait une voiture qui termine dans l'aire de jeu ou dans la piscine qui soit occupée, là, c'est plus tout à fait effectivement les mêmes enjeux que le fait de rentrer plus tranquillement chez soi.
2: J'ai un petit fou rire, mais ne
3: vous inquiétez pas.
2: Non, c'était votre début, je vous assure. Mais j'étais avec Stan, votre début d'intervention. On s'est demandé si vous étiez pas remis à boire, parce que non mais.
3: Ah ben si, mais ça se voit pas normalement.
2: J'ai fait encore. Il y a derrière. Bon, appel duplex. Dans quelques instants sur RTL.
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2: 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On aurait bien aimé d'ailleurs que les hommes qui ont pris tout l'argent à toutes les femmes que vous allez voir ce soir dans Arnaque disent bonjour, pardon et merci. Elle est classée numéro 9 au Top France RTL cette semaine, Céline Dion.
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0: C'était Céline Dion sur l'antenne d'RTL en ce vendredi 25 septembre. 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Alors, Florine, il faut vraiment avancer. J'ose à peine. Des fois, je me retourne en me disant, est-ce que c'est vraiment moi qui prononçais tout ça? Parce que ce qui vous arrive, j'ai jamais vu ça. Que se passe-t-il, s'il vous plaît?
1: Et justement, sur le dossier de Florine, puisqu'effectivement, elle a eu un problème, c'est qu'elle elle a un jardin. Et en l'espace de 4 mois, 4 voitures ont terminé dans son jardin, évidemment. En l'espace de 4 mois, 3 voitures. Voilà, donc elle commence à avoir peur, évidemment, pour ses enfants, puisque ils sont voués à jouer dans le jardin. Aller dans la petite piscine qu'elle essaye désespérément de faire construire. Et donc, nous avons demandé à notre envoyé spécial Simon Depuyt d'aller du côté de la collectivité européenne d'Alsace. C'est ce qu'il a fait. Et il a réussi à trouver le vice-président de cette collectivité, monsieur Jean-Philippe Maurer, pour répondre à nos questions. Il est en ligne avec nous.
0: Et est-ce qu'il a les photos à lui montrer quand même? J'espère. Alors, je vous écoute, mon cher Simon. Vous êtes en ligne?
1: Non, c'est pas Simon, c'est Jean-Philippe Maurer, le vice-président de la collectivité européenne d'Alsace. Merci de m'écouter quand je parle.
0: Oui, bonjour monsieur, m'entendez-vous?
2: Oui, bonjour, tout
0: merci.
2: À fait.
0: Bon, alors comment peut-on faire pour sécuriser, parce que les pauvres, vous imaginez le traumatisme, 3 voitures dans le jardin, et ça va, si on continue comme ça, ça va mal finir. Comment peut-on faire? Quelles sont les solutions? Parce que là, maintenant, elle, chaque jour, elle se demande si une voiture va arriver.
2: Alors, on ne doit pas s'inquiéter, parce qu'on a quand même déjà pris une première mesure qui est de neutraliser la bretelle de sortie au niveau de sa maison. Donc, il y a déjà un obstacle physique qui a été mis et qui finalement neutralise ce linéaire. Et nous avons prévu pour, on va dire, fin octobre, d'installer sur toute la longueur de cette partie de chaussée une glissière de sécurité sur au moins 200 mètres qui vraiment marquera la continuité de la route, la RD83, et qui fera oublier la sortie qui est au niveau de leur maison.
0: Est-ce que ça vous va? C'est ce que vous vouliez, Florine, la barrière de sécurité?
3: C'est un grand minimum, ouais.
0: Non, dites-nous franchement, vous pensez qu'il faut quoi à vous?
3: Moi, je pense un mur, ouais, vraiment.
0: Un mur, c'est jouable, un petit mur, monsieur, ou est-ce que vous pensez que vos experts ont dit qu'une barrière de sécurité suffisait?
2: La barrière de sécurité, il y en a sur des axes très circulés, on met pas de mur, et ça mérite la barrière de sécurité au cas où de renvoyer le véhicule, non pas sur un obstacle frontal, mais sur un obstacle un peu qui remet la voiture sur la chaussée. Bon. Et donc, le mur est un obstacle létal, ce que n'est pas la barrière, d'où cette proposition de barrière, et qui neutralise sur 200 mètres au moins toute idée de sortie de chaussée pour aller dans le village. Donc,
0: donc on est d'accord que la pénétrante, là, elle est fermée jusqu'à ce qu'il y ait les travaux et vous la rouvrirez que quand il y a la barrière de sécurité qui sera installée.
2: Voilà, là, on neutralisera même l'idée d'une sortie de chaussée à leur niveau. Et donc,
4: ce qu'on entend, dites-nous, monsieur, donc Olivier Dauvert qui vous parle, dites-nous si on comprend bien, ça veut dire que cette bretelle de sortie, vous la considérez comme durablement condamnée.
2: Tout à fait, c'est bien ce que je dis. Voilà.
0: J'avais pas compris ça, pardon. D'accord, ok. Bon, ben voilà, ben écoutez, ça c'est la meilleure des solutions. Si personne ne passe, il ne peut plus y avoir d'accident. Hein.
4: Et vous avez autorité, monsieur, par rapport au maire, qui était visiblement plus hésitant que vous, pour réouvrir la bretelle. C'est bien votre collectivité qui a autorité pour fermer, pour condamner cette bretelle.
2: Tout à fait, c'est une route dite départementale, et nous avons la responsabilité de sa gestion. Et la capacité aussi de la fermer si nécessité se présente, ce qui est le cas.
0: Bernard Sabat, rapidement.
5: Moi, j'ai parlé donc avec monsieur le maire, donc qui est tout à fait d'accord en disant que ce n'est pas de son ressort, mais par contre, le fait de fermer cette bretelle handicape énormément, évidemment, tous les vignerons qui sont aux alentours, ce qui crée vraiment beaucoup de tension et beaucoup de confusion. Voilà ce qu'il m'a dit. Et en tout cas, c'est pas lui qui commande, c'est évidemment la collectivité européenne d'Alsace aujourd'hui.
0: Ceci étant dit, on rouvrira peut-être un jour, mais il faudra sécuriser encore plus la glissière ne suffira pas. Merci beaucoup, monsieur, pour ces explications et votre disponibilité. Je sais que vous êtes sorti de réunion vraiment pour nous parler. Je vous remercie du fond du cœur.
2: Je vous en prie, merci
0: à vous. Bon, ben voilà, Florine. En tout cas, vous êtes sûr de plus avoir de voiture puisque c'est terminé. Alors, c'est vrai que les voisins, je comprends, les viticulteurs, ça les embête, mais on ne pourra pas se contenter de rouvrir avec une glissière. Il faudra mettre un mur à ce moment-là. Ils réfléchiront d'ici là. Vous êtes satisfaite?
3: C'est bien.
0: Dans ces cas-là, répondez-moi. Il travaille en Allemagne, elle est kiné là-bas. À tout de suite sur l'antenne d'RTL.
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0: Merci d'avoir suivi cette émission et n'oubliez pas, mesdames et messieurs, qu'il vous suffit de faire le ça peut vous arriver @rtl.fr pour pouvoir nous joindre. Merci Emma, encore une très très belle émission. J'admire cette faculté que vous avez à ridiculiser vos autres collègues avocates.
28: Mais vous avez entendu, on a parlé de Maître Sabat, donc on a un nouvel avocat dans l'émission.
4: Qui coûte beaucoup moins cher.
0: Mais vous ne savez pas, mais il y a 20 ans de ça, dans cette même émission, puisqu'elle a 26 ans, il y a un monsieur qui dit « Non, mais c'est une honte ce que dit Maître Sabat !» Et Bernard, voulant lui dire, mais spontanément, qu'il n'est pas avocat, il lui dit « Arrêtez, monsieur, je ne me suis jamais fait maître !» Mais non, je vous assure. Je vous assure que c'est vrai.
4: C'est vrai que c'est vrai. Est-ce que c'est toujours vrai?
0: Mais non, mais arrêtez. Il voulait lui dire qu'il n'était pas, n'avait pas passé le barreau. Bon. Merci à vous tous. On se retrouve dès lundi, si vous le voulez bien, 9h30. Voici votre kit tout double et bravo à toute l'équipe de la rédaction qui prépare ces dossiers.
29: Merci beaucoup, Julien. Passez un bon week-end. Reposez-vous. Nous, on prend l'antenne pour une heure. Et c'est kit tout double.
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29: Bonjour chers auditeurs et bienvenue dans votre jeu de la mi-journée. En ce jour où le représentant de Dieu est chez nous, le pape est à Paris, Abemus Papam, à Paname. Et vous allez voir, je pense que le miracle va se produire. Il va arriver sur les champs et d'un seul coup les embouteillages parisiens vont disparaître.
28: Oh.
29: Spoiler alerte, c'est faux. Ceux qui nous écoutent depuis leur voiture à Paris le savent. Léon XIV, il a foutu un bourbier dans la capitale et ça fait une dizaine de jours. Heureusement, il part demain à Lourdes où j'espère il va transformer les fioles d'eau bénite en fioles de vin. Parce que je reste persuadé que pour voir apparaître la Vierge, il vaut mieux s'en coller une bonne avant. 2-3 fioles de pinard à 15 degrés sous la chaleur et Marie peut apparaître dans la grotte de Masbiel. Voilà, en tout cas, j'espère que la présence sainte à quelques mètres du studio d'RTL va porter bonheur à nos candidats. Prions ensemble jusqu'à 12h30 pour les miséricordieux du Kitou Double.
1: Modération là, hein, Alex.
29: On me dit dans l'oreillette, ouais, je vais avoir des problèmes.
1: Effectivement. Ouais.
29: Non, mais je suis content, mais... que ça. Il y a des gens qui ont l'air contents d'aller le voir. Moi.
1: Mais vous avez raison surtout. De toute façon, moi, je suis en vélo électrique. Alors ça va.
29: Vous avez raison surtout. Ne partez pas de ce principe-là, ma chère Isabelle. Vous allez à la messe, vous, de Léon XIV. Vous n'avez pas de place.
1: Oula non.
29: Oula non. Non. Et vous, maître David, chaque fois que je vais dans une église, je mets un cierge en pensant à vous.
2: C'est vrai.
29: Mais
2: c'est
29: oui, ça. Pour que vous alliez mieux.
2: Parce que vous trouvez que j'ai l'air pas lourd.
29: Bah, tout le monde pense ça. Hein. On s'est dit, bon, le pauvre, il est toujours devant ses questions.
2: Ah bah, vous savez, moi, je gratte des questions toute la journée dans ma grotte.
29: Amen, mon cher ami. Isabelle,
1: oui,
29: qui a la chance de jouer en cette journée papale avec nous?
1: Ils sont pas du tout palos, ils sont très sympas, ils ont bonne mine, ils sont frais.
29: C'est vrai.
1: Nous avons Jules qui va jouer avec nous. Jules de Paris, vous avez 26 ans, vous êtes auteur-compositeur. Bonjour Jules.
3: Bonjour.
29: Bonjour, chanson Jules, alors vous écrivez des chansons?
3: Ouais, trop bien.
29: Quel style?
3: Bah, plutôt de la chanson française.
29: Ok, finalement. Mais c'est qui votre chanteur référence, on va dire comme ça?
3: Mon chanteur référence en termes d'inspiration?
29: Ouais. Si on doit dire Jules, ça ressemble à quelqu'un, ça ressemble à...
3: Bah, je dirais Renaud.
29: Ah ouais, non, c'est super. Très bon choix de votre part.
1: La classe.
29: Très bon choix.
1: Et nous allons jouer avec Emmanuel, 59 ans, de Méry-sur-Oise, donc dans le Val d'Oise. Et dans la vie, vous êtes facteur. Emmanuel, bonjour.
5: Bonjour.
29: Il est revenu. Emmanuel, on vous connaît dans le qui tout double, maître David.
2: Ah, moi, je suis très mécontent de le voir revenir. J'ai essayé de m'interposer, mais il est rentré quand même.
29: Souvent, les candidats disent, est-ce qu'on peut revenir? C'est souvent ceux qui ont perdu. Ici, c'est celui qui a déjà gagné 5000 euros l'an dernier. Rebonjour, mon cher Emmanuel.
5: Eh ben, bonjour. Et je m'en plains pas.
29: Mais non, mais Jules, vous êtes tombé un mauvais jour, hein, parce que là, on a un bon candidat. Sauf que l'année dernière, vous êtes venu sur une thématique. Ouais. Vous aviez choisi
5: Jean Gabin.
29: Jean Gabin, et vous aviez dévalisé la cagnotte. 5000 euros, vous étiez pas beaucoup, je crois qu'il y avait une petite dizaine de gens qui avaient gagné 5000 euros l'an dernier, dont vous. Comment vous êtes sur le reste de la culture générale? On va le savoir aujourd'hui.
5: On va bien voir.
29: On va bien voir. D'ailleurs, il me faut un des deux candidats pour commencer le questionnaire, le premier questionnaire de qui tout double. Cette question, plus difficile les unes que les autres, on n'a pas changé la règle depuis l'an dernier, sauf que maintenant, c'est des sommes d'argent à chaque fois. On commence à 50 euros et on peut aller jusqu'à 3 200 euros, ma chère Isabelle.
1: Pour vous départager, Jules, Emmanuel, nous allons faire un ping-pong. C'est-à-dire que Alex va vous donner un thème. Par exemple, là, récemment, nous avons fait les présidents de la République française. Chacun, votre tour, vous devez lui faire des propositions. Le but, enchaîner un maximum de bonnes propositions et celui qui sera le dernier à avoir donné une bonne réponse sera qualifié pour débuter le jeu.
29: Est-ce que c'est clair, messieurs?
5: Absolument.
2: Tout à fait.
29: C'est vous, Emmanuel, qui allez commencer. Comment vous êtes sur le foot, messieurs?
2: Ça va?
5: Moyennement, oui.
29: Okay. Non, c'est bien, c'est bien. Ça me fait plaisir parce que parfois, quand on est complètement à côté de la thématique, c'est plus difficile. Je vais vous demander, tous les deux, de me citer des stades de foot accueillant des clubs de Ligue 1 pour la saison 2026-2027. Il y a donc 20 bonnes réponse, Emmanuel, c'est parti.
5: Parc des Princes.
29: Le Parc des Princes pour le PSG, c'est une bonne réponse.
2: Je veux dire le Vélodrome.
29: Le Vélodrome pour Marseille, c'est une bonne réponse.
5: Pierre-Mauroy à Lille.
29: Pierre-Mauroy à Lille, c'est absolument une bonne réponse.
2: Moi, je vais dire le Groupama Stadium.
29: Tout à fait, à Décines pour Lyon, c'est une bonne réponse.
5: Le Stadium de Toulouse.
29: Le Stadium de Toulouse, je regarde parce que... Oui, c'est oui, tout à fait.
2: Je veux dire le Rosen Park à Rennes.
29: Ouais, pointu, ah oui. Tout à fait, Rennes, bien joué.
5: Le Roudourou à Lorient.
29: Le Roudourou, oui. Ah, est-ce que le Moustoir est le même que le Roudourou? Je me demande s'ils n'ont pas déménagé Lorient. Maître David, ça laisse le temps de réflexion aussi. Ah, à vérifier, je c'est peut-être le Roudourou qui a changé de nom, mais...
1: En tout cas, vous êtes pointu, hein.
29: Ah, on me dit dans l'oreille.
2: Alors, j'ai le stade municipal de Roudourou, c'est un stade qui est situé à Guingamp.
29: Ah, et oui, et qui, je crois, est situé à Route de Lorient.
5: D'accord.
29: Je crois que c'est l'adresse du stade, et effectivement, c'est le stade de Guingamp.
5: Très bien.
29: Et Guingamp n'est plus en première division. Mon cher Emmanuel, bien joué, Jules.
5: Lorient, alors.
29: Ouais, Lorient, c'était le moustoir. Le moustoir, d'accord, que j'aurais accepté. Vous en aviez d'autres?
3: Le stade La Méno, je pense.
29: La Méno, oui, oui, tout à fait.
2: Là, c'est Strasbourg, oui.
29: Absolument. Alors, il y en a un qui est très connu.
5: L'Aiglon.
29: C'est où ça?
5: À Nice, non?
29: À Nice, à le Nid d'Aigle. Ouais, je vous l'aurais sans doute accepté. Il s'appelle pas comme ça.
5: Ça durait.
3: Jean Bouin.
29: Il s'appelle Rivera Arena.
5: D'accord.
29: Jean Bouin, oui. Et la Baie des Champs. À Auxerre, ouais, évidemment. On a beaucoup entendu parler. Jean Bouin, la Méno, vous l'avez dit. La Décathlon Arena, ça c'était Stade Pierre Mauroy. Stade Louis II à Monaco. Bien jamais sûr. Personne.
1: Mais vous êtes très fort. Alors, Jules, c'est vrai que dans vos hobbies, vous dites que vous aimez le foot, mais à ce point-là, quand même, connaître.
29: J'ai l'impression, Isabelle, que vous venez de passer un très bon moment avec nous.
1: Alors moi, le Parc des Princes, j'étais perdue.
29: J'imagine.
1: J'arrivais même pas à trouver dans la liste.
29: Bon, Jules, préparez-vous. C'est avec vous qu'on va commencer à jouer juste après ça.
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29: Retour aux affaires du Kit ou Double avec le premier questionnaire et notre candidat.
1: Jules, 26 ans, de Paris. Bonne chance.
29: Jules de Paris, originaire de Clermont-Ferrand, m'a-t-il dit pendant la réclame. On est prêt?
3: Tout à fait.
29: Question 1 pour 50 euros. Lorsque l'on accole l'adjectif médiéval à quelque chose, à un nom par exemple, à quelle période de l'histoire fait-on référence?
3: Alors je dirais le Moyen-Âge, tout simplement.
29: Ça semblait presque trop facile.
0: mais c'est une bonne réponse, évidemment. Petite musique médiévale, s'il en est, puisqu'on peut utiliser cet adjectif relatif au Moyen-Âge, à la civilisation médiévale, à l'histoire médiévale, la littérature médiévale, les manuscrits médiévaux, qui est donc le pluriel. Le mot médiéval est un dérivé savant du latin de la Renaissance. Medium aveum, moyen âge, ça fait médiéval. J'ai bien expliqué, Maître David?
2: Ah, c'était passionnant.
0: C'est vrai qu'en latin, je suis extrêmement bon, puisque personne ne sait comment ça se prononce, vu qu'il n'y a pas d'enregistrement. Je peux me permettre des digressions. 50 euros, mon cher Jules. Ça, c'est acquis. Si vous voulez vous acheter un nouveau micro pour enregistrer, un nouveau matos, une nouvelle gratte, peut-être, mais c'est pas encore assez. Est-ce qu'on double ou est-ce qu'on est content avec ça? Qui tout double?
4: Je crois que j'ai atteint mes objectifs. Non, pas du tout. Je vais continuer. Ouais, je vais continuer. Je vais doubler.
0: Il double. Et vous savez quoi? C'est une question musique. Pour 100 euros. En 2000, quelle chanteuse française sort un album intitulé Bliss? B-L-I-2-S. Sur lequel figurent quelques mélodies composé par son compagnon de l'époque, un certain Johnny Depp. J'ai vu qu'au mot Johnny Depp, ça vous a détendu.
4: Je dirais Vanessa Paradis.
0: C'était Yvette Horner. Non, mais non. Non, parce qu'on n'imagine pas le couple Yvette Horner, Johnny Depp. Oui, c'est une bonne réponse, Vanessa Paradis. I'm a book in my dreams. Ça, c'est un extrait donc de Bliss, composé par Johnny Depp, et deux autres chansons de l'album, notamment Commando. Et puis, en français dans le texte, pourtant. Les chansons écrites par M, peut-être plus de succès que celles écrites par Johnny Depp. Mais c'est difficile quand il se réveille le matin à côté de vous, qui vous dit j'ai écrit une mélodie. On peut pas dire non, mais on va pas la mettre dans l'album.
1: Ah bah non, c'est délicat quand même. Ça peut être une cause de rupture.
0: Mais voilà, c'est pour ça. Vous voulez pas se disputer avec lui. Je pense qu'elle a eu bien raison. Enfin, cela dit, c'est chouette aussi d'avoir son compagnon qui vous écrit des mélodies et peut-être des textes. Je ne sais pas s'il écrivait aussi des textes, mais sans doute c'est un peu un littéraire, Johnny Depp. Bonne réponse, mon cher Jules. Là, on commence à avoir un petit 100 euros. Est-ce que sur cette belle lancée, on se dit, tiens, j'irai pas un peu plus loin et on jouerait pour 200 euros?
4: Allons-y.
0: On va changer le nom du jeu. Ça s'appellera plus Qui tout double, ça s'appelle
4: Allons-y.
0: Et ça ira très bien. Eh bien, allons-y. 200 euros, question 3. En France, la CGT est le deuxième syndicat de salariés dans le secteur privé et le premier dans le secteur public. Mais que veut dire CGT? Pouvez-vous me donner la signification de ces trois lettres?
4: Je dirais Confédération Générale Travailleur ou du travail. Ah, et là, je sais pas si c'est travail ou travailleur.
0: Alors, choisir.
4: Je vais dire travail.
0: Vous me les refaites les trois?
4: Confédération Générale du Travail.
0: C'est votre réponse?
4: Oui.
0: Je me tourne vers votre collègue Emmanuel qui semble acquiescer. Et moi aussi, c'est la bonne réponse.
5: Bravo. Une somme totale de 1 180 000 centimes.
4: Je vous quitte là.
5: J'ai fait une erreur dans les chiffres, c'est pas la première fois. 1 180 000 centimes. On recommence.
0: Henri Krasuki, je sais pas si vous le connaissez, c'est un ancien évidemment secrétaire général de la CGT qui n'arrivait pas bien à mettre les chiffres les uns derrière les autres. Le Tiepané, Bernard Thibault lui a succédé, Philippe Martinez.
4: Je connaissais Philippe Martinez.
0: Ah oui, qui a travaillé sur cette antenne évidemment. Eh bien en tout cas, mon cher Jules, 200 euros. Vous savez quoi? Je vais vous donner un petit temps de réflexion, parce que ça, ça commence à devenir une vraie question intéressante. Est-ce qu'on doublera? On le saura juste après Bruno Mars, On My Soul.

0: On My Soul, extrait de l'album The Romantic de Bruno Mars sur RTL. Et après ce petit moment musical, j'en reviens vers vous. Mon cher Jules, vous nous avez laissé sur un parcours sans faute de 3 bonnes réponses qui vous a rapporté 200 euros. Est-ce que vous continuez à jouer avec nous pour 400 euros? Jules, 26 ans, auteur-compositeur musical, habite Paris. Qui tout double?
1: Double.
0: Double.
2: Bravo.
0: Allez, on se lance, on est prêt pour cette question 4?
1: On est prêt.
0: 400 euros, c'est parti. Quel personnage de la mythologie grecque, condamné à ne plus pouvoir parler, sauf pour répéter les derniers mots qu'elle avait entendus, a donné son nom à un phénomène acoustique?

0: Écoutez, j'en ai aucune idée, mais je vais dire. Écho ? Je sais pas. Je pense pas que ce soit ça, je vois mon pécule s'envoler sous mes yeux, mais c'est pas grave.
1: Votre réponse ?
0: C'est l'écho, mais ouais, je sais pas.
1: Eh ben, tenez-vous bien que. Peut-être par la formulation de la question, j'aurais fait comme vous, mais je ne connaissais pas l'histoire et c'est la bonne réponse.
2: Waouh.
1: T'as l'air aussi étonné que moi.
2: Bravo, Gilles.
1: Bravo à vous, mon cher Jules. Maître David.
3: Eh bien, c'est d'après les Métamorphoses d'Ovide, hein, ce grand auteur de l'Antiquité romain, qui a rapporté le mythe d'Écho. Et en fait, c'est une nymphe Écho qui a été punie pour avoir aidé Zeus à tromper sa femme Héra. Et donc, c'est pour ça qu'elle a été...
1: C'est pas joli. C'est pas bien, c'est pas joli.
3: Et donc, elle a été, comme vous l'avez dit, condamnée à répéter uniquement les derniers mots qu'elle avait entendus. C'est pour ça que ça a donné le nom à ce phénomène de l'écho.
1: Et ouais, mais si on peut plus avoir une bonne copine qui nous couvre, excusez-moi, quand même. Vous me couvririez, vous ?
2: Non, jamais de la vie. Moi, je suis pour la fidélité, vous savez ça.
1: Mais moi aussi, c'est pas la question, mais vous voyez, parfois, un coup de malchance, vous voyez, que c'est vite arrivé.
3: Il va falloir aller à la messe du pape, Alex, là, parce qu'il a besoin d'une petite remise à niveau.
2: Il faut vous confesser, là, Alex.
1: J'avoue que c'est pas le bon jour. Je vais aller faire un peu trois patères et deux ave. Bon, revenons au jeu. 400 euros, il y a son pécule, là, qui défile. Jules, qu'est-ce qu'on fait?
0: Je crois que je vais dire quitte.
1: Ça me semble être une belle somme. Et je comprends.
2: Bravo.
1: À votre âge, vous avez fait un très beau parcours. Et 400 euros, on est bien content de les prendre. Ceux-là, ils arriveront par vos droits d'auteur. C'est pas la SACEM qui va vous les envoyer. C'est RTL et vous les avez bien mérités. Merci d'avoir joué avec nous.
0: Merci.
1: Et restez pas trop loin parce que, y a encore le grand coffre-fort qui se présente peut-être au bout du chemin. Emmanuel est de retour. Comment il va depuis tout à l'heure?
4: Très bien.
1: Est-ce que vous auriez répondu à toutes les questions de Jules?
4: Bah oui.
1: Bah oui, tant mieux. Je rappelle Emmanuel, c'est notre premier gagnant de l'an dernier. Il avait gagné 5000 euros au qui tout double et il revient pour rebraquer Maître David.
4: Ça va pas être facile.
1: Du coup, je suis assez content et impatient de voir ce match. Est-ce qu'on est prêt, mon cher Emmanuel?
4: Tout à fait.
1: Tout aussi en forme que l'an dernier?
4: Bah j'espère.
2: Allez, bonne chance à vous Emmanuel.
1: Question 1 pour 50 euros. Ça va aller. Quel héros de bande dessinée s'est rendu au fil de ses aventures au Congo, en Amérique, chez les Picaros, et même, il y a été bien avant les autres, sur la Lune?
4: Bon, alors je vais pas faire durer le suspense, puisque c'est un Belge d'ailleurs.
1: Absolument.
4: Tintin.
1: C'est votre réponse?
4: Ma réponse, c'est Tintin.
1: Eh ben, vous n'êtes pas Tintin, puisque c'est la bonne réponse. Évidemment, héros créé par Hergé en 1929, qui d'abord a apparu dans les petites histoires dans le soir.
4: Chez les Soviets, je crois.
1: Et c'est les Soviets. Oui. Le premier, effectivement, on a tendance à dire que c'est Tintin au Congo, mais non. Il y avait chez les Soviets juste avant, et puis l'Amérique. Les Picaros en 76, Objectif Lune et On a marché sur la Lune, un double album. On va pas tous les citer. Plus de 270 millions d'exemplaires vendus. Et des films, notamment Steven Spielberg, je crois.
3: Exactement.
1: Et des dessins animés, comme vous avez entendu, la musique sous mes paroles. Mon cher Emmanuel.
4: Je double.
1: Je m'y attendais un petit peu. Le match. Emmanuel, vainqueur de retour contre Maître David, continue juste après ça. 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
24: Ce fut double pour Emmanuel.
2: Oui, au bout de la première question, Emmanuel, on croit en vous. Vous avez 59 ans, vous habitez Méry-sur-Oise. Et vous avez envie d'aller très loin dans ce questionnaire, je le sens.
4: On verra.
1: C'est son habitude, il a jamais donné une mauvaise réponse dans cette émission pour l'instant.
4: Ça peut venir. Hein.
1: Ça peut venir. Question 2.
24: Pour décupler une chose, il faut la multiplier par quel chiffre ?
4: Bon, alors on va pas faire durer le suspense. Il faut la multiplier par 10.
1: Quand on décuple ?
4: On dit multiplier par 10.
1: On multiplie par 10. Rendre 10 fois plus grand, dit l'Académie française. Il a décuplé son bien en quelques années. C'est une bonne réponse.
25: J'ai 10 ans. Que c'est pas vrai, mais j'ai 10 ans.
1: Oui. Notre réalisateur Pif parfois est inspiré, mais parfois pas très inspiré.
2: C'était pas évident, même.
1: Il a vu 10, ouais. Il a tapé 10 dans la bande de chansons et est tombé sur 10 ans. Il s'est dit, ça nous fera plaisir d'écouter Alain Souchon, et c'est pas faux.
24: Petite dernière question, mon cher Emmanuel, avant les infos.
4: Oui, tout à fait, je double.
2: Et ben voilà, c'est fluide.
1: C'est pas que vous faites pas durer le suspense.
2: Ouais.
1: C'est que vous allez plus vite que la musique. Ah, mais il veut aller loin. Moi, je peux pas lui reprocher. Maître David. On va pas ralentir comme ça. Un téméraire.
3: Ah, il me fait peur, moi.
1: Oui, mais ça fait 2 ans qu'il vous plume.
2: 3 200 € cash, sont possibles là.
1: Exactement. Question 3. Évidemment, les 3 200, c'était au bout de la 7e, là.
2: On joue pour 200€.
1: 200€, des petites sommes pour notre ami Emmanuel. Question sport. Quel sport de combat est le fruit d'un mélange entre la boxe anglaise traditionnelle et une discipline moins connue baptisée la savate ?
4: D'accord. Alors,
1: d'accord, je vais te coller une, mon pote.
4: Tout simplement, c'est la boxe française. Et c'est ma réponse.
1: Et c'est la bonne réponse. Ouais, ça, c'est une meilleure musique. Là, on est sur Rocky. La boxe française, sport où l'on porte des coups avec les poings,
4: ouais.
1: Donc
4: et
1: comme
4: les pieds.
1: Que la boxe anglaise, et avec les pieds, d'où la savate. Vous, les savates, vous mettez vos pieds dedans, mais...
3: Ah oui, moi, c'est des chaussons uniquement. Vous ne risquez rien avec moi.
2: On l'imagine bien en charentaise.
1: On l'imagine totalement en charentaise.
3: Eh ben, c'est très confortable.
1: Chaque fois qu'un candidat perd, il se rachète des nouvelles charentaises. Du coup, il a une très très belle collection. Bonne réponse, mon cher Emmanuel. vous savez quoi? Vous avez encore un mot à me dire avant les informations. Et oui. J'ai... Comment dire?
0: Je vais en dire deux. Je double.
1: Je crois que j'ai jamais eu le temps de lui poser la question. Bon, concentrez-vous parce que les questions, vous savez, elles sont de plus en plus difficiles. Mais ça, c'est après les informations parce qu'il est midi sur RTL. L'essentiel de l'info en 3 minutes, c'est avec vous, Aude Vernuccio. Bonjour Aude.
5: Bonjour Alex, bonjour à tous. C'est une visite historique. Le pape Léon XIV est à Paris, reçu à l'Élysée par Emmanuel Macron en tant que chef du Vatican. Les deux dirigeants se sont entretenus en tête à tête. Avant ce discours du pape au palais présidentiel, il doit démarrer d'une minute à l'autre. Discours devant les anciens présidents de la République, Nicolas Sarkozy, François Hollande, d'anciens membres du gouvernement également et des membres du clergé français. Aujourd'hui, au programme une veillée ce soir au Stade de France avec 80 000 jeunes et juste avant cette déambulation en papa mobile dans les rues de la capitale. Flore est étudiante et bénévole, elle travaille depuis 6h30 ce matin pour accueillir les fidèles au niveau du boulevard Montparnasse à Paris.
6: On est ravis d'être là, je veux dire qu'on est tous assez dynamiques, assez enthousiastes à l'idée de voir le pape. Pour nous tous c'est vraiment un événement qui est important. À Paris c'est d'autant plus important pour

0: de 8 600 000 précisément. Regardez le président hier soir, ça fait presque un téléspectateur sur deux hein, qui était devant sa télé à ce moment-là. Alors dites-nous ce que vous en avez pensé. Est-ce qu'il vous a ou non convaincu, rassuré? Vous nous appelez au 3210 pour réagir. Vous nous envoyez un message vocal ou écrit sur l'application RTL. Dans le détail, on peut évoquer l'envoi de moyens militaires en Arabie Saoudite. Est-ce que vous êtes pour ou contre? Est-ce que c'est d'après vous la solution pour faire baisser les prix du carburant? On peut aussi parler de l'aide à l'Ukraine. Faut-il continuer dans ce sens ou l'arrêter, comme le réclame le Rassemblement National? Et puis sur la question des carburants, est-ce qu'Emmanuel Macron vous a convaincu en disant notamment que la baisse des taxes coûterait trop cher? 1 milliard chaque mois si on baissait de 20 centimes. J'attends vos réactions au 3210 ou par message sur l'application RTL. On en débattra dès 13h. Si vous voulez évoquer la visite du pape aussi, appelez-nous.
1: Merci Amandine Bégaud. À retenir également Volkswagen qui rappelle 2,8 millions de véhéhicules dans le monde, dont près de 900 000 en Allemagne pour un risque de défaillance de la direction sur des Audi Q3, des Golf, des Tiguan, des Touran et des Caddy. Le risque, d'après un communiqué, c'est une rupture de vis. On ne connaît pas encore l'origine précise du problème, mais on sait que les modèles concernés ont été produits entre 2013 et 2024. RTL a contacté Volkswagen. Le constructeur dit que ce rappel est émis à titre préventif et qu'on peut quand même conduire jusqu'au prochain rendez-vous en concession. La météo, temps sec et ensoleillé sur toute la France avec un faible risque d'averse sur les Alpes du Sud et le relief corse en fin de journée. Les températures comptaient de 21 à 25 degrés près de la Manche et dans le nord-est, de 26 à 31 degrés partout. Tout ailleurs. RTL, il est midi 3, tout de suite, quitte au double. Continue avec Alex Vizorek.
2: Merci Aude pour ces informations. Les prochaines avec Amandine Bégaud à midi 30.
3: Mais où se cache la valise?
2: C'est la dernière valise RTL avec les magasins U. Elle est cette valise. Il est le cadeau, évidemment, dans la valise. La valise, elle est remplie de quoi? De plein de produits du quotidien. Et en plus, il y a une carte Super U de 500 euros. Cette dernière valise, il faut se rendre dans un magasin U avec le mot de passe que vous avez eu plus tôt ce matin sur RTL, que vous avez noté. Et c'est dans le Haut-Rhin. Donc je vais devoir faire appel à mes meilleures notions d'allemand pour vous prononcer le nom de la ville. Le magasin U se trouve à Sirenz. Sirenz. Je crois que c'est un Z au début, mais c'est comme ça que ça se prononce en allemand, je pense. Sirenz, dans le Haut-Rhin, foncez et donnez le mot de passe et la valise est à vous.
3: 11h30, midi et demi, Alex Vizorek, c'est quitte ou double?
2: Quitte ou double. On est dans un parcours fort avec un candidat fort. Si vous nous rejoignez maintenant, je ne sais pas pourquoi Rachel a décidé de faire revenir un candidat de l'an dernier, sans doute parce qu'il a voulu se réinscrire. Pas de chance pour Maître David, c'est celui qui le premier avait fait le parcours parfait, 5000 euros qu'il nous avait pris sur un thème.
4: Il veut nous braquer, c'est clair, je crois que c'est clair, Emmanuel est à fond.
2: Il veut du mal à RTL, il veut du mal aux caisses d'RTL, il veut du mal à Maître David. Et donc, il en est là, à la quatrième question, et il nous a dit double, il nous a dit que double d'ailleurs pour l'instant. J'ai jamais pu lui poser la question de l'éventuel quittage, comme on dit bien sûr dans les meilleurs français. Mon cher Emmanuel, ça commence toujours à se corser à cette question 4. Pour 400 euros. Comment appelle-t-on le fruit du cacaoyer? C'est la première fois que je vous vois un peu dans le doute.
5: Le fruit du cacaoyer, moi j'irais le cacao.
2: C'est une question 4. Vous imaginez bien que ça ne peut pas être ça.
5: D'accord, mais tant pis.
2: Vous n'avez rien d'autre à me proposer?
5: Éventuellement, je sais pas. La bosse?
2: Alors dites-moi.
5: La bosse?
2: L'entendre la réponse, c'est la bosse.
5: La bosse, ouais.
2: C'est pas la bonne réponse.
5: D'accord.
2: Mais Maître David?
6: Ah, il était pas loin, Emmanuel.
2: Il était pas loin. Comment ça vous est venu, la bosse? Parce que il y a une réminiscence de quelque chose.
5: Ça me parle, ouais, mais.
2: Ouais, bah, c'est normal que ça vous parle. Parce que la réponse, c'est la cabosse.
5: Ah, la cabosse, oui. Ah. D'accord. Ah oui, bah, c'est vrai.
2: On est d'accord?
5: Oui, tout à fait.
2: Non, mais vous pouvez pas vous l'accorder.
5: Ah, mais je suis tout à fait d'accord.
2: Mais, ouais, je vous ai un peu permis de faire une autre réponse, parce que cacao, en question 4.
4: Ouais. À une syllabe précise.
2: Oui,
4: il y avait des 400 euros.
2: Un cas. Maître David, elle est compliquée, je trouve. Moi non plus, j'avais pas la réponse.
6: Ouais, le fruit de la cabosse, c'est à l'intérieur de la cabosse, donc on trouve les graines ou les fèves.
2: Ouais.

0: À partir desquels sont fabriqués le cacao.
1: D'accord.
0: Voilà.
2: Ouais. Évidemment, vous connaissez la nouvelle formule du kit ou double. Mon cher Emmanuel, vous qui êtes un auditeur attentif, vous savez que rien n'est perdu et que la route du grand coffre-fort est encore potentiellement la vôtre.
1: Il n'est pas simple, hein, le coffre-fort.
2: Ah, c'est même pour ça que c'est un coffre très fort. Ouais. On revient à la main passe. À vous, Jules. Jules, qui, je le rappelle tout à l'heure, a gagné un peu d'argent.
3: Mais oui, 400 euros pour Jules, qui nous a dit quitte à la quatrième question et qui a fait un très beau parcours.
2: Et qui peut encore un petit peu arrondir son pécule, comme il nous a dit tout à l'heure, avec un nouveau questionnaire. Est-ce que vous êtes prêt, mon cher Jules?
4: Toujours.
2: Toujours prêt. Vous avez peur de ne plus revoir la main, j'ai l'impression.
4: En tout cas, moi, j'avais pas la cabosse, quoi.
2: Eh ben, à part Maître David, personne n'a la cabosse.
5: Wow, on le trouve souvent dans les quiz.
2: Ok, ok. Allez, on redescend à des questions plus simples, pour 50 euros. La question 1. Selon l'expression populaire, sur quel organe a-t-on la main lorsque l'on est une personne généreuse et bienveillante? Maître David, vous faites tout pour que je fasse des blagues.
4: Je dirais les
2: déplacées.
4: Les sinus. Non, le cœur, bien sûr.
2: Mais faites peur, vous êtes sûr?
4: Je suis sûr, oui. C'est le cœur.
2: Et bien sûr, c'est le cœur. Eh ben oui.
5: Non mais moi j'avais pas l'esprit mal tourné, je vois pas à quoi vous pensez.
2: Sur quel organe on a la main, excusez-moi,
5: le cœur,
2: vous savez que je suis un humoriste, maître David, si c'est pour me jeter des pots de banane devant moi.
3: Vous pensez aussi de Rodrigue, as-tu du cœur?
2: Ah mais non, non, je pensais au genou moi.
3: Okay.
2: Bien sûr. Mais oui, évidemment, vous avez raison, avoir la main sur le cœur, d'où ça vient? Vous aimez bien nous expliquer les origines des expressions.
5: Oui, oh, bah là c'est très simple, hein. C'est tout simplement à l'époque, ça a été forgé au 18e siècle, hein, et ça fait référence au fait que le cœur est le siège des émotions. Donc l'expression figure qu'une personne a le cœur, donc les émotions et les sentiments sur la main, autrement dit qu'elle est prête à offrir cette personne.
2: C'est tout vous ça, maître.
5: Ben oui, je me suis regardé dans la glace ce matin, brosse les dents.
2: Et vous, voilà. Dit, je vais donner 50 euros à notre ami Jules. Ceux-là, ils sont acquis, mon cher Jules. Enfin, si vous me dites quitte, mais vous pouvez les remettre en jeu. Vous savez comment ça va? Quitte ou double?
5: Eh ben double.
2: Eh ben double alors. Question 2. 100 euros en jeu avec cette question. Quel composant électronique présent dans nos ordinateurs et nos téléphones a, dans le langage courant, le même nom qu'un petit insecte, souteur et parasite?
4: Je veux dire la puce.
2: Je pense que c'est une bonne réponse. Selon le dictionnaire de l'Académie française, une puce électronique, alors ça me fait rire que les académiciens aient fait une définition de la puce électronique, composant de très petite taille, contenant des circuits intégrés, imprimé sur une pastille de silicium. Voilà. Et la puce, évidemment, l'insecte, maître David.
5: Eh ben voilà, vous avez tout dit.
2: Ça ne vous a pas échappé que c'était le même mot.
5: Exactement.
2: Et vous avez dit, je vais en faire une question 2.
5: Ah, je me suis dit, elle va être bien celle-ci.
3: Il est fort.
2: Jules, on continue? Peut-être encore le temps avant le gong. Qui tout double?
4: Allez, double.
2: Allez, double. Question cinéma, question 3. Pour 200 euros. Christine, Les Évadés, Stand By Me ou encore Shining. Tous ces films sont des adaptations de livres ou de nouvelles écrites par le même écrivain américain. Quel est cet écrivain?
4: Alors, j'en ai aucune idée, mais je vais dire Stephen King. C'est ça?
2: Si, mais vous faites marrer.
4: C'est juste pour Shining, en fait. Mais les ah, ouais. Moi, je vois le film avec Freeman et je vois pas le rapport.
2: Shining, c'était avec Nicholson, me semble-t-il.
4: Oui, mais du coup, je pense aux Évadés. Et je me dis que ça n'a rien à voir. Mais bon, je dirais Stephen King.
2: Ouais. Effectivement, Les Évadés, c'est avec Morgan Freeman et Tim Robbins. Et c'est issu d'un roman ou d'une nouvelle de Stephen King. So darling, darling, stand by me aussi. 60 romans, 200 nouvelles, vendus à plus de 350 millions d'exemplaires, même plus que Tintin. Tout à l'heure, on en a parlé. Stephen King. Maître David, bah dites donc, pourquoi est-ce que Les Évadés, ils pensaient que c'était pas de Stephen King?
5: Ah, parce qu'il n'a pas écrit que des romans ou des nouvelles d'horreur. Les Évadés, c'est tiré d'une nouvelle qui s'appelle Les Évadés de Shawshank. Et puis sinon, il a aussi écrit La Ligne Verte, le film qui a donné un film avec Tom Hanks, qui n'est pas un film d'horreur non plus.
3: Ah oui, magnifique d'ailleurs. La Ligne Verte.
2: Poum, poum, poum. Le gong a retenti. s'arrête, ça veut dire qu'on s'arrête et que vous venez de gagner 200 euros en plus, mon cher ami.
3: Bravo.
2: Dites donc, vous n'êtes pas venu pour rien, vous. 400 euros plus 200 euros, ça nous fait
3: 600 euros pour Jules de Paris.
2: C'est incollable.
3: Il a dit 1 million, c'est
2: oui,
3: ça.
2: J'ai vu, mais ça, je pense que ça ne va pas le faire. Mon cher Emmanuel, vous connaissez évidemment la règle. Vous n'avez plus votre destin entre les mains. Il est entre les mains, plutôt entre les bonnes réponses de Jules, qui va répondre au questionnaire de l'année. J'imagine, Emmanuel, que vous espérez que ce soit un questionnaire sur des années bien lointaines.
4: 1800.
2: Vous n'étiez pas de ce monde. Vous n'étiez pas de ce monde et donc de facto, Jules non plus. On le saura juste après ça. Mais si Jules me donne 4 bonnes réponses, il va au coffre-fort. Et sinon, Emmanuel, c'est vous qui allez pouvoir le tenter. On se retrouve juste après ça.
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2: Absolument, c'est avec moi et vous, Isabelle Jamy. Comment allez-vous ?
3: Ah mais je vais bien, on s'amuse bien depuis
2: 11h30. C'est vrai, ça joue très bien.
3: On apprend plein de choses avec Jules et Emmanuel, nos deux candidats du jour.
2: Effectivement, et le gong a retenti sur Jules.
3: Exactement, donc Jules, c'est vous qui avez la main. Vous allez pouvoir répondre au quiz de l'année pour accéder au grand coffre-fort rempli de cadeaux, mais il vous faut pour ça 4 bonnes réponses sur 5. Alex, vous avez choisi une année.
2: L'année, choisie par Maître David en fait, mais qui met sous les yeux. 1963.
4: Bien sûr.
2: Petite plongée dans l'histoire préhistorique pour Jules. Mais évidemment, c'est de la grande culture aussi. Donc, souvent, on connaît mieux les choses qui nous ont précédées et qu'on nous a justement vendues comme étant cultes que ceux de notre génération. En tout cas, c'est mon cas. Jules, peut-être, cela sera le vôtre. Est-ce que vous êtes prêt à me donner 4 bonnes réponses sur 5?
4: Ah bah non, mais il faut, quand même y aller, donc j'y vais.
2: Même si vous n'êtes pas prêt, on va y aller. 1963, c'est parti.
10: Dans quelle ville des États-Unis le président John Fitzgerald Kennedy est-il assassiné?
2: Vous avez une quinzaine de secondes pour me donner une ville.
4: Philadelphie.
10: Quelle jeune chanteuse française fait un tabac avec le titre « L'école est finie » ?
2: C'est pas votre style musical, j'imagine. Faut une réponse.
4: Je vais dire... c'est pas moi, Muriel Robin, qui n'était pas une chanteuse ni en 1963, j'ai aucune idée.
2: Dans quel film, en 63, peut-on voir Steve McQueen tenter de s'échapper d'un camp de prisonniers durant la Seconde Guerre mondiale? Vous la voyez, cette image, sur sa moto?
4: Steve McQueen, pour moi c'est Flash McQueen, c'est Cars. Hein.
3: Pas non, non.
4: Steve McQueen, je veux dire...
2: Il faut une réponse.
3: Allez.
4: Je ne sais pas.
2: C'est pas grave, on peut passer. Quel futur champion de basketball, peut-être le plus grand champion de tous les temps, naît à New York en février 63?
4: Michael Jordan.
2: Ah, mais celui-là, il est de votre génération. Quel écrivain de langue française, futur prix Nobel, publie son premier roman intitulé Le procès verbal?
4: 63, premier roman, c'est évidemment... C'est bien Chrétien de Troyes.
2: Voilà. Il va falloir remettre la chronologie dans votre tête.
4: C'était terrible.
2: Et oui, c'est vrai que c'est là qu'on voit parfois aussi le fossé de génération. Alors, elle était très difficile, hein, celle sur l'écrivain. J'ai regardé Emmanuel, qui est quand même notre grand champion de l'an dernier, qui avait l'air d'avoir 5 sur 5.
16: On va
2: le refaire dans l'ordre.
4: Désolé, Emmanuel. Désolé que ce soit tombé sur moi.
2: 1963. Dans quelle ville des États-Unis John Fitzgerald a été assassiné?
16: Dallas.
2: Et on l'écoute, c'était sur RTL.
17: Bulletin spécial d'information. Ainsi donc, nos craintes étaient justifiées. Tout le laissait présager. Voici la nouvelle de la soirée. Le président Kennedy est mort.
2: Et c'était à Dallas, effectivement. La jeune chanteuse française, l'école est finie.
16: Sheila.
2: Calmez-vous. Et prends la mienne. Sheila, Jules.
3: Bah alors, Jules, il nous a dit Muriel Robin. Enfin.
4: Elle devait avoir 8 ans à l'époque.
2: Elle était bien jeune, en tout cas. Sheila, Annie Chancel. Steve McQueen.
16: La grande évasion.
2: Et évidemment, sur sa grande moto, la grande évasion. Inspiré d'une histoire vraie, réalisée par John Sturges avec James Garner et Charles Bronson au casting. Ils essayent de faire un tunnel comme ça par en dessous.
4: Je l'ai vu ce film.
2: Ah non, plus il l'a vu ce film.
4: Je l'ai vu. Formidable. Avec des cuillères là.
2: Bon, évidemment le champion de basketball. Ça c'est la bonne réponse. On en était sûr. Michael Jordan. 3 seconds. Jordan's force up shot for left. Oh yes, win. Michael Jordan saves the day. On the buzzer, il restait 3 secondes, évidemment, panier du géant Michael Jordan. 5 fois meilleur joueur de NBA sur une saison. Et enfin, le futur prix Nobel de littérature qui a écrit le procès verbal.
16: Jean-Marie Le Clézio.
2: Jean-Marie Gustave Le Clézio, auteur franco-mauricien, alors âgé de 23 ans seulement. Il reçoit le prix Renaudot pour ce premier roman et le prix Nobel de littérature en 2008. Vous aviez les 5, donc si c'était vous, mon cher Emmanuel, vous auriez gagné. Jules, pas de regret du coup?
4: Non, ça va.
2: Et vous avez découvert Sheila. Et ça, c'est quand même le signe d'une bonne journée. Et vous avez gagné une petite somme.
3: Mais oui, vraiment. Alors vous repartez avec 600 euros quand même. Bravo Jules.
2: Je suis très impatient de voir ce qu'il va donner devant le grand coffre-fort. Emmanuel, on se prépare, on accroche son casque. Et ça arrive juste après ça.
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2: C'est qui tout double et je fais le point. Puisque Emmanuel, grand gagnant de l'an dernier qui avait braqué RTL et qui était reparti avec 5000 euros, à l'occasion de braquer à nouveau RTL, s'il me donne les 5 noms des 5 voix que nous allons entendre pour ouvrir chaque verrou du grand coffre-fort, il n'y a évidemment pas de place, mon cher Emmanuel, pour l'erreur. Il va falloir me donner les 5 noms. Et si vous braquez le grand coffre-fort, qu'est-ce que vous allez y trouver dedans, ma chère Isabelle?
3: Alors là, c'est merveilleux. Un séjour de 2 nuits pour 2 personnes au clair de la plume en Drôme provençal, plus 100 euros de cadeaux pour un bijou le vin à la française. Et aussi un ballon de foot, un iPad, un coffret de produits 900 care, un coffret de d'hygiène et de beauté, un appareil fondu Simo Evolution, oui, pour faire tout plein de fondus. Et aujourd'hui, on ajoute un jeu de société KM d'Asmodée pour jouer comme Kylian
2: Mbappé.
3: Voilà.
2: Voilà, très foot, très foot. Il y a un ballon et il y a un Kylian.
3: C'est ça.
2: Maintenant que vous savez ça, mon cher Emmanuel, est-ce que vous êtes prêt?
4: Oui, je suis prêt, tout à fait.
2: Eh bien, sachez qu'après les voix, vous aurez 30 secondes pour me citer les noms. Il me faut les 5 dans le bon ordre. C'est parti.
1: Et nous, on est très, très amis. Donc, voilà, on rit beaucoup ensemble. Bon, ça, c'est notre quotidien. Il y a une scène, on tournait. Il m'a fait tellement rire que je n'ai pas pu ne pas rire à aucune prise. Donc, ils ont dû m'inverser la bouche en post-prod.
7: Je crois que d'abord, pour nous, les comiques, c'est un don. J'observe tout depuis mon âge de raison et j'emmagasine tout malgré moi. Ça, c'est très épatant. J'emmagasine tout et ça sort au moment voulu. Je vais fouiller un peu dans ma tête et je retrouve quelque chose qui va très bien.
8: Non, moi, j'ai très envie d'aller hors des frontières, oui, et d'exporter la chanson française, mais chantée en anglais ou en d'autres langues.
9: Dans le pays du Bouchonnois, c'est l'ouverture de la chasse, celle de la galinette cendrée, une véritable passion pour ces hommes.
10: Il est temps pour moi de dire au revoir aux téléspectateurs. J'ai écrit un petit texte, hein, quand même. Je m'y prépare depuis des mois et pourtant, j'ai du mal à garder la tête froide. Alors, comment le pourrais-je après tant d'émotions?
11: Bon, alors, il y en a un dont je suis à peu près sûr. C'est le deuxième.
2: Bon, dans l'ordre.
11: Alors, bon, alors, le premier, Lio. Deuxième, Louis de Funès, ça je suis sûr. Troisième, Ségolène Royal. Quatrième, Alain Bougrain-Dubourg. Et cinquième, Philippe Bouba. Mais je sais que c'est pas ça.
2: Bah, il y a quand même cinq noms. C'est ouais. Pas tous les jours qu'on a ça. Et donc, on écoute les cinq cadenas.
3: Ah, c'est raté.
2: Il m'est arrivé un truc pendant ce coffre-fort qui m'était rarement arrivé.
11: C'est de trouver.
2: Non. À chaque fois, je me suis dit, mais bien sûr, je connais que cette voix.
3: Mmh. Ah ouais.
2: Et il y en a trois où je suis pas revenu dessus. La première, vous dites Lio. Je pense que c'est une actrice.
11: Oui, c'est ce que je pense.
2: Et bien sûr, maintenant que je vois le nom devant moi.
11: J'ai pas connu ça.
2: Elle était issue d'une équipe parce qu'elle dit que les autres la faisaient tellement rire.
11: Balasco ?
2: Non, on réécoute.
1: Mais nous, on est très, très amis, donc voilà, on rit beaucoup ensemble. Bon, ça, c'est notre quotidien. Il y a une scène, on tournait, il m'a fait tellement rire que je n'ai pas pu ne pas rire à aucune prise. Donc, ils ont dû m'inverser la bouche en post-prod.
2: Vous l'avez ?
3: Les Robins des Bois.
2: Oui, ah, oui. Mais c'est pas vrai, Isabelle, mais qu'est-ce que vous avez
3: si j'ai trouvé, c'est Marina Foïs.
11: D'accord.
2: Marina Foïs, oui, oui. La deuxième, là aussi, je me suis dit, pas possible, un comique en plus. Et là, c'est vous qui avez raison.
7: Je crois que d'abord, pour nous, les comiques, c'est un don. J'observe tout depuis mon âge de raison et j'emmagasine tout malgré moi. Ça, c'est très épatant. J'emmagasine tout et ça sort au moment voulu. Je vais fouiller un peu dans ma tête et je retrouve quelque chose qui va très bien.
2: Louis de Funès qui donne sa technique, évidemment, pour reproduire les autres et pour nous faire rire. La troisième, vous avez dit Ségolène Royal. Mmh. Et alors, qu'elle dit, j'ai envie d'emmener la chanson française plus loin.
11: Je sais, mais
2: donc, effectivement, c'est une chanteuse, et on l'entend régulièrement sur RTL aussi aux grosses têtes.
8: Non, moi j'ai très envie d'aller hors des frontières, oui, et d'exporter la chanson française, mais chantée en anglais ou en d'autres langues.
2: C'est Liane Folly.
11: Ah oui, c'est vrai.
2: Et oui.
11: Imitatrice d'ailleurs.
2: Et aussi imitatrice, tout à fait. La quatrième, vous avez dit Alain Bougrain-Dubourg parce qu'il y a de la chasse.
11: Oui, j'ai entendu ça.
2: Alors, on est de l'autre côté du fusil, parce qu'Alain Bougrain-Dubourg n'est pas très chasse. Ici, on a des chasseurs.
11: D'accord.
2: Et c'est un sketch.
11: Ah.
2: On réécoute.
9: Dans le pays du Bouchonnois, c'est l'ouverture de la chasse, celle de la galinette cendrée, une véritable passion pour ces hommes.
2: Alors, je vous l'aurais pas accordé. C'est une voix, évidemment.
11: C'est Bourdon, non?
2: C'est Campan.
11: C'est Campan,
2: effectivement, d'accord. Qui dit la galinette cendrée.
3: La vie, mais, Alex!
2: J'avais Liane Folly et Bernard Campan.
3: Bravo.
2: Et le dernier, mais on connaît que lui, pendant des heures, on l'a entendu nous présenter des journaux. Et vous avez dit Philippe Bouvard, parce que oui aussi, il a fait ses adieux.
11: Mais bon.
2: Et c'est pas lui, c'est un peu plus jeune, c'est un journaliste.
10: Il est temps pour moi de dire au revoir aux téléspectateurs. J'ai écrit un petit texte, hein, quand même. Je m'y prépare depuis des mois et pourtant, j'ai du mal à garder la tête froide. Alors, comment le pourrais-je après tant d'émotions?
2: Ça m'est pas revenu non plus, c'est Jean-Pierre Pernaut.
3: Ouais.
2: Ah, mais oui, c'est fou, pas facile, mon cher Emmanuel.
11: Pardon.
2: Eh ben cette fois-ci, vous partirez avec moins de sous que l'année
11: dernière. Ouais,
2: bah. Mais c'était toujours un plaisir de jouer avec vous. Est-ce que vous êtes bien amusé quand même?
11: Oui, tout à fait.
2: Merci.
11: Absolument.
2: Merci d'être revenu. Je vous dis à l'année prochaine.
11: Bah, j'espère.
2: Ma chère Isabelle, félicitations pour cette voix que vous avez trouvée.
3: J'ai trouvé deux Funès.
2: Mais c'est deux. Mais quelle journée. Allez, je vous invite à déjeuner.
3: Ah, merci.
2: Bonjour, ma chère Amandine. Les infos, c'est l'heure avec vous.
12: Mon cher Alex, bonjour à tous, bienvenue dans RTL Midi, les auditeurs ont la parole. Nous sommes ensemble, comme chaque jour, jusqu'à 14h. Et on va, bien sûr, suivre la visite du pape Léon XIV, qui est en ce moment même à l'Élysée.
13: Bonjour à tous, bonjour.
0: Good morning.
12: Et ça, c'était le petit message au journaliste dans l'avion. Thomas Després y était pour RTL. Il va nous raconter les coulisses de tout ça. Et vous, allez-vous ou non suivre cette visite du pape? Qu'en attendez-vous d'ailleurs? Vous nous appelez au 3210 pour réagir. Vous pouvez aussi nous envoyer un message vocal ou écrit sur l'application RTL. C'est très simple, c'est gratuit. Il vous suffit de cliquer sur l'onglet « Laisser un message ». Il est midi et demi.
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12: À la une donc aujourd'hui, les premiers mots du pape sur le sol français et cette ferveur déjà dans les rues de Paris. Plusieurs milliers de personnes sont dans les rues hein, où Léon XIV déambulera cet après-midi. Dans ce journal également, la polémique autour de l'envoi de troupes en Arabie Saoudite, de troupes françaises. C'est ce qu'a annoncé hier Emmanuel Macron pour sécuriser le transport d'hydrocarbures. Alors que vont concrètement faire ces militaires français sur place? On posera la question dans un instant au général Chauvency. Vous étiez en tout cas hier soir plus de 8 millions à suivre l'intervention du chef de l'État, soit un téléspectateur sur deux. Avez-vous ou non été convaincu? Claude vient de nous laisser un message au 3210.
13: Finalement, on était partagé de regarder ou pas regarder Macron pour entendre ce qu'il avait à dire. Et puis finalement, entendre ce qu'il a dit, c'est pas grand-chose. Enfin, je pense qu'on a perdu 30 minutes.
12: Et puis c'est le jour J pour Zinedine Zidane. Premier match en tant que sélectionneur des Bleus. La France affronte ce soir la Turquie. La météo avec vous Valérie Quintin. Bonjour Valérie.
14: Bonjour Amandine.
12: Et c'est du grand beau temps.
14: Oui, du grand soleil partout. J'ai un petit voile nuageux sur la pointe bretonne, un autre vers le Pays Basque et c'est à peu près tout pour tous les autres. C'est tout bleu.
12: Et ben on détaillera tout ça tout à l'heure et surtout le programme aussi du week-end. À tout à l'heure. Il était 10h ce matin quand les cloches de tout le pays ont sonné, comme ici à Tours, 7 minutes pour célébrer l'arrivée du pape en France. Au même moment, à Lille, des dizaines de diacres et de prêtres embarquaient direction Paris, Franck Hanson.
15: Et on sent autant d'effervescence et de joie que chez les groupes de jeunes. Tous ces religieux en civil avec une simple croix autour du cou ont leur bracelet avec QR code pour accéder au parvis de Notre-Dame, comme pour les grands concerts, note Hervé Barbieux, diacre du diocèse.
16: Une grande aventure, c'est la star des stars. C'est pas tous les jours que le pape vient en France. Hein. Léon XIV, c'est la première fois qu'on se devait d'être là et de représenter un peu nos paroissiens. Il y aura une certaine proximité puisque le pape viendra nous voir. Un pape très ouvert, très à l'écoute.
15: Une rencontre avec le pape qui remotive ainsi ses hommes d'église, c'est le sentiment du père Michael David.
17: Si on le voit pas de près, pour moi c'est pas le plus important, mais c'est entendre des paroles qui nous encouragent.
15: Dans le bus, on retrouve quelques femmes, épouses de diacres, et sœur Magali, franciscaine à la Madeleine.
18: Premier pape, c'était Jean-Paul II en 97 au JMJ à Paris. On espère que ça va renouveler l'église, que ça va encourager les personnes qui s'approchent de l'église et qui se posent des questions et qui cherchent un sens à leur vie.
15: Jusqu'à demain, ils sont 4000 pèlerins lillois à rejoindre Paris pour ce rendez-vous avec Léon XIV.
12: Franck Hanson à Lille pour RTL. Le pape qui doit prendre la parole cet après-midi au siège de l'UNESCO suivra ensuite un bain de foule avec une grande déambulation en papa mobile, 2,5 km entre l'église Notre-Dame-des-Champs dans le 6e arrondissement et Notre-Dame de Paris. Brieux-Baucher, bonjour.
19: Bonjour Amandine, bonjour à tous.
12: Il y a déjà beaucoup de monde sur ce parcours que doit emprunter Léon XIV.
19: Oui, les fidèles commencent à arriver par dizaines ici puisque les sas d'accès sont ouverts depuis une trentaine de minutes maintenant. L'excitation, elle, est palpable. Écoutez, Alexandra, elle a posé un jour de congé exprès pour pouvoir être présente.
20: J'espère qu'il y aura un engouement avec toutes les personnes. C'est ce qu'on essaye de mettre en place en tout cas. Il y aura, on va commencer à pouvoir mettre des louanges en place, on va pouvoir chanter, on va pouvoir rendre grâce au Seigneur de pouvoir partager ces moments. On va voir le message qu'il va pouvoir nous dire. Faire la paix dans le monde, pouvoir unir les gens, on va participer à cette ferveur, on est là.
19: Et à quelques mètres de là, Fabienne est l'une des premières également à poser sa chaise pliable avec à la main un drapeau du Vatican.
21: C'est pour lui souhaiter la bienvenue.
19: Vous avez hâte de le voir?
21: Oh si, je me demande quand il y aura la foule, avec ma taille, qu'est-ce que je vais faire? Je vais monter comme Zachée.
19: Et comprenez qu'elle est prête à monter sur l'arrêt de bus juste à côté de nous. Elle a encore un peu de temps pour y arriver puisque Léon XIV est attendu ici aux alentours de 16h, 16h30.
12: Merci beaucoup Brieux-Baucher. À l'heure qu'il est, le pape, lui, est à l'Élysée, discours dans la salle des fêtes. Bonjour Thomas Després.
19: Bonsoir, bonjour, pardon.
12: Bonjour, Amandine, oui, bonjour bah, vous tous. Êtes un peu décalé. Il faut dire que vous avez voyagé avec le pape, on va le dire et en parler dans un instant. Pour l'heure, donc il est à l'Élysée et a été d'ailleurs chaleureusement applaudi. Hein.
19: Oui, des applaudissements très nourris de ministres, d'anciens ministres, d'anciens présidents et bien sûr de tout ce que l'Église française compte, d'évêques, de cardinaux, Léon XIV en mossette rouge, cette cape pourpre portée pour les grandes occasions à ses côtés. Emmanuel Macron, lui, ne boude pas son plaisir.
0: C'est pour la République française un grand honneur et aussi une grande joie que de vous accueillir aujourd'hui sur notre sol.
19: Le chef de l'État qui évoque le programme de ces 4 jours de visite entre Paris, Lourdes et Metz pour un pape aux lointaines origines françaises.
0: Très Saint-Père, nous sommes fiers de vos racines normandes et vous verrez que nous avons même trouvé des racines béarnaises et bigourdanes.
19: Le Pays basque comme un clin d'œil aux propres origines d'Emmanuel Macron, le président et le pape qui se sont longuement entretenus ce matin pendant près de 40 minutes ici dans son bureau au Palais de l'Élysée, alors qu'on attend désormais le discours de Léon XIV prévu en français.
12: Léon XIV qui vient de commencer à s'exprimer. C'est une grande joie d'être parmi vous, voilà ce qu'il vous a dit.
0: Et enrichir l'art de vivre ensemble.
12: Et effectivement, ce discours est bien en français. Thomas, vous avez fait le voyage depuis Rome ce matin dans l'avion du pape. Léon XIV qui a pris le temps de saluer chacun des journalistes présents.
19: Absolument, avec un petit mot, une salutation, une poignée de main pour chacun des plus de 80 confrères de 10 nationalités différentes présents à ses côtés. C'est presque un record pour ce voyage avec une tradition. Donc au début de chaque visite à l'étranger, le pape remercie les journalistes pour leur travail à venir.
6: Bonjour à tous, bonjour. Good morning.
19: Vous l'avez entendu, le pape qui avait déjà tenté quelques mots en français au fil de ses échanges. J'essaye d'apprendre, voilà ce qu'il nous a dit, remontant un à un les rangs de cet avion, réceptionnant ici des courriers, des cadeaux, voire même des demandes de prières de certains journalistes. Le pape qui en a profité aussi pour rappeler l'objectif de son voyage.
22: Je voyage en France comme ailleurs dans le monde en tant que disciple de Jésus-Christ, souhaitant proclamer la paix de Christ dans le monde entier.
19: Comprenez, c'est un voyage apostolique. Avant tout, même s'il sait bien sûr que chacune de ses paroles et de ses gestes auront aussi des messages politiques.
12: Merci beaucoup Thomas Després en direct de l'Élysée. Vous allez continuer à suivre pour nous ce discours, ce premier discours du pape sur le sol français. On vous retrouvera tout à l'heure. On peut bien sûr aussi revenir dans les auditeurs ont la parole. Si vous allez suivre cette visite du pape, dites-nous ce que vous en attendez, si c'est important pour vous ou pas du tout. Vous nous appelez au 3210 ou vous nous envoyez un message sur l'application RTL.
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12: 12h38 sur RTL. Revenons à présent à cette intervention télévisée d'Emmanuel Macron hier soir. Vous étiez 8 600 000 à la suivre, 40 minutes pour faire le point sur les tensions internationales, les menaces qui pèsent sur la France et notamment les prix des carburants. Alors pas question de baisser les taxes, en tout cas pas pour l'instant. Le président mise sur la diplomatie pour faire baisser les prix et il annonce par ailleurs l'envoi de moyens militaires en Arabie Saoudite pour protéger le site de Yanbu en mer Rouge.
23: Nous allons envoyer des moyens militaires, c'est-à-dire des soldats, des radars, des systèmes de défense pour protéger ce site. Pas nous engager dans quelques conflits, mais protéger ce site parce que sortait il y a quelques semaines de là, chaque jour, plus de 5 millions de barils. Bon, donc c'est pas négligeable. Dès qu'on détend un de ces endroits, l'impact, il est immédiat sur le prix à la pompe. En 2 jours, vous le voyez à la pompe.
12: Tollé des oppositions, le Rassemblement national se dit contre l'envoi de troupes. Jean-Luc Mélenchon lui réclame un vote au Parlement. Bonjour Général Chauvency.
24: Bonjour.
12: Et merci beaucoup d'être l'invité d'RTL Midi. Expliquez-nous d'abord, quand le président de la République dit vouloir envoyer des soldats, ça veut dire quoi? Ça veut dire des troupes au sol concrètement?
24: Alors je crois que dans son esprit, c'est d'apporter une protection supplémentaire face aux attaques de missiles et de drones outils. Donc, on est bien dans une logique défensive pour protéger des points sensibles. C'est le premier point. Maintenant, il ne détaille pas exactement ce qui va être mis sur le terrain. Donc, évidemment, ce sont des troupes au sol, en principe, puisque les défenses solaires, telles qu'on les conçoit aujourd'hui, sont des troupes au sol, en plus de ce qu'on pourrait avoir en termes de capacité aérienne, comme des rafales. Mais je crois qu'il a, ça a été un petit peu mis de côté.
12: Est-ce qu'on sait déjà combien de soldats, précisément, ou...
24: Non, on n'en sait rien. Si c'est une batterie, comme on dit, une batterie, une unité constituée, c'est entre 50 et 100 hommes. Voilà, si c'est une batterie de défense solaire. Maintenant, il n'y a pas que la défense solaire. Vous pouvez aussi avoir la marine en mer Rouge qui peut contribuer à cette défense. Nous avons une ou deux frégates en mer Rouge. Vous pouvez aussi apporter, je vais évoquer les Raval, mais vous avez aussi les hélicoptères qui sont de l'armée de terre. Il y en a trois qui sont aujourd'hui aux Émirats Arabes Unis, qui seraient peut-être beaucoup plus efficaces contre des drones. On l'a bien vu dans les différents conflits actuels. Il faut, alterner les moyens en fonction, presque du coût de l'engagement par rapport à la menace.
12: Non, mais pour être précis, il ne s'agit pas d'aller faire la guerre aux Houthis.
24: Ben, je crois que ça n'a jamais, ça a été très clair du président de la République, et toutes les autres polémiques qu'on entend sont à côté de la plaque. Nous avons fait ça bien souvent dans le passé. Ce n'est pas la première fois que nous intervenons de cette manière-là. Et rappelons-nous qu'on a un partenariat avec l'Arabie Saoudite depuis 2024. Que MBS est revenu, enfin le prince héritier Arabie Saoudite est venu en France au mois d'août dernier. Le partenariat stratégique en termes militaires a été réaffirmé. Donc nous sommes dans une collaboration, un partenariat tout à fait, je dirais, légitime et légal, oserais-je dire.
12: Et à propos de légalité, on est bien d'accord, Emmanuel Macron, chef des armées, n'a pas du tout à demander à l'aval de qui que ce soit pour envoyer ses troupes sur place.
24: Oui, tout à fait. On relit bien l'article 35, et c'est pas ce que je lis pour certaines paroles de leaders politiques. L'article 35 donne toute liberté de manœuvre au président de la République pour engager les armées dans les 4 mois. Il peut dans les 3 jours, éventuellement avoir un débat au Parlement sans vote, mais pendant 4 mois, dans le cadre, je dirais, de ce type d'opération, le président de la République est libre. Maintenant, s'il veut engager un conflit, ça serait tout à fait différent. Mais on n'en est pas là. On est bien dans le cadre constitutionnel de la limite d'emploi des armées par le chef des armées.
12: Légal et défensif, on l'a bien compris. Merci beaucoup, Général Chauvency, pour ces précisions. Emmanuel Macron, qui a par ailleurs indiqué que la France allait continuer à aider l'Ukraine. Nous n'en avons plus les moyens. Ça, c'est ce que lui répond Marine Le Pen.
1: Nous ne pouvons plus aider financièrement l'Ukraine. Nous n'avons plus les moyens. Quand on entend un ministre venir dire il n'y a plus un euro pour l'indexation des retraites, on se dit s'il n'y a plus un euro pour l'indexation des retraites, alors nous avons des choix à faire. Le en même temps est quelque chose d'assez contradictoire en réalité.
12: Et Marine Le Pen donc, réponse ce matin sur RTL de Gabriel Attal.
4: Elle a toujours refusé ou essayé de bloquer les mesures de soutien à l'Ukraine ou les sanctions contre la Russie. Je veux juste rappeler que soutenir l'Ukraine, c'est pas une opération humanitaire pour se faire plaisir. C'est l'intérêt immédiat des Français. Demain, si l'Ukraine tombe, l'Ukraine étant l'un des premiers greniers à céréales au monde, le prix des céréales va exploser et donc le caddie des Français va exploser. Si l'Ukraine tombe, il y aura la plus grande vague migratoire jamais vue dans l'Union européenne, avec des millions d'Ukrainiens qui chercheront à fuir dans d'autres pays de l'Union européenne. Et évidemment que ça aura un impact sur nos systèmes sociaux et nos finances.
12: Gabriel Attal sur RTL ce matin, il était l'invité de Céline Landreau. Bonjour Émilie Beaujard.
7: Bonjour.
12: On entend beaucoup ces derniers jours de la part des politiques, mais aussi de la part des auditeurs, nous dire on n'a plus d'argent, est-ce qu'il faut vraiment continuer à aider l'Ukraine? Concrètement, combien donne-t-on, nous, Français, à l'Ukraine, Émilie?
7: Alors, si on prend les aides directes de la France à l'Ukraine, c'est 8 milliards d'euros depuis 2022, mais nous n'avons pas sorti ces 8 milliards de nos caisses, puisque la plupart, ce sont en fait des dons de matériel militaire. Ensuite, il y a les aides européennes à laquelle la France contribue près de 18 milliards d'euros. Si on additionne tout ça, cela fait 26 milliards d'euros en 4 ans. Là encore, il faut relativiser. Il s'agit principalement de prêts, de subventions, mais aussi d'enveloppes pour acheter du matériel européen et français. Donc en fait, une partie de cet argent nous revient quand on vend par exemple des radars ou encore des canons César à Kiev. L'aide à l'Ukraine nous a coûté, pour chaque Français, 90 euros par an. Ça peut paraître beaucoup, mais c'est beaucoup moins que ce que nous coûtent les seuls intérêts de la dette française, environ 1100 euros par an et par Français.
12: Merci à vous, Émilie. Émilie Beaujard du service international de RTL. Bonjour Victor.
8: Bonjour Amandine, bonjour à tous.
12: Victor Darcas, notre lien entre vous, les auditeurs et la rédaction concernant les carburants. Emmanuel Macron a écarté l'idée d'une baisse des taxes, en tout cas pas pour l'instant, dit-il. Ça fait réagir, Victor.
9: Oui, Véronique sur l'application RTL, en Eure-et-Loire, pas convaincu par Emmanuel Macron, nous n'avons plus les moyens, mais en même temps, toutes les solutions sont envisageables, y compris la baisse des taxes. Alors pourquoi attendre ? Et puis la réaction de William de Garches dans les Hauts-de-Seine, j'ai trouvé le président Macron convaincant sur la question des carburants. En revanche, son discours sur le risque d'agression russe est pour moi délirant et ne sert qu'à justifier l'aide en faveur de l'Ukraine. Avez-vous trouvé le président convaincant sur la question des carburants concernant le contexte géopolitique? On fait le bilan avec vous dès 13h au 3210 et sur l'application RTL. À tout à l'heure.
12: À tout à l'heure. Pour l'heure, il est 12h45. Dans un instant, on va parler foot. Premier match des Bleus de l'ère Zidane. Et puis, ces lycées bloqués, ça se multiplie en Ile-de-France. Le ministère surveille ça de très près.
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12: Il est bientôt 12h49 sur RTL. Depuis le début de la semaine, une vingtaine de lycées ont été bloqués ou partiellement bloqués en Ile-de-France. Parmi eux, le lycée Auguste Blanqui à Saint-Ouen. Idriss a 15 ans, il est élève en première.
44: Il y a eu un blocus pour revendiquer les droits des élèves et des professeurs à la fois.
45: Parce que c'est quoi le souci? Il y a un manque de professeurs?
44: Manque de professeurs, surcharge des classes, manque de moyens. On est combien par classe? Environ 30, 35. Il y a des salles où il n'y a même pas 30 chaises. Ça peut être éprouvant de venir en cours dans des conditions comme ça.
45: C'est souvent que les profs sont absents?
44: Oui, très souvent. On rate énormément de cours et à la fin au bac, on arrive sans les moyens nécessaires pour pouvoir réussir. C'est vraiment grave.
12: Propos recueillis pour RTL par Gauthier Dolombugard. Bonjour Hortense Crépin.
0: Bonjour Amandine, bonjour à tous.
12: Le ministère de l'Éducation nationale suit bien sûr tout ça de très près. Depuis la rentrée, il y a eu presque deux fois plus d'interventions pour rétablir l'ordre que l'an dernier.
0: Oui, en un mois, les brigades de sécurité d'Île-de-France sont intervenues à plus de 120 reprises. Ce matin encore, des établissements ont été bloqués en Seine-Saint-Denis et dans le Val-de-Marne. Des tirs de mortiers d'artifice, des poubelles incendiées, des actions menées à chaque fois pour des raisons diverses. Vous venez de l'entendre, emploi du temps surchargé, classe avec des profs absents, blocus condamné par le ministre de l'Éducation hier sur les réseaux sociaux, instrumentaliser politiquement la jeunesse et empêcher les élèves d'apprendre ne résout aucune de ces difficultés, a réagi Édouard Geffray. Selon nos informations, le gouvernement pointe notamment du doigt la France insoumise comme incitant à ces blocages à 7 mois désormais de la présidentielle.
12: Hortense Crépin, spécialiste éducation ici à RTL. Merci à vous Hortense. L'heure du verdict au procès de l'assassinat de Federico Martina Ramburu. La cour s'est retirée après avoir donné une dernière fois, comme le veut la règle, la parole aux accusés. Bonjour Céline Dubert.
1: Bonjour.
12: Deux accusés qui ont demandé pardon à la famille de l'ancien international argentin.
1: Oui, Loïc Le Priol est livide. Ce soir, il peut être condamné à la perpétuité. L'accusé regarde la famille de Federico Aramburu. Je suis chrétien comme vous. Le pape est là aujourd'hui. Je ne sais pas si c'est un signe, mais j'espère que vous trouverez la force de me pardonner. À l'autre bout du box, Romain Bouvier parvient seulement à bredouiller la voix brisée. Je n'aurai jamais les mots à la hauteur de la souffrance de la famille. Devant eux, libre, Lison Rochemire, l'ex-petite amie de Loïc Le Priol, a préparé une valise. Car ce soir, les jurés peuvent décider de la renvoyer en prison. Elle était au volant de la Jeep au moment des premiers tirs. L'émotion gagne les bancs du public quand les jurés se lèvent pour partir délibérer. Des stars du rugby, Damien Traille, Thomas Lièvremont sont là, mais aussi Amélie Mauresmo, proche de la famille au Pays Basque. Verdict attendu tard ce soir.
12: Merci beaucoup Cindy Hubert. Sachez que le constructeur Volkswagen rappelle plus de 2 800 000 véhicules Volkswagen et Audi dans le monde, dont on tire en Allemagne, pour un risque de corrosion du système de direction. Sont concernés des Golf, des Tiguan, mais aussi des Audi Q3. Le constructeur précise qu'il s'agit de modèles de rappel préventifs. Du foot ce soir avec la France qui affronte la Turquie, mais c'est surtout le premier match de Zinedine Zidane comme sélectionneur. Bonjour Philippe Sanfourche.
2: Bonjour.
12: On a beaucoup parlé ces derniers jours des changements sur la forme, la gestion de la communication, le staff. Et sur le terrain, ça va donner quoi? Ça bouge aussi Philippe?
2: Oui, le changement, c'est maintenant, avec de nouvelles positions pour les anciens. Dembélé à la pointe de l'attaque, Mbappé de retour à gauche, Cherki au milieu de terrain, et de nouveaux visages en défense, où Jérémy Jacquet et Andy Diouf, par exemple, ont su convaincre très vite Zinedine Zidane.
3: Non, content de ce que je vois. C'était aussi le but de pouvoir avoir des jeunes joueurs, des joueurs qui n'ont pas été jusque-là sélectionnés. Donc, c'est bien, l'équipe de France est ouverte à tout le monde.
2: Un vent de nouveauté souffle sur ces bleus, sans heurts ni fracas, mais avec méthode lors de réunions ciblées avec ses joueurs. Zizou, en moins de 5 jours, a supposé sa patte et initié les changements, a écouté Adrien Rabiot, l'un des nouveaux vice-capitaines.
4: Des façons de faire différentes, des séances aussi différentes, des idées différentes. Donc, pas mal de choses quand même.
2: Du schéma tactique à la vie de groupe, c'est une page de 14 ans qui s'est tournée. Une nouvelle s'écrit ce soir à Izmit, avec la toute première ligne de l'ère Zinedine Zidane.
12: Philippe Sanfourche en Turquie pour RTL. Et puis on l'a appris il y a quelques minutes seulement, ce coup de théâtre, puisque l'Académie Goncourt retire le roman de Télisson Aurélien de sa sélection pour le prix. Ce roman soupçonné d'IA pour certains, Hermine Leclèche.
6: Oui, en quelques jours, Télisson Aurélien est passé des acclamations du public avec le prix du roman Fnac à cet enfer, comme le décrit son entourage. Tout est parti d'une publication d'un compte Twitter très peu suivi en début de semaine qui avait expliqué que son roman, c'était ça, Où mourir, avait entre 95% et 100% de chances d'être écrit par l'intelligence artificielle selon un logiciel de détection américain. L'auteur et sa maison d'édition avaient tout de suite nié ces accusations. L'éditeur haïtien de Télisson Aurélien m'avait d'ailleurs assuré avoir lu une première version du manuscrit en 2018, donc avant l'IA. Sauf que depuis, de nouvelles accusations se sont ajoutées à l'encontre de l'auteur, des accusations de plagiat selon la presse québécoise. L'étau était donc en train de se resserrer autour de Télisson Aurélien jusqu'à cette décision, vous le disiez, de le retirer de la liste du prix Goncourt ce midi.
12: Merci à vous Hermine Leclèche. Et puis la tournée RTL se poursuit bien sûr comme chaque vendredi. Elle fait étape aujourd'hui à Troyes. Éric Silvestro, vous avez un beau soleil j'imagine.
7: très beau soleil, Amandine. On est sur la place Saint-Rémy. Ce soir, on sera au bar L'Arrosoir. On a déjà beaucoup de Troyens qui sont venus à notre rencontre. Beaucoup de pouvoir d'achat dans les discussions, vous l'imaginez. Et puis aussi, on a envie de nous faire manger ici. Il y a beaucoup de spécialités. Je pense qu'on va pas faire régime aujourd'hui, mais on va passer un bon moment avec tous les auditeurs. Et vraiment, le pouvoir d'achat, c'est ce qui revient dans toutes les discussions avec tous les Troyens qu'on rencontre.
12: Et bien justement, demandez-leur, tiens, s'ils ont regardé Emmanuel Macron hier soir à la télévision, ce qu'ils en ont pensé ou pas. Et puis, ils réagiront avec nous dans les auditeurs. On la parole à tout à l'heure, Eric, la météo.
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12: La météo avec vous, Valérie. Grand et beau soleil, on a dit.
9: Ah bah aujourd'hui, oui.
12: Alors, clairement, estivale.
9: Voilà, c'est l'été toujours maintenant. Nous sommes en automne pourtant. Donc on a bien de l'avance pour les températures. Un petit voile nuageux un peu plus dense quand même sur le Finistère cet après-midi, ainsi que sur le Pays Basque. Partout ailleurs, un ciel parfaitement dégagé avec 25 degrés à Besançon aujourd'hui. 28 à Rouen, à Paris, à Lyon, 29 à Montpellier, 30 à Bordeaux, 31 au Mans, 32 degrés à Toulouse et à Perpignan.
12: Ça va continuer comme ça tout le week-end ?
9: Ah bah oui, ça va continuer. Alors on va quand même avoir un petit peu d'instabilité demain sur le nord-ouest. Pas grand-chose, peut-être une petite ondée ici ou là entre les côtes normandes et celles du Pas-de-Calais. Ce sera peut-être un petit peu plus gris donc sur une bonne portion nord-ouest demain matin, mais ça se lèvera de toute façon demain après-midi. Une averse possible en montagne en fin de journée dans les Alpes du Sud ou encore en Corse. 19 à 30 degrés pour la fourchette de température, donc ça bouge pas. Et puis dimanche, cette fois-ci, une dégradation devrait vraiment toucher le nord-ouest avec des pluies pas mauvaises en fait. Ça va même être assez dru parfois entre la Normandie et la Loire-Atlantique.
12: Les pluies qu'il nous faut enfin.
9: Oui, mais ça va simplement concerner cette petite portion de nord-ouest parce que c'est une dégradation qui passe au large et qui nous frôle. Pour tous les autres, un temps encore très ensoleillé, des températures qui grimpent encore dimanche. 27 degrés moyenne pour la moitié nord, 29 pour la moitié sud. Chaleur qui va encore prendre de l'ampleur pour les deux journées de lundi et mardi.
12: Bon, et donc lundi, mardi, et après on se fait trop loin.
9: On espère, il y a une belle dégradation
12: qui
9: semble vouloir traverser le pays entre mercredi et jeudi, donc on va tout miser sur elle.
12: Bon, merci beaucoup Valérie. Dans un instant, vous avez la parole, comme chaque jour sur RTL. On va bien sûr revenir sur cette intervention télévisée d'Emmanuel Macron hier soir. Est-ce que vous l'avez regardé ? Il y a 8 600 000 personnes, soit un téléspectateur sur deux qui l'a regardé hier soir. Si vous en faites partie, appelez-nous ou envoyez-nous un message. Dites-nous ce que vous en avez pensé, s'il vous a ou non convaincu. On peut parler des prix des carburants, mais on peut parler aussi de la situation internationale, l'aide à l'Ukraine ou encore l'envoi de troupes en Arabie Saoudite. On vous a donné les clés tout à l'heure pour comprendre. Maintenant, dites-nous ce que vous en pensez. Puis, bien sûr, la visite du pape, le pape Léon XIV, qui est toujours en train de s'exprimer à l'Élysée. On retrouvera Thomas Després et qui est sur place en direct. À tout de suite.
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12: Et à la une aujourd'hui, bien sûr, cette visite du pape Léon XIV en France. Il vient d'achever son discours à l'Élysée. Thomas Després, vous êtes sur place pour RTL. Qu'est-ce qu'il faut en retenir de ce premier discours?
26: Eh bien, un discours, Amandine, déjà comme prévu, en français du nouveau
27: Monsieur
26: pape.
27: Monsieur le Président, Mesdames et Messieurs.
26: Léon XIV qui a rendu hommage dès le début de sa prise de parole au savoir-faire français, dit-il, qui s'est illustré de manière remarquable dans le chantier de restauration de Notre-Dame, évoquant ses lointains liens familiaux avec notre pays.
27: La France est très souvent au cœur de la prière du pape, qui n'oubliait pas ses origines familiales normandes et béarnaises.
26: Voilà pour les amabilités, mais sans surprise, hein, Léon XIV est aussi venu en France avec des messages plus politiques, notamment concernant la récente loi autorisant la fin de vie adoptée en France contre l'avis de l'Église catholique.
27: N'oublions pas que le respect mutuel et la protection de la vie de toute personne humaine est une responsabilité de chacun et de tous.
26: Léon XIV qui a aussi fait une allusion au récent débat qui entoure l'enseignement catholique en France et notamment les suites

0: après-midi un discours à l'UNESCO et puis cette déambulation dans les rues de Paris.
1: Exactement. Alors Léon XIV a pris un petit peu de retard sur son programme, mais effectivement il est attendu cet après-midi à l'UNESCO pour un discours en français et en anglais où il sera notamment question d'intelligence artificielle. Cette déambulation ensuite très attendue aura lieu dans les rues de Paris jusqu'au Vêpres à 17h15 ce soir à Notre-Dame avant cette grande veillée de prière avec près de 80 000 jeunes au Stade de France. Ce sera vraiment l'un des temps forts de cette première journée avec des images sans doute très fortes. Et puis il y aura bien sûr demain la messe présidée par le pape sur les Champs-Élysées et sur la place de la Concorde où plus de 600 000 personnes se sont déjà inscrites.
0: Merci beaucoup Thomas Després en direct de l'Élysée pour RTL. Anne, bonjour.
2: Allô ?
0: Oui, bonjour.
2: Oui, bonjour. Bonjour à tout le monde. Bonjour à vous.
0: Vous nous appelez d'où, Anne ?
2: Alors, je vous appelle de la grande banlieue parisienne, pas très loin de Melun.
0: Bon, quel regard vous portez-vous sur cette visite du pape Léon XIV en France ?
2: Eh bien, je suis un petit peu ambivalente. Je suis très heureuse de savoir que le pape je suis d'origine catholique. Je suis très heureuse de savoir que le pape nous rend visite. Je peux dire que j'ai eu la chance et la joie de participer à deux fois aux venues de Jean-Paul II, puisque j'étais à la fois à la veillée des jeunes et à la messe au Bourget en 80, et que j'ai eu la chance de faire partie de l'encadrement médical de sa visite à Lourdes.
0: Oui.
2: Et en même temps, je suis un petit peu gênée de voir la manière dont de plus en plus notre société idolâtre un petit peu les personnalités, dont le pape.
0: Idolâtre ?
2: Oui, un peu Céline Dion d'une part, le pape d'autre part. On est là à qui voudrait pouvoir le toucher pour être sauvé parce qu'on l'aura touché, quoi.
0: Mais si Anne, c'était pas le cas avec Jean-Paul II, par exemple. Enfin, moi, j'ai des souvenirs d'images.
2: Si, peut-être un peu aussi déjà, mais je le vivais pas pareil parce que j'étais plus jeune. Parce que j'étais dans l'élan de la joie, parce que si, c'était déjà pareil. J'ai un souvenir très précis à Lourdes aussi de d'avoir rencontré quelqu'un pour lequel c'était effectivement déjà, si son foulard avait été sur la voiture du pape, c'était une merveille, quoi. C'était un foulard sacré. Ça m'a toujours un peu gênée, ce côté.
0: Donc, c'est avec le recul,
2: mais en même temps,
0: vous dites...
2: je suis très heureuse. Et si j'avais pu, très honnêtement, si j'avais pu aller sur les Champs-Élysées, j'y aurais été.
0: Merci beaucoup, Anne, pour ce témoignage. Restez avec nous, on va accueillir Cécile. Cécile, bonjour.
3: Bonjour,
0: allez aller assister à la messe sur les Champs-Élysées demain.
3: Oui.
0: Vous habitez à Nantes.
3: Oui, tout à fait.
0: Vous l'avez écouté, là, ce discours ?
3: Oui, j'ai écouté le discours que vient de prononcer le pape Léon. Je suis depuis qu'il a atterri en France. Et ce discours, il est à la fois un discours d'ouverture, de tolérance, à la fois en prenant les valeurs chrétiennes. Donc, je m'y retrouve dans les valeurs auxquelles je crois. Et oui, je viens d'écouter, en effet.
0: Bon, vous nous aviez appelé hier, vous emmenez votre petit-fils demain de 10 ans. Vous avez entendu ce que dit Anne, qui est un peu gênée par cette idolâtrie autour du pape et autour d'ailleurs de personnalités en général. Ça vous choque vous aussi, Cécile, ou pas ?
3: Alors, moi, je ne suis pas du tout dans ce domaine de l'idolâtrie. Alors, je suis allée voir aussi Jean-Paul II au Bourget, j'avais 18 ans. Je pense qu'il y a, pour moi, c'est plus de l'enthousiasme et de la ferveur, pardon, c'est de l'enthousiasme et de la ferveur plutôt que d'idolâtrie. En tant que catholique, je ne suis pas du tout dans cette idolâtrie et je pense que les jeunes qui vont être au Stade de France ce soir ne sont pas du tout dans cette idolâtrie. Ils sont dans la ferveur et ils sont ravis d'accueillir le pape Léon.
0: Mais c'est vrai qu'on l'a vu, on l'a vu tout à l'heure à sa descente d'avion signer des autographes.
3: Oui.
0: Je sais pas, j'ai pas le souvenir d'avoir vu d'autres papes signer des autographes. Peut-être que je dis une énorme bêtise.
3: Non, moi non plus, en effet. Mais je pense que c'est peut-être quelque chose d'actuel. Mais en l'occurrence, pour moi, c'est. Je pense que le pape Léon, en plus, c'est une personne qui me semble être très simple et justement qui n'est pas dans ce matu-vu. Et donc, je pense que non. Ben, moi, j'ai pas du tout ça en tête. Hein.
0: Bon, allez boire un peu d'eau, Cécile, oui, parce que je crois que vous allez vous étouffer, sinon.
3: Non,
0: merci.
3: Non, non, non.
0: Merci beaucoup. Et merci encore bon voyage avec votre petit-fils la
3: merci
0: nuit prochaine.
3: Merci beaucoup, Amandine.
0: Merci.

0: Merci à vous.
1: Kader Dali, bonjour.
2: Oui, bonjour, bonjour tout le monde.
1: Vous nous appelez de Nancy, on vous a régulièrement également en ligne. Quel regard vous portez sur cette visite du pape ?
2: Écoutez, en tant que Français de confession musulmane, je suis toujours ébloui par ce nouveau pape, le pape Léon, qui est un artisan de paix et il suit bien les paroles de l'évangile, parce que dans l'évangile selon Matthieu, il y a une phrase qui dit « Heureux sont les artisans de paix ». Mmh. Et il est vraiment un artisan de paix, c'est quelqu'un, quand vous l'entendez, il dégage un apaisement et une volonté du vivre ensemble qui est un peu une parole de humaniste, parce que les religieux dans l'absolu, que ce soit les musulmans, les juifs et les musulmans, quand ils ne sont pas dans l'intégrisme, c'est des paroles de paix, des paroles de vivre ensemble, d'être ton prochain, etc. Et moi, le voir venir en France, bien sûr, et surtout qu'il est d'origine américaine avec le profil de va-t-en-guerre de Trump, je trouve que c'est bien. Pour moi, il est là dans un cadre apostolique et aussi d'apaisement dans ce climat de guerre presque généralisé sur notre belle terre, comme dirait l'autre. Je trouve que c'est bien. Il y a besoin d'apaisement dans l'esprit de chacun parce qu'il y a une nervosité ambiante.
1: Il y a peu de paroles comme ça en ce moment, il faut bien le reconnaître.
2: Oui, il y a une nervosité ambiante en ce moment. Vous allumez la télé, quelle que soit la chaîne, tout le monde est énervé. Roulez, allez voir. Vous avez le feu devient vert, il klaxonne. Il y a besoin, je pense, de ces religieux, sans tomber dans un fanatisme ou dans une idolâtrie, comme disait la précédente auditrice. Une personne qui vous donne une bonne parole, elle est la bienvenue, qu'elle soit musulmane, juive ou quelle qu'elle soit. Moi, je suis né en France, j'ai grandi en France de confession musulmane, je le disais tout à l'heure, mais des hommes de religion, les hommes de paix, le curé du coin, nous on a grandi quand on était gamin, on n'avait pas d'association dans notre quartier, on allait au catéchisme, le curé du coin nous donnait la bonne parole et c'était bien. C'était des bonnes paroles.
1: C'était des bonnes paroles et vous en gardez un bon souvenir. Et
2: bien
1: c'est vrai
2: sûr,
1: que...
2: il s'appelait René Pelletier d'ailleurs. Je suis né à côté de Colombey-les-Deux-Églises et on allait au presbytère de Blécourt. Au-delà de l'aspect dogmatique religieux, on entendait des bonnes paroles. Prends soin de ton voisin. Tu vois quelqu'un avec un sac, tu vas l'aider. Ce pape, quand il vient, il n'est pas venu faire un concert à la Céline Dion. Il est venu donner des bonnes paroles. La guerre, c'est pas bien. Ça donne des morts. Les conséquences, vous avez vu ce que ça donne parce qu'il y a un effet domino sur la terre. C'est quelqu'un de bien. C'est un homme de paix. Donc moi, un homme de paix, il est bienvenu en France.
1: Et la
2: moi.
1: Laïcité française n'est nullement la négation de la religion, ça c'est ce qu'a dit Emmanuel Macron. Ce à quoi d'ailleurs le pape a répondu, la juste laïcité ne consiste pas à exclure la religion de l'espace
2: Exactement.
1: Public. Effectivement. Merci beaucoup en tout cas Kader Dali pour ce message de paix aussi, je dois dire de votre part. On est ensemble bien sûr jusqu'à 14h. Dans un tout petit instant, on va revenir sur l'intervention télévisée hier d'Emmanuel Macron. Vous étiez 8 600 000 devant la télé, soit un téléspectateur sur deux qui regardait la télévision à ce moment-là. Qu'est-ce que vous en avez pensé? Est-ce qu'il vous a convaincu, rassuré ou inquiété? Que ce soit sur les prix des carburants, sur la situation internationale, on va prendre le temps de décortiquer tout ça ensemble. 3210 donc pour réagir ou l'application RTL.
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22: J'ai regardé l'émission pendant 10 minutes, un quart d'heure maximum. Ça m'a vite gavé parce que de toute façon, on n'y comprend rien avec les taxes, les machins, les pays qui sont impliqués, qui ne sont pas impliqués. En fin de compte, c'est nous qui trinquons toujours.
1: Le message de Stéphane au 3210, pas convaincu hein, visiblement par l'intervention d'Emmanuel Macron hier soir. C'est le cas aussi de Jess de Clermont-Ferrand qui nous envoie un message sur l'application RTL. Pourriez-vous expliquer comment on a pu constater plus de 8 millions de personnes qui le regardaient? Les gens sont-ils à ce point schizophrènes? Je me pose la question. Voilà ce que nous dit Jess. On va revenir sur cette allocution, plutôt sur cette intervention télévisée d'Emmanuel Macron hier dans les JT de TF1 et de France 2. Qu'est-ce que vous en avez pensé, mais aussi ce que vous en auriez attendu et que vous n'avez pas eu. On commence avec vous, Jean-Luc. Bonjour, Jean-Luc.
23: Oui, bonjour.
1: Rappelez-moi d'où est-ce que vous nous appelez, Jean-Luc?
23: De Charente.
1: Bon, vous avez regardé, vous?
23: Oui, j'ai regardé, oui.
1: Et alors?
23: Bah non, pas convaincu. L'autosatisfaction et puis... oui, peut-être, on fera ça, si c'est ça. Donc, aucun... voilà.
1: Là, vous parlez des taxes, c'est ça? Il a dit qu'il ne l'excluait pas complètement.
23: Voilà, des taxes, même sur la situation avec la Russie, je veux dire, de la guerre. Voilà, sur ce qu'il veut faire, la protection en Arabie Saoudite des sites pétroliers, donc oui. Donc voilà, moi j'attendais qu'ils nous amènent des réponses, surtout sur le carburant, déjà là-dessus, sur les gisements de pétrole, voilà, il en a pas parlé, que la France a et qu'elle n'exploite pas, qu'elle pourrait exploiter, parce que ça nous ferait quand même, on a quand même, il me semble que c'est à peu près 2 ans de pétrole, je veux dire, sans les exploiter. Ça, voilà, on a eu aucune question et il nous en a pas parlé. Donc,
1: mais il a quand même, alors je vais pas me faire l'avocat d'Emmanuel Macron, mais il a quand même expliqué de façon assez claire que cette augmentation des prix des carburants, elle n'était pas liée à une décision du gouvernement, mais à un contexte international. Et lui, son maître mot, en tout cas, il dit pour faire baisser les prix, c'est sur le plan diplomatique qu'il faut agir. Donc, la diplomatie et en même temps protéger certains sites, comme en Arabie Saoudite, parce que là, il y a pas mal de pétrole qui passait jusqu'ici par la mer Rouge et qui ne passe plus, et que tout ça, si on arrive un peu à, j'allais dire, à aplanir la situation, à détendre un tout petit peu les tensions, ça fait baisser les prix.
23: Oui, ça, je veux bien, mais quand on aide comme ça l'Arabie Saoudite, on va protéger les sites, mais on a quoi en contrepartie?
1: Mais moi, c'est un accord qu'on a avec l'Arabie Saoudite. Oui, on a du pétrole en contrepartie, Jean-Luc.
23: Oui, mais à quel prix?
1: Normalement, moins cher que si le pétrole était bloqué, soit on n'en avait plus, soit on l'avait encore plus cher puisqu'il fallait l'acheter ailleurs.
23: Oui, mais moins cher, mais il nous a pas dit moins cher. Mais voilà, moi j'aurais voulu entendre moins cher, donc si on l'a moins cher, ça vous le fera à ce prix-là. Il nous parle de baisser les taxes après... si le prix monte trop, mais à quel prix? Voilà, c'est toujours dans l'à peu près. On n'a jamais de réponse. Après, qu'on soit d'accord ou pas d'accord avec lui, mais on aimerait bien un cap. Je veux dire, on n'a jamais de cap avec lui. On sait pas où on va. On a de la communication, mais on sait pas où on va. Il y a des chefs d'entreprise qui auraient bien voulu savoir où ils vont. Il y a des Français qui aimeraient bien savoir où ils vont.
1: Mais visiblement, Jean-Luc, il a pas la clé. En fait, c'est ça l'histoire. C'est pas lui qui est Hormuz. C'est pas lui. Mais sur le carburant.
23: Oui, mais il nous a parlé de l'Ukraine. Le carburant, c'est l'Ukraine aussi. Il nous a dit.
1: En partie.
23: C'est l'Ukraine, voilà.
1: Une petite partie.
23: C'est lui qui nous a emmenés en Ukraine. Hein. C'est pas nous. Nous, voilà. Donc, on n'a pas là maintenant. Il nous dit que c'est de la faute de Trump. Donc, justement, il aurait dû nous dire bon, écoutez, on a des gisements en France. En France, sur le territoire français, mais pas en métropole, on a des gisements. Donc maintenant, on va exploiter nos gisements pour pouvoir justement pallier à cette augmentation et faire baisser les prix. Et comme ça, on aura notre propre pétrole.
1: Mais on n'en a pas suffisamment, Jean-Luc. Et puis par ailleurs, ça se fait pas juste d'un claquement de doigts. Je pense que ça met...
23: Oui. Mais
1: vous parlez des réserves alors, Jean-Luc, pas des gisements.
23: Si, on a des gisements, mais qui sont prêts, je veux dire. Mais ça aurait apporté quand même voilà quelque chose où les Français auraient dit quand même, bon voilà, là, il a décidé de prendre le taureau, mais pas de rejeter encore la faute sur les autres, parce que bon, là, maintenant, c'est Trump sur le diesel. Mais nous, on est toujours le dindon de la farce, je veux dire, la France, parce que tout le monde s'arrange, mais nous, on est toujours... puis c'est jamais leur faute.
1: Donc, Jean-Luc, je voudrais qu'on accueille Vincent. Bonjour, Vincent. Vincent.
2: Alors moi je suis pas du tout d'accord en fait sur leur calcul de taxes, de ne pas baisser les taxes sur le prix du carburant. C'est pour moi c'est factuel. Ils font des probabilités de vente sur des volumes en fait, et plus le carburant va être cher, moins il y aura de ventes en fait.
1: Ouais. Et donc moins c'est ce qu'on constate d'ailleurs. La consommation de carburant elle a baissé 30% ces 10 derniers jours.
2: Voilà, donc ça baisse et les taxes et la TVA rentrent moins dans les comptes de l'État.
1: Oui.
2: Et en fait, que si le prix serait plus bas, les ventes repartiraient à la hausse et on aurait plus de ventes et plus de rentrées d'argent.
1: Ah oui, vous trouvez qu'ils font pas le bon calcul, en fait. Ils disent voilà, ça nous coûte de l'argent, mais ils pensent pas à tout ce que ça peut générer ou pas.
2: Voilà, oui. Parce que là, il y a plein d'entreprises qui commencent à être dans le rouge.
1: Vous êtes chauffeur routier, vous?
2: Voilà, je suis conducteur routier, oui. Donc, je le remarque dans le fret, en fait, on a de moins en moins de transport de longue distance. Pourquoi? Parce que ça devient trop cher aux entreprises.
1: Vincent, je voudrais vous faire dialoguer avec Franck. Franck de Nice, bonjour Franck.
3: Oui, bonjour Amandine, bonjour les auditeurs. Moi, je l'ai regardé. Alors, moi, j'ai trouvé très bien la pédagogie. Il a expliqué pourquoi le prix, il est à 2,50 €, peut-être bientôt 3 €. Demain, le canal d'Hormuz, il réouvre. Le prix du carburant, il va diminuer à la pompe et puis on sera content. Il n'a pas la main dessus, mais il espère utiliser la diplomatie. Ensuite, moi, j'ai apprécié qu'il a fait un mea culpa, parce qu'il a quand même expliqué que le quoi qu'il en coûte, il aurait peut-être pas dû le faire aussi longtemps qu'il l'a fait, hein. Il aurait dû l'arrêter peut-être.
1: Oh, il a dit aucun regret sur le quoi qu'il en coûte. Il a pas dit que j'avais des...
3: J'ai souvenir de l'avoir entendu dire qu'il regrettait pas de l'avoir fait parce que ça a permis de sauver les Français. Il aurait peut-être pas dû le faire aussi longtemps que ça. Par contre, après, moi, j'ai trouvé ça ridicule, son excuse de la dissolution. C'est parce qu'il n'y avait pas une majorité relative à l'Assemblée. Il avait quand même 250 députés et il aurait pu rester comme ça avec sa majorité relative jusque-là, à la fin de son mandat. Donc là, j'ai aimé son côté pédagogue pour l'essence, Mais après, voilà, l'excuse qu'il a de sa dissolution, moi, je l'ai pas trouvé crédible.
1: Bah, la dissolution, de toute façon, je pense qu'il refusera toujours de dire que ça a été une erreur. Juste, je vous lis le message de Thierry de Saint-Dié qui me dit, Amandine, par pitié, arrêtez d'être la petite factrice du président. Alors, Thierry, je vous dis tout de suite, mon boulot, juste ici, c'est de vous apporter les contre-arguments de ce que vous dites. Juste, voilà. Donc, si quelqu'un me dit, il dit n'importe quoi, j'essaye de me faire l'avocat d'Emmanuel Macron. Si tout quelqu'un me dit, Emmanuel Macron dit machin, je prends le parti inverse, en fait. C'est juste pour, voilà. Mais exactement, mais je lisais le message de Thierry à l'instant. Sur cette histoire de taxes, Franck, vous avez entendu ce que dit Vincent. C'est pas du tout idiot ce que dit Vincent. Il dit effectivement aujourd'hui le prix du carburant est tellement haut que les gens consomment moins 30% de consommation de carburant en France au cours des 10 derniers jours. Du coup, ça fait moins de rentrée d'argent pour l'État. Est-ce que si on baissait pas un peu les taxes, les gens se remettraient à consommer du carburant et donc à rouler?
3: Je suis pas convaincu parce qu'à l'inverse, on pourrait dire c'est super pour la planète, on roule moins, donc on pollue moins et sur le bilan écologique, il est bon. Et
1: si les gens économiquement, moins, Franck.
3: Mais économiquement, c'est sûr que ça va peut-être faire rentrer un peu moins d'argent. Mais là, j'avoue que je suis plutôt paramédical qu'économiste. Donc, il faudrait demander l'avis à un économiste qui serait mieux à répondre que moi. Mais probablement que oui, c'est sûr que si on vend moins, il y a moins de taxes qui rentrent. Mais est-ce que parce que le prix va baisser, on va en acheter plus, on va faire du stock ou pas, et on va plus rouler? Je suis pas convaincu. Et les Français, ils arrivent à s'adapter alors que le prix est bientôt à 3 euros ou même à 4 ou à 5.
1: Bah, s'adapter, attendez, Franck.
3: Est-ce qu'on n'est pas trop de carburant? Est-ce qu'on n'est pas trop dépendant du carburant? Et que là, maintenant, on arrive à s'adapter, malheureusement, à cause de cette crise.
1: S'adapter à quel prix, hein? On a depuis des jours et des jours des auditeurs qui nous disent à quel point ils font des concessions, des croix sur certaines choses. Certains qui prennent des prêts pour pouvoir payer leur carburant, d'autres qui sautent un repas.
3: Pas leur véhicule parce qu'il n'y avait pas utilité de l'utiliser jusqu'à maintenant. On va pas dire qu'on va prendre sa voiture pour aller acheter une baguette à 500 mètres de chez soi, mais il y en a, je pense, qui utilisaient leur voiture peut-être pour par excès, et que là, maintenant, ils disent, tiens, je vais y aller à pied, je vais y aller à vélo, ou je vais prendre les transports en commun, je vais prendre le tramway ou le métro.
1: Oui, Franck, faut penser à tous les gens qui vivent en zone rurale et qui, eux, doivent faire 10 km pour acheter du pain, et ils sont obligés de prendre leur voiture.
3: Ah oui, je comprends.
1: Vincent, vous entendez ce que dit Franck?
2: Oui, j'entends très bien ce qu'il dit. Mais moi, je suis en zone rurale où il n'y a pas de commerce, on va dire même une boulangerie qui est à moins de 3 km de la maison, donc c'est automatiquement le véhicule.
3: Et donc c'est pour ça qu'il faut faire des aides ciblées, ce qu'il a dit le président de la République également hier soir. Il faut pas le baisser pour que tout le monde puisse en profiter, mais éventuellement faire un chèque de 100 euros par-ci, 200 euros par-là, pour ceux qui habitent à la campagne ou qui doivent prendre leur véhicule pour faire 50 km pour aller travailler ou aller faire des courses, ou les auxiliaires de vie. Et moi, j'ai retenu ça hier du président de la République.
1: Vincent, vous me disiez, je vois beaucoup d'entreprises qui rencontrent des difficultés. C'est une réalité, ça, vraiment?
2: Oui. On le voit dans tout corps de métier, en fait. On entendait cette semaine encore des artisans qui disaient qu'ils ne prenaient pas de chantier trop loin pour ne pas trop dépenser de carburant.
1: Et vous, au sein de votre entreprise, comment ça va? Les clients acceptent que la hausse des prix soit répercutée ou pas?
2: Je ne sais pas du tout comment c'est géré au-dessus, en fait.
1: Merci beaucoup en tout cas Vincent. Franck, restez avec nous si vous le souhaitez, on va poursuivre nos débats dans un tout petit instant. Retrouvez notamment Fabienne, Nicolas, William et Eric. À tout de suite.
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15: J'appelais par rapport à l'intervention du président hier. Je suis pas sûr qu'on puisse faire grand chose par rapport au carburant, puisque les finances de l'État sont pas bonnes et que de baisser les taxes ou baisser la TVA ne ferait qu'alourdir. Je comprends même pas qu'on donne des chèques d'ailleurs, qui sont des pansements.
16: Le message de Gérard au 3210 qui réagissait à cette intervention d'Emmanuel Macron hier soir. Victor, vous avez fait des petites recherches, vous m'entendez Victor?
17: Oui.
16: Ouais. Non, je n'étais pas sûre de ça. Parce que je vous explique aux auditeurs, Victor il n'est pas avec moi en studio, il est derrière la vitre pour justement discuter avec chacun d'entre vous avant que vous passiez à l'antenne. Et donc la vitre elle est un peu fumée, je ne vois pas très bien. Bref, Victor, on était assez interpellés parce que nous disait Jean-Luc tout à l'heure sur on a des gisements de pétrole. 2 ans de consommation. Vous avez vérifié ça parce que ça nous semblait beaucoup.
17: Oui, alors c'est beaucoup, effectivement. On extrait déjà du pétrole en France métropolitaine, c'est 12 000 barils par jour et ça représente moins de 1% de la consommation au niveau national puisqu'on en consomme 1,3 million par jour. L'extraction, elle se fait en Ile-de-France et en Champagne-Ardenne principalement. Et alors, pour la question de la Guyane française qui revient régulièrement, en 2024, il y a un pétrolier qui avait estimé à 300 millions de barils les réserves en dessous de la Guyane française. Et ça, c'est moins d'un an d'exploitation à un rythme de 1,3 million par jour.
16: Voilà, et j'ai Jean qui nous écrit aussi sur l'application RTL, qui dit on a du pétrole dans les dom-tom. En Europe du Nord également, mais on ne peut pas l'exploiter au nom de la protection de l'environnement. C'est très loyable, mais il faut en payer le prix. Voilà pour le message de Jean. Merci beaucoup, Victor. Fabienne, bonjour.
18: Bonjour Amandine, bonjour tout le monde.
16: Vous nous appelez d'où, Fabienne ?
18: J'appelle de Aubière, à côté de Clermont-Ferrand.
16: Bon, sur les carburants, vous avez trouvé que c'était pas suffisant, pas à la hauteur ?
18: Non. Et je l'ai pas trouvé du tout convaincant.
16: Oui.
18: Ouais, franchement, il m'a énormément déçu. Il a fait que de parler de l'Ukraine, et pour moi, l'Ukraine, je dis pas que c'est une priorité, hein. Mais là, à l'heure actuelle, c'est les Français qui sont prioritaires. Là, c'est pas normal. Les Français sont en train de mourir un petit peu. Toutes les sociétés qui sont sur le point de fermer à cause de l'augmentation de l'essence, enfin, c'est pas normal.
16: Et il a expliqué sur l'essence qu'il pouvait pas grand chose, en fait. Enfin...
18: Mais en Espagne, dans les autres pays européens, ils y sont bien arrivés.
16: Oui, sauf qu'en fait, je reprends encore les arguments d'Emmanuel Macron, et pas du tout, j'approuve ou j'approuve pas, mais c'est juste pour vous donner sa version. Il dit qu'en fait, on a beaucoup fait de choses pendant le Covid, qu'on a beaucoup fait de choses au début de la guerre en Ukraine, et qu'aujourd'hui, et qu'on n'a pas réformé suffisamment. Il parle notamment de la réforme des retraites, et il assume en disant, j'ai raté, j'ai pas réussi à convaincre, et aujourd'hui, mis tout ça bout à bout, on n'a plus les moyens, alors que l'Espagne, alors que l'Italie, alors que l'Allemagne, elles, ont réformé et ont moins aidé par le passé. Voilà l'argument qui est donné.
18: Par contre, moi, j'ai juste une question par rapport à l'Ukraine.
16: Oui.
18: Il les a trouvés où, l'argent, pour l'aider, l'Ukraine ?
16: Alors, l'Ukraine, Fabienne, on a expliqué tout à l'heure dans le journal, je ne sais pas si vous avez écouté, c'est pas de l'argent qu'on donne comme ça à l'Ukraine.
18: C'est un prêt ?
16: Alors, il y a une partie qui est du prêt, une partie qui est de l'argent pour acheter du matériel français ou européen. Donc, ça revient dans la poche des entreprises de défense, notamment.
18: Je sais pas, moi, je trouve pas ça normal qu'ils laissent les Français comme ça sur le carreau.
16: Vous dites qu'il faut plus aider l'Ukraine et aider les Français.
18: Alors, attention, je dis pas qu'il faut plus aider l'Ukraine. Je dis qu'à l'heure actuelle, la priorité, c'est les Français.
16: Eric est avec nous. Juste, Fabienne, je vais vous faire dialoguer. Bonjour, Eric.
19: Oui, bonjour.
16: Vous entendez ce que dit Fabienne ?
19: Oui, j'entends. Est-ce qu'elle a étudié l'histoire de France au niveau de la dernière guerre mondiale ?
18: Oui, il y a longtemps.
19: Pour ne pas aider l'Ukraine. Vous rappelez comment ça s'est passé avec Adolf ?
18: Oui, mais après, faut pas.
19: Non. Qu'est-ce qui s'est passé avec
16: Adolf ? Gentiment, Eric.
19: Les gens. Qui me laissent exprimer ce que j'ai à dire. Les gens ont fait un peu la même démarche. Adolf n'en voudra pas. Quand Adolf, il a donné du matériel à Franco pour la guerre d'Espagne, là, on a commencé à tracasser. On a vu comment ça s'est fini. Voilà. Donc, moi, l'Ukraine, faut l'aider.
18: Oui, j'ai pas dit qu'il fallait pas l'aider. J'ai dit qu'à l'heure actuelle, les Français étaient prioritaires.
19: Ben oui, peut-être, les Français prioritaires. Alors, je vais rebondir sur ce que vous dites. Moi, je travaille dans l'industrie, moi. Hein ? Le Covid, les gens se sont gavés, le Covid. Moi, j'ai eu des collègues qui sont partis 3 mois, payés intégralement, juste pour garder leurs gamins. Ben, ces gens-là, c'est les mêmes qui pleurent actuellement, là. On a distribué de l'argent partout, des crédits, des trucs et tout. Et ben, les mêmes personnes, maintenant, ne peuvent plus voir le Macron. Moi, je vous dis tout de suite, je ne suis pas Macron. Mais c'est pour dire. C'est tout. Donc on est dans un problème d'argent énorme, et le pétrole c'est pas Macron qui décide, il subit comme nous.
16: Et on paye les dépenses du passé.
19: Exactement, on paye les dépenses du passé, et le pire c'est que c'est les mêmes personnes qui se plaignent puis sont bien gavées à cette époque-là.
16: Alors Fabienne, en l'occurrence Fabienne, vous vous plaignez, mais vous êtes aide à domicile, c'est un travail qui est difficile.
18: C'est pas de la plainte, c'est juste un ras-le-bol en fait. Mm-hmm. Moi, pendant le Covid, j'étais dans l'hôtellerie. Je travaillais à l'hôtel, dans un hôtel à côté de chez moi. Tous les jours, j'allais à l'hôtel pour vérifier qu'il n'y ait personne qui rentre dedans. Franchement, je me suis déplacée pour ça. J'ai été payée, bref, mais c'est pas le souci. C'est pas une plainte là, c'est juste un ras-le-bol, vraiment. Moi, là, le 17 octobre, je suis dehors. Je vais manifester le 17 octobre.
16: Aujourd'hui, en tant qu'aide à domicile, Fabienne, vous avez reçu une aide, vous avez droit à une aide, non ?
18: Alors, non, parce que moi, je fais tout à pied.
16: Ah, d'accord.
18: Je suis piéton, j'ai pas mon permis. Et mon mari, il n'a pas le droit à son aide parce qu'il travaille à moins de 10 km de chez nous.
16: Donc, c'est même pas pour vous, finalement, que vous vous battez ?
18: Mais non, pas du tout. C'est tout pour toutes mes collègues. pour toutes mes collègues qui travaillent dans la même agence que moi. C'est pas normal, je suis désolée.
16: Fabienne, Eric, restez avec nous. On va retrouver Christophe, qui est en direct du camion RTL installé aujourd'hui à Troyes. Bonjour Christophe.
20: Bonjour, bonjour.
16: Vous avez regardé le président hier soir ?
20: Tout à fait, 5 minutes maximum, le constat est plutôt la colère chez nous, parce que nous agriculteurs on fonctionne avec du gasoil rouge, du GNR, ça fait longtemps qu'on demande des prix dessus, on a un stock stratégique dont Champagne-Ardenne qui s'appelle Vatry, qui nous permettrait de travailler à 1 euro plafonné hors taxe, et le blanc on pourrait aussi bien le plafonner à 2 euros TTC. Je pense que tout le monde a besoin de mesures rapides et immédiates. Quand je dis ces mots-là rapides et immédiates, c'est pas dans 15 jours ou dans un mois, c'est immédiat, c'est dans la journée ou dans la semaine.
16: Mais vous avez entendu ce que dit Eric et qui dit ben oui, mais en fait on a trop aidé maintenant, on n'a plus les moyens.
20: Ce ne sont pas des aides qu'on demande, on ne pleure pas des aides, on dit justement ajustez-vous aux taxes.
16: Oui, mais ça coûte de l'argent, Christophe.
20: Non, c'est des taxes en moins qui remontent à l'économie. C'est en fait, nos élus politiques ne sont que dans les mesurettes, dans des mesurettes ou dans des circuits, des usines à gaz administratives pour nous taxer. Donc aujourd'hui, pour faire simple, on diminue les taxes, le baril il est à 400 $, donc de faire du gasoil blanc à 2 euros, TTC, c'est tout à fait simple. Ça serait une première mesure économique sans réduire quoi que ce soit, on pleure pas des aides, c'est juste des mesures de correction. Et le deuxième point ce week-end, dans l'actualité, c'est les élections sénatoriales. Je trouve qu'il y en a trop. Nous, dans l'Aube, on va élire, enfin, les grands électeurs vont en élire deux, un seul est suffisant. Ça, ce sont des mesures immédiates et concrètes.
16: Alors, ça oui, sauf que je pense qu'on peut pas claquer des doigts en supprimant un nombre de sénateurs, que ça suppose une réforme constitutionnelle et donc ça se ferait pas en 15 jours. Je voulais juste vous faire écouter Emmanuel Macron hier soir sur les taxes. Christophe, écoutez.
21: Sur un mois, baisser 20 centimes, c'est 1 milliard d'euros. Si les prix devaient continuer à monter, aucune piste n'est terminée, le gouvernement met tout sur la table. Et s'il faut aller plus loin, il n'y a pas de tabou, on ne laissera pas les prix s'envoler pour les Français.
22: Jusque-y compris baisser les taxes, chose que vous n'avez pas faite jusqu'à présent ?
21: Je pense qu'en fonction de l'évolution, il ne faut rien exclure. Ce n'est pas la décision la plus vertueuse, et on ne l'avait d'ailleurs pas fait entre 2022 et 2024, parce que cette décision, au-delà d'être très coûteuse, elle n'est pas ciblée. Maintenant, rien n'est fermé, et donc on sera pragmatique.
16: Baisser les taxes de 20 centimes, ça coûte 1 milliard d'euros par mois à l'État, Christophe. Cet argent, c'est pas de l'argent qui se met dans la poche, c'est de l'argent qui sert pour les hôpitaux, pour le fonctionnement de l'État, la police.
20: J'ai bien compris tout ce que vous dites. C'est pas en moins pour le gouvernement, ce sont des taxes en moins. C'est pas un budget de fonctionnement, c'est pas une économie, il gère pas une entreprise, il gère un pays. Donc aujourd'hui, Macron est un très bon communicant, mais aujourd'hui, on a besoin de mesures immédiates.
16: Donc, c'est en fait si
20: c'est la gabegie qu'il a organisée depuis 10 ans. On creuse pas le trou, non. C'est le trou du gouvernement. Les Français individuellement,
16: oui,
20: tous ont besoin. Comment ?
16: C'est le nôtre. Enfin, on va un jour, on va bien devoir payer tout
20: mais,
16: ça.
20: Mais si c'est le nôtre, vous savez bien qu'en 2028, le budget il est mort. On est à la rue. Macron, c'est son inertie d'inaction ou de tout ce que vous voulez. Il a aucune vision stratégique.
16: Eric,
20: je ne conçois pas du tout sa stratégie.
16: Eric, qu'est-ce que vous répondez à Christophe ?
19: Ce que je réponds à Christophe, je souris. Je souris parce que, comme je vous l'ai dit, pour le Covid, les gens se sont gavés et personne ne s'est plaint. Personne ne s'est plaint, il y a eu des prêts, des aides, les gens n'allaient pas travailler mais ils étaient payés et tout. Et là maintenant, on vient nous dire qu'il faut que Macron fasse quelque chose. Qu'est-ce que vous voulez qu'il fasse, Macron ?
16: Vous savez quoi, vous finirez dans quelques tout petits instants parce que je suis obligée de faire une toute petite pause et puis il y a Jean-Alphonse Richard qui est rentré en studio pour nous donner comme chaque jour le programme de l'heure du crime. Jean-Alphonse, bonjour.
23: Bonjour Amandine.
16: On vous retrouvera bien sûr à 14h tout à l'heure et vous allez évoquer la mort du pape Jean-Paul Ier.
23: Ouais.
16: Mort naturelle ou empoisonnement?
23: Ah, c'est la grande question. C'était le 29 septembre 78 au petit matin, on retrouve mort dans son lit au Vatican Jean-Paul Ier. Son règne n'aura duré que 33 jours. Mort officiellement d'une crise cardiaque, mais rien ne va être clair dans ce décès réglé dans une grande précipitation. Il n'y a pas d'autopsie. Une heure de décès qui fluctue, un flacon de médicaments qui a disparu, etc., etc. Même des embaumeurs qui ne croient pas au décès naturel. Suffisant pour que le voile du doute enveloppe tout cela. Mort naturelle ou empoisonnement, Jean-Paul Ier, la mort troublante du pape. 14h.
16: À tout à l'heure, Jean-Alphonse. Christophe, promis, je vous redonne la parole juste après ça. À tout de suite.
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42: Je me suis posé la question si cette décision avait été prise justement parce qu'il a reçu le prince saoudien quelques temps avant. Pour moi, il faudrait peut-être demander l'avis du Parlement parce qu'on peut pas prendre la décision comme ça. Je me dis, est-ce qu'il y aura pas des conséquences? Le président Trump n'attend que ça, qu'on le soulage. C'est lui qui a commencé cette guerre et donc il est content que d'autres personnes, d'autres pays prennent le relais.
16: Le message de Noémie qui réagit, elle, à l'envoi, à l'annonce de l'envoi de moyens militaires en Arabie saoudite. Annoncé hier par Emmanuel Macron. Christophe, je vous ai coupé tout à l'heure. Qu'est-ce que vous vouliez ajouter ?
20: Oh, tout simplement, dans la construction du prix du gasoil à 2,40€, nous sommes quand même à plus de 50% de taxes. Voilà,
16: bien sûr,
20: tout simplement dans la construction du prix, c'est aussi simple que ça. Et Monsieur Macron, hier, c'est de l'excusite qu'il nous a fait. Tout est excuse du géopolitique, de tout ça, mais c'est un manque de stratégie pure. Pure et nette de sa part et de son gouvernement.
16: Merci beaucoup Christophe pour avoir pris la parole. Donc depuis Troyes où le camion RTL est installé, un tourné RTL ce soir en direct bien sûr depuis Troyes. William, bonjour.
43: Bonjour Amandine.
16: Vous l'avez trouvé plutôt convaincant le président sur l'essence?
43: Oh alors attendez là, je vais pas me faire des amis là, si vous me dites ça. Oui, non, mais je suis d'accord, c'est ce que j'ai dit. Elle était plutôt convaincante. sur le constat des causes à propos du prix de l'essence et des mesures. Dans le sens où, effectivement, la France n'est pas responsable de la flambée du prix de l'essence, ce sont des événements extérieurs, notamment les guerres, et puis qu'on n'a certainement pas les moyens aujourd'hui de lâcher un peu de quelques milliards en faisant des baisses de taxes sur le prix de l'essence. Il disait qu'une baisse de 20 centimes coûtait 1 milliard, on n'a peut-être pas les moyens de le faire. Maintenant, je vous ai entendu aussi, hein, tout à l'heure, vous parliez du coût pour la France en direct de la guerre en Ukraine. Je crois qu'on participait à hauteur de 8 milliards, vous avez dit.
16: Oui, je crois, ça fait, en fait, Émilie Beaujard l'a ramené à par habitant et par an, ça fait 90 euros par an et par habitant.
43: Oui, oui.
16: Mais, depuis 2022.
43: Moi, très honnêtement... je suis assez d'accord avec l'ensemble des auditeurs pour dire que la France n'a plus les moyens de vouloir jouer aux gendarmes du monde. Ça sert à rien de vouloir envoyer des troupes en Arabie Saoudite et de vouloir faire la morale à Monsieur Poutine. Il y a le pape qui est là en ce moment, il a des discours bienveillants. Je pense pas que Monsieur Macron ait eu des discours bienveillants vis-à-vis de la Russie. Et c'est un tort, parce qu'il devrait avoir un discours diplomatique vis-à-vis de Monsieur Poutine, parce que je pense qu'il y a du pétrole aussi en dessous, en Russie. Et s'il n'y avait pas eu ce conflit russo-ukrainien, je pense que le prix du litre serait un petit peu plus bas.
16: Bon, William, il y a Hormuz aussi, bien sûr, et puis le pape a eu pas eu que Hormuz. Des mots bienveillants à l'égard de la Russie, c'est le moins qu'on puisse dire. Vous me faites la transition directement, William, parce que je voulais qu'on aille faire un tour sur le parcours de déambulation de la papa mobile. C'est prévu dans l'après-midi, hein, où l'on va retrouver tout de suite Mathis Lang. Bonjour Mathis.
0: Bonjour Amandine, bonjour à tous.
16: Bon, alors cette papa mobile, on le rappelle, elle va quitter le donc il y aura l'UNESCO d'abord, ensuite elle va quitter le 6e arrondissement de Paris, direction Notre-Dame. Il y a déjà du monde sur le parcours.
0: Exactement.
16: Mathis.
0: Oui, il y a du monde tout au long des barrières. Et puis je suis avec une petite famille là qui vient de Courbevoie. Bonjour à tous.
1: Bonjour.
0: Je suis avec Eric notamment. Vous êtes arrivé relativement tôt, Eric.
1: Et on était motivés. Donc on est venu pour 11h et on a passé les contrôles de sécurité de midi. Et on était dans les premiers. On a pu choisir une bonne place.
0: Ouais. Vous êtes très bien installé, Aude, la maman. Parlez-moi un petit peu de cette position. Là, on est sous le soleil. On est en fait à l'angle entre le boulevard de Montparnasse et le boulevard Saint-Michel. Vous avez la meilleure place, concrètement.
3: Alors, la meilleure, je ne sais pas, mais en tout cas, excellente. En plus, on est dans un endroit étroit. Donc, on va pouvoir vraiment voir le pape en vrai et le soutenir dans son discours humaniste et opposé au discours belligérant.
0: C'est ce qui vous importait de pouvoir lui dire un petit mot quand il va passer?
3: Tout à fait. De continuer à mettre l'humain au cœur de tout. Que la priorité, c'est l'humain et c'est le soutenir dans son discours. Absolument. Absolument.
0: Bon, et puis pour terminer, il y a Paulin. Bonjour Paulin.
4: Bonjour.
0: Qui est âgé de 11 ans, pas d'école aujourd'hui, Paulin, c'est ça?
4: Exactement.
0: Exempté d'école pour pouvoir voir le pape. Qu'est-ce que ça te fait de voir le pape là dans quelques heures, dans 3 heures à peu près, tu vas pouvoir le voir?
4: C'est impressionnant. C'est un peu un président. Donc, on voit pas des présidents tous les jours dans tous les coins de rue. Donc, avec la papa mobile et tout.
0: La papa mobile surtout, c'est ça qu'on attend. Merci beaucoup Paulin. Et puis en attendant, Amandine, on s'occupe un petit peu. La petite famille a fait des jeux de cartes parce que bon, l'attente est un petit peu longue malgré tout.
16: Voilà. Bah oui, mais j'imagine, et il a raison, c'est un peu un président, enfin il est chef d'État en tout cas. Merci beaucoup Mathis Lang, la visite du pape, on va y revenir dans un tout petit instant. Vous nous appelez au 3210 ou vous nous envoyez un message sur l'application RTL. À tout de suite.

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16: Oui, bonjour à tous. Je suis musulmane et je me permets d'appeler pour souhaiter la bienvenue au pape en espérant que tous les présidents écoutent un peu ce message de paix, parce que ça suffit, toutes ces guerres, ça suffit de se tirailler, de se médire, se critiquer continuellement. En tous les cas, bienvenue au pape et merci.
17: Et vous êtes nombreuses nombreux comme cette auditrice à saluer la visite du pape en France. Rafik, bonjour.
18: Bonjour.
17: Vous êtes président du Conseil des chrétiens d'Orient, c'est ça?
18: Exactement.
17: Et vous félicitez vous aussi de la venue du pape en France?
18: Bien sûr, la visite de sa sainteté Léon XIV, elle est dans un contexte particulier et important pour les chrétiens d'Orient et pour l'ensemble du Moyen-Orient, où malheureusement la guerre est journalière. Le pape, effectivement, sa sainteté porte un message de paix, de dialogue, de stabilité. Et puis je voudrais rappeler, lors de sa récente visite au Liban en novembre 2025, qu'il avait rappelé une réalité fondamentale, que les armes ne construisent pas elles détruisent. Mmh. Et pour construire une paix durable, il faut de la négociation, de la médiation, le dialogue, et qui doivent rester les instruments, si je puis dire, privilégiés pour résoudre les conflits. Alors, pour nous, les chrétiens d'Orient, c'est une question essentielle. Personne ne demande des privilèges. Et personne ne doit demander des privilèges. On doit seulement pouvoir vivre sur notre terre avec les mêmes droits et la même dignité et la même sécurité pour tous les concitoyens de tous les pays du Moyen-Orient. Donc aujourd'hui, l'état des chrétiens d'Orient est un peu préoccupant. Je ne vais pas aller dire très préoccupant, mais je le pense aussi. Dans plusieurs pays, ils ont connu l'exode, la persécution, les violences. On se rappelle de Daesh et de toute cette guerre de l'époque. Et aujourd'hui, si les chrétiens d'Orient disparaissent, et sa sainteté l'a dit, c'est une partie de l'histoire qui disparaît.
17: Bien sûr.
18: De la culture, de la diversité de cette région. Et la diversité, on la doit à nos enfants. La paix, on ne peut pas l'imposer. Si vous permettez que je continue un peu sur cette
17: Alors, je voudrais, Rafik, qu'on laisse la parole à d'autres auditeurs, comme on va arriver aussi à la fin de l'émission. Voilà. Mais effectivement, et il a déjà, hein, dans son premier discours à l'Élysée, livré un premier message de paix, alors qu'il s'adressait à tous, et pas seulement, bien sûr aux chrétiens d'Orient, mais ça compte, bien sûr, énormément. Le pape qui a estimé que face au bruit de bottes, je le cite, et aux crises multiformes dans le monde, la France a vocation à demeurer un artisan infatigable de paix et de multilatéralisme.
18: Bien sûr, et dans le respect de chaque population et de chaque pays reconnu par les nations, et on a trop souvent tendance à oublier ces résolutions des nations. Donc voilà, aujourd'hui, la paix est durable, si elle est fondée sur le dialogue et le respect de l'être humain, qui qu'il soit, et de ces résolutions des nations, ben nous arriverons, si je puis dire, à apaiser une grande partie du monde, puisqu'en fait, derrière, il y a des crises pétrolières, il y a des crises financières, il y a des crises humaines. Donc voilà. Et je voudrais dire juste une chose. Quand un soldat ou un combattant tombe au Moyen-Orient, qu'il soit chrétien, musulman, druze, ou ce que vous voulez comme religion ou comme confession, il y a une mère derrière qui pleure. Mmh. Et ça, c'est inacceptable.
17: Merci beaucoup, Rafik, pour ce message.
18: Merci à vous.
17: Lucie, bonjour.
5: Bonjour.
17: Vous nous appelez de Strasbourg, Lucie.
5: Oui, c'est ça.
17: Bon, quel regard vous portez sur cette visite du pape ?
5: Bah moi, je suis super contente. En plus, c'est un truc qui arrive pas souvent. Bon, malheureusement, je pourrais pas y être. Du coup, je vais suivre à la télé. Mais je suis vraiment contente et je trouve que c'est vraiment une bonne chose.
17: Vous êtes pratiquante, Lucie ?
5: Oui.
17: Oui. Donc pour vous, c'est quelque chose de vraiment très important dans votre foi aussi.
5: Oui, oui, tout à fait.
17: Vous auriez aimé aller là-bas, j'imagine.
5: Oui, mais je devais pas être là normalement ce week-end-là. Et après, franchement, c'était trop compliqué de trouver des billets. Mais je regrette un peu, mais je vais tout suivre à la télé.
17: Merci beaucoup, Lucie. Irène, bonjour.
19: Oui, allô, bonjour.
17: Oui, catholique pratiquante, vous aussi ?
19: Oui, je suis catholique pratiquante et je suis très émue de la venue du Saint-Père en France. J'ai regardé les images ce matin, les larmes me sont montées aux yeux, je pense.
17: Ah, les larmes aux yeux, carrément?
19: Oui, parce que si vous voulez, on vit une période difficile pour, enfin, c'est pour tout le monde. Enfin, moi, c'est ce que je ressens, hein, c'est vraiment une période difficile que j'entends quand je vous écoute, tous les problèmes que les gens rencontrent, et moi-même aussi, mes enfants également. Donc, pour moi, j'ai l'impression que j'ai été envoyée par le Seigneur, je vais vous paraître un peu folle, mais...
17: Non, mais ça vous apaise, en tout cas, Irène, c'est ça?
19: Oui, c'est ça, ça m'apaise et puis ça me donne de l'espoir pour l'avenir, vous voyez.
17: Mais c'est aussi le principe de la foi, ça.
19: Oui, c'est ça, ça me porte. Et puis, j'entendais ce matin, Jean-Paul II disait « N'ayez pas peur », lui, il a dit « Le mal ne triomphera pas ». Donc c'est ce que je souhaite, en tout cas, et je pense qu'il vient nous aider. Je pense qu'à chaque fois qu'il va dans un pays, il vient pour aider les gens qui ont du mal, et même ceux qui sont bien, qui ont toujours besoin de bénédictions.
17: Merci beaucoup Irène pour ce message. Merci à tous d'avoir participé à cette émission. Je remercie Hugo, Alban, Imad, Clara, Julia et bien sûr Victor qui était au standard et qui vous ont accueilli, vous les auditeurs. Petit détour par le camion RTL, la tournée RTL ce soir, c'est donc à 3, hein, Eric Silvestro.
20: 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Et ce soir, on va faire une belle fête tous ensemble, mais on espère inviter Sabrina également avec nous.
17: Mais j'espère qu'elle sera parmi vous, et effectivement, c'est important et c'est le principe de cette tournée RTL. On va à votre rencontre. Je le dis souvent, le slogan d'RTL, c'est ensemble. Vous avez la parole tous les jours ici, mais c'est bien aussi qu'on aille vous voir, et c'est ce que font Eric Silvestro et Jade tous les vendredis, donc à 3 ce soir. Soyez nombreux. Dans un tout petit instant, l'heure du crime, Jean-Alphonse Richard, et on parle aujourd'hui d'un autre pape, Jean-Paul Ier.
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17: Il est 14h. L'essentiel de l'actualité avec vous, Aude Vernuccio. Bonjour Aude.
22: Bonjour Amandine, bonjour à tous. Le pape Léon XIV exprime sa gratitude et sa grande joie d'être en France dans un discours prononcé à l'Élysée, discours de paix et d'appel à la tolérance. En pleine guerre, il estime que la France a la vocation de demeurer un artisan infatigable de paix et de multilatéralisme, notamment au sein de notre chère Europe, dit-il. Le pape qui a aussi salué la reconstruction de la cathédrale de Notre-Dame de Paris, symbole d'unité selon lui.
23: Le savoir-faire français est synonyme d'excellence dans de nombreux domaines. Il s'est notamment illustré de manière remarquable dans le vaste chantier de restauration de la cathédrale Notre-Dame de Paris, auquel nombre d'institutions, tant privées que publiques, ont dès le début participé, et à laquelle vous avez, Monsieur le Président, réservé une attention particulière, ce dont je vous remercie. Je salue avec reconnaissance tous les artisans et corps des métiers qui s'y sont investis. La récente réouverture de la cathédrale à la célébration du culte comme aux visiteurs du monde entier, mais le symbole d'une espérance retrouvée et le témoignage d'une unité réalisée dans l'effort commun. Un si bel accomplissement doit inspirer à tous les acteurs de la vie politique, sociale et religieuse du pays une nouvelle élan pour offrir sans cesse un esprit d'unité.
22: La reconstruction de Notre-Dame de Paris, symbole d'unité, symbole d'espérance pour le pape Léon XIV. Le souverain pontife a aussi exprimé dans ce discours ses inquiétudes sur l'intelligence

0: Bonjour Isabelle, vous êtes la présidente de cette association. Véritablement, là, vous mettez l'ambiance sur ce boulevard.
1: Effectivement, on est une association qui accompagne spirituellement le monde du sport, donc on a l'habitude des ambiances sportives. C'est pour ça que l'organisation nous a demandé de vraiment d'être présents sur cette déambulation. Voilà, on est dans le virage de la déambulation pour accueillir le pape. On a l'habitude de faire ça, on l'a fait pendant le Tour de France notamment, où on vient animer les parvis des églises. Voilà, on aime bien mettre beaucoup de joie dans ces événements. Alors, on n'est pas dans un événement sportif, même si ce soir, on se tient au Tour de France aussi pour mettre l'ambiance sur la pelouse.
0: Pourquoi c'est important de mettre l'ambiance comme ça? Là, on est à 3 heures à peu près de la venue du pape, du passage du pape. C'est important de mettre cette ambiance là.
1: En fait, je vais vous dire, ça fait longtemps qu'on attend la venue du pape.
0: Ouais.
1: On l'a su il y a 3 ou 4 mois. C'est une joie débordante. Donc là, ça explose de joie. On est vraiment heureux qu'il vienne là. On a envie de partager cette joie à Paris, à toute la France. C'est pas un hasard que le pape vienne en ce début d'année où le pays est dans une situation complexe. On a envie aussi de porter un message de paix. Voilà. Léo XIV, c'est un homme de paix, c'est un homme plein d'humilité. Et nous, on a envie de porter son message aussi.
0: Et ben voilà, vous l'entendez, de l'ambiance. On attend le pape avec grande impatience ici.
2: Merci Mathis Lang, en direct du boulevard Montparnasse à Paris. Dans le reste de l'actualité, l'Académie Goncourt qui retire le roman de Télisson Aurélien, C'était ça ou mourir, de sa sélection pour le prix. L'auteur accusé de plagiat et d'avoir utilisé l'intelligence artificielle. La météo, temps sec et ensoleillé sur toute la France avec un risque d'averse petit sur les Alpes du Sud et le relief Corse en fin de journée. Les températures, vous aurez de 21 à 25 degrés près de la Manche et dans le nord-est, de 26 à 31 degrés partout ailleurs. RTL, il est 14h04, tout de suite l'heure du crime avec Jean-Alphonse Richard.
3: Merci beaucoup Aude Vernouchiou, on vous retrouve à 15h pour les infos, mais tout de suite, place à l'heure du crime.
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6: Le nouveau pape Jean-Paul Ier est mort cette nuit à la suite d'une crise cardiaque. Il était 4h30 à peu près lorsqu'on s'en est aperçu. Il est mort pendant son sommeil, c'est en tout cas ce que je viens d'apprendre il y a quelques instants par une dépêche sur la prononce de la Cité du Vatican. Donc rien, absolument rien, ne laissait prévoir sa disparition.
7: Bonjour, le pape Jean-Paul Ier, 66 ans, seulement 33 jours de règne. En septembre 1978, il est retrouvé mort dans son lit, dans ses appartements au Vatican. Un décès éclair, entouré d'un cortège d'ombres, de rumeurs et de mensonges. Et si le souverain pontife avait été empoisonné? Que raconte sa dernière nuit? Jean-Paul Ier, la mort troublante d'un pape? 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Jeudi 28 septembre 1978, aux alentours de 20h, Albino Luciani, que le monde entier connaît depuis seulement un mois et deux jours sous le nom de Jean-Paul Ier, termine son dîner au troisième étage du palais apostolique au Vatican. Le temps sur Rome et Mossad. Le pape dîne avec ses deux secrétaires particuliers, John Magee et Don Diego Lorenzi. Les conversations sont amicales, le repas frugal. Un potage, une tranche de veau, des haricots, une salade verte, pas de vin, uniquement de l'eau plate. Les quatre religieuses qui s'occupent des appartements pontificaux ne sont pas loin. Pour le 263e pape de l'Église catholique, la journée a été harassante. Il a dû régler toute une série de dossiers lourds et urgents. Juste avant le dîner, il a eu une très longue réunion de travail avec son secrétaire d'État, le cardinal Jean-Marie Villot. Des affaires financières ont été évoquées. Après avoir dîné, il a passé un long moment au téléphone. Des témoins ont trouvé qu'il avait un visage fatigué. Le père Magee lui a conseillé d'aller se reposer, d'autant plus que selon lui, le souverain pontife avait ressenti des douleurs dans l'après-midi. Le pape lui avait répondu qu'il s'agissait d'un vieux rhumatisme qui se réveillait. Inutile de déranger pour cela son médecin personnel, le docteur Renato Buzzonetti. Autour de 20h15, Jean-Paul Ier rejoint sa chambre. Ses secrétaires l'encouragent à actionner la sonnette qui se trouve au-dessus de son lit au cas où il ne se sente pas bien. Le pape les rassure, il leur souhaite de passer une bonne nuit. Les appartements pontificaux se vident alors de leurs occupants, les pièces s'éteignent les unes après les autres. Seuls les gardes suisses veillent devant les portes. Vers 5h du matin, sœur Vincenza, qui est depuis 12 ans au service du cardinal devenu pape, vient déposer une tasse de café et un petit pot de lait devant sa porte. Le religieux a depuis des années l'habitude de se lever à 4h.

0: 30. Sœur Vincenza ne voit pourtant aucun trait de lumière sous la porte. Elle repasse 5 minutes plus tard, mais personne n'a touché au café. Elle compte 3 minutes, puis se décide à frapper. Aucune réponse. En entrant, elle aperçoit le pape, allongé sur son lit, adossé à 2 gros coussins, lunettes posées sur le nez, la tête tournée vers la droite. Il affiche un léger sourire, les yeux sont à moitié fermés. On aurait dit qu'il dormait, vont répéter les témoins. À 5h30, le secrétaire du pape, John Magee, est réveillé. Il file dans la chambre, suivi un quart d'heure plus tard par le docteur Buzzonetti. Le médecin inspecte rapidement le pape. Le certificat de décès est établi sur le champ. Le docteur Buzzonetti conclut à une mort subite. Le décès serait survenu la veille, autour de 23h. Une cardiopathie ischémique, dont l'infarctus du myocarde est l'expression la plus grave, précise le rapport. Le 263e pape de l'Église catholique, 66 ans, est officiellement décédé d'une crise cardiaque. Dans l'heure qui suit la mort de Jean-Paul Ier, un communiqué du Vatican est envoyé aux médias. Il est écrit que c'est son secrétaire particulier, John Magee, qui a trouvé sans vie le souverain pontife. Le père Magee avait été inquiet de ne pas voir le Saint-Père au petit matin dans la chapelle pontificale. C'est un mensonge, puisque c'est une sœur qui a découvert la première, le corps sans vie. En début d'après-midi, Radio Vatican, organe officiel, annonce que le souverain pontife est mort en lisant un texte intitulé « L'imitation de Jésus-Christ ». Fausse information également, qui ne sera démentie que 4 jours plus tard. Personne ne saura ce que lisait exactement Jean-Paul Ier avant de rendre son dernier souffle. Seule certitude, ces fameux feuillets dactylographiés, une note rédigée à son attention, toutes ces pages ont disparu. Et voilà donc pour les premières questions. Doutes, imprécisions, erreurs ou mensonges qui ne vont que s'amplifier dans les jours, les mois et les années qui vont suivre. On évoquera dans le chapitre suivant l'autopsie qu'on peut qualifier d'autopsie fantôme du pape. Pour l'instant, on en reste à cette journée tragique. Bonjour Bernard Lecomte.
1: Bonjour.
0: Merci beaucoup d'avoir accepté l'invitation de l'heure du crime et d'être avec nous aujourd'hui. Vous êtes journaliste et écrivain et vous avez écrit de très nombreux ouvrages et vous êtes notamment l'auteur de ce livre, Les secrets du Vatican aux éditions Perrin. Alors évidemment, moi j'ai dévoré le chapitre qui est consacré à Jean-Paul Ier dans votre ouvrage parce qu'il est très très bien informé. Qui est-il déjà, ce nouveau pape? On dit qu'il ne voulait pas aller au Vatican, que ce n'était pas son destin.
1: Non, en effet, c'est une surprise qui est sortie du conclave. Le pape Jean-Paul Ier, c'est l'ancien patriarche de Venise. C'est un type très brave, tout à fait sympathique, un pasteur. Il est très estimé de ses collègues. Mais enfin, il n'était pas du tout programmé pour être pape. À la mort de Paul VI, le 6 août 78, tout le monde pense aux 2 papabili principaux, c'est-à-dire le cardinal Benelli de Florence et le cardinal Siri de Gênes. Oui. Siri et Benelli, le problème, c'est qu'il y en a un qui est encore plus conservateur que l'autre, et tout le monde s'inquiète si vraiment il faut choisir entre les deux, est-ce que l'Église ne va pas se fracturer? Et du coup, tout le monde se met à peu près d'accord en disant, mais au fond, il y a Luciani qui est là, il est formidable, il n'est pas très âgé, c'est un bon pasteur. Et tout le monde se met d'accord sur Luciani, qui est élu, ce qui est tout à fait exceptionnel, en une seule journée.
0: Voilà. Et est-ce qu'il est malade, Jean-Paul Ier? Est-ce qu'il est en mauvaise santé?
1: Alors ça, c'est une question fondamentale, parce que le conclave qu'on vient de décrire se passe au mois d'août. Le docteur personnel de Luciani, il est encore à Venise et il est parti en vacances. Il s'attendait pas du tout à ce que Luciani devienne pape. Le docteur habituel des papes, qui s'appelle le docteur Fontana, à la mort de Paul VI, est parti en retraite. Lui aussi, il est pas là, c'est terminé. Quant au docteur qui va prendre la suite, le docteur Buzzonetti, il est pas au courant, lui aussi est en vacances, il dit, bon, c'est pas la peine de se dépêcher. Résultat des courses, personne ne connaît exactement l'état de santé de ce nouveau pape.
0: Eh oui, mais c'est important parce que là, vous avez son secrétaire particulier, un de ses 2 secrétaires particuliers, qui dit, d'ailleurs le seul à le dire, il dit, j'ai vu le pape qui avait des douleurs quelques heures avant finalement de décéder. Alors, mais il y a qu'un seul témoignage là-dessus.
1: Alors non, il y a plusieurs témoignages sur cette douleur. Les petites religieuses qui l'entourent ont dit ça aussi, que effectivement, un peu avant le dîner, il a eu même une vive douleur, au point que les petites sœurs ont dit « Est-ce que vous voulez qu'on appelle un médecin ?» Et Gianni leur a dit « Non, c'est pas la peine. »
2: Donc il y a cette interrogation, Bernard Lecomte, sur cet état de santé, on peut pas le nier. C'est un fait qui existe et qui reste encore mystérieux, puisqu'il a jamais été vraiment examiné de près, le pape, avant qu'il n'entre en fonction, j'ai envie de dire. Bonjour Yvonique de Noël.
3: Bonjour.
2: Historien, spécialiste du renseignement, auteur du livre « Les espions du Vatican » aux éditions du Nouveau Monde. Alors les espions du Vatican, évidemment, là, tout de suite on rentre dans une autre dimension. Une question pour vous Yvonique de Noël. Bernard Lecomte disait qu'effectivement il a été élu un peu malgré lui finalement, hein. Il est passé entre les gouttes, ce nouveau pape. Est-ce qu'il a, il n'a pas forcément que des amis au Vatican?
3: C'est quelqu'un qu'on considère tout à fait apte à prendre en main les destinées du Vatican, mais qui effectivement arrive seul. Contrairement à d'autres papes comme Jean-Paul II, qui arrivera avec toute une suite d'assistants et de prélats polonais, il arrive seul parce que tout simplement il n'avait pas prévu, il n'avait pas réfléchi à comment il pourrait s'entourer, et qui se retrouve en face d'un nombre important de dossiers très lourds. Évidemment, comme à chaque fin de règne d'un pape, Paul VI étant de plus en plus souffrant, eh bien, il s'attaquait de moins en moins à ses dossiers, il les laissait un petit peu sur le côté. Et donc, effectivement, il semble qu'il est un peu accablé.
2: Il se retrouve face à une montagne, finalement, hein, de problèmes à régler.
3: Oui, dont des dossiers qui apparemment sont
2: sensibles.
3: Sensibles.
2: Il y a le dossier sur les finances, etc.
3: Alors, le dossier des finances est absolument central dans les scénarios qui vont ensuite s'échafauder autour de cela.
2: Juste un petit mot, Bernard Lecomte. Pourquoi il y a ce méli-mélo sur la découverte du corps, ce communiqué qui dit, bah non, c'est le secrétaire particulier qui a découvert le corps, alors qu'on sait que c'est une religieuse. Pourquoi Radio Vatican donne une fausse information? Au début, ça paraît très hésitant, cette histoire autour de la mort du pape.
1: Vous savez, parce que le Vatican, c'est le Vatican. Et oui, c'est sœur Vincenza qui a découvert le corps. Quand elle lui a apporté le café, elle n'a pas entendu de réponse, elle a ouvert la porte, elle est allée, et puis évidemment qu'elle lui a touché le bras pour savoir s'il était vivant ou mort. Or ça, il y a des gens au Vatican pour qui c'est insupportable d'imaginer que ce soit une femme entrée dans la chambre du pape.
2: Ah oui.
1: On a dit que c'était son secrétaire, ce qui est évidemment une bêtise, parce que lorsqu'on va reprendre toute cette histoire... Ben, ça sera une inconnue de plus.
0: Les doutes des embaumeurs. Jean-Paul Ier, la mort troublante d'un pape. Il n'est pas mort à 23h, mais à 5h du matin. Nous en sommes certains. L'enquête de l'heure du crime. On se retrouve dans un instant sur RTL.
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13: L'heure du crime, consacrée à la mort entourée de mystères et de soupçons du pape Jean-Paul Ier en septembre 78, après seulement 33 jours de règne. Un infarctus, selon le médecin, et s'il s'agissait d'un empoisonnement. Jeudi 28 septembre 1978, peu après avoir délivré le certificat de décès, le docteur Renato Buzzonetti procède à la toilette mortuaire du défunt. Aucun légiste n'a été appelé. Le docteur est aidé par Monseigneur Villot, secrétaire d'État du Vatican. C'est lui qui va organiser les obsèques, épaulé par l'omniprésent secrétaire particulier, le père Magui. Un peu plus de 2 heures après la mort, le corps est revêtu des habits pontificaux, les mains posées sur un rosaire. En fin d'après-midi, on le transporte jusqu'à la salle Clémentine pour y être exposé. Les prélats, le personnel du Vatican, sont autorisés à venir se recueillir brièvement devant la dépouille juchée sur une espèce d'estrade. Le docteur Buzzonetti a été rejoint par des confrères qui ont leurs entrées au Saint-Siège. Il y a là l'éminent professeur Mario Fontana ou encore le docteur Antonio da Rosse. Il soignait à Venise celui qui n'était encore que le cardinal Luciani. Les médecins se concertent dans un coin Ils sont d'accord, pas question de pratiquer une autopsie du Saint-Père, pratique pourtant habituelle quand une personnalité décède subitement. Les autorités vaticanes n'en voient pas l'utilité. La crise cardiaque est un diagnostic évident et suffisant. Devant une poignée de journalistes, le cardinal Villo confie « J'ai vu sa sainteté hier soir. Il était parfaitement bien portant, totalement lucide. » quand il m'a donné toutes ses instructions pour le lendemain. Vendredi 29 septembre 1978, lendemain du décès, le corps de Jean-Paul Ier se trouve à l'officine funéraire des frères Arnaldo et Ernesto Signoracci, des thanatopracteurs et embaumeurs qui ont pignon sur rue à Rome. Le professeur Cesare Guérin, le patron de l'Institut médico-légal, surveille leurs opérations. La première fois que les frères Signoracci ont examiné le cadavre, c'était au Vatican, aux alentours de 7h du matin. Ils ne sont pas médecins, mais ils ont vu défiler tout de même des dizaines de défunts. Du coup, ils ont émis des doutes en observant le pape. La rigidité cadavérique, tout comme la température du corps, ne correspondent pas à une mort remontant à la veille, vers 23h, comme indiqué sur l'avis de décès. Selon eux, la mort serait plutôt survenue entre 4h et 5h du matin, soit peu de temps avant que Sir Vincenza n'entre dans la chambre. Un évêque, Monseigneur Noé, aurait confirmé aux embaumeurs que le pape était effectivement mort au petit matin et non pas le soir. Le journaliste David Yalop, auteur d'un livre qui fera beaucoup de bruit, « Le pape doit mourir », dit avoir interrogé les frères Signoracci à 3 reprises. Ils lui ont répété que Jean-Paul Ier était bien mort aux alentours de 5h du matin. Ils ont aussi reçu pour consigne de ne prélever aucune goutte de sang dans le corps du Saint-Père. Vendredi 29 septembre 78, 17h, le corps de Jean-Paul Ier est embaumé. On a demandé au thanatopracteur de faire vite. Dans l'histoire du Vatican, jamais un pape n'aura été embaumé aussi rapidement. Dans les heures qui ont suivi le décès, un ménage complet de l'appartement a été effectué. Toutes les affaires personnelles du Saint-Père, les notes, les livres, les photos, emportées. Le tout placé dans des cartons. La sœur du pape, Pia, a été autorisée après bien des difficultés à pénétrer dans le bâtiment. Elle ne pourra récupérer que les lunettes et les pantoufles de son frère. À 18h, les 19 pièces des appartements pontificaux sont vides. Plus aucune trace du passage d'Albino Luciani en ces lieux. Les portes des étages sont verrouillées, placées sous scellés. Des pièces inaccessibles qui ne seront rouvertes que lorsque le successeur sera élu. Et ce ne sont pas les interrogations qui manquent après la mort de ce pape. Le pape au sourire, tant il paraissait bienveillant, le mot « empoisonnement » va commencer à circuler. On verra dans les chapitres suivants comment et qui aurait voulu, peut-être, qui sait, éliminer le Saint-Père. Là aussi, les pistes ne manquent pas. Il y a beaucoup d'interrogations qui vont être lancées. Pourquoi est-ce qu'il n'y a pas d'autopsie, Bernard Lecomte, journaliste, écrivain, auteur du livre « Les secrets du Vatican » qui était paru aux éditions Perrin. Pourquoi est-ce qu'on n'a pas autopsié ce pape ?
0: Sur le moment, tout simplement, les gens qui se sont précipités là n'y ont même pas pensé. Il faut dire, et c'est très important, c'est que dès lors que le pape est mort, il y a un personnage clé, en l'occurrence le cardinal Villo, qui est ce qu'on appelle le camerlingue. C'est l'homme qui a absolument tous les pouvoirs et toutes les responsabilités à partir de la mort du pape. Or, Villo était le secrétaire d'État de Paul VI, il a été déjà l'homme du conclave précédent, il est absolument épuisé, d'ailleurs il mourra l'année d'après, et il veut aller le plus vite possible. Ah oui, il est catastrophé. Mmh. Il dit, il va falloir tout recommencer, et c'est probablement lui, au fond, qui pousse les uns et les autres à commettre quelques erreurs qui auraient pu être tout à fait banales, si ça n'avait pas été, effectivement, un pape.
14: Oui. Et ce que vous dites est important, Bernard Lecomte, il faut aller très vite. Hein. Et ça, c'est, on a du mal à comprendre. Il faut déménager, il faut aller très vite, il faut que tout se passe, voilà, ça suffit maintenant.
0: Mais ça a toujours été comme ça. Vous savez, on peut se rappeler la mort de Pie XI. L'homme qui a joué le rôle de Villot au moment de Pie XI, c'était le futur Pie XII, qui est allé lui aussi très vite. Il fallait ranger toutes les affaires du pape, au point que on a mis de côté un texte extrêmement important à l'époque, qui était une encyclique contre le racisme et l'antisémitisme, et tout ça est parti à la poubelle avec tout le reste. Donc, à chaque fois qu'un pape meurt au Vatican, il y a ce côté... On précipite les choses, on prépare le conclave suivant, et encore une fois, au moment où ça se fait pour Jean-Paul Ier, personne ne pense à toutes les hypothèses qui vont se développer dans l'avenir.
14: Bien sûr. Alors, Bernard Lecomte nous dit, voilà, il admet de Bernard Lecomte, et il raconte très bien cette précipitation qui apparaît être traditionnelle au Vatican. Yvonique de Noël, historien, spécialiste du renseignement, auteur du livre « Les espions du Vatican », question, ça peut prêter à confusion vu de l'extérieur, cette espèce non pas d'affolement mais de précipitation. On peut se dire il y a des choses à cacher, et au Vatican on dit toujours qu'il y a des choses à cacher.
15: Alors effectivement, même des prélats qui n'étaient pas au Vatican s'étonneront de cette précipitation, de l'absence d'autopsie. Il y aura des débats internes, hein. Lorsque les cardinaux arrivent précipitamment à Rome pour le nouveau conclave, il y a des réunions et certains disent mais attendez, expliquez-nous pourquoi il n'y a pas eu, pourquoi vous allez si vite, etc. Donc c'est pas seulement une interrogation extérieure de journalistes, c'est au sein même de l'Église que la question se pose. Et effectivement, cette accumulation de maladresses amène à susciter l'intérêt de la presse internationale et de journalistes d'investigation, dont David Yalop, qui va entamer une enquête extrêmement longue, fouillée, avec l'aide d'un certain nombre de recherchistes. C'est-à-dire qu'il ne réalisera pas lui-même toutes les interviews, ce qui peut d'ailleurs amener à des confusions, comme par exemple l'interview des frères Signorati. Il y aura par exemple une confusion sur l'heure de leur arrivée, puisqu'on va dire ils sont arrivés dès 5h30 et ça c'est pas possible puisque on était seulement en train de découvrir le pape. Il semble qu'ils soient arrivés bien plus tard. Donc voilà, il y a eu beaucoup de confusion.
14: Mais ces confusions, elles alimentent cette espèce de thèse de dire on nous cache des choses, il y a un truc qui va pas.
15: D'autant plus qu'il y a des crises importantes et qu'il y a beaucoup de choses autour de la Banque du Vatican. Il y a des affaires qui sont en train de se développer. Et donc on se dit, bon, il y a quand même des gens qui avaient des raisons de vouloir voir le pape disparaître, et il semblerait que Luciani était assez indigné parce qu'il découvrait dans les dossiers et qu'il avait prévu de prendre des sanctions. Par conséquent, c'est très tentant de se dire, il y a des gens qui allaient perdre leur travail. Peut-être que ils ont franchi le pas.
14: Ouais, c'est ça, c'est qu'il y a un mobile, on pourrait dire, hein, en matière criminelle, ça pourrait s'appeler un mobile, cette espèce de peur de perdre son poste, ses faveurs, son argent. Bernard Lecomte, il y a cette heure du décès, cette controverse autour de l'heure du décès. Le docteur personnel du pape, il dit c'est autour de 23h, et puis les embaumeurs, eux, ils disent c'est plutôt 5h du matin. Comment l'expliquer?
0: Oui, sachant que l'un et les autres n'étaient pas sur place, simplement, ce sont les embaumeurs qui disent quand même, quand on l'a vu, le corps était quand même pas complètement figé, donc on peut peut-être penser que c'était un peu plus tard que ce qu'on a dit. Entre nous, ça change rigoureusement rien.
14: Ça change tout, Bernard. Où ça change tout? Parce que là, l'heure du décès, si c'est 23h, il n'y a pas les mêmes personnes sur place.
0: Il n'y a personne, tout simplement. Qu'on trouve le pape qui ne répond pas à la petite religieuse à 4h30, qu'on le trouve à cette heure-là, mort depuis 1h ou mort depuis 4h, expliquez-moi en quoi ça change quelque chose.
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35: La disparition accidentelle et en pleine nuit d'une crise cardiaque après 33 jours de pontificat, ben évidemment c'est tout un symbole. Il voulait vraiment réformer le gouvernement de l'Église et ça gênait beaucoup évidemment.
16: Retour dans l'heure du crime sur le mystère de la mort du pape Jean-Paul Ier, septembre 78 au Vatican, décès brutal après 33 jours de règne. Ni autopsie ni enquête, un infarctus selon le médecin. La thèse d'un possible empoisonnement va être évoqué. Après la mort de Jean-Paul Ier, les rumeurs courent au Vatican. Tout le monde a en tête un événement tragique qui s'est déroulé ici même, le 5 septembre 78, soit 23 jours avant le décès du pape. Ce jour-là, Jean-Paul Ier recevait en audience spéciale le métropolite russe orthodoxe de Léningrad, l'archevêque Nicodème. Après avoir bu un café, ce dernier s'était effondré, mort. Les médecins avaient diagnostiqué un infarctus. Beaucoup voient de troublantes similitudes entre le décès du prélat orthodoxe et celui du nouveau pape. L'hypothèse selon laquelle le café bu par le visiteur était en fait destiné à Jean-Paul Ier va circuler. La longue enquête du journaliste britannique David Yalop suit la piste du poison. Selon le journaliste, une infime dose de digitaline aurait été suffisante pour tuer le pape dans son sommeil sans attirer les soupçons et éviter ainsi un examen du corps ou une autopsie. Selon cette enquête, le pape prenait depuis des années de l'Efortil, un médicament liquide destiné à réguler sa tension. Il aurait suffi d'une demi-cuillère à café de digitaline versée dans le flacon pour provoquer une crise cardiaque. Le flacon d'Efortil, posé sur la table de nuit, a disparu dans le déménagement. Dans les semaines qui suivent, les thèses les plus fantaisistes se bousculent. Une mort orchestrée par les francs-maçons ou encore par une société secrète. Les articles de journaux se multiplient, tout comme les livres. Dans l'un d'eux, intitulé « La vraie mort de Jean-Paul Ier », le cardinal Villot est directement accusé d'avoir maquillé le crime en mort naturelle. Seule certitude en ce début de règne, Jean-Paul Ier a la santé fragile, hospitalisé à 4 reprises les années précédentes, le pape était un homme vulnérable, très facile d'accès aussi dans les appartements pontificaux où beaucoup de monde passait et pouvait aller et venir à sa guise sans éveiller l'attention. Et on va voir dans le chapitre suivant de cette heure du crime qu'il y a effectivement des personnes qui sont là au petit matin et il y a la présence d'un cardinal ô combien secret et controversé dans ce décor du Vatican. Alors il y a la thèse du poison qui paraît très documentée. Dans tous les cas, Bernard Lecomte, elle est affirmée par l'enquête du journaliste David Yalop. Il dit bah, c'était très facile d'empoisonner le pape et voilà comment ça s'est passé.
0: Oui, moi j'ai suivi évidemment cette hypothèse-là. Elle ne repose sur rien de concret. C'est possible, évidemment. Mais encore une fois, l'empoisonnement, c'est la thèse générale de tous les crimes non élucidés, que ce soit au Vatican ou au Kremlin ou ailleurs. On part de l'idée que le type a été empoisonné. Donc méfions-nous de cette thèse-là, de ces hypothèses-là. Actuellement, personne ne peut penser raisonnablement que Luciani a été empoisonné.
16: Est-ce qu'il était menacé, le pape? Est-ce qu'on sentait qu'il y avait des courants négatifs autour de lui?
0: Alors, menacé, pas du tout. Mais en même temps, tout pape prenant ses fonctions se retrouve à la tête de dossiers compliqués. Alors, évidemment, quand on émet une hypothèse par dossier, on arrive à se dire, c'est peut-être les jésuites, l'Opus Dei, la mafia sicilienne, etc., etc. Mais encore faut-il qu'il y ait des preuves.
16: Encore faut-il qu'il y ait des preuves, un mobile et des enquêtes. Parce que là, en l'occurrence, il n'y a pas d'enquête ouverte sur cette mort qui est une mort naturelle, on le précise, et encore aujourd'hui, évidemment, pour le Vatican. Yvonique de Noël, il y a cette multiplication de livres, d'articles, de thèses, contre-thèses, etc., antithèses. Ça veut dire quoi? Ça veut dire que le Vatican fait fantasmer, là, autour du pape Jean-Paul Ier, on est en ébullition?
1: Le Vatican, c'est un objet de fantasme quasiment absolu, parce que il fonctionne en secret, avec un relativement petit nombre de personnes, c'est quelques centaines de personnes qui gèrent l'Église au niveau mondial. Et c'est un objet de fantasme à un point tel que, ce qui m'a surpris quand j'ai enquêté sur l'existence possible d'espions du Vatican, c'est que toutes les grandes puissances attribuent au pape et au Vatican une espèce de pouvoir occulte qui est souvent bien supérieur à son pouvoir réel. Mais donc, ça justifie l'envoi d'espions qui vont tenter de pénétrer les secrets du Vatican, de recruter des cardinaux, soit en les achetant, soit en les faisant chanter. Et donc, dès qu'il se passe quelque chose d'inexplicable, au Vatican, oui, la machine à fantasmes se met en route très très vite.
16: Et là, il y a des cardinaux autour de lui qui lui sont pas très favorables.
1: Alors, il y a un cardinal en particulier que David Yalop regarde d'un œil très très soupçonneux, c'est le cardinal Marcinkus, qui est le patron de la Banque du Vatican. Et effectivement, ce Marcinkus-là a fait sous le prédécesseur de Jean-Paul Ier beaucoup de choses contestables et va d'ailleurs continuer sous Jean-Paul II. Donc effectivement, s'il y a un suspect idéal, c'est bien lui.
16: Un cardinal à la sombre réputation présent le matin du drame. Jean-Paul Ier, la mort troublante d'un pape, il a payé de sa vie le fait d'avoir voulu faire le ménage dans les finances. L'enquête de l'heure du crime. On se retrouve dans un instant sur RTL.
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16: Au programme de l'heure du crime, la mort entourée de doutes, de suspicions du pape Jean-Paul Ier décédé brutalement dans son lit en septembre 78 après seulement 33 jours de pontificat. Accident cardiaque ou geste criminel ? Qui aurait pu en vouloir au chef de l'Église catholique ? L'élection du cardinal Albino Luciani dans le fauteuil du pape ne faisait pas vraiment l'unanimité au Vatican. Dès sa prise de fonction, il avait fait savoir que l'Église devait renouer avec l'humilité, la simplicité, redevenir une Église des pauvres. Des spécialistes indiquent qu'il s'apprêtait à écarter des personnalités du Saint-Siège, des cardinaux allaient changer d'affectation, il le savait, des listes étaient en préparation. Jean-Paul Ier était surtout bien décidé à s'attaquer à la politique financière du Saint-Siège, une gestion opaque confiée à l'époque à un homme fort du Vatican, l'archevêque Paul Marcinkus. Depuis 6 ans, à la tête de l'Institut pour les œuvres de religion, l'IOR, le coffre-fort du Vatican. Marcinkus est alors lié au banquier occulte Roberto Calvi, lui-même lié à la mafia et à une mystérieuse loge maçonnique, la loge P2. 4 ans après la mort de Jean-Paul Ier, Roberto Calvi sera retrouvé pendu sous un pont à Londres, éclaboussé comme Monseigneur Marcinkus par le scandale des finances du Vatican. Selon le garde suisse Hans Rogen, en poste dans les appartements pontificaux au moment de la mort de Jean-Paul Ier, Monseigneur Paul Marcinkus était sur les lieux au petit matin, bien avant l'annonce du décès. Interrogé, Marcinkus ne démentira pas sa présence, précisant qu'il se lève toujours très tôt. Un repenti de la mafia, interrogé quelques années plus tard par un juge, confiera que Jean-Paul Ier avait payé de sa vie le fait d'avoir voulu faire le ménage dans les finances du Saint-Siège. Un trésor jalousement gardé alors par quelques cardinaux influents et des amis financiers.
0: Et voilà donc pour cette thèse qui vaut ce qu'elle vaut, mais en tout cas les finances c'est quelque chose de très sensible, et au Vatican comme ailleurs. Alors il y a l'apparition de ce Monseigneur Marcinkus Ivonique de Noël. Qu'est-ce qu'on peut dire de ce Marcinkus? Il va s'avérer être, si je puis dire, un cardinal pas très fréquentable.
1: C'est un Américain d'origine lituanienne qui a assez vite gravi les échelons au Vatican, parce qu'il a été pris en sympathie par Paul VI. On disait même que c'était une sorte de gorille, parce qu'il l'avait... Oui, il était venu à sa rescousse.
0: Et puis un physique costaud.
1: C'était un costaud. Il était venu à sa rescousse lors d'une tentative d'attentat à Manille contre lui. Et il se retrouve à la fin des années 60 nommé à la Banque du Vatican. Il va en prendre les rênes au début des années 70 sans avoir la moindre formation financière au préalable, mais au Vatican, ça se passe comme ça. Mmh. On est dans un contexte de guerre froide, c'est ça qu'il faut bien comprendre. On est dans un affrontement de l'Est contre l'Ouest, et on est également dans un affrontement de l'international catholique contre l'international communiste. Donc Marcinkus trouve une place au Vatican comme pourvoyeur d'argent secret. Et pour ça, il accepte de travailler avec quelqu'un qui était déjà sur place, puisqu'il avait été nommé financier par Paul VI. C'est un financier du nom de Michele Sindona, qui a lui-même des acquaintances avec la mafia. C'est une sorte de consigliere du milieu, il gère de l'argent sale.
0: Alors, je suis tout à fait Sindona, Calvi, etc. Mais là, on est vraiment... mais on est vraiment en main dans la main avec la mafia.
1: Oui, mais encore une fois, c'est ce contexte de guerre froide qui explique cette association. La Banque du Vatican a un atout formidable, c'est qu'elle permet à la fois de blanchir et également d'exporter de l'argent. À l'époque, il y a un contrôle d'échange. Les riches italiens ne peuvent pas sortir de l'argent facilement du pays. En revanche, ils peuvent arriver avec une mallette de billets au Vatican et une demi-heure plus tard, ils sont crédités dans une banque suisse.
0: C'est incroyable.
1: Moins, bien évidemment, les frais de cette opération, puisqu'il faut que ça rapporte de l'argent. Et donc Marcinkus a développé une machine à cash qui peut servir à des opérations secrètes de l'autre côté du rideau de fer. C'est ça la clé de son pouvoir.
0: C'est la clé de son pouvoir, mais est-ce que c'est la clé aussi peut-être du fait qu'il aurait voulu s'en prendre en Jean-Paul Ier, qui aurait peut-être découvert le pot aux roses, en quelque sorte, ce système qu'il n'aimait pas?
1: Alors, une chose est sûre, c'est qu'effectivement, Paul VI, on ne sait pas jusqu'à quel point il connaissait les détails, mais en tout cas, il était certainement pas choqué, parce qu'effectivement, c'était un pape de guerre froide, et en tout cas, sa position se durcissait vers la fin de son mandat. En revanche, oui, Jean-Paul Ier, il est sûr qu'il était choqué par ça. Déjà, il s'était lui-même opposé à Sindona, qui avait racheté quelques années plus tôt une banque vénitienne, et qui avait tout simplement mis dehors, cette banque, elle gérait les comptes des religieux, il les avait foutus dehors, parce que c'était pas rentable à ses yeux. Donc déjà, le futur Jean-Paul Ier était venu se plaindre auprès de Marcinkus, qu'il avait envoyé sur les roses en lui disant « mêlez-vous de vos affaires ».
0: Ah bah c'est tout à fait passionnant et instructif ce que vous racontez là, parce que là on a l'envers du décor, le plus noir qui soit, et avec cette espèce d'affrontement déjà du pape à l'époque, avec ces personnes très peu fréquentables. Bernard Lecomte, tout ça sera suivi du scandale de la loge P2, on va pas développer évidemment tout ça. Est-ce que lorsque ces affaires vont éclater, on va trouver un quelconque lien avec Jean-Paul Ier, une espèce d'explication?
2: C'est une de mes deux réserves face au récit sur les relations entre Marcinkus et la loge P2 et les banquiers Sindona et Calvi. L'affaire Marcinkus, elle n'explose qu'au moment de l'assassinat du banquier Calvi.
0: Tout à fait.
2: Et au moment de l'affaire de la loge P2. Quatre ans après la mort de Jean-Paul Ier. Donc, sur le moment, si vous voulez, il y a absolument rien qui laisse penser que des mafieux suspects auraient glissé un poison dans une quelconque fiole. C'est après que on va reconstituer tout ça, et effectivement, je ne suis pas en train de nier que Marcinkus gérait les finances du Vatican d'une façon sympathique, pas du tout. Mais encore une fois, faisons attention aux dates. Toute cette affaire va exploser après 1982, et c'est là qu'on reviendra sur la mort de Jean-Paul Ier. Mais encore une fois, c'est 4 ans après.
16: 44 ans plus tard, la béatification du pape au sourire. Jean-Paul Ier, la mort troublante d'un pape des reconstructions noires, des myriades de soupçons et de suppositions. L'enquête de l'heure du crime, je vous retrouve tout de suite sur RTL.
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16: Dans l'heure du crime, question sur la mort du pape Jean-Paul Ier en 1978, un règne éphémère, seulement 33 jours. Un décès brutal, l'Église va vouloir en finir avec les rumeurs. Dimanche 4 septembre 2022, 44 ans après la mort de Jean-Paul Ier, le pape François le béatifie lors de la messe célébrée sur la place Saint-Pierre. Il le présente comme un pasteur doux et humble. Dans un livre, la journaliste Stefania Falaska, qui a fait campagne pour la béatification, dément le scénario criminel. Selon elle, les membres du nouveau conclave ont même interrogé les médecins sur une possible intervention extérieure lors du décès. En préface de l'ouvrage, le cardinal Pietro Parolin se félicite que soient ainsi éclaircis les points restés dans les limbes, amplifiés et travestis. Il dénonce des reconstructions noires qui s'appuient sur des myriades de théories, de soupçons et de suppositions.
33: C'est un problème de famille. Parce qu'il y a eu chez nous plusieurs morts subites sans avertissement. L'idée d'une faiblesse naturelle de famille est pour moi la plus solide. Je ne suis pas certain à 100% parce que je n'étais pas là cette nuit-là.
16: La voix d'Eduardo Luciani, c'est le frère du pape Jean-Paul Ier dans le documentaire Le Dernier Jour de Jean-Paul Ier. Alors évidemment, il n'est pas sûr à 100% ce frère de sa théorie selon laquelle ça serait un infarctus, une crise cardiaque, c'est ce qu'il croit. Mais il n'y a encore pas de certitude, ce qui évidemment rajoute encore au doute. Alors il y a la mise au point du Vatican sur l'affaire. On comprend, Bernard Lecomte, que cette affaire a profondément marqué le Vatican, parce que même aujourd'hui encore, on se sent obligé de dire
0: arrêtons de fantasmer, la vérité n'est pas celle-là.
2: Oui, mais il faut bien reconnaître que c'est un petit peu notre faute à nous, les journalistes, les écrivains, qui avons repris ce dossier, et encore aujourd'hui, nous le faisons parce que c'est un magnifique dossier sur le plan romanesque, la mort d'un pape inexpliquée dans ces conditions-là, ça suscite évidemment l'intérêt. Mais du côté du Vatican, depuis Monseigneur Villot, le Camerlingue, personne n'a émis le moindre doute. Que certains cardinaux aient dit, mais enfin, il y a quand même des trucs bizarres, etc. C'est tout à fait normal.
0: Bien sûr.
2: Et au moment du deuxième conclave, c'est-à-dire celui qui va élire Jean-Paul II, bien entendu que un certain nombre de cardinaux se disent, mais enfin, quand même, qu'est-ce qui s'est passé exactement? Mais au regard de l'histoire, soyons clairs, pour le moment, c'est un crime qui n'a ni coupable, ni mobile, ni preuve.
0: Ivonique de Noël, bon, c'est pas un crime, dit le Vatican, c'est une mort naturelle, c'est un infarctus, fermer le banc, on a le sentiment tout de même que, malgré tout, malgré ses efforts, malgré ses explications, qui sont faibles d'ailleurs, il n'y a pas beaucoup d'explications du côté du Vatican, il y a toujours des doutes qui sont un peu là, derrière, là, qui continuent à exister.
1: Alors, pour avoir repris tous les éléments du dossier, parce qu'effectivement, comme tout le monde, j'avais lu le livre de Yalop à l'époque et l'avais trouvé relativement convaincant, mais pour avoir repris les éléments du dossier, effectivement, la thèse de l'assassinat ne tient pas debout. Il y a un autre élément du dossier de santé d'Albino Luciani, c'est qu'il avait eu un problème quelques années plus tôt de thrombose veineuse. Il est très possible que ce soit ce même problème qui soit revenu et qui est effectivement fatal. Mais surtout, la raison pour laquelle le Vatican a été si longtemps embarrassé, c'est peut-être que tout simplement, ils ont été négligents. C'est-à-dire que Luciani n'était pas entouré, n'était pas suivi médicalement comme il aurait dû l'être, et peu importe si c'était le moment des vacances, il y aurait quand même dû y avoir une transmission de dossier médical de Venise au Vatican, il y aurait quand même dû y avoir un médecin de garde. Et d'ailleurs, on verra, d'une certaine manière, ça sauvera Jean-Paul II lors de l'attentat à Place Saint-Pierre, c'est parce qu'il y avait une unité médicale à pied d'œuvre qu'il a pu être sauvé en un temps relativement rapide. Donc tout simplement, le Vatican s'est longtemps tortillé sur cette affaire parce que c'était très difficile pour eux de reconnaître qu'ils avaient été négligents et que ce pape, il l'avait laissé sans assistance.
0: Alors vous privilégiez, vous, la thèse de l'accident cardiaque, hein, de l'accident de santé. Même si vous nous l'avez raconté, Ivonique de Noël, effectivement, il y a toujours ces questions, ces doutes qui surgissent autour d'un pape qui était confronté à une espèce de mafia interne, on peut l'appeler comme ça.
1: Disons que c'était un pape, comme j'ai essayé de l'expliquer, qui n'était pas dans cette logique de guerre froide, qui était dans une logique pastorale, qui était dans une logique d'une église humble et tournée vers les pauvres. Donc ce n'était pas un pape politique. Effectivement, on peut se dire qu'il menaçait les intérêts de ceux qui voulaient absolument mener cette guerre froide, et que donc s'il y avait eu effectivement une réalité d'empoisonnement, c'était dans cette direction-là qu'il fallait regarder. Mais pour autant, il ne semble pas établi que ce soit un empoisonnement.
0: Bernard Lecomte, journaliste, écrivain, auteur du livre Les Secrets du Vatican, paru aux éditions Perrin. S'il y avait eu une autopsie, ça aurait été beaucoup plus simple finalement.
2: Ça, c'est clair. Vous avez complètement raison. Mais vous savez, au Vatican, on a les petites habitudes qui sont souvent des maladresses et des négligences. Je suis complètement d'accord avec Ivonique. S'il n'y avait pas eu tant de négligences et de maladresses, on n'aurait pas fait de cette affaire ce qu'elle est devenue aujourd'hui, c'est-à-dire un des grands mystères de l'histoire de la papauté moderne.
0: Et est-ce qu'il gênait le pape Jean-Paul Ier?
2: Mais un pape, ça gêne toujours beaucoup de monde, parce qu'il va évidemment réformer la curie, il va désigner de nouveaux cardinaux dans des consistoires, il va évidemment changer telle ou telle orientation de l'Église. Quand un pape arrive à la tête d'une institution qui, rappelons-le, gère 1 milliard 300 millions de fidèles, c'est pas rien. Évidemment qu'il gêne, évidemment qu'il y a des gens qui sont pas contents. C'est toujours la même chose quand un nouveau pape est élu.
16: Merci Bernard Lecomte, Ivonique de Noël d'avoir été les invités de l'heure du crime. Merci à l'équipe de l'émission, rédactrice en chef Justine Vigneault, préparation Marie Bossard, Lily Labéie, réalisation Jonathan Griveaux.
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16: Lundi, dans l'heure du crime, le meurtre violent de Josiane Kuntz, une esthéticienne, 59 ans. On s'est acharné sur elle. Qui pouvait lui en vouloir? Rendez-vous lundi, 14h évidemment, en direct sur RTL. Dans un instant, entrée dans l'histoire. Et c'est avec vous, Laurent Deutsch, bonjour.
9: Bonjour, Jean-Alphonse.
16: Alors, au programme aujourd'hui d'entrée dans l'histoire, mon cher Laurent.
9: Aujourd'hui,
3: un pape peut en cacher un autre. Léon XIV est à Paris, mais moi je vais vous parler d'un autre pape, Formose, et de son procès post-mortem. À tout de suite.
16: À tout de suite, mon cher Laurent. RTL, il est 15h. De l'information en 3 minutes, c'est avec vous Aude Vernuccio, bonjour.
9: Bonjour Jean-Alphonse, bonjour à tous. Il a exprimé sa grande joie d'être en France. Le pape Léon XIV a prononcé un discours d'environ 40 minutes à l'Élysée, discours en français dans lequel il a rappelé ses origines.
10: Je salue aussi tous ceux et celles qui habitent ce pays, un peuple au sein duquel la diversité des origines contribue à vivifier la vie démocratique et enrichit l'art de vivre ensemble. Je tiens également à vous assurer, Monsieur le Président, que la France est très souvent au cœur de la prière du pape. Qui n'oubliait pas ses origines familiales normandes et béarnaises.
9: Le souverain pontife qui a ensuite évoqué les dossiers brûlants du monde, il a appelé la France à rester dans son rôle d'artisan infatigable de paix et de multilatéralisme. Puis il a exprimé ses craintes sur, je cite, l'offre de la mort programmée, comprenez la loi sur la fin de vie. Autre dossier crucial, l'intelligence artificielle. Le pape met en garde contre un paradis des machines. Il y reviendra d'ailleurs à l'UNESCO. Où il est désormais attendu pour un grand discours sur l'éducation. Valentin Boisset, vous êtes sur place pour RTL. Le quartier est totalement bouclé. Vous venez d'entrer.
11: Oui, pour arriver jusqu'ici, il faut passer une multitude de contrôles. Le quartier est entièrement bouclé. Puis une fois à l'intérieur du bâtiment de l'UNESCO, on découvre cette belle scène avec l'ensemble des drapeaux du monde qui sont érigés derrière le pupitre où le pape va s'exprimer. Un discours, nous dit-on, qui fera office d'avertissement sur les dérives des nouvelles technologies. Le pape veut appeler ici le monde de la culture à ne pas céder à la facilité offerte, par exemple, par l'intelligence artificielle. Un discours qui sera suivi par des personnalités plus ou moins connues. J'ai croisé des diplomates aussi, Ségolène Royal, Alain Minc ou encore le metteur en scène Olivier Py. Voilà pour le décor. Arrivée prévue de Léon XIV dans quelques minutes.
9: Merci Valentin Boisset à l'UNESCO pour RTL. À retenir également 21 interpellations en marge de mobilisation dans des lycées d'Île-de-France, des élèves qui organisent des blocus depuis le début de semaine, notamment en Seine-Saint-Denis et dans le Val-de-Marne, pour protester contre la surcharge de leur classe et de leur emploi du temps. Le rectorat de Créteil dénonce des dégradations matérielles par endroits. En Ukraine, ArcelorMittal ne peut plus travailler dans la ville de Kryvyi Rih. Au sud du pays, le géant de l'acier rapporte 4 missiles en 5 semaines.

0: 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Il est 15h03, tout de suite, entrée dans l'histoire avec Laurent Deutsch.
1: Eh oui, comme chaque après-midi, une demi-heure pour revivre l'histoire comme si vous y étiez.
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1: Bonjour les amis, c'est Laurent Deutsch. Aujourd'hui, je vais vous raconter une histoire de cadavres. Des cadavres que l'on va rechercher au fond de leur tombe. Ils devaient pas être jolis à voir d'ailleurs, ni à respirer. Au mieux, ils étaient secs comme des momies. Au pire, ils puaient la charogne. En résumé, on les sort du trou, on les nettoie, on les pare de leurs plus beaux habits. Et tout ça pourquoi ? Pour les juger. Et oui les amis, du Moyen-Âge jusqu'à l'Ancien Régime, grosso modo jusqu'à la Révolution française, il arrivait que l'on soumette des cadavres à de véritables procès avec témoins, avocats, procureurs, tous réunis le plus sérieusement du monde, autour d'un corps putréfié, pour le juger et le condamner. Une pratique épouvantable qui avait ses raisons. Qu'il s'agisse de vengeance, de dénigrement, de politique ou tout simplement d'argent. Cette pratique nous vaut quelques belles histoires aussi absurdes qu'effrayantes. Voici l'une d'entre elles, qui a traversé les siècles sous le nom de Concile cadavérique. Il s'agit de l'incroyable procès du cadavre d'un pape. Alors restez avec moi, car dans quelques instants, nous allons entrer dans l'histoire du procès post-mortem du pape Formose sur RTL. À tout de suite.
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0: Nous sommes en Italie, en août 897, plus précisément à Rome. Le soleil se lève à peine et l'on sent déjà que la journée va être chaude. Très chaude. Il n'y a pas de vent. La nature est calme, silencieuse. Les premiers rayons du soleil chauffent les tuiles des maisons. Comme chaque matin, les pêcheurs prennent leur barque et jettent leur filet dans le Tibre. Lucio est l'un d'entre eux. Mais aujourd'hui, l'eau est lourde, boueuse. Le niveau est bas. Ça arrive de plus en plus souvent l'été, quand les orages du mois d'août se font attendre. Nos pêcheurs savent déjà que la journée sera mauvaise. Mais qu'y faire? Rien. Alors, ils lancent les filets comme ils le font chaque jour. Mais quand ils les tirent, ils sentent qu'ils ont pris quelque chose de lourd. Ils ont bien du mal à remonter leur proie. Alors, soit c'est un très, mais alors vraiment très gros poisson, ce qui est improbable, soit, on va voir. Lucio est fébrile et inquiet. Comme les autres pêcheurs, il n'a pas oublié ce jour de l'été dernier quand ils ont remonté une tête humaine. Oui, une tête à moitié bouffée par les poissons. Une partie du visage n'avait plus de chair. Et la mâchoire faisait comme un sourire morbide. Pas moyen d'oublier un truc pareil, c'est en faire des cauchemars. Une autre fois, bon, Lucio n'y était pas, mais on le lui a raconté. Les pêcheurs ont pris un tronc dans leur filet. Un tronc humain, hein, pas un arbre. Un tronc avec pas de bras, pas de jambes, pas de tête, juste un tronc tout nu, celui d'un homme. Cette fois, Lucio et ses amis ont bien fait de se préparer au pire, car ils vont remonter un corps entier. La tête, le tronc, les membres, tout y est complet. Ils sortent le cadavre de l'eau, le tirent jusqu'à la berge. Oh, qu'est-ce qui pue! Et les poissons ont commencé le festin, car il en manque déjà quelques bouts. Lucio prévient ensuite les miliciens qui embarquent la pièce à conviction. On l'identifie facilement malgré le temps qui a fait son œuvre. Il s'agit du pape Formose, que l'on a déterré, jugé et réenterré 8 mois plus tôt. Le voilà donc qui réapparaît de nouveau. Mais comment un pape peut-il se retrouver dans un fleuve après avoir été déterré, jugé et balancé dans une fosse commune? Comment tout cela est-il arrivé d'ailleurs? Et pour commencer, c'était qui ce fameux Formose qui n'a pas fini dans le formol? Bon, à vrai dire, on ne sait pas grand-chose de ses origines. On dit qu'il est né à Rome vers l'an 816. On dit aussi qu'il est originaire de Corse. Il serait peut-être né dans le village de Vivario. À l'époque, la Corse est administrée par le pape, c'est ce qu'on appelle un état pontifical. Une trentaine d'années plus tard, vers l'an 850, les Arabes, on dit alors les Sarrasins, multiplient les attaques pour s'emparer de la Corse et de nombreux habitants fuient l'île pour se réfugier en Italie. Parmi ces migrants, il y aurait donc eu Formose, âgé d'une trentaine d'années. Voilà tout ce que l'on sait de la première partie de sa vie. Ensuite, on retrouve officiellement sa trace en 864 dans les archives de l'Encyclopédie catholique. Il a alors presque 50 ans et il est nommé évêque de Porto. Pas la ville portugaise, hein, ni la Corse. Une autre Porto, l'italienne, qui se trouve à l'embouchure du Tibre près d'Ostie. Et Formose a envie de jouer un rôle dans l'histoire. Il est ambitieux. Il se voit déjà pape. Et il sent qu'il en a l'opportunité.
1: Je me voyais déjà en haut de l'affiche, en 10 fois plus gros que n'importe qui, mon nom s'étalait.
0: Tout simplement parce qu'à cette époque, l'Italie vit dans le chaos. Les grandes familles se disputent le pouvoir et les opportunistes, les aventuriers de tout poil, peuvent se faufiler dans les brèches d'un pouvoir bourré de failles. Quand Formose est nommé évêque de Porto, le nord de l'Italie est entre les mains des Carolingiens. Dans le centre, l'Église possède aussi quelques États, les fameux États pontificaux, dont Rome. Le sud du pays, lui, est en partie sous l'influence de Byzance, ou alors dirigé par la noblesse locale. Ce sont des années de bazar, de chaos, d'instabilité. Les Carolingiens et les aristocrates italiens se disputent les États pontificaux. Et celui qui tiendra l'Église pourra tenir l'Italie tout entière. L'enjeu est donc de taille. Les papes eux-mêmes se retrouvent dans la bataille et en subissent les conséquences. Oui, les amis, être pape à cette époque est un métier dangereux. On risque d'être destitué à tout instant par une alliance ou par une autre. Ou pire, être emprisonné, voire assassiné, comme au temps des empereurs. Oui, finalement, les papes à cette époque, c'est les nouveaux empereurs, avec le même destin tragique. Un chiffre montre bien la précarité de la position papale à cette époque. Entre 872 et 965, disons presque un siècle, 24 papes se sont succédés. 24, soit un pape tous les 4 ans, en moyenne. Un record. Formose, lui, entre dans l'arène par la voie diplomatique. Il s'auto-désigne comme représentant de la papauté pour régler les tensions et les conflits entre les familles, les Carolingiens et Byzance. Pour cela, il voyage en Bulgarie, à Constantinople, et surtout, il noue des liens avec le roi carolingien du moment, un dénommé Arnulf, descendant direct de Charlemagne et roi de Germanie. Arnulf, vous vous en doutez, reprendrait bien l'Italie. Oui, car à ce moment-là, le royaume d'Italie a quitté l'empire carolingien pour être dirigé par des nobles, ceux notamment de la famille Spolette. Formose va alors jouer un jeu dangereux. Il approche aussi bien Arnulf que les Spolettes. Il est sur tous les fronts, et fort de ses multiples alliances, Formose se sent pousser des ailes. Il tente de s'emparer du diocèse de Bulgarie qui lui est refusé, et qu'à cela ne tienne, en 872, il se présente à l'élection du pape. Mais là, Formose a visé un peu trop pour lui. Le pape qui est élu, Jean VIII, s'empresse de mettre au placard cet homme porté par trop d'ambition. Et pour lui briser les ailes, il l'accuse de tous les maux, notamment de conspiration contre l'ordre papal. La sentence va tomber, Formose est excommunié et chassé de son diocèse de Porto. Il se réfugie alors dans le nord de la Lombardie pour attendre son heure, patiemment. L'attente va durer 11 ans, et en 883, Formose réapparaît. Il est en effet proche du nouveau pape, Marin Ier, qui siégera à peine un an sur le trône de Saint-Pierre. C'est court, mais suffisant pour réhabiliter Formose et lui rendre son diocèse de Porto. Et à partir de là, c'est la remontada. Personne ne comprend vraiment comment il a fait, mais 8 ans plus tard seulement, en 891, Formose est élu pape. Et maintenant qu'il est sur le Saint-Siège, il va pas se calmer. Bien au contraire. Il trahit les Spolettes et parvient à convaincre Arnulf de marcher sur l'Italie. Arnulf envoie ses troupes, prend le nord de la péninsule, et en 896, Formose le sacre empereur d'Occident dans la basilique Saint-Pierre. Avec le recul, on dirait deux vieux lascars qui ont enfin atteint leur but. L'un est pape, l'autre empereur. Mais ils ne jouiront pas longtemps de leur réussite. Arnulf est en effet victime d'une attaque cérébrale un an plus tard. Il survit, mais dans les faits, il ne dirige plus rien. Quant à Formose, il meurt juste après le couronnement d'Arnulf en 896. L'histoire aurait donc pu se terminer là, mais non. Nous allons maintenant entrer dans l'aventure post-mortem de Formose, l'histoire du procès de son cadavre. En effet, après la mort d'Arnulf, les Italiens reprennent le pouvoir et c'est la famille de Spolette qui sort gagnante. Lambert de Spolette devient roi d'Italie. Je vous ai déjà raconté que Formose avait trahi les Spolettes. Eh bien, la famille va se venger, et de la façon la plus spectaculaire qui soit. Lambert de Spolette parvient à convaincre le nouveau pape, Étienne VI, de juger Formose pour trahison. Il faut donc déterrer son cadavre et organiser un procès. On déterre Formose en janvier 897 pour réunir le concile cadavérique. J'ouvre ici une petite parenthèse sur cette histoire de jugement de cadavre. C'est effectivement une pratique que l'on trouve en Europe pendant le Moyen-Âge et la période de l'Ancien Régime. Il s'agit de déterrer des personnes décédées pour les juger au cours d'un procès en bonne et due forme. L'objectif peut tout simplement être financier, c'est un coup assez classique. On accuse le mort de s'être suicidé. Le suicide étant interdit par l'Église, une fois le jugement rendu, l'Église ou le roi peuvent alors saisir tous ses biens, ses terres et ses maisons. C'est justice. Un autre objectif est la lutte contre les hérétiques. Des hommes ou des femmes qui ont choisi le protestantisme sont arrêtés, torturés par l'Inquisition et se convertissent au catholicisme juste avant de mourir. On va donc les déterrer et les rejuger car on les soupçonne d'être morts en ayant encore la foi protestante chevillée au corps. Cette fois, le but est clairement d'instaurer la terreur. Et puis, il y a des raisons politiques. C'est le cas de notre pape Formose. En le jugeant pour trahison et en le déclarant coupable, on annule toutes les décisions prises durant son vivant, les ordonnances, les lois, les nominations. On reprend la main sur à peu près tout en s'entourant d'une nouvelle cour de fidèles. Dans le cas de Formose, il y a aussi l'idée de salir sa mémoire, d'en faire un paria de l'histoire. Ce sera un échec, puisque Formose est justement entré dans l'histoire grâce à ce procès. Enfin, on déterrait aussi les cadavres pour une raison totalement délirante que l'on nommait la preuve par cruantation. Alors ça, c'est vraiment un truc étrange. Voilà comment ça se passait. Imaginez qu'une personne est tuée, mais qu'on ne trouve pas le coupable. On enterre donc la victime, mais quelques mois plus tard, on arrête un suspect. On est pratiquement sûr que c'est lui, mais on n'a pas de preuve formelle. Alors qu'est-ce qu'on fait? On va déterrer la victime et on met son cadavre en présence de celui que l'on soupçonne. Et là, David Copperfield, si le corps de la victime se met à saigner, c'est que le suspect est bel et bien coupable. Car le sang du martyr est désormais du sang divin. Oui, c'est un signe de Dieu. Dieu, juge suprême. Bon, pour notre défunt pape, on est dans une histoire beaucoup plus simple, hein, purement politique. Une histoire de vengeance de la part de la famille Spolette. On va donc déterrer Formose 9 mois après sa mort. On sort de terre son cadavre en pleine décomposition. Les muscles et les organes internes se sont liquéfiés. Ils sont devenus une sorte de pâte. Certains se sont desséchés. Les liquides de putréfaction se sont évaporés. Les os commencent à apparaître. Formose est pratiquement à l'état de squelette. Bon appétit. On le nettoie, on l'asperge de parfum et on lui passe ses vêtements liturgiques. Une tunique de soie blanche ornée d'une croix dorée. Sa cape de velours rouge brodée d'or. On fixe sur sa tête la mitre et on colle dans ce qui reste de sa main le bâton pastoral. Tout cela se passe dans un lieu prestigieux, la cathédrale de l'évêque de Rome, la basilique Saint-Jean de Latran. Voilà maintenant Formose attaché sur une sorte de trône. On réunit autour de lui tous les cardinaux, tous les évêques, tous les dignitaires de l'Église. La scène est surréaliste, absurde et effrayante. Tous ces hommes d'Église, parés de leurs plus beaux atours, rassemblés autour d'un corps en décomposition. C'est à la fois ridicule et terrifiant. Le pape Étienne VI préside l'assemblée. Il faut l'imaginer lui aussi, vêtu de ses vêtements pontificaux, comme un double vivant de Formose. Il se tient devant lui, s'adresse directement au cadavre et l'invective. Il parle fort, sa voix résonne dans la cathédrale. Il accuse Formose d'être un usurpateur, d'avoir donné l'Italie aux Francs en couronnant Arnulf de Germanie et d'avoir profité de son autorité de pape pour sillonner l'Europe. Et comme l'on veut que tout cela ressemble à un véritable procès, on donne ensuite la parole au cadavre. Et là, c'est un diacre qui est derrière Formose et qui répond à sa place. C'est Jeff Panaclock. Les réponses, bien sûr, sont écrites à l'avance et il avoue tout ce dont il est accusé. Oui, c'est plus pratique quand le mec cause plus pour de vrai. Tombe alors la sentence, immédiatement appliquée, la mort. Enfin, plutôt, la remords. Sans remords. On déshabille Formose, on lui passe des vêtements ordinaires et on lui coupe 3 doigts de la main droite. Les 3 doigts qui servent à la bénédiction. Puis on annule toutes les décisions qu'il a prises durant son pontificat. Et pour finir, on l'enterre de nouveau. Mais c'est pas fini en fait. Car on raconte qu'ensuite, des voleurs sont encore allés le déterrer, espérant trouver sur lui des bijoux ou des objets liturgiques précieux. Mais ils ne trouveront rien. Et ce sont eux qui balanceront sans ménagement les restes de Formose dans le Tibre. Et c'est là que nous retrouvons Lucio, le pêcheur dont je vous parlais au début de notre aventure, au moment où il a pris le corps de Formose dans ses filets. Et après tout cela, Formose pourra enfin retrouver la paix. Le pape Étienne VI, qui avait prononcé sa condamnation, mourra quelques mois plus tard, assassiné. Formose sera alors réhabilité 2 ans plus tard, et de nouveau enterré, cette fois dans la basilique Saint-Pierre de Rome. Et aux dernières nouvelles, il y serait toujours. Voilà les amis, entrer dans l'histoire, c'est fini pour cette semaine. Mais quelle semaine, hein, vous vous rappelez? Nous avons fait la connaissance du despote éclairé Frédéric II de Prusse. Nous avons lutté pour les droits civiques avec Rosa Parks. Nous avons suivi le procès des 4 sergents de La Rochelle et nous avons assisté à la naissance de l'Académie française. Eh bien, sachez que vous pouvez retrouver tous ces épisodes sur rtl.fr, sur l'application RTL, ainsi que sur toutes vos plateformes préférées. Mais dans un instant, c'est avec Laurent Ruquier et ses grosses têtes que vous avez rendez-vous. Alors, bon après-midi sur RTL et surtout bon week-end.
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25: Bonjour, heureux de vous retrouver. Avec pour vous aujourd'hui, quelle ambiance! Une grosse tête qui a coché la date de l'arrivée du pape à Paris sur son calendrier des dieux du stade, Roselyne Bachelot!
4: Bonjour à tous, à toutes!
25: Une grosse tête dans l'auberge de jeunesse n'est pas loin de la cité des papes à Avignon, Charlotte de Turckheim! Une grosse tête qui préfère la pop et les pipes plutôt que le pape. Caroline Diamant.
22: C'est pas vrai. C'est vrai, et bonjour.
25: Une grosse tête dont la chanson « Ce soir tu vas prendre » n'est pas un hommage aux victimes des prêtres. Max Boublil. Une grosse tête qui multiplie les pains et le foie gras qui va avec, Bernard Mabille.
23: Bonjour, bonjour.
25: Et une grosse tête qui a encore moins d'activité sexuelle que le pape, Yoann Rioux.
24: Quelle grande journée aujourd'hui, Laurent. On a deux papes aujourd'hui. Hein.
25: Comment ça?
24: On a le début de Zinedine Zidane ce soir en Turquie avec l'équipe de France. Et puis on a le pape qui arrive aussi. Donc c'est quelle journée. Et puis moi je suis très catholique, très croyant, très pratiquant. Je suis baptisé. Il me manque juste la confirmation.
25: Comme quoi vous n'êtes pas rancunier.
26: Je lui ai dit sa seule pratique c'est le réveillon de Noël.
24: Je suis allé à Lourdes, j'ai fait plein.
25: Oui, mais il y a pas une miracle.
26: Il a peut-être rien demandé.
24: J'ai mis des de temps en temps quand je vais à Guingamp, eh bien je mets une petite un petit cierge et tout, je prie.
26: Avec tout ça, tu n'as toujours pas grandi.
24: Ah non, j'espère toujours avoir 8 ans, Charlotte, vraiment.
26: Non, c'est je parlais en taille, moi.
25: Pardon, en tout cas, de vous avoir mis du côté des juifs.
24: Alors là, mais j'aurais adoré être juif, moi.
26: Bah Jésus était comment... juif, alors.
24: Laurent, j'avais... Mais Laurent, j'avais deux rêves, être juif et homosexuel, et je suis ni l'un ni l'autre. Donc...
26: Ah non, non, non, si t'as à moitié gagné, quand même.
25: Pardon, Caroline et Max, ça vous dérange pas de cohabiter avec un catholique?
26: Pas du tout, surtout un vrai catholique aussi fervent.
24: Ah non, mais je vais beaucoup regarder BFM ce week-end. Je vais regarder les cérémonies. J'ai envie de le voir à Metz surtout. Parce que voilà, il va à Metz pour un beau voyage.
26: Oui.
24: Bah, il va à la délocalisation.
27: Il va à Metz ou il va dire la messe?
24: Non,
27: il
24: va dire la messe à Metz.
26: Mais il a revisé, il est fou, il a revisé l'histoire des papes.
28: On dit révisé.
26: l'histoire du Vatican. Il s'est préparé à l'émission. J'espère qu'il n'y a aucune question sur les papes.
24: Je suis sûr que, alors, on va se faire un petit papier, Laurent. Je suis sûr qu'il va y avoir une question par rapport à un mot lié à la religion. Je vous le mets tout de suite. Et je suis sûr, parce qu'on se connaît, Laurent. On a le même cerveau, Laurent. C'est sûr.
26: Non, non. Ah, ça, non.
0: Alors, il faut que vous alliez prier à Guingamp.
26: Vous ça, on est loin d'avoir le même cerveau. Croyez-moi, Laurent.
0: Mais n'insulte pas les gens comme ça.
1: Dis-moi, Johan.
26: Ça se saurait quand même.
1: Mais j'ai une question à te poser. Tu t'es fait diagnostiquer ou pas?
24: Mais on le sait que je le suis.
1: Mais que t'es quoi?
2: Quoi, mon Dieu.
5: 50%?
26: Franchement, monsieur Rioux, arrêtez de vous comparer à l'impossible.
24: Ouais, mais c'est le jour ou jamais aujourd'hui. Il faut avoir la foi aujourd'hui. Si je ne crois pas en moi ni en vous, comment on fait, quoi?
26: Est-ce que tu peux faire silence pendant 5 minutes pour qu'on prenne des vacances?
1: Parce que là, ça serait un vrai miracle.
26: Oui. Il est temps de passer à une première citation pour Catherine Béguin. Mme Béguin habite Terrasson-la-Ville-Dieu en Dordogne, qui a dit « Le seul intérêt du mariage, c'est qu'on n'a pas à sortir de son lit quand on a des problèmes de flatulence. »
2: Bernard Mabille, c'est signé, c'est vivant, c'est Bigard.
26: Jean-Marie Bigard, évidemment. Bonne réponse.
0: C'est vrai. Ce degré d'élégance aurait dû nous...
26: Pour Florian Kletz, qui habite à Colmar, qui a dit « Comme tous ceux à qui il est arrivé de rentrer pieds nus le soir dans une chambre d'enfant, je déteste les Legos. »
2: Ça, c'est bien dit.
1: Oh mon
24: ça,
1: Dieu.
24: Ça, c'est contemporain, c'est quelqu'un d'aujourd'hui.
26: Donc. Alors, pas tant que ça, mais.
0: Non, parce que les Legos, ça existe.
26: C'est mort. C'est quelqu'un qui a été un grand humoriste qui faisait du one-man show, dont le fils est lui-même devenu acteur aujourd'hui.
2: Alex Métayer.
26: Bonne réponse de Bernard Mabille.
1: Ah là là, moi aussi, j'ai pu détester les Legos.
26: Pour Freddy Drouet, qui habite la Ferrière, qui a dit « Quand un homme et une femme se marient, ils ne font plus qu'un, mais le plus difficile, c'est de savoir lequel. »
1: Sacha Guitry. C'est pas mal.
26: C'est pas Sacha Guitry, mais on va dire...
0: Tristan Bernard.
26: Pas Fedot.
24: Courteline.
26: Pardon.
2: Georges Bernard Shaw.
26: Bonne réponse de Bernard Mabille.
1: Oui, c'est comme le truc, il y a aussi un truc à la con comme ça, quand on s'aime, c'est regarder tous les deux dans la même direction.
2: Moi, j'aurais pensé à Platon.
26: Quand on se marie, au bout de quelques années, on regarde tous les deux dans la même direction, la télévision. Pour Cédric Bosch, qui habite Paris 14e, qui a dit « Pour plaider une cause, l'avocat met sa robe. Pour plaider la sienne, la femme l'enlève.
24: » C'est tellement vrai.
2: Je me pourfends.
26: C'est français. C'est quelqu'un qui a inventé le corso fleuri.
24: C'est quoi le corso fleuri?
1: C'est un chat avec des fleurs.
26: Alors c'est niçois.
2: C'est un niçois, oui.
26: Exactement.
0: Marcel Pagnol.
26: Il est pas mort à Nice, mais.
1: C'est pas Pagnol qui a dit ça.
26: Il est pas mort à Nice, mais il est mort à Saint-Raphaël. Romancier, journaliste.
2: Quelqu'un
26: qu'on citait souvent à l'époque de Philippe Bouvard et de temps en temps, j'aime bien aussi.
0: C'est Renard?
26: Non.
0: Tristan Bernard?
26: Non.
2: Sénèque, non?
26: Non. Sénèque a inventé le corso fleuri.
2: Bah, écoutez, je connais pas toutes les fleurs, mais...
1: Mais la Sénèque, c'est une jolie fleur.
2: C'est des grandes œuvres.
26: Non, c'était surtout un journaliste, critique, un peu romancier aussi.
0: Il est pas cruciverbiste ou verbicrutique.
26: Non, son roman le plus célèbre s'appelle « Sous les tilleuls ».
0: Magnifique.
26: Il a été régulièrement cité ici aux Grosses Têtes, Bernard Mabille, si vous avez un peu de mémoire quand même.
2: Je l'ai lu, « Sous les tilleuls ».
0: C'est pas... ok. Jules Jouy?
26: Non, Jules Jouy.
0: Raoul Ponchon?
26: Non.
2: Jean Renard?
26: Jules, c'est Jules Renard. Ah
2: oui. En fait, je connaissais mieux son frère.
26: Ouais, ben, Jules Renard, il était
2: Robert Pagnol. Stéphane de Balzac.
26: Marcel Stendhal.
2: Jean-Yves Hugo.
26: Non, mais attends, Claudine Colette.
2: Non, mais c'est dommage parce que c'était pour moi.
26: Comment vous dites?
2: Raymond Ciotti.
0: C'est dingue que
26: c'est
0: qu'il
26: a un nom à consonance italienne. Pas du tout, il a plutôt un nom. D'ailleurs, quand on parlait, qu'est-ce qu'il y a dans un corso fleuri? Qu'est-ce qu'il y a?
0: Des fleurs.
26: René Char. Alors pas René Char.
0: Jean Char.
5: Charabia.
27: Non. Charrette.
6: Alexandre Ajar.
27: Il s'appelle Charles.
25: Non, non.
26: Non, mais ça se termine par Char.
5: Marcel Achard.
25: Marcel Achard. Marcel Achard, pas du tout.
26: Ah non. Alors, ça se termine
7: par... Arrête ton char.
25: Non, mais ça se termine pas par Char.
5: Bénur, Bénur.
25: Mais non,
5: Marcel Dassault.
26: Ça, c'est très drôle.
7: Non, mais ton charme.
25: Ça a quatre roues, vous voyez, donc c'est...
5: Voiture, voiture.
7: Roubignard.
26: Auto. Lui, est Auto. Auto.
5: Auto Preminger. Auto Preminger.
25: Alors, si c'était appelé Auto, comme prénom, ça veut dire que ses parents, alors là, vraiment, auraient été un peu vicieux.
5: Ah, il s'appelle Renault.
26: Mais non. Auto voiture.
25: Mais non.
26: Autobus. Alphonse Car.
25: Bonne réponse de Caroline Diamant.
5: Je le connais.
26: Ah bah, oui.
5: Je le connais.
26: Ah là là, fallait
5: je ne connais pas mon car à fond.
25: Oh mon Dieu, mon Dieu. Sortez-moi de là.
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0: Et pour le tatou, c'était Étienne Dao sur RTL.
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0: Bon, qu'est-ce qu'on a entendu d'étonnant ce matin vers 10h
2: Des cloches, cloches.
0: Eh ben oui, pas qui c'est qu'il y en a. Bonne réponse de Caroline Diamant pour l'arrivée du pape. Alors évidemment, on sait, on a tout le parcours dans tous les journaux, on va pas vous refaire tout le programme du pape, mais je me suis intéressé dans le Canard enchaîné justement au lieu où les papes précédents étaient venus, quand ils sont venus à Paris, évidemment, hein, il y avait un petit moment, ça faisait 18 ans je crois, ouais, qu'un pape n'était pas venu jusqu'à Paris. Alors justement, en 1997, ouais, où le pape Jean-Paul II était-il allé lors des JMJ de 97, où est-ce qu'on l'avait installé?
3: Chez Madame Claude.
4: C'était pas au pied de la Tour Eiffel?
0: Non, non, non, non.
5: Non, non, tu
6: mais où il dormait, où il avait passé la nuit?
0: Non, non.
6: Il avait passé la nuit, où il dormait, ou...
0: Après, il y a eu Benoît XVI, hein, oui, Benoît XVI, il a eu le droit aux Invalides. Mais il n'y a pas eu de miracle. Les Invalides sont restés Invalides.
5: Attendez, en 97, on a créé un endroit pour lui?
0: Non, non, mais c'était un peu étonnant.
5: Est-ce que c'était dans Paris?
0: Non.
7: Non, c'était à l'extérieur.
0: C'était
5: à Versailles?
0: Non, pas à Versailles.
3: À Saint-Denis?
7: À Vincennes?
0: Parce que là, c'est vrai que la Concorde et les Champs-Élysées...
5: Est-ce que c'était pas la basilique de Saint-Denis?
0: Non, la Concorde et les Champs-Élysées, c'est quand même original, hein, vous voyez, c'est le...
5: Oui, c'est... Oui.
6: Comment c'est original?
0: Ah bah, c'est original parce que...
5: Pour un pape?
0: Les catholiques, c'est pas un endroit, la place de la Concorde,
3: bah,
0: qu'ils aiment beaucoup.
5: Bah, on a guillotiné Louis XVI, le pauvre. Bah,
0: c'est pour ça que je vous dis ça, vous voyez.
5: Mon grand-père.
0: Votre grand-père.
3: Papy, et ta grand-mère, Marie-Antoinette.
5: Papy et mamie se sont fait dégommer.
0: Oui.
5: Quand même, c'est embêtant, hein.
8: Lors de la Révolution de 1789.
5: Ben bien sûr, moi je chiale à chaque fois.
0: Comme on dit, ils ont perdu la partie tête, vous avez gardé la partie cul. Oui.
7: Non, le 21 janvier 1789.
8: Par Guillotin, maître Guillotin.
5: Et voilà. Vous savez que j'ai tourné dans les Chouans, où on m'a coupé la tête dans les Chouans, enfin, pour le film. Hein,
7: je on te l'a rendu.
5: Et ils avaient trouvé très drôle de mettre, parce que du coup, on m'a mis vraiment dans une vraie guillotine, c'était horrible.
8: Ah oui, quelle horreur. Inventé par Guillotin, Charles Guillotin lui-même.
0: Justement, non.
8: Ah ben non, c'est pas inventé par Guillotin. Justement, c'est ce que les gens croivent. Et ben non.
5: Mais tu sais ce qu'ils avaient fait? Ils avaient mis ce cas.
7: Bon, tout ça nous dit pas où le pape s'est rendu.
5: Attends,
7: hein.
5: Il m'avait mis ma tête, la photo de moi, au fond du panier. Vachement marrant, non?
7: Ah, c'est drôle, oui.
5: Horrible comme truc.
7: Ah, ouais,
5: c'est drôle.
7: Ouais, ouais.
5: Non, c'est méchant. Non, vous n'avez pas l'air d'avoir compris,
6: Laurent. Non, j'ai pas compris.
5: Je suis allongé sur la guillotine.
0: Okay.
5: Il y a la lame juste au-dessus de ma tête. Ils ont mis quand même des trucs pour bloquer, sinon je ne serais plus là, évidemment. Tu vois? Et ils ont trouvé ça marrant comme blague. Il y avait donc un panier. Parce que ta tête, quand elle est coupée, elle tombe dans un panier.
7: Ah bon? Voilà. J'aime bien. Alors, il y en a peu qui nous ont raconté après l'effet que ça fait.
5: Et pour me faire rire, que j'aime pas drôle du tout, c'est qu'ils avaient mis ma photo au fond du panier.
7: Ouais,
5: ah
7: c'est oui. Pas gentil, je suis d'accord.
6: Donc, alors,
5: moi, j'ai un copain qui est traumatisé aujourd'hui, vous rendez pas compte.
7: J'ai un copain très catho qui est allé à ces fameuses journées là, dans je ne sais plus quel endroit.
0: Les JMJ en 97.
7: Et il y avait des petits stands sanitaires où on mettait des médicaments, etc. Pour les jeunes s'ils se trouvaient pas bien. Donc, il s'adresse à une de ses amies qui tenait un de ces stands. Il dit, ça va, vous avez assez de matériel, bah dis non, on est en rupture de préservatif.
6: C'était en banlieue parisienne, non?
0: Et alors ces endroits qu'ils installent, parce qu'il y en a partout sur les Champs-Élysées pour effectivement que les gens puissent aller pisser, hein, puisque c'est des petites cabines comme ça.
7: Ah,
0: il y a des gens qui prennent ça pour des confessionnats. alors tu rentres, tu te confesses, et il y a un mec qui rentre après toi qui te pisse dessus.
3: C'est un hommage à l'ancien pape Pissette.
0: Oh Bernard, mais Bernard.
8: Bernard, vous êtes toujours là.
7: Heureusement,
0: j'espère que vous serez là pour les 60 ans de RTL.
7: Laurent, oui. On dit pas des confessionnaux?
5: Enfin, ça prouve, Laurent, que vous y allez pas beaucoup à confesse.
0: Oui. Bah,
5: mais à la fesse, vous y allez, en France. Hein.
0: Je n'ai pas beaucoup à me confesser. Dites, ça nous dit pas l'endroit où...
5: Ah oui!
6: C'est en banlieue parisienne, Laurent.
7: À Vincennes.
3: Parisienne.
0: Pas Vincennes.
3: Saint-Maur.
6: Longchamp. Oui, c'est l'hippodrome de Longchamp.
0: À l'hippodrome de Longchamp. Bonne réponse.
5: Mais attendez.
0: De Johan Rioux.
5: Il y a
3: il joue aux courses,
5: c'est-à-dire dans les écuries? Non, mais je crois, il y a quoi?
0: La réunion, la messe, a eu lieu à l'hippodrome de Longchamp, et Jean-Paul II est arrivé premier.
6: Kazakh noir.
5: Bah non, Kazakh blanc.
3: Kazakh blanc.
6: Et c'est, Kazakh blanc.
0: Et c'est une bonne réponse de Johan Rio.
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27: 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Il est bientôt 16h.
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0: Hélène est la première auditrice à intervenir. Bonjour Hélène.
29: Bonjour Laurent.
0: Et bon anniversaire.
29: Les grosses têtes. C'est l'anniversaire d'Élodie.
0: Ah, et Élodie est dans le public. Elle est où Élodie?
29: Mais oui.
0: Elle vous a fait croire ça, mais il n'y a personne qui est assis là-bas.
30: Happy birthday to you.
0: C'est votre collègue?
29: Oui, c'est ma collègue Élodie.
0: Ah ben, elle a l'air surprise, dites donc.
30: C'est normal.
29: Ben oui, j'étais sûre. Elle vous adore. On vous adore tous. On est un groupe de collègues. Yazina, Marguerite, Sarah, Élodie et moi. On est toutes fans.
0: Je suis en train de me rendre compte en vous parlant que vraiment, les animateurs sont des gros menteurs.
31: Pourquoi?
0: Parce que elle lève le bras, j'ai à peine vu sa tête, puis je fais, elle a l'air surprise.
30: C'est vrai que j'ai pas réalisé qu'elle était au fond et qu'il fait un noir complet.
0: Je la vois pas, je vois juste un bras et je dis, elle a l'air surprise.
30: Vous voulez pas vous lever,
0: Élodie? Même moi, je me mens à moi-même.
29: Elle est grande, en plus.
0: Oh là là, elle a l'air surprise.
30: Elle a l'air tellement...
0: Ah, voilà, elle se lève.
30: Mais elle a l'air timide.
31: Elle est solaire.
0: Bah, elle n'a pas l'air surprise du tout, dites donc. Qu'est-ce qu'on peut mentir quand on fait ce métier, hein, c'est vrai. Oh, bah, elle a l'air surprise, dites donc.
1: Vous parlez pour vous.
0: Oh, bah, non, pas, oh, bah, quoi, vous mentez pas, vous.
1: Bon, non.
0: Oh, bah, elle ment pas, elle.
1: Bon, non, quand est-ce que je mentirais?
0: Elle ment pas, elle a vendu les chaudières atlantiques, elle ment pas.
2: Il paraît qu'on ment une fois tous les quarts d'heure.
3: Ah, c'est bon, pas vrai. Oh.
2: Si, il y a une statistique à la con qui dit
4: et
2: ça.
4: Et il paraît qu'on parle de, qu'on pense à du sexe toutes les 5 minutes.
3: Ah bah ça c'est vrai, ça c'est, je confirme.
4: Qu'on a une pensée sexuelle toutes les 5 minutes.
0: Et en disant ça, hein, vous venez de mentir tous les quarts d'heure.
5: Bien joué, bien joué.
6: Ah, tu confirmes, Yann.
4: Mais pourquoi? Mais c'est pas vrai, quand je fais la pub pour Atlantique, je ne mens pas.
0: Comment ça, vous mentez pas en disant que c'est la meilleure chaudière au monde, vous en savez rien?
4: Mais non, parce que les gens savent tous que c'est de la publicité et qu'on est payé pour faire ça.
0: Oui, bah bon, alors en, là, c'est pareil, tout le monde sait que je dis n'importe quoi et que
4: c'est... Et que vous êtes payé pour faire ça.
0: Voilà. Eh oui, enfin voyons.
4: Ah non, c'est pas des vrais mensonges, hein. Des vrais mensonges, c'est quand on ment vraiment.
3: Bah oui, oui, c'est quand on trompe sa femme et qu'elle sait pas.
4: Voilà, oui, ça c'est mon
2: c'est pas un mensonge, ça.
0: Alors ça, j'ai jamais trompé ma femme. Hélène, qu'est-ce que vous voulez ajouter?
29: Oh bah voilà, j'embrasse mes collègues, mon mari, mes enfants, voilà, je suis très heureuse d'être passée aujourd'hui, de vous avoir parlé, vous êtes super.
0: Bah écoutez, Hélène a l'air ravie.
29: Et, je suis.
0: Et on passe à Aliénor. Bonjour Aliénor.
7: Oui, bonjour.
0: Ah oui, elle s'appelle Élodie. Bonjour Aliénor.
7: Bonjour Laurent, bonjour à tous.
0: Alors vous venez d'écouter le podcast de l'émission du 11 septembre et vous avez relevé que Mme Bachelot avait commis une erreur.
7: C'était par rapport au nom du cocktail Bellini.
0: Oui.
7: Elle avait indiqué que le nom venait d'un écrivain.
2: Non, c'est d'un peintre.
7: Je crois. Et en fait, ça vient d'un peintre.
2: Oui, oui, tout à fait. Mais j'ai rectifié.
30: Mais... Bah oui, mais elle peut pas appeler quand elle est dans sa voiture après pour dire j'ai dit.
2: Voilà.
7: Ah,
2: oui,
7: mais la rectification n'est pas passée à l'antenne.
0: Non, non, elle a rectifié chez elle.
7: Ah,
0: pardon. Mais c'est bien. Alors ça aussi, c'est bien les politiques. Vous n'avez pas du tout rectifié à l'antenne.
2: Non, j'ai pas rectifié
0: à
2: l'antenne.
0: Ah, bah alors, bah, pourquoi vous nous dites
2: mais
0: que j'ai rectifié?
2: Mais j'ai intérieurement.
0: Oh, oh la menteuse! Oh la menteuse!
30: Là, l'allemand,
2: c'est mon quart d'heure, mais je savais que ce n'était pas le musicien qui avait donné son nom au cocktail.
5: Non, je confirme que c'est bien un peintre.
0: Vous nous écoutez depuis longtemps, Aliénor?
7: Oh oui. Pour les introvertis comme moi, j'écoute vos recommandations.
0: Oui.
7: Et je sors au théâtre, je vais voir des expos, oui. Et je lis des livres que j'aurais jamais lus de moi-même.
0: Oh ben.
7: Et franchement, non, c'est un puits de culture. Oui. Je suis très fan de votre.
2: C'est ce qu'on me dit toujours. Il faut lui offrir une place à votre pièce.
0: C'est ce que je vais faire. Je vais vous offrir des places pour venir me voir à la Comédie des Champs-Élysées. Alors.
7: Mais je suis allée vous voir.
30: Oh. Ah d'abord.
2: C'est que de l'amour, c'est de la rage.
7: Je suis au taquet sur les sorties. Je suis allée.
0: Quand est-ce que vous êtes venue alors?
7: Vendredi. Là, fin septembre, j'ai adoré, je l'ai trouvé super moderne.
0: Merci, c'est gentil.
7: Beaucoup de blagues. Et non, j'ai passé un excellent moment.
0: Ben, ça me fait plaisir, Aliénor. Alors, on va vous offrir. Qu'est-ce qu'on peut vous offrir alors?
5: Une
0: Bellini, on vous envoie un Bellini.
30: Une toile.
7: Oui, la toile, s'il vous plaît.
0: On vous embrasse très fort. Merci Aliénor. Et on termine avec Rachel. Bonjour, Rachel.
8: Bonjour Laurent, bonjour à tous les sociétaires.
0: Bonjour.
8: Je suis ravie d'être avec vous et j'ai entendu qu'il y avait Charlotte de Turckheim, Roselyne Bachelot et Caroline Diamant.
0: Oui.
8: Donc des femmes magnifiques de plus de 60 ans comme moi.
30: Pas du tout.
4: Merci de le préciser.
3: 59.
8: Oui, et puis Roselyne avait écrit...
0: Ça fait 180 à elle, quoi.
8: 60 ans.
2: Non mais elle va dire des choses gentilles.
0: Et avec Roselyne, ça fait même 200, dis donc.
30: Oh, c'est pas gentil.
2: J'ai 80 ans, oui.
30: Eh ben, elle est magnifique. Je suis plus vieille que toi, moi.
0: T'as mais
30: ça va
0: âge,
30: pas.
0: Hein
30: non.
4: Si, je suis plus vieille que toi. J'ai 71 ans.
2: Bah, j'ai 80 ans, mon vieille.
4: Oh putain.
5: Oh, bah, vous l'avez pas.
30: Excusez-moi. Je me sens un peu jeune, là. Avec mes 60s.
5: Ah non, mais Roselyne, vous avez l'air tellement jeune. On dirait un bourgeon à fleurs.
2: Oui. Ah, je crois que on dirait un bourrin. Non.
4: Ah non, mais t'es bourgeon. Magnifique.
0: Là-bas, j'ai mis les trois vieilles. Ah Bernard.
5: Oui.
0: Allez, on vous embrasse, Rachel. 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L'essentiel de l'info en 3 minutes avec Aude Vernuccio.
9: Bonjour Laurent, bonjour à tous. Après l'Élysée, ce matin, le pape s'exprime en ce moment à l'UNESCO à Paris. Discours sur l'éducation, la culture et sur l'intelligence artificielle. L'IA qui a fait l'objet de la première encyclique de Léon XIV. Le souverain pontife appelle à la vigilance sur les progrès de la science et sur cette technologie qui ne doit pas devenir, je cite, une arme de destruction. Écoutez.
10: Parmi les défis auxquels sont confrontés les mondes de la science et de l'éducation, je voudrais attirer l'attention sur ceux qui surgissent dans le vaste champ de la technologie. Nos efforts dans ce domaine doivent garantir que les technologies demeurent au service de la personne humaine au lieu de devenir un instrument supplémentaire de domination et d'injustice. Au fil des siècles, de nombreuses tâches autrefois accomplies par les humains ont été confiées à des machines dont les capacités et les applications n'ont cessé de s'étendre. Plus récemment, certains systèmes artificiels ont même reçu le nom même de notre faculté humaine de penser. L'intelligence. Et dans le même temps, cependant, nos idées et nos relations risquent de s'appauvrir sous l'effet d'un processus de déshumanisation.
9: Le pape Léon XIV, à l'instant, à l'UNESCO à Paris, discours toujours en cours. Après cela, le pape va déambuler dans les rues de Paris dans sa traditionnelle papa mobile. Mathis Lang, vous êtes en direct du boulevard Montparnasse pour RTL, où de plus en plus de fidèles se massent près des barrières pour espérer l'apercevoir quelques instants.
11: Exactement, ils sont nombreux et j'ai rencontré parmi eux Virginie qui vient de banlieue parisienne. La maman est venue voir le Saint-Père avec Blandine, sa fille de 5 ans.
12: C'est très important pour elle. Elle a suivi juste à la télévision l'élection du pape Léon. Donc moi je vais pas m'adresser à lui, j'ai fait en sorte que pour ma fille ce soit un moment fondateur.
13: Et en tout cas, je vais faire en sorte qu'elle soit bien, bien debout, qu'elle puisse, elle, lui dire bonjour et puis qu'elle puisse se souvenir de ce moment. C'est historique ce moment.
11: Voilà, et dans les dernières minutes d'attente, Blandine est en train de dessiner sur un bout de papier un dessin qu'elle compte bien offrir à Léon XIV.
9: Mathis Lang en direct du boulevard Montparnasse pour RTL. Merci à vous. Le pape attendu au Stade de France ce soir pour une veillée en présence de 80 000 jeunes. À retenir aussi la justice qui renvoie aux assises 11 suspects dans le meurtre de Thomas Perrotto dans le village drômois de Crépol. Les magistrats ordonnent qu'il soit jugé pour meurtre aggravé de racisme envers, je cite, la race blanche et la nation française. Le rugbyman de 16 ans avait été poignardé lors d'un bal d'hiver en novembre 2023. On ne sait toujours pas qui a porté le coup mortel. La loi du silence n'a pas aidé à la manifestation de la vérité, écrivent les juges. Volkswagen rappelle 2,8 millions de véhicules dans le monde, dont près de 900 000 en Allemagne, pour un risque de défaillance de la direction sur des Audi Q3, des Golf, des

0: 20 degrés ailleurs, 32 degrés à Toulouse pour la maximale. 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
1: Merci Aude Vernuccio.
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1: C'est Bernard depuis Finistère qui va jouer avec les grosses têtes. Mais avant, Bernard, bonjour d'abord quand même.
4: Bonjour Laurent.
1: Avant, Charlotte de Turquem, vous voulez nous raconter une petite histoire.
5: Non, je voulais te suggérer quelque chose parce que tu dis que tu présides un truc intergénérationnel.
6: Oui.
5: Donc je te conseille peut-être pour démarrer ton discours de faire une petite blague intergénérationnelle.
6: Oui.
5: Et tu vas leur dire, quand j'avais 20 ans, je disais, je suis génial au lit. Et maintenant, tu leur dis, c'est génial, je suis au lit.
6: Oui. Tu vois, merci.
5: Tu penses que
6: mais
5: ça
6: merci,
5: peut.
7: Tu
6: merci.
7: Peux leur dire, avant j'avais de la libido, maintenant j'ai les bidolis. Voilà.
1: Bernard est lui-même septuagénaire. Bonjour Bernard.
4: Bonjour, oui, 70 ans. Bonjour d'abord à tous les sociétaires.
1: Ah oui, oui.
6: C'est le père Fouras.
1: Bernard, 70 ans au bas mot, hein.
8: J'ai l'impression qu'il va nous donner des énigmes.
4: Mais je voudrais m'adresser à Bernard de
1: à l'autre Bernard.
7: Alors, mais qu'est-ce que je passe?
4: Parce que cher Bernard m'a dit, moi, ma masse, c'est 126 et vous, Bernard m'a dit combien il pèse.
1: Oh, deux fois par semaine. Bernard, vous êtes à Plourin les Morlaix. Ce qui m'étonne pas non plus.
7: Morlaix, mais pas très fort.
4: Là, je m'adresse à votre jeune public, Laurent. C'est de moi à 55 ans de tabagisme.
1: Ah ben oui.
7: Ah,
1: et ben voilà.
6: Pas du tout.
7: Ah, c'est moins drôle. Vous nous parlez sans filtre.
8: Bravo Bernard. Bravo Bernard.
1: Bon, Bernard, Bernard, vous avez quand même la pêche, c'est ça qui compte,
8: voilà.
1: Et ça s'entend. Et en plus, on est ravis que vous ayez appelé aujourd'hui pour jouer avec les grosses têtes, d'autant qu'attention, il y a un joli séjour, un week-end en jeu au domaine de Roiffet. C'est un domaine hôtelier en pleine nature, à 3 heures de Paris, au cœur de la vallée de la Loire. Alors attention, vous avez des bâtisses un peu comme vous du 19e siècle.
7: Oh, wow.
1: Vous pourrez pratiquer sur place alors une multitude d'activités golf, piscine, centre équestre.
6: Je suis pas sûr. Je suis pas certaine.
4: Oh ben, bah, j'irai sûrement pas. Ah ben non. Qu'est-ce que vous voulez que j'aille faire en pays de loin, faire du sport alors que j'en ai jamais fait.
1: Vous offrirez
4: pas autre chose.
1: Bernard, vous l'offrirez le voyage.
4: Voilà.
1: Vous l'offrirez à des amis. Alors, il est temps maintenant d'écouter les grosses têtes. Bernard, assez rigolé, hein. Vous allez écouter les grosses têtes. Et chaque grosse tête va vous donner une info. Il faut retrouver la vraie info. Ça, vous connaissez le principe. On commence par Max Boublil.
8: Voilà. Arrivée du pape aujourd'hui à Paris. Rue bloquée, métro et bus à l'arrêt. Quasi impossibilité de circuler dans la capitale. C'est un miracle. Le pape a réussi à nous rappeler Anne Hidalgo.
1: Bernard Mabille.
7: Le ministre de l'économie Roland Lescure, qui avait déclaré qu'on pouvait vivre correctement avec 2000 euros par mois, a tenu à corriger ses propos. On peut vivre correctement si on n'a pas de voiture, pas de loyer, pas d'enfant, pas de téléphone et pas un frère qui s'appelle Pierre Lescure.
1: Charlotte de Turckheim.
5: Selon le Gorafi, Rachida Dati serait parvenue à s'échapper de son procès dans un coffre à bijoux.
1: Caroline Diamant.
9: Rebondissement dans la visite de Léon XIV en France. Après s'être arrêté dans une station-service avec sa papa mobile, quand le pape a vu les prix, il a préféré repartir.
1: Roselyne Bachelot.
10: À Vierzon, le week-end dernier, le député RN Jean-Philippe Tanguy a déclaré « Le travail rend libre ». Les réseaux sociaux lui ont rappelé que le slogan « Arbeit macht frei » était hélas écrit à l'entrée des camps de concentration nazis. La prochaine fois, il le fera en allemand pour qu'on comprenne plus vite.
1: Johan Rioux.
11: Interviewé hier soir par le présentateur du JT de 20h de TF1, Emmanuel Macron a fait de l'humour en déclarant « Vous êtes la preuve qu'il suffit de traverser la rue pour trouver un Gilles Boulot ».

0: d'accord. Alors, qui a dit la vérité?
1: C'est Nazmouville, j'ai pas très bien compris.
0: Eh oui, mais il parle mal, et lui, il a pas fait, il n'a fait aucun tabac, croyez-moi. Je peux vous dire, c'est pas Max Boublil. Non, alors, non. Je vous aide, Bernard.
2: J'irais plutôt du côté des Boches, Bernard.
1: Vous croyez? Ben, c'est Charles de Turquie.
0: Et ben voilà, c'est gagné.
3: Bravo, monsieur.
0: Et oui, c'est selon le Gorafi. C'est une blague du Gorafi. Rachida Dati serait parvenue à s'échapper de son procès dans un coffre à bijoux. Hommage à Carlos Ghosn qui, lui, effectivement, avait quitté, c'était le Japon, hein, à l'époque, oui, avait quitté le Japon dans une malle. Voilà, c'est une blague du Gorafi. Elle devient vraie. Pour ce qui est du député RN Jean-Philippe Tanguy, effectivement, il a bien déclaré « Le travail rend libre ». Et tout le monde lui a rappelé cette inscription qu'on trouvait sur les camps nazis « Arbeit macht frei », qui est la traduction exacte, mais il a quand même pas dit que la prochaine fois, il le ferait en allemand. Même si, évidemment, l'ERN et Mme Bachelot ont des petits soucis. Puisque vous avez,
4: on discute.
0: Vous avez publié avec Éric Dupond-Moretti, décidément non, l'ERN, ce que nous ne pouvons pas taire, c'est chez Plon, le dernier livre de... Est-ce que je vous envoie le dernier livre de Roselyne Bernard?
1: J'en ai un, mais, ah, mais oui.
4: Bernard, il faut répondre oui avec enthousiasme.
1: Oui, parce que bon, les portraits d'hommes politiques, là, ça m'a un peu ennuyé.
0: C'est génial. Je vous envoie quand même le livre de Roselyne Bachelot, voilà, décidément oui, non chez Plon. D'accord, Bernard?
1: Puis vous en... Ah oui, avec plaisir.
0: Vous en
1: ah,
0: ferez bah ce voilà, que vous voudrez, d'accord. Voilà.
3: Bravo.
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0: Une question pour Manon Pelletier qui habite Clairvaux-les-Lacs. La question est toute simple. Hein. Je vais vous demander quels célèbres vents sont à ce point mesurés qu'ils soufflent avec régularité, ni trop, ni trop peu. C'est d'ailleurs ce que veut dire le nom de ces vents en latin, ni trop, ni trop peu.
22: Alizés.
0: Les alizés. Bonne réponse de Roselyne Bachelot.
23: Ah, tranquille.
0: Et à votre avis, pourquoi j'ai posé cette question ?
23: Parce que notre invité qui s'apprête à venir chanter s'appelle Alizée.
0: Bravo Caroline Diamant, voici Alizée, le grand retour d'Alizée sur scène. Alizée au Zénith à Paris le 4 octobre prochain, elle revient après les 25 ans de Moi Lolita, qu'elle nous chante son plus grand succès, Alizée, Moi Lolita.

0: Lolita, elle part après l'émission à Lille. Et puis elle sera à Strasbourg demain soir, ça l'Erasme, demain samedi 26 septembre à Strasbourg, et de retour à Paris au Zénith de la Villette le dimanche 4 octobre prochain. Bienvenue Alizée.
1: Merci beaucoup.
0: Pour célébrer effectivement ces 25 ans, plus de 25 ans de carrière, il y a eu deux Olympias remplis, plein à craquer, il y a presque un an maintenant,
1: oui,
0: déjà.
1: C'est ça.
0: Même déjà un an, et une longue tournée qui a suivi, vu effectivement d'un seul coup cet engouement sur cet anniversaire de vos 25 ans de carrière.
1: Oui, c'est vrai que le public qui est très chaleureux, très heureux de me retrouver, moi aussi.
2: Mais on dirait que vous avez 25 ans.
1: C'est gentil. Oui. Non, j'en ai 42.
2: Non.
1: Oui.
2: Répète pas.
1: Mais merci.
0: C'est vrai qu'elle avait 15 ans au départ.
1: Oui, c'est ça.
0: Quand on a connu Alizée, donc c'est un début de carrière si jeune. C'est pourquoi elle est encore évidemment très très jeune aujourd'hui. Qu'est-ce que vous aviez pensé d'ailleurs, puisqu'on vient d'entendre cet énorme tube, il faut quand même rappeler que vous avez fait 6 albums hein, au total, il n'y a pas que cette chanson, il y a eu 6 albums en tout, mais quand même, qu'est-ce que vous aviez pensé de la reprise, si on peut écouter, la reprise de Julien Doré.

0: Alors moi j'ai aimé, mais j'ai surtout aimé sa reprise qu'il avait fait vraiment à la Nouvelle Star. Surtout que j'étais au courant parce que Michel-Yves Cauchemann, qui est un grand guitariste qui était sur l'émission, m'avait prévenu l'après-midi en me disant « Mets-toi devant la télé parce qu'il y a un candidat qui va chanter ta chanson et je pense que ça va te plaire ».
1: Ah oui, donc vous étiez au courant
0: J'étais au courant.
1: Vu ça en direct
0: à la télévision,
1: dans la Nouvelle Star, puisque c'était la Nouvelle Star à l'époque. Alizé, donc, au Zénith à Paris, le 4 octobre prochain. Alizé, qui d'ailleurs ne fait pas que chanter, danse aussi, puisque je crois qu'à Ajaccio, vous avez ouvert un centre de danse.
0: J'ai une école de danse avec mon mari Grégoire Lyonnais, avec qui j'avais gagné Danse avec les Stars. On va fêter les 10 ans, là, en 2027. Et oui, on donne des cours de danse tous les jours, donc on a beaucoup d'élèves.
2: À toi, j'embrasse. T'avais gagné Danse avec les Stars.
0: Oui.
2: J'ai perdu. Oui, mais dis donc, t'avais 15 ans, j'en avais 70.
1: Ah non, mais c'est plus récent.
0: Oui, c'était en 2013. Ouais,
1: ça c'est pas l'année de Johan Rioux, non.
3: Non, mais on a fait Masque Singer ensemble et vous m'avez éliminé.
0: Oui, oui. C'est vrai. Oui, mais en fait, je l'ai reconnu tout de suite, il arrêtait pas de parler, je l'entendais.
3: Mais je vous assure, le public devait choisir entre nous deux et Laurent Mestret et j'ai été éliminé.
0: Et
3: évidemment.
0: J'entendais tous les techniciens qui disaient arrête de parler, mais je l'ai reconnu tout de suite.
3: Et j'ai quand même fait Gangnam Style. Hein.
0: Oui, c'est
3: j'ai
0: vrai.
3: J'ai chanté Gangnam Style en enregistrement et tout.
4: Non, mais en ce moment, la vedette, c'est Alizé, c'est pas toi. Hein.
1: Non, mais vous pouvez faire une reprise, moi, Mongolito.
3: Mais c'était un superbe souvenir, en tout cas. Vraiment.
0: Oui, c'est vrai.
1: En tout cas, Alizé est à nouveau sur scène. Et c'est vrai que ces Olympias-là vous ont fait du bien il y a un an, quand vous avez vu qu'il y avait...
0: Je m'y attendais vraiment pas.
1: Un tel enthousiasme.
0: Oui, vraiment, je savais pas. Après, ça faisait un moment que j'avais mis la musique de côté parce que, justement, je me consacrais à la danse. Et quand j'ai accepté ce pari fou d'anniversaire et que j'ai vu le public, bah, en fait, j'avais pas besoin de chanter mes chansons. Les gens chantaient mes chansons, même les chansons d'albums qui étaient moins connues. Donc, ça a été vraiment très chaleureux et je me suis laissée emporter par, annoncer une nouvelle tournée.
1: Et expliquez-moi pourquoi vous avez une autre carrière outre la France, au Mexique. Ça, alors je voudrais que vous m'expliquiez pourquoi le Mexique.
0: J'ai pas choisi. J'ai fait beaucoup de pays dans ma carrière. J'ai eu la chance d'être numéro 1 dans 22 pays grâce à moi, Lolita. Et en 2003, il y a Madonna qui est venue en France pour faire la promotion de son album American Life. Et elle avait fait une émission avec Daniela Lombroso. Et chaque artiste reprenait une de ses chansons. Moi, j'avais repris La Isla Bonita. Et c'était le tout début de YouTube, hein, évidemment, puisque c'était il y a longtemps. Et j'ai des fans qui ont posté ma prestation sur les réseaux. Un Mexicain est tombé dessus en cherchant une chanson de Madonna et ça a fait effet boule de neige là-bas et ils ont cherché à savoir qui j'étais, ils ont appris mes chansons et quand je suis allée pour faire la promotion, j'ai signé une tournée de stade là-bas.
1: Ah oui, donc vous avez fait les stades,
0: stades
1: mexicains, et vous avez même fait de la pub au Mexique.
0: J'ai fait une telenovelas aussi.
2: Ah oui, c'est vrai.
0: Oui,
3: c'est génial.
1: Donc vous êtes vraiment devenue une énorme vedette
0: au Mexique.
2: Et donc tu parles et en Italie aussi.
0: Pas vraiment, non. Ils veulent que je chante en français.
3: Et en Italie, je peux vous dire, vous êtes une superstar en Italie, parce qu'un été, il y avait un festival à l'époque, le Festival Bar, très retransmis.
0: Oui, j'y suis allée.
3: Voilà. Et c'est la vidéo, et encore aujourd'hui, en Italie,
1: Festival Bar.
0: Festival Bar.
1: Non, mais c'était Gabriel Attal en première partie.
3: Non, c'était sur une énorme chaîne italienne et je peux vous dire, votre prestation passe encore en boucle en Italie.
0: Ouais, j'ai beaucoup d'Italiens. Ouais.
1: Alizé sera le 4 octobre au Zénith de Paris, ce soir chez nos amis Lillois et demain à Strasbourg. Merci Alizé d'être venu nous voir.
0: C'est un plaisir, merci beaucoup.
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1: Et c'est toujours avec Charlotte de Turckheim, Caroline Diamant, Roselyne Bachelot, Johan Rioux, Max Boublil et Bernard Mabie. Hommage à une actrice qui vient de nous quitter, Marina Vladi. Ah, ouais. La presse, évidemment, nous rappelle la longue carrière de cette comédienne. Elle est morte à l'âge de 88 ans, Marina Vladi, une beauté slave, comme dit, puisqu'elle était d'origine russe. Et ma question va justement porter sur un film dans lequel elle interprétait le rôle de Natacha Tataïev. Mais dans quel film jouait-elle le rôle de Natacha Tataïev?
22: C'est pas le lit conjugal, non. C'est pas le lit conjugal pour
1: le lit conjugal, non. Pourquoi vous dites
22: parce qu'elle a eu le prix d'interprétation à Cannes, tout simplement.
23: Ah oui, il a révisé.
24: Elle a tourné autre chose, quand même.
1: Un film de Marco Ferreri, il y a très peu de chances que dans un film de Marco Ferreri, elle s'appelle Natacha Tataïev.
22: Il y a eu un film extraordinaire, très rigolo, j'ai pas compris le titre. Tous les hommes ne font pas pipi debout.
23: Non.
22: Ah si, je vous assure qu'il y a un
23: truc. Oui, mais tu penses bien que c'est une adaptation d'un roman russe. Ah oui. Guerre et paix.
1: Pardon.
23: Guerre et paix.
1: Ah non.
24: La mouette.
1: La mouette, non.
25: Excusez-moi de relever le
0: le niveau, Laurent, s'il vous plaît.
1: Oui.
0: Est-ce qu'elle aurait joué dans un film de Tarkovski?
1: Ce n'est pas ça.
24: Un film comique?
1: Oui.
24: Avec Christian Clavier et compagnie, oui.
1: Exact.
24: Oui,
1: les visiteurs?
23: Les visiteurs.
24: Non, c'était sur le...
1: Je vous dis qu'elle jouait Natacha
23: Tataïev. Twist Again à Moscou.
1: À Moscou, avec l'équipe du Splendid. Bonne réponse de Roselyne Bachelot. C'est un piège, parce qu'effectivement, elle a joué et Twist Again à Moscou, c'est un film comique avec l'équipe du Splendid, et Philippe Noiret d'ailleurs, hein, c'est un film de Jean-Marie Poiré, Martin Lamotte et compagnie. Twist Again à Moscou, ils sont allés chercher Marina Vladi, parce qu'effectivement, elle avait des origines russes, elle jouait le rôle de Natacha Tataïev, mais c'est vrai qu'en plus, c'était là le piège. À ses débuts, elle a plutôt joué dans des adaptations de grands romans venus de l'Est.
2: Dostoïevski.
1: Crime et Châtiment, par exemple, mais elle en a fait beaucoup d'autres.
24: La princesse de Kiev.
1: Vous vouliez ajouter Charlotte à propos?
3: Non, je trouve que c'était une merveilleuse actrice et que c'était assez surprenant de l'avoir accepté un film de comédie dans lequel elle n'était pas du tout, c'était pas son registre.
1: Oui, quoi. Parce que c'était pas une rigolote.
3: Non, mais non, ça fait partie de ces blondes qui ont l'air comme ça glaciale.
23: Oui,
3: comme moi.
23: Je crois qu'elle n'a pas pu monter pour son premier film Les Marches du Festival de Cannes parce qu'il fallait avoir 16 ans pour pouvoir monter les marches au Festival de Cannes, et elle les avait pas.
3: Ce qu'il faut que vous sachiez, c'est que les blondes, excusez-moi de vous dire ça, et Caroline Diamant est là, malheureusement, toi t'es un peu blonde quand même. Mais bon,
23: personne n'est parfait.
3: Vous savez qu'on ne sommes plus que 10% quand même. Oh, donc nous les blondes, on est quand même une denrée rare.
23: Mais moi je suis de l'Est aussi.
3: Et oui, voilà, exactement. Donc les brunes, vous êtes très jolies les brunes, mais vous êtes brunes, voilà, c'est ça.
9: Et pourquoi il n'y a plus de blonde alors, Charlotte?
23: Moi, je suis du mélange.
3: Mais parce que moi, moi je suis une vraie blonde. Tu veux que je te le prouve? Et derrière mes petits enfants.
23: C'est une discussion tirée par les cheveux.
3: Hein. Voilà, dans les brunes, vous êtes jolies, mais vous êtes un peu un produit de grande consommation. Quoi. Tandis que nous, les blondes.
23: Mais quelle connasse
3: ouais. Non, mais tu es jolie.
1: Bah, comme ça, au moins, on sait pour qui vous voterez au deuxième tour. Vous n'avez pas d'enfant blond, vous
2: Non. Pourquoi tu rigoles?
23: Il s'adresse à Max Boublil. Non mais.
2: Ouais, c'est deux petites brunes que j'ai faites.
9: Oh, je ne suis pas un homme brun que j'ai même.
3: Mais elles sont sûrement jolies. Hein,
2: elles sont très mignonnes.
3: Oui, voilà, c'est ça.
9: Ah oui, pareil, il y en a une qui écrit déjà des romans à 13 ans.
2: C'est... Non, mais c'est vrai, je suis très fier. Elle a écrit un. Je me la pète un peu, mais elle a écrit. Je pense qu'elle tient de son père. Elle a écrit une nouvelle comme ça dans sa chambre, dans son coin, à 12 ans. Elle s'est fait publier.
1: Mais comment vous. Ah oui, mais comment.
2: Sans qu'on le sache.
1: Mais comment vous savez que c'est bien parce que vous ne savez pas lire?
2: Mais elle, bien répondu.
3: Elle s'est
2: c'est
3: fait
2: vrai.
3: Comment elle s'est fait publier?
2: Elle s'est fait publier parce qu'elle a beaucoup de talent et elle a envoyé comme ça et elle a.
3: Non,
2: je te jure.
3: C'est toi qui l'a aidé.
2: Non, la vie de ma mère, c'est vrai. Non.
3: Ah oui, t'es vraiment.
9: Mais c'est quoi ça?
2: Non, c'est incroyable.
1: La vie de ma mère.
2: Non, attendez, parce qu'elle fait, elle fait beaucoup, elle fait des hautes études.
1: Je tiens à m'excuser auprès de tous les catholiques qui écoutent aujourd'hui.
2: Oh, bien sûr. Attends.
3: Elle a 12 ans, ta gosse, et oui. Elle fait déjà
2: elle
3: des hautes.
2: Aujourd'hui, 14 ans. Elle a 13 ans aujourd'hui.
3: Elle fait des hautes.
1: Elle change tout le temps, dites donc.
2: Ouais, bah oui, il faudrait que je les rencontre. Hein.
24: Attends. Elle peut pas monter l'escalier à Cannes.
3: Elle a été publiée. Non.
2: Elle a été publiée, voilà.
3: C'est,
2: elle a envoyé en douce le manuscrit, elle a été publiée. C'est une nouvelle.
1: Faut dire que son père a une intelligence artificielle.
23: On y pensait.
2: Non, ils ont pas fait de DIA, il y a pas de DIA. Alors que la petite est skateuse, donc elle est plus dans
1: C'est quoi skateuse?
2: Elle fait du skate.
1: À la paqueteuse à la messe.
24: À la messe.
2: Non, les paqueteuses à la messe. Non, mais je suis très fier de mes filles. Elles tiennent de l'intelligence de leur père.
9: Et t'as un chien aussi qui fait caca.
2: Voilà, j'ai un chien aussi. Bah, ça, c'est pas le membre le plus intelligent de la famille. Qui m'a été vendu par notre ami Dari Boutboul.
3: Ah, bah, c'est pour ça.
2: Ouais.
24: Ah, tu t'es fait avoir.
2: Qui me réveille tous les matins à 6h pour faire
1: comment
2: caca.
1: S'appelle? Comment vous l'avez appelé, la petite chienne?
2: Bounty, parce que sa maman s'appelle Noix de Coco. Voilà.
24: C'est la fille de Noix de Coco.
2: Oui, c'est la fille de Noix de Coco.
24: Elle a réussi à la fourguer.
2: Ah bah elle l'a pas fourguée, elle m'en a fait un
1: comment
2: prix.
1: Comment vous faites dans la rue alors quand vous l'appelez parce que c'est délicat quand même.
2: Alors oui parce que j'ai appris après c'est vrai quand il y a des gens de qui sont des blacks. En fait Bounty c'est péjoratif parce que
1: moi je me souviens très bien ma maman notre premier chien s'appelait Noiro et il y a une population immigrée au Havre assez forte et quand elle sortait et puis qu'elle disait Noiro viens ici.
23: Oh là là ça devait être mal vu.
2: Ah mais non c'est la honte.
23: Mais non mais c'était le chien dans une bande dessinée Noiro à l'époque.
1: Ah bien oui sûr.
23: Il avait une petite
1: bien mais aujourd'hui, c'est fini. On peut
3: Caroline,
1: faire
3: son chien,
1: ça.
2: Mais là, j'ai acheté un grand chien, je l'ai appelé Adolphe.
1: Comment?
3: Et moi, je me suis fait avoir aussi.
1: Autant être à la mode.
3: Moi aussi, je me suis fait avoir avec mon chien. Moi, j'ai toujours eu des chiens qu'on me donnait, des bâtards, enfin pas des. Et puis, comme on habite dans le sud et qu'il y a pas mal de truffes, eh ben, on nous a dit non, il faut acheter un chien truffier. Et donc, on est allé acheter dans un.
2: Mais moi, c'est quel, c'est truffier, hein.
3: Ah oui, moi, c'est un Lagotto Romanolo.
2: Ah, je ne connais pas cette.
24: Alors, on l'a truffe.
3: On l'a acheté extrêmement cher. Il n'a jamais trouvé une truffe.
1: À part vous.
3: À part nous. Les trucs, c'est nous.
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1: Le livre du jour va plaire à Roselyne Bachelot. C'est Mozart, Vérités et Légendes chez Perrin. Signé Laure d'Autriche, prédestiné. On lui demandera si effectivement son nom l'a orienté vers cette biographie. Enfin, c'est pas tout à fait une biographie. C'est quelque chose qui tord le cou à certaines légendes autour de Mozart, d'où le sous-titre Vérités et Légendes. On aura Laure d'Autriche au téléphone dans un instant. Mais à un moment donné, justement, elle nous explique l'autre auteurs que la correspondance, les lettres de Wolfgang Amadeus Mozart, on apprenne beaucoup évidemment sur sa courte vie, on y entend son rire enfantin, écrit-elle, on y sent sa passion pour la musique, on voit aussi sa confiance en lui, l'assurance avec laquelle il affirme qu'il est au-dessus des autres compositeurs. Et d'ailleurs, un célèbre écrivain a dit à propos de la correspondance des lettres de Mozart, quand on les a lues une fois, Mozart reste votre ami pour toute la durée de votre vie.
0: Oh.
1: Cette constatation, elle est signée d'un écrivain français, lauréat du prix Nobel de littérature en 1915, auteur, évidemment, d'un célèbre ouvrage qui s'appelait « Au-dessus de la mêlée ». De qui s'agit-il ?
2: Duhamel ?
1: Non, pas Duhamel.
2: Gide ?
1: Non, pas Gide.
2: Claudel ?
5: Romain Rolland ?
1: Comment vous
5: Romain
1: savez
5: Roland.
1: Vous
5: bah, j'ai fait 9 ans de grosse tête, hein. Ça a déjà été cité plusieurs fois. Bonne réponse de Johan Rioux.
1: Excellent, c'est bien Romain. Roland.
2: Ah. Il est fort, il a pensé à Thierry Roland et après il est arrivé
3: vous
2: à Roland.
3: Vous avez oublié son prénom. Ah,
1: ouais. Sauf qu'au-dessus de la mêlée, c'est plutôt Roger Coudert que Thierry Roland. Mais effectivement, c'était un livre sur la paix au moment de la Première Guerre mondiale. Au-dessus de la mêlée, Romain Roland, prix Nobel de littérature en 1915. Il est cité par Laure d'Autriche, Romain Roland, à propos de Mozart. Bonjour, Laure d'Autriche.
8: Bonjour, bonjour à tous.
1: Et vous citez donc cette phrase de Romain Roland. Quand on a lu une fois les lettres de Mozart, Mozart reste votre ami pour toute la durée de votre vie. C'est vrai, c'est intéressant à lire, la correspondance et le courrier de Mozart.
8: Oh oui, oh oui, c'est passionnant. Il raconte son quotidien, il raconte ses petits problèmes, il raconte qu'il a envie de quitter son employeur, qu'il a envie d'être libre, qu'il en a assez de porter son costume de domestique, parce que les musiciens étaient des domestiques à l'époque. Donc c'est toute sa vie qu'il raconte. Aussi sa facilité à composer, parfois c'est problèmes, le manque d'argent évidemment, et puis ces histoires d'amour aussi.
3: À qui écrit-il ?
8: Alors il écrit à sa famille, à sa sœur, à son père, à sa mère. Il s'échange énormément de lettres, et en particulier avec son père qui lui aussi était musicien, avec qui il va voyager. C'est surtout à eux qu'il écrit.
1: Et d'ailleurs, vous rappelez dans le chapitre 2, sa musique est-elle divine ? Puisque chaque chapitre est une question à laquelle vous répondez. Est-ce que la musique de Mozart est divine ? Vous rappelez qu'il signe ses lettres et ses partitions Amadé. Il est resté pour tous Amadeus, littéralement les aimé de Dieu, Amadeus, mais ce prénom, justement, et ça je l'ignorais, ce prénom, il ne l'a pas porté à sa naissance, Amadeus, quand il est né le 27 janvier 1756. Son père, Léopold, a écrit quelques jours plus tard, aujourd'hui, Dieu soit loué, la mère et l'enfant se portent bien. Notre fils s'appelle Johannes Christostomus Wolfgang Gottlieb. Il n'y a pas d'Amadeus là-dedans.
8: Il n'y a pas d'Amadeus maintenant, c'est vrai. Et toutes ses lettres, la plupart du temps, il ne signe pas comme ça. Mais il est très vite, en fait. Son père voit qu'il a un don, qu'il a quelque chose qu'il n'a jamais vu ailleurs. Ce n'est pas seulement le regard d'un père sur son fils. Et puis, c'est comme ça qu'on l'appellera. Effectivement, dès sa mort, c'est ce nom-là qui devient Mozart, Wolfgang Amadeus Mozart.
1: Le chapitre 3 s'intitule « A-t-il été le grand rival de Salieri ?» On peut d'ailleurs peut-être le lire en même temps que le chapitre 6, Amadeus, le film de Milos Forman, est-il réaliste ? Parce que c'est aussi à cause un peu de ce film et même des pièces de théâtre, puisque on a vu encore récemment la pièce adaptée Amadeus au théâtre Marigny avec le petit Thomas Solivares dans le rôle de Mozart, formidable. Et on a vu évidemment que ces œuvres-là, ces fictions-là ont un peu exagéré la rivalité entre les deux, Salieri et Mozart, on est d'accord ?
8: Oui, c'est vrai. Alors moi, j'adore ce film, je le trouve fantastique, mais effectivement, c'était un délice aussi de rétablir la vérité. Et en particulier, cette rivalité entre Salieri et Mozart, elle n'est pas réelle. Alors, il y avait sans doute une forme de jalousie, mais qui était quand même minime, parce que si vous voulez, quand Mozart arrive à Vienne, bah, il veut plutôt le poste de Salieri que l'inverse, parce que Salieri est le maître de la musique à Vienne. Et puis après, ils sont relativement collés, en fait, d'une certaine manière, parce que Salieri va diriger des symphonies de Mozart. Mozart va aller chercher Salieri en carrosse pour l'emmener à la première représentation de son opéra La Flûte Enchantée. Et ça, il le raconte dans ses lettres. Et Mozart écrit même « Je suis très heureux parce que Salieri m'a fait plein de compliments ». Donc vous voyez, ça rétablit quand même une forme de vérité sur leur lien à tous les deux.
1: Et dans le film, vous rappelez aussi quelques erreurs, plusieurs scènes inventées. Par exemple, le fait de diriger ses propres propres œuvres debout face aux musiciens, tel un chef d'orchestre d'aujourd'hui, alors que personne, précisez-vous, personne ne faisait cela au XVIIIe siècle. L'usage était de diriger un opéra ou un concerto assis au clavecin.
8: C'est vrai, le chef d'orchestre n'existait pas encore, j'allais dire. Le compositeur, donc Mozart lui-même, souvent se mettait au clavecin et puis dirigeait l'orchestre avec une main ou avec des mouvements de tête. Et le chef d'orchestre est vraiment une figure qui émerge à la fin du XVIIIe siècle et surtout au tout début du XIXe, quand l'orchestre va grandir. Et donc, dans les symphonies de Beethoven, par exemple, et après, là, il y aura besoin d'un chef pour diriger énormément de musiciens.
1: Alors, vous m'avez forcément entendu, lors d'Autriche, dire que peut-être votre nom était prédestiné pour faire un livre sur Mozart. Il vient d'où ce nom d'Autriche ?
8: Alors, il vient d'Autriche au XIIIe siècle, mais je n'en sais pas plus, malheureusement. Je n'ai pas de famille en Autriche aujourd'hui. Mais quand on est musicien, quand on aime profondément la musique, on a quand même, je crois, presque toujours un lien fort à Mozart.
1: Donc, et c'est toujours mieux Mozart qu'Hitler.
8: Oui, c'est sûr.
1: Est-ce qu'il est mort vraiment dans la misère ? C'est une des dernières questions que vous posez dans le livre. Et effectivement, ça a été son problème pendant toute sa courte vie, c'est l'argent.
8: Ben oui. Et puis surtout, on croit que parce qu'il a été enfant prodige, il a eu toujours du succès. Et puis en fait, c'est pas vrai. Les quelques années de succès ont duré 4-5 ans à Vienne. Ensuite, il écrit un nombre incalculable de lettres. Il demande de l'argent à ses amis, à ses mécènes. Il dépensait énormément, il aimait les belles choses. Mais à un moment, on ne lui a plus commandé d'œuvres. Et donc, il avait moins d'argent que son train de vie.
1: Vous écrivez même une épreuve à temps constance, 2 jours seulement après les funérailles de son mari, en décembre 1791, l'inventaire des biens de Mozart, la liste de tout ce que la famille Mozart possède est dressée. À part 3 petites cuillères, il ne reste plus rien de l'argenterie qui a servi à payer le dernier voyage à Prague pour le couronnement de l'empereur Léopold II. C'est bien ça ?
8: C'est bien ça, et je suis contente parce qu'effectivement, j'ai retrouvé dans les archives l'inventaire des biens de Mozart. C'est en général un document qu'on connaît peu, donc ça nous donne vraiment l'aperçu de ce qu'il possédait à sa mort, oui.
3: Alors moi j'ai une petite question, moi il y a un mystère pour moi, c'est que on considère aujourd'hui que Mozart est absolument un génie, ce qu'il est, mais donc à son époque, les gens ne le voyaient pas comme ça ?
8: Eh ben non, vous avez parfaitement raison. Il a eu une forme de succès. On aimait bien le Mozart pianique, par exemple, mais le Mozart compositeur à Vienne, une fois passé l'effet de mode, quelques années avant sa mort, on en a assez d'écouter du Mozart. Et puis, il est déjà moins connu que Salieri, dont on a parlé. Et surtout, les gens disent que c'est trop compliqué, que c'est trop superficiel, artificiel, ce qui est complètement faux.
3: Incroyable.
1: Alors que François Feldman, ça va être le contraire.
3: Et à quel moment les gens se rendre compte que c'est un génie, alors ?
8: Eh bien, précisément à sa mort. Alors, de son vivant, il y a 2 ou 3 personnes seulement qui ont conscience qu'il est un génie. Son propre père, le grand compositeur Joseph Haydn, qui dit « C'est le plus grand génie que j'ai connu vivant et parmi les compositeurs morts. » Et sinon, c'est vraiment à sa mort, quelques jours après sa mort, que le mythe commence à être créé. Et là, bah, on va commencer à dire qu'il est un génie. Si seulement il voyait comment il est perçu aujourd'hui, il serait très surpris vu la fin de vie qu'il a eue.
0: Quand on demandait à Rossini quel est le plus grand musicien, il répondait Beethoven et on lui disait et Mozart. Ah, Mozart, c'est le seul.
8: Voilà. Ah. Et je suis d'accord avec vous. Effectivement, tout le 19e siècle, tous les compositeurs vont faire référence à Mozart. Wagner, Chopin. Chopin a voulu faire jouer, lors de ses propres funérailles, le Requiem de Mozart, par exemple. Donc, il faut comprendre que une fois Mozart mort, tous les compositeurs qui vont suivre vont mettre sur un piédestal Mozart.
1: Van Gogh, Mozart, moi, que de génie incompris. L'or d'Autriche publie Mozart, vérités et légendes. C'est chez Perrin et c'était le livre du jour.

0: D'Étain, c'est évidemment la nouvelle chanson de Vianney, extraite d'un album à venir. Chanson qu'il a enregistrée, on le rappelle, où ça?
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0: Voilà, on entend d'ailleurs le marteau derrière. D'Or et d'Étain, Vianney.

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19: Les grosses têtes qui sont en train de s'engueuler sur la cabane de Vianney. Non mais franchement, alors qu'est-ce qu'il y a?
20: Pourquoi est-ce qu'on fait autant de foin sur la cabane qu'a construit Vianney? Ouais. J'ai déjà construit plein de cabanes dans ma vie et on n'en en a pas fait un film.
19: Donc vous avez construit des cabanes, vous?
20: Bien sûr, moi je suis à la campagne. Là j'ai encore construit une cabane pour mes petits-enfants. Je fais une cabane en bois avec des planches, on cloue, on met un hamac et tout ça.
21: Mais non, il a fait un vrai studio d'enregistrement.
20: Ah bah dis que c'est un studio.
21: C'est incroyable.
20: Voilà, mais
21: l'exploit. Il est au milieu d'un champ, malgré les intempéries, il a porté
19: qu'est-ce
21: chaque
19: que, monde avec qu'est-ce que vous en savez? T'étais pas là? Pas là?
22: Si je fais une cabane, je vais le faire dans mon intimité, quoi. Je vais pas
21: mais
22: le...
21: Tu sais même pas faire une branlette dans l'intimité. Tu parles de faire une cabane.
19: Ah, vous aimez vraiment beaucoup Vianney, moi je l'aime beaucoup aussi, Vianney.
21: J'ai une admiration immense pour lui.
0: Mais je vois ça.
21: Je trouve que c'est un être humain incroyable. J'aime sa façon de penser, j'aime sa façon de parler, j'aime ce qu'il dit, touche et lui respire l'intelligence.
2: Je vais faire un tour dans la cabane.
19: D'ailleurs, c'est vrai que...
21: I am a woman in love. Mais non, il a 30 ans, je le voulais comme gendre. Mais j'adore le nouveau.
19: Encore aujourd'hui, on a vu à Orly, qui c'est le mec à côté de Vianney? C'était le pape.
21: C'est sûr, parce qu'il est...
6: Il est très croyant.
21: Oui, il est très croyant. Il doit certainement rencontrer...
23: Il est comme Johan.
21: J'ai pas le droit d'admirer quelqu'un.
19: Mais bien sûr.
24: Mais moi, je l'ai croisé, il est très sympa. Moi, j'ai fait du ski avec lui, il était très sympa.
19: J'ai fait du ski avec Vianney. Décidément, il est fort en planche.
2: Je l'ai croisé chez le roi Merlin.
19: Et il a fait ses planches chez Katorama.
22: On dit pas je pars en congé sabbatique et en faire une pub tous les jours.
21: On fait mais pas... il a pas fait une pub tous les jours.
24: Il y a un truc un peu de faire comme Jésus, parce que Jésus, il était charpentier. Et
19: non, c'est Joseph.
24: Ah, c'est Joseph.
19: C'est le père. Son père,
24: ouais. Et le fils, il a pas repris le commerce du père.
19: Non, le fils, il a rajouté les clous. J'aurais jamais dû inviter des juifs aujourd'hui.
21: C'est vrai, c'était pas le bonjour.
6: Il nous manque protestant. Moi, je suis protestante. On reconnaît pas le pape non plus.
19: Ah bah, c'est vrai.
6: Ah, bah, non.
19: Ah, vous reconnaissez pas le pape.
2: Mais non, le pape. Mais si je crois que tu le reconnais pas.
19: Enfin, si je vous montre une photo, vous allez le reconnaître.
6: Enfin. Mais non, bien sûr, il y a personne entre nous et Dieu. On se confie directement.
19: Je suis catholique et je suis assez d'accord avec vous. Moi, j'aime pas trop les représentants de commerce non plus.
21: Voilà. C'est peut-être pas le jour où le dire, Laurent.
19: Quoi ?
21: C'est peut-être pas le jour où nous
19: non,
21: le dire.
19: Non, non, bah, chacun fait comme il veut.
21: Voilà, oui, bien sûr. Et le jour où on reçoit le pape.
19: Mais puisque je viens de dire que j'étais catholique, justement, on a le droit aussi.
6: Mais moi, j'ai beaucoup de respect pour le pape, mais nous ne le reconnaissons pas.
2: Moi, je suis comme la tasse, athée.
24: Eh ben moi, ma fille est dans une école catholique. Et aujourd'hui, ils ont été à l'église en face pour la célébration du pape. Oui, c'est vrai.
6: Oui, oui, mais je... Et alors ?
19: Il n'y a pas de quoi se mosquer.
21: De tous les sujets sur lesquels on aurait pu s'engueuler, je pensais vraiment pas que ce serait sur la cabane de Vianney.
19: Ah bah tiens. Justement, il doit être bon jardinier, Vianney. Je vais vous demander quel est le patron des jardiniers.
2: Oh là là.
19: Le saint patron des jardiniers.
2: Saint-Éloi, non.
19: Saint-Éloi, non.
22: C'est pas Nicolas, non.
19: Nicolas, non plus.
24: Saint-Joseph.
19: Il y avait Nicolas le jardinier, mais il n'y a rien à voir. C'est pas le saint patron, vous voyez.
23: Alors, c'est un prénom usuel. C'est un prénom qu'on donne beaucoup.
19: Non. Ça, c'est vrai.
23: C'est un prénom rare.
19: C'est un prénom ancien. Prénom...
21: Saint-Ursule?
19: Non.
22: Gontran?
19: Non.
6: C'est un homme.
21: Saint-Isidore?
19: C'était un moine, ce saint-là. Enfin,
24: Gérard?
19: Celui qui est devenu saint.
23: Le saint-droit ou le saint-gauche?
19: Était un moine herboriste, voyez. Et qui a fondé près de Meaux un monastère.
22: Isidore?
19: Épiscopat. Isidore, non.
2: Où le monastère?
19: À Meaux. À Meaux. Alors, écoutez, c'est un peu comme Alphonse Karr. Si vous cherchez un peu les différents véhicules possible, vous trouverez le saint patron des jardiniers.
23: Saint-Brouette.
19: Saint-Brouette.
22: Pas Charles. Charles.
19: Non,
22: Charles.
19: Pas Charles.
23: C'est des véhicules à roues.
19: Un véhicule à roues. Alors oui, il y a des roues. Oui, oui.
2: Ah, Saint-Trottinette. Saint-Trottinette.
23: Qu'on peut utiliser encore aujourd'hui.
19: Alors, il y en a moins aujourd'hui.
6: Est-ce qu'on l'utilise en
2: cabriolet?
19: Pas cabriolet.
6: Est-ce qu'on l'utilise en jardinage?
23: Carrosse.
19: Carrosse, ouais. Non, non.
6: Saint-Fiacre.
19: C'est Saint-Fiacre, le patron des jardiniers. C'est une bonne réponse de Caroline Diamant, c'est bien Saint-Fiacre. Une question pour Nicolas Marie qui habite Strasbourg, et la question concerne un Italien, un archiste italien qui s'appelait Sante Geronimo Casiero. Qu'a-t-il fait le 3 décembre 1887, ce monsieur Casiero?
23: Un assassinat. Il a assassiné célèbre. Quelqu'un.
22: Un assassinat. Pardon.
23: Oui, il a assassiné quelqu'un.
21: Oui, si impératrice.
19: Pardon.
21: Si impératrice.
2: Non. Il a assassiné le pape.
23: Un président de la République.
19: Il a assassiné un président de la République.
22: En France?
19: Ah oui.
23: Oui, en France.
24: Un président du Conseil?
19: Non. Madame Bachelot.
23: Mais oui, non, mais on peut avoir un trou de mémoire.
21: Non.
23: J'ai déjà trouvé que c'était un président de la République. Sadi Carnot.
19: Sadi Carnot. Bonne réponse de Roselyne Bachelot qui sauve l'honneur. 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L'essentiel de l'info en 3 minutes avec Aude Vernuccio.
0: Bonsoir Laurent, bonsoir à tous. Cela faisait 18 ans qu'un pape n'avait pas fait de visite à Paris. Léon XIV a déambulé dans les rues de la capitale en papa mobile, le souverain pontife acclamé par la foule. Des fidèles catholiques venus nombreux pour l'apercevoir. Le pape qui vient d'arriver à Notre-Dame de Paris. Hermine Leclèche, vous êtes aux abords de la cathédrale pour RTL.
1: Oui, vous l'entendez hein, sûrement derrière moi, les cloches de Notre-Dame sont en train de sonner pour annoncer sa venue. Des dizaines de curieux se pressent ici aux abords de la cathédrale où le pape Léon XIV vient d'entrer par la grande porte, accompagné par l'archevêque de Paris, Laurent Ulrich. Il avança serré des centaines de mains sur le parvis pour sa première visite ici à Notre-Dame depuis l'incendie de 2019. Alors le pape doit désormais bénir la foule, les quelques 8000 invités, prêtres, diacres, sœurs et membres du clergé triés sur le volet avant les vêpres, c'est-à-dire la prière du soir. Tout ça doit durer environ 1h30 jusqu'à 18h40. Les cloches de Notre-Dame sonneront à nouveau. Le pape rencontrera Emmanuel Grégoire, le maire de Paris, avant de se rendre au Stade de France où il est attendu pour la veillée en présence de 80 000 jeunes de 18 à 35 ans.
0: Merci Hermine Leclèche en direct de Notre-Dame de Paris, cette cathédrale qu'il a qualifiée de symbole d'unité. On vous retrouve à présent Mathis Lang. Vous avez aussi vu passer le pape au niveau du boulevard Montparnasse. Comment ça s'est passé ?
3: Exactement, il est passé il y a une demi-heure ici. Au loin, on a entendu le convoi s'approcher de nous. Aux fenêtres, les riverains ont dégainé leur téléphone. Et puis le long des barrières, les drapeaux aux couleurs de la France et du Vatican évidemment ont commencé à s'agiter. Et c'est là que Léon XIV est apparu dans sa papa mobile blanche. Le pape qui a salué la foule d'un geste de la main. Petit sourire aussi au coin des lèvres. Dans le public aussi, tout le monde avait le sourire évidemment. J'étais avec ce monsieur par exemple qui était là depuis ce matin. Oui, ça a été très rapide, mais j'en m'en rappellerai toute ma vie, me disait-il, les larmes aux yeux. Quelques secondes de bonheur pour ces catholiques, ces Français véritablement comblés par ce moment unique.
0: Merci Mathis Lang, en direct du boulevard Montparnasse pour RTL, le pape qui a prononcé deux discours très forts ce matin à l'Élysée et cet après-midi à l'UNESCO. Il a mis en garde contre l'intelligence artificielle et un processus, je cite, de déshumanisation, mais aussi sur les guerres en cours. En Ukraine, 5 morts et 7 blessés dans une frappe de drone russe en plein jour. Ça s'est passé dans un quartier animé de Kiev. L'Ukraine a affirmé de son côté avoir eu l'accord définitif de Donald Trump pour produire des systèmes de défense antiaérienne patriote sur son sol. On en vient à ce chiffre, 113 milliards d'euros. C'est ce qu'ont coûté les vagues de chaleur en Europe cet été. L'Italie paye le plus lourd tribut, suivi de l'Allemagne et de la France. D'après l'assureur Allianz, 20 milliards rien que pour l'Hexagone. D'après cette même étude, le phénomène climatique El Niño pourrait coûter près de 392 milliards d'euros dans le monde en 2027. À retenir aussi ces tensions sur les antidépresseurs à base de fluoxétine, plus connu sous le nom de Prozac. On l'apprend ce soir, l'agence du médicament alerte. Retour à la normale prévue pour mi-octobre, l'ANSM a demandé à tous les laboratoires d'augmenter leur capacité d'approvisionnement.
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0: La météo demain, temps bien nuageux en matinée sur la moitié ouest du pays. Quelques ondées possibles près des côtes de la Manche. Le soleil va s'imposer l'après-midi presque partout en France.

0: P-T-A-R-M-I-Q-E. Ptarmic.
1: Alors, ptarmic, ça vient du grec. Alors, et ptar, ça veut dire, c'est ça, comme shtar.
0: Ça vient du
1: mais
0: grec.
1: Mais sur le pétard.
0: Vous avez raison, ça vient du grec ancien.
2: Voilà. Elle perd pas ses feuilles.
0: Une plante ptarmique, non.
3: Qui ne supporte pas la nuit ou qui
0: non
3: ne résiste
0: plus
3: pas.
0: Et d'ailleurs, je vais vous demander après de me donner un exemple de plante ptarmique.
4: Oui, oui. Oh, c'est celle qui se referme la nuit.
0: Non plus. Non.
2: Alors, s'ouvre le jour.
0: Non,
3: c'est vraiment pas courant du tout. C'est pas courant
5: du tout.
3: Ça
5: veut dire une plante qui se tourne vers le soleil?
0: Du tout.
1: Alors attendez, karmique vient du mot karma, donc ptarmique doit venir du mot ptarma.
4: Oui. Non, qu'est-ce que ça voudrait dire?
2: Ça fait vraiment avancer le
1: film.
2: C'est
1: une plante qui parfois c'est comme ça qu'on trouve.
3: Est-ce qu'il y en a beaucoup en France, ces plantes-là?
0: Ah, il y en a en France, pas forcément. L'effet de ce que peut provoquer une plante ptarmique, et je vais vous demander justement de me donner un exemple.
4: Des champignons hallucinogènes un peu.
0: Alors, pas hallucinogènes, non.
1: Ah oui, c'est comme du gaz hilarant, ça fait rire.
0: Non plus.
2: Des
4: choses qui vous endorment.
0: Qui vous endorment, non.
5: C'est une caractéristique de la plante, de sa couleur.
0: C'est une caractéristique de la plante, une caractéristique de ce qu'elle provoque.
4: Des hallucinations.
0: Non.
3: Un fou rire.
0: Un fou rire, non.
5: Elles vous font dormir.
3: Elles vous font dormir. À la mort, tout simplement.
5: Elles vous excitent.
0: Non plus.
4: Elles vous tuent.
0: Pas du tout.
3: Ça fait éternuer.
0: C'est une plante qui fait éternuer. De Johan Rioux.
3: Mais j'en connais pas.
5: Mais comme quoi?
0: Elle a des propriétés sternutatoires. Mais bravo Roselyne, la pharmacienne revient. Des propriétés sternutatoires, ça veut dire qu'elle fait éternuer. Et il y a une plante très célèbre qu'on trouve essentiellement en montagne qui a cette propriété. Oui. Et ça n'est pas d'ailleurs la seule propriété qu'elle a. C'est une plante très recherchée en pharmacie. De quelle plante s'agit-il?
5: La gentiane?
0: Non.
1: L'édelweiss?
0: Non.
6: Le pissenlit?
0: Le pissenlit, non.
2: Le genépi?
0: Non.
6: Ah oui, ça tu le recherches.
0: Elle est plutôt jaune, cette plante.
2: Le cumin,
5: c'était pas mal.
4: Le genêt?
0: Montagnarde. Elle se développe essentiellement dans les régions tempérées d'Amérique du Nord.
4: La camomille?
0: Non, la camomille, non.
6: Elle est jaune,
1: la
6: plante.
1: Le chardon?
0: Elle est jaune, elle est poilue.
1: Ah, vous n'avez qu'à pas me répondre.
3: Est-ce qu'il y a des infusions
5: c'est
3: comme
5: Charlotte?
3: Ça
0: Pardon?
5: C'est Charlotte?
0: Elle est jaune, elle est poilue, c'est Charlotte. Bravo, Roselyne.
4: Mais je savais qu'elle allait se venger, la brune.
2: C'est une baie?
0: Non, c'est pas une baie.
1: Non, t'as dit c'est une plante. Je la vois, en tout cas.
0: Elle est utilisée en médecine traditionnelle.
1: Mais pourquoi on essaye de faire éternuer les gens?
0: Mais on n'essaie pas de les faire éternuer, elle a d'autres propriété évidemment que de faire éternuer.
3: En tout cas, moi qui me balade beaucoup, j'ai jamais tombé sur cette plante.
1: Oui, mais c'est sur les plateaux d'Amérique du Nord.
0: Vous vous baladez beaucoup en montagne.
3: Oui, j'habite un peu la montagne.
0: Alors elle fait des cabanes, elle se plante en montagne.
1: Ça va, tu te prends pas un peu pour Dieu?
0: Il y a une quarantaine d'espèces de plantes qui portent ce nom-là parce que c'est le genre de plante, mais quand même vous connaissez ce genre.
1: Des orchidées?
0: Non. Je vous ai dit.
1: J'y connais rien en fleurs. Moi, par la rose et la tulipe, je reconnais rien.
0: Mais c'est pas chez un fleuriste que vous allez trouver cette plante-là. Je vous ai dit chez un pharmacien. On a une pharmacienne.
2: Ah, de l'aspirine.
0: Mais non, pas de l'aspirine.
6: La spiruline.
0: Mais non.
4: Ah, la reine des prés.
0: Quoi?
4: La reine des prés.
0: Bah, la reine des prés, c'est Karine Le Marchand, la reine des prés.
4: La reine des prés, c'est une plante.
1: Attendez, la gothérie couchée.
0: Mais non.
5: Alors, résumez les éléments d'information que vous nous avez donnés.
0: Elle est indiquée comme un effet analgésique, anti-inflammatoire chez la souris, le rat est dans la moindre mesure.
1: Et vous avez des souris ou des rats ici?
0: Non, mais
6: écoutez, la gueule.
0: Vous en avez tous utilisé.
2: Le clou de girofle.
0: Mais non.
1: Le baume du tigre.
0: Mais non.
1: Ah, c'est pas
3: le santol.
0: Mais non.
5: On en utilise dans une spécialité pharmaceutique.
0: Mais oui.
6: Anti-inflammatoire, on vous dit.
2: Dans le suppositoire. Bah non,
4: pas du curcuma.
2: Des suppositoires. C'est bien un trou de
1: cul. Après, on le met où on veut.
6: En Roselyne. Tout de même, n'insultez pas.
3: Est-ce que vous pensez, Laurent, qu'on l'utilise pour se soigner nous-mêmes?
0: Oui, mais bien sûr, moi j'ai même un tube chez moi, je peux vous dire.
3: L'arnica.
0: L'harmonica. Vous auriez pu quand même trouver avant.
5: Oui, j'aurais dû.
0: Ah voilà, franchement.
5: Je me couvre la tête de cendre.
1: Ça n'a pas un nom de fleur, je dois dire.
0: Tout le monde a un tube d'arnica à la maison.
6: Absolument.
1: Alors moi, je passe à plus fort. Je prends du Voltaren, mais bon.
0: Ah oui, c'est une plante plus rare.
1: Oui, non, mais je savais pas du tout que c'était une fleur.
0: L'arnica,
1: non.
0: C'est une fleur jaune. Vous la connaissiez, cette fleur jaune?
3: Ça, c'est comme la cabane de Vianney. Excusez-moi, mais j'ai des fleurs comme ça. Moi, je suis en montage, j'en ai jamais vu.
0: Comment ça?
5: Mais bon, si, j'en ai vu.

0: Et tu les as pas reconnus?
1: Mais si, je m'y connais pas mal en flanc.
2: Mais
3: il y en a en Slovénie, il y en a. Tiens, bah, puisque vous allez en montagne, j'ai une question pour vous, chère Charlotte de Turquem. J'avais oublié votre nom, dites donc. Où trouve-t-on la marmolada?
4: Bah en montagne. Ah oui, c'est en Italie, évidemment, dans les Dolomites. C'est un col célèbre, parce que bien sûr, la marmolada, c'est un col célèbre du Giro d'Italie. Bonne réponse de Yoann Riou, parce que moi, j'ai fait le Stelvio juste à côté des Dolomites il y a deux semaines. C'est la marmolada, un mythique col italien.
3: C'est le plus haut sommet des Dolomites. Bonne réponse de Yoann Riou.
2: Yoann, tu devrais prendre un peu d'arnica.
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18: Mme Bachelot ne répond pas aux questions de pharmacie, je vais essayer la musique et l'opéra, puisqu'il s'agit de retrouver cette fois le nom d'un célèbre opéra composé par Otto Nicolai. Et tirer cet opéra de Monsieur Otto Nicolai, tiré d'une œuvre célèbre de Shakespeare. De quel opéra et quelle œuvre de Shakespeare s'agit-il?
19: Hamlet.
18: Hamlet, non.
19: Macbeth.
18: Macbeth, non.
20: Le Roi Lear.
18: Le Roi Lear, non plus.
20: Roméo et Juliette.
18: Non. Alors, Otto Nicolai, ça vous dit quelque chose?
20: Pratiquement rien.
18: Ah, c'est dommage. C'est un compositeur romantique prussien et c'est lui qui...
21: Moi, ça me dit quelque chose, mais vous n'êtes pas retourné vers moi.
18: C'est lui qui a adapté c'est son chef-d'œuvre qui a adapté le drame de Shakespeare éponyme, hein, c'est le même titre pour le drame de Shakespeare que l'opéra. Ah, vous connaissez cet opéra,
21: Roselyne.
18: Manifestement, vous n'en connaissez pas le compositeur, mais vous connaissez cet opéra, j'en suis sûr.
21: Et c'est éponyme, hein.
18: Qu'est-ce que vous dites, vous?
21: Demandais si c'était éponyme.
18: Ouais, c'est ça veut dire éponyme.
21: Oui, bah oui, éponyme. Non. Voilà, allez. Allez, enchaînez. Alors, on cherche. Alors, c'est
18: ça
21: pas
18: veut dire que c'est le même titre, vous voyez.
21: Oui, l'opéra et la.
18: Voilà.
19: La mégère apprivoisée.
18: On se rapproche.
19: La mégère violente.
18: Les joyeuses commères de Windsor. Oh, c'est une bonne réponse de Bernard Mabille. Bah alors Roselyne,
19: moi je connais tiré de cette pièce que le Falstaff de Verdi.
21: Oui. Oh, comment se l'appelle.
18: Oui, mais avant le Falstaff de Verdi, il y a eu effectivement Die Lustigen Weiber von Windsor.
1: Ah ben vous l'auriez dit comme ça, je vous en avais dit tout de suite.
18: Les joyeuses commères de Windsor. Vous connaissez ça quand même, Roselyne?
1: Non, pas vraiment. Moi, je connais, hein. Ça fait partie de ma playlist.
21: C'est bien vrai, ça, non?
18: Cet air est souvent utilisé dans les films. Hein. Ouais, et effectivement, le compositeur Otto Nicolai est un peu moins connu que d'autres grands compositeurs d'opéra, mais c'est à lui qu'on doit les joyeuses commères de Windsor. J'ai une autre question culturelle à la portée de toutes les grosses têtes, puisque je vais vous demander le nom d'un célèbre romancier et écrivain qui épousa la femme de Charlie Chaplin. Ça a été son deuxième mari, Paulette Goddard. Paulette Goddard, c'est l'actrice qui a joué avec Chaplin dans Les Temps moderne dans Le Dictateur. Quel écrivain a épousé Paulette Goddard?
19: Un Anglais. Éric Maria Remarque.
18: Éric Maria Remarque. Oui, bonne réponse de Roselyne Bachelot. Elle lui a survécu d'ailleurs 20 ans hein, au bord du lac Majeur, Paulette Goddard. Et Éric Maria Remarque, c'est évidemment l'auteur de ce célèbre roman À l'Ouest, rien de nouveau.
3: Ah oui.
18: Une série, un film qui a été adapté d'À l'Ouest, rien de nouveau. Hein, une œuvre pacifiste, évidemment, que les Allemands lui ont énormément reproché.
3: Éponyme.
18: Éric Maria Remarque. Et monsieur Éric Maria Remarque avait quitté l'Allemagne, fui l'Allemagne nazie pour se réfugier aux États-Unis. L'histoire est assez affreuse, assez terrible, parce que les Allemands en fait se sont vengés sur sa sœur pendant qu'il vivait une vie tapageuse à Hollywood. Hein, il était devenu l'ami d'Orson Welles, d'Arthur Rubinstein, de Brecht, de Paulette Goddard, de Greta Garbo. Eh bien, pendant ce temps-là, effectivement, les Allemands se sont emparés de sa sœur et ils ont tué Elfriede Schultz, qui a été condamnée à mort, qui était la sœur de Éric Maria Remarque, et il s'en est beaucoup voulu, évidemment, quand il l'a appris, voilà, et ils se sont vengés, les Allemands, sur la sœur de Remarque, l'auteur de À l'Ouest, rien de nouveau. Bravo, Roselyne, vous voyez, vous êtes meilleure, finalement, ouais, sur les, on va dire, les...
22: la littérature que la pharmacie. Non, sur les coucheries.
19: Mais, en fait, Éric Maria Remarque était juif, et son nom Remarque, c'est là, il a renversé le nom pour le, en quelque sorte,
1: c'est,
19: le...
1: Donc c'est Kramer.
19: Oui, c'est ça, c'est Kramer.
1: Ah. Oui, on sait lire à l'envers, hein, merci.
18: Vous êtes gentil, sûr de ça?
1: Ah ben, s'il a fui l'Allemagne nazie, il y a de grandes chances qu'il ait été juif.
18: Oui, mais moi, je vois son nom Remarque dès le début. J'ai jamais vu de Kramer là-dedans.
3: Est-ce qu'elle serait pas mytho, Roselyne?
1: Ce serait pas Kramer contre Kramer, peut-être?
18: C'est le fils de Peter Franz Remarque.
3: Ah oui, donc c'est complètement faux.
1: Mais elle a dit qu'elle mentait toutes les 15
3: mais
1: minutes.
3: Mais quelle menteuse, Roselyne!
18: Je pense, chère Roselyne, que vous faites une petite erreur. Parce qu'en fait, il s'appelait Remarque, R-E-M-A-R-K. Et effectivement, son nom d'écrivain, c'est Éric Maria Remarque, R-E comme une remarque, R-E-M-A-R-Q-U-E. C'est ça le changement qu'il a effectué.
22: Ah, mais c'est en ça qu'on voit qu'il
23: était... En tout cas, merci pour ta remarque.
18: Ben voilà.

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0: Pour Florian Grison, qui habite Drancy, vous allez vous battre les grosses têtes. Tentez de lui faire gagner 6 x 50€. Monsieur Grison doit être à l'écoute. C'est un vrai suspense pour lui, d'autant que ça n'est pas si facile dès les premiers 50€, puisque je vais vous parler de Suzanne Fontaine. C'est Libé qui nous parle de Suzanne Fontaine aujourd'hui. Elle est née au Havre, d'ailleurs, Suzanne Fontaine.
24: Ah oui.
0: Et ses parents étaient boulangers. Mais qui est Suzanne Fontaine?
24: La grand-mère du pape qui arrive. Et il est comme chez vous, il est du Havre. Enfin, la grand-mère est du Havre. Suzanne Fontaine, née au Havre, grand-mère de Léon XIV.
0: J'aurais pu être pape. C'est une bonne réponse de Johan Rieu. Bravo. C'est bien la grand-mère du pape.
24: Oui, née au Havre.
0: C'est quand même fou de savoir que le pape a eu une grand-mère femme Fontaine.
24: Ah ouais, bien sûr.
25: Il a des origines françaises, le pape.
0: Ah, on passe à 100€, on essaye en tout cas. Parce qu'effectivement, on a évoqué tout à l'heure la disparition de Marina Vladi et avec ses sœurs, Odile Versois et Hélène Vallier. Qu'est-ce qu'elles avaient fait en 1966, qui était très rare d'ailleurs?
24: Girls band?
0: Non, mais alors...
24: Un film ensemble?
0: Alors, pas un film, mais qu'est-ce qu'elles avaient fait?
1: Une pièce
2: de théâtre.
0: Oui, mais laquelle?
1: Les trois sœurs de Tchekhov,
0: bien sûr. Et c'est une des rares fois, évidemment, où cette pièce de Tchekhov a vraiment été interprétée par trois sœurs, et qui plus est, en plus, trois sœurs d'origine russe.
1: Ah ouais,
0: c'est quand même assez rare pour le souligner. Quoi, qu'est-ce qu'il y a?
5: Mais ça a dû foutre la merde.
2: Non, mais c'est incroyable.
0: Comment ça, c'est incroyable?
2: Bah, c'est la première fois que trois sœurs d'origine russe,
6: Fauston.
2: C'est incroyable.
1: Bon, passe à 150 euros, ta gueule.
2: Oh, mais c'est pas aimable, hein.
1: Bah, non, mais moi, j'ai envie que cette personne gagne de l'argent.
0: Oui. Alors, on essaie de passer à 150,
1: oui.
0: À la demande générale.
6: Allez.
0: Sortira en octobre le nouveau Les Misérables, la nouvelle adaptation de l'œuvre de Victor Hugo. C'est prévu pour le 14 octobre avec, évidemment, vous le savez peut-être déjà, Vincent Lindon, hein, dans le rôle de Jean Valjean. C'est le Jean Valjean du 21e siècle. Et ma question ne porte donc pas sur Vincent Lindon, mais qui va jouer les Thénardier dans cette nouvelle adaptation?
6: Je savais, j'ai vu l'extrait.
5: Ah, c'est Camille Cotin.
0: Oui, bravo. Ouais.
2: Emmanuel Macron.
6: Non, je crois qu'il y a Tahar Rahim dedans. Il y a Tahar Rahim.
0: Alors Tahar Rahim, il joue Javert.
6: Voilà, Javert.
5: Et il y a pas Jean Reno?
0: Non, Camille Cotin. Un grand acteur de la Comédie Française.
6: Ah bah Laurent Lafitte.
2: Lavigne.
0: Non.
2: Ah. Benjamin Laverne.
0: Laverne. Bonne réponse de Bernard Mabille.
6: 150 euros.
0: Qui fait de la pub, on voit partout les affiches, dans la presse, mais aussi dans Paris, et j'imagine un peu partout en France, dans les abribus. Qui fait de la pub pour Mango en ce moment?
5: Madonna. L'ex de Bellucci.
1: Ah,
5: Vincent Cassel.
0: Alors vous, c'est comme ça que vous vous résumez Vincent Cassel.
5: Ouais,
1: Grandeur et décadence.
0: L'ex de Bellucci.
5: Bah oui, ça m'est venu comme ça.
0: Bon ben bah, oui, c'est Vincent Cassel qui fait de la pub pour Mango. Ah bah tiens.
5: Mais je me demande d'ailleurs comment il a pu quitter Monica. On ne quitte pas Monica Bellucci.
1: Mais, je dis, elle a peut-être quitté pour une moche, mais les moches, faut s'en méfier, elles se donnent du mal.
6: Ça c'est très très drôle.
2: Ah, ça je peux t'en parler, oui.
5: Ah, tu parles de toi au féminin.
0: Je suis désolé, mais j'ai vu les femmes qui ont suivi Monica Bellucci.
1: Elles sont plutôt belles gosses.
0: Monsieur Cassel, je sais pas s'ils s'habillent vraiment chez Mango, mais en tout cas, elles sont plutôt très jolies. C'est bien comme Marc Mango, Caroline.
5: Oui,
1: c'est bien quand on fait moins du 42. Voilà.
5: Moi, je suis jamais rentré dedans.
1: Oui, moi non plus.
0: Ah bon?
5: Ce sont des marques que je n'aime pas du tout. Je les déteste même, parce que en fait, leur 42, c'est un 38.
2: Ah ouais.
5: Donc en fait, nous, on peut pas s'habiller dans des...
1: Tu t'habilles dans du 42?
5: Non, c'est ce qu'on dit.
0: Ah, les vaches entre elles.
6: Ah, c'est méchante. Hein.
2: C'est fait pour les belles femmes.
5: Ne nous appelle pas les vaches, s'il te plaît.
1: Mais ils ont une marque, je crois, pour femmes fortes.
0: Non, bah attendez, il y a un truc que je ne comprends pas. Je vois pas pourquoi. Vous pourriez pas vous habiller chez Mango.
5: Mais parce qu'il n'y a pas la taille pour nous.
1: Non, je vous jure.
5: Au-dessus du 42, ils n'ont pas.
6: Il y a des doublis
5: de ça. Ah, mais certaines. Et en plus, leur 42 n'est pas un vrai 42. Parce que ça leur coûte cher de faire des patrons. Ouais. Donc en fait ils font une espèce de 38 agrandi qui va jusqu'au 42 et vous pouvez même pas entrer.
6: Oui, Laurent, je confirme, quand j'étais un petit peu plus enveloppé, je peux vous dire, il y avait plein, j'allais dans des magasins, il y avait rien qui m'allait.
0: Ah oui.
6: Non mais je vous confirme,
2: il y a rien qui vous va, mais ça va pas bien.
0: Bah moi je rentre dedans. Elle s'appelle Rita, et alors on la voit pas, c'est normal, hein, mais c'est effectivement la première sortie avec la petite Rita.
5: Oui, c'est Vianney.
0: C'est parti.
2: Elle est sortie de la cabane.
5: Non. Je suis étonné qu'il l'ait appelée Rita. Je pensais qu'il l'aurait appelée Parfum, moi.
6: On enfonce le clou, là.
1: Je vous conche.
6: Allez, il manque plus que 50 euros pour avoir le jackpot.
5: C'est vrai.
0: Rita, c'est le deuxième enfant hein, de...
1: Alors, il a épousé une femme qui avait un enfant.
0: Elle sait tout sur Vianney.
1: Et ensemble, ils ont eu, après, un petit garçon. Et là, ils ont eu une petite fille qui s'appelle Rita et qui doit avoir quelques jours d'écart avec mon petit-fils.
2: Et le petit garçon...
1: Qui l'épousera peut-être un jour.
5: Ah, tu lâches pas l'affaire. Hein,
1: ouais.
0: Catherine Robert, qui est une musicienne. Hein, c'est
1: Tout à fait, je crois. Je me demande si elle n'est pas violoniste.
0: Ah, ouais, je crois violoncelliste.
1: Violoncelliste. C'est la même forme, mais c'est plus gros. C'est beau aussi quand c'est plus gros.
6: Moi, je l'ai rencontré aussi. Oh, la crâneuse.
1: Alors, 300 euros...
7: On y est presque.
8: Allez, la prochaine.
0: Dites, vous n'avez pas toujours fait les comptes comme ça quand vous étiez au ministère?
7: Ah non, moi je suis pharmacienne, alors évidemment, je connais l'argent à la caisse, moi. Allez, 300 euros pour la dernière question.
24: Allez, on va le faire.
0: Alors, la dernière question, c'est le nom du général 5 étoiles qui a été entendu, placé en garde à vue dans une histoire de, une affaire de médaille.
7: Benoît Puga.
0: Comment vous dites?
7: Benoît Puga.
0: Benoît Puga, le général Puga. Bonne réponse.
9: Bah oui, il a dû lui donner sa Légion d'honneur.
0: Qu'est-ce qu'il a fait, général?
7: Eh bien, il a monnayé.
0: Il aurait.
7: Il est ressorti. Je parle avec tous les conditionnels.
0: Oui. Ah oui.
7: Il aurait monnayé des attributions de.
0: Des décorations.
7: De décorations.
0: Voilà.
7: C'est évident, divers avantages. Il était grand chancelier de la Légion d'honneur.
0: Je savais pas qu'on pouvait négocier des décorations.
7: Ah bah, moi non plus. Mais enfin.
9: Bah, c'est évident. J'ai reçu un mail où on me demandait si je serais d'accord pour avoir une médaille.
7: Et laquelle
9: contre 8000 euros. Je sais plus laquelle.
7: Un
9: peu prestigieux, je me souviens plus. Je suis pas très médaille.
7: Les arts et lettres.
9: Ah, peut-être le mérite agricole.
10: Oh la violence.
9: Ah, la violence.
10: Je t'aime,
0: chevalier de la chaudière atlantique.
9: Eh bien, vous ne savez, tu ne sais pas si bien dire. Je serais très content de voir la médaille agricole. J'habite le sud, j'habite une région agricole, bande de cons. Et en fait, je n'ai plus de nouvelles. Et je pense que c'est parce que j'ai pas envoyé le petit chèque.
7: Bah, tu sais, moi, j'ai remis un jour un mérite agricole à un agriculteur. Et puis, je me demandais pourquoi il avait le mérite agricole. Donc, ensuite, il y a un pot. Et puis, il y avait sa frangine qui était là. Alors, elle me dit, oh, vous avez bien fait de lui remettre le mérite agricole. Il a tellement été cocu. Et je me suis dit,
9: ah bon,
7: après tout, c'est un mérite comme un autre. Et ça mérite bien une décoration.
10: C'est le poireau,
7: oui.
0: En attendant, Florian Grison, lui, il a touché les 300 euros, bravo, grosse tête.
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0: Toujours avec Caroline Diamant, Charlotte de Turckheim, Roselyne Bachelot, Bernard Mabille, Yoann Rioux et Max Boublil. En cette journée de visite du pape, pardon pour les laïcs qui nous écoutent et les autres religions, mais je vais quand même vous poser une question catholique, si vous le voulez bien. Ce sont les 7 paroles de Jésus en croix. Êtes-vous capable de retrouver les 7,
20: oui.
0: Les
20: oui.
0: 7 dernières paroles du
2: Christ ? J'ai mal.
20: Aïe. Non, je crois que c'est Élie, lama sabachthani.
0: Non,
20: c'est...
0: Alors, il y en a 7. Hein.
2: Pardonnez-leur,
21: ils ne savent non, pas. C'est...
0: Alors, bravo.
20: Mon Bernard, Dieu,
2: pardonnez-leur, ils ne savent pas ce qu'ils font.
0: Ça, c'est la première parole. Bravo. Père, pardonne-leur, car ils ne savent pas ce qu'ils font. C'est la première.
20: Dieu, pourquoi m'as-tu abandonné?
0: Alors, mon Dieu, pourquoi m'as-tu abandonné? C'est la quatrième. Bravo, Roselyne. Ça en fait 2. Il en manque 5.
20: Tu ne tueras point.
0: Non.
20: Papa, aujourd'hui même, tu seras avec moi dans le paradis.
0: Aujourd'hui. Ça, bravo, c'est la deuxième. Oh, bravo, Roselyne. En vérité, je te le dis, aujourd'hui, tu seras avec moi dans le paradis. C'est la deuxième parole.
2: Où dois-je passer pour aller à Saint-Cloud?
0: Bernard.
21: Ah oui, il y a les clous.
24: Alors, est-ce qu'il y a une phrase sur le pardon, sur le...
0: Ça, on l'a déjà, la phrase.
5: Attendez-moi pour l'apéro.
0: Non. Alors.
2: Est-ce que décrochez-moi.
0: Vous m'avez dit, Père, pardonne-leur, car ils ne savent pas ce qu'ils font, c'est la première. Ensuite...
20: Dieu, pourquoi m'as-tu abandonné?
0: Alors ça, c'est effectivement la quatrième.
5: Okay. Ces planches, elles ne valent pas un clou.
0: Non. Vous m'en avez pas dit une autre, déjà?
20: Et j'ai dit, aujourd'hui même, tu seras avec moi dans le paradis.
0: Voilà. Bon, alors...
5: Il en reste quatre.
0: Vous en avez 3 et vous en manque 4.
21: Ah, c'est pas mal, 3.
5: Vous voulez les 7, hein?
0: Oui, c'est le principe.
21: C'est marrant, mais c'est les 7 comme 7 péchés capitaux.
0: Oui, et les 7 nains, si vous préférez. Non, mais il y a beaucoup de choses qui vont en 7. Ouais, effectivement, vous avez raison.
5: Les orteils.
24: 7 jours de la semaine.
21: 7 jours de la semaine.
20: Il est déjà sur la croix quand... Alors, il y a le fait « Mère, voici ton fils. Fils, voici ta mère.
0: Oh, » wow. Excellent. Bravo, Roselyne.
21: Bravo, Roselyne.
2: Ah, ouais. Il n'y a pas un truc, lavez-moi les pieds.
0: Il ne vous en manque plus que 3. Vous avez trouvé les 4 premières.
5: Ah ouais, bravo.
0: Bravo.
5: Il n'y a pas un message à l'humanité?
0: Alors non, il y en a un qui est tout bête, quelque chose. Pas j'ai froid, mais pas loin.
5: Lève-toi et marche.
0: Non.
20: J'ai soif. Pardon. Il dit j'ai soif.
0: J'ai soif. Bravo, j'ai soif.
21: Bravo, Roselyne.
2: Après, il dit j'ai faim.
20: Et on lui tend une éponge, le soldat romain lui tend une éponge imbibée de fiel.
0: Et une fois qu'il a bu, qu'est-ce qu'il dit?
5: J'ai chaud. Plus soif. Il dit je te dis pas merci.
24: J'ai envie de faire pipi. Non, je repue.
0: Non, tout bonnement.
5: Merci. Ah, merci.
0: Non.
24: Encore.
0: Il dit j'ai soif. On lui sert à boire.
5: Mais c'est pas vraiment.
24: J'ai faim.
0: Non. Après qu'il ait bu.
5: Mais j'ai envie de faire pipi.
2: Un linge pour ça.
5: Épongez-moi.
0: Non.
2: Est-ce que vous avez une serviette?
5: Est-ce que c'est quelque chose qu'on dit après avoir bu ou après avoir... Non, c'est quelque chose qu'on dit tout court.
0: Une phrase en 3 mots.
21: Poser les
5: ponts. À la vôtre.
0: Quoi?
5: À la vôtre.
0: Mais non.
5: C'est vrai que c'est bien aimable.
2: Il est des nôtres.
21: Il a bu son verre comme les autres.
5: Attendez. Merci mon Dieu.
24: Bah Dieu soit loué, non?
0: Mais non.
5: Merci mon gars.
0: Non.
5: L'eau qui lui apporte de l'eau.
0: Non, il a fini de boire. Qu'est-ce qu'il dit?
5: Ça m'a fait du bien.
2: Encore.
5: Ça m'a fait du bien?
0: Non, c'est plus simple, plus banal.
5: Merci.
0: Non, c'est un constat.
1: Je suis rassasié, je suis repu, je suis...
3: Je suis au top, merci.
1: Attendez, qu'est-ce qu'on a... Attendez, on vous donne à boire.
0: C'est
1: vous...
0: plus banal que ça.
4: Je suis là.
0: Mais non.
1: Attends, on te donne un petit verre d'eau et spontanément tu dis...
3: Bien la famille.
1: Qu'est-ce que ça fait du bien.
0: Non.
1: Non, tu dis pas ça.
2: Encore, j'avais soif.
1: Elle était fraîche.
2: Qu'elle
1: était verte, ma vallée.
4: Non. Ça démarre par je suis, Laurent.
0: Non.
1: Tu as...
4: Elle était gazeuse et je voulais pétiller. Non, tu... Elle était...
3: Vous avez pas de déviant.
1: C'est plus banal que ça.
0: Ils lui ont donné du poison à manger pour boire de l'eau vinaigrée quand il a dit j'ai soif. Bon, et après.
1: Il a dit pas plus merci parce que c'était pas bon. Donc tu vois.
0: Tu que cœur. Non, les enfants disent ça aussi quand vous emmenez vos enfants.
3: Pas bon.
0: Quand vous laissez vos enfants aux toilettes.
3: J'ai fini.
0: Tout est achevé, j'ai fini.
2: C'était très banal, hein.
0: C'est ce que j'arrête pas de vous dire.
2: Ah oui, non,
3: on est compte, banalité. On a beaucoup de points communs avec Jésus, hein, finalement.
0: Il a pas vraiment dit j'ai fini, il a dit tout est achevé, voyez.
20: Je crois qu'il a dit tout est consommé quand on dit.
0: Si vous préférez. Alors il manque la dernière, la septième parole. Là il pousse un grand cri et il meurt tout de suite après.
1: Non. Aïe.
0: Non.
4: C'est un mot, Laurent.
0: C'est une phrase.
1: C'est une phrase. Ah, il crie en criant.
0: Il s'adresse à son père.
1: Oui.
3: Non.
1: Pourquoi t'as fait ça, papa?
0: Non.
2: Au revoir, papa.
20: Le père, pourquoi m'as-tu abandonné? On l'a déjà dit.
0: Ça, c'était la première.
1: Il a dû dire, me voilà.
0: Non.
2: Où est passée maman?
0: Non.
20: Père, je remets mon âme entre tes mains.
0: Je vais vous l'accorder. Père, entre tes mains, je remets mon esprit. Bonne réponse de Roselyne Bachelot.
1: Ah ouais, qui a presque trouvé les traits.
2: C'était quand même très loin de l'original.
0: Roselyne, on sent que vous avez été élevée dans des institutions religieuses.
1: Ah ouais, on sent qu'elle a sucé du curé. Hein.
20: Non.
1: Là, tu nous as bluffé. Hein.
0: Ah là, franchement, Roselyne.
3: Roselyne, vous êtes...
0: Sainte Roselyne.
3: Ouais. Vraiment. En éducation cléricale.
20: Ma fête, c'est le 17 janvier. Hein.
0: Ah non, vraiment, là, bravo. C'est pas la protestante qui aurait trouvé ça.
3: Roselyne, j'ai envie de vous faire un compliment. Non seulement vous êtes une rose, mais en plus, vous êtes cléricale.
1: On n'a pas compris.
20: Merci.
3: Excusez-moi.
2: Tu dis pas merci à ça quand même.
0: Il est où le compliment là-dedans?
1: Oui, j'ai pas compris.
3: Quelle érudition.
1: Ah ouais. Ah oui. J'ai cru que t'allais dire non seulement elle est rose, mais en plus elle est line. Voilà. Ah, aussi. Ouais,
4: mais est-ce que Roselyne, vous allez aller voir le pape là pendant cette
20: fois? Non, je suis agnostique. Ah, ouais, ça m'empêche pas de connaître la passion du Christ.
1: Mmh. Ah dis donc, t'as été élevé chez les cathos et après ça t'a passé. Donc.
20: C'est pour ça.
1: Ah ouais.
0: Bah quand même, vous allez suivre ce week-end.
20: Ah oui, je vais regarder à la télévision.
1: Ah oui, moi aussi, je vais suivre. C'est vachement intéressant.
0: Ah bah oui, bien sûr.
1: En plus, il paraît qu'il est très menacé quand même. Hein.
0: Comment ça, très menacé?
1: Eh ben, il est très menacé, le service d'ordre.
2: Ah, tu t'attends à un truc grand?
0: Ah, vous regardez pour savoir si...
2: Oui.
0: C'est comme le patinage artistique, on regarde pour savoir s'ils vont se casser la gueule.
1: Non, moi, c'est comme Céline Dion, j'attends qu'elle fasse... Mais t'es mauvaise. Charlotte, je croyais que t'avais bon fond. Non, j'ai pas bon fond. Je suis comme toi.
3: Ça devient méchant, vieillissant.
0: Franchement, on aurait dû finir le travail à la Saint-Barthélemy.
1: Ouais. Ouais, vous y êtes pas arrivé.
20: Vous avez quand même comparé le pape au patineur.
0: Mais moi, je vais regarder parce que je suis croyant, tout simplement.
1: Oui, bien sûr. Même si vous êtes croyant.
0: Bah, bien sûr que je suis croyant. Bah, je vais vous dire, si je croyais pas, il n'y a aucun d'entre vous qui serait là.
1: Ça, c'est vrai. C'est vrai, vous êtes croyant.
0: Bah, oui, je suis croyant. Oui.
1: Vous êtes un peu pratiquant aussi?
0: Non, mais je rentre dans les églises, je mets des petites bougies.
1: Ah oui, ça moi aussi, je suis super.
2: Et au Havre, il a connu la grand-mère.
0: J'ai du respect pour toutes les religions de toute façon, mais vraiment, le seul truc, c'est les représentants, en fait, c'est le problème.
20: Ça, ouais.
0: Pour le reste, on croit ce qu'on veut, qui on veut, mais c'est vrai que les curés, les imams et les rabbins, bon, on pourrait s'en passer.
20: Et le Dalai Lama, vous l'oubliez?
0: Non, mais c'est vrai, j'ai oublié les pasteurs, pardon. Dans votre religion, c'est des pasteurs.
1: Non, mais moi, je suis tout comme vous. Je respecte toutes les religions, mais il ne faut pas qu'on m'emmerde avec.
0: Voilà,
1: il ne faut pas qu'on m'emmerde avec. Et il faut qu'on puisse aussi tous manger à la même table.
0: C'est ça.
1: C'est très important pour
2: moi. Ah oui, ça oui.
1: Si on ne peut pas manger le même repas, ça me pose un gros problème.
2: Ah, ça, c'est sûr.
3: Du saucisson.
1: Non, pas forcément du saucisson, mais je trouve que...
20: Non, mais c'est compliqué maintenant de manger à la même table, parce que tu as des gens qui sont végétariens, qui sont végans.
1: Mais c'est pas
20: sans même les religions.
0: Tu ne contredis pas la charcutière.
1: Non, mais quand même si toi tu manges du potiron et que l'autre doit manger de la saucisse, on prend un repas tous ensemble.
0: Et elle en a mangé de la saucisse, croyez-moi.
1: Ah ouais. Et j'en ai dit
2: quand même. Elle a vu des saucisses dans le potiron. Hein.
0: Dans tous les cas, quelle que soit la religion, priez pour nous, voilà.
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0: C'est Caroline Diamant qu'on a confié le résumé. Elle l'avait déjà fait une fois brillamment, je dois dire. Voilà pourquoi on lui donne une deuxième fois.
38: On va commencer par l'introduction des grosses têtes par Laurent Ruquier et une qui nous a particulièrement fait rire, la présentation de Yoann Riou. Une grosse tête qui a encore moins de vie sexuelle que le pape. Voilà, parce que nous avions tous une petite référence au pape. Et celle-là, je dois dire, est certainement la plus vraie et la plus drôle. Voilà.
0: C'est vrai, ça, ça en est où avec Nathalie?
39: On est en fin d'émission, c'est Caroline la star.
38: Ah oui, Nathalie, son mensonge de toutes les 15 minutes depuis 10 ans. Au début, Yoann Riou a bien insisté pour nous dire, Laurent, que vous et lui, vous partagez le même cerveau.
0: Oui, ah bah ça.
38: Alors, on a tous été surpris. Vous avez essuyé une larme, et oui. Je vous comprends. Et vous l'avez remis à sa place. Et Dieu merci, vous n'avez pas le même cerveau, mais est-il besoin de le préciser ? Il y a eu des questions géniales. Georges Bernard Shaw. Alors, c'est vrai que Bernard a toujours un petit problème avec le fait de trouver les prénoms, mais bon, il s'en est bien sorti. Il dit Shaw, vous lui dites le prénom, il dit Georges Bernard, et après voilà. Tout rentre dans l'ordre. J'ai trouvé Alphonse Karr. J'étais contente parce que vous m'avez aidé grâce à un autobus, une voiture, une auto. Et du coup, j'étais très fier de cette réponse qui n'a pas fait appel à ma culture, comme vous pouvez vous en douter. mais j'ai quand même réussi à me souvenir qu'aujourd'hui les cloches avaient sonné pendant 7 minutes pour l'avenue du pape. Donc ça, c'est quand même une culture de, comment dire, de, c'est une culture importante là.
0: Preuve d'œcuménisme.
38: Exactement. Voilà. Papy et mamie ont été guillotinés. Ça, c'est ce qu'on a découvert sur la vie de Charlotte de Turckheim. Je crois qu'elle faisait référence, il me semble, à Louis XVI et Marie-Antoinette, et elle avait l'air très triste. On a souhaité un happy birthday à Elodie, qui était très surprise, parce que c'est une amie, Hélène, qui s'appelle Hélène, et qui a téléphoné pour demander qu'on lui souhaite bon anniversaire. On a chanté très bien. Laurent nous a avoué qu'à ce moment-là, qu'il mentait en disant qu'elle était très surprise, parce qu'effectivement, elle est au fond de la salle et on ne la voit absolument pas. Mais moi, j'ai senti quelqu'un de très timide.
0: Elle est toujours là, Elodie. Oui, elle n'est pas partie, elle est toujours là. Et on sent qu'elle a aimé l'émission.
38: Mais elle a adoré l'émission. Moi, je l'ai vue hurler de rire du début à la fin. Oui, moi aussi, je mens. Parce que, selon Roselyne Bachelot et ses études pourries, qu'elle devait avoir certainement quand elle était au ministère, on ment toutes les 15 minutes.
0: Sauf les politiques qui disent la vérité une fois toutes les 15 minutes.
38: Nous avons eu un auditeur comme on n'en a pas souvent.
0: Moi,
38: je suis désolé, mais on peut pas faire un résumé de cette émission et pas parler de Nanar. Parce que Nanar, il fume de la gauloise sans filtre depuis 55 ans. Et Nanar, donc Bernard, était très sympathique. Et c'est lui qui a eu la chance de gagner un séjour dont visiblement il n'avait rien à foutre. Parce qu'il a quand même identifié la fake news. Je ne dis pas qui avait la vraie fake news, mais en tout cas, il a gagné. Et je dois dire qu'il nous a procuré beaucoup de plaisir et de joie.
0: Et d'émotion. Alors,
38: d'émotion, même si au début, j'ai cru que Patrick Sébastien faisait un sketch.
1: Moi aussi.
38: Mais après, nous avons vu que Bernard
1: j'ai cru que c'était un fake.
38: Était un vrai auditeur. Et donc, on voit que ce prénom est toujours bien attribué.
0: Absolument.
38: Voilà. J'en profite pour rappeler que vous pouvez trouver en librairie le dernier livre de Roselyne Bachelot, puisque vous l'avez rappelé pendant l'émission.
0: Bien sûr.
38: Il s'appelle « Décidément, non ». Et c'est vrai que c'est quelque chose qu'on a envie de dire à beaucoup de gens. On a fait un bel hommage à Marina Vladi, avec une des peut-être meilleures vannes de l'émission. Son meilleur film, La princesse de Kiev, une vanne de Bernard Mabille.
0: C'est vrai, c'était sa meilleure.
38: Ah oui, ah non, elle était extraordinaire. Ah oui.
0: C'est pas Ryu qui aurait trouvé
38: ça. Ryu, lui, pense que Madame de Clèves, c'était le titre à sortir quand vous avez parlé d'un écrivain russe. Autant vous dire qu'il mélange tout. Après, il y a eu un moment que j'appellerais un moment charnière dans cette émission.
0: Ah oui.
38: Je l'appellerais le moment Vianney. Voilà. Le moment Vianney, on peut l'appeler aussi le moment cabane. On peut l'appeler le moment la cabane de Vianney. J'avais une profonde amitié pour beaucoup de grosses têtes ici et je me suis senti très seul en défendant mon Vianney, le papa de Rita, qui est la fille que vient d'avoir Vianney avec son épouse, dont j'ai oublié le nom, mais c'est pas grave, c'est Vianney que j'aime.
0: Robert, elle s'appelle. Enfin, je veux dire le...
38: Alors, vous voyez, ça, c'est une info que je n'avais pas.
0: S'appelle Robert. C'est son nom de famille, pas le prénom, évidemment. Mais elle s'appelle Robert.
38: Bon, donc voilà, elle s'appelle Robert, elle est violoncelliste. On a découvert que les enfants de Max Boublil, contrairement à lui, ses deux filles sont brillantes, puisqu'il y en a une qui écrit dans sa chambre et qui s'est fait publier toute seule en appelant avec, en imitant la voix de son père. Nous avons eu une autrice charmante au téléphone qui parlait très bien de son œuvre, donc c'est agréable d'avoir quelqu'un qui a écrit le livre dont elle parle. Elle s'appelle Laure d'Autriche, très joli nom. Bien sûr, elle écrit sur Mozart, vérités et légendes, et donc elle passe en revue toutes les vérités et légendes autour de Mozart, et on découvre beaucoup de choses. C'est aux éditions Perrin.
0: Vous êtes mieux qu'un podcast. Hein.
38: Ah bah écoutez, moi en tout cas, je vais vous dire.
0: Vous êtes ma podcast.
38: C'est mignon. Non mais j'ai eu l'habitude dans mon ancienne vie, quand je faisais des réunions marketing, de les résumer juste en sortant. Mm-hmm. Donc je vous fais ça un peu de la même manière. C'est carré, c'est frais, c'est du vrai. Il y a eu un interlude musical, de Vianney, qui s'appelait sur la chanson Dorée d'Étain. Voilà, oui, j'aime Vianney et je n'ai pas honte. Bernard nous a refait une vanne moins bonne que les précédents. Je suis comme la tasse à thé. Je sais même plus... par rapport au pape et au catholicisme. Notre amie Roselyne Bachelot a absolument brillé. Vous nous avez demandé les 7 paroles du Christ quand il était sur la croix. Moi, qui vous prends toujours au mot, j'ai compris que parole, c'était aïe, aïe, aïe. Enfin, c'était juste des paroles. Mais en fait, c'était parole dans
3: le sens les dernières phrases. Je vais pas vous les redire, je vais pas vous mentir, j'ai pas réussi à les choper.
0: Voilà. Mais Roselyne Bachelot,
3: Bachelot
0: a retrouvé quasiment les sept.
3: Ah mais oui, honnêtement, ça.
0: Ah Roselyne.
3: Mais c'est dingue. Elle est silencieuse, cette Roselyne, en fin d'émission. Non, mais sans déconner. Après, on va pas...
0: Roselyne, en fin d'émission, elle est éteinte.
3: Ah, mais elle est éteinte. Elle a tellement donné pendant l'émission.
1: Elle devient transparente, dis donc.
3: Mais je te jure, on voit plus son bleu, il disparaît. Alors, on
1: mais elle est où? Elle est partie comme ça d'un coup.
39: Bah, parce elle est partie faire pipi.
0: Je crois qu'elle a rendez-vous avec Bruno Le Maire, pour tout vous dire.
4: Non. Oh là.
3: Ah.
4: Oh là là.
3: Ah, elle va être le nouveau sujet érotique de son prochain livre.
0: Ça va nous donner un livre cochon.
3: Oh là là. Oh ben oui. Alors quand même, Johan Rioux a donné pas mal de bonnes réponses. Johan, je te rends hommage parce que tu as trouvé quelle était la plante ptarmique le plus haut sommet des Dolomites. Qui c'est qui nous l'a donné? C'est Johan Rioux. Il a vécu en Italie, en Italie. Alors ça se met pas sur la pizza, mais ça s'appelle la marmolada. Voilà. Et ça pourrait. Ensuite, on a parlé d'un très bon compositeur que Madame Bachelot ne connaissait pas, alors qu'elle connaît soi-disant tout. Je peux dire du mal, elle est partie. Et je pourrais tout à fait m'inclure dans le groupe qui porte le nom de la pièce de Shakespeare dont on parlait, Les Joyeuses Commères de Windsor, même si je suis Les Joyeuses Commères de Levallois. Voilà. On a découvert que, pour ceux qui vont dans les abribus et ailleurs, que Monsieur Cassel faisait les pubs pour Mango, on est ravis pour lui, avec Charlotte, puisque c'est notre marque préférée qui s'arrête au 42, alors que nous, on va beaucoup plus loin. Charlotte n'a pas gagné le mérite agricole alors qu'elle aurait mérité. Nous avons une chanteuse qui nous a interprété un titre qu'on a tous adoré. Elle avait 14 ans, c'est Mylène Farmer qui l'avait repéré, qui lui avait écrit. Ça s'appelle « Moi je m'appelle Lolita ». C'est une phrase que peu de femmes dans l'équipe de Ruquier peuvent prononcer aujourd'hui.
0: « Moi je m'appelle Jolita
3: ». Moi je m'appelle Mamita. Et je suis très contente, voilà, d'être famille.
0: On peut faire une nouvelle version.
3: Je pense que le kilt court m'ira moins bien. Mais en tout cas, elle sera au Zénith de Paris le 4 octobre. Elle continue sa tournée. Elle a fait deux Olympia, elle a triomphé l'année dernière. Elle était émue de savoir que tous ses fans étaient présents. Et c'est vrai que ce titre, il est dans notre imaginaire à tous. Je crois que cette émission s'est terminée sur des applaudissements. Et je vous propose de recommencer.
0: Oui. C'est un bon résumé. On vous souhaite de rire et de vous amuser encore avec les grosses têtes tout le week-end avec les best-of, bien sûr. On se retrouve lundi avec des nouvelles grosses têtes. Bon week-end sur RTL. C'est à vous, Vincent Parisot. Bonsoir, Vincent.
5: Bonsoir, Laurent. Merci. Bon week-end à vous. Et donc, à demain et dimanche, rendez-vous des grosses têtes, 16h.
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5: Bonsoir RTL en mode week-end en ce vendredi, 2 heures d'infos et 2 personnalités qui écrasent l'actualité ce soir. 2 superstars au risque de blasphémer. Puisqu'il s'agit du pape, bien sûr, Léon XIV, pour le début de sa visite apostolique de 3 jours. Événement exceptionnel pour les plus de 6 millions de catholiques de France. Et puis, alors évidemment, je ne me risque à aucun parallèle, même si le foot est pour certains une religion. Zinedine Zidane, c'est son baptême. Turquie-France, donc oui, vous saurez tout de la visite du pape. On était même dans son avion, RTL Inside, à 18h30, en direct du Stade de France, à 1h du début de la grande veillée des jeunes, avec le biographe de Léon XIV, Samuel Pruvot. Et puis un quart d'heure plus tard, en ligne du stade d'Izmit en Turquie, pour évaluer l'aura de Zizou aux yeux des supporters français, mais aussi turcs. Au menu également un anniversaire qui ne va pas nous rajeunir. U2 a 50 ans, avec là encore de saintes paroles. Merci d'être fidèle à RTL. Il est 18h.
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5: Et pour le journal de 18h, on accueille Vincent Derosier. Bonsoir Vincent.
2: Bonsoir Vincent, bonsoir à tous.
5: Et à la une, le pape et la liesse des catholiques de l'Élysée à Notre-Dame en attendant le Stade de France.
2: Et c'est depuis l'Élysée ce matin qu'il a rappelé son amour pour la France et ses origines.
4: La France est très souvent au cœur de la prière du pape. Qui n'oubliait pas ses origines familiales normandes et béarnaises.
2: Léon XIV est en ce moment à Notre-Dame de Paris. Nous y serons bien sûr dès le début de ce journal. On reviendra sur la liesse dans les rues de Paris. Bien sûr, au passage de la Papa Mobile, 300 000 personnes selon le Vatican. Des images et des mots forts aussi, très politiques également, sur l'intelligence artificielle, la laïcité ou la fin de vie. Dans l'actualité également, Télisson Aurélien, exclu de la course au prix Goncourt, sont livrés, selon toute vraisemblance, très largement le produit d'une intelligence artificielle. C'est ce que dit l'Académie dans un communiqué. Enfin, quand le banc de touche est plus attrayant que le match sur le terrain, Zinedine Zidane va diriger les Bleus pour la première fois ce soir en Ligue des Nations. C'est en Turquie et le poids des attentes est énorme.
5: Évidemment, le temps du week-end, sachez-le, il sera chaud et ensoleillé dans l'ensemble avec tout de même un petit peu de pluie en Bretagne. Dimanche, la météo complète, ce sera avec Valérie Quintin à la fin du journal. Léon XIV est le premier pape à se rendre à Notre-Dame depuis la réouverture de la cathédrale en décembre 2024.
2: Et après l'incendie de 2019 qu'il avait ravagé, un moment réservé au clergé, 8000 personnes dont 2000 à l'intérieur pour écouter le pape qui est en train de célébrer les vêpres, prière de la fin d'après-midi, Hermine Leclèche pour annoncer sa venue. Les cloches de Notre-Dame ont sonné, ce qui attire des centaines de curieux.
6: Oui, des croyants ou non d'ailleurs, hein, désormais agglutinés derrière les grandes barrières qui délimitent le dispositif de sécurité autour de la cathédrale. Certains téléphones à l'oreille pour suivre à distance les prières dans un silence qui en dit long sur le moment.
7: C'est émouvant, on a la chance de pouvoir vivre ça.
6: Je vous vois, vous êtes en train de suivre les vêpres sur votre téléphone.
9: Oui, c'est ça. C'est incroyable la sensation d'avoir le pape si proche.
10: Là, on entend les orgues. C'est un frisson. D'ailleurs, je me dis, à l'intérieur, ça doit être une telle résonance. C'est pour ça qu'on aimerait bien être plus proche.
6: Une petite déception, car seuls les invités, 8000 prêtres, diacres et membres du clergé, peuvent suivre en ce moment les vêpres de l'intérieur. Ils ont pu acclamer, parfois debout sur leur chaise, le pape qui est entré par la grande porte de la cathédrale il y a une petite heure. Il s'est rendu dans le cœur de Notre-Dame pour la première fois depuis l'incendie 2019. Notre-Dame est plus qu'un monument, c'est pour moi une joie d'en avoir franchi le seuil, a-t-il déclaré devant une assemblée désormais silencieuse. Tout ça doit durer encore trois quarts d'heure. Les cloches de la cathédrale sonneront à nouveau au départ du pape vers le Stade de France.
2: Et merci beaucoup Hermine Leclèche en direct du parvis de Notre-Dame de Paris.
5: Voilà, le pape à Notre-Dame et puis autre image de cette journée historique. Le pape qui salue la foule en liesse dans sa papa mobile dans les rues de Paris.
2: 18 ans qu'un souverain pontife n'avait pas posé le pied en France. Là, il a roulé entre le boulevard Montparnasse jusqu'à Notre-Dame. 2,5 km et depuis sa papa mobile 100% électrique, il a pu mesurer la ferveur Mathis Lang.
14: Oui, parce que des milliers de personnes étaient réunies en bas du boulevard Saint-Michel où je me trouvais. Et vous l'entendez, cette ambiance, quand à 16h30, le pape est apparu, moment que j'ai passé avec Jean et Eugénie.
15: Ouais ! Léon ! Léon !
16: Bah, il va quand même assez vite.
17: Il a une super tête. Il a l'air sympa.
16: Ouais, bah c'est chouette. Bah, il a l'air content, donc moi aussi je suis content. Il y a vraiment une foule derrière lui, c'est beau à voir, il y a de la joie. C'est tout ce qu'on a envie de retenir en vrai. C'est trop chouette.
14: Le passage de Léon XIV qui n'a duré que quelques secondes. Certains se sont alors mis à courir pour suivre la papa mobile. Damien, lui, était en

0: Bien sûr, les dérives de l'IA, l'intelligence artificielle.
1: Et ce n'est pas la première fois, c'est l'un des thèmes majeurs du début de son pontificat. Devant Emmanuel Macron, il a appelé à replacer la personne humaine au cœur de toute réflexion. Valentin Boisset, cet appel à réguler l'IA, Léon XIV l'a relancé encore cet après-midi au siège de l'UNESCO.
2: Oui, sur le ton de la mise en garde, ovationné, parce qu'il y avait devant lui des écrivains, des artistes, des diplomates. Alors le pape, il est d'abord arrivé en arrosant symboliquement un olivier avec un peu d'eau, un arbre, symbole de paix planté au milieu de l'UNESCO. Puis, comme promis, il a prononcé ce discours en forme de mise en garde contre un monde, je cite, dirigé par les machines. Il y avait dans la salle quelques patrons d'entreprises de la tech triés sur le volet. Many tasks
3: once performed. De nombreuses tâches autrefois accomplies par les êtres humains ont été confiées à des machines dont les capacités, les applications n'ont cessé de s'étendre. Certains systèmes artificiels ont même reçu le nom de notre faculté humaine de penser, l'intelligence. Nos idées et nos relations risquent de s'appauvrir sous l'effet d'un processus de déshumanisation.
2: Alors dans les jours comme aujourd'hui, les symboles sont importants. Lors de son discours, Léon XIV, pape américain, se tenait physiquement devant l'ensemble des drapeaux du monde, sauf un seul, celui des États-Unis. Donald Trump ayant suspendu la participation américaine à l'UNESCO, Léon XIV, lui, est venu soutenir l'institution, y compris dans son discours.
1: Valentin, vous êtes partout à la fois. Vous êtes maintenant au Stade de France où les jeunes arrivent pour la grande veillée.
2: Oui, c'est pour ça que vous entendez un peu de piano derrière moi. Ils arrivent depuis une petite heure maintenant, à la fois sur la pelouse et dans les tribunes. On nous a distribué à l'entrée un petit livret avec les chants prévus ce soir. Pour l'instant, certains s'échauffent la voix. Début officiel de la veillée prévu pour 19h30 avec une ribambelle d'artistes qui vont se produire devant le pape.
0: Merci beaucoup Valentin Boisset. Et d'ailleurs, on sera au Stade de France à 18h30 tout à l'heure avec le journaliste Samuel Pruvot, biographe de Léon XIV. On l'entendait à l'instant hein, sur l'intelligence artificielle, mais le pape n'a en fait mis aucun sujet qui fâche sous le tapis à l'Élysée.
1: Léon XIV est resté 2 heures à l'Élysée. Il s'est entretenu en tête-à-tête avec le chef de l'État pendant environ 45 minutes. Laïcité, loi sur la fin de vie, Arthur Pereira, il a fait passer ses messages à l'ensemble de la classe politique française.
4: Hein. Oui, sans être dans son palais, Léon XIV s'est avancé au pupitre en chef de l'Église, avec sa soutane blanche et rouge, sans hésiter, dans un français maîtrisé. Le pape a d'abord donné sa définition de la laïcité.
5: Une juste laïcité ne consiste donc pas à exclure la religion de l'espace public.
4: Cela rappelle la proposition de Marine Le Pen, l'interdiction du port du voile dans l'espace public sous peine d'amende. Léon XIV s'attaque aussi à des sujets qui sont au cœur des débats de la présidentielle. Un exemple, la GPA défendue par Gabriel Attal. Quelques mots aussi sur la loi sur la fin de vie, réforme chère aux yeux d'Emmanuel Macron.
5: Je constate parfois avec préoccupation les dérives actuelles des sociétés favorisant les manipulations génétiques, la gestation pour autrui, l'offre d'une mort programmée.
4: Nous ne voyons pas cela comme une marque d'impolitesse, affirme l'entourage d'Emmanuel Macron. C'est un pape missionnaire qui veut re-christianiser l'Occident, ajoute un participant à la réception de ce matin. Et finalement, c'est un proche du président qui résume le mieux ce moment à l'Élysée. Le pape a eu cette volonté de remettre l'église au milieu du village, comme le président a eu avant la volonté de remettre la mairie au milieu du village.
1: Explication signée Arthur Pereira, merci beaucoup. J'ajoute que cette visite du pape en France, elle devrait générer plusieurs centaines de millions d'euros de retombées économiques, en tout cas selon le gouvernement, notamment sur la restauration et le commerce de proximité.
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1: Et près de 3 ans après la mort de Thomas Perotto à Crépol dans la Drôme, 11 jeunes sont renvoyés aux assises pour meurtre aggravé par du racisme pour des propos qui portent atteinte à la race blanche et à la nation française. Plusieurs avocats des jeunes en question ont annoncé qu'ils allaient faire appel. Les investigations n'ont pas permis de déterminer quel accusé avait porté le coup mortel au rugbyman de 16 ans à la fin de ce bal à Crépol.
0: Tiens, on parlait de l'IA à l'instant avec le pape. On a appris aujourd'hui que Télisson Aurélien avait été exclu de la course au prix Goncourt pour son roman C'était ça ou mourir.
1: L'écrivain canado-haïtien est accusé, oui, d'avoir utilisé l'IA pour l'écrire. Il est également accusé de plagiat au Canada, là pour des textes publiés il y a plus de 10 ans. Le livre est, selon toute vraisemblance, très largement le produit d'une intelligence artificielle. Gabriel Laprade, ça c'est l'Académie du Goncourt qui le dit dans un communiqué.
7: Oui, pour prendre sa décision, l'Académie s'appuie sur plusieurs analyses de chercheurs et journalistes dignes de foi d'après le communiqué. Un choix pour préserver l'intégrité du prix Goncourt, alors qu'il s'agit de la première affaire liée à l'IA dans la littérature française. Contacté par RTL, l'Académie

0: Jimmy Goncourt ne souhaite pas s'exprimer, la maison d'édition Grasset n'a pas donné suite, mais cette décision fait réagir l'autrice Colombe Schneck, qui ne comprend pas l'Académie.
1: Je trouve ça triste pour cet auteur, je trouve ça triste pour la littérature. On accuse un auteur, on devrait accuser les opérateurs d'IA qui depuis des années volent et pillent nos livres sans rémunération, sans responsabilité. C'est eux qu'on doit accuser aujourd'hui.
2: Gabriel, on sait désormais qui se cache derrière le compte X qui a lancé toute cette affaire.
0: Effectivement, il s'agit de Samuel Fitoussi, essayiste mais également chroniqueur au Figaro. Il a révélé aujourd'hui être avec d'autres derrière le compte Balance ton Claude. Télisson Aurélien lui nie avoir utilisé l'IA. Il dit avoir écrit son manuscrit entre 2017 et 2019, une époque où l'intelligence artificielle n'était pas aussi performante qu'aujourd'hui.
2: Et explication signée Gabriel Laprade, merci.
3: Volkswagen rappelle plus de 2 800 000 véhicules Volkswagen et Audi dans le monde, dont un tiers en Allemagne.
2: L'agence allemande de l'automobile parle d'un risque de corrosion du système de direction et précise que le danger ne demande pas d'immobiliser la voiture immédiatement. Il est possible de conduire jusqu'au prochain rendez-vous chez le concessionnaire. Le ministre de l'économie Roland Lescure dénonce les prises de contrôle par Moscou d'actifs de Auchan et l'ex-Leroy Merlin. Deux entreprises françaises encore implantées en Russie, il les qualifie d'actes hostiles envers la France.
3: La mobilisation prend de l'ampleur dans les lycées d'Île-de-France.
2: 21 personnes ont été interpellées en marge de mobilisation, notamment pour les tirs de mortiers. Depuis le début de la semaine, certains organisent des blocus pour dénoncer leurs conditions de scolarité. Puis un mot de politique pour vous dire que Yannick Jadot est suspendu temporairement pour 3 mois des écologistes pour son soutien à Raphaël Glucksmann. Il a réagi, l'ex-candidat des écologistes à la présidentielle. J'espère sincèrement que les écologistes ne vont pas poursuivre cette stratégie funeste de résignation à être des observateurs passifs.
3: Des militaires français en Arabie Saoudite. Emmanuel Macron l'a annoncé hier soir pour, dit-il, protéger un site pétrolier saoudien sans engager pour autant la France dans quelques conflits.
2: Des soldats, des radars, des systèmes de défense pour protéger ce site stratégique qui permet notamment à l'Arabie Saoudite d'acheminer du pétrole vers l'Europe. La France insoumise et le Rassemblement national s'y sont opposés dès hier soir.
3: Et c'est l'occasion de vous poser 3 questions, Émilie Beaujard, du service international d'RTL. Tout d'abord, Émilie, pourquoi ce site de Yanbu est décrit comme étant si stratégique?
4: Eh bien parce que avec la fermeture du détroit d'Ormuz, c'est par là que passe désormais le pétrole saoudien pour être exporté vers le reste du monde. Un pipeline de plus de 1000 km qui traverse l'Arabie Saoudite d'est en ouest. Un site stratégique endommagé par un drone la semaine dernière et sous la menace des Houthis, ce groupe armé du Yémen qui s'est rapproché du site. Assurer son bon fonctionnement, c'est s'assurer de maintenir les exportations de brut vers l'Europe et donc de limiter la flambée des prix du carburant.
3: Précisément, qu'est-ce que qui on envoie et qu'est-ce qu'on va y faire?
4: Alors, pour le moment, l'armée ne veut pas commenter la nature, le nombre ni le matériel qu'on pourrait déployer là-bas. Emmanuel Macron a parlé de système de défense, cela peut prendre la forme d'une défense solaire et d'autres moyens sont possibles comme l'explique le général François Chauvency.
5: Vous pouvez aussi avoir la marine en mer Rouge qui peut contribuer à cette défense. Nous avons 1 ou 2 frégates en mer Rouge. Vous pouvez aussi apporter, je vais évoquer les ravals, mais vous avez aussi les hélicoptères qui sont de l'armée de terre. Il y en a 3 qui sont aujourd'hui aux Émirats Arabes Unis, qui seraient peut-être beaucoup plus efficaces contre des drones.
3: Voilà, merci pour ces explications de ce général. Et la 3e question, Émilie Beaujard, c'est de savoir s'il faut un vote au Parlement. C'est obligatoire, en tout cas c'est ce qu'a demandé Jean-Luc Mélenchon.
4: Alors l'article 35 de la Constitution prévoit que toute déclaration de guerre doit obtenir l'autorisation du Parlement. Là, il s'agit d'une aide défensive pour l'Arabie Saoudite. Dès que des moyens militaires français sont engagés, le gouvernement a alors 3 jours pour en informer le Parlement. Mais si cette opération devait durer plus de 4 mois ou devait impliquer un nombre conséquent de forces françaises, alors là, le gouvernement pourrait décider de le mettre au vote du Parlement.
2: Émilie Beaujard du service international de RTL. En Ukraine, 3 morts dans une frappe de drone russe en plein jour et dans un quartier animé de Kiev. Une autre frappe de drone avait déjà tué un adolescent dans la matinée.
3: Du foot, et ça c'est une sacrée page qui se tourne avec ce nouveau sélectionneur sur le banc après 14 années de Didier Deschamps, et pas n'importe lequel, c'est Zidane, qui va donc maintenant diriger les Bleus pour la première fois ce soir en Ligue des Nations face à la Turquie, 20h45.
2: Première équipe, premier 11 de départ, premier choix tactique pour Zizou, on en saura plus sur le jeu que veut proposer le Ballon d'Or 98. Bonsoir Philippe Sanfourche.
6: Bonsoir.
2: Vous êtes à İzmit pour RTL au Kocaeli Stadium, car le match n'a pas lieu à Istanbul. Alors pour Zinedine Zidane, il va falloir avoir les nerfs solides, hein, car les attentes autour de ce premier match sont immenses.
6: Oui, forcément, il n'est ni sourd ni aveugle, donc il entend, il lit les commentaires dithyrambiques, les attentes, parfois un peu irrationnelles.
7: Ouais, c'est un petit peu normal. Après 14 ans de Didier, voilà, ça parle, c'est tout à fait logique. Mais les protagonistes, ce sont les joueurs.
6: Des joueurs qui, pour beaucoup, évoluent dans les plus grands clubs et sortent d'une demi-finale de Coupe du Monde, donc pas question de tout chambouler. Et pourtant, Zinedine Zidane sait que des changements sont attendus dès ce soir, que si la victoire est impérative, elle ne sera pas suffisante. Chaque décision tactique, chaque regard ou échange avec ses joueurs vont être disséqués, interprétés, même au sein du vestiaire. Adrien Rabiot ressent cette pression sur les épaules de son sélectionneur.
8: Son aura aussi fait que il prend beaucoup de place. Lui, justement, essaye de se mettre en retrait le plus possible. Évidemment, ça sera compliqué, mais c'est aussi quelque part une bonne chose parce que ça peut permettre d'être plus tranquille parfois, je pense.
6: Pour permettre à certains joueurs, comme Ryan Cherki ce soir, d'exprimer pleinement leur potentiel en bleu, davantage que sous l'ère des champs. Voilà sur quoi sera jugé Zinedine Zidane.
2: Les premières réponses de la patte Zinedine Zidane ce soir à 20h45. Merci Philippe Sanfourche. Un mot d'athlétisme pour vous dire que la vice-championne olympique du 100 mètres Sirena Samba Mayela a été suspendue provisoirement en raison de 3 manquements à ses obligations de localisation pour les contrôles antidopage. La seule médaillée française au JO de Paris avait déjà été contrainte de déclarer forfait cet été pour les championnats d'Europe en raison de pépins physiques.
3: Merci Vincent. Vincent Derosier. Le week-end, Vincent, c'est pas maintenant. Vous en venez dans 14 minutes pour nous rappeler l'essentiel de l'actualité. Dans un instant, le journaliste d'RTL qui a voyagé dans les cieux avec Léon XIV dans l'avion du pape entre l'aéroport Léonard de Vinci de Rome Fiumicino et celui de Paris Orly. Alors dites-nous, Thomas Després, vous avez fait bon voyage?
9: Oui, une expérience assez rarissime. Je vous y amène comme si vous y étiez.
3: Eh ben voilà, vous allez tout nous raconter. RTL Inside dans un instant avant la météo estivale en automne de Valérie Quintin.
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3: Et votre rendez-vous quotidien avec RTL Inside. Vous le savez, c'est RTL en immersion, RTL au cœur de l'événement. Et là, c'est vraiment le cas ce soir, RTL dans l'avion du pape à bord duquel il est arrivé ce matin à Paris, juste avant 10h. Bonsoir Thomas Després.
4: Bonsoir Vincent, bonsoir à tous.
3: Alors racontez-nous maintenant, hein, comment ça se passe dans l'avion du pape, quelle est l'ambiance ?
4: Eh bien, il règne dans cet avion un mélange d'excitation et d'intimité. D'excitation d'abord parce qu'on parle tout de même d'un des chefs d'État les plus influents au monde, du chef spirituel d'1,4 milliard de catholiques. Mais étonnamment, l'ambiance est assez détendue. On est loin du protocole très corseté qu'on a vu ensuite toute la journée. Pour vous raconter, quelques minutes après le décollage, c'est la tradition. Le pape est d'abord venu en personne saluer les journalistes.
5: Bonjour à tous. Bonjour. Good morning.
4: L'occasion de dire quelques mots en anglais sur les objectifs de son voyage.
6: Je voyage en France comme ailleurs dans le monde en tant que disciple de Jésus-Christ, souhaitant proclamer la paix de Christ dans le monde entier.
4: Mais surtout de venir échanger une poignée de main avec chacun d'entre nous, les 80 journalistes de 10 nationalités différentes. Ça a duré assez longtemps. Pour certains, c'est l'occasion d'échanger quelques mots. Un confrère, par exemple, lui a demandé où en était son apprentissage du français.
7: Comment ça va ?
8: Ah, ça va bien.
7: Très bien.
8: Je sais pas que c'est, mais...
7: Vous êtes prêts ?
8: Oui.
4: Pour ma part, j'ai essayé de lui faire dire quelques mots, mais c'était pas vraiment une réussite.
3: Oui, voilà, vous n'avez pas dit du coup votre dernier mot, parce que je sais que vous allez poursuivre ce voyage avec le pape. En tout cas, vous m'avez dit tout à l'heure qu'il y avait des choses un peu plus étonnantes, notamment l'occasion d'offrir des cadeaux au pape.
4: Oui, cela peut surprendre, mais là aussi, c'est une tradition. Certains offrent des livres au pape, d'autres des photos qu'ils ont pu faire lors de précédents voyages. Mais il y a aussi des cadeaux beaucoup plus insolites, comme ce coffret de macarons bleu, blanc, rouge, offert à un Léon XIV un peu interloqué.
8: Macarons, oui.
4: Antoine-Marie Isoire est le directeur de la rédaction de l'hebdomadaire Famille Chrétienne.
9: Je lui dis, c'est les macarons, très sympas. Il me fait quoi, Macron ? Je lui dis, non, macarons, très sympas. Il a rigolé. Et il m'a fait, oui, macarons.
4: Alors, il y a ces clins d'œil, mais il y a aussi des attentions beaucoup plus personnel, presque intime. Mon voisin, par exemple, dans l'avion, a remis au souverain pontife une photo de sa famille avec une lettre rédigée par ses enfants. Une situation assez ambiguë. Étienne Pépin est le directeur de la rédaction de la radio RCF Notre-Dame.
12: Cette situation n'existe dans aucun autre cas dans notre métier où se mêlent des considérations à la fois politiques, spirituelles, personnelles. On vit à la fois notre métier comme journaliste, on va couvrir un événement exceptionnel historique pour la France, mais de fait, ça nous touche aussi, sans doute personnellement, dans notre vie de foi, si on est chrétien, on est forcément touché par un événement comme celui-ci.
4: Pour être complet, ce collègue a aussi offert au pape une mousse rouge de son micro en l'invitant à écouter sa radio pendant son voyage.
3: Bon, il y a d'autres micros à mousse rouge, hein, et d'autres radios à écouter, peut-être d'ailleurs qu'il le fera écouter RTL. Thomas, on se souvient de ces images du pape qui répondait dans son avion à Donald Trump. C'était, je crois, lors de son voyage en Algérie. Il a évoqué ce matin l'actualité.
4: Alors en principe, ce n'est pas vraiment l'objectif de ces échanges, hein, vous l'avez compris, mais figurez-vous qu'il a à nouveau été interrogé sur Donald Trump. Oui, et sa décision de bannir certains journalistes de la Maison-Blanche, Léon XIV, a justement été interrogé par un confrère américain sur cette situation, et il a répondu, le pape, très simplement, « Je suis content que vous soyez là, je vous souhaite un bon travail, et vous êtes tous les bienvenus. » On a tous compris entre les lignes, hein, ce que ça voulait dire, même s'il n'a pas cité Donald Trump. La question lui sera peut-être posée à nouveau lundi, hein, puisque c'est là aussi une tradition, le pape donne une conférence de presse dans le vol retour jusqu'à Rome.
3: Dites Thomas, une dernière question, on peut approcher le pape facilement ? Je veux dire, là, je parle en termes de sécurité.
4: Eh bien, étonnamment, oui. Alors, bien sûr, il n'a pas embarqué dans son avion en traversant un terminal bondé d'Italiens. Non, pour embarquer dans le vol du pape, il faut emprunter un terminal spécial, un peu à part. Mais sinon, les contrôles de sécurité ne sont pas vraiment plus poussés que si vous embarquez pour partir en vacances. D'ailleurs, l'avion non plus, hein, n'est pas différent. Seul petit clin d'œil, là encore, les armoiries du Vatican brodées sur les appuis-têtes. À noter que demain soir, c'est Air France qui transportera Léon XIV direction Lourdes. Et nous serons bien sûr à nouveau à ses côtés pour vous faire vivre ce voyage.
3: Allez, vous avez déjà les billets d'ailleurs, hein, Thomas Després. C'est pour ça que je disais que vous n'avez pas dit votre dernier mot pour recueillir peut-être les paroles du Saint-Père. Thomas Després qui nous a fait partager ce vol papal dans RTL.
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3: Alors Valérie Quintin, vous nous annoncez du soleil et de la chaleur pour ce week-end. Encore une fois, peu, voire pas de pluie.
2: Oui, au mieux quelques ondées demain près de la Manche. Ce sera un petit peu plus marqué dimanche dans le nord-ouest en Bretagne dans un premier temps, puis de part et d'autre vers la Normandie et la Loire-Atlantique ensuite. Et cette fois, les pluies seront tout de même assez correctes. Partout ailleurs, nous sommes repartis pour un week-end très ensoleillé. Demain, la matinée sera un petit peu grise sur une large moitié ouest, mais ça se lèvera au fil des heures. Et puis du côté des températures, le mercure reste à son sommet, comptez 18 à 31 degrés demain après-midi de Calais à Valence, 25 degrés à Paris, à Nantes, à Nevers. Dimanche, une moyenne de 27 degrés pour la moitié nord, 29 pour la moitié sud.
3: Merci Valérie Quintin. Et si j'ai bien compris, donc beau temps pour le pape demain à Paris et dimanche à Lourdes. Dans un instant, le rappel de l'info avec Vincent Derosier. Et puis ensuite, là on sera au cœur de l'action, au Stade de France, en direct dans les tribunes pour la veillée des jeunes avec le biographe du pape, Samuel Pruvot. À tout de suite.

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15: Il est 18h30. Vincent Derosier, vous nous appelez l'essentiel de l'actualité, dominé évidemment par la visite à Paris du pape.
16: Et ces 300 000 personnes dans les rues de la capitale pour apercevoir Léon XIV dans sa papa mobile, ce sont les chiffres du Vatican. Le pape américain s'est offert un bain de foule entre le siège de l'UNESCO et la cathédrale Notre-Dame de Paris. C'est le premier pape, on l'a dit, à se rendre à Notre-Dame depuis sa réouverture après l'incendie de 2019. Léon XIV a d'ailleurs salué la splendeur de l'édifice restauré et l'excellence du savoir-faire français. Des frappes de drones russes en plein jour ont tué 5 personnes à Kiev, dans un quartier très animé de la ville. Parmi les victimes, un adolescent de 14 ans. L'Ukraine qui affirme aujourd'hui avoir l'accord définitif de Donald Trump pour produire sur son sol des systèmes de défense anti-aérien Patriot. Donald Trump lui dit avoir évoqué la guerre en Iran avec Xi Jinping, le président chinois en visite d'État. Interrogé sur des progrès éventuels concernant la réouverture du détroit d'Ormuz, Donald Trump a répondu « Je pense que ça va très bien se passer ». Et puis du foot, Zinedine Zidane débute son aventure avec les Bleus ce soir. Et pour de vrai, sur le terrain, face à la Turquie, c'est en Ligue des Nations, coup d'envoi 20h45.
15: Merci Vincent Derosier qui sera évidemment de retour lundi à 18h avec Anne-Sophie Lapix.
16: À lundi.
15: Au week-end.
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15: Et l'invité d'RTL Soir est donc Samuel Pruvot. Bonsoir.
0: Bonsoir.
15: Rédacteur en chef, éditorialiste pour Famille Chrétienne et biographe du pape, auteur de Léon XIV, l'apôtre de la peste aux éditions Salvator. En direct, on l'entend derrière vous, en direct du Stade de France où débutera dans une heure maintenant cette grande veillée avec le pape et plus de 80 000 jeunes de 17 à 35 ans. Tiens, justement, tout d'abord, parlez-nous de ce que vous vivez en ce moment dans le stade qui doit se remplir petit à petit. Quelle ambiance règne ? Qu'est-ce que vous ressentez ?
0: Alors c'est exactement le terme que vous venez d'employer, c'est le terme de remplissage. Mmh. Un peu comme on remplit une bouteille, à l'image de cette église en France qui semblait un petit peu vide, un petit peu fatiguée, peut-être même désertée, ben ce stade de France peu à peu se remplit. La moyenne d'âge est les plus anciens ont 35 ans, donc moi je suis vraiment, peut-être juste après le pape, vraiment je me sens comme un des seniors. Donc on est surpris honnêtement par ce coup de jeune que montre l'église catholique. Je pense que tout le monde est surpris. Paraît-il même que le pape lui-même est surpris. Et c'est une des raisons qui a incité le pape à venir aussi vite en France. Il se dit, mais que se passe-t-il dans ce pays quand même assez sécularisé ?
15: C'est plus qu'un frémissement, et notamment ces jeunes qui assument, qui expriment leur foi catholique.
0: Oui, je pense que vous avez raison. C'est plus qu'un frémissement. Alors, il faut juste être honnête du point de vue numérique. Tout ça est très modeste.
15: Sauf on est que parti c'est de loin, quand même. Voilà, c'est ça.
0: Ouais, on est parti de loin et numériquement. Bon, on a 2% de pratiquants en France. Il y a eu 20 000 baptêmes d'adultes et d'adolescents à Pâques dernier. Donc, c'est très sympathique. Ouais. Mais en fait, ce que je voulais juste souligner, c'est que quand on a 15 ans, 20 ans, 25 ans et qu'on demande le baptême, en fait, c'est un engagement extrêmement fort intérieur de conscience. Et donc, effectivement, même si numériquement, ça reste un frémissement modeste, ceux qui demandent le baptême aujourd'hui, c'est pas pour blaguer un peu, c'est un peu comme des gens qui s'engagent devant Dieu ou à la mairie, hein. C'est pas pour blaguer, c'est une démarche sérieuse.
15: Alors parlons des jeunes. Ceux qui étaient jeunes en 97, qui ont vécu les JMJ avec Jean-Paul II, en parlent encore. Cette veillée pour les jeunes, c'est un peu le prolongement de cet événement pour les jeunes catholiques de France.
0: Oui, alors en fait, je voulais rapporter on a fait avec le magazine Famille Chrétienne un sondage avec Jérôme Fourquet. On posait la question, mais finalement, qu'est-ce qu'il va rester de cet événement ? Bon, 80 000 jeunes au Stade de France, c'est inédit, belle photo, mais finalement, so what ? J'ai été très étonné que Jérôme Fourquet, avec son expérience de sondeur, nous a dit, en fait, c'est des sucres lents. C'est-à-dire, ce qui va se passer dans ce stade avec ces 80 000 jeunes, sans doute que nous, on le verra pas, mais du point de vue intérieur, spirituel, certains vont entendre des appels. Alors pour les uns, ça sera le mariage, peut-être même la vocation religieuse ou sacerdotale. Et donc, nous verrons dans quelques mois, dans quelques années, peut-être une décennie, les fruits de ce qui va se passer cette nuit. Donc c'est pour ça que ce frémissement, en fait, est important, parce qu'on en verra les fruits plus tard. J'allais dire, là, on est dans la nuit des semailles.
15: Alors justement, ça pose la question quand même de l'engouement médiatique, mais pas seulement, hein. On a vu quand même une forme parfois d'euphorie dans les rues de Paris avec ces 300 000 personnes autour de ce pape dans un pays, bien sûr, de grande tradition catholique, bien sûr, la fille aînée de l'Église, mais qui ne compte, vous l'avez dit, que quelques petits pourcents.
0: De gens qui vont à la messe le dimanche.
15: Voilà, et on va dire au sens très large, 6 millions de catholiques plus ou moins pratiquants, souvent moins, beaucoup moins que plus. Voilà, c'est ça ce que je veux
0: dire.
15: C'est juste. Alors oui. Pourquoi, comment expliquer que peut-être qu'il se passe quelque chose autour de Léon XIV.
0: Alors, je voudrais prendre la réponse de Léon XIV lui-même, qu'il a faite en Espagne. Je pense qu'elle vaut aussi pour la France. On avait demandé à Léon XIV, mais finalement, pourquoi est-ce que ça a marché si bien, au sens, pourquoi il y a eu autant de monde et des gens qui vont pas à la messe le dimanche d'habitude? Il a eu une réponse très simple. Il a dit parce que les gens, en particulier les jeunes générations, ont soif de Dieu. Alors, cette réponse peut paraître un peu simple, voire simpliste, mais c'est la réponse de son mentor, Saint Augustin. Faut pas oublier qu'avant avant d'être pape et d'être évêque, c'est un religieux qui suivait et qui suit toujours finalement la règle de Saint-Augustin. Et Saint-Augustin, c'est quelqu'un qui se convertit à l'âge adulte et qui prend le chemin du Christ et de l'Église parce qu'il a longtemps cherché, il a longtemps souffert et avec le Christ, avec l'Église, en fait, il trouve un bonheur qu'il a longtemps cherché. Et donc, ça match entre les Français qui cherchent, qui sont curieux, qui sont agnostiques et ce pape qui, justement, a cette spiritualité d'une ouverture à tous ceux qui cherchent. Ça sera d'ailleurs sans doute l'homélie, hein, demain à la Concorde, hein, c'est pas un scoop, il a choisi l'Évangile, tous ceux qui ont soif, qui viennent boire. Et alors, c'est pas juste parce qu'il va faire chaud demain, hein, c'est aussi une soif spirituelle.
15: Mais vous avez, je le disais, hein, écrit d'ailleurs de manière assez expresse sa biographie, sa première biographie. Qu'est-ce qui plaît chez Léon XIV, peut-être en opposition avec son prédécesseur, qui n'avait pas les mêmes caractéristiques et peut-être qui ne s'adressait pas tout à fait à la même cible, si on peut parler ainsi, en termes de communication, bien sûr.
0: Ben, vous avez raison, parce que chaque pape a son style, donc il y a des qualités de François que Léon n'a pas, mais ce qui plaît manifestement avec Léon, c'est justement sa sobriété, son intériorité, sa solidité. Et on voyait par exemple ce matin à l'Élysée, ce qui était très intéressant, on voyait que tout ce monde politique, même ecclésiastique, était très frébrile, très étonné, comment un pape dans l'antre même de la République, finalement, peut-être que Léon XIV était manifestement le plus à l'aise parce qu'il était vraiment lui-même, calme, serein, et il fait son job de pape, mais avec son style donc très intériorisé, et pour justement des nouvelles générations qui cherchent du solide, des repères, du calme, de l'essentiel, quelque chose au-delà des réseaux sociaux et des polémiques qui durent une minute ou 30 secondes, manifestement, ce Léon XIV, il inspire et il rassure.
15: Et est-ce qu'on peut dire qu'il est plus tourné vers l'Occident que ne l'était François, son prédécesseur, qui avait vraiment le souci des plus pauvres?
0: Oui, alors on peut pas dire que Léon n'a pas le souci des plus pauvres, comme il a passé plus de 20 ans en Amérique latine, mais là où vous avez tout à fait raison, c'est que chaque pape aussi, tout le monde ne peut pas tout faire, on peut pas tout choisir. Et de fait, moi je reprendrai le commentaire qui a été fait par un cardinal français, qui est François Bustillo, qui disait... Ben, finalement, Jean-Paul II, il y a assez longtemps, avait réveillé l'Est. Parce que le rideau de fer n'était pas encore tourné à l'époque, c'était d'un autre monde. Et bien finalement, ce Léon XIV va peut-être réveiller l'Ouest, c'est-à-dire notre Ouest sécularisé, endormi, parfois indifférent vis-à-vis de la chose religieuse.
15: Merci beaucoup, Samuel Pruvot. Je rappelle votre livre, Léon XIV, l'apôtre de la paix, aux éditions Salvatore. Et puis maintenant, ça va bientôt commencer, 19h30, le début de cette grande veillée avec le pape Léon XIV. 80 000 jeunes réunis au Stade de France. Il y aura des chanteurs, des chanteuses, par exemple Monroe. On vous en parlera évidemment dans le journal de 19h. Dans un instant, retour à des considérations plus temporelles et plus électorales avant la présidentielle avec le journal de campagne d'Agnès Bonfillon. Le programme des auditeurs électeurs troyens pour la tournée RTL. On ira donc prendre la température à 3. Et puis on se laissera aussi tenter par la première de Zidane ce soir et le sourire de la Statue de la Liberté. À tout de suite.
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15: Le vendredi soir, vers 18h45, le journal de campagne signé Agnès Bonfillon. Bonsoir Agnès.
31: Bonsoir Vincent, bonsoir à tous.
15: À votre bon cœur, monsieur dame. Une campagne est aussi financée par les dons. Et de son côté, la France Insoumise mise sur un jeu virtuel, une tortue, pour engranger des soutiens. Tout d'abord, l'appel du jour, appel aux dons, signé Dominique de Villepin.
31: Eh oui, l'ancien Premier ministre se dit déterminé à se présenter à l'élection présidentielle, mais pour cela, Vincent... Donnez-moi. Eh oui, il faut avoir les reins solides pour se lancer dans la course. Son parti, la France humaniste, peut rivaliser avec les autres formations. Dominique de Villepin en est certain, mais seulement si les moyens suivent. D'où ce message qui tourne depuis une semaine sur les réseaux sociaux.
32: Si chacune et chacun d'entre vous donne quelques euros, nous aurons alors la capacité de nous lancer dans ce grand combat. Et c'est pourquoi je compte sur vous et je vous adresse ce message.
31: Dominique de Villepin qui sera l'invité du grand jury RTL Public Sénat Ouest France M6 ce dimanche.
15: Le brief du jour maintenant, et c'est l'occasion de faire un point sur les dons en pleine campagne électorale.
31: Oui, car c'est autorisé, mais très encadré, Arthur Pereira.
33: Absolument. Déjà, qui peut le faire? Eh bien, toutes les personnes ayant la nationalité française, celles qui ne l'ont pas, mais qui veulent tout de même donner de l'argent à un candidat, eh bien, c'est possible, mais il faut qu'elles résident en France. Une fois qu'on a dit qui peut le faire, on va s'intéresser à combien? 4600 euros maximum. C'est le don que vous pouvez faire en tant que particulier à un ou plusieurs candidats, tant que vous ne dépassez pas la somme, somme que vous versez par virement, chèque ou par carte bleue. Si vous souhaitez régler en espèces, c'est possible, mais le montant est limité à 150 euros. Dernière petite précision, ce don vous offre le droit à une réduction d'impôt de 66%. Exemple, si vous donnez 100 euros, cela vous coûte en réalité que 34 euros après déduction.
31: Merci beaucoup Arthur Pereira.
15: Et maintenant, jouons. Oui, c'est le jeu du jour, un concours lancé par la France Insoumise.
31: Oui, un concours de parrainage, très exactement, pour obtenir un maximum de soutien. Ça se passe sur le site du parti L'ENA Ménager, où le joueur militant doit faire avancer une tortue virtuelle grâce à la récolte de signatures.
34: Oui, une fois que vous avez vous-même signé, vous envoyez votre lien de parrainage à vos amis, à vos collègues, sur votre groupe WhatsApp de famille. Pour chaque parrainage récolté, vous gagnez un point, et à chaque point, votre tortue virtuelle avance d'une case. Le but du jeu, bien sûr, à la fin, c'est d'être le militant qui a récolté le plus de parrainages. Sur la forme, ça ressemble à un jeu en ligne, ludique, avec une tortue, l'animal totem de Jean-Luc Mélenchon. Mais sur le fond, le but, c'est de donner de la légitimité à sa candidature. Il a lui-même fixé le seuil de 150 000 signatures pour se présenter. Il en a plus du double. Alors que du côté des élus, le candidat peine à récolter ses 500 parrainages. Il en manque encore 300 selon le dernier décompte. Mais comme l'indique la fable de La Fontaine, rien ne sert de courir. Il faut partir à point.
0: Léna Ménager. Et bien évidemment, la tortue n'a pas été choisie au hasard puisqu'il s'agit de l'animal totem de Jean-Luc Mélenchon.
15: On en apprend des choses grâce à vous. Tiens, on termine avec les brèves du jour.
0: Et Yannick Jadot suspendu des écologistes pour une durée de 3 mois. Fin août, vous vous en souvenez, le sénateur avait annoncé son soutien au candidat de place publique, Raphaël Glucksmann. En interne, certains auraient aimé qu'il parte de lui-même, ce à quoi Yannick Jadot répond ce soir qu'il souhaite que le parti sorte de la stratégie funeste qui consiste, je cite, à être observateur passif et assumer d'une situation politique explosive. Gabriel Attal présentera son programme à l'automne dans la foulée, un calendrier pour dire ce qu'il fera. Écoutez bien, les 100, les 300, mais aussi les 1000 premiers jours de son mandat, s'il est élu.
15: Eh ben voilà, c'est ça le journal de campagne d'RTL. Toutes les infos et même plus autour de cette campagne présidentielle. Merci Agnès, à lundi, pour un nouveau journal de campagne dans RTL Soir. Mais puisque tout est politique, évidemment, vous le savez, eh bien place à la tournée RTL à 3, place Saint-Rémy depuis la mi-journée. Ce soir, après RTL Soir en direct sur RTL, de 20h à 21h, vous serez avec Eric Silvestro et Jade, au plus près de vos préoccupations, direct du Café de la Rosoie, où vous êtes déjà installés. Eric et Jade, je vous salue, bonsoir.
1: Bonsoir Vincent.
15: Et toute la journée, vous avez reçu des visites et recueilli des propositions pour la présidentielle.
1: Oui Vincent, et sans surprise, le pouvoir d'achat est sur toutes lèvres, ou presque, mais le témoignage qui nous a littéralement chamboulé aujourd'hui est bien plus préoccupant, c'est celui de Sabrina, venue confier sa détresse dans le camion RTL.
2: Si j'étais présidente, la première chose que je ferais, c'est investir un peu plus dans les associations, surtout pour les victimes de violences conjugales et pour les prises en charge, parce qu'en fait, moi, c'est un peu mon histoire. Il y a 6 mois, mon ex-conjoint a été condamné pour violences conjugales. Donc, faut savoir qu'il a pris 19 mois et qu'il est sorti au bout de 4 mois. On parle souvent de femmes qui font des allées, des retours, qui y retournent. Oui, mais elles aiment bien ça. Mais non, c'est-à-dire qu'en fait, il y a un vide. Faut savoir que la femme victime de violences conjugales, au jour d'aujourd'hui, elle doit partir, justifier ces violences. Dans beaucoup de cas comme là le mien où lui était propriétaire, bah c'est un retour à la rue. Ça fait 6 mois maintenant que je suis à la rue, malgré que je travaille. J'ai une enfant de 14 ans qu'on m'a prise parce que autant on vous prend pas en charge, par contre on vient vous dire vous êtes en rupture de logement, dans la précarité, vous avez peut-être pas su protéger votre enfant, donc on vous le prend. Et donc là c'est un effondrement total. Je vais arriver à comprendre les personnes qui finissent dans l'alcool et dans les addictions parce qu'il y a de quoi. Moi j'ai cette force-là de pas y être tombée. La violence dans la rue, il faut en parler. Le harcèlement, surtout les femmes. Je vais pas vous faire de dessin. Moi, j'avais un tas d'affaires. Là, je me retrouve avec un sac. C'est tout ce qui me reste. Le service de police, dans des cas comme ça, là aussi, il y a un grand vide. C'est-à-dire que, c'est déposer des plaintes, mais déposer des plaintes contre des personnes qui vont être 2 heures dans une garde à vue et que vous allez retrouver à 3 heures du matin devant vous. Donc, s'il y a quelqu'un qui m'entend ou qui a envie de m'aider, il y a un moment donné, je me dis qu'il y a quand même bien quelqu'un ou une personne qui va entendre ce message. Moi, je suis souvent devant l'hôtel de ville à Troyes, sur les bancs, devant le carrousel, parce que c'est le seul endroit où je trouve un peu de joie de voir les gens, des enfants jouer, et c'est le seul moyen où je me raccroche. Toutes les femmes qui vivent ce que je vis le savent, et elles ont toutes eu la même pensée, c'est d'avoir un jour regretté d'être partie parce que je suis sortie d'un enfer pour en retrouver un autre. Enfin.
1: Voilà, alors à 20h, Sabrina sera avec nous parce que, dit-elle, ça lui offrira une toute petite parenthèse souriante parce que la soirée va quand même être festive, évidemment, à la Rosoir pour la tournée RTL.
15: Mais évidemment, c'est aussi être utile ce que vous faites sur RTL. On vient de l'entendre et j'espère et je le souhaite évidemment que son appel aura été entendu et que quelqu'un va lui donner un coup de main. Merci, à tout à l'heure, en tout cas, 20h au Café de la Rosoir. À 3. Nos tentations du week-end à présent. Tiens, dans un instant, votre plateau de télé avec Nicolas Voller. Nicolas, au programme, une célèbre américaine née en France.
3: Voilà, elle s'appelle Liberty. Miss Liberty, ça dépend selon les langues et les pays. La statue qui voulait changer le monde, un incroyable documentaire d'Arte dont je vous parle dans un instant.
15: Voilà, et puis avant, on va se laisser tenter par la première de Zidane comme sélectionneur. Énorme attente autour des premiers pas de Zizou en tant que coach de l'équipe de France en Turquie à İzmit, à 150 km d'Istanbul. C'est là-bas que vous vous trouvez, Nicolas Georgerot. Bonsoir.
4: Bonsoir.
15: Alors, les supporters, qu'ils soient français ou turcs, l'environnement, on sent bien que c'est un jour pas comme les autres dans la vie des Bleus. Hein.
4: Oui, et c'est résumé dans la voix de Laurent qui fait tous les déplacements des Bleus, avec ce sentiment en lui de pouvoir dire j'y étais en ce 25 septembre 2026.
5: C'est la première de Zidane, donc faut le voir. Être ici pour son premier match à la tête de l'équipe de France, c'est important aussi, quoi. Il est fascinant, il a un charisme fou, et puis il y a quelque chose qui se produit, et c'est indéniable.
4: Quelque chose qui se produit, écoutez l'arrivée du quart de l'équipe de France à l'hôtel, accueilli par des supporters turcs. Lui aussi a voulu être là. Athem est membre des Irrésistibles Français, la principale association des supporters tricolores, mais il vit à Jenin. Il est palestinien. Il a fait le voyage exprès, fan inconditionnel des Bleus, de Zizou surtout. Il était adolescent au moment du Mondial 98. Sa passion avec ses mots en français et en anglais.
6: Zizou, sélectionneur de l'équipe de France, c'est très important pour la Zizou, pour l'équipe. I'm not just a proud.
7: Je ne suis pas seulement fier, vous ne pouvez pas imaginer. C'est un moment formidable et historique pour tout ce qu'il représente. Il est unique au monde.
4: Ils ne seront que 310 en tribune à supporter l'équipe de France tout à l'heure. Ce déplacement n'était pas simple à organiser, très encadré par les autorités turques. Mais Hervé Mougin, le président des Irrésistibles, qui suit les Bleus, lui, depuis 20 ans, sent bien le frémissement chez ses adhérents.
8: On ressent une Zizoumania, il ne faut pas se leurrer. Il y a quand même un certain nombre de personnes qui, effectivement, bon, je pense être plus assidues encore en tribune. On ressent, même sur les demandes de billets, ou autre, que personne ne veut manquer les premières gammes de Zizou en tant que sélectionneur.
4: Avec une volonté, Vincent, un souhait, voire assez rapidement du jeu, du beau football, disent-ils, avec ce nouveau chapitre qui s'ouvre.
1: Mais revenons sur cette Zizoumania, l'attente, l'enthousiasme des supporters bleus. Bon, bah voilà, Nicolas, ça, on l'a compris, mais les Turcs, est-ce que, bah, d'une certaine manière, ils mettent de côté leur fibre patriotique pour leur sélection et qu'ils s'intéressent et soutiennent Zidane?
4: Oui, comme Öcan, franco-turc, il voit le stade d'Izmit de sa fenêtre et c'est l'une de ses idoles de jeunesse qui est présent durant quelques jours dans son pays.
9: Nous, on a grandi avec. On a grandi avec Zidane au Real de Madrid, Zidane de 98, nous a fait rêver. Je suis content, même un peu surexcité de pouvoir le voir là, j'ai jamais vu en vrai. Il y a un engouement énorme. Il y a l'Italie qui va venir dans 3 jours, personne n'en parle.
4: Ahmed, à côté de lui, prend même un ton solennel quand il évoque le Ballon d'Or 98.
10: C'est l'un des joueurs de foot les plus emblématiques que le monde ait jamais connu. C'était un joueur incroyablement impressionnant. C'est un entraîneur reconnu et respecté à travers la planète. Il mérite le respect du monde entier.
4: Et un signe qui ne trompe pas, Vincent. Certains imaginaient ici, parmi les supporters locaux, que le nom de Zidane pourrait même être applaudi par une partie du stade tout à l'heure à la présentation des équipes.
1: On a presque le sentiment que ce soir, c'est le match de l'équipe de Turquie contre l'équipe de Zidane. Évidemment, on va vibrer avec les Bleus et avec Zinedine Zidane et avec vous, évidemment, en coulisses. Merci beaucoup, Nicolas Georgerot.
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1: Quant à elle, bah elle est presque aussi connue que Zidane dans le monde entier. On en parle avec vous, Nicolas Voller, autour de ce documentaire demain soir sur Arte, déjà sur Arte TV. Liberté, la statue qui voulait changer le monde. C'est l'incroyable récit de la statue la plus célèbre du monde. Et là, bah, du coup, il y a de sacrées découvertes dans ce doc.
3: Eh oui, Vincent, elle regarde Manhattan depuis 140 ans, brandissant sa torche fièrement. C'est devenu l'une des stars mondiales les plus photographiées, la statue de la liberté. Elle est américaine, bien sûr, mais sa naissance, elle, est bel et bien française. Ça commence en 1865, la guerre de sécession vient de s'achever, l'esclavage est aboli, Lincoln a été assassiné, et à Paris, un éminent professeur, Édouard Laboulé, imagine un cadeau spectaculaire pour les États-Unis, célébrer le centenaire de l'indépendance et l'amitié franco-américaine en offrant au pays une gigantesque statue pour orner le port de New York. Alors Laboulé y fait appel à un sculpteur alsacien, il a 35 ans, il s'appelle Auguste Bartholdi, et comme lui, Bartholdi, il rêve grand, très grand.
11: La construction de cette statue de 46 mètres de haut va se révéler un défi monumental, presque impossible à relever. Et Auguste Bartholdi devra se battre pendant plus de 15 ans pour que son rêve se concrétise.
12: C'est un projet d'une audace folle qui aurait très bien pu ne pas aboutir.
13: La plupart des gens pensaient que ce qu'il voulait faire était impossible, que c'était complètement fou. Et pourtant, il l'a fait.
3: Impossible n'est pas français, hein. On connaît le dicton, Bartholdi va se lancer dans ce défi hors norme qui sera retardé, hein, à cause de la guerre franco-prussienne de 1870. Et finalement, il part un an plus tard à New York en repérage.
1: Et là, bon, il rencontre le président américain de l'époque, certain Ulysse Grant.
3: Ah bah oui.
1: Et il repère tout de suite là.
15: Une petite île à l'entrée du port de New York, comme il l'écrit dans ses carnets de voyage.
3: Ouais, parce que le documentaire d'Arte, il est magnifiquement raconté. Il y a des comédiens qui jouent des scènes d'époque reconstituées, et même l'arrière-arrière-petite-fils d'Édouard Laboulaye en personne, qui témoigne en lisant les carnets de voyage de Bartholdi, qui sont conservés au musée Bartholdi de Colmar. Et effectivement, le sculpteur a repéré cette petite île idéalement placée, qui s'appelle Bedloe Island. Tous les bateaux arrivant à New York passent devant. Il rentre en France, il se met au travail. Mais pour faire tenir évidemment cette coque de cuivre, vous imaginez, de 46 mètres, il a besoin d'un ingénieur spécialisé en charpente métallique. Ce sera Gustave Eiffel.
15: Voilà.
3: 15 ans avant de construire sa tour. En 1884, la statue est achevée. Elle est emballée en pièces détachées. Plus de 200 caisses et 100 notices de montage suédoises. Direction New York.
15: Là, j'ai bien compté. Inauguré en 1886, ça veut dire qu'il a fallu 2 ans pour la remonter. Ça paraît long, même pour l'époque.
3: Alors oui, ça a été long parce que les Américains devaient financer le socle. Vous savez, il y a un socle qui fait presque la même taille. Mais ils n'avaient pas les fonds. Et à ce moment-là, évidemment, le journaliste Joseph Pulitzer, qui deviendra célèbre évidemment pour les prix créés à son nom, organise une gigantesque collecte auprès des New-Yorkais. Le socle est bâti, la statue est remontée comme un meuble géant. 93 mètres de haut plus tard, elle devient le premier visage aperçu par des millions d'immigrants qui arrivent aux États-Unis. Pour eux, elle promet l'espoir, une nouvelle vie. Et puis son sens va s'élargir avec le temps, hein, comme en témoignent les historiens qu'on voit dans ce documentaire. La liberté politique, démocratie, droits humains, même si, comme souvent les grands symboles, la réalité américaine a parfois besoin d'un petit rappel à l'ordre, peut-être en ce moment. Et évidemment, quoi de plus beau que cette coproduction franco-américaine, Bartholdi à la sculpture, Eiffel à la structure, New York au décor. Et le monde entier comme public, car après 140 ans, Miss Liberty ne cesse de fasciner les foules.
15: Et ce sera demain soir sur Arte, c'est déjà disponible sur Arte TV. Merci beaucoup Nicolas Voller. À vendredi prochain, il va être 19h, ce sera le journal d'Alban Le Prince. Ensuite, on va souffler 50 bougies, oui, déjà, sur le gâteau de YouTube. Après, une nouvelle météo chaude et ensoleillée, et on fera la France comme chaque vendredi soir avec nos amis correspondants étrangers qui vont porter sur notre actualité un autre regard. À tout de suite.
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15: Et pour ce journal, Alban Le Prince. Bonsoir Alban.
5: Bonsoir Vincent, bonsoir à tous.
15: Une foule de 80 000 personnes au Stade de France pour le pape.
5: Un stade en ébullition pour la veillée des jeunes ce soir. Après une grande déambulation en papa mobile dans les rues de Paris, Léon XIV acclamé par une foule de près de 300 000 fidèles. Ils seront jugés pour un meurtre aggravé par du racisme contre la race blanche et la nation française. 11 accusés sont renvoyés aux assises 3 ans après la mort du jeune Thomas à Crépol. Au sommaire également, les blocus lycéens qui prennent de l'ampleur en région parisienne où 31 personnes ont été arrêtées aujourd'hui.
15: Et puis on va célébrer les 50 ans de U2, le groupe irlandais, et forcément, eh bien c'est au Centre culturel irlandais à Paris. Et ce sont donc 80 000 jeunes âgés de 17 à 35 ans qui sont en ce moment rassemblés au Stade de France ou qui arrivent dans le stade pour une grande veillée de prière.
5: Oui, la dernière étape de la journée pour le pape Léon XIV arrivé ce matin à Paris. Étape à guichet fermé puisque tous les billets se sont arrachés en à peine une demi-heure. Bonsoir Valentin Boisset.
6: Bonsoir.
5: Vous êtes sur place pour RTL et c'est dans une trentaine de minutes maintenant que la cérémonie va débuter.
6: Oui, je peux vous dire qu'on se chauffe déjà bien la voix ici dans le stade. Alors avant de rentrer dans l'enceinte, ça fait déjà une bonne heure et demie qu'ici, il y a de longues files d'attente devant les portes d'entrée. Et il y a aussi des centaines de bénévoles qui sont là pour accueillir toute cette foule.
7: Bonsoir, bienvenue à tous. Le Stade de France est droit devant. Profitez bien de la veillée, bienvenue.
6: Voilà, une foule qui se perd un petit peu dans l'enceinte du Stade de France. Il y en a beaucoup qui n'ont pas trop l'habitude en fait de venir ici. Et il y a notamment Robin, c'est un chef scout. Il est venu avec un groupe de jeunes et surtout un maillot de foot du Vatican floqué, Léon XIV sur le dos, en lettres dorées. Ça a été compliqué hein, pour lui d'avoir des places pour ce soir.
8: Les places sont parties très très vite, en quelques heures. Quand vous avez vu ça, vous avez halluciné ou pas?
25: Ben, pas tant qu'on connaît la ferveur que ça représente. On savait que pour 80 000 places, ça allait partir. Il y a des gens qui ont des sensibilités spirituelles très diverses, très variées. Et c'est important que tout le monde s'y retrouve.
6: Alors en attendant l'arrivée de Léon XIV, des groupes se produisent sur scène. Vous l'entendez peut-être derrière moi, il y a quelques cris, quelques applaudissements. On a eu du rock, du rap chrétien et du reggae chrétien. Et dans une demi-heure, ça va changer un tout petit peu l'ambiance avec l'arrivée du pape dans l'enceinte du stade.
5: Merci beaucoup Valentin Boisset, le pape qui n'arrivera au Stade de France qu'un peu plus tard. Hein. Vous le disiez avant ça, il était à la cathédrale Notre-Dame de Paris. Premier pape à s'y rendre depuis sa réouverture en 2024. Et il y est arrivé en papa mobile après avoir déambulé avec dans les rues de Paris, acclamé par une foule de près de 300 000 personnes sous un grand soleil. Bonsoir Mathis Lang.
26: Bonsoir Alban, bonsoir à tous.
5: Vous avez suivi pour RTL Léon XIV hein, sur son parcours de 2,5 km. Journée de joie pour tous les fidèles rendue possible grâce aux milliers de bénévoles.
26: Oui, reconnaissables à leur t-shirt jaune, ils étaient présents un peu partout le long des barrières. Et ces barrières, justement, après le passage du pape vers 16h30, il fallait bien les ranger. Mission confiée à Marie, que j'ai rencontrée il y a une petite heure.
27: Là, on est en train de tout ranger après l'avenue du pape. Comme tout le monde est parti, le pape est à Notre-Dame, on est en train de tout ranger. Il y a quelques barrières à ranger, là. On range
26: tout. Il y a le moment d'amusement et il faut tout ranger après.
27: Exactement. Après l'effort, on a un peu le réconfort. Mais là, c'est un peu l'inverse. On a eu le réconfort et maintenant, on a l'effort. C'est ça.
26: Ça, c'est pour la logistique, mais le rôle des bénévoles, c'était surtout l'animation. Ils ont mis l'ambiance en attendant la papa mobile, un engagement qui a du sens pour Cyril.
28: J'aime bien le volontariat, j'étais aussi volontaire lors des JO de Paris. Et c'est cette fraternité qu'on peut ressentir dans des moments importants. Quand on peut mettre sa pierre à

0: hein, de la loi sur la fin de vie adoptée cet été. Philippe de Maria à Lourdes, l'un des plus hauts lieux de pèlerinage catholique au monde, lieu de guérison aussi où Léon XIV est attendu demain. Eh bien, cette position divise.
1: Oui, avec par exemple Isabelle qui connaît la position du pape sur la fin de vie, mais cette catholique pratiquante de Perpignan assume son désaccord avec Léon XIV. Elle est aide-soignante en gériatrie.
2: La fin de vie, pour moi, c'est un choix personnel, catholique ou pas catholique. Souffrir, pour moi, ça va à l'encontre de ce que nous enseigne la Bible, quoi. Mon expérience de terrain, c'est éviter que la personne souffre. Et puis, écouter aussi ce que le patient demande.
1: Joseph, lui, est hospitalier. Il voit défiler ici à Lourdes beaucoup de personnes en souffrance. Pour autant, il rejoint le pape dans son opposition à toute programmation de la fin de vie.
3: Mais regardez cette jeune fille qui a tout juste une vingtaine d'années. Elle n'a pas un cheveu. Vous verriez ses mains, mais elle veut vivre. Hein. Elle souffre énormément. On a parlé, c'est une espagnole. Elle veut vivre. Hein. C'est très difficile pour moi de penser qu'un tiers peut dire stop pour un autre. Et le respect de la personne, le respect de la vie, et pour un chrétien, c'est important.
1: Important aussi pour Léon XIV, qui devrait revenir sur le sujet de la fin de vie lors de ses prochains discours ici à Lourdes.
0: Philippe de Maria à Lourdes pour RTL.
4: Voilà, et on reviendra sur cette visite du pape en France tout à l'heure avec nos amis journalistes correspondants étrangers. Ce sera Ils refont la France à partir de 19h15.
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4: Dans l'actualité également, Alban, le drame de Crépol, 3 ans après la mort du jeune Thomas, puisqu'on sait maintenant que 11 accusés sont renvoyés aux assises pour meurtre aggravé par du racisme contre la race blanche et la nation française.
0: Sans dénonciation ni aveu, les juges d'instruction ont retenu le concept pénal de scène unique pour juger tous ceux qui ont participé aux violences. Bonsoir Frédéric Perruche.
6: Bonsoir.
0: Ils ont donc aussi retenu cette circonstance aggravante, le racisme anti-blanc.
7: Oui, les deux juges d'instruction estiment que même si ces témoignages sont minoritaires parmi la centaine de participants au bal de Crépol entendus par les enquêteurs, ils sont tout de même 19 à évoquer de manière concordante ce racisme anti-blanc, anti-français. On est venu tuer du blanc, on est là pour planter des blancs et tuer des français, sale français de merde, on va vous tuer. Ou encore, selon M, j'ai vu un des agresseurs la main en sang avec un couteau, il se vantait de planter du blanc. Des témoignages concordants, selon les magistrats, suffisants à leurs yeux pour motiver cette circonstance aggravante en plus du meurtre de Thomas, ce que conteste Élise Réjaco, l'avocate de 2 des 11 prévenus.
8: Ce qui est extraordinaire dans ces témoignages, c'est qu'il n'y a aucun témoin qui est capable de me dire « c'est telle personne qui a tenu tel propos ». Partant de ce postulat, il va falloir appliquer cette circonstance aggravante de façon non individualisée. Il n'y a absolument rien qui permet de démontrer que telle personne a tenu tel propos. C'est pas sérieux.
7: L'avocate va faire appel car si le racisme est retenu en cas de condamnation, ce n'est plus 30 ans que risquent les auteurs, mais la perpétuité.
0: Merci Frédéric Perruche.
4: Une dizaine de lycées ont été bloqués par des élèves aujourd'hui encore en région parisienne. Le rectorat de Créteil reconnaît maintenant que le mouvement prend de l'ampleur.
0: 31 personnes ont été interpellées d'après les tout derniers chiffres de la préfecture de police de Paris. Des élèves qui dénoncent depuis le début de la semaine leurs conditions de scolarité, des revendications que comprend Riyad Rani, président de l'Union syndicale lycéenne.
9: Faut savoir qu'en Ile-de-France, ça s'est lancé à Créteil, au lycée Saint-Ex du Péry, où, en fait, à la rentrée, on a 3 cadres de direction qui ne sont pas là, notamment, il n'y a pas de proviseur adjoint, il n'y a pas d'assistante sociale, il n'y a pas d'infirmière. Ce n'est pas des conditions correctes pour avoir une qualité d'enseignement juste et équitable. Nous, on a énormément de remontées d'élèves qui nous disent que l'année de leur première où ils ont le bac anticipé de français, ils n'ont pas de prof de français pendant 7 mois. La surcharge des classes, ou par classe, on peut se retrouver à 34-35, c'est pas possible. Dans le climat social actuel, tout le monde en a marre, ça ne peut que se propager. Je pense que ça pourrait dépasser l'Île-de-France, en tout cas, nous prendrons position dans les prochains jours.
0: Des propos recueillis par Johanna Chabas pour RTL, mouvement soutenu par plusieurs élus de la France insoumise, à commencer par Louis Boyard, qui appelle le mouvement lycéen à s'étendre sur ses réseaux sociaux. Le maire de Saint-Denis, Baliba Gayoko, estime de son côté que les élèves doivent pouvoir exprimer leurs revendications même s'ils déplorent les violences et dégradations.
4: Et puis parlons maintenant de Marie-Carmen. Elle a 87 ans cette femme et depuis avant-hier, elle est le visage de la crise du logement en Espagne.
0: Oui, expulsée de son appartement qu'elle occupait depuis 70 ans dans un quartier huppé de Madrid. Après avoir vu son loyer exploser, Aurélie Chameroy, vous êtes la correspondante de RTL en Espagne. Le cas de Marie-Carmen, il illustre la crise que traverse le pays.
10: Oui, les images de Marie-Carmen expulsée de force de chez elle par la police ont touché toute l'Espagne. Elle était entourée de plusieurs centaines de Madrilènes venus spontanément la soutenir. « Tu n'es pas seule », lui ont-ils crié. À la fin de son bail, le fonds d'investissement

0: nouveau propriétaire de l'immeuble a multiplié son loyer par 5 pour s'aligner sur les nouveaux prix du marché. Une hausse impossible à assumer pour Marie-Carmen qui a tenté de nombreux recours juridiques. Fortement handicapée, elle a été sortie de chez elle sur un brancard direction l'hôpital en attendant mieux car aucune solution de relogement n'a été trouvée. L'histoire de Marie-Carmen est devenue tout un symbole dans un pays confronté à une hausse des loyers sans précédent. À Madrid, les prix ont doublé en 10 ans.
1: Aurélie Chameroy, correspondante de RTL en Espagne. 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
2: On passe maintenant à la tentation du soir, une histoire irlandaise. Ça, c'est le nom de l'expo qui est proposé par le Centre culturel irlandais à Paris pour les 50 ans du groupe U2. Eh oui, un demi-siècle, une cinquantaine de photos de U2 pour une expo proposée conjointement par le Tourisme irlandais et Paris Match. Elissa Mokadim, vous avez pu visiter cette exposition, parcours qui retrace l'histoire du groupe au rayonnement international depuis 5 décennies.
3: Le 25 septembre 1976, tout commence avec une simple affiche de Larry Mullen Jr. Sur le tableau de son école à Dublin, batteur cherche musicien pour former un groupe. Trois adolescents répondent à l'appel. Quelques semaines plus tard, ils donnent leur premier concert dans ce même établissement. Rosetta Beaugendre du Centre culturel irlandais s'arrête devant la photo qui immortalise ce moment.
4: Le groupe donne leur premier concert, super cool, et justement il y a un groupe de jeunes qui regardent de façon un petit peu interloquée, un Bono qui est en pleine chanson devant son micro, déjà avec une attitude de star.
3: Et c'est vraiment sur scène que U2 va commencer à forger sa réputation.
1: Elissa, qu'est-ce qui explique que U2 est devenu célèbre comme ça dans le monde entier ?
3: Un peu plus loin dans l'exposition, des photos montrent l'ascension du groupe de rock. Terminé les concerts dans les petites salles, en 1985, U2 remplit son premier stade à Dublin, une image qui a frappé Julien, fan depuis son adolescence.
5: Celle de Croke Park, là on voit la puissance du public et ce qu'ils pouvaient générer, et ce qu'ils peuvent toujours générer.
3: U2 a d'abord conquis l'Irlande avec ses textes engagés, notamment avec Soddy Bloody Sunday, en référence au conflit nord-irlandais de l'époque. Pour Rosetta Beaugendre, le groupe a rapidement touché le monde entier avec son cinquième album sorti en 1987.
4: Puisqu'il y avait trois grands titres, With or Without You et puis I Still Haven't Found What I'm Looking For ou Where the Streets Have No Name, on les connaît tous, on les chante encore maintenant. Still haven't found what I'm looking for.
3: Les classiques tournent en boucle en attendant le prochain album. La sortie de Carnaval de Luz est prévue le 13 novembre prochain, donc les fans devront être encore un peu patients.
2: Merci Elissa Mokadi, mais sachez qu'aujourd'hui pour les 50 ans, eh bien le Quatuor U2 est retourné à l'origine de l'histoire. Il a offert un concert surprise. Bono, The Edge, Adam Clayton et Larry Mullen Jr. Ils ont joué dans la cour de ce collège de Dublin où tout avait commencé. Donc le prochain rendez-vous pour tous les fans, vous l'avez noté, le 13 novembre, le nouvel album de U2.

0: Le ciel maintenant, c'est avec vous Valérie Quintin. Et vous nous promettez encore un week-end chaud et ensoleillé partout en France.
1: Oui, le mercure restera élevé et on peut juste espérer un peu de pluie dans le nord-ouest, surtout dimanche d'ailleurs. Des pluies régulières qui toucheront la Bretagne, puis la Normandie et la Loire-Atlantique. Avant cela, une matinée un peu grise demain sur la moitié ouest, mais du soleil partout dans l'après-midi. Dimanche, nous aurons donc cette dégradation qui va passer sur le nord-ouest du territoire, mais le reste du pays conservera un temps très ensoleillé. Quant aux températures, elles seront stables demain. Elles vont grimper dimanche et surtout au début de la semaine prochaine. En attendant, comptez 18 à 31 degrés demain après-midi du Cotentin à la Drôme. 21 degrés pour Lille, 25 à Paris, 27 à Toulouse, 28 degrés à Marseille et à Bordeaux et 30 degrés à Lyon.
0: Merci Valérie.
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0: Et dans un instant, autour de cette table, Thor, Joav, Alberto et Joël, ils vont refaire la France. À tout de suite.
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0: Ah, ça, c'est le meilleur moment de la semaine. Ils refont la France parce que on va avoir ce regard extérieur qui nous fait quand même du bien le vendredi soir, celui de ces journalistes étrangers, correspondants et qui réagissent chaque semaine à notre actualité, forcément avec un point de vue différent d'une autre. Ce soir, je suis ravi d'accueillir des journalistes venus de Belgique, d'Italie, d'Israël et du Danemark. Bonsoir, Thor Keller.
16: Good afternoon.
0: Voilà, correspondant en France du média danois Dagbladet Information.
16: Impeccable, comme tout.
0: C'est vrai, je l'ai bien dit. Ouais. Bonsoir, Yoav Tucker.
17: Bonsoir, Erev Tov.
0: Journaliste israélien à Paris, spécialiste notamment des relations internationales. Bonsoir, Alberto Toscano.
18: Bonsoir à toutes.
0: Journaliste auteur italien. Et bonsoir, Joël Meskens.
19: Bonsoir, Vincent. Bonsoir à tous.
0: Correspondante du journal belge Le Soir à Paris.

0: vous ai laissé un instant parce que savez-vous de quoi il s'agit?
1: Ben, on a eu une anti-sèche, donc
0: oui,
1: je peux pas le dire.
0: Oui, effectivement, puisqu'on a un peu travaillé cette émission, forcément. Alberto, vous allez nous le dire, c'est l'hymne du Vatican.
2: C'est, oui, la marche pontificale, qui est l'hymne du Vatican. Le Vatican n'a pas de constitution, il n'a pas un hymne officiel, mais là, ça fait la fonction d'hymne national de l'État de la cité du Vatican.
0: Oui, je crois que c'est Pie XII, peut-être, hein, qui a décidé que ce serait l'hymne du Vatican.
2: Voilà, voilà.
0: Composé, écrit par Charles Gounod.
2: Français.
0: Voilà. Celui qui a composé et écrit l'opéra Faust. Ce qui est quand même assez délicieux quand on y pense, le mythe de Faust qui raconte ce savant qui a vendu son âme au diable en échange d'un savoir infini. Ben voilà, à l'heure de l'IA dénoncée par le nouveau pape, je trouve que c'est un clin d'œil
3: si
0: intéressant.
3: La santé peut passer par tant de bornes.
0: Donc voilà, on a appris en tout cas que l'hymne du Vatican est l'œuvre d'un Français. Et rappelons qu'on dit toujours que la France est la fille aînée de l'Église.
2: Et en jouant cet hymne, on a une carte de crédit pour la vie éternelle.
0: Vous appelez ça une carte de crédit pour la vie éternelle. C'est vrai, elle est sans plafond.
2: Il y a un guichet vie éternelle.
0: Ah bah moi je prends.
1: Bah on va la prendre.
0: On va la prendre. Donnez-nous-en quelques-unes.
3: Alors, ce qui... studio. Merci.
0: Ce qui nous intéresse tout d'abord, c'est la portée de cet événement médiatique, politique, diplomatique, bien sûr religieux, de cette visite du pape. Vous l'avez vu, et d'ailleurs toutes les chaînes de télévision d'info en continu ne font que ça. Visite apostolique de 3 jours, événement exceptionnel pour, 2% de catholiques pratiquants, mais disons 6 millions, si on compte large, de catholiques en France, plus ou moins pratiquants. Est-ce que ça vous étonne quand même qu'il y ait toute cette effervescence dans un pays qui est aussi une république laïque, Joël Mesquins?
1: Ben oui, carrément. Ouais. J'ai titré mon papier aujourd'hui sur la France, la fille gênée de l'Église, en fait, parce que et il y a effectivement ce modèle de laïcité qui est mis à l'épreuve par cette visite apostolique. On se demande pourquoi fallait-il privatiser en quelque sorte l'espace public comme c'est le cas aujourd'hui et ce sera le cas demain avec 600 000, peut-être même plus, personnes attendues sur les Champs-Élysées et à la Concorde. Peut-être qu'on pouvait trouver un lieu privé, etc. On voit bien qu'il y a un embarras. On essaye de marcher un peu entre deux chemins, là, parce que on dit toujours, effectivement, séparation de l'Église et de l'État, mais c'est une visite aussi très politique. D'ailleurs, il y aura plein de politiques demain dans cette messe papale. Et aujourd'hui,
0: il y en a déjà eu à l'Élysée.
1: Et les messages de Léon XIV étaient très politiques. Ouais. Que ce soit sur la préservation de la vie, la bioéthique, les racines chrétiennes de la France, etc. C'était éminemment politique. Donc on joue sur
0: les signes religieux dans l'espace public.
1: Voilà,
0: peut-être aussi un petit caillou dans le jardin de Marine Le Pen.
1: On joue sur l'ambiguïté, bien sûr. Ouais.
0: Alberto, vous avez l'habitude, hein, j'imagine, de commenter l'actualité papale en tant qu'Italien.
2: J'ai une certaine, effectivement, tradition par rapport à ce type de commentaires. Oui, je crois que si on va dans n'importe quel village français ou italien, on trouve une église. On peut discuter tant qu'on veut au sujet des racines chrétiennes de l'Europe, mais elles sont écrites dans notre patrimoine, dans notre tradition, dans notre littérature, dans nos chromosomes quelque part, dans le sens culturel et pas biologique de ce terme. Donc je crois que quand on voit la France, malgré le fait que les pratiquants soient de moins en moins nombreux, la France rendre hommage, un hommage appuyé, un hommage réel à ce pape et au pape en général et à l'Église en général, on retrouve les traces de ces racines qui existent malgré tout et malgré la laïcité. La laïcité française doit cohabiter avec ses racines, à mon sens.
0: Cohabitation, finalement, c'est ça le mot Torkeller. Qu'est-ce que vous en pensez, vous, en tant que cueil du Danemark?
4: Alors, notre seule visite du pape au Danemark, c'était en 89.
0: Ouais.
4: Nous ne sommes pas un pays très influencé par le catholicisme.
0: Donc, c'était Jean-Paul II.
4: Oui, et pour nous, tout ça, avec les costumes et tout ça, c'est un peu...
0: Bon, ah bah oui, vous avez une vision de la religion qui est beaucoup plus sobre.
4: Nous, c'est plutôt des personnes en noir qui parlent un peu, et après, c'est pas très long. Et là, vous faites des jours et des jours et des jours de ça. Donc pour nous, c'est très extravagant. C'est un truc de pays des suds un peu pour nous. Mais en même temps, moi, j'ai vécu maintenant 10 ans en France, et je vois que le catholicisme, ça fait quand même partie de votre culture. Aussi pour les gens qui ne sont pas pratiquants, c'est quand même quelque chose qui est dans les racines de tout le monde. Je le vois dans ma famille immédiate où les gens ne sont pas nécessairement pratiquants, mais je vois comment le pape est quelqu'un qui leur parle quand même et qui est important. Les messages du pape sont importants aussi pour les Français qui ne sont pas croyantes.
0: Et qu'en pense Yoav Tucker, donc journaliste israélien à Paris, en France depuis des années, est-ce que ça vous étonne cette liesse, cette fièvre autour du pape en France?
3: Ça ne m'étonne pas, mais c'est vrai que je m'arrête quand je constate ça, que ce soit dans la rue. Là, j'ai mis 1h30 d'arrivée depuis la rive gauche jusqu'à Neuilly, au studio, à cause de...
0: Ah bah oui, les rues sont barrées, le pape. Les stations de métro sont
3: mais
0: fermées.
3: Bon, et aussi, non mais vous savez, il y a deux choses. D'abord, il y a effectivement les statistiques qui indique qu'il y a quelque chose qui bouge
0: un petit
3: vers le haut. Ouais. Voilà, je ne dirais pas que c'est un frémissement, mais je dirais que bon, c'est peut-être attribué sur tant d'éléments à caractère plutôt social ou culturel plutôt que religieux. Et je vais contester ce qui a été dit il y a quelques minutes ici, comme si la France est un cas de figure de cohabitation. Non, il n'y a pas de cohabitation entre la République laïque et l'Église catholique. Non, ça a été tranché. Il y a une primauté de la laïcité dans ces pays, tout en reconnaissant bien évidemment les valeurs morales, religieuses, autres si vous voulez, et de l'Église catholique.
0: Donc, d'ailleurs, il a en 1905, c'est ça, séparation et on n'en parle plus.
3: Tout ce qui est de l'ensemble de la France en tant que république moderne, oui. D'ailleurs, le pape a fait un clin d'œil pas tout à fait sympathique à cet égard tout à l'heure à l'Élysée en disant. Et qui plaidait pour la laïcité juste.
0: Oui.
3: Qu'est-ce que vous comprenez dans la laïcité juste? Elle n'est pas tout à fait juste à l'état actuel des choses.
0: On lui posera la question.
3: Oh, d'accord.
0: On va marquer une courte pause. Tiens, vous avez parlé de l'Élysée. On y était hier soir. En tout cas, le président a répondu à des questions. Et il a informé les Français d'une situation. Vous avez regardé le président hier soir?
5: Oui, bien sûr.
0: Interro dans un instant.
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0: Alban Le Prince, rappelez-nous l'essentiel de l'actualité.
18: La veillée gigantesque va débuter au Stade de France en présence de dizaines de milliers de jeunes qui attendent Léon XIV. Dernier rendez-vous de la journée pour le pape qui s'est rendu plutôt à Notre-Dame de Paris. Après une déambulation dans les rues de Paris à bord de sa papa mobile acclamée par une foule de près de 300 000 fidèles. Le racisme contre la race blanche et la nation française retenue par les juges d'instruction. La justice renvoie 11 accusés aux assises pour le meurtre aggravé du jeune Thomas à Crépol il y a 3 ans. Yannick Jadot suspendu temporairement des écologistes pour son soutien à Raphaël Glucksmann, candidat place publique à la présidentielle. Dans un message, Yannick Jadot répond, il dit espérer que les écologistes sortent de cette stratégie funeste de se résigner à être des observateurs passifs et assumés d'une situation politique aussi explosive. Et puis il y a du foot ce soir, premier match de Zidane en tant que sélectionneur de l'équipe de France, c'est en Turquie pour la première journée de la Ligue des Nations. Coup d'envoi 20h45, rencontre à vivre en fil rouge toutes les heures sur RTL.
0: Merci Alban, à tout à l'heure, vous revenez à 20h.
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0: Et ce soir, Thor Keller, journaliste danois, Yoav Tucker, journaliste israélien, Alberto Toscano, journaliste italien, et Joël Meskens, journaliste belge, sont là pour la refaire, cette France. Et hier soir, ils ont regardé et écouté Emmanuel Macron.
20: La hausse que nous vivons, elle n'est pas due à une décision gouvernementale ou à une hausse des taxes. Elle est due à des conditions géopolitiques. Dans ce contexte, c'est normal qu'il y ait de la colère. Si là, il y a un mouvement, on ne va pas faire un mouvement contre la guerre qui est lancée par la Russie en Ukraine et Hormuz. En tout cas, dans ces cas-là, je peux y participer parce que moi aussi, je suis contre ces guerres.
0: Voilà, c'est un peu le résumé de toute la démonstration d'Emmanuel Macron hier soir. Pour parler du contexte guerrier et aussi de l'inflation des prix des carburants. La menace russe, Hormuz, et le travail diplomatique, voire militaire, avec l'aide apportée à l'Arabie Saoudite, pour faire baisser les prix des carburants plutôt que baisser les taxes qui, de toute façon, on peut pas. En gros, c'est ce qu'on sous-entend, en tout cas, ça coûterait trop cher. Est-ce qu'il vous a convaincu, le président, mon cher Alberto Toscano?
2: Convaincu, c'est peut-être pas le bon mot. Il m'a intéressé. Mmh. Dans le sens qu'on a vu un Emmanuel Macron déterminé à jouer la carte de la politique étrangère. Quelque part dans la perspective d'un jugement de l'opinion publique actuelle, mais aussi des historiens de demain, par rapport à son double mandat présidentiel. Là, le côté positif quelque part réussi de ce double mandat est la politique étrangère. C'est mieux ne pas parler d'économie, c'est mieux ne pas parler de réformes dont on n'a pas vu beaucoup de traces. Donc, le président de la République aujourd'hui est quelqu'un qui veut souligner la question des relations internationales qui sont, selon lui, à la source de tous les problèmes des politiques antérieures. Les choses que lui n'a pas pu résoudre ne sont pas la conséquence de choix de politique antérieure réalisés par l'Élysée et par Matignon, mais sont la conséquence de grandes questions internationales par rapport auxquelles la France n'a pas eu de responsabilité, voire de faute.
0: Mais son discours en écho à tous ceux qui disent faut baisser les taxes, parce qu'en fait il y a une unanimité, mais énormément de dirigeants politiques, que ce soit au RN, à gauche ou autre, disent il faut baisser les taxes. Lui dit non, il faut faire du travail diplomatique.
1: Ben, il n'en a pas les moyens, surtout. Il n'en a pas les moyens parce que la France a eu une tradition de protection. Et là-dessus, Emmanuel Macron, d'ailleurs, a joué à fond cette carte-là.
0: Et il dit, je regrette pas le quoi qu'il en coûte.
1: Le quoi qu'il en coûte au moment du Covid avait coûté extrêmement cher. Le problème, c'est que c'est très bien de protéger et on peut le remercier pour ça. Il y a eu des milliers de vies qui ont été sauvées à ce moment-là et des emplois qui ont été sauvés. C'est très important. Le problème, c'est que ça doit aller de pair avec des réformes de structure. Quand on donne des coups de pouce, quand on fait des gestes, ça doit aller avec des réformes de structure. Il faut trouver les sous pour le faire. Et c'est ça que la France n'a pas réussi à faire. Il a fait d'ailleurs un mea culpa en disant que finalement, c'était ce peuple réfractaire qui ne l'avait pas suivi dans les réformes qu'il avait proposées, à commencer par la réforme des retraites. Mais effectivement, peut-être qu'il n'a pas eu cette capacité d'entraînement pour le faire. Aucun des pays européens que nous représentons ici, où l'âge de la retraite est bien plus élevé, dans aucun de ces pays européens, ça ne s'est passé de façon agréable.
0: Mais dans les pays européens, on paye l'essence tout aussi cher aujourd'hui.
1: En Belgique, c'est moins cher parce qu'on a fait un geste, comme on a fait un geste, je pense, en Italie, comme on a fait un geste en Allemagne.
0: Et au Danemark, c'est combien ?
4: Bah, c'est le même prix qu'ici, plutôt environ 20 kroner, donc 2,40 euros, 2,30 euros le litre. Et il y a aussi des voix au Danemark qui parlent de cette idée de baisser les TVA, de faire ces sortes de gestes, plutôt côté extrême droite et chez le parti des droites, qui essayent de pousser notre gouvernement envers cette idée-là. Et nous, on n'a pas le même problème budgétaire comme vous, mais notre gouvernement dit quand même non.
0: Oui. Bah, pourquoi ? Par principe.
4: Je pense que le fait aussi, c'est que dès que tu fais ça, c'est difficile de le remonter. Ouais. Donc il y a un problème. Et chez nous aussi, c'est une question de vouloir faire en sorte que, en fait, tout le monde achète des voitures électriques. Je sais que c'est différent en France qu'au Danemark, parce qu'il y a plus de gens qui n'ont pas le moyen de le faire en France que chez nous. Mais chez nous, je pense que ça fait partie aussi de la récemment de gouvernement.
0: Alors, ce qu'on retient quand même de l'intervention du président, là je me tourne vers vous, Joachim Stöcker, c'est qu'en gros, il a fait passer l'idée que il pouvait, par la diplomatie, permettre la réouverture du détroit d'Ormuz, ou peut-être en donnant une petite aide à l'Arabie Saoudite, permettre de sécuriser alors un autre lieu dont le nom m'échappe, un autre détroit, en tout cas qui aujourd'hui permet aux... Comment vous dites ?
2: Aben Mandeb.
0: Voilà, vous l'avez bien dit, Alberto. Mais bon,
3: vous avez vu quelque chose de ces pistes-là ? Ça fait quoi ? Son discours à l'Assemblée générale de l'ONU remonte à lundi.
0: Oui.
3: Ça fait 4 jours. Vous avez vu quelques signaux comme si la diplomatie française, ou associée peut-être à d'autres, lance une phrase dans un texte ou je sais pas, peut-être que ça a lieu quelque part dans les couloirs plus ou moins obscur.
0: En tout cas, c'est pas
3: l'ONU,
0: visible.
3: Mais j'ai pas vu. Mais il y a une promesse du président, c'est déjà pas mal. Donc, de faire avancer ces dossiers, oh combien pénibles globalement, à travers un geste diplomatique.
0: Mais ça veut dire quoi ? Ça veut dire qu'on peut avoir une influence sur l'Iran, sur le sultanat d'Oman ?
3: Non, là, j'adhère à ce que Alberto a dit il y a 5 minutes. C'est vrai que ce président-là, depuis le premier jour à l'Élysée, et volontairement ou semi-volontairement, a mis le le point focal sur sa politique étrangère, sur sa capacité de séduire, sur les relations personnelles, que ce soit avec Trump, que ce soit avec d'autres, avec le pape aussi, il a essayé, je crois, parce qu'il est un président séducteur, c'est pas un péjoratif dans ma bouche.
0: Enfin, il est aussi le président d'une nation qui a un siège de membre permanent au Conseil de sécurité de l'ONU, qui a une armée quand même puissante, qui est une puissance nucléaire.
2: Mais là, c'est un piège, parce que si on dit toujours cette chose-là, la France a le ciel...
0: Vous savez, on aime bien les Français.
2: Mais la réalité avec laquelle il faut faire les comptes sont les 3 600 milliards d'euros de dettes. Et la réalité avec laquelle il faut composer, c'est le presque 6% de déficit par rapport au PIB l'année prochaine. Donc, c'est avec ça. Si on essaye d'anesthétiser ces problèmes en disant des choses vraies, la France est un pays très fort, le Conseil de sécurité, l'ONU, son prestige indiscutable, on arrive à cacher des problèmes réels.
0: Mais vous voulez dire l'importance de la dette diminue notre puissance diplomatique sur des sujets tels que cela?
2: Sans doute.
3: Aussi,
1: oui. On parle d'une certaine forme de crédibilité, oui, c'est sûr. Mais en tout cas, on peut faire crédit à Emmanuel Macron d'avoir essayé sur le plan européen, d'avoir essayé sur le plan diplomatique mondial. Il n'a pas cessé d'avoir des initiatives, que ce soit en Europe, que ce soit... hier soir, il a plaidé effectivement pour un double moratoire dans la guerre entre l'Ukraine et la Russie. Donc, il a des initiatives. On peut lui faire crédit de ça. Le problème, c'est qu'elles ne sont pas forcément efficaces. Mais après, ça ne dépend pas non plus que de la France.
3: Mais c'est là où la différence devait être faite. C'est très bien d'être membre permanent du Conseil de sécurité, issu de la Deuxième Guerre mondiale, il y a 80 ans,
1: mais il n'a échappé à personne qu'il y avait des vétos.
3: Mais ça ne suffit pas d'élancer une phrase qui, effectivement, a du bon sens, qui appelle, et plus qu'appelle, à l'ouverture de Détroit, etc., et puis après attendre à ce que les commentateurs disent quelque chose, mais à mon avis, peut-être, j'espère, et me tromper, et arriver ici...
0: Si vous
3: sur
0: vous trompez,
3: studios,
0: je vous rappelle, et vous reviendrez dans l'émission.
1: Il y a tout de même eu des initiatives. Il y a tout de même eu des initiatives, que ce soit la coalition des volontaires sur l'Ukraine et sur le Moyen-Orient aussi, d'ailleurs.
4: Mais j'aime bien qu'en France, vous avez cette idée que le président, c'est quelqu'un de très puissant qui peut faire tout ce qu'il veut. Là, il faut quand même comprendre que les marges de manœuvre de Emmanuel Macron sont extrêmement petites. Il peut en fait rien faire. C'est la décision de Trump, de Mollah en Iran, de décider quoi faire avec les détroits d'Hormuz et à cause de la dette et les taux qui ont augmenté, ça a des conséquences très graves sur le budget de la France. Donc, il peut pas faire grand-chose.
0: Et puis aussi peut-être conséquence de du principe de Donald Trump de privilégier les relations bilatérales plutôt que multilatérales, parce que dans ce cas-là, effectivement, la voix de la France ne porte plus.
3: Il a essayé de créer des canaux privilégiés avec Trump depuis 10 ans presque.
0: Vous aimez le foot, Youssef Tocker?
3: Moyennement.
0: Bon, d'accord. Alberto.
2: Je l'adore.
0: Bah oui, surtout quand l'Italie va à la Coupe du Monde. Bah bon, ça nous rajeunit
2: pas. Je l'avoue.
0: Torkeller, vous aimez le foot?
4: J'aime le foot, j'aime pas trop notre équipe nationale pour le moment parce qu'on continue à perdre tout le temps. Donc je suis plutôt pour la France pour le moment.
0: Et alors Joël Mesquins.
1: J'aime la Coupe du Monde.
0: Voilà. Et vous soutenez l'équipe de Belgique?
1: Mon cœur balance.
0: C'est pas toujours facile.
1: Mon cœur balance entre la France et la Belgique. Bon, je déteste les matchs entre la France.
0: Voilà, mais il y a surtout Turquie-France, avec à la tête de l'équipe de France un certain Zinedine Zidane. Et ça, tout le monde en parle. On ne parle que de ça. C'est plus l'équipe de France, c'est l'équipe Azizou.

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15: Avec autour de cette table, Joël Meskens, la correspondante du journal belge Le Soir, Alberto Toscano, journaliste et auteur italien, Yoav Tocker, journaliste israélien à Paris, spécialiste des questions de relations internationales, et Thor Keller, le correspondant en France du média danois Dagbladet Information. Donc ce soir, les Bleus jouent. Zizou Christ, voilà, je sais pas si vous en souvenez de Zizou Christ, ce que disait Jamel dans la bande-annonce de la cérémonie des Jeux Olympiques de Paris. Je trouve que c'était assez bien vu, et n'y voyez pas quelconque blasphème ce jour de la venue du pape.
16: Ah
15: ben, exactement. C'était peut-être un peu facile pour la venue de Léon XIV, Zizou Christ. Mais il y a un peu de ça. Et puis souvenons-nous de ceux qui disaient à l'époque que Maradona était plus célèbre que le pape. On va pas faire de polémique, mais il y a quand même un constat adressé ce soir, et on en parlait tout à l'heure avec les journalistes Nicolas Georgerot et Philippe Sanfourche qui étaient en ligne de ce stade en Turquie pour la rencontre de ce soir. Il y en a que pour lui. Il y en a que pour Zidane. Il écrase même ses stars. On ne parle plus d'Mbappé. On ne parle que de lui. Je voudrais savoir si ça vous étonne et ce que représente aussi Zidane en dehors de nos frontières, donc chez vous. Quel est son statut? Alors, C'est vrai qu'on l'attendait depuis 3 ans. L'arrivée de Zinedine Zidane à la tête de l'équipe de France, c'était un secret de polichinelle. Lui-même a dit qu'il n'attendait que cela depuis 3 ans. Peut-être que ça a provoqué encore plus d'espoir et d'attente, mais là, c'est le Messi, hein.
13: Ben c'était une icône. Hein. Moi, le privilège de l'âge, j'ai la fameuse carte éternelle de que Alberto évoquait tout à l'heure. J'étais là en 98 au moment de la victoire de l'équipe de France.
15: Vous étiez au Stade de France
13: avec Zidane. Non, j'étais pas au Stade de France. J'étais dans les rues de Paris. Et ben, je garde cette impression phénoménale. Ouais. Et c'était effectivement un mouvement à ce moment-là par rapport à la France d'aujourd'hui. C'est sidérant le gouffre qu'il y avait sur cette France. On a toujours un peu souri, blague, blanc, beurre, etc. Mais c'était vrai. Il y avait vraiment cet élan de solidarité, d'union, etc. Et c'est ça qui est resté, je pense, dans l'esprit des Français et au-delà des frontières aussi. Et puis, il y a une autre chose, moi, qui me frappe dans cette Zizou mania qui revient aujourd'hui, c'est encore et toujours, et on pourrait faire un parallèle avec la politique, cette manie de la France à aimer les hommes providentiels. On n'attend que ça.
15: Vous avez vu le succès de De Gaulle, hein, au cinéma. Hein.
13: Voilà, on n'attend que ça, l'entraîneur qui va sauver l'équipe de France, qui va amener l'équipe de France au plus haut. Ça a toujours été le cas des précédents entraîneurs aussi, à leurs risques et périls, parce que quand ça marche pas, c'est eux qui portent évidemment toute la responsabilité.
15: Mais c'est vrai que ça a été souvent une succession d'hommes providentiels, en tout cas, qu'on espérait providentiels. Pourtant, l'équipe de France va bien. Hein, on n'a pas franchement besoin d'être sauvé. En 3 Coupes du Monde, il y a eu une victoire, une finale et une demi-finale. Il y en a, mon cher Alberto Toscano, excusez-moi d'être sévère, qui en demanderait bien le quart. Mais quel regard on porte sur Zidane en Italie?
16: Ben, un double regard, mythe de toute façon, et les 5, je crois, années qu'il a joué à la Juventus ont été très bien pour cette équipe italienne. Et il est admiré en Italie comme joueur et aussi comme entraîneur au Real Madrid, dont beaucoup d'intérêt pour Zidane. Évidemment, les Italiens ont aussi le souvenir de cette finale gagnée par les Italiens.
15: Ah oui, mais alors si vous voulez commencer à parler de Materazzi, je pense que le climat se dégrade dans ce studio.
16: Non, moi je parle pas de Materazzi. En plus, Materazzi jouait à l'Inter de Milan, et moi je suis pour le Milan AC.
15: Effectivement, il y a deux églises en Italie.
16: Ce que je remarque, la popularité indiscutable de Zidane en France et sur le plan international, chose qui, évidemment, va lui ouvrir le chemin pour une candidature à l'Élysée. Alors, la question est, quand est-ce qu'il va annoncer cette candidature? Espérons que ça sera pas un coup de tête en plus.
15: J'arrive pas à savoir à quel moment vous êtes dans l'ironie, mon cher Alberto Toscano, mais vous savez, ça s'est vu, hein, ce genre de trajectoire. Alors, peut-être pas dans des démocraties telles que la démocratie française, mais ça a pu ce soir. Joav Tocker.
17: Oui, non, mais il faut pas oublier que nous sommes tous, enfin, partout dans le monde, il me semble, dans cette culture de stars, des starisations. C'est vrai dans le sport, c'est vrai dans la musique, c'est vrai un peu dans la politique quelque part. Ça donne souvent l'arrivée au pouvoir des personnes un peu étranges, voir l'Argentine, voir l'Amérique, le président Trump, voir quelques autres. Je ne sais pas ce qui nous attend en Grande-Bretagne bientôt avec le personnage de Farage qui est aussi. Mais si vous voulez, la texture de la star marche.
15: Mais ce que je voulais dire, c'est que si on le compare à Didier Deschamps, Il a gagné la Coupe du Monde comme Didier Deschamps en 1998. Sauf que Didier Deschamps, en plus, il en a gagné une en tant que sélectionneur. Il a brillé en tant que sélectionneur, Didier Deschamps. On a l'impression que Zinedine Zidane, d'une certaine manière, met la statue qui était quand même assez auréolée de Didier Deschamps déjà sur l'étagère et que c'est une autre histoire beaucoup plus... comment dire, médiatique et imposante qui s'ouvre avec lui. Je ne sais pas ce que vous en pensez, Thor Keller.
18: Oui, il y a des attentes énormes envers Zidane. Il y a une petite parallèle à faire. On a le plus grand joueur de tout le temps au Danemark, c'est Michael Laudrup, et un homme qui a été entraîneur aussi des clubs, etc., mais qui n'est jamais devenu l'entraîneur de l'équipe nationale. Ouais. Et en France, je trouve que Zidane, il est un peu le même statut aujourd'hui avec Platini, peut-être. Donc c'est un rêve pour énormément des Français que lui qu'on a vu quand on était jeune, qui a gagné le Coupe du Monde, revient et se réintègre dans cette mythologie qui est les Bleus, l'histoire de l'équipe nationale. Donc c'est évident que pour les gens que Zidane devrait être l'entraîneur. Mais ça crée aussi des attentes énormes pour une équipe qui a déjà beaucoup gagné, qui a fait des super résultats. Donc j'espère vraiment qu'il peut faire une mauvaise série de matchs et qu'il va être licencié dans 2 ans.
15: Ah, ça vous paraît possible, ça?
18: C'est non, ça me semble impossible. Mais qu'est-ce qu'on fait s'il fait mal?
15: Ouais,
18: je sais pas. J'espère et je pense qu'il va faire des excellents résultats.
16: Avec les joueurs qu'il a, ça sera pas simple de faire mal. Hein.
15: Oui, non. C'est ça, parce qu'il a quand même la crème de la crème.
18: On peut mettre Mbappé en goal et maintenant en avant. Je viens de voir ce qu'il va faire, c'est pas ça. Donc.
15: Bon, en tout cas, oui, vous vouliez rajouter quelque chose. Dans Joël, vous avez regardé le match tout à l'heure. Damien, qui est le réalisateur de cette émission, il me disait, bah écoute, moi, en tout cas, je vais regarder parce que c'est l'équipe de Zidane. Je vais regarder ce soir, pas pour les autres joueurs. Et pourtant, sur cette pelouse avec les Bleus, il y a que des stars quasiment. Il y a que des, il y a presque les meilleurs à leur poste. Donc c'est ça qui.
13: Non, mais je pense qu'il y a aussi une dimension. Et c'est vrai. Je veux revenir là-dessus. Il y a une dimension qui est aussi celle de la réconciliation. C'est la France et l'Algérie, Zidane.
15: Oui.
13: Et ça, c'est très important dans un pays aussi fracturé que celui qu'on connaît aujourd'hui. Il y a cette dimension-là qui est très importante et qui est très belle.
15: Avant qu'on se quitte quand même, je voudrais vous faire écouter une petite musique d'accordéon qui nous vient de Tulle, en Corrèze. Alors, ça n'a rien à voir avec François Hollande, je vous le dis tout de suite. Tulle, c'est la capitale de l'accordéon. C'est la ville qui abrite la plus ancienne manufacture d'accordéon en France. Et pourquoi? Je vous fais écouter cette dame qui joue, qui s'appelle Christelle de Franceschi. C'est parce qu'elle est en passe de battre le record et de reconquérir son propre record du monde d'accordéon non-stop. Elle joue actuellement depuis plus de 82 heures et 55 minutes. Et le record, elle va le récupérer à 83 heures et 1 minute. Elle en avait été déposée il y a quelques jours. Elle a décidé, de reprendre son accordéon et son record. Et donc, je peux vous dire qu'à Tulle, dans quelques minutes, ça va être la fête. Sachez-le, sa prestation est diffusée en ce moment en direct sur YouTube. Et il y aura sans doute du monde avant d'aller voir, évidemment, l'équipe de France de Zidane jouer ce soir. Je vous remercie beaucoup. Et vous êtes ici, c'est vous le savez. Merci de faire cette émission et de refaire la France chaque vendredi soir. Une courte pause et puis on va aller prendre des nouvelles du côté de Troyes pour la tournée RTL où Jade et Eric Silvestro nous attendent. À tout de suite.
19: Bonne soirée.

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13: Et ce soir, quatrième étape de la tournée RTL, c'est 3, le café de l'arrosoir, où on retrouve Eric Silvestro et Jade, que j'entends déjà rire. Hein.
14: Exactement. 3, 4, c'est bien. Oh, vous comptez bien.
13: La prochaine fois, vous irez à 7. Hein. Voilà.
14: Exactement.
15: Et Vincent, on est bien. Il fait tellement doux. On est sur la terrasse. Il y a un monde de fous. On va passer un super moment pour la tournée d'RTL comme toutes les semaines.
13: Et bah, c'est tout ce qu'on vous souhaite. Rendez-vous dans 3 minutes, juste
14: merci
13: après
14: Vincent.
13: Les infos. Il est 20h. Alban Le Prince, c'est à vous.
16: Le Stade de France en communion pour la grande veillée en présence de 80 000 jeunes. Dernière étape de la journée du pape Léon XIV en visitant France. Valentin Boisset, le stade est en surchauffe.
17: Une foule chauffée à blanc, c'est actuellement le cardinal de Saint-Denis qui s'occupe d'haranguer un peu cette grande foule. Alors pour que vous ayez l'image, hein, toute la pelouse du Stade de France est pleine, ainsi que les gradins. Il y a des animations lumineuses et surtout ce grand concert chrétien qui dure maintenant depuis plus d'une heure. On a vu Natacha Saint-Pierre, du rock, du rap et même du reggae catholique. Le décor est monumental, un écran géant et une scène de 40 mètres de large pour accueillir le pape d'ici une petite heure maintenant, Alban.
16: Merci beaucoup Valentin Boisset. Dans l'actualité aussi, Vladimir Poutine qui assure ce soir bien réfléchir à une éventuelle reprise des pourparlers après des attaques ukrainiennes. Il affirme également que la Russie ne se prépare pas à des combats de quelque sorte que ce soit avec l'Europe. Et puis c'est la grande première de Zinedine Zidane ce soir comme sélectionneur des Bleus en Turquie dans le cadre de la première journée de la Ligue des Nations. Ça débute à 20h45. Bonsoir Philippe Sanfourche.
0: Bonsoir.
16: Première de Zidane et donc première composition aussi.
0: Oui, ça y est, on la connaît cette composition, ce premier 11 de l'histoire de l'ère Zidane. Et avec Mike Maignan dans les buts de l'équipe de France, une défense à 4 avec Dayo Upamecano et Maxence Lacroix en défense centrale, Adrien Truffert pour animer le couloir gauche, Jules Koundé à droite, un milieu avec 3 joueurs, 2 habituels, Adrien Rabiot et Manu Koné. Mais une nouveauté, c'est Ryan Cherki qui sera dans ce milieu de terrain. Une nouveauté pour lui, c'est inédit. Et puis 3 attaquants ce soir. Évidemment, le capitaine Kylian Mbappé sur le côté gauche de l'attaque. Ça aussi, c'est du nouveau avec Ousmane Dembélé à la pointe et Michael Olise à la droite de cette attaque tricolore. Coup d'envoi dans 45 minutes dans ce stade à Izmit en Turquie qui sera évidemment plein. 35 000 spectateurs, dont 300 supporters français.
16: Merci beaucoup, Philippe. Sans fourche, la météo avec un temps sec et ensoleillé sur toute la France. Demain, quelques rares brouillards matinaux qui disparaîtront l'après-midi et des nuages qui apparaîtront en revanche en Bretagne au fil des heures. Les températures le matin, 6 à 15 degrés en général jusqu'à 19 dans la moitié sud. L'après-midi, 18 à 29 degrés. 20h03 sur RTL. Bonsoir Jade, bonsoir Eric Silvestro.
14: Bonsoir Alban.
15: Bonsoir Alban. On est au pays du champagne. Je sais que ça vous parle.
14: On va en boire un petit peu.
15: Regardez, on est avec plein de monde sur la terrasse de l'arrosoir. On va vivre une grande soirée, Alban. On vous retrouve à 21h.
16: À tout à l'heure.
15: À tout à l'heure.

0: 3. Bonsoir la France qui nous écoute. Bonsoir Jade.
1: Bonsoir Eric Silvestro.
0: On prolonge l'été, Jade, avec la tournée d'RTL. Après Sannois, après Mâcon, après Fréjus. Fin septembre, nous sommes encore en terrasse.
1: Il fait aussi beau qu'à Fréjus.
0: Avec beaucoup de monde, une température très agréable. Nous sommes ensemble jusqu'à 21h, Jade, pour la tournée d'RTL. Vous le savez, vous allez pouvoir prendre la parole dans cette émission. Il va y avoir des surprises, il va y avoir de la chanson, il va y avoir de la dégustation, il va se passer énormément de choses. Tout peut arriver. N'hésitez pas, d'ailleurs, cher public présent avec nous ce soir, si vous voulez intervenir, si un thème vous interpelle, vous nous faites signe et on vient à votre rencontre. Vous savez que l'apéro... Et oui, l'apéro connecte les gens plutôt que le wifi.
1: Avec modération.
0: Et c'est la tournée d'RTL, soyez les bienvenus, c'est jusqu'à 21h. Et nous sommes donc à 3, Jade.
1: Oui, vous savez, quand j'arrive dans une ville, je me renseigne un peu parce qu'il y a des tas de choses que vous savez, mais que nous ne savons pas.
0: On a 40 villes dans la tournée, donc on ne connaît pas toutes les villes par cœur, on les découvre.
1: Voici 3 choses que j'ai apprises sur la bonne ville de 3. 3 personnages qui ont marqué l'histoire, un pape, un bonnetier et un pharmacien. Alors le pape, d'abord vous le savez, Léon XIV est en visite en France pendant 3 jours. D'ailleurs demain à Paris, on a non seulement le pape Léon, mais on a Céline Dion. C'est-à-dire que pour se déplacer, il nous faudrait des ailes un peu.
0: Ça rime.
1: Bon. Alors c'est l'occasion de rappeler ici un beau destin de Troyen. Le fils du cordonnier est devenu pape en 1261 et il a fait construire votre basilique Saint-Urbain sur l'échoppe de son père. On m'a dit que c'était derrière là, pas loin. Deuxièmement, j'ai appris que le slip kangourou a été inventé à Troyes. Qui le savait ?
0: Qui le porte surtout.
1: Qui le porte.
0: Non, ne vous déshabillez pas tout de suite.
1: Le slip kangourou a en effet été inventé par André Gillier, qui était pas

0: les gens.
1: Oui, en plus. Troisièmement, la fameuse méthode Coué a été inventée à Troyes. Émile Coué, fils de cheminot, lui, il a réussi le concours de l'internat de l'hôpital Necker, il est devenu pharmacien, et il a remarqué que la confiance du client et un mot bien placé pouvaient changer le remède, tout simplement. Donc c'est ainsi qu'est née sa méthode d'autosuggestion consciente. Alors il faut répéter 20 fois, matin et soir, tous les jours, à tout point de vue, je vais de mieux en mieux.
0: Sinon, vous écoutez RTL, c'est beaucoup plus simple et vous irez tout aussi bien.
1: C'est ce qu'on va faire ce soir.
0: Merci Jade pour ces trois infos. Bruno Dumortier de l'Est Éclair nous rejoint. Salut bruno.
2: Salut.
0: Je sais pas si bon vous soir, portez bruno. Un slip kangourou bruno. Je ne veux pas savoir.
1: C'est fini ou pas?
2: Ça doit encore exister.
0: Ça doit encore exister.
2: Vous avez des slips garçons français juste à côté qui sont fabriqués à Troyes et qui ont pris le relais. Hein.
0: Ah ben voilà, qui sont très bien aussi. Bruno Dumortier de l'Est Éclair, on va évoquer avec vous ce qui fait l'actualité cette semaine du côté de Troyes. On a parlé de la visite du pape Léon XIV à Paris, à Lourdes, à Metz. Mais Troyes est aussi lié à cette visite du pape Léon XIV. Pourquoi ?
2: Tout à fait, parce que la région Grand Est a souhaité faire un cadeau au pape Léon XIV lors de sa venue à Metz. Et ils ont commandé un vitrail, parce qu'ici c'est la capitale européenne du vitrail. On a plus de 2000 baies classées en monument historique. On a une cité du vitrail qui est fabuleuse. Et une vitrailliste, Elisabeth de Bourleuf, a été sélectionnée pour fabriquer un vitrail en 14 jours qui symbolise la paix. Et elle l'a réalisé en ce temps record. Il sera livré à Metz lundi.
1: Ça a été décidé très vite, donc.
2: Ça a été décidé très très vite, ouais. Ouais. Et il a fallu surtout s'exécuter très vite, parce qu'un vitrail, ça demande du temps. Ouais. C'est un travail d'artisan à long terme, normalement. Et là, elle s'est exécutée. Et l'œuvre est magnifique. On l'a à la une du journal ce matin. Et
1: donc, elle représente quoi?
2: La paix. Un enfant qui tend ses mains vers une colombe et un adulte qui tend la colombe. En fait, c'est une paix qu'on doit transmettre de génération
1: en
2: génération.
1: On en a besoin.
0: Voilà, si vous voulez briller dans un dîner ce week-end, quand vous évoquerez le vitrail offert à Metz au pape Léon XIV, vous direz oui, mais attention, le vitrail a été fabriqué
1: à Troyes.
0: À Troyes, j'ai entendu ça dans la tournée d'RTL grâce à Bruno Dumortier de l'Est Éclair. Il y a une autre histoire qu'il faut qu'on évoque, parce que je disais, le pape Léon XIV va se rendre à Lourdes. Lourdes célèbre évidemment pour ses miracles, mais il y a aussi eu un miracle, Bruno, cette semaine, en tout cas récemment, dans la région. Expliquez-nous tout.
2: Tout à fait. C'est l'histoire d'un couple d'Allemands qui sont en camping-car à Charmont-sous-Barbuise, un charmant petit village d'ici avec une belle église.
1: Ouais.
2: Et au pied de l'église, le chiot se sauve. Il se cache dans la forêt. Impossible de le retrouver. Le couple d'Allemands un peu perdu va demander de l'aide à la mairie. On peut pas trop faire grand-chose, mais les gens se mobilisent. Les joggeurs commencent à parcourir le bois. On fait des boucles WhatsApp. On est plusieurs. Et au bout de deux jours, les pompiers prennent les choses en main. On organise une battue avec 75 personnes. Tout le monde traverse le bois, on retrouve le chiot intact, 4 mois. Alors, le petit chiot,
1: la
2: et c'est Jade
1: chien,
2: qui l'a retrouvé, une petite fille de 9 ans et demi.
1: Une petite fille qui s'appelait Jade.
2: Oui, tout à fait.
1: Ça m'étonne pas. On aime les chiens.
0: Vous savez que Jade n'est pas venue avec Bibi ce soir.
1: Non,
0: mais Bibi est célèbre sur l'antenne d'RTL et partout en France. Comment va Bibi, Jade?
1: Il va très bien, il n'est pas moche et il sera là à Rouen.
0: Voilà. La semaine prochaine.
1: Prochain.
0: Parce que Laurent Gérard se moque souvent dans la matinale d'RTL de Céline Landreau, de Bibi, le chien de Jade. Très belle histoire. Donc, petit miracle pour ce couple de touristes allemands.
1: Les gens adorent les chiens, ça marche toujours, ça.
2: Et puis là, c'est une belle solidarité avec un village qui se mobilise entièrement pour une cause qui n'était pas la leur.
1: La marque du chien, c'était quoi ?
2: Un berger australien.
0: La marque du chien.
2: Oui, la marque.
0: Carrément. Ah, bon. Ah, ok. Je savais pas que les chiens portaient des tenues de marque.
1: Eh ben, si.
0: Mais c'est réglé. Bon. Merci beaucoup, Bruno Dumortier. Toute l'actu, l'Est Éclair, évidemment, dans la région. Jade, vous savez que le principe, justement, de cette émission, c'est de commenter l'actualité tout
1: Absolument.
0: Au long de la soirée. Et sachez que depuis qu'on est là tout à l'heure, à la mi-journée à Troyes, il y a un thème qui revient de manière incessante, et c'est le cas partout en France, c'est le pouvoir d'achat.
1: Bien sûr.
0: Est un petit peu dans un moment difficile économiquement, avec le prix des carburants, avec toutes les matières premières qui augmentent, avec tous les conflits, toutes les crises économiques. Et donc, toute la journée, les gens nous ont dit « c'est dur ». Et donc, il y a Cécile qui est avec nous. Bonsoir Cécile.
1: Bonsoir Cécile.
0: Alors Cécile, vous avez un remède notamment contre le prix du carburant. Vous faites tout à pied, racontez-moi.
3: Eh ben, au maximum à pied, effectivement. J'ai la chance de pouvoir aller travailler à pied. Donc, je me rends compte que c'est une chance, hein, vraiment.
0: Mais vous n'avez pas de voiture, Cécile, ou vous avez renoncé un petit peu à la voiture ?
3: Si, j'ai une voiture, effectivement, mais avant de la prendre, je fais attention, je me dis, est-ce que je peux faire à pied ou en voiture ? Et tout ce que je peux faire à pied, je le fais.
1: On dit en ce moment, on l'a dit souvent sur RTL, dans Les Auditeurs ont la parole, les gens vont moins voir leur famille à cause du prix du carburant.
3: Alors, Moi, j'ai ma famille qui est loin. J'ai personne dans le coin. Effectivement, on limite un petit peu. Mais bon, heureusement, il y a Internet.
0: Mais quand vous me dites « je vais travailler à pied »,

0: c'est quoi la distance, le temps de parcours?
1: Une vingtaine de minutes le matin, à peu près Paris, le retour. Donc voilà.
0: Et c'est quelque chose que vous faisiez déjà avant ou que vous avez décidé de faire plus souvent désormais, justement parce qu'il y a ces carburants qui sont extrêmement chers?
1: Non, je l'ai toujours plus ou moins fait. Après là, je suis arrivée sur Troyes il y a à peu près 3 ans. Donc voilà.
2: Et alors,
1: j'ai
2: vous êtes
1: choisi
2: heureuse
1: un logement pas trop loin.
2: Vous êtes heureuse ici à Troyes?
1: Ah oui, complètement.
2: Parce qu'aller travailler à pied, c'est très bien pour votre santé. Hein.
1: Tout à fait.
0: Et donc la voiture reste au garage, reste dans...
1: Elle reste au maximum, effectivement. Je la prends une fois par semaine à peu près, c'est tout.
0: Bon, et je vois qu'à côté de vous, il y a César. Je me permets de lui passer le micro parce que ça discute justement entre gens qui font des choses à pied. Vous, César, mettez bien le micro devant la bouche. Voilà, on est en direct.
3: Hein,
0: exactement.
3: Ouais, bien sûr.
0: César, vous aussi, Pédibus, Gambus, tout le temps.
4: Non, en fait, nous, on a choisi de faire des vacances à pied. On a fait la presqu'île.
0: C'est moins cher, Jade, c'est moins cher.
2: Oui, d'accord.
0: Racontez-nous.
4: Donc, on est quand même parti de Metz en voiture. C'était le choix entre le train ou la voiture, bref.
2: Oui.
4: On a finalement pris la voiture au dernier moment. Et arrivé sur la presqu'île de Crozon, on a commencé par faire le GR34, qui est très long, très très long. Méfiez-vous.
2: C'est quoi très long?
4: Nous on a fait 100 km à pied en une semaine.
2: Ah oui.
4: Mais on a esquivé pas mal de d'étapes.
0: Mais vous étiez entraîné quand même parce que 100 km à pied, je veux bien, c'est bien de faire des choses à pied, mais
4: on va dire qu'on a ma compagne et moi, deux métiers qui nous gardent actifs.
0: C'est-à-dire, racontez-nous, vous faites quoi dans la vie?
4: Moi, je suis réparateur d'électroménager, donc c'est quelque chose qui demande un petit peu de manutention.
0: Ça peut faire mal au dos, attention au dos.
4: Voilà, c'est ça.
2: Oui, enfin,
4: c'est
2: vous faire attention à son corps. Plus.
4: Et ma compagne vend du fromage, donc on se rend pas compte, mais les petits
2: debout.
4: Trajets,
2: ouais,
4: debout,
2: oui.
4: Machin,
2: debout.
4: Ça garde la forme.
0: Mais vous dites, j'ai quand même pris la voiture pour faire le début du voyage.
4: Pour aller jusqu'au Fou, parce qu'on vient de Metz.
0: Et vous avez été malheureusement assassiné au niveau de... Du plein de carburant.
4: Assassiné, pas tant, enfin, assassiné. Il y a des stations, regardez Total, 1,99€, je l'ai vu. Il y a certaines stations qui apparemment ça va, mais il y a la queue. Mais voilà, chacun fait comme il peut. Hein.
0: Total qui est raffineur et distributeur, et ça fait râler aussi certains de ses concurrents qui ne peuvent pas s'aligner sur le prix.
4: Voilà,
0: il faut quand même le citer,
4: c'est sûr.
0: Parce que Total aide un petit peu. Mais voyez-vous, aujourd'hui, vous dites, bon, 1,99€, finalement, c'est très cher, 1,99€.
4: Bien sûr, c'est cher, mais 1,99€ par rapport à 2,06€, 2,07€, ce qu'on a vu sur le trajet en revenant. Mais oui, après, nous, on a fait la plupart des trajets à pied. Et quand on doit prendre la voiture, on prend la voiture.
0: Est-ce que vous découvrez autre chose? Est-ce que c'est une façon de profiter des vacances? Vous dites finalement, c'est quelque chose auquel j'avais pas pensé avant et je vois des choses différentes.
4: Alors, il faut aimer le camping. Si vous n'avez pas de soucis avec le camping, ça va aller. Si pour vous, le camping est une contrainte, ce sera peut-être compliqué.
2: Mais est-ce que dorénavant, toutes vos vacances seront faites à pied?
4: Ou à vélo.
2: Regarde la compagne.
4: Le bus, le vélo, grâce à la compagne Nolwenn. En tout cas, il y a beaucoup d'autres moyens de se déplacer.
0: Bon, voilà. Le vélo, il n'est pas impossible qu'on en parle un peu plus tard dans la soirée, car c'est une alternative aussi à la voiture. En tout cas, bravo à Cécile, à César, à Nolwenn, à tous ces gens qui marchent pour se déplacer et qui compensent un petit peu l'augmentation de carburant. Vous savez quoi, Jade? Moi, rien que d'évoquer le fait de marcher 100 km, ça m'a épuisé.
2: C'est
0: ça m'a donné soif.
2: Vous n'êtes pas un marcheur.
0: Et surtout, j'ai le ventre qui gargouille.
2: Je vous suis.
0: Vous savez qu'on est dans l'Aube.
2: Oui.
0: Et dans l'Aube, il y a des produits exceptionnels. Et moi, je me dis qu'une petite bouteille.
2: Il y a du bon produit.
0: Dans quelques secondes, ça serait pas mal. Restez bien avec nous, trois, la tournée d'RTL jusqu'à 21h. On se retrouve dans quelques secondes.
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0: En direct de Troyes ce soir sur la terrasse de l'Arrosoir, place Saint-Rémy.
2: Jade. On est bien, Eric. Ouais.
0: Et alors, il faut savoir qu'on a été accueillis comme des rois par tous les commerçants qui sont à côté aux Halles. Ils nous ont tous emmené leurs produits. On va essayer de vous expliquer un petit peu tout ce qui se fait de bon dans la région. Vous savez que c'est le principe aussi, on part à la découverte des produits locaux. Et notamment de cette boisson si célèbre en France.
2: Qui pétille.
0: Qui pétille pour les grandes occasions et pas seulement. Virginie Doué des Champagnes, Étienne Doué est avec nous. Bonsoir Virginie.
19: Bonsoir Eric.
0: Alors pourquoi on a voulu mettre le champagne à l'honneur? Parce que les Français ne le savent peut-être pas tous, mais l'Aube est la région qui produit le plus de raisins à champagne. Expliquez-nous tout.
19: Exactement. Le champagne est connu, est reconnu, effectivement, c'est mondial. Mais il n'y a pas que la Marne. On est quand même plusieurs départements à faire du champagne. Et faut savoir que malgré tout, toutes les grandes maisons viennent chercher leur champagne dans l'Aube. Enfin, leurs raisins du moins.
0: Combien de pourcentage de raisins dans l'Aube à peu près?
19: Presque un tiers peut-être.
0: Ah oui.
2: Alors pourquoi les raisins sont mieux ici? Pourquoi ils viennent chercher les raisins ici?
19: Alors mieux dans l'Aube, je sais pas. À Montgueux, on a un secteur privilégié. On travaille essentiellement sur les chardonnays. Le chardonnay, ça nous apporte tout ce qui est finesse, élégance. Et du coup, c'est un petit coup de cœur. Et les chardonnays de Montgueux sont très prisés et privilégiés par l'ensemble des grandes maisons.
0: Alors il y a beaucoup de maisons de champagne, on va pas toutes les citer. Pourquoi on a choisi la vôtre aussi? Parce que alors il y en a d'autres aussi qui font comme ça. Propriétaire récoltant, c'est un travail de famille, Virginie.
19: Exactement. Donc mon frère Jean-François qui est avec nous là, on est la deuxième génération. Papa a commencé il y a exactement 50 ans. Donc on va faire ce qu'il faut pour fêter ça l'année prochaine. 50 ans.
0: C'est mon anniversaire aussi. C'est quand les 50 ans? Non, moi je veux bien venir fêter. Il y a pas de souci.
19: Eh ben, Alors avec plaisir, avec grand plaisir, on va organiser ça l'année prochaine. Mais pour vous dire que voilà, papa a commencé de rien et on va dire qu'il a fait en une génération ce qu'aurait pu être fait en deux générations. C'était un passionné. Il vivait son travail à 300%, sa passion. Il nous l'a transmise et finalement, ben, on essaye de faire perdurer tout ça à notre manière et en développant le champagne mondialement.
0: Alors, grâce aux commerçants ici de la Halle de Troyes, il y a tout le monde hein, autour de nous qui est en train aussi de profiter d'une petite dégustation. Il y a le champagne, mais pas que. Et ça réagit d'ailleurs Valentin, hein, Valentin Fargier qui travaille avec nous sur l'émission La Tournée. Je vois que les gens se régalent. Hein.
4: Mais oui, on se régale sur la terrasse. Eric, bonsoir Jade aussi.
2: Bonsoir,
4: comment vous
2: Valentin.
4: Vous appelez ?
20: Bonsoir, moi c'est Paul.
4: Paul, il est bon ce champagne ?
20: Il est pas mal, effectivement. Ouais, j'ai
0: il est pas mal. Et vous êtes dur, hein?
2: Il est bon, français, il est frais. Il est français.
20: Et bon, il est
19: bon. En même temps, c'est que français.
20: Non, il est très bon. J'apprécie.
0: Bon.
2: Alors, moi, j'ai une question. Parce qu'en ce moment, on voit beaucoup dans certains articles, il ne faut plus boire le champagne dans une coupe. Il vaut mieux le boire dans un verre à vin ou ça, c'est quoi? C'est une flûte?
19: Ça, c'est une flûte à champagne.
2: Alors, qu'est-ce que vous préférez, vous?
19: Bah, une flûte à champagne, mais après, il faut pas que ce soit trop resserré en bas de façon à laisser libérer les arômes.
2: Oui.
19: Donc, après, je dirais qu'un verre à vin, c'est quand même compliqué de déguster du champagne dans un verre à vin. On est bien d'accord.
2: Voilà. Donc,
19: quoi.
2: Il vaut mieux une flûte.
19: Oui.
2: Bien faite comme celle-ci.
19: C'est bien ça, ouais.
0: Bon, et qu'est-ce qu'on mange pour accompagner le champagne? Alors, il y en a Julien également avec nous, qui nous a emmené le chaourse, c'est ça, Julien?
21: Le chaourse, c'est bien ça, ouais.
0: Ça, c'est vraiment régional.
21: C'est typique de l'Aube.
0: Donc, je croque en même temps. C'est crémeux.
2: Moi, je goûte, j'ai jamais goûté.
21: Crémeux, fromage au lait cru de vache, fermier affiné par nos soins.
0: Voilà.
2: Délicieux.
0: Julien, qui est aussi président de la Halle de Troyes.
21: Association des Halles de Troyes, c'est ça.
0: Et ce chaourse, il va y en avoir beaucoup demain, expliquez-nous, il y a une super initiative demain à Troyes.
21: C'est ça, donc demain il y a une tarte au chaourse pour la mucoviscidose. Avec le syndicat, on a offert 300 gros chaourse et il y a 1500 parts de tarte à faire demain à acheter pour tous les clients qui veulent au Halles de Troyes.
0: Pour la recherche contre la mucoviscidose.
21: C'est ça. Bien.
0: Donc je vous encourage tous, demain voilà. Il faut venir prendre une tarte, une part de tarte au chaourse.
21: Part de tarte, c'est ça.
0: Parce que toute la tarte,
2: bon,
0: ça va être compliqué.
21: Ah, vous pouvez, mais c'est un peu plus gros.
0: Jade, tu as goûté le chaourse?
2: C'est très bon, c'est onctueux, c'est délicieux. On voit que c'est du beau travail.
0: Alors merci. On a aussi, on nous a emmené, parce qu'on nous a emmené plein de produits. Alors on nous a emmené aussi le bouchon de Troyes.
2: 8 kilos après
0: le bouchon
2: tournée.
0: De Troyes. Oui. Alors il faut savoir que ça a la forme d'un bouchon de champagne. Et pourquoi, Jade? Est-ce que tu sais pourquoi ça a la forme d'un bouchon de champagne?
2: Et non, je ne sais pas.
0: Eh bien parce que le centre-ville de Troyes. Sur
2: à la
0: carte,
2: forme, je le sais.
0: À la forme d'un bouchon de champagne.
2: Oui.
0: Exactement.
2: Je l'ai lu.
0: Et donc, c'est un petit feuilleté avec une terrine à l'intérieur, mais qui n'est pas originaire de Troyes, à l'intérieur de la terrine.
21: Non, mais ça a été fait par un commerçant des Halles de Troyes qui fait régulièrement des produits comme ça avec plusieurs différents. La prunelle aussi de Troyes. Il fait des choses pour pour les marchés centrales, pour nous, pour les fêtes de fin d'année aussi.
0: Voilà, à côté de vous, on va passer le micro, parce que on a été accueillis aussi avec un bon smoothie ce matin, avec de la poire, de la reine Claude, des raisins.
2: Avant ça, le champagne, c'est bien.
0: Tous les commerçants de Troyes, vous nous avez accueillis, vraiment un grand merci. J'ai l'impression que vous connaissez tous, vous appréciez tous.
22: Bonsoir. Oui, effectivement, on entretient une bonne entente régulière, on se côtoie tous les jours.
2: Qu'est-ce que vous faites, vous?
22: Alors moi, je fais du smoothie, du jus d'orange, des formules déjeuner, en partie bio. Et puis je fais également caviste. Donc je commercialise le champagne Étienne Doué.
0: Eh ben voilà.
22: Notamment cette cuvée-là, qui plaît pas trop mal. Ouais.
2: Il paraît que le champagne est bon pour la mémoire. Vous le saviez?
22: Avec
2: modération.
0: Qu'est-ce qu'elle inventerait pas pour boire du champagne, Jade? Alors, vous savez qu'ils ont même accueilli un Italien, parce que vous savez que j'ai un petit cœur italien, Jade. Et tout à l'heure, j'ai vu qu'il y avait Fabio qui faisait des carbonara dans les halles tout à l'heure. De Troyes, il m'a offert un tiramisu, c'était une tuerie absolue. Voilà. Bon, là, on s'éloigne un peu du local, Fabio. Quel piacere et quel plaisir aussi, hein, un Italien à Troyes, hein, Fabio.
23: Ah oui, ça va. Il y en a beaucoup, hein.
0: Des Italiens à Troyes?
23: Eh si, je parle pas d'italien, mais il y en a beaucoup. Moi, j'ai travaillé dans un restaurant et tous les noms de la réservation, c'était la moitié des Italiens. Ils parlent pas parce que c'est des générations avant qui
2: sont venus.
23: Mais il y en a beaucoup. Moi, je suis, voilà, je suis là, je représente un peu avec elle.
0: À... Voilà, on hésitait à aller faire une émission à Naples ou à Rome. C'est un peu loin, donc on est venu directement l'Italie
2: là,
0: est venue à nous. Grâce à Fabio. Merci vraiment à tous les commerçants de la Halle 3 de votre accueil.
23: Très bien.
0: Profitez tous de la dégustation de champagne, de chaours, de bouchons troyens, de prunelles. Et merci beaucoup d'être avec nous, en tout cas sur RTL. On va aussi saluer une personnalité locale, Jade,
2: oui.
0: On l'accueille avec nous, Zoé Milrault, qui est là, qui va nous venir nous rejoindre.
2: Elle est
0: on
2: photographe,
0: va la laisser
2: Zoé.
0: S'installer. Elle est photographe, en effet, mais c'est une photographe pas comme les autres.
2: Particulière,
0: vous allez vite
2: voir.
0: Comprendre. Ouais. Zoé, installez-vous, c'est du direct, hein. On est là sur la terrasse, les gens se croisent, les gens échangent.
2: Bonsoir.
0: Bienvenue Zoé.
1: Bonsoir.
0: Merci beaucoup d'être avec nous. Zoé, vous êtes une photographe, mais une photographe un peu particulière, qui fait du bien aux femmes. Pourquoi ? Expliquez-nous la démarche, même si vous allez faire tout, hein, comme type de photo, mais vous n'êtes pas spécialisé, j'aime pas le mot, mais vous avez une identité particulière.
1: Donc en effet, je fais l'art-thérapie en parallèle de mon studio photo, et mon travail est connu pour recouvrir les cicatrices de feuilles d'or.
2: Ah, là, il faut nous expliquer. Quelles cicatrices et comment vous faites ça ?
1: Donc ça a commencé par de simples vergetures.
2: Mm-hmm.
1: Le principe était vraiment de remettre le corps ou le combat du corps en valeur. Et de fil en aiguille, je me suis beaucoup rapprochée du cancer du sein.
2: Oui.
1: Et donc j'ai pu rentrer en contact avec plusieurs associations locales, comme les Petites Herbes, Donne ton soutif, le combat d'Anso. Et à partir de là, tout s'est enchaîné, il y a eu pas mal d'expositions.
2: Mais c'est né comment ? En fait, les femmes venaient pour se faire photographier et vous disaient « cachez-moi les vergetures, cachez-moi ci,
1: c'est ça.
2: Cachez-moi ça ».
1: Elles me demandaient de retoucher avec Photoshop, donc je prenais du temps, je le faisais. Mais plus je le faisais, plus je me rendais compte que c'était un petit peu dommage de cacher tout ça, alors que c'est vraiment une étape importante de la grossesse, par exemple. Donc,
0: vous utilisez des feuilles d'or, notamment ?
1: Oui. Donc ça fait penser vraiment au principe du kintsugi.
0: Japonais.
1: Voilà.
2: C'est magnifique, on rappelle ce que c'est. Quand un objet est cassé au Japon, c'est un art qui fait qu'on recolle les morceaux, mais on fait des cicatrices à la poudre d'or.
1: Voilà, c'est ça. Donc l'objet brisé a plus de valeur qu'avant l'accident, en gros.
2: C'est très beau. C'est vraiment
1: très beau. Ça repose vraiment sur tout le principe de la résilience.
0: Et donc, vous mettez ces feuilles d'or sur les vergetures, sur les ablations, sur les choses comme ça.
1: Voilà.
0: Et vous prenez ensuite ces femmes en photo et vous les rendez belles, tout simplement.
1: Bah, j'essaye surtout de leur faire les aider à se réapproprier leur image. Parce que, surtout, oui. dans le cadre des maladies comme ça, elles sont totalement dépersonnalisées, quoi. Enfin, elles se reconnaissent plus. Donc, c'est surtout une grande étape. Mais ça se fait pas en deux secondes. Enfin, c'est vraiment tout un suivi. On passe par beaucoup d'étapes pour qu'elles se...
2: Combien de fois vous les voyez?
1: Tout dépend. Par exemple, aux Petites Herbes, j'ai fait l'expérience en 8 séances sur un an. Mmh. Après, il y a des séances assez ponctuelles. Ça peut être en 3 heures ou 5 heures en une seule journée. Tout dépend, en fait. C'est vraiment au cas par cas.
0: Valentin, je vois que vous êtes à côté d'une jeune femme qui arbore un cadre photo, tout simplement. Bonsoir.
5: Oui, bonsoir.
0: Vous vous appelez comment ?
5: Alors, je m'appelle Amélie.
0: Et Amélie ?
5: Alors, merci pour la jeune femme, parce que je vais avoir 50 ans mardi.
0: Et alors, vous êtes une jeune femme
2: pas.
0: Quand même ?
2: Vous ne les faites pas.
0: Amélie, moi aussi, je vais avoir 50 ans et je suis un jeune homme. Et ceux qui disent le contraire, bah, tant pis pour eux.
5: Alors, j'ai des photos de Zoé. Suite à des shootings réalisés. Donc j'ai pu connaître Zoé aux Petites Herbes, à une association d'aide aux personnes atteintes d'un cancer. Pendant le parcours de soins et même après le parcours de soins, une association vraiment formidable. Et donc avec Zoé, j'ai pu réaliser un shooting à une période où j'étais si fragile, où retirer le bonnet de chimio, c'était quand même très émouvant de se voir le crâne nu. Et Zoé, a réussi à me rendre belle grâce à ses photos. Elle est délicate, professionnelle, bienveillante. Et j'ai pu faire ces photos en toute confiance, avec beaucoup, beaucoup d'émotion. Comme je dis, Zoé a su capter mon âme. C'était merveilleux.
0: Eh ben, vous savez quoi? On décrit aux auditeurs qui sont malheureusement pas avec nous ici à Troyes ce soir, hein, mais qui nous écoutent sur RTL. Ouais. Vous nous avez emmené ces photos, ce shooting. On vous voit d'ailleurs, magnifique, avec ces feuilles d'or, ce crâne, chauve, hein, tout simplement. Merci. Et vous êtes absolument magnifique sur la photo, Amélie. Et ça sera à retrouver évidemment sur les réseaux sociaux d'RTL. Beaucoup d'émotions dans votre voix, encore.
19: Et donc, on a fait, parce que Zoé me suit, hein, on s'est connus il y a 3 ans. Et donc, l'année dernière, nous avons fait un shooting avec mon poney, puisque bah, les animaux, c'est tellement une force pour moi. C'est ce qui m'a aidé à traverser cette tempête. Et Zoé a su captiver des moments, mais simplement magiques. Et bah, je la remercie tellement, parce que ça a été... Vraiment une force très importante pour moi.
0: Merci pour votre témoignage, merci pour votre émotion. Zoé, merci beaucoup pour votre travail. Comment vous contacte les femmes qui nous écoutent, qui ont eu un cancer du sein ou qui veulent venir faire la démarche? On vous contacte comment?
1: Vous pouvez me retrouver sur internet à Zoé Milro, tout simplement.
2: Zoé Milro.
1: Milro, voilà. Je suis très active sur les réseaux sociaux comme Instagram et Facebook.
0: Merci beaucoup pour votre travail. Merci. Voilà, on vous dit, il peut tout se passer dans cette émission, des témoignages extrêmement forts. Merci à toutes les deux, Jade. Allez, on va se détendre un petit peu en musique. D'abord, on va faire voter notre public. Vous savez, c'est la tradition dans cette émission. On vous fait choisir le titre que vous voulez écouter ce soir. Jade, alors, quelles sont les propositions du soir?
2: C'est la tradition, je vais vous proposer 3 titres. Et vous voterez après. Le premier, c'est Teddy Swims. Le deuxième, Santa Popcorn Salé. Et le troisième, Francis Cabrel Sarbacane. D'accord? Alors, pour Francis Cabrel.
0: Allez, à l'applaudimètre. Ah, ou les mains levées, pourquoi pas. Francis Cabrel Sarbacane. Ouais, pas mal.
2: Pas mal. Pour Santa Popcorn Salé.
0: Ah, elle a du succès, Santa.
2: Et pour Teddy Swims. D'accord. Eh bien, je crois qu'on va écouter Santa.
0: Qui a été album RTL de l'année, Santa, évidemment.
2: Et vous ne vous
0: eh
2: bien,
0: on l'écoute dans un tout petit instant. À tout de suite.
2: À tout de suite.
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0: En direct de l'Arrosoir, place Saint-Rémy à Troyes, on passe une excellente soirée avec
2: la
0: tous ces gens
2: douce,
0: qui nous accueillent de manière merveilleuse. Ouais. La musique donc, qui a gagné le vote du public?
2: Vous avez voté, c'est Santa Popcorn Salé.
0: Allez, on écoute.

0: Attentat Popcorn Salé, c'est le choix du public de Troyes ce soir à l'Arrosoir. Et pendant qu'on écoutait cette magnifique chanson de Santa,
1: oui,
0: est arrivé sur ce
1: mais qu'est-ce que c'est
0: place
1: bon
0: de l'Arrosoir, un magnifique.
1: C'est un vélo.
0: Vélo, un vélo électrique.
1: Ouais.
0: Parce qu'on parle beaucoup de mobilité qui doivent changer aujourd'hui. On en a parlé tout à l'heure en début d'émission avec les prix du carburant qui explosent. Romain Gabutier est avec nous. Salut Robin.
2: Salut. Salut, merci. Robin.
0: La start-up Ellipse, ouais, une startup qui est née ici, ouais, à Troyes. Comment elle est née?
2: Elle est née d'un parcours de trois étudiants qui ont lancé un projet en parallèle de leurs études. Et ça fait 6 ans maintenant qu'on fabrique des vélos sur Troyes.
0: Alors, et qu'est-ce qu'ils ont de si particulier, ces vélos? Parce que des vélos électriques, il y en a beaucoup.
2: Il y en a un paquet.
0: Qu'est-ce qu'il a de particulier, le vôtre?
2: Eh ben, il y a pas mal de choses. Déjà, on a bossé sur la sécurité. Donc, il y a des éléments, des éclairages qu'on voit. Feu stop, mais il y a aussi des clignotants. Donc, ça, c'est un peu la surprise, le truc qu'on...
1: Ah oui!
0: Ah oui, alors, on explique aux auditeurs. Ça clignote au bout de la poignée.
2: Au bout de la poignée et à l'arrière, dans le porte-bagages aussi. Donc, oui, ça, c'était un des premiers éléments qui paraît évident sur une voiture, mais il fallait qu'on l'intègre sur un vélo.
1: Et ça, c'est bien pour les autos qui vous suivent.
2: Exactement.
0: Et attention aux angles morts. On le dit toujours aux cyclistes. Il faut partager la route.
2: C'est marqué sur les camions, ça devrait être marqué sur les voitures et sur les vélos. Donc bref, le fait est que la sécurité, c'était un peu un des essentiels. Et après, on a fait un vélo qui est hyper facile à utiliser, très maniable. Il fait moins de 20 kilos, donc en fait, il est très léger pour un vélo à assistance électrique, évidemment. Et puis derrière, c'est la configuration. Donc comme on assemble ici à Troyes à la commande, on
0: tout
2: fait...
0: est fait ici.
2: Exactement. Alors pas tout, il y a d'électronique, des moteurs, des batteries, etc. Ça
0: assemblé
2: vient d'un peu partout,
0: ici. En
2: mais on fait de l'assemblage, de la peinture. Les roues sont en France ici. Il y a pas mal d'accessoires qui sont faits ici. Donc on essaye de relocaliser un maximum et d'assembler un vélo qui est ultra personnalisable maintenant.
1: Et je crois qu'on peut en effet tout choisir.
2: Ouais, il y a pas mal de choses. Donc y a la couleur, les accessoires évidemment, mais on a beaucoup de couleurs, 15 couleurs pour les particuliers, n'importe quelle couleur pour les entreprises et les collectivités. Et derrière, c'est la suspension, la transmission, la selle, la direction, etc., etc.
0: Si on veut faire un vélo, la tournée d'RTL, vous nous faites ça
2: complètement, 100%. Je viens de faire des vélos pour le département là. Je suis en train de faire des vélos pour la police en ce moment à Nantes. Donc on est en train de faire plein de types de vélos. Et donc pour la tournée d'RTL, évidemment, on peut en faire un.
0: Il y a des taille particulière, tout le monde peut y accéder.
2: Ouais,
0: quasiment.
2: On fait de 1,50 m à 2 m globalement, donc ça fait quand même une plage qui est assez large et après on a des réglages en fonction de la taille, ouais.
0: Ouais. Comment on fait pour ne pas se faire voler notre vélo? Parce que ça inquiète beaucoup de monde.
2: Eh ben, alors il y a des éléments de sécurité, des antivols. Ouais. Mais aussi, c'est un des gros sujets dont on va parler juste maintenant, parce que je crois qu'il y a Antoine de Véloc qui a développé une solution qui est très complémentaire à la nôtre et qui nous permet, sur des vélos de qualité, de pas se les faire voler apparemment.
0: Salut Antoine.
3: Salut.
0: Vous vous connaissez donc avec Robin?
3: Ouais, on se connaît. Et ce qui est assez marrant, c'est que Robin, il a lancé sa boîte en parallèle de son école d'ingénieur, et nous, on a fait exactement la même chose. On a fait la même école qu'est l'UTT. Et on propose en fait une solution de stationnement pour les vélos et trottinettes. Donc en fait, qui vient au bout de la chaîne de Robin. On est hyper complémentaires tous les deux. On fait fermer la boucle. En fait, si vous voulez.
0: C'est ça la complémentarité de la tournée aussi. On fait dialoguer les gens ensemble. Alors vous, c'est quoi? Ce sont des bornes? C'est quoi le principe?
3: Exactement. Alors ce qui est marrant, c'est qu'il y en a juste là-bas.
0: Un peu plus loin, à côté du café.
3: Exactement. Ouais. C'est des bornes avec des cadenas intégrés, système d'alarme, vidéosurveillance. Et ça marche avec une application. Donc pour l'utilisateur, c'est entièrement gratuit. Et c'est mis en place par la collectivité.
0: Et il y a une chaîne intégrée, c'est ça? On vient s'accrocher?
3: C'est ça, en fait, en 30 secondes, vous arrivez avec votre vélo, vous déverrouillez avec l'application, et en fait, vous avez juste à attacher avec la chaîne et remettre dedans. Et ça se verrouille automatiquement.
1: C'est parfait.
3: Voilà.
1: Et moi, je vois un détail important. Robin, qu'est-ce qui se passe?
2: Merci de le rappeler. Ouais, c'est vraiment un des gros sujets cette année. On a été labellisé meilleur choix que choisir. C'est quand même une grosse crédibilité, une grosse certification autour de la marque. Donc notre réseau de distribution partout en France est très content de pouvoir estampiller les vélos avec que choisir. Donc c'est quand même une belle reconnaissance en tout cas.
0: Vous avez des cartes de visite? Parce que là, je vois tout le public et bouche bée. Tout le monde regarde le vélo en disant, mais si je partais avec ce soir, je vais laisser ma voiture au garage. Non mais on plaisante, mais avec le prix
1: c'est
0: du carburant. Il faut trouver des alternatives. Alors attention, hein, prudence, on s'équipe, on porte un casque, on se protège parce que ça
1: vous
0: peut être dangereux.
1: Vous faites des casques aussi?
2: Alors nous, on a des marques de casques qu'on vend sur notre site évidemment.
1: Voilà.
0: Merci beaucoup Robin Gabutier,
1: merci Robin.
0: Beaucoup Antoine de Véloc. Alors vous prenez le vélo chez Ellipse, chez Robin, vous allez vous attacher à la borne Véloc d'Antoine et voilà, vous êtes tranquille, vous pouvez aller travailler ou vous balader, ils sont absolument magnifiques. Les talents sont multiples ici, on continue, vous savez c'est le principe de l'émission, on mélange le live, les discussions, la musique. Et là, attention, ça va être l'heure.
1: Attention, il y a une guitare.
0: Attention, il y a une guitare. Attention, il y a du talent. Attention, il y a le groupe Riven qui est avec nous. Enfin, du moins, son chanteur. Salut.
4: Salut, salut Eric.
0: Ça va, Roméo?
4: Écoute, super. Ouais, on n'est pas tous ensemble ce soir, mais on va essayer de faire un truc un petit peu sympa.
0: Riven.
1: Un groupe à toi tout seul.
4: Oui, pour l'occasion, oui.
0: Riven, c'est du rock.
4: Riven, c'est du rock.
0: Et c'est à Troyes.
3: C'est à 3.
0: Et ça se balade partout maintenant désormais. Ah, il y a des fans. Il y a déjà des fans. Eh ben allez, c'est parti pour le live, Robin. Roméo, pardon.
4: Pas de souci. Ah, attends, avec la guitare qui
0: va. Ah voilà, mais ça c'est les aléas du direct. Ça, j'ai voulu taper dans l'épaule de Roméo. Du coup, j'ai fait tomber son jack de la guitare. Non mais moi je suis Pierre Richard, hein, c'est la maladresse incarnée. On peut y aller ou pas ?
4: On y va.
0: Allez, c'est parti.
4: Alors ouais, il n'y a pas tout le groupe ce soir, j'aurai besoin de vous. Déjà, on va se mettre une petite rythmique tous ensemble. Je veux voir tout le monde qui applaudit, comme ça. Super, vous continuez ? Ok. J'aurai besoin des cœurs aussi. Ça va faire ça.

0: Merci.
1: Roméo, vas-y, le groupe Riven.
0: Alors, vous savez quoi, Roméo? Il y en a un qui connaît bien la musique, mais plutôt celle du foot. Et vous savez, c'est le direct, c'est la magie de la radio. Il vous a pas échappé que ce soir, c'est le premier match de l'équipe de France avec Zinedine Zidane comme sélectionneur. Philippe Sanfourche, qui est d'ailleurs un excellent guitariste d'RTL, qui est en Turquie. Bonsoir Philippe.
2: Bonsoir Eric, bonsoir à tous.
0: C'est parti pour cette première de Zidane?
2: Ah, ça va partir dans quelques instants, 20 ans après qu'il ait quitté les Bleus sur un coup de tête, un soir de finale à Berlin. Il est là, Zinedine Zidane, le costume noir impeccable. Il est arrivé pour la Marseillaise avec même quelques secondes de retard, hein, tellement il y a de pression et qu'il est assailli de sollicitations. Le nouveau sélectionneur de l'équipe de France, donc après 14 ans d'Air Deschamps, après 185 matchs de Didier Deschamps, eh bien c'est la grande première pour Zinedine Zidane. Ça va commencer dans quelques instants.
0: Et oui, Turquie-France à suivre en fil rouge, évidemment, tout au long de la soirée avec Philippe Sanfourche et avec Nicolas Georgerot. Bonsoir, monsieur.
3: Bonsoir.
0: J'ai l'impression que vous allez suivre le match. Vous êtes un fan de foot, moi, il dit tout à l'heure en arrivant.
3: Exactement, exactement. Et le fait d'avoir Zidane, l'équipe de France, ça fait penser à l'ère Platini. Je ne sais pas si vous vous rappelez.
0: J'espère qu'il aura de meilleurs résultats que Michel Platini à la tête de l'équipe de France.
3: Hein. Donc, sélectionneur pendant 4 ans, et où il avait eu aucune défaite pendant les éliminatoires, mais malheureusement après l'Euro 92 ça s'est mal passé, mais on souhaite à Zizou que ça se passe très bien déjà ce soir et après pour les trois matchs qui vont arriver.
0: Vous y croyez à Zizou?
3: Ouais, tout à fait, tout à fait. Il a donc une aura franchement incroyable et même les joueurs le respectent tout à fait. Donc
0: vous vous appelez comment?
3: Jean-Paul.
0: Jean-Paul, vous restez avec nous quand même jusqu'à la fin de l'émission, vous irez voir le match après.
3: Tout à fait, exactement.
0: De toute façon, Philippe Sanfourche et Nicolas Georgerot sont là sur RTL pour vous faire vivre en fil rouge. Je reviens voir Roméo Bassi, notre chanteur qui nous a mis une ambiance de dingue. Roméo, bon là, ce soir tout seul.
4: Ouais, ce soir tout seul.
0: Mais Riven, c'est quatre personnes.
4: Quatre personnes, quatre personnalités, un son rock, définitivement rock. Et ouais, là ce soir, j'ai dû prendre un petit peu la relève sans eux, mais je pense très fort à eux d'ailleurs.
5: Ça fait combien de temps que vous existez?
4: Ça fait maintenant depuis 2017, sous ce nom, depuis 2017, et qu'on tourne un petit peu partout, sous le nom Riven.
0: Il y a un album qui arrive?
4: Semaine prochaine, le timing est parfait, Eric. Le timing est parfait.
5: Parfait.
0: On il s'appelle comment cet album pour que tout le monde puisse l'écouter?
4: Revolution, et il sort le 1er octobre.
0: Il y a un titre qu'on peut aller pour donner un petit avant-goût là?
4: On peut passer un petit bout de Revolution in My Heart.
0: Allez, moi je le dis pas, j'ai pas un anglais aussi beau goût.

0: Voilà Riven, l'extrait de l'album qui sort le 1er octobre. Roméo Bassi qui est venu nous faire une petite démonstration. Merci beaucoup. Roméo, merci. On marque une courte pause. Chauffez-vous les gambettes parce que ça va être l'heure de jouer pour gagner plein de lots juste après ça. J'étais
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0: Allez, on prolonge encore un petit peu le plaisir à trois, oui, à l'arrosoir, Jade, avant de retrouver Eric Jean-Jean pour bonus track dans quelques minutes.
18: Oui.
0: On va jouer, c'est la tradition aussi de la tournée d'RTL, on fait gagner des magnifiques lots. Ce soir, il y a une montre RTL, un almanach, il y a une bouteille de champagne Étienne Doué. Il y aura aussi des places de théâtre pour Théâtre de Champagne ici à Troyes. Donc le principe est simple, on va l'expliquer. Nous avons positionné une chaise juste au centre de la terrasse. Jade va poser des questions, une à la fois, ne vous inquiétez pas. Et il faut venir s'asseoir sur la chaise. Le premier qui s'assoit sur la chaise répond à la question. S'il a la bonne réponse, évidemment, il part avec le lot. Ok, tout le monde a compris.
18: Donc
0: ça sert à rien de répondre de loin. Il faut venir s'asseoir sur la chaise. Et c'est le premier qui est sur la chaise qui gagne. Enfin, qui gagne, qui donne la réponse.
18: Alors,
0: Jade, première question.
18: Attention, question très difficile. Quelle chanteuse était dans les années 60 la plus belle pour aller danser ?
0: Allez, qui vient s'asseoir sur la chaise ? Qui vient s'asseoir sur la chaise ? Hop, hop, hop, ça se bagarre. Bonsoir, monsieur.
19: Bonsoir.
0: Vous appelez comment ?
19: Jean-Claude.
0: Jean-Claude, vous avez la réponse ?
19: Sylvie Vartan.
18: Oh là là, il est fort, Jean-Claude.
0: Ah oui, bravo Jean-Claude.
19: Vous faites quoi dans la vie, Jean-Claude ? La plus belle pour aller danser.
18: En plus, il chante.
0: Et en plus, danser. Il chante.
18: Et en plus, c'est un auditeur d'RTL depuis...
0: Oh là, Jean-Claude, vous faites quoi dans la vie ?
19: Je suis retraité des Andouillettes de Troyes.
0: L'Andouillette de Troyes ?
19: Oui, oui, oui, oui.
0: Bah oui, c'est vrai, on n'en a pas parlé tout à l'heure.
20: J'ai travaillé 41 ans.
0: 41 ans
20: 41 ans.
0: Vous avez fabriqué des andouillettes pendant 41 ans?
20: J'ai tout fait.
0: Bon, vous méritez la montre RTL. C'est vrai que l'andouillette de 3, on n'a pas eu le temps d'en parler tout à l'heure. Bravo Jean-Claude.
20: Merci beaucoup.
0: Merci d'être avec nous. Deuxième question, Jade. Attention, Jean-Claude a été le plus rapide sur la première. On va voir
18: qui va être rapide pour la deuxième. J'appelle les scientifiques, là. À combien est égale la moitié de 2 fois 2?
0: La moitié de 2 fois 2?
21: Bah, 2 du coup.
18: Alors, 2 du coup, bah oui.
0: Vous vous appelez comment?
21: Chérine.
0: Chérine.
18: Chérine, bravo.
0: Chérine, je vous donne le choix. Est-ce que vous préférez des places pour aller au théâtre à 3 ou une bouteille de champagne?
21: Maman.
0: Ah, maman, je prends quoi, maman? Je prends quoi, maman?
18: Les places de théâtre. Allez.
21: Les places, s'il vous plaît.
0: 2 places de théâtre. Je vous les emmène pour aller voir en plus une pièce, vous savez de qui?
21: De qui?
0: De Laurent Ruquier, notre célèbre présentateur des Grosses Têtes sur RTL. Pièce avec François Berléand et Max Boublil, qui sera joué à 3 le mardi 6 octobre.
18: Boublil.
0: Bah oui, excusez-moi. Ouais. Bravo.
21: Merci.
0: Allez, on continue, encore un jeu.
18: Attention, on s'approche de la chaise. De quel département 3 est-elle le chef-lieu? Ah, ça y est.
21: De l'Aube.
18: Oh, c'est tellement dur.
0: Comment vous
18: c'est
0: vous appelez?
18: Remarquable cette réponse.
21: Candice. Là.
0: Candice.
21: Ouais.
0: Elle était bien placée, Candice, parce qu'elle s'est mise juste derrière la chaise.
18: Candice,
0: c'est une maline.
18: Elle s'est même pas levée.
0: C'est une maline. Elle a sauté sur la chaise, Candice. Bon, champagne ou théâtre?
21: Ah oh bah champagne.
0: Champagne.
18: Ah, bah voilà.
0: Une bouteille de champagne. Étienne Doué pour Candice. Bravo Candice.
18: Bravo.
0: Attention, dernière question.
18: Dernier cadeau, vous êtes prêts? Quel est le capitaine de l'équipe de France de football? Oups.
0: Le capitaine.
21: Ah, le capitaine.
18: Le capitaine.
21: Ah, c'est pas Zizou alors. Mbappé. Ah,
0: oui, mais
18: c'est
0: bravo.
18: Mbappé, c'est Mbappé. Bien sûr.
22: On a eu chaud, hein.
21: On a eu chaud parce que là, j'ai eu le stress.
0: Vous vous appelez comment?
21: Nathalie.
0: Eh ben, Nathalie, vous irez voir l'expérience théâtrale de Laurent Ruquier.
21: Ok.
0: Au théâtre, théâtre de Champagne.
21: Génial.
0: Magnifique programmation tout au long de l'année.
21: Super.
0: C'est mardi 6 octobre.
18: Vous allez bien rire.
21: Merci beaucoup.
0: Voilà. Merci à tous.
18: Merci.
0: Pour ce jeu absolument merveilleux. Je l'aime bien, cette chaise.
18: Très bien, la
0: tu
18: chaise.
0: Tu sais ce qu'on va faire? On va la trimballer partout, Jade.
18: Oui.
0: Cette chaise.
18: Donc, on leur dit qu'on la prend.
0: On prend celle-là. Je trouve qu'elle nous porte bonheur, celle-là. Qu'est-ce que t'en penses?
18: Je suis d'accord.
0: Bon, on va demander, tu sais quoi? On va demander à la patronne si on peut partir avec une chaise. Bonsoir, Iliana.
23: Bonsoir.
0: Merci
23: Bonsoir.
0: Beaucoup de nous avoir accueillis ici à l'arrosoir. On a passé un super moment.
23: Bah, avec plaisir. C'est nous qui vous remercions.
0: Vous avez un bien bel établissement.
23: Merci
0: beaucoup. Il y a du monde, hein, ce soir, hein.
23: Un petit peu, ouais.
18: C'est bon. Un peu les vacances, ce soir.
23: C'est pas les vacances, c'est non, pour nous.
0: Elle travaille derrière le comptoir.
23: Pour vous, oui, pour vous, oui.
0: Bon, et on va pouvoir prolonger la terrasse encore un peu ici.
23: Elle va durer un petit peu plus longtemps sur l'année vu la météo, mais oui.
0: Jade.
18: C'est parfait. Qu'est-ce que vous pensez d'RTL? Vous vous écoutez?
23: Pas trop, non.
0: Maintenant, elle va écouter. Maintenant, elle va écouter. On peut saluer toute l'équipe qui nous a accueillis. Qui est avec vous, là? Viens, donnez-nous un peu les prénoms, parce qu'il y a une sacrée équipe à l'arrosoir.
23: On a Quentin, Hugo, Céline, Maël et Anna.
0: Eh ben voilà, un grand merci à tous. Voilà les applaudissements de tout le public, de tous vos clients du soir. Mais la soirée n'est pas terminée, Jade. Hein.
18: Non.
0: L'émission se termine bientôt.
18: Oui.
0: Mais on prolonge la soirée avec tous nos invités.
18: Bien sûr.
0: Ici.
18: On reste là.
0: À l'arrosoir. Et après, vous savez qui nous attend?
18: Qui?
0: Bah, Eric Jean-Jean.
18: Bah, évidemment.
0: Bonus track comme tous les vendredis soirs. Bonsoir, Eric. C'est quoi ce soir?
24: Merci, les amis. Bonjour et bienvenue à toute l'équipe qui se trouve à Troyes là-bas. Bon, je note quand même que c'est le 4e vendredi de rétention de Jade. Ramenez-moi Jade, vite!
0: Mais elle revient tous les lundis
18: mais
0: avec Laurent Gérard.
18: Je rentre demain.
0: La matinale RTL avec Céline Landreau, évidemment. Laurent Gérard, 8h50.
18: Oui.
0: Tous les jours. Merci à Troyes. Merci à l'arrosoir. Merci
18: votre
0: à toute la ville qui nous a accueillis.
18: Merci.
0: La semaine prochaine, nous serons donc à Roanne.
18: À Roanne.
0: Et ensuite, nous irons à Nancy.
18: Oui.
0: Pour célébrer aussi l'anniversaire d'RTL.
18: Les 60 ans d'RTL. Et ensuite, nous serons à Angoulême chez moi.
0: Voilà. Et si une autre ville nous écoute ce soir
18: oui.
0: et veut nous accueillir tout au long de l'année, on fera 40 villes, 40 dates. la tournée RTL at RTL.fr. Et si vous avez un talent aussi, si vous voulez venir chanter comme le groupe Riven,
18: si vous avez des choses à nous raconter,
0: vous nous envoyez vos maquettes et évidemment tout se passera pour le mieux. Encore un grand merci à tous, on a passé une excellente soirée en votre compagnie.
18: On se souviendra de Troyes.
0: On va tous boire une petite coupette de champagne avec modération.
18: Bien sûr.
0: Et on va surveiller évidemment l'équipe de France de Zizou, le premier match en Turquie en Ligue des Nations. À la semaine prochaine à Troyes. Très bonne soirée à l'écoute de RTL avec Eric Jean-Jean.
18: Bon week-end.
0: Et bonus track, RTL, il est 21h. Et avant Eric, toute l'info, c'est avec Alban Le Prince.
1: Et ça y est, Léon XIV est arrivé au Stade de France plein à craquer pour la grande veillée des jeunes. Valentin Boisset, le pape est arrivé à bord de sa papa mobile dans une ambiance survoltée.
2: Oui, il est en train de faire le tour du Stade de France et puis au milieu, sur la pelouse, il y a des fidèles qui le suivent au fur et à mesure. Il est en train véritablement d'être accueilli comme une rockstar. La foule avait été chauffée à blanc pendant plusieurs dizaines de minutes par des groupes de rock, des groupes de rap, des groupes de reggae. Et maintenant, il est là, il s'avance vers la scène en saluant la foule. Un pape qui va rester une heure et demie ici et comme vous l'entendez, il va y avoir beaucoup, beaucoup, beaucoup de bruit pendant cette heure et demie. On va chanter et surtout... les gens vont normalement beaucoup l'acclamer. Il était attendu de pied ferme par les fidèles ici au Stade de France.
1: Merci beaucoup Valentin Boisset. Dans l'actualité aussi, la Russie qui va bien réfléchir à une éventuelle reprise des pourparlers avec l'Ukraine. Déclaration au début de soirée de Vladimir Poutine. Et le président russe l'assure, après les différentes alertes émises ces derniers jours, Moscou ne se prépare pas à des combats avec l'Europe. 11 accusés renvoyés aux assises 3 ans après la mort du jeune Thomas à Crépol pour meurtre aggravé par du racisme contre la race blanche et la nation française. Et puis c'est parti pour Turquie-France. Premier match de Zinedine Zidane comme sélectionneur de l'équipe de France. Philippe Sanfourche, après 12 minutes de jeu, toujours 0 partout.
3: Oui, c'est ça, les 12 premières minutes de l'ère Zinedine Zidane sans but pour le moment, sans action également. Un Zinedine Zidane très élégant, tout de noir vêtu, qui vient à peine de s'asseoir sur son banc parce qu'on l'a vu essentiellement debout, assez tendu. Il faut dire que les premières minutes sont un peu brouillonnes pour l'équipe de France. Il y a la volonté de bien faire, mais on voit qu'il y a des changements. Ryan Cherki au milieu de terrain, Kylian Mbappé sur la gauche, qui touche assez peu de ballons. Pour l'instant, pas d'occasion pour cette équipe de France, toujours 0-0 dans ce premier match de Ligue des Nations entre la Turquie et l'équipe de France.
1: Merci beaucoup Philippe, on vous retrouve à 22h. Les courses, c'est à Auteuil, demain départ 15h15. Dominique Cordier vous conseille de jouer le 6, le 4, le 9, le 12, l'As, le 11 et le 8. L'outsider de RTL, c'est le 12, champ de garde. La météo avec un temps sec et ensoleillé demain sur toute la France. Quelques rares brouillards matinaux qui disparaîtront l'après-midi, sauf en Bretagne où des nuages apparaîtront au fil des heures. Les températures le matin, 6 à 15 degrés en général, jusqu'à 19 dans la moitié sud. L'après-midi, prévoyez 18 à 29 degrés. 21h03 sur RTL. On vous retrouve Eric Jean-Jean pour Bonus Track.
4: Merci beaucoup. Les prochaines infos, c'est tout à l'heure à 22h sur RTL. Pour l'instant, c'est parti pour notre Bonus Track du vendredi.
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4: Bonsoir, c'est Bonus Track et c'est vendredi. Et une fois par mois, le vendredi, on va recevoir les copains pour plein de choses. D'abord, en deuxième partie d'émission, c'est le grand retour du Zebra Mix avec Antoine Zebra qui va nous faire 20-25 minutes de mix comme lui seul sait les faire. Restez avec nous et d'ici là, on a toute une petite bande qu'on a formée autour de la musique depuis qu'on a créé cette émission avec un petit nouveau qui est mon frère jumeau de radio, qui est Anthony Martin. Salut Anthony.
25: Salut, bonsoir, bonsoir à tous.
4: Il a délogé du Top France et de la rédaction de Culture pour qu'une fois par mois, tu viennes nous donner quand même les tendances de la chanson française.
25: Merci pour l'invite. Mais oui, voilà, on va faire le point chaque mois, fin de mois, du Top France RTL.
4: Voilà, qui est tous les samedis à partir de 20h30. Puis ça me fait plaisir d'avoir mon frère jumeau à côté de moi. Bonjour Perrine.
26: Bonjour.
4: Perrine, on va parler de quoi avec toi tout à l'heure?
26: Alors ce soir, je vais vous parler de Céline, Oasis et GTA 6.
4: C'est-à-dire les gros événements musicaux qui se sont passés sur RTL, mais partout ailleurs hein, en France. Et puis Pascal, alors lui, Pascal, il a choisi quelques nouveautés, mais des nouveautés d'albums plutôt aujourd'hui. Hein.
27: Oui, et puis surtout des nouveautés internationales, puisque Anthony est sur le Top France. Moi, je serai sur l'actualité internationale du mois.
4: Allez, je commence par Anto. Anthony, le Top France, c'est depuis la rentrée tous les samedis 20h30 sur RTL, et c'est les tendances de la musique française. C'est quoi les tendances d'ailleurs de la musique française?
25: Oui, c'est-à-dire que c'est pas nous qui décidons de quelles chansons entrent dans le classement. Il y a 25 chansons francophones parce qu'on accueille les artistes belges et québécois, chanteuses québécoises. Bienvenue, si vous voyez ce que je veux dire.
4: Non, moi, tu sais, moi j'irai juste où tu iras.
25: Et donc, on se fie pour établir notre classement à des chiffres officiels, sérieux. Ouais. On prend en compte les chiffres de streaming, les chiffres de vente de la musique. Tout ça est communiqué par le SNEP, le Syndicat National des Éditions Phonographiques, chaque semaine. Okay. On prend aussi en compte les diffusions des chansons en radio. Mm-hmm. Les plus diffusées en radio entrent dans le top. En tout cas, elles ont une chance de rentrer dans le top. Il y a des bonus, des points bonus pour les artistes qui sont en concert et qui font des tournées marathon à guichet fermé.
4: Okay.
25: Il y a des bonus pour les ventes d'albums. Si une chanson fait partie d'un album qui dépasse les 50 000 ou les 100 000, ça rapporte des points à l'artiste en question.
4: Oui, c'est une alchimie absolument incroyable.
25: Ah oui, c'est un algorithme. Et en plus, on tient compte de tout ce qui se passe dans nos smartphones. C'est-à-dire que les chansons qui deviennent virales, qui s'imposent parce qu'elles sont beaucoup, beaucoup utilisées en story sur Instagram, par exemple, c'est comme ça. Et on s'en rend compte d'ailleurs, c'est ça qui est génial, c'est que depuis un mois maintenant qu'on fait l'émission, que les artistes qui sont en tête du top viennent souvent de là. C'est-à-dire que leurs chansons ont été repérées sur les réseaux sociaux.
4: C'est assez fou d'ailleurs, mais c'est ça. Les artistes qui refont des chansons en 20 secondes sur TikTok pour marcher. Bon alors, raconte-moi ce qui se passe dans un monde que nous découvrons tous les samedis à 20h30.
25: Alors par exemple, il y a une artiste depuis le début du Top France qui ne cesse de grimper dans le classement. Ouais. Moi, avant de prendre les rênes de cette émission, je ne la connaissais pas et je ne l'ai pas choisie parce qu'elle est bordelaise. Elle est bordelaise.
4: J'aurais dû.
25: Elle s'appelle Estelle.
4: Okay.
25: Je ne sais pas si vous la connaissez autour de la table. Bon, Estelle, elle écrit son nom d'artiste Estelle, c'est son vrai prénom Estelle, et

0: je l'avais invitée dans un Fréquence Star jeune talent de... Bon, pas parce qu'elle est bordelaise, elle est particulièrement jolie, elle a une vie à côté, elle est pas encore professionnelle au moment où je la rencontre moi au printemps, là, ça bouge pour elle, c'est génial.
1: Oui, ça décolle, voilà, puis son premier album arrivera le 6 novembre, c'est un mini-album de titres inédits, on découvrira ça, elle a très peu fait de concerts, elle en a fait 2-3 seulement, donc elle sera aussi sur scène en fin d'année et l'année prochaine, donc voilà, Estelle par exemple, qui, et ça c'est intéressant, ne sort ni de la Starac, ni de The Voice, c'est-à-dire qu'on se rend compte aussi qu'il y a beaucoup de jeunes talents qui s'imposent aujourd'hui, les chansons sont très streamés, très écoutés, et il y a une autre voix. C'est quand même une bonne nouvelle aussi pour oui, celles et ceux qui nous écoutent et qui ont envie de faire des chansons. Il n'y a pas que la Starac et The Voice.
0: Bon, alors, qui est en baisse?
1: Alors, en baisse, je dirais c'est normal, mais c'est vrai qu'on se rend compte un peu de l'érosion de certaines chansons. Mélodrama. Le duo, je peux même pas dire tube, c'est un phénomène de Disney.
0: Oui, ce que j'allais dire, ça a tellement été
1: 46
0: énorme.
1: 46 semaines, mais oui, mais ils étaient encore, on a créé le top, ils étaient 7e, je crois, ou 4e, ils étaient 4e du top. Ils perdent 3 places à chaque fois. Chaque semaine, là, depuis le début, ils perdent 3 places. On sent que c'est la fin de vie pour cette chanson. 250 millions de streams bientôt, c'est pas grave.
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0: J'aime bien cette chanson.
1: Ah bah, elle est géniale, cette chanson.
0: Ouais. La surprise du mois.
1: La surprise du mois, c'est l'entrée fracassante la semaine dernière de Céline Dion et Jean-Jacques Goldman avec J'irai où tu iras.
0: T'as été voir le spectacle ou pas encore toi?
1: Pas encore.
0: On y va le 30, c'est ça, hein?
1: Pas encore. J'y vais la semaine prochaine.
0: Oui, le 30.
1: C'est ça. Voilà.
0: On est ensemble.
1: Et ben voilà, quand on a reçu le top la semaine dernière et qu'on a vu à la 15e place, entrée fracassante 15e de ce tube de 1995, quand même, on s'est dit, tiens, il se passe des choses. Mais évidemment, depuis le démarrage des concerts, on sait que les streams, les chansons, enfin, les écoutes des chansons de Céline Dion ont progressé de 133% sur les plateformes. Et il y a des chansons qui ont vu leur stream tripler, quadruplé, J'irai où tu iras en fait partie. C'est la chanson, c'est simple, depuis le début des concerts de Céline Dion, J'irai où tu iras est la chanson de Céline Dion la plus écoutée, quelle que soit la plateforme aujourd'hui en France.
0: Ah oui, ok. C'est quoi les tendances là, puisqu'on se fait un petit point du mois de septembre, les gros noms qui sont sortis parmi ceux qu'on aime bien, par exemple, est-ce que ça marche pour Zazie? Est-ce que Angèle, est-ce que ça cartonne pour Angèle?
1: Bien sûr. Angèle, c'est une des rares avec Céline Dion à être présente deux fois dans le classement.
0: Bon,
1: donc ça marche très bien pour Angèle. Zazie, très solide, elle est toujours en 10e position. Vianney a fait une très belle entrée, 12e du top, une semaine tout de suite après avoir sorti D'or et d'éteindre le premier single de son prochain album.
0: Qui est un vrai joli titre.
1: Ouais.
0: Bon, et puis toi, t'as un coup de cœur.
1: Bah, c'est Eva. Alors, Eva, on la connaît, peut-être pas le grand public. Elle était avec nous. En plus, on l'a vu en ligne la semaine dernière dans l'émission. Eva, elle est niçoise. Elle a 25 ans. Elle fait de la musique déjà depuis 8 ans. Donc, elle a déjà un certain parcours. Elle a fait 5 albums. Elle a été beaucoup streamée, c'est-à-dire que ses chansons cumulent 1 milliard de streams en tout. Mais oui, quand même, parce qu'elle a collaboré avec des stars du rap, avec Attic, avec Damso, avec NASA, avec Alonso. Et là, c'est intéressant, à 25 ans, elle prend un virage pop, un virage beaucoup plus adulte, où j'adore sa voix. Ça, c'est le coup de cœur, c'est sa voix, la voix d'Eva, et c'est Eva Queen, hein. Elle a été connue comme ça au départ. Elle a 2 millions d'abonnés sur Instagram et j'adore sa voix, voilà. Et sa chanson sur la piste est très bien placée puisqu'elle est 3e du Top France.

0: D'Anthony, Eva.
1: Eva sur la piste, oui.
0: Et Eva, pour ceux qui voudraient s'intéresser un peu, donc il y a évidemment toutes les chansons en streaming qui cumulent 1 milliard de streams à elle toute seule, mais elle est sur l'album de Pierre Demar qui sort aujourd'hui. Il y a un duo dans l'album qui s'appelle La Grande Vie. Elle chante avec Pierre Demar et le duo est génial.
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0: tu avais écouté l'album en
1: interview. Ouais, l'album de Pierre Demar, oui, qui est formidable. Il est formidable.
0: Bon, mais il va
1: très bien produit, très bien écrit. Et voilà, ça fait partie des.
0: Et tu dis qu'ils sont vachement bien.
1: Ils sont ah oui, très bien produit. Et Pierre Demar, c'est le parrain du Top France RTL. Il est toujours classé. Il est toujours avec nous dans les 25 chansons du moment.
0: Merci Anto. Reste avec nous évidemment, ouais. Anthony, que vous retrouverez demain à partir de 20h30 pour le Top France. C'est passionnant à la manière dont dont vous avez inventé ce truc. Ça me rend dingue. Je trouve ça génial.
1: Ouais, on y a passé du temps. Hein.
0: Mais je sais, vous y avez passé tout ton été. Ouais. Et ensuite, voilà, ça donne des des choses super intéressantes. C'est à 20h30 tous les samedis sur RTL. Merci. On bouge pas.
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0: Alors on est tous autour de cette table des amoureux de musique, mais c'est Anthony, Perrine est avec nous. On écoutera Perrine avec un récap de l'actu importante de ce mois de septembre. Mais Pascal, là, on t'a confié l'international et il y a du boulot.
12: Oui, il y a du boulot. Et pour ce mois-ci, on va s'intéresser à 3 albums américains qui sont sortis le même jour, en plus vendredi dernier. D'abord, l'album de Miley Cyrus. Alors elle a souhaité recentrer un petit peu. Ça fait 20 ans qu'elle a démarré avec Hannah Montana. 20 ans de carrière avec des tubes énormes, mais ces derniers temps, elle se plaignait un petit peu de pas avoir de succès, que ses albums aient autant de succès que sa notoriété le laissait penser. Donc elle a un petit peu modifié les choses, elle a raccourci son nom en Miley et est arrivé un premier titre, Bass Pursuits, qu'on va entendre.
0: Elle s'est Lady Gagaïsée quand même. Hein.
12: Oui, alors... Sur ce titre, on pouvait penser que son album allait être extrêmement électro. Bon, c'est pas vraiment le cas. C'est du Miley Cyrus. Il y a du rock, il y a des ballades, mais aussi effectivement un côté pop électronique dansant comme ce titre.
0: En interview, toi, Anthony, tu l'as
1: Miley Cyrus, ouais. Non, jamais. Okay. Ouais, pas encore. Mais elle vient rarement. Elle aime pas prendre l'avion. Donc c'est pour ça qu'elle vient pas en Europe chanter.
12: Oui, d'ailleurs, ouais, c'est vrai. Un des problèmes pour sa carrière, c'est qu'elle fait très peu de concerts. Elle ne tourne pas, et c'est une des raisons pour lesquelles ses ventes ne sont pas tout à fait à la hauteur de ce qu'elle souhaiterait.
0: Pascal, un deuxième album.
12: Oui, alors c'est le nouvel album de Neil Young qui est sorti vendredi dernier aussi. Il s'appelle Second Song. En fait, il y en a 7 titres dans cet album. Pourquoi 7 titres? C'est un album un peu court, mais parce qu'il y en a un qui fait 11 minutes 30, justement, ce fameux Second Song. Alors, si vous aimez le Neil Young de Harvest, vous pouvez aller acheter celui-là, puisqu'on est exactement dans cette veine très, très country, folk rock. On écoute I Love You Forever.

0: de
1: en même temps, j'ai tellement fait chier tout le monde dans le bureau avec Harvest, hein, Périne. C'est sorti la semaine dernière, ça.
2: Oui, absolument. Donc, Second Song, un nouvel album de Neil Young avec les Chrome Hearts.
1: Le groupe. Ouais, c'est le groupe avec lequel il tournait. On l'a vu à la Lidas Arena il y a pas très longtemps.
2: Voilà.
1: Alors, et troisième album.
2: Ah, bah, c'est mon coup de cœur du mois. S'il y en a qu'un seul à acheter ce mois-ci, c'est celui-là. C'est le nouvel album de Beck. Sept ans qu'il n'avait pas sorti d'album. Le dernier, c'était Hyperspace en 2019. Donc, et cet album, Ride Lonesome, est absolument lumineux. On est vraiment au cœur de la musique américaine. La country, hein, mais tout ça magnifié avec des orchestrations de cordes. On est aussi dans les années 70, vraiment. Moi, ça me ramène vraiment à les choses que j'ai écoutées au milieu des années 70. Cet album est somptueux. Un extrait, Ride Lonesome, titre de l'album.
1: Il a consacré d'ailleurs avec Perrine un focus dans Bonus Track. Un coup de cœur, toi, Anthony, dans les internationaux, là, dans...
3: Non, j'avoue que, tu sais quoi, j'ai la tête dans le top France RTL, et depuis un mois, et donc je suis très musique française, là, pour l'instant. Donc j'adore, parce que du coup, Pascal me donne des idées pour aller puiser dans au rayon international. Mais Beck, évidemment, enfin, j'ai déjà écouté trois titres, et je vais écouter le reste de l'album, c'est génial.
1: Et Perrine, toi, t'es fan de Beck depuis le début, hein,
4: c'est toi qui... Ouais, moi, je dirais que c'est l'album aussi, que j'écoute en boucle, là, depuis sa sortie. Il est magnifique, cet album.
1: Bon, pour conclure avec Pascal,
2: allez,
1: deux faits.
2: Ridesome, Beck, album du mois.
1: Bon, très bien, ok, vendu pour tout le monde, je suis assez d'accord avec vous. Pour finir, deux faits notables pour cette fin de mois, en ce 25 septembre.
2: Le record du nombre de semaines à la première place des charts américains vient de tomber. Jusqu'à là, il était de 22 semaines pour ce titre-là.
1: Oh, pas déjà.
3: Ah non, c'est trop tôt.
2: Voilà, c'est terminé. Enfin non, vous allez le réentendre et puis probablement il va reprendre une semaine ou deux de classement de plus à Noël. Mais 22 semaines numéro 1 des charts américains pour All I Want For Christmas Is You de Mariah Carey. Eh bien voici une jeune country girl originaire de l'Alabama qui vient de faire tomber ce record aujourd'hui avec ce titre, Choosing Texas. She's from Texas, I can tell.
1: Take it easy.
2: Elle a l'anglais, elle a 27 ans, elle est déjà assez connue dans le milieu de la country, mais alors là, pour le coup, vraiment cette année, avec ce titre-là, Choosing Texas, elle était numéro 1 en Angleterre également. Elle commence à rentrer dans les playlists, dont celle d'RTL, en ce moment. Donc ce titre, vous le connaissez pas forcément bien pour le moment, mais ça peut encore devenir un gros tube en France. En tout cas, c'est le fait aux États-Unis. 23 semaines numéro 1 des charts américains. Elle est rentrée le 14 février dernier. Et elle vient aujourd'hui donc de battre ce record de longévité qui était tenu par Mariah Carey.
1: Bon, tu vas nous en parler enfin de ce truc qui est arrivé hier?
2: Oui, parce qu'en fait, cette semaine, c'est les 50 ans de la création d'un groupe assez célèbre, puisqu'il s'agit de
1: mon groupe préféré.
2: Et accessoirement, ton groupe préféré, effectivement. Et pour marquer les 50 ans de la création du groupe, eh bien, on a pu découvrir hier, en fin d'après-midi, Silencio, le nouveau single YouTube, on va l'écouter en entier, qui annonce la sortie pour le mois de novembre d'un nouvel album, Carnival de Luz.

0: U2 un peu vénère, comme je les aime bien. Nouvel album en effet, Carnaval des Roses, on n'a pas tout. On ne sait pas encore exactement combien il y a de chansons. Il y a déjà eu deux EP qui
1: sont. Ils sont très prolifiques, hein.
0: Ah ouais, ouais. Bah, il y a déjà 6 et 6, hein, avec Days of Ash et puis Easter Lily. Là, il y a Carnival. C'est bizarre parce que c'est pas dans le bon ordre pour ce qui est des fêtes religieuses. Faudrait leur poser la question si on les croisait. Perrine, on va pas parler d'U2 avec toi, mais on va parler de ce qui nous a marqué pendant le mois de septembre. On fait une pause et on revient.
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0: Alors après Anthony, après Pascal, place à Perrine. Et avec toi, à ma demande, on va faire un tour d'horizon des actus musicales qui ont marqué le mois de septembre. Et évidemment, toujours à ma demande, parce que tu m'as dit, mais non, mais tout le monde en a parlé. Je dis oui, quand même, faut le faire. Céline Dion pour ouvrir.
13: Bah oui, Céline Dion, difficile de passer à côté de l'événement. Alors elle a démarré le 12 septembre sa série de 26 concerts à Paris. Et là, au moment où je vous parle, elle est justement sur la scène de la Plénitude Arena pour son 6e concert. Et depuis, bah, c'est une véritable Céline mania qui s'est emparée de la France. Faut dire qu'elle a séduit tout le monde avec sa proximité et sa générosité envers ses fans qui l'attendent jour et nuit devant son hôtel le Royal Monceau, avec lesquels elle discute où elle fait le show.
0: Bon, qu'est-ce qu'on peut dire du concert qui n'est pas été trop dit?
13: Alors là aussi c'est hors norme, hyper généreux, plus de 2h30 de concert, 11 musiciens, 5 choristes, une chorale gospel, 5 changements de tenue haute couture et une setlist qui regorge de tubes avec ce petit frisson dans la salle au moment de passer cette fameuse note de All By Myself, ça c'était le premier soir.

0: Oui, parce que la grosse inquiétude, Périne, c'était la voix à cause de son fameux syndrome de la personne raide.
1: Oui, alors elle a dû d'ailleurs adapter certaines chansons en chantant deux tons en dessous, c'est le cas de cette chanson. Mais vous voyez, la voix est toujours là, toujours puissante. Elle interprète même un air d'opéra pendant le concert. Et aussi quelques reprises, comme ce tube disco de Donna Summer qu'elle chante à la perfection.

0: Céline Dion qui poursuit sa résidence à la Plénitude Arena. C'est avec RTL, des concerts jusqu'au 17 octobre. Et puis une autre série de 10 concerts, toujours avec RTL. Ce sera au mois de mai prochain, j'y vais le 30. Je vous raconterai tout ça.
1: D'accord.
0: Bon, autre événement qui est vraiment plus dans notre veine pop rock, on va dire, c'est l'annonce en septembre de cette tournée d'Oasis qui va passer par la France.
1: Et oui, une tournée de 42 dates baptisée Oasis Live 2027 qui passera en effet par la France, 18 ans après leur séparation à Rock en Seine le 28 août 2009. Alors, ils n'ont pas choisi le scénario romantique d'un concert de réconciliation à Rock en Seine qui est devenu beaucoup trop petit pour eux. Plus pragmatique, ils ont choisi le Stade de France pour deux dates cet été, les 20 et 23 juillet.
0: Attends, 20 et 23 juillet, c'était pas les dates annoncées au départ. Hein.
1: Oui, ça devait être les 23 et 24 juillet, mais ils ont dû abandonner la date du 24 à cause de travaux ferroviaires à côté du stade qui rendaient difficile l'accès, donc ce sera finalement les 20 et 23 juillet. Quant aux autres dates de cette tournée, elle démarrera en mai prochain à Glasgow, en Écosse, avant d'enchaîner en juin avec 11 concerts d'affilée à Manchester dans le stade de leur club de foot de cœur, Manchester City. Puis la tournée se poursuivra en Europe avec des dates à Munich, Barcelone, Amsterdam, Paris, Rome, puis les États-Unis, Boston et Las Vegas, avant de revenir en Europe et conclure en beauté avec 6 concerts à Nebworth, là même où ils avaient donné 2 concerts légendaires en août 96.
0: Ouais, les grandes heures de la Britpop.
1: Oui, à l'époque, on avait estimé que plus de 4% de la population britannique avait tenté de se procurer des places pour ces fameux concerts, au prix à l'époque de 22,50 €, c'est-à-dire un peu moins de 30 €. Alors pour cette tournée, il faudra débourser un petit peu plus, puisque les prix pour le Stade de France vont de 85 à 249 euros.
0: Bon, pour finir avec les frères Gallagher, Perrine, ils ont piqué une colère cette semaine à cause d'une vente aux enchères qui se profile.
1: Oui, c'est le fils de Hugh Richards, l'ingé son d'Oasis entre 1994 et 2001, qui a décidé de mettre aux enchères plus de 100 heures d'enregistrement que son père avait conservé, des concerts, des répétitions, des conversations entre les frères Gallagher. Alors ce sera mis en vente le 3 octobre prochain, malgré les objections du groupe. Ces enregistrements sont estimés quand même à près d'1,5 million de livres sterling. Alors cependant, l'acquéreur n'aura pas le droit ni de les diffuser, ni de les reproduire ou les commercialiser. Oasis en conserve les droits de propriété intellectuelle.
0: Quelle histoire! Quand le monde du jeu vidéo rencontre le monde de la musique avec la sortie événementielle du jeu vidéo GTA 6. Ce jeu vidéo qui est accompagné d'une bande originale absolument insensée.
1: Oui, alors déjà, il faut savoir que la sortie de GTA 6, c'est un événement dans le monde du jeu vidéo. Ça fait plus de 13 ans que les gamers attendent ce nouveau volet de la licence GTA. Et il est annoncé comme le jeu de la décennie, le plus abouti et le plus ambitieux de l'histoire du jeu vidéo. Et en effet, ce sera accompagné de la sortie d'un album avec 34 morceaux inédits spécialement créés pour l'univers du jeu, avec de grands noms derrière les titres comme Fred Again, Étienne de Crécy, Travis Scott qui signe un morceau avec Guy-Man de Daft Punk à la prod, ou encore, et là c'est assez surprenant, le Rolling Stone Keith Richards qui reprend ce classique de Jimmy Reed de 1961, Bright Lights, Big City.

0: y a 6 titres de cette compile qui sont déjà disponibles, dont ce titre. Quant à l'album, il sortira en même temps que le jeu le 16 novembre prochain.
1: Bon, vous l'avez compris, nous faisons l'inventaire des infos musicales qui nous ont marqué ce mois-ci. Céline, Oasis, GTA, et puis la plus triste pour la fin. Un hommage à Catherine Ringer.
0: Oui, c'est un message que Jérôme Soligny a reçu le soir de l'émission que nous avions consacrée à la disparition de Catherine Ringer. Il était arrivé trop tard pour qu'on le diffuse dans l'émission. Alors c'est un message de Ron Mael du duo Sparks. Avec son frère Russell, ils étaient très proches de Catherine Ringer et d'Erita Mitsuko. Ils s'étaient rencontrés à Los Angeles dans les coulisses d'un concert de Sparks. Et les deux groupes avaient très vite sympathisé et avaient eu envie de travailler ensemble. Ils ont notamment enregistré ensemble le duo Singing in the Shower. Je vous propose d'écouter le message de Ron Mael.
2: Russell et moi avons eu l'immense honneur de travailler avec Catherine et aussi avec Fred. Et peut-être plus important encore, de devenir amis. Elle était vraiment unique. L'expression qui me vient à l'esprit, c'est force de la nature. C'est une force de la nature. Elle était totalement en phase avec sa musique. Elle va vraiment nous manquer. Si c'est pas trop présomptueux, je dirais qu'elle va manquer encore plus à la culture française.
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0: Les Sparks, Singing in the Shower sur RTL. Merci Perrine.
1: Merci.
0: Voilà, on a parlé de Catherine Ringer. Je sais que toi aussi tu as beaucoup interviewé Anthony et qu'on était tous bouleversés quand elle est partie.
2: Bah, sous le choc parce qu'on ne savait pas et que évidemment on était très émus, très bouleversés.
0: Ouais. C'était très chouette de te retrouver, de refaire enfin de la radio avec toi. Il est temps qu'on recommence quoi.
2: Plaisir partagé.
0: Anthony Martin, c'est tous les samedis 20h30 le Top France. Merci Pascal. Bon bah toi.
3: Et moi c'est la première fois que je fais de la radio avec Anthony Martin.
0: C'est vrai.
3: Même si ça fait un peu plus de 30 ans qu'on
2: travaille ensemble.
0: Ouais, mais moi j'adore faire radio avec Anthony Martin.
2: Mais moi aussi. Merci à vous.
0: Le mois prochain, on se retrouve tous.
2: Ouais.
0: Merci Perrine.
2: Ouais.
0: Je propose maintenant qu'on retrouve un autre ami de la famille qui, vous allez voir, il nous fait un petit cadeau. C'est le retour du Zebra Mix sur RTL.
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16: Instantané RTL, le football en direct, 10 minutes en Turquie avec la première de Zinedine Zidane et ce match nul à la mi-temps pour l'instant 0-0 pour l'équipe de France face à la Turquie. De la bonne volonté mais peu de précision pour cette nouvelle équipe de France version Zidane. Deux belles occasions pour les Bleus à mettre au crédit de Michael Olise, l'attaquant du Bayern Munich en fin de mi-temps, ou encore un tir au-dessus de la barre transversale d'Adrien Rabiot. Donc 0-0 pour l'instant à la mi-temps entre la Turquie et la France pour la première de Zinedine Zidane.
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0: Il y a des moments où on a le droit. Oui. Je ressens de la fierté. Je ressens de la fierté parce que ce qui va arriver maintenant n'est jamais arrivé sur RTL et je suis trop content. Bonjour DJ Zebra, comment ça va?
19: Salut Eric, salut toute la team de Bonus Track.
0: Alors voilà, nous avons demandé à DJ Zebra de devenir le DJ résident de RTL, le DJ résident de Bonus Track, car il n'y en a et n'aura pas d'autre. Antoine, tu vas désormais mixer tous les mois dans Bonus Track, le dernier vendredi du mois, pour un Zebra Mix inédit. Déjà, est-ce que tu peux expliquer à tout le monde ce que c'est qu'un Zebra Mix?
19: Bah, c'était un mix spécial mashup ou bootleg. Enfin, moi, on dit bootleg chez nous. Hein. C'est-à-dire qu'en fait, c'est des... des duos virtuels entre artistes non consentants, on va dire ça comme ça. Et en fait, c'était un programme phare à l'époque où je bossais sur OuiFM ou Virgin Radio. Et puis, ça faisait bien une bonne dizaine d'années que je faisais plus ce genre de mix. Et puis, bah, tu m'as remis en selle. Alors, quoi, allons-y, quoi.
0: Parce que j'étais très, très fan de ton travail et que je suis très heureux de l'amener sur RTL. Alors, on va partir pour 20 minutes de Zebra Mix. Et le point de départ de ce Zebra Mix, c'était que tu nous avais fait au printemps dernier, au début de l'été, les slows de l'été. Et Pascal Amiot, qui programme cette émission, t'avais fait la remarque qu'il en manquait quelques-uns. Est-ce qu'on est d'accord?
19: Oui, bien sûr. Il en manque plein parce qu'on était basé sur l'été indien, Hotel California, Purple Rain, tout ça. Mais il y a tellement de bons slows. Que finalement il manquait quoi. Spandau Ballet par exemple avec True qui est à mon sens le plus sensuel des slows des années 80. Et puis en partant de là, Spandau Ballet, je suis allé vers Black avec Wonderful Life, Berlin, Total Eclipse of the Heart de Bonnie Tyler qui est décédé donc en hommage à elle. Et puis un petit coup de Barry White et puis Foreigner avec I Want to Know What Love Is. Et puis là on avait encore un deuxième medley slow de l'été qui a très bien marché parce qu'il a atteint 100 000 vues sur YouTube, donc c'est un peu mon tube de l'été aussi.
0: Parfait, allez, Zebra Mix, c'est parti maintenant, 20 minutes de mix avec Antoine sur RTL.
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0: Alors voilà, depuis les 20 minutes que vous venez d'entendre, c'est un ovni sur RTL et je suis tellement content, c'est Zebra Mix désormais, tous les derniers vendredis du mois. Vous avez eu du Orelsan, du U2, du Indochine, du Dua Lipa, ce petit nouveau Cool Mario avec Camaro et Kool & The Gang, ou encore les Spice Girls. On a eu Bad Bunny, Queen, Madonna, on a eu Céline Dion, Paul McCartney, celui-là bravo, hein. Mélanger Céline Dion, Paul McCartney et Metallica pour Live and Let Dion, c'était mortel. Et puis je crois que tu avais envie de me faire plaisir avec ce dernier medley de Cure et Téléphone. C'était DJ Zebra sur RTL. Alors bon, on se retrouve dans un mois à la fin du mois d'octobre. Mais alors attention, parce que nous avons quelques petites doléances pour vous, cher DJ Zebra. Ce sera Halloween. Donc oui. On va mélanger le générique de la famille Adams, Thriller de Michael Jackson, les Cramps qui avaient été utilisés pour Wednesday. Mais je voudrais que tu m'y rajoutes Champagne Digelin, qui sera la colonne vertébrale de ce mix. Est-ce que c'est possible?
1: Bah, tu sais bien que tout est possible. Et ce qui m'excite en plus, c'est que Digelin, c'est quelqu'un qui est très joueur dans sa musique. Je crois que je vais vraiment prendre du bon temps à réaliser ce mix que tu entendras dans un mois, du coup.
0: Rendez-vous dans un mois, le dernier vendredi de chaque mois, il y a du Zebra Mix sur RTL. Merci Antoine, rendez-vous partout en tournée. Allez le voir sur scène, c'est phénoménal. Le 3 octobre à Saint-Brévin, le 14 novembre à Nancy, le 20 novembre à Lyon, et toutes les infos sur zebramix.fr. D'ailleurs, on retrouve tous tes bootlegs sur Zebra Mix, c'est gratuit.
1: Oui, voilà, ils sont sur la page musique et aussi beaucoup sur Instagram, Antoine Zebra.
0: Merci, je t'embrasse fort, au mois prochain.
1: Ciao.
0: Salut Antoine, c'est fini pour aujourd'hui. Voilà, ce nouveau rendez-vous, je suis ravi d'avoir Antoine à nos côtés. On se retrouve demain 10h midi pour Stop ou Encore. Ciao à tous, passez tous une bonne soirée avec Georges qui prend le relais RTL, il est 22. L'essentiel de l'actualité en 3 minutes avec Alban Le Prince. Bonsoir Alban.
2: Bonsoir Eric, bonsoir à tous. Vous êtes les saints de France. Les premiers mots de Léon XIV aux 80 000 jeunes rassemblés au Stade de France pour une veillée XXL. Valentin Boisset, le pape, a déjà pris la parole.
3: Oui, un pape qui d'abord semblait assez amusé de voir cette grande fresque de l'histoire du catholicisme en France, un feu d'artifice, des chevaux, puis il a remercié la foule avant de disserter un peu sur les malheurs du monde. Il a appelé la jeunesse réunie dans ce stade à ne pas sombrer dans l'anxiété face aux problèmes écologiques, face aux guerres. Un pape qui a aussi appelé la jeunesse à s'ouvrir aux souffrances des autres. Un discours qui vise aussi à remercier les jeunes catholiques. Même ce sont ceux qui s'engagent dans le baptême, ils sont très nombreux en France. C'était l'un des messages très forts que le pape voulait passer lors de sa visite, notamment à Paris.
2: Merci beaucoup Valentin Boisset. Le verdict vient de tomber au procès de l'assassinat du rugbyman argentin Federico Martín Aramburu. Loïc Le Priol a été condamné à 26 ans de prison, Romain Bouvier à 19 ans. La cour n'a pas retenu la préméditation du crime. Yannick Jadot suspendu temporairement des écologistes pour avoir soutenu Raphaël Glucksmann, le candidat Place Publique à la présidentielle. Dans un message, il répond, il dit espérer que les écologistes sortent de cette stratégie funeste de se résigner à être des observateurs passifs et assumés d'une situation politique aussi explosive. Et puis le foot et l'équipe de France de Zinedine Zidane, toujours en rodage pour son premier match en Turquie. Philippe Sanfourche.
4: Oui, mais la situation qui vient de se décanter il y a de cela 2 minutes, l'histoire retiendra eh bien que Kylian Mbappé est le premier buteur de l'ère Zinedine Zidane en équipe de France. Les Bleus qui mènent donc 1-0 depuis cette 54e minute, ouverture du score de Kylian Mbappé. Voilà pour la bonne nouvelle. La mauvaise, c'est que eh bien le capitaine des Bleus s'est semble-t-il blessé au moment de marquer son but. Il va peut-être devoir quitter la pelouse. Mais donc la France mène 1-0 après 55 minutes de jeu face à la Turquie.
2: Merci beaucoup Philippe Sanfourche. On vous retrouvera à 23h. Les courses, c'est à Auteuil demain, départ 15h15. Dominique Cordier vous conseille de jouer le 6, le 4, le 9, le 12, l'As, le 11 et le 8. L'outsider de RTL, c'est le 12. Champ de garde, la météo avec un temps sec et ensoleillé sur toute la France. Quelques rares brouillards matinaux qui disparaîtront l'après-midi, sauf en Bretagne où des nuages apparaîtront au fil des heures. Les températures le matin, 6 à 15 degrés en général, jusqu'à 19 dans la moitié sud et l'après-midi prévoyez de 18 à 29 degrés. 22h03 sur RTL. On vous retrouve Georges Lang pour la collection.
5: Merci Alban Le Prince, on se retrouve tout à l'heure à 23h.
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5: Soyez les bienvenus dans cette collection du vendredi soir. Je suis ravi de vous retrouver. En tout cas, je vous propose maintenant un thème particulier pour cette émission qui va durer une heure, de 22h à 23h. Il s'agit d'écouter des titres. Il y en a combien au total? Je vais regarder sur ma programmation. 15 chansons dont le titre comporte le mot « street ». Et le premier de ces titres, c'est un duo. David Bowie, Mick Jagger, Dancing in the Street. Okay.

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2: Et nous sommes toujours dans la rue. In the street. Avec les Rolling Stones. En 1968, c'est Street Fighting Men.

Welcome pour ceux qui viennent de nous rejoindre. À leur intention, je rappelle que la thématique de cette collection, c'est la rue. The Street, après les Rolling Stones, Street Fighting Men. Voici maintenant les Doobie Brothers avec Taking It to the Streets. 1976, écrit et chanté par Michael McDonald pour son arrivée dans les Doobies, en remplacement de Tom Johnson qui était malade à l'époque. C'est le sixième album des

Doobie Brothers. Et il y avait un saxo dans un pont de cette chanson. Il va y en avoir un autre de saxo et il est célèbre celui-ci. C'est le saxo qui accompagne Jerry Rafferty dans la chanson Backstreet. L'album sur lequel on trouve cette chanson s'appelle City to City. Elle est parue en 1978. Vous écoutez la collection spéciale In the Street sur RTL. RTL.fr, voire même Belle RTL en Belgique. Bonne soirée, bon vendredi soir et bon week-end à ceux qui partent. Bon repos à ceux qui restent chez eux.

0: Baker Street, Jerry Rafferty.
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0: On va écouter maintenant un extrait d'un album des Doors qui s'appelle Waiting for the Sun. C'était en juin 1968. L'auteur de la chanson, Jim Morrison, le chanteur des Doors, s'est inspiré de la rue où il habitait avec sa compagne Pamela Courson. Leur adresse était 8021 Rothdale Trail, en bas du quartier de Laurel Canyon à Los Angeles. À la fin des années 60, cette rue était connue pour être un lieu de fréquentation des hippies. En face de chez eux se trouvait un magasin très connu, le Canyon Country Store. Et c'est à celui-ci que font référence certaines paroles de Love Street. Petite ballade des Doors qui tranche véritablement avec la discographie du groupe. Love Street, The Doors.

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C'était à l'instant Sting, bien évidemment, vous l'avez reconnu, puisque cette chanson a été un succès en France. Moon of a Bourbon Street, c'est un titre qui figure sur l'album The Dream of the Blue Turtles en 1985. Et c'est le cinquième single, le cinquième 45 tours, comme on disait dans les années 60-70, qui est paru sur cet album de Sting, qui a été une véritable révélation, puisque il sortait de Police, et là, maintenant, il faisait Cavalier Seul. Un autre titre qui mentionne la rue, c'est Bob Seger and the Silver Bullet Band sur l'album Night Moves en 76. Et le titre en question, c'est Main Street.

0: Sager et son groupe le Silver Bullet Band, album Night Moves, Main Street.
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0: Lorsqu'il ne joue pas dans une série de télévision, Jack Bauer chante également. Il s'agit de Kiefer Sutherland. Et il se rappelle des souvenirs de cette rue, Blue Street.

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2: Et là, nous partons en Philadelphie. Puisque cette chanson s'appelle Streets of Philadelphia. C'est Bruce Springsteen. Extrait de la bande originale du film de Jonathan Demme. Philadelphia. Avec Tom Hanks, Denzel Washington. Chanson qui a obtenu l'Oscar de la meilleure chanson originale d'ailleurs. Le boss, Springsteen.

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1: Et là, nous partons dans le désert californien. Là où poussent de merveilleux arbres qui s'appellent The Joshua Trees. Et ça, c'est le titre d'un album mythique, légendaire, culte de U2. L'album Joshua Tree, enregistré en 1987. Avec cette chanson incontournable, Where the Streets Have No Name.

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9: Instantané RTL avec la première victoire de Zinedine Zidane en tant que sélectionneur de l'équipe de France. Victoire des Bleus 1-0 face à la Turquie. Le buteur Kylian Mbappé à la 54e minute qui s'est toutefois blessé en inscrivant ce but, une blessure au genou qui l'a contraint à sortir du terrain. Mais l'information principale, c'est donc cette victoire de l'équipe de France 1-0 face à la Turquie pour la première de Zinedine Zidane.
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10: George Lang. There's gotta be a record of you someplace.
12: You gotta be on somebody's books. Et voici Dire Straits.
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12: C'est le dernier album du groupe avant séparation. Groupe formé, bien évidemment, et comme vous le savez tous, par Mark Knopfler, guitariste, songwriter, chanteur. Ça, c'est l'album On Every Street, avec la chanson qui a donné son nom à l'album. On Every Street.

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1: Voici maintenant une chanson qui est un classique, un titre écrit par Dan Penn. C'est la version de Linda Ronstadt qu'on va écouter, The Dark End of the Street, sur l'album Heart Like a Wheel en 74. Une chanson qui a également été reprise par Aretha Franklin.

dark end of the street. On va écouter maintenant une autre chanson beaucoup plus enjouée. Ce sont des chansons qu'on aime bien écouter la nuit sur RTL dans The Valley Country. Il s'agit de Claudia Church qui s'est mariée à Rodney Crowell. C'est un ancien mannequin américain qui a toujours rêvé d'être chanteuse de country. Elle l'a fait, elle s'est mariée avec Rodney Crowell, mais elle n'a pas chanté longtemps, elle a arrêté sa carrière. Et c'est bien dommage parce qu'on adore ce qu'elle fait. The Streets of Nashville, Claudia Church. Ça donne envie d'aller dans Tennessee. Maintenant, tout de suite.

Claudia Church, Streets of Nashville, et nous allons terminer cette série de chansons qui parlait de la rue avec les Crusaders et Randy Crawford, et ça s'appelle Street Life. C'était en 1979. Ce groupe de jazz avec Joe Sample et Larry Carlton a invité Randy Crawford a chanté sur ce titre. Et c'est une belle réussite. Je rappelle que après cette émission, la collection In the Street, il y aura les nocturnes de 23h à minuit et de minuit à 1h du matin tout à l'heure, puisqu'on parlait de Nashville. Nous irons tous dans le Midwest, à Music City USA pour Double Country.

0: Et c'est avec les Crusaders et Randy Crawford que nous terminons cette émission qui s'appelait La Collection in the Street. Nous étions dans la rue, en musique et en chanson pendant une heure. Dans quelques instants, les Nocturnes, ne bougez pas. Vous écoutez RTL, il est 23h.
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0: L'essentiel de l'actualité en 3 minutes avec vous, Alban Le Prince.
2: Et ses débuts réussis pour Zinedine Zidane à la tête de l'équipe de France avec une première victoire face à la Turquie. Philippe Sanfourche, 1-0 pour les Bleus.
3: Oui, une première victoire donc pour Zinedine Zidane en tant que sélectionneur de l'équipe de France. Il est le premier sélectionneur depuis Aimé Jacquet en 1994 à remporter son premier match en tant que sélectionneur des Bleus. Une victoire qui aura été longue à se dessiner. Il aura fallu attendre Kylian Mbappé à la 54e minute pour marquer le seul but de la rencontre face à la Turquie. Un but sur lequel le capitaine de l'équipe de France s'est blessé au genou gauche. Il a été obligé de sortir du terrain et donc on attendra évidemment avec impatience les premières nouvelles du staff médical. Mais donc après un match assez décousu dans lequel l'équipe de France aura été assez brouillonne, et bien l'essentiel est fait pour Zinedine Zidane avec donc cette première victoire 1-0 en Ligue des Nations ici en Turquie pour les grands débuts donc du nouveau sélectionneur de l'équipe de France.
2: Merci beaucoup Philippe Sanfourche. La fin de la folle journée du Papléon 14 en France. La veillée au Stade de France en présence de 80 000 jeunes vient de se terminer. Hermine Leclèche, on vous retrouve devant le stade où les fidèles commencent à sortir des étoiles plein les yeux et le sourire aux lèvres.
4: Oui, comme s'il marchait sur des nuages, l'air un peu béat. Après ces presque 4 heures de spectacle grandiose ici au Stade de France, parmi la foule qui s'amasse à la sortie, je croise la route de ces deux amis qui repartent conquis.
5: Moi, j'ai trouvé ça quand même assez grandiose parce que je ne m'attendais pas à ça. Là, le Papillon, c'était quelque chose quand même de assez. Ça m'a marqué, quoi. Plus avec les animations qu'ils ont fait.
6: Parce que c'est peut-être sûrement la première et la dernière fois qu'on verra le pape peut-être à Paris.
4: Et pourquoi pas revoir Léon XIV à nouveau demain, car la fête continue à Paris avec la grande messe à la Concorde et sur les Champs-Élysées qui devra rivaliser avec l'ambiance et les effets pyrotechniques de ce soir.
2: Merci beaucoup Hermine Leclèche. Dans le reste de l'actualité, Loïc Lopriol condamné à 26 ans de prison, Romain Bouvier à 19 ans par la cour d'assises de Paris au procès de l'assassinat du rugbyman argentin Federico Martín Aramburu. Et puis le gouverneur de la Banque de France appelle à l'adoption d'un budget avant la fin de l'année. Il faut remettre les finances publiques sur une trajectoire soutenable, affirme Emmanuel Moulin. Les courses, c'est à Auteuil, demain départ 15h15. 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L'outsider de RTL, c'est le 12, champ de garde. La météo, avec un temps sec et ensoleillé sur toute la France, quelques rares brouillards matinaux qui disparaîtront l'après-midi et des nuages, en revanche, qui apparaîtront en Bretagne au fil des heures. Les températures le matin, 6 à 15 degrés en général, jusqu'à 19 dans la moitié sud. L'après-midi prévoyait 18 à 29 degrés. 23h03 sur RTL. On vous retrouve Georges Lang pour les Nocturnes.
0: Merci Alban Le Prince. Je vous souhaite une très bonne soirée.

Pour démarrer les nocturnes, donc, c'était Alabama Shakes, à l'instant, avec Tied to You, sur le nouvel album, qui est paru le 28 août, I Must Be Dreaming. C'est Brittany Howard, qui est la figure centrale de ce trio. Brittany Howard, qui joue de la guitare, qui chante, qui compose, est accompagnée de Heath Fogg à la guitare et de Zach Cockrell à la basse. Vous écoutez les Nocturnes sur RTL. En 1992, nous avions découvert un groupe de Géorgie aux États-Unis qui s'appelait Collective Soul. On a toujours aimé, et notamment ce titre Shine, qui revient de temps en temps dans la programmation. Mais en 2026, voici un nouvel album qui arrive, Touch and Go, avec Eye on You. Le nom du groupe, Collective Soul. Bienvenue à ceux qui viennent de nous rejoindre, les Nocturnes. De 23h à minuit.

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1: Eye on You, c'était donc Collective Soul, à l'instant, ce groupe américain de Géorgie, avec l'album Touch and Go, qui est paru le 31 juillet dernier. Là, tout de suite, retour dans le passé, avec les Pretenders, le groupe de Chris Yine, bien évidemment, ancienne journaliste rock américaine, devenue patronne d'un groupe, The Pretenders. L'album de 84 s'appelait Learning to Crawl. Voici un extrait, Middle.

Desire, c'était U2 sur l'album Rather Than Hum en 1988. Le groupe de Dublin, Bono bien évidemment, qui chante The Edge à la guitare, Larry Mullen Jr. à la batterie et Adam Clayton à la basse. U2 en 1988 et avant les Pretenders, Middle of the Road. Voici maintenant un disque de blues qui s'appelle Blues Now. C'est l'association de deux courants musicaux, c'est-à-dire le blues à l'ancienne avec Charlie Musselwhite, qui chante et qui joue de l'harmonica comme un dieu. Et puis un groupe nouveau de Boston, GA20, qui a choisi son nom en regardant autour de ce qui se passait sur les scènes à l'époque. Eh bien, il y avait des amplis. Et les amplis de guitare Gibson de l'époque, dans les années 50-60, l'époque chère au blues, eh bien, c'était des GA20, des GA20, si vous préférez dire en français. Donc, le nom du groupe vient de là, de ce nom d'ampli, de cet ampli guitare qui s'appelait GA20 et qui est un ampli légendaire. The Blues Never Die, c'est le titre. Voici GA20 et Charlie Musselwhite.

Blues Now, c'est le nom de cet album sur lequel on trouve cette association de deux courants de blues, le old school avec Charlie Musselwhite et puis le nouveau courant, c'est-à-dire le new school avec GA20. The Blues Never Die. Écoutons maintenant Etta James. Etta James a repris une chanson qui est un titre qui n'est pas récent puisque il a été écrit en 1947 par un certain Aaron Walker, derrière lequel se cache T-Bone Walker, et en 1994, Etta James a repris ça. Écoutez bien, c'est assez superbe. 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

Voilà, c'était à l'instant donc Etta James, qui n'est plus de ce monde et qui a fait de très très belles choses. Stormy Monday, une œuvre de T-Bone Walker. On reste dans le blues avec Warren Haynes maintenant, qui a enregistré live chez lui à Asheville, en Caroline du Nord, avec le Asheville Symphony Orchestra, des titres qui sont devenus des standards dans son répertoire, et notamment Thorazine Shuffle, qu'on va écouter dans son intégralité, ça dure presque 10 minutes. C'est sur cet album qui s'appelle Dreams and Songs, qui est paru le 18 septembre dernier. Warren Haynes, qu'on avait reçu à deux reprises dans le studio des Nocturnes. Et à chaque fois, ça a été le bonheur de l'entendre et de le voir jouer de la guitare. Je rappelle pour ceux qui ne le sauraient pas qu'il a été pendant de nombreuses années l'un des guitaristes du Allman Brothers Band et qu'il a fondé un autre groupe qui s'appelle The Government Mule.

0: Warren Haynes Live, enregistré avec le Asheville Symphony Orchestra aux États-Unis. Thorazin Shuffle, sur l'album Dreams and Songs, qui est paru le 18 septembre dernier.
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0: Moi, c'est du blues au féminin. Joan Chad Taylor, The Girl That You Loved Before.

0: C'était Jean Taylor avec The Girl That You Loved Before. 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
5: Et notre powerplay cette nuit, c'est Carly Simon. Carly Simon a 83 ans et elle vient d'enregistrer un album qui est paru il y a quelques jours, un album sur lequel on trouve une chanson que j'aime bien et qui s'appelle The Father-Daughter Dance. L'album s'appelle Comes in Waves, il est paru le 14 août et tout va bien pour Carly Simon, elle a encore de l'énergie, elle sait écrire, c'est son 24e album je crois, en tout cas elle n'a pas chômé pendant toute sa carrière, mais le problème c'est qu'elle vient de dire qu'elle était atteinte de la maladie de Parkinson, juste au moment où elle était déjà très contente de s'être débarrasser d'un cancer de la peau. On lui souhaite tout le courage qu'il faut pour affronter tous ses problèmes de santé. Carly Simon, The Father-Daughter Dance. 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

Charlie Simon, The Father Daughter Dance, sur l'album Comes to Waves, Comes in Waves exactement. C'était notre powerplay. Et maintenant on va écouter Trixie Whitley. Trixie Whitley, c'est la fille de Chris Whitley qui est décédé à 45 ans en 2005. En tout cas, elle a enregistré pas mal d'albums, la fille, avec un disque que j'aime beaucoup, qui est paru en 2013, l'album Fourth Corner. Alors, il faut savoir que Trixie Whitley a toujours été partagée entre les États-Unis et la Belgique, puisque son papa, c'est l'américain, le chanteur, songwriter Chris Whitley, et sa maman, c'est Hélène Govert, qui habite à Gand, en Belgique, partie flamande de la Belgique. Elle a passé donc sa jeunesse des deux côtés de l'Atlantique. Elle a enregistré pas mal d'albums, et comme je le disais, sur le Fourth Corner de 2013, il y a cette superbe chanson qui s'appelle Pieces. Elle a enregistré des albums en solo, mais aussi avec son papa, et également avec Daniel Lanois et Daryl Johnson. Il est dommage que l'on ne parle pas plus que cela de Trixie Whitley, parce que c'est une belle artiste.

feces every time I go. Trixie Whitley. Every time I go. En 2013 sur l'album Fourth Corner. Voici Janis Joplin. Chanson de Kris Kristofferson. Waiting for a train on us feeling near. Album posthume. Album Pearl en 71. Janis l'enregistra 9 jours avant sa mort en octobre 70.

Et nous allons terminer ces nocturnes du vendredi soir avant d'écouter WRFL Country. Après les informations de minuit, bien évidemment. Nous allons terminer avec Steely Dan et Deacon Blues sur un album légendaire. L'album Aja, paru en 1977. Album culte, enregistré avec la crème des musiciens de Los Angeles. Larry Carlton, Lee Ritenour, Joe Sample, Wayne Shorter, Steve Gadd, Jim Keltner, Michael McDonald, Timothy B. Schmidt, etc. Près d'une quarantaine de musiciens autour de Donald Fagen et Walter Baker. Enregistré dans 6 studios différents, 5 à Los Angeles et 1 à New York.

0: Thomas Sacher avec Steely Dan et ce titre que l'on aime bien écouter en fin d'émission, Deep Come Blue, sur l'album iconique, légendaire, culte, Aja, Walter Baker, Donald Fagen et tous leurs amis musiciens. Dans quelques instants, WRTL Country, vous écoutez RTL, il est minuit. L'essentiel de l'actualité en 3 minutes avec Alban Le Prince.
1: Ayez de l'audace, le message de Léon XIV aux 80 000 jeunes réunis au Stade de France dans la soirée pour une grande veillée. Le pape qui poursuit ce samedi son voyage en France avec une messe XXL sur la place de la Concorde et sur l'avenue des Champs-Élysées. En présence de 600 000 personnes, il s'envolera ensuite pour Lourdes, deuxième étape de sa visite. Premier match et premier succès pour Zinedine Zidane qui a fait ses débuts à la tête de l'équipe de France. Victoire 1-0 face à la Turquie, un but de Kylian Mbappé sorti sur blessure touchée au genou gauche. La cour d'assises de Paris a rendu dans la soirée son verdict au procès de l'assassinat du rugbyman argentin Federico Martín Aramburu. Loïc Le Priol a été condamné à 26 ans de prison, 19 ans pour Romain Bouvier. La cour n'a pas retenu la préméditation. Ils ont 10 jours pour faire appel. Dans l'actualité, aussi l'Iran qui annonce avoir soumis aux États-Unis un plan en 7 jours pour une réouverture du détroit d'Ormuz. Vladimir Poutine qui dit réfléchir à une éventuelle reprise des pourparlers avec l'Ukraine alors que des frappes russes ont fait 7 morts ce vendredi en plein cœur de Kiev. Il assure aussi que la Russie ne se prépare pas à des combats avec l'Europe. La mobilisation s'amplifie, reconnaît le rectorat de Créteil. Une dizaine de lycées ont été bloqués ce vendredi par des lycéens qui dénoncent leurs conditions de scolarisation. 31 personnes ont été arrêtées d'après la préfecture de police de Paris. Édouard Geffray, le ministre de l'Éducation, dénonce lui une instrumentalisation politique de la jeunesse par la France insoumise, notamment. Le gouverneur de la Banque de France appelle à l'adoption d'un budget avant la fin de l'année. Il faut remettre les finances publiques sur une trajectoire soutenable, affirme Emmanuel Moulin, alors que la croissance devrait atteindre 0,4% cette année. Matignon répond aux victimes des incendies de l'été qui dénoncent la lenteur des dossiers. D'ici la fin de l'année, les compagnies d'assurance devraient avoir indemnisé l'essentiel des sinistrés. Les services du Premier ministre s'engagent à assurer le respect du calendrier. Et puis accusé d'avoir eu recours à l'intelligence artificielle pour son roman « C'était ça ou mourir », Télisson Aurélien exclu de la sélection du Goncourt. Sa séance de dédicace prévue dans la soirée à Marseille a quant à elle été annulée. L'auteur de son côté indique qu'il sera prêt à s'exprimer quand tout sera plus calme. Les courses, c'est à Auteuil, départ 15h15. Dominique Cordier vous conseille de jouer le 6, le 4, le 9, le 12, l'As, le 11 et le 8. L'outsider de RTL, c'est le 12, Champ de Garde. La météo avec un temps sec et ensoleillé sur toute la France. Quelques rares brouillards matinaux disparaîtront l'après-midi. En revanche, des nuages apparaîtront en Bretagne au fil des heures. Les températures le matin, 6 à 15 degrés en général, jusqu'à 19 dans la moitié sud. L'après-midi prévoyait 18 à 29 degrés.
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2: Ride on, ride on. C'est le titre, Dusty Rust. Jusqu'à 1h du matin, nous vivons à l'heure de Nashville, The Music City, USA.

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1: Et attention, là, c'est une nouveauté. Après avoir enregistré en 2004 Redneck Woman, retour de la country girl Gretchen Wilson en 2026. Redneck Sheet. Everything's okay de votre côté? Tout va bien chez moi. On garde le contrôle. We're taking care of business. Okay.

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1: Et voici Chris Stapleton. Arkansas, sur l'album Starting Over en 2020. Down Christopher Alvin Stapleton, né dans le Kentucky. Il a 48 ans. Et un chapeau. Et une barbe fleurie. Et une voix exceptionnelle.

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Et voici Brayland.

0: quelques instants le phénomène et la Lingley avec une chanson plus traditionnelle. Le titre, It Wasn't God Who Made Honky Tonk Angels.
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0: Et la voici, Ella Langley. On adore.

0: après Mo Pitney et Jake Worthington, voici le power play Brad Paisley avec un album qui vient de paraître et qui s'appelle Tacklebox Disc 1, ce qui veut dire qu'il y aura une suite. Who knew? C'est le titre de ce power play Brad Paisley.
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0: Et oui, c'est un superbe guitariste, Brad Paisley. Un merveilleux songwriter. Un excellent country singer. Who knew? Qui savait? Allez, il va se calmer un peu. Il va chanter quand même, hein?

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1: Et en écoutant Brad Paisley, j'ai eu envie d'écouter maintenant Ricky Skaggs avec vous. Avec Country Boy, une chanson de Albert Lee. Attention, préparez-vous. Ça va être phénoménal à la fin.

il est parti. Mandoline, en folie. Country Boy. C'est un groupe anglais qui a démarré ce titre avec Albert Lee. Un groupe qui s'appelait Heads, Hands and Feet. Et quand Albert Lee est entré dans le Hot Band, il a rencontré Ricky Skaggs. Le Hot Band, c'était le groupe qui accompagnait Emmylou Harris. Et ensemble, ils ont commencé à jouer. Et Emmylou le laissait jouer de temps à autre comme ça sur scène, ce morceau de Country Boy.

voici maintenant Tom Petty, au travers d'un duo qui s'appelle Brothers Osborne. Ils reprennent cette chanson de Tom Petty qui s'appelle Running Down the Dream.

0: chanson de Tom Petty reprise par les frères Osborne, Brothers Osborne. Et c'est un single qui est paru il y a peu de temps, au début de l'été, le 19 juin. 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On va aller au Texas maintenant, rejoindre une Texane, une country girl du Texas, Miranda Lambert, dans quelques instants.
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The Nashville Sound. Même s'il est chanté, c'est Nashville Sound par les Texans. Miranda Lambert, Maren Morris. Et ça n'est pas fini.

0: Miranda Lambert, c'est El King. Et avant Miranda Lambert, avec Maren Morris pour Way Too Pretty for Prison. C'est la fin de ce double country. On va terminer avec une très très belle chanson. Avec, j'ai toujours aimé Dan Seals, qui était venu plusieurs fois dans Double Country, et notamment pour un concert à Disneyland Paris, au Billy Bob's. On va l'écouter, puisque un album hommage est paru. Dan Seals nous a quitté il y a déjà quelques années, une vingtaine d'années. Et cet album s'appelle Dan Seals and Friends, The Last Duet. Après les Castellos qui chantaient Everything That Glitters Is Not Gold, après les Castellos encore qui chantaient Addicted, voici maintenant Luke Bryan aux côtés de Dan Seals pour terminer ce W Country.
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0: Là aussi, c'est la chanson Everything That Glitters Is Not Gold. Dan Seals, Luke Bryan.
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0: WRTL Country s'achève avec les jolies voix, les belles mélodies des Castellos qui accompagnent Dan Seals dans ce duo virtuel pour Everything That Glitters Is Not Gold. Bonne nuit à tous, on se retrouve demain samedi soir à partir de 22h pour une collection classic rock suivie des nocturnes et de WRTL Country. Bonne nuit à tous. 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
1: Ayez de l'audace, le message de Léon XIV aux 80 000 jeunes réunis au Stade de France dans la soirée pour une grande veillée. Le pape qui poursuit ce samedi son voyage en France avec une messe XXL sur la place de la Concorde et sur l'avenue des Champs-Élysées. En présence de 600 000 personnes, il s'envolera ensuite pour Lourdes, deuxième étape de sa visite. Premier match et premier succès pour Zinedine Zidane qui a fait ses débuts à la tête de l'équipe de France. Victoire 1-0 face à la Turquie, un but de Kylian Mbappé sorti sur blessure touchée au genou gauche. La cour d'assises de Paris a rendu dans la soirée son verdict au procès de l'assassinat du rugbyman argentin Federico Martín Aramburu. Loïc Le Priol a été condamné à 26 ans de prison, 19 ans pour Romain Bouvier. La cour n'a pas retenu la préméditation. Ils ont 10 jours pour faire appel. Dans l'actualité, aussi l'Iran qui annonce avoir soumis aux États-Unis un plan en 7 jours pour une réouverture du détroit d'Ormuz. Vladimir Poutine qui dit réfléchir à une éventuelle reprise des pourparlers avec l'Ukraine alors que des frappes russes ont fait 7 morts ce vendredi en plein cœur de Kiev. Il assure aussi que la Russie ne se prépare pas à des combats avec l'Europe. La mobilisation s'amplifie, reconnaît le rectorat de Créteil. Une dizaine de lycées ont été bloqués ce vendredi par des lycéens qui dénoncent leurs conditions de scolarisation. 31 personnes ont été arrêtées d'après la préfecture de police de Paris. Édouard Geffray, le ministre de l'Éducation, dénonce lui une instrumentalisation politique de la jeunesse par la France insoumise, notamment. Le gouverneur de la Banque de France appelle à l'adoption d'un budget avant la fin de l'année. Il faut remettre les finances publiques sur une trajectoire soutenable, affirme Emmanuel Moulin, alors que la croissance devrait atteindre 0,4% cette année. Matignon répond aux victimes des incendies de l'été qui dénoncent la lenteur des dossiers. D'ici la fin de l'année, les compagnies d'assurance devraient avoir indemnisé l'essentiel des sinistrés. Les services du Premier ministre s'engagent à assurer le respect du calendrier. Et puis accusé d'avoir eu recours à l'intelligence artificielle pour son roman « C'était ça ou mourir », Télisson Aurélien exclu de la sélection du Goncourt. Sa séance de dédicace prévue dans la soirée à Marseille a quant à elle été annulée. L'auteur de son côté indique qu'il sera prêt à s'exprimer quand tout sera plus calme. Les courses, c'est à Auteuil. 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La météo avec un temps sec et ensoleillé sur toute la France. Quelques rares brouillards matinaux disparaîtront l'après-midi. En revanche, des nuages apparaîtront en Bretagne au fil des heures. Les températures le matin, 6 à 15 degrés en général, jusqu'à 19 dans la moitié sud. L'après-midi prévoyait 18 à 29 degrés.
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4: Les policiers nous font rentrer dans un bureau et nous disent, voilà, Angélique a été retrouvée à côté du wagon de l'armistice dans un talus et elle a été tuée à coups de couteau. Je veux pas le croire, quoi. C'est impossible pour moi que ce soit arrivé.
5: Bonjour. Angélique Dumès, 18 ans, étudiante à Amiens. À l'automne 1996, son corps est retrouvé dans une forêt. Elle a été violée. La scène de crime est insoutenable. Un ADN masculin retrouvé, mais aucune correspondance. Sa mère va s'acharner pour retrouver le coupable et la police aussi. La création de la première cellule d'enquête. Que raconte cette traque ? Angélique Dumès, le tueur de la forêt de Compiègne. 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Dimanche 13 octobre 1996, 9h10, la gendarmerie de Choisy-au-Bac, un bourg limitrophe de Compiègne, est appelée pour un corps découvert en forêt. C'est un vététiste qui a fait la découverte en bordure de l'avenue de l'Armistice, non loin de la clairière où Allemands et Français avaient signé la fin des hostilités de la guerre 14-18. Le commissariat de Compiègne prend le relais, un commandant de police se rend sur place. La victime est une jeune femme, âgée entre 20 et 24 ans. Elle gît sur le dos, dans l'herbe. Il y a deux flaques de sang. La jeune femme a été éventrée, elle porte encore deux profondes entailles au cou. Son pantalon, à carreaux gris et blanc, est déboutonné, la culotte en partie abaissée. Sous ses chaussures de marque Doc Martens, on remarque des baies rouges. Le premier buisson portant de tels fruits se trouve de l'autre côté de la chaussée. Le corps a été tiré sur 35 mètres, sous la dépouille des pièces de monnaie. Une médaille en forme de cœur avec des amoureux. Le légiste évoque des coups très violents, portés par une même arme blanche, un couteau type poignard. La tête a failli se détacher, on a essayé de la décapiter, estime le médecin. La jeune femme a été violée, de nombreux prélèvements sont effectués. Dimanche 13 octobre, en début d'après-midi, un habitant de Compiègne vient signaler la disparition de sa fille. Sa femme a déjà appelé le commissariat dans la matinée. La disparue est Angélique Dumès, 18 ans. 19 ans dans exactement 2 mois. Elle est sortie la veille avec des amis, mais elle n'est pas rentrée de la nuit. Le papa ignore alors qu'un corps a été retrouvé le matin dans la forêt. Quelques heures plus tard, les parents Patrick Dumès et son épouse Marie-Pierre sont convoqués au commissariat. On leur apprend qu'Angélique est morte. On l'a retrouvée sans vie. En forêt de Compiègne, quelqu'un l'a tué. On met tout en œuvre pour retrouver celui qui a fait ça. Les parents sont dans la sidération, comme si le sol se dérobait sous leurs pieds. Pour les policiers, l'urgence est alors de reconstituer les dernières heures d'Angélique Dumès. La veille au soir, elle était invitée à un anniversaire d'une très bonne copine. Tout le monde s'est retrouvé au City Hall, une boîte du centre-ville. Vers 4h du matin, Angélique est sortie pour prendre l'air. Au videur, elle a lancé « À tout à l'heure !» Mais il ne l'a plus revue. Aucun témoin n'a aperçu Angélique cette nuit-là dans Compiègne. Impossible de savoir où elle a pu aller. Pas de téléphone portable à l'époque. Cédric, 23 ans, le petit ami présent à la soirée, est aussitôt interpellé. À la fête d'anniversaire, il a été vu en train de se disputer avec la victime. Il reconnaît une explication des insultes. Il ne porte cependant aucune trace de griffure alors qu'Angélique s'est bel et bien défendue. Qui plus est, son ADN ne correspond pas à celui retrouvé sur le corps. Il est relâché. Dans les mois qui suivent, des comparaisons ADN sont régulièrement effectuées avec les fichiers existants. Le FNAEG n'est pas encore opérationnel. Les investigations s'enlisent. Samedi 13 mai 98, 19 mois après la mort d'Angélique Dumès, plus de 400 personnes, familles, amis, inconnus, se recueillent devant la plaque installée sur le lieu du crime par la mairie de Compiègne. Ici fut retrouvée Angélique Dumès, sauvagement assassinée le 13 octobre 96. Jamais nous ne pourrons gravir les marches de l'oubli. La maman dépose une rose blanche. Un meurtre sans témoin, sans image de vidéosurveillance, sans pistage possible de téléphone portable. Autant dire que la police n'a guère d'indices pour accrocher un suspect. Le seul qui vaille finalement, c'est cette trace ADN du meurtrier. Cette trace que les enquêteurs vont suivre obstinément et pendant des années. On va en parler dans la suite de l'heure du crime. Bonjour Franck Martins.
3: Bonjour.
5: Merci beaucoup d'être avec nous en direct dans le studio L'Heure du Crime. Vous êtes commandant divisionnaire honoraire, comme on dit, c'est-à-dire en retraite, évidemment. On n'est jamais vraiment en retraite quand on est policier. Vous étiez à la brigade criminelle de Lille et vous allez reprendre toute cette enquête, mais ça, on va y venir un peu plus tard. Et vous êtes

0: Franck Martins, juste un petit mot. Pourquoi Angélique et la rose bleue? Pourquoi la rose bleue?
1: Alors la rose bleue, c'est un symbole. Ça symbolise l'atteinte de l'impossible, le fait de ne jamais renoncer, le fait de ne pas se résoudre à l'inaction. Et donc, elle était devenue, lorsqu'on a fait notre petit logo de groupe, c'était devenu le symbole de notre cellule.
0: D'accord. Alors ça, c'est important parce qu'effectivement, on voit bien que cette histoire a marqué beaucoup de policiers. Et la scène de crime, Franck Martins, il faut y revenir. On revient au début de l'histoire. Elle est épouvantable. Vos collègues de Compiègne, ils sont abasourdis par ce qu'ils voient.
1: Oui, les constatations sont très difficiles parce que la scène est particulièrement atroce. Les blessures sont très spectaculaires et voilà, le fait de se retrouver comme ça, mais tous les policiers qui se sont retrouvés dans ce genre de situation le confirmeront, c'est déjà humainement très difficile à vivre. Et en plus, les premiers enquêteurs sur place du commissariat de Compiègne se doutent immédiatement que cette affaire va être une affaire compliquée à gérer, à résoudre, et l'approche est d'autant plus violente que les conditions dans lesquelles sont découverts le corps est découvert sont particulières.
0: Ils bossent bien, vos collègues de Compiègne. Vous leur rendez hommage, d'ailleurs, dans le livre. L'enquête, elle est plutôt bien menée, au départ.
1: Oui, elle est plutôt bien menée. Alors, il faut se remettre dans le contexte de l'époque. On est en 1996. Les moyens dont dispose la police à cette époque ne sont bien évidemment pas les mêmes aujourd'hui, notamment en matière de police technique et scientifique. Donc, on va dire qu'avec les moyens dont ils sont dotés à l'époque, oui, ce qui est fait est fait. Alors après, on peut toujours dire, oui, mais ils n'ont pas fait ceci, ils n'ont pas fait cela.
0: Oui, mais ça, c'est facile.
1: Voilà, c'est toujours facile avec le recul.
0: Bonjour Delphine Desselet.
2: Bonjour.
0: Merci beaucoup d'être avec nous également dans le studio L'Heure du Crime. Vous êtes journaliste à La Voix du Nord et vous avez participé à la rédaction évidemment de cet ouvrage Angélique et la rose bleue dont on parle aujourd'hui. Alors il y a les parents, ils sont très touchants, les parents d'Angélique. Évidemment, ils ont perdu leur trésor, ils ont perdu leur fille. Ça, c'est très très frappant. Et la maman, Marie-Pierre Mazier, tout de suite, elle va être dans une espèce de combat pour retrouver sa fille. Ça, c'est immédiat.
2: Alors, c'est une femme très impressionnante. Franck m'avait prévenu parce qu'il l'avait effectivement rencontrée dans le cadre de l'enquête qu'il a été amené à diriger à partir de 2005. Moi, je la rencontre en 2025, quand on a ce projet de livre. Et effectivement, c'est une rencontre qui ne s'oublie pas.
0: Ouais.
2: C'est une femme qui a vécu le pire. Je l'écris dans l'avant-propos, le pire lui est arrivé. Elle avait donc cette fille qu'elle avait eue jeune, à 19 ans. C'est une maman copine, c'est une maman extrêmement fusionnelle avec Angélique. Et effectivement, c'est le drame absolu de sa vie. Mais de ce drame absolu, ce qui est aussi remarquable, c'est qu'elle mène effectivement un combat qui est très digne, alors qui est très engagé. Hein. Elle sonne à toutes les portes. Elle crée avec ses amis du quartier une association. Elle distribue des tracts. Mmh. Elle appose des affichettes. Et elle va, au fil des années, ne jamais se décourager, faire en sorte, en tout cas, que l'affaire ne soit pas classée. C'est vraiment son combat, et obtenir, voilà, qu'elle soit remise, que des moyens soient remis pour l'élucider.
0: Et évidemment, on parle de cette maman parce qu'elle est centrale dans cette affaire, évidemment. Et puis on en voit beaucoup, nous, des mamans, des papas, dans cette heure du crime, qui viennent raconter leur histoire, parce que c'est souvent grâce aux familles, hélas, j'ai envie de dire, qu'on parvient à maintenir les enquêtes ouvertes. Encore une question. Pour vous, Franck Martins, l'ADN, à l'époque, on a de l'ADN. Mais à l'époque, les méthodes de comparaison sont pas celles d'aujourd'hui.
1: Alors déjà, il n'existe pas de fichier tel qu'on le connaît aujourd'hui. Et on bien évidemment qu'on connaît l'ADN, on sait travailler dessus. Les comparaisons vont être faites au cas par cas à l'époque, c'est-à-dire que on va prélever une personne et éventuellement envoyer son prélèvement au labo pour comparer avec le génotype qu'on a retrouvé sur la scène de crime. Mais on en est quand même au balbutiement.
0: On en est au balbutiement et donc ça facilite pas l'enquête, hein, effectivement.
1: Ça ne facilite pas l'enquête. Voilà. Alors on sait que, par exemple, si ça avait été une empreinte digitale, là pour le coup, on a un fichier, on a de ça. Là pour le coup, voilà, on est à la préhistoire de l'ADN.
0: 9 ans plus tard, nouvelle équipe d'enquêteurs, nouveaux espoirs. Angélique Dumès, le tueur de la forêt de Compiègne. Le suspect nous dit qu'il connaît bien cette affaire. Il va même se recueillir sur la tombe de l'étudiante. L'enquête de l'heure du crime. On se retrouve dans un instant sur RTL.
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1: L'heure du crime consacrée à l'affaire Angélique Dumès. Cette étudiante a été retrouvée en forêt de Compiègne, tuée à coups de couteau et violée. Le meurtrier a laissé une trace ADN, mais il est introuvable. Des années plus tard, l'enquête va prendre un nouveau tour. Mardi 6 octobre 2001, 5 ans après le meurtre d'Angélique Dumès, un Portugais de 26 ans, Fernando Gomes Ferreira, est interpellé dans la région de Compiègne. Ferreira est en marginal, sous tutelle renforcée depuis 2 ans. Il partage son temps entre l'Oise et son pays d'origine. Le soir des faits, il a été vu se disputer avec une jeune femme. Désillusion, l'ADN n'est pas le sien. On le place tout de même en garde à vue. Ses propos sont intrigants. Un soir, dit-il, il roulait dans Compiègne avec un compatriote portugais, un certain Raphaël. Ce dernier avait vu une fille qui fumait une cigarette. Raphaël l'aurait embarqué de force. Lors de son récit, Fernando Gomes Ferreira mime une scène d'égorgement. Les enquêteurs sont troublés par ces déclarations décousues mais vraisemblables. Le suspect est écroué. Le fameux Raphaël est finalement retrouvé au Portugal. Son ADN ne matche pas avec celui de la scène de crime. Ferreira sera relâché après 2 ans de détention provisoire. Jeudi 9 juin 2005, le ministre de l'Intérieur, Nicolas Sarkozy, inaugure la première journée nationale des associations de victimes. L'association Angélique, un ange est passé, est bien sûr invitée. Lors de cette journée, Marie-Pierre Mazier, la maman, déplore que le dossier de sa fille Angélique ne bouge pas. 2 ans auparavant, avec son avocate, Muriel Bélier, elle avait déjà encouragé le ministre à élargir le FNAEG, le fichier des empreintes génétiques, à d'autres infractions et délits, histoire de multiplier les possibilités de comparaison. Des mots qui portent. 5 mois après la journée des associations, le dossier Angélique Dumès est dépaysé, confié à la police judiciaire de Lille. Une cellule d'enquête spéciale, la cellule Angélique, une première du genre, est mise sur pied. 500 prélèvements ADN sont envisagés, des dizaines de témoins à entendre ou réentendre. 2008, le juge d'instruction donne son accord pour tester une nouvelle méthode de recherche ADN controversée et sensible idéologiquement, l'ethnolocalisation du génotype. Savoir à quel type ethnique pourrait appartenir le suspect. L'expertise aboutit à un profil à 68,7% subsaharien, 30% européen. De quoi affiner un peu plus les recherches dans les mois qui suivent. Les policiers mettent la main sur un procès-verbal qui date de 1994. C'était 2 ans avant le meurtre d'Angélique. Une tentative de viol à la sortie de la discothèque du City Hall, là où l'étudiante avait disparu. Le suspect de l'époque est retrouvé à Nantes, chez lui. Une multitude de revues porno, d'accessoires érotiques. Le suspect baisse les yeux quand on le questionne sur Angélique. Et puis il avoue. C'est une histoire qui m'a beaucoup marqué. Je vais même quelquefois me recueillir sur sa tombe, dit-il. Il dément avoir tué l'étudiante, mais les policiers sont convaincus du contraire. Espoir éteint par le laboratoire, l'ADN de cet homme ne correspond pas à celui du meurtrier. Et c'est une bonne leçon d'ailleurs cette histoire, parce qu'effectivement on voit que parfois on croit avoir la vérité là dans sa main, mais finalement ça ne marche pas. Il va falloir encore attendre 2 ans pour que cette fois une éclaircie surgisse dans le ciel de l'enquête. 14 ans après la mort d'Angélique Dumès, la vérité va commencer à se dessiner. On va bien sûr voir tout ça dans la suite de l'heure du crime. Alors, dans cette affaire, on croit toucher parfois au but. Franck Martins, vous êtes avec nous, commandant divisionnaire brigade criminelle de Lille. C'est vous, avec certains de vos collègues, qui avez repris le dossier Angélique. Il y a d'abord l'histoire Fernando Gomes Ferreira. Alors, c'est vrai que ce garçon, qui est un peu dérangé, il faut bien le dire, c'est une espèce de zonard, etc., qui erre entre la France et le Portugal, il a un profil attractif. On va dire, après tout, c'est pas mal, ça a l'air de cadrer.
2: Il a un profil attractif, d'autant qu'on n'en a pas beaucoup d'autres à ce moment-là.
1: Mais oui.
2: De l'affaire, et c'est de ça dont il faut se méfier quand on est policier sur des investigations où on a un peu le bec dans l'eau, comme on dit. C'est pas parce qu'on a un profil qui d'un seul coup se détache et semble plaisant, beau comme un soleil, souvent on dit, que voilà, parce qu'on n'est pas là pour faire des erreurs judiciaires non plus. Et lui, c'était un peu le cas, c'est-à-dire qu'il était plaisant, mais en creusant un peu sa personnalité et son emploi du temps et ses déclarations, on se rend compte que
1: ça marche pas.
2: Ça marche pas.
1: Et ça marche pas. Alors, vous reprenez le dossier à la brigade criminelle de Lille. C'est un gros boulot. Qu'est-ce que vous trouvez? Comment on fait quand on arrive devant cette espèce de, j'ai pas d'Himalaya, mais enfin, c'est un dossier qui part dans tous les sens, etc. Quelles sont les priorités?
2: Alors, si on mettait les uns sur les autres tous les procès-verbaux que j'ai à cette époque sur cette affaire, on n'arriverait pas loin de l'Himalaya parce que c'est
1: très, ça représente oui, une très important.
2: Une bonne pile de documents. Et déjà, il faut tout relire, en fait, tout simplement. S'imprégner du dossier, s'imprégner des faits, lire ce qui a été fait, ce qui pourrait être refait, ce qui a été mal fait, ce qui a été bien fait et du coup, qui n'est pas nécessaire forcément de refaire. Enfin voilà, c'est déjà une lecture, une analyse du dossier. Et ça prend déjà un temps considérable.
1: Delphine Desley, vous êtes avec nous également, journaliste à La Voix du Nord. Et puis vous avez écrit avec, effectivement, Franck Martin, ce livre dont on parle aujourd'hui, Angélique et la Rose Bleue, qui raconte toute cette affaire. Pas facile cette enquête, hein? Parce que finalement, Franck Martin se le dit très bien. Il y a énormément de PV, il y a eu des dizaines de personnes entendues. Mais
3: c'est quasiment vertigineux.
1: On est en souffrance.
3: La première fois qu'on se rencontre avec Franck, avec ce projet de livre et qu'il évoque cette période, il évoque tout de suite le doute. Qu'est-ce qu'il va bien pouvoir faire de plus que ses collègues 9 ans avant, qui n'y sont pas arrivés. Et effectivement, les pistes s'estompent au fil des années. On se dit comment va-t-on y arriver en fait. Et c'est toute cette plongée dans à la fois ses doutes, mais en même temps le travail énorme quand il parle du volume de procès-verbaux à relire, à ingurgiter. C'est aussi ce qu'a évoqué le juge qu'on a rencontré. On est retourné voir un peu toutes les personnes qui avaient approché cette enquête. Il faut pas sous-estimer le travail énorme qui est déployé pour y arriver, pour essayer de comprendre, trouver l'aiguille dans la botte de foin en fait.
1: Alors il y a quand même une avancée, Delphine Desley, c'est que pour la première fois il y a une cellule d'enquête qui est montée.
3: Tout à fait. Là ils ont des moyens et ils ont du temps.
1: Nouveau,
3: ils ont un temps dédié et ça c'est effectivement c'est une avancée. En même temps, ça les oblige, d'une certaine façon, à obtenir des résultats. Il y a une certaine pression, on l'a dit, hein, la maman d'Angélique était remontée jusqu'à Nicolas Sarkozy, qui était ministre de l'Intérieur. Donc on se doute bien que les coups de téléphone devaient être nombreux, même si Franck ressentait, l'a-t-il dit aussi, surtout la pression de la maman d'Angélique.
1: En fait. C'est ça. La maman, elle est un peu omniprésente, hein, effectivement, dans le livre. Franck Martins, il y a des priorités. Vous êtes policier, vous arrivez devant un dossier comme ça, évidemment, pas tout faire. Il y a des priorités. Vous cherchez qui? Des délinquants? Vous dites c'est quelqu'un de proximité, ce meurtre? C'est pas quelqu'un qui est très loin?
2: J'ai déjà une liste de courses, hein, comme je le dis, qui m'a été donnée par mon directeur de l'époque, Christian Vilbeau, qui est d'exploiter une piste. Et la première piste qu'on va exploiter, c'est celle des roulottiers. Un roulottier, quelqu'un qui commet un vol dans un véhicule. Parce que on a retrouvé un blouson qui provenait d'un vol à la roulotte la même nuit que la disparition d'Angélique en centre-ville de Compiègne. On l'a retrouvé, ce blouson, à quelques dizaines de mètres du corps d'Angélique. Et on peut faire éventuellement un lien entre l'endroit où on découvre son corps, et l'endroit où on a déposé le butin abandonné même le butin d'un vol à la roulotte. Donc on va tout simplement référencer toutes les personnes connues pour vol à la roulotte de Compiègne, de la région, et on va les prélever pour les comparer à notre ADN, et ça représente des centaines de personnes.
1: Il a parlé, ce blouson?
2: Non, il n'a pas parlé, parce que il n'a pas été saisi. Alors voilà, on peut dire oui, il aurait dû être saisi à l'époque, etc. Moi, je suis pas là pour juger le travail de mes collègues, ils ont fait ce qu'ils pouvaient avec les moyens qu'ils avaient, mais effectivement, il n'y a pas eu un travail sur ce blouson immédiatement, il a été fait par la suite, mais voilà, il n'a rien apporté.
1: Alors, il y a quelques pages qui sont très frappantes dans votre livre, Angélique et la Rose Bleue. C'est lorsque vous avez un suspect, il est à Nantes, il est connu sans doute pour des agressions sexuelles. Vous allez chez lui, bon, il y a du matériel érotique en pagaille, etc. Et là, vous vous dites, c'est lui. C'est lui, c'est lui, c'est lui. Chaque fois, vous répétez ça dans le livre, c'est lui, c'est lui, c'est lui.
2: Alors ça c'était alors j'ai raconté cet exemple-là, mais on en a de nombreux autres, mais c'était typiquement une personne, comme je dis toujours, lui il est beau comme un soleil, ça veut dire il correspond, il coche toutes les cases, et effectivement je me dis c'est lui, c'est lui, c'est lui. Pourquoi? Parce que c'est son attitude, ce qu'on découvre, le personnage, le fait qu'il soit déjà connu pour avoir commis des agressions sexuelles à proximité du City Hall, le fait qu'il nous déclare que il allait sur la tombe d'Angélique, etc. Enfin, bref, c'est vraiment des déclarations complètement invraisemblables. Et là, on se dit, lui, voilà, il est proche, en tout cas, de ce qui s'est produit. passé avec Angélique, il a quelque chose à voir avec cette histoire. Et donc on se convainc parce qu'on est à plusieurs années depuis qu'on travaille et voilà, on a besoin de se convaincre. Et malheureusement, l'ADN parle et effectivement, c'est il faut le disculper. Et là, la pression redescend et je me rappelle encore de mon collègue me faisant arrêter sur la route du retour parce qu'il en avait la nausée, quoi.
1: Ouais. Et là, vous dites, c'est foutu, on va jamais y arriver.
2: Il y a des périodes de découragement, ouais. Effectivement.
1: L'ADN va finir par désigner le meurtrier présumé d'Angélique. Angélique Dumès, le tueur de la forêt de Compiègne. Moi, la maman, je suis soulagée, mais j'éprouve aussi une immense frustration. L'enquête de l'heure du crime, comment en est-on arrivé jusqu'à ce maçon d'origine capverdienne qui vit à Compiègne? Est-ce qu'on touche au but? À suivre dans un court instant sur RTL.
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1: À chaque fois qu'on effectue un prélèvement, on croisait les doigts pour que ce soit le bon, quoi. Et quand j'ai eu cette personne en face de moi, quand j'ai croisé son regard, quand je lui ai serré la main quand il est reparti pour lui dire au revoir, je me suis tout de suite dit, j'ai eu une conviction comme quoi il pouvait être impliqué dans cette histoire.
2: Retour dans l'heure du crime sur l'affaire Angélique Dumès. Cette étudiante de 18 ans a été retrouvée morte en forêt de Compiègne en 96, violée et égorgée. Des suspects intéressants mais finalement écartés. 14 ans et demi après les faits, l'ADN va révéler enfin un visage. Lundi 16 mai 2011, le juge d'instruction de Senlis est contacté par le FNAEG, informé qu'une correspondance avec l'ADN de la scène de crime a enfin été trouvée dans l'affaire Angélique Dumès. La trace génétique détectée sur le corps de la victime match avec le dénommé José Mendes Furtado, un maçon d'origine capverdienne. Il habite Compiègne, lequel s'est hélas suicidé. Le juge appelle tout de suite le commandant divisionnaire Frank Martins. Il dit avoir pour lui une bonne et une mauvaise nouvelle. Un suspect a été identifié, mais il est décédé. Peu auparavant, le juge avait reçu, hasard du calendrier, la mère de la victime, Marie-Pierre Mazier. « Je suis soulagée, évidemment, dit la maman, mais je ne peux m'empêcher de ressentir une immense frustration, car le coupable ne sera jamais jugé. » José Mendes Furtado, le suspect mort, a fait parler de lui 3 mois auparavant. Sa femme Alice avait déposé plainte pour violence conjugale et menaces. Elle avait quitté le domicile familial. Furtado a été convoqué au commissariat le 2 février. Il a fait l'objet d'un prélèvement versé au fichier. Mais l'affaire ne s'est pas arrêtée là. Le 8 mars, à 13h17, le maçon qui avait interdiction de voir son épouse l'a retrouvé et l'a kidnappé. Il l'a embarqué de force dans sa Renault Mégane, comme en témoignent les images de vidéosurveillance. Il a roulé jusqu'à la commune de Chevrière. Ici, dans un sentier, il a tué sa femme à coups de couteau. Il a mis le feu au corps. Furtado s'est enfui dans le bois. Il s'est jeté dans un étang. Il s'est noyé. Histoire incroyable, mais le fait est c'est que cet homme, qui est sans doute le violeur et le meurtrier d'Angélique Dumès, eh bien, ne parlera plus. Il est mort, il s'est suicidé. Frank Martins, vous êtes avec nous dans cette heure du crime, auteur du livre Angélique et la rose bleue, coécrit avec Delphine Desley et publié aux éditions Michalon, qui raconte toute cette histoire, évidemment. Votre réaction quand le juge d'instruction, avec qui vous avez d'excellents rapports, je le dis parce que vous l'écrivez dans votre livre, le juge a très bien bossé aussi. Il faut lui tirer notre chapeau parce qu'il a tenu cette histoire d'une main vraiment très ferme. Votre réaction quand vous êtes informé de ce rebondissement?
3: La sidération. Une sidération, un effet de choc. Parce que je comprends immédiatement, alors en plus, j'apprends dans le même temps que non seulement il est mort, mais qu'il a auparavant tué son épouse, la mère de ses enfants. Alors une double sidération, la première c'est parce que je comprends immédiatement que le fait qu'on ne l'ait pas identifié et interpellé avant, que le fruit de notre travail n'a pas été récompensé, il y a des moments qui vont être privés, il y a des enfants qui ont été privés, pardon, de leur maman, qui vont être privés de leur maman, et il va y avoir une maman, la maman dont Angélique, le papa d'Angélique aussi, qui vont être privés d'un procès. Et ça, c'est inaudible pour eux.
2: José Mendes Furtado, le fameux maçon origine capverdienne, il n'était pas dans vos radars. Il n'avait pas fait de violence.
3: Il n'était pas dans nos radars parce que premièrement il n'avait pas un profil de délinquant qui le mettait dans nos radars. Au début on cherchait quand même, enfin pas au début, on a toujours cherché des gens connus pour des agressions sexuelles, des violences, etc. Il était néanmoins dans nos radars par le travail qu'on faisait sur l'ADN et l'étau se resserrait. Je l'ai toujours dit, je l'écris d'ailleurs, quelques mois de plus et on serait forcément tombé sur lui puisque avec la théorie des cercles concentriques. On se rapprochait de lui, on se rapprochait de l'endroit où il habitait, et on serait tombé inévitablement sur lui, à moins comme il l'a fait, qu'il mette fin à ses jours ou qu'il déménage. Mais voilà, l'étau se resserrait. Non, ça a été très très très difficile.
2: Ouais, c'est un sale coup
3: pour toute l'équipe.
2: C'est un sale coup, évidemment. Delphine Desley, journaliste à La Voix du Nord, est avec nous dans le studio L'Heure du Crime. Frustration des policiers et des enquêteurs. Comment? Frustration du juge, parce que le juge va s'exprimer, c'est assez rare, mais il va dire oui, c'est pas possible, quoi. On était tout prêt, mais ça n'a pas marché. Et frustration du côté de la famille aussi.
4: Delphine. Évidemment. Et quand Marie-Pierre Mazier, la maman d'Angélique, évoque ce moment terrible où elle, finalement par hasard, c'était un rendez-vous qui était fixé, elle apprend dans le bureau du juge qui a eu la nouvelle quelques heures auparavant que effectivement il a une bonne et une mauvaise nouvelle. On l'a retrouvé quelque part. En tout cas, on sait de qui il s'agit. Malheureusement, il a mis fin à ses jours, donc il n'y aura pas de procès. Elle me raconte ça et immédiatement, elle marque un silence et elle a ces mots: j'étais déçue, tellement déçue. Elle met la main sur le cœur et elle regarde Franck. Elle dit: j'étais déçue pour vous, Franck.
5: Ah oui.
4: Ça en dit beaucoup du lien qui les unit.
5: Oui.
4: Au-delà, elle, de sa peine immense et puis de cette frustration, elle est déçue pour son enquêteur préféré. En tout cas, elle réalise que c'est un échec pour lui et elle en est infiniment désolée.
5: Un petit mot, Franck Martin, c'est évidemment, on reviendra dans l'heure du crime sur votre connexion, entre guillemets, avec la famille et avec cette maman qui est dans la peine et avec qui vous avez établi des liens vraiment presque quotidiens sur cette enquête. Le 2 février 2011, Mendes Furtado, il a fait l'objet d'un prélèvement ADN. Il s'est suicidé un mois plus tard. Pourquoi on l'a pas interpellé avant? Et c'est si long d'avoir un prélèvement ADN?
3: Oui, et encore un mois, c'était relativement court à l'époque. Il faut comprendre en fait ce qui se passe. L'augmentation des cas prévus pour être envoyés au FNAG s'est réalisé sans que les effectifs soient augmentés pour autant, ce qui fait qu'on a eu un goulot d'étranglement.
5: D'accord.
3: Et pendant des années, entre le moment où le génotype était établi par un labo et le moment où il était intégré au FNAG, il pouvait se passer même une année. Et donc les collègues faisaient ce qu'ils pouvaient. Et il n'y a pas de faute. Le délai est normal. Il est simplement dû au fait qu'on a une délinquance énorme et on a de plus en plus de génotypes à intégrer et on n'a pas forcément le personnel pour le faire en temps voulu.
5: Un délai normal mais dramatique dans cette affaire, évidemment.
3: Dramatique, les conséquences, oui, dramatiques.
5: Le couteau comme preuve ultime. Angélique Dumès, le tueur de la forêt de Compiègne. Si on l'avait interpellé avant, j'aurais su pourquoi il a tué ma fille. Et sa femme aurait été épargnée. L'enquête de l'heure du crime, on se retrouve dans un instant sur RTL.
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1: Au programme de l'heure du crime, l'affaire Angélique Dumès, une étudiante de 18 ans retrouvée violée et égorgée en forêt de Compiègne en octobre 1994. 14 ans et demi après les faits, un suspect identifié grâce à l'ADN. Il ne témoignera jamais. Il s'est suicidé après avoir tué sa femme. Mardi 27 décembre 2012, 7 mois après l'identification de José Méndez Furtado comme étant le meurtrier d'Angélique Dumès, les enquêteurs découvrent un indice accablant. Le couteau avec lequel Furtado a tué sa femme le 8 mars 2011 est le même qui avait servi à ôter la vie à l'étudiante le 13 octobre 1994. Le maçon de Compiègne avait donc conservé cette arme, un poignard qu'il avait eu lors de son service militaire comme un trophée. Né au Cap-Vert, Furtado s'était installé dans l'Oise dans les années 90. À Compiègne, ce père de 3 enfants, 2 filles, un garçon, habitait à quelques centaines de mètres du domicile de la famille Dumès. Il n'était connu que pour des infractions routières. Muriel Bellier, avocate de la maman d'Angélique, assure que des investigations sont toujours en cours pour savoir si José Méndez Furtado n'aurait pas agressé d'autres femmes. Des commissions rogatoires sont adressées au Luxembourg, où l'individu avait des attaches familiales et où il se rendait régulièrement. Marie-Pierre Mazier, maman d'Angélique, disait à l'époque vouloir continuer son combat pour que le fameux fichier FNAEG soit élargi à tous les délits. Si on lui avait pris son ADN alors qu'il avait été arrêté en 2006 pour conduite alcoolique, on aurait pu l'interpeller rapidement. J'aurais su pourquoi il a tué ma fille et sa femme aurait été épargnée, va-t-elle témoigner dans Le Parisien. Franck Martins est avec nous dans cette heure du crime, auteur du livre « Angélique et la rose bleue » avec Delphine Desley, publié aux éditions Michalon, commissaire divisionnaire. À l'époque, c'est vous qui avez repris toute cette enquête. Alors ça, on voit ça parfois, quelquefois, mais pas toujours, avec les tueurs en série, par exemple, sur des trophées qu'ils conservent pendant des années. Furtado, il a conservé ce couteau, un couteau fatal, puisqu'il a tué Angélique Dumès. Et puis il a également tué sa propre épouse. C'est quand même étonnant, ça. Il signe un petit peu son forfait.
2: Nous, quand on a demandé à un expert de se prononcer sur la possibilité que cette arme soit celle qui a commis les blessures sur le corps d'Angélique, il nous a répondu oui. Alors il y a toujours la possibilité d'un doute. Néanmoins, lorsque j'avais interrogé sa fille sur ce sujet, elle avait confirmé qu'elle avait toujours connu son père en possession de cette arme. Donc on peut, oui, dire que cette arme, il l'a depuis toujours. Alors est-ce qu'il l'a conservée comme un trophée? Je ne sais pas. Mais le fait est, c'est qu'il a 2 meurtres commis dans sa vie, il les a commis avec cette arme. Oui.
1: Alors évidemment, il y a encore beaucoup de questions qui se posent, parce qu'encore une fois, le principal intéressé est mort. Delphine Desley, journaliste à La Voix du Nord, co-autrice du livre Angélique et la Rose Bleue. Le parcours de Furtado, il a été, je suppose, analysé, inspecté. Qu'est-ce qu'il avait dans la tête, cet homme?
3: Alors, il en ressort que c'est un personnage violent. Il était violent avec son épouse jusqu'à la tuer. Violent avec sa fille aînée également. Il avait commis un moment des violences sur une personne avec qui il était en foyer. En fait, moi, j'ai été très intriguée effectivement par le parcours de cet homme. Qu'est-ce qui fait qu'on tue une jeune fille? Qu'est-ce qui fait que pendant 15 ans il ne se passe rien, entre guillemets, en tout cas pas d'autres meurtres, et qu'on commette comme ça un autre crime? Et c'est le juge qui m'a éclairé, qui nous a éclairé là-dessus. En fait, en 1996, quand il tue Angélique, il est momentanément séparé de son épouse. Et je pense que les mots du juge, son regard en tout cas sur cette affaire, sont assez exacts. Il est en pleine décompensation. C'est quelqu'un qui ne gère pas ses émotions et qui, quelque part, va supprimer un élément féminin. Il a une colère telle, sa femme représente tout pour lui, et la fin de cette relation le met dans un état qui le pousse à commettre cet abominable crime. Ensuite, alors dans les documents qu'on a étudiés, les dates, etc., la concordance, j'ai réalisé qu'en fait, quand il tue Angélique, sa femme, qu'il a momentanément quittée, est en fait enceinte de 3 ou 4 mois, visiblement. Elle reprend la vie commune avec lui. Est-ce en raison de cette grossesse ou pas? On ne le sait pas, bien sûr. Mais en tout cas, il reprend la vie commune, une vie toujours aussi difficile pour cette épouse et ses enfants. Et il la tue au moment où elle décide de mettre un terme définitif
1: elle
3: à la relation. En fait,
1: va.
3: C'est ça.
1: Comme la première fois, elle était partie.
3: La première fois, ce n'est pas elle qui le tue. Il tue une jeune femme, finalement, qui était là au mauvais moment, au mauvais endroit. Il ne la connaissait pas, il n'avait pas de litige, il n'avait pas de lien avec elle. Et 15 ans plus tard, au moment où il se rend compte que son couple explose, c'est un homme qui est tellement perdu et tellement en difficulté pour exprimer les choses qu'il n'a d'autre issue que à la fois de la tuer et de se supprimer.
1: Alors c'est effectivement c'est très intéressant parce que c'est la construction d'un geste finalement on refait un petit peu d'ailleurs cette construction on l'imagine parce qu'encore une fois le principal intéressé il est plus là. Franck Martin, 100 mots là-dessus. Est-ce que je pense que l'enquête a continué évidemment. Il habitait pas très loin d'Angélique Dumès et de la famille d'Angélique. Est-ce qu'il la connaissait? Est-ce qu'il a pu l'attendre? Est-ce qu'il l'a visé? Ou bien tout simplement c'est un acte fortuit?
2: Alors, je ne vais pas faire Madame Irma, mais en revanche, on a continué effectivement à travailler sur lui. À partir du moment où il est identifié, on va chercher à connaître son entourage en 96, là où il habite, qui y fréquente, est-ce qu'il a un véhicule, où il travaille. On va essayer de reconstituer son existence de 1996, ce qui n'est pas facile, hein, parce que voilà, le temps a fait son œuvre, les témoins sont difficiles à retrouver, on ira jusqu'au Luxembourg même pour continuer cette enquête, et puis pour savoir effectivement, parce que l'espoir aussi qu'a la famille est à juste titre, c'est est-ce qu'il n'a pas un complice, parce que si complice il y a,
1: grande question,
2: procès
1: ça.
2: Il peut y avoir, et ça c'est très important.
1: Mais grande question, les complices, ça vous avez rien trouvé là-dessus?
2: On n'a pas établi. Alors bien évidemment qu'on n'avait pas établi l'intervention de Gomez Ferreira dans cette affaire. On n'a pas non plus trouvé de complice potentiel à Furtado. Et ma conviction personnelle est qu'il a pu tout à fait commettre ce crime seul, puisque comme on le verra peut-être tout à l'heure, la vidéo sur laquelle on le voit
1: avec
2: sa femme est parlante.
1: Toujours des regrets et des doutes. Angélique Dumès, le tueur de la forêt de Compiègne. Je n'ai plus jamais conduit une enquête sans penser à Angélique. L'enquête de l'heure du crime. Je vous retrouve tout de suite sur RTL.
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1: Dans l'heure du crime, l'affaire Angélique Dumès, une étudiante de 18 ans retrouvée en octobre 96, violée et égorgée en forêt de Compiègne. 14 ans plus tard, son meurtrier présumé avait été identifié grâce à l'ADN. Il s'était suicidé peu auparavant. Histoire qui reste sans conclusion. Le maçon capverdien José Mendes Furtado, mort avant d'avoir pu être arrêté, n'aura donc jamais été interrogé sur la mort d'Angélique Dumès. La maman de la victime a longtemps pensé qu'il aurait pu avoir un complice. Pourquoi pas le portugais Fernando Gomes Ferreira, mis hors de cause dans cette affaire? Les deux hommes, qui parlaient tous deux portugais, auraient pu se connaître, mais les policiers pensent que Furtado a agi seul. Dans son livre « Angélique et la rose bleue », le commandant divisionnaire Franck Martin s'écrit « Je n'ai plus jamais conduit une enquête sans penser à Angélique ». Il s'adresse à elle « Je te demande pardon, nous ne sommes pas parvenus à confondre ton assassin ».
2: Moi j'aurais préféré la voir en face de moi et puis peut-être qu'il explique pourquoi Angélique, pourquoi avoir fait tout ce qu'il lui a fait subir. Donc forcément, moi je suis frustrée vraiment de pas l'avoir eu en face de moi.
1: La voix de Marie-Pierre Mazier, la maman d'Angélique Dumès, dans l'émission « Faites entrer l'accusé », évidemment qu'elle aurait aimé voir cet homme jugé devant une cour d'assises et puis peut-être lui poser aussi des questions. Bon, tout cet espoir s'est évanoui. Franck Martins, vous êtes avec nous dans cette heure du crime. Il y a quelque chose très intéressant dans cette histoire, c'est lorsque Furtado kidnappe sa femme en quelque sorte et puis va la tuer. Il y a ces images de vidéosurveillance dans la ville de Compiègne où on le voit embarquer sa femme dans la voiture sous la menace et sous les coups évidemment. Vous avez le sentiment, vous policiers, que finalement le rapt en quelque sorte ou l'enlèvement d'Angélique Dumès et puis sa mort, ça ressemble à ce scénario? C'est à peu près identique?
3: Ah, disons qu'à partir du moment où on a cette opportunité, cette chance entre guillemets de voir l'enlèvement d'Alice par son mari qui est filmé par une caméra de vidéosurveillance qui est tout simplement pas très bien orientée comme il faudrait et qui filme un peu la voie publique et qu'on le voit agir seul d'une manière extrêmement violente, hein, la scène est extrêmement violente et je me dis moi voilà comment il a pu, je dis pas que ça s'est exactement passé comme ça dans les mêmes circonstances, mais voilà comment il a pu, en tout cas il a pu enlever Angélique de force et la contraindre à monter dans son véhicule puisqu'il l'a fait, et les images le démontrent, avec son épouse.
1: Vous écrivez dans votre livre Angélique et la rose bleue, jamais depuis cette affaire, depuis l'affaire Angélique, jamais je n'ai pu conduire une enquête sans penser à Angélique.
3: Oui, pour un tas de raisons.
1: C'est vrai ça, vous étiez...
3: Oui, c'est absolument...
1: Mais pourquoi ?
3: C'est absolument vrai. Pourquoi ? Parce que en tout premier lieu, je me suis mis dans la peau d'un enquêteur qui, dans 10 ans ou dans 15 ans, lirait mes procès-verbaux. Et je me suis dit, il ne faut pas qu'il se dise, Franck Martins, il aurait dû penser à ceci, il aurait dû penser à cela. Donc ça nous oblige à une rigueur, ça nous oblige à comprendre la rigueur avec laquelle on doit travailler. Ça nous démontre immédiatement l'intérêt de la rigueur qu'on doit avoir dans notre travail. Et puis ensuite, dans l'approche des dossiers, ne jamais croire que c'est foutu, ne jamais croire, ne jamais désespérer, ne jamais cesser de chercher, parce qu'à un moment donné, même avec un coup de main, un coup de pouce de la Providence, eh bien on y arrivera, on donnera satisfaction aux familles, ne jamais lâcher. Et effectivement, ça a changé. Alors ça m'a pas rendu super flic, hein, y a pas de super flic, mais ça m'a rendu plus rigoureux, plus attentif aux détails, plus attentif à ce qui peut influencer l'orientation d'une enquête, qu'une fausse piste n'est pas forcément une fausse piste, en tout cas, elle peut être intéressante, apporter quelque chose, qu'une porte qu'on ferme, ça permet aussi d'en ouvrir une autre. Enfin voilà, tout un cheminement, mais pas que moi, hein, tous mes collègues avec qui j'ai travaillé dans le cadre de ce dossier, plus tous ceux avec qui j'ai travaillé par la suite, ont profité de ce que nous a apporté cette affaire.
1: Oui, de votre expérience finalement, et puis de votre savoir-faire, en tout cas de la connaissance de ce genre de dossier. Delphine Desley, vous êtes la co-autrice d'Angélique et la Rose Bleue. Alors, c'est une enquête, mais c'est policière, évidemment, ce livre, on suit l'enquête. Mais aussi, ce sont des pages pleines d'humanité, on l'a dit. C'est ça aussi que vous avez cherché à afficher.
4: C'est en tout cas ce qu'on a cherché à faire. C'était humaniser les choses. Évidemment, l'histoire, quand on me demandait quel était l'objet de ce projet de livre, évidemment, on part du meurtre abominable d'une étudiante, mais au-delà de ça, il y a l'engagement d'une famille, il y a l'implication des policiers, de l'avocate, du juge. En fait, toutes les personnes que j'ai rencontrées ont été profondément marquées par cette affaire. Et moi, ce qui m'a intéressé, ce qui m'a impressionné même, c'était vraiment cette épaisseur humaine, cette profondeur, cet engagement, cette immersion aussi dans la tête d'un enquêteur, vraiment relayer ce qui se passe au fur et à mesure de l'avancée ou parfois de la non-avancée d'un dossier.
1: Ouais, c'est bien réussi en tout cas, c'est le moins qu'on puisse dire. Franck Martins, dernière question pour vous. Angélique,